0: christianisme. C'est quand même assez nouveau par rapport à des textes antérieurs. C'est une des premières fois que l'Église utilise de manière positive le terme moderne, alors que jusqu'à présent, il avait toujours été utilisé de manière négative, de manière idéologiquement hostile à l'Église.
1: Oui, parce que là, on entend bien les bienfaits de la civilisation moderne. Il y a une autre citation que je vais vous lire parce qu'elle me paraît intéressante sur les contradictions justement de ce monde moderne. Le monde moderne apparaît à la fois comme puissant et faible, capable du meilleur et du pire, et le chemin s'ouvre devant lui de la liberté ou de la servitude, du progrès ou de la régression, de la fraternité ou de la haine. C'est intéressant aussi cette dualité quelque part. Est-ce que cette dualité, elle est propre au monde moderne justement, Étienne Fouilloux ?
0: Moi je pense que oui, mais c'est surtout la pensée de l'Église catholique. Elle a toujours pensé que les progrès qui pouvaient être faits étaient ambigus, profondément ambigus et qui pouvaient porter au bien ou porter au mal, dans un discours un peu parfois manichéen. Alors, elle a beaucoup insisté, dans Gaudium et Spes, sur les signes des temps.
1: Il faut définir ce que c'est, les signes des temps. C'est vrai que c'est un terme qui est resté.
0: C'est un terme qui a été employé pour la première fois par Jean XXIII dans son encyclique sur la paix. Mais il y voyait un sens presque uniquement positif. Et c'est là l'ambiguïté, parce que les signes des temps, ça peut être l'émancipation des peuples colonisés, ça peut être le développement de l'ensemble de la planète, ça peut être l'émancipation des femmes, ça peut être toute une série de choses positives. Mais au XXe siècle, les signes des temps, c'est aussi la guerre froide, les guerres coloniales, l'équilibre de la terreur atomique, c'est aussi un signe des temps. Or, dans Gaudium et Spes, l'expression est presque uniquement utilisée dans un sens positif. C'est le père Chenu, dominicain, qui a beaucoup insisté là-dessus, mais quand on regarde ce qu'a été l'histoire du XXe siècle, on ne peut pas dire que les signes des temps étaient uniquement positifs, allaient uniquement dans le bon sens, vu la masse de guerres et d'extermination et tout ça qui ont eu lieu.
1: Et pourtant, Vatican II arrive après ces événements, puisqu'on est en 1962-65.
0: Oui, mais justement, Vatican II arrive au moment de ce qu'on a appelé les Golden Sixties, où on a l'impression que les nuisances que j'ai évoquées sont en train de s'atténuer, que la guerre froide est beaucoup plus calme qu'elle n'était à un certain moment, même s'il y a la crise de Cuba, des fusées à Cuba en 62, que les pays colonisés sont en voie d'émancipation, que l'abondance est en train de gagner l'ensemble du globe, que l'idée de crise économique paraît complètement obsolète. Donc, je suis sûr que le Concile Vatican II s'inscrit dans cet optimisme des Golden Sixties, ce qui fait que le texte a mal vieilli, parce qu'il a dû être appliqué dans un monde qui était beaucoup plus conflictuel, où la crise économique était réapparue, où les conflits étaient réapparus. Il est très tributaire de cette époque. Il marque une évolution sensible par rapport à la méfiance de l'Église à l'égard du monde moderne. Le texte est beaucoup plus positif que les textes antérieurs de l'Église, ce qui lui a été reproché, ne faisant pas assez de place au péché, à la croix, etc. Mais il tombe un peu à plat dans les années 70, avec le retour de la crise économique.
1: Mais c'est aussi l'ironie d'un texte qui cherche à rejoindre ses contemporains aussi.
0: Oui, bien sûr. Et c'est une nouveauté, parce qu'au début, ce texte n'était pas dans les prévisions du programme conciliaire. C'est un texte qui a été rajouté, le raisonnement étant le suivant. Ce concile ne peut pas s'adresser uniquement aux catholiques. Il faut qu'il parle aussi au monde de ce temps, avec des débats qui sont entre une partie de la majorité conciliaire, plutôt française et belge, assez favorable à l'évolution. Les signes des temps, c'est du père Chenu. Et puis, des théologiens allemands, notamment Ratzinger, mais aussi un peu également Rahner ou d'autres, où le cardinal Wojtyła qui disait « Attention, ce monde, il est aussi celui qui a connu l'extermination des Juifs, qui a permis le développement de la bombe atomique et Hiroshima et Nagasaki. Donc attention, n'allons pas trop le flatter ou le suivre à un moment où... les choses sont beaucoup plus... Même si elles semblent s'améliorer dans les années 60, il ne faut pas oublier ce qu'a été le reste du XXe siècle.
1: Oui, on imagine aussi que quand il y a 2500 évêques qui sont rassemblés et cardinaux, c'est un bouillonnement aussi d'idées et de contradictions quelque part au sein même de l'Église. Et c'est donc, inévitable.
0: Le texte est plutôt un compromis entre les deux tendances majeures que j'ai exposées, qui, au sein de la majorité. Hein, c'est, oui. La majorité s'est cassée là-dessus. Finalement, bon, le texte a été adopté presque à l'unanimité, mais le courant Ratzinger-Wojtyła, si on peut dire, a quand même marqué le texte. Et le dernier texte que vous avez cité marque bien les ambiguïtés.
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1: Étienne Fouilloux, un dernier mot sur l'homme moderne. Qui se connaît de mieux en mieux, l'homme moderne, je cite, est en marche vers un développement plus complet de sa personnalité, vers une découverte et une affirmation toujours croissante de ses droits. Alors, face à l'homme moderne, le rôle de l'Église, là aussi, il est peut-être de rappeler la permanence dans le mouvement.
0: La définition est très optimiste, hein, parce que l'homme moderne, c'est aussi celui qui a massacré des Juifs ou des Arméniens. Donc ça va bien dans le sens d'un certain optimisme. Je trouve que si on devait réécrire ce texte aujourd'hui, on serait bien moins favorable à ce développement. Alors ça accompagne aussi un autre phénomène des années 60, qui est l'extraordinaire développement des sciences humaines.
1: Voilà, c'est à ça que je voulais en venir, c'est que l'Église, quelque part, elle rappelle aussi là que, et je la cite, elle révèle en même temps à l'homme le sens de sa propre existence, c'est-à-dire de sa vérité essentielle. Et ça, c'est quelque part ce qui va traverser le temps, les 2000 ans du christianisme.
0: Absolument.
1: Face à un homme moderne ou non, quelque part.
0: Oui, oui, oui.
1: Mais l'Église sent là que quelque chose est en train de lui échapper sur justement ces hommes qui font appel à la psychologie qui est en train de se développer dans ces années-là, à d'autres sciences. Elle est dans la peur, l'Église, face à cet homme qui commence à se connaître par les sciences ?
0: Non, cet aspect-là commence tout juste. Hein. Et dans la minorité de la majorité, c'est-à-dire les hommes qui sont sceptiques à l'égard d'une évolution trop favorable. On pourrait citer aussi le père de Lubac, le jésuite, qui n'aimait pas du tout les sciences humaines. Et on en est au début. Hein. C'est-à-dire que la psychologie, la sociologie... l'histoire, ça fait longtemps, mais psycho et sociaux sont en train de s'imposer. Et le Concile sera tout de suite assez décalé par rapport à elle, parce que le Concile est fondé sur une croyance en un humanisme inspiré par la foi, un humanisme chrétien inspiré par la foi. Or, en 1966, c'est-à-dire un an après le Concile, paraissent les écrits de Lacan, le livre d'Althusser, les livres de Lévi-Strauss, qui affirment que non seulement l'homme n'est pas forcément le nec plus ultra de la création, et que cet humanisme chrétien, comme tout humanisme, il est condamné, aussi bien l'humanisme marxiste que l'humanisme chrétien, par des tendances qui disent, de toute façon, l'homme n'est pas conscient de ce qu'il fait. La psychanalyse lui dit que sa propre conscience ne lui dit pas tout ce qu'il est, ni le langage qu'il utilise. Hein, les deux fers de lance, c'est la psychanalyse et la linguistique. Et l'Église va se trouver décalée par rapport à ça, parce qu'elle n'a pas vu. Entre 62 et 65, les choses ont beaucoup évolué. Ces disciplines se sont affirmées et elles vont régner jusqu'à la crise de 68. Elles contestent formellement l'humanisme.
1: Merci Étienne Fouilloux, on vous retrouve demain. Vous êtes spécialiste de l'histoire de l'Église catholique. À demain. Et nous voici au seuil d'un temps de prière guidé par une communauté monastique, juste après la pause musicale sur votre radio chrétienne.

De la première épître de saint Pierre. Soyez sobre, soyez vigilants. Votre adversaire, le démon, comme un lion qui rugit, va et vient à la recherche de sa proie. Résistez-lui avec la force de la foi.

0: Seigneur. Seigneur Jésus-Christ, dont le joug est facile et le fardeau léger, nous venons remettre en tes mains le fardeau de ce jour. Accorde-nous de trouver près de toi le repos, toi qui règnes pour les siècles des siècles.
1: Amen.

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2: Comme tous les mardis, Christophe, vous recevez un auteur, une autrice à l'occasion d'une publication récente. Je me demande souvent, en voyant les piles de livres sur votre bureau, comment vous les choisissez. Est-ce l'originalité d'un sujet ?
3: Oh, vous savez, les sujets sont très exceptionnellement originaux. Hein. C'est l'amour, la famille, la guerre, la passion, les parents, la filiation. En revanche, c'est le traitement qui va être singulier. C'est aussi une voix, un style, un regard personnel.
2: C'est ce que vous avez trouvé dans « Vivre sans bonheur, à n'en point dépérir » de Véronique Ovaldé, que publie Flammarion.
3: Ben exactement. Bonjour Véronique Ovaldé.
4: Bonjour.
3: 11 romans au compteur et des prix. Prix France Culture Télérama, prix Renaudot des lycéens, grand prix d'électrice Elle, Goncourt de la Nouvelle. Vous tutoyez les récompenses et c'est mérité. Ouest France vous a même couronné de « Reine du mot juste ».
4: J'adore.
3: C'est exactement ce que j'ai pensé en vous lisant.
4: C'est vrai ?
3: Oui, exactement.
4: J'adore.
3: À l'intérieur de votre narration, vous intervenez personnellement. Parfois, je m'interroge sur les raisons qui me font écrire cette histoire à la première personne, moi qui ai si longtemps évité de me frotter à cette formule, tournant autour, mais jamais ne m'y laissant complètement aller, dans une sorte de gêne et d'entêtement enfantin. Je continue obstinément d'écrire de la fiction, persuadé que c'est le seul moyen de rendre le plus justement compte de l'intériorité des choses. Vous dites écrire la nuit. Et dans ces nuits d'écriture, vous aimez les variations sur un thème, comme en musique. Et vous partez sur un rêve ou un cauchemar. Vous nous emmenez loin, loin, loin, avant de revenir à la réalité en précisant « c'est pas comme ça que ça s'est passé ». Ou juste deux mots, sauf que. L'océan des options infinies, c'est comme l'écriture d'un roman. Donc attention, tout est possible, vivre sans bonheur et n'en point dépérir. Véronique Ovaldé, c'est chez Flammarion. C'est l'histoire de vos parents.
4: C'est l'histoire de ma mère. C'est pas l'histoire de mes parents, surtout pas. C'est l'histoire de ma mère.
3: Non, mais l'histoire de vos parents qui est focalisée sur votre mère.
4: Oui, je sais, mais c'est parce qu'en fait, lui, il prenait tellement de place que j'ai passé mon temps en écrivant ce livre à essayer de tenir les rênes, à essayer de faire revenir toujours ce texte à cette femme qui était a priori une anti-héroïne, mais je voulais que ce soit elle, en fait, le personnage principal.
3: Que vouliez-vous écrire ? Un hommage, une lettre d'amour, l'effarement d'une fille face à un destin qu'elle voudrait exorciser ?
4: Alors, j'ai vraiment pas pensé ni hommage, lettre d'amour sans doute, parce que c'est une femme que j'aime beaucoup, mais je n'ai pas pensé à hommage parce que c'était plus presque une enquête au départ. C'était, je voulais comprendre comment cette femme qui avait vécu cette vie qu'elle qualifie elle-même de bien ratée, et quand elle dit bien ratée, j'ai bien raté ma vie, me dit-elle. Elle le dit avec une espèce de malice, de rire doux. En fait, c'est assez surprenant, en fait, de l'entendre dire ça. En fait, c'était, je voulais savoir comment, après une vie si longue et si parsemée d'embûches et de douleurs et de mépris, et ben comment, en fait, elle continue à être dans la joie. Moi, ça, vraiment, c'est quelque chose, dans la joie, la générosité, c'est quelque chose qui me titillait.
3: Elle s'appelle Marie.
4: Non, ça c'est ma grand-mère qui s'appelait Marie.
3: Quand le récit commence, oui.
4: Ah pardon.
3: Quand le récit commence, Marie a 2 ans.
4: Non, c'est Simone.
3: Voilà. 3 peut-être, elle vit à la ferme, Simone. C'est la guerre, les Allemands ont réquisitionné la ferme.
4: Oui.
3: Yael Mout.
4: Ouais.
3: Premier contact avec un homme bienveillant.
4: Ouais. Il y en a en fait des hommes bienveillants, oui.
3: C'est un Allemand, c'est un ennemi.
4: C'est un Allemand, c'est un ennemi.
3: Et il va la sauver des bombes.
4: Il va la sauver et il va l'aider à imaginer un avenir, imaginer d'autres possibles que ceux qui lui étaient dévolus. Et puis, il y aura plein d'autres possibilités dans sa vie qui vont être inscrites et qui vont malheureusement, en fait, se retrouver dans des impasses. Et c'est ça qui m'intéressait dans la vie de cette femme, de ma mère. C'était toutes les fois où elle avait emprunté le virage qui était face à une impasse. On se pose souvent ces questions-là, non ? Alors,
3: oui.
4: Parfois sur nos propres vies, moi, ce n'était pas mon cas, pas sur ma propre vie, mais sur la vie de cette femme, sur ma mère, c'était quelque chose qui m'intéressait énormément.
3: Alors, le père dîne tous les soirs chez ses parents dans la ferme haute ?
4: Oui, dans le père de ma mère. Il dînait tous les soirs. En fait, il était... J'ai jamais rencontré aucun de mes grands-parents. Mais elle me raconte encore comment était son père. Elle me disait, en fait, il était le fils... En fait, il est toujours resté le fils de ses parents, de ses avaricieux, comme elle disait, comme elle dit toujours. C'était... son père n'a jamais été un père, n'a jamais été un mari. C'était... le fils de ses parents.
3: Alors justement, tout le monde est un peu désigné par la fonction.
4: Oui,
3: la mère, le père, le fils, les parents. On n'a pas de prénom, on n'a pas de mon chéri, on n'a pas de tendresse, surtout pas. Et
4: c'est indécent la tendresse pour ces gens-là.
3: Oui, c'est-à-dire que c'est indécent au sens où ils se mettraient à nu, c'est-à-dire en vérité.
4: Bien sûr.
3: Or, leur vérité, ils ne veulent pas trop la montrer.
4: Ils ne veulent pas la montrer. Et même les prénoms, en fait, sont abolis. Vous savez, je dis dans le livre que moi, on ne m'a jamais appelée par mon prénom. On m'appelait Albertine Sarrazin ou Bernadette Soubirous. C'était mes deux noms.
3: Ça vous va bien?
4: Ouais, ça me va pas mal. J'aime bien, moi, l'écartèlement entre Bernadette et Albertine. Moi, ça me va assez, en fait. J'aime
3: encore,
4: assez.
3: Vous vous amusez en nous surprenant par des incises. Sauf que ça ne s'est pas passé ainsi. C'est de l'espièglerie.
4: Alors, ah oui, j'aime bien ce terme, oh, j'adore.
3: Oui.
4: Souvent, je dis, oui, il y a de la drôlerie dans mes textes, de la causticité, il y a de l'humour. Mais espièglerie, ça me va très bien. Je crois que j'endosse parfaitement cette jolie cape de femme espiègle.
3: Eh bien, ça vient tout de suite en vous lisant, bien évidemment. Alors, c'est une petite paysanne et elle restera une paysanne jusqu'au bout dans son tempérament. Sauf qu'elle épouse un peintre en bâtiment rencontré chez les Chauniards, une famille où elle travaille comme bonne à tout faire. Ce jeune homme a passé 3 ans en Algérie, de 54 à 57. On pourrait parler de traumatisme de guerre, sauf que on ne parle pas de guerre. Et c'est là où vous avez un paragraphe qui est tout à fait réel et saisissant, je vous cite. À ce moment-là, on n'appelle pas encore cette guerre opération de maintien de l'ordre. On l'appellera plus tard les événements. Événements m'évoquent les troubles en Irlande. Ces mots ne peuvent pas réellement exister s'ils ne sont pas objectivés. Un événement est heureux ou tragique, un trouble est obsessionnel, compulsif ou visuel. Mais au pluriel et isolé, ces mots restent sur le bord des choses. Ils ont un côté « vous voyez ce que je veux dire ». Ils sont à la fois menaçants et timorés, ce qui pourrait être une définition de l'hypocrisie. Même les événements semblent hypocrites. Et c'est terrible pour le père, qui va revenir d'Algérie après avoir passé 3 ans là-bas.
4: Oui, bien sûr. Il va
3: revenir. Il est traumatisé.
4: Abîmé. Je ne sais pas exactement, parce que moi, je le rencontre beaucoup plus tard.
3: Oui.
4: Finalement, je nais dans les années 70. Mais cet homme, en fait, revient... En fait, surtout, ce qui est intéressant, c'est que moi, je le connais après. Après ces événements-là, et bien longtemps après ces événements-là. Mais je ne sais pas qui c'est. Non. Qui est cet homme avant de partir en 1954 ? Quand il parle 1954, il a 20 ans. Il part pour les chasseurs alpins. Et lui, il est très content. Parce qu'il vient de région parisienne. C'est un gamin qui vient du Pays Basque et qui est arrivé du Pays Basque espagnol. Il est arrivé en région parisienne parce que ses parents, en fait, sont là, comme il y a plein d'immigrés italiens, polonais, espagnols, à ce moment-là, en région parisienne. Il est là et puis on lui dit « chasseur alpin ». Donc lui, il est content. Chasseur alpin, c'est la neige, le ski,
3: oui.
4: Les copains. Et sauf qu'en fait, au bout d'un mois, on leur dit « ah, vous allez... »
3: Au bled.
4: Eh bien, vous allez de l'autre côté.
3: Voilà.
4: Vous allez au Maroc et vous allez en Algérie pour des opérations de maintien de l'ordre. Donc, au début, ils y vont tranquillement, parce que bon, bah, on leur dit d'aller faire ça, ils le font. Et puis, au bout d'un moment, on leur dit, vous êtes des super ADL. Et là, mon père me racontait toujours ce moment où on leur a dit, ils les ont fait sortir de leur casemate en plein Sahara. Ils leur ont dit, leur colonel leur a dit, vous êtes des super ADL. Et tous les jeunes gens ont dit, ouais, super. Ils ne savaient pas ce que ça voulait dire. Et super ADL, ADL, ça voulait dire au-delà de la durée légale. Et super ADL, ça voulait dire très au-delà de la durée légale.
3: Et là, vous touchez, Véronique Ovaldé, dans votre roman « Vivre sans bonheur et non point dépérir », vous touchez vraiment une génération où des tas d'hommes qui sont partis en Algérie ne sont pas revenus anciens combattants. Comme les aînés
4: Absolument.
3: De 14 ou de 40, ils sont rentrés et fermés votre gueule. C'est-à-dire qu'ils n'ont pas raconté la guerre. Ils n'ont pas. C'était même pas le mot guerre, comme je viens de le citer. Donc ils ne pouvaient rien raconter. Ils ont gardé ça pour eux.
4: Et ça moisit vraiment très fort.
3: Et ça moisit très fort. Mmh, c'est-à-dire que ça moisit à la fois dans le couple, on va le voir, mais ça moisit aussi pour les enfants. Parce que ce qui touchait à l'histoire, la guerre, on rentre de la guerre, et bien, il n'y avait pas d'histoire. Donc il n'y avait pas de gloire. Et ça, c'est terrible pour eux.
4: C'est terrible. Je pense que ça a été terrible pour ces hommes et ça a été terrible pour les gens qui ont vécu auprès d'eux.
3: Oui.
4: Après. Parce que on raconte souvent, d'ailleurs, quand on lit le livre de Laurent Mauvignier, Des hommes, on voit bien en fait qu'il le dit avec vraiment beaucoup d'intelligence l'ambivalence adéquate. C'est à la fois très difficile pour ces garçons-là, ces jeunes hommes qui arrivent sur place, qui ne savent pas ce qu'on leur demande de faire, ils ne comprennent pas ce qu'on leur demande de faire, parce que rien n'est dit. Mmh. Et quand ils reviennent, ils n'arrivent pas à mettre des mots.
3: Non.
4: Donc ils sont tous complètement handicapés pour raconter ce qui s'est passé.
3: Et ils ne veulent pas le raconter.
4: Et ils ne veulent pas.
3: Ils ne peuvent pas.
4: Bah, en fait, oui, parce qu'il aurait fallu faire cet effort supplémentaire pour réussir à mettre des mots, à formuler.
3: Personne ne les a aidés à ce moment-là. De retour de la guerre, il va occuper la maison de ses parents, rue Mussenet.
4: Oui, c'est ça.
3: Et cette maison va être jusqu'au bout du roman, parce que c'est un personnage de votre roman.
4: Ah, cette maison, terrible. C'est la maison où il est né, mon père.
3: Oui.
4: Et c'est la maison où ma mère habite toujours. Cette maison, elle a été érigée en 1928, grâce au ministre Louis Loucheur.
3: La loi Loucheur, qui a
4: façonné finalement toute la banlieue parisienne, la banlieue est et nord parisien, avec tout ce qu'on appelle les petits pavillons d'ouvriers. Vous voyez ces petites maisonnettes qui n'étaient pas faites pour durer d'ailleurs. Et donc, ils habitaient là et ma mère habite toujours là. Et ce sont ces maisons qui sont en train d'être détruites, démolies ou murées et de façon à laisser la place à des logements plus lucratif aussi, enfin des bâtiments, et c'est des bâtiments où il y a beaucoup plus de gens et beaucoup plus d'électeurs. Et donc, en fait, ces maisons, c'est très étonnant, c'est de vivre. Moi, j'ai vécu toute mon enfance et je retourne tous les week-ends voir ma mère dans cette petite maison d'ouvrier complètement isolée, parce qu'autour d'elle, c'est la dévastation.
3: C'est un dessin de sans paix presque.
4: Ah, mais c'est un dessin de sans paix.
3: Votre mère prend l'opacité de cet homme pour de la profondeur, et puis il est beau. Elle n'est pas insensible, et c'est de son âge. On a envie de dire, elle se sentait pantelante. Ce mot lui convient parfaitement. Il dit la timide langueur sexuelle et latente.
4: Pantelante, c'est magnifique.
3: C'est magnifique.
4: Pantelante.
3: Ah, oh ben ça vaut Espièglerie.
4: Eh ben ouais, et ben voilà,
3: ben
4: reine
3: voilà.
4: Du mot juste.
3: Mais oui, la reine des mots justes. Et finalement, elle épouse un garçon saccagé, mais elle ne le sait pas encore.

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3: Alors je suis avec Véronique Ovaldé et nous papotons de son nouveau roman « Vivre sans bonheur et non point dépérir » que publie Flammarion. Et alors là, Véronique Ovaldé, vous parlez de l'innocence des filles de la campagne ou de la condition féminine de l'époque finalement. Mon Dieu, je vous cite, mon Dieu, c'est fatigant, n'est-ce pas, cette tendance si commune à s'accuser de tout ce que l'on subit. Je crois qu'en fait, toute la violence conjugale est là.
4: Mais oui, c'est pas juste un truc des filles de la campagne, c'est un truc de... Malheureusement, en fait, ça... Pardon de dire ça, parce que je suis avec des messieurs dans ce studio, mais c'est un truc des femmes. Vous savez, en fait, les femmes, elles ont tendance, quand on leur écrase le pied... C'est intéressant, vous allez voir. En fait, écraser-leur le pied dans le métro, elle va vous dire pardon. C'est très étonnant, en fait. Les femmes ont l'habitude de dire pardon pour tout, tout le temps. C'est comme un mot magique. Et donc, en fait, elles s'accusent tout le temps de ce qu'on leur fait subir.
3: Et on a l'impression, dans l'histoire de votre mère, qu'il s'agit tout le temps d'une automutilation.
4: Automutilation, j'avais pas pensé à ce terme, mais
3: justement parce que pardon pour tout,
4: oui, non, mais c'est
3: parce que hop, on en rajoute parce qu'elle ressent la violence qui est terrible de la part de votre père, que ça soit dans le silence ou que ça soit dans les engueulades, voire les coups,
4: bien sûr,
3: parce qu'il y a l'alcool qui est au milieu et la fatigue aussi. Et à chaque fois, bon, ça peut être de ma faute finalement.
4: Oui, alors ça, c'est un truc très courant, hein, je pense, dans la violence domestique. C'est de penser, en fait, qu'on est responsable de la violence qui nous est faite.
3: Oui.
4: Je pense que ça, c'est un truc très courant. La culpabilité...
3: On est coupable, voilà.
4: On est coupable.
3: Absolument.
4: La culpabilité... Et vous savez, mon père disait toujours quelque chose que disent souvent les hommes violents. Il dit toujours, si tu frappes ta femme, tu ne sais peut-être pas pourquoi, mais elle le sait. Ça, c'est quelque chose qui est quand même très courant chez ces gens-là. Mais au-delà de ça... La culpabilité d'être maltraité, déjà, parce que vous acceptez la maltraitance.
3: Oui.
4: Et
3: parce que
4: et
3: vous
4: donc
3: savez
4: vous donnez
3: pas...
4: vous donnez un sens à cette maltraitance.
3: Mais parce qu'elle ne sait pas ce qu'est la traitance.
4: Non, elle sait pas bien ce que c'est.
3: Elle l'a pas vu chez ses parents.
4: Elle l'a jamais vu.
3: Et elle ne l'a jamais vu, donc elle trouve que c'est normal.
4: Absolument.
3: De se faire engueuler parce que la soupe est froide, c'est normal.
4: Oui.
3: Pour elle.
4: Ça lui semble tout à fait normal.
3: Et si elle se fait engueuler, c'est de sa faute. Parce qu'elle aurait dû la réchauffer avant.
4: Mais ça, c'est pour ça, en fait, que ce livre, il est à la fois une forme de radioscopie sociétale, enfin, sur toutes ces femmes qui ont... Voilà, qui viennent de ce genre de milieu, qui sont ce genre de femmes, en fait, qui ont accepté l'autorité. Qui leur avait été imposée. Et puis, en même temps, quelque chose de très spécifique, qui est cette femme face à un homme comme mon père, très singulier, fou, avec son côté visionnaire apocalyptique. Mais moi, ce qui m'intéressait, c'était cette femme. C'est pour ça que j'ai tenu à écrire un livre, non pas sur lui, mais sur elle. Ça m'intéressait. Comment elle a réussi à traverser toutes ces années d'humiliation et en restant intouché, en restant inaltérable.
3: Alors, il est jaloux, il lui interdit de travailler, il lui interdit d'avoir de l'argent. Il faut rappeler quand même que les femmes ont pu disposer d'un chéquier qu'en 1965.
4: C'est dingue, non ? C'était avant-hier.
3: Mais oui. Elle est bonne à laver, repasser, nettoyer, cuisiner, servir, se faire sauter furtivement et se taire. C'est ça la condition féminine.
4: C'est ça la condition féminine.
3: Parce que ce n'est pas la condition féminine ouvrière que ça soit vraiment dit. Moi, je ne l'ai pas senti comme ça, comme une question sociologique. C'est la condition féminine de ces années, de la fin du 20e siècle, j'allais dire le 19e, parce que ça semble archaïque, encore que ça l'est aujourd'hui encore.
4: Bah, j'imagine en fait que c'est difficile de sortir de ces carcans qui sont installés depuis tellement, tellement, tellement de siècles. Je pense qu'en fait, c'est ça qui est fou. C'est que ce qu'on dit là, à l'instant, c'est que ces femmes, elles n'avaient pas le droit de travailler sans l'aval de leur mari. Elles n'avaient pas le droit d'avoir un compte en banque. Elles n'avaient le droit de rien. C'était ma mère, quand elle est née, elle n'avait pas le droit de vote pour les femmes. Tu dis, mais attends, c'est la moitié de l'humanité. Donc, en fait, on considère que c'est quoi ? C'est des chihuahuas, en fait. On considère qu'en fait, ils n'ont pas de cerveau. C'est très étrange, en fait, d'avoir...
3: on ne peut plus le comprendre d'être... aujourd'hui.
4: Non, mais oui, mais alors voilà, moi qui suis née dans les années 70, ça me paraît complètement fou. Enfin, ça ne me paraît pas fou, d'ailleurs, parce que j'ai vécu avec cette femme, mais ça me paraît important d'en parler et de dire, mais... Et c'est fragile, parce que c'est fragile. Cette chose-là peut à tout moment, en fait, ressombrer. Et voilà, donc je m'interroge là-dessus. Je me dis, mais d'ailleurs, on le sait, hein, c'est que le premier pas vers les autoritarismes, c'est souvent la condition féminine qui va être bafouée. On le sait, hein, je ne vous l'apprends pas. Donc c'est toujours un moment délicat.
3: Et c'est là où votre roman, Véronique Ovaldé, est très important, parce que on prend un magnifique plaisir de lecture, on suit avec beaucoup d'empathie cette femme, et puis on suit votre narration, parce qu'on se dit, c'est pareil, c'est pas possible. Alors à un moment donné, il y a une voisine qui lui dit, mais c'est bon, barrez-vous, je m'occupe de tout, sauf que... Et donc on rêve d'autres chemins, comme je vous citais en introduction. Et donc... C'est un roman qui est merveilleux à lire et à vivre. Et en même temps, la condition de la femme, comme vous le disiez, c'est tellement fragile quand on voit ce qui se passe dans certains pays qui sont pas loin de nous.
4: Évidemment.
3: En avion. On se dit, il faut mettre ce livre en avant dans toutes les librairies pour nous...
4: Oui, vous avez raison.
3: Oui, mais oui, bien sûr. Mais à la fois pour nous alerter, mais surtout nous faire comprendre l'extraordinaire patrimoine social que nous avons désormais avec cette égalité relative, faut le dire, mais cette égalité homme-femme.
4: Oui, mais il y a quelque chose qui a été quand même qui a été obtenu.
3: Oui.
4: J'en suis totalement consciente. Et patrimoine et matrimoine, on va dire. Hein ouais. Histoire de...
3: Allons jusqu'au
4: d'être égalité. Ah oh, bah, on y va, allez, on y va. et donc, en effet, je crois que c'est quelque chose dont je parle dans les lycées. Donc j'essaye de, que ce soit... de comprennent, en fait, les jeunes gens aussi, de quoi on parle. Parce qu'ils ont l'impression que tout est acquis, tout va bien, tout va très bien.
3: Non, non.
4: Mais vous savez comment c'est, hein. Les systèmes terrifiants et totalitaires, comment ils arrivent en fait de façon subreptice, et comment la grenouille en fait elle ne se rend pas compte qu'elle va être totalement échaudée.
3: 10 ans se passent, pendant 10 ans ils n'ont pas d'enfants.
4: Ouais, parce que mon père n'en voulait pas.
3: Ouais, 10 ans se passent à huis clos. 10 ans ils sont l'un l'autre à bout portant.
4: Ouais.
3: Et sans enfant, elle aurait dû partir, elle aurait dû quitter ce type épouvantable. On en rêve pour elle. Qu'est-ce qui se passe pour qu'elle reste à ce moment-là ? Parce qu'il n'y a pas d'enfant, donc c'est facile de se barrer.
4: Évidemment, c'est ça que je me disais. Mais je comprends en fait toutes ces femmes qui sont nées dans les années 30 ou 40. Je me disais, mais en effet, avoir une progéniture trop rapidement et trop nombreuse, évidemment que ça handicape les femmes. On le sait. Mais elle n'a pas d'enfant. Elle, je me dis, mais... Et je lui disais toujours ça. Je lui dis, mais pourquoi t'es pas partie ? Pourquoi t'es pas partie ? Et elle me disait, il était beau et je l'aimais.
3: Et on dirait aujourd'hui ce mot épouvantable, sous emprise.
4: Je sais pas si c'est un mot épouvantable, mais...
3: Si, c'est épouvantable, parce qu'une fois qu'on a dit ça, on a tout dit.
4: Oui, c'est
3: mais
4: ça.
3: Non,
4: je suis d'accord, il y a plein de mots comme ça, en fait, qui sont trop... Oui, vous avez raison. Je pense qu'ils résument trop les choses.
3: Mais oui.
4: Mais en effet, enfin, en plus, c'est juste un mot, l'emprise, pour dire énormément de dispositifs différents.
3: Mais oui. Et une femme est prise et sous emprise.
4: Oui. Et donc, en l'occurrence, là, c'est simplement que elle acceptait en fait cette servitude en imaginant toujours que demain allait être mieux. Et c'est pour ça que je dis à un moment donné dans le texte, et si je puis me permettre, je dis, mais peut-être que l'espoir parfois est un piège. Pour ce genre de femmes, ce genre de personnes, quand on est pris dans un système ultra coercitif, imaginer que demain sera mieux est un piège. Parce que si vous avez compris que demain sera de toute façon la même chose qu'aujourd'hui, ou peut-être même pire, eh bien vous partez.
3: Alors, une petite fille née, une deuxième petite fille née, consternation, le père aurait voulu un garçon.
4: Ouais, évidemment.
3: Alors,
4: n'avoir que des filles, c'est ne pas avoir d'enfants.
3: Voilà.
4: Ce genre d'homme, il pense à ça.
3: Oui, enfin, il emmène toujours sa fille pêcher, il l'emmène partout pour qu'elle l'accompagne partout.
4: Bah oui, au moins je servais à ça.
3: Ben voilà.
4: Il y en avait deux des filles, bon, au moins il y en a une qui était utile.
3: Et nous avons honte d'elle et de son obéissance, dites-vous, entre filles, en parlant de votre mère. Le père est un monstre, mais c'est à sa victime que vous en voulez. Ça encore, c'est terrible. Vous dites, ben oui, on a honte d'elle, de son obéissance. Pourquoi elle continue? Pourquoi elle passe l'éponge? Pourquoi
4: Parce que c'est un contre-modèle, en fait. On n'a pas du tout envie de ressembler à une victime. Qui a envie de ressembler à une victime? Et à l'époque, je ne suis pas encore assez grande pour prendre la défense de la victime. Moi, je suis une petite fille, ou je suis une tout juste adolescente. Donc, je veux m'éloigner de la victime, comme de quelque chose qui pourrait être presque contagieux. Donc, donc on lui en veut, en fait, avec ma sœur.
3: Alors, elle est sans cesse dans la résilience, votre mère, parce que le monde ne lui a pas été autrement présenté. Dès l'enfance à la ferme, on ne lui a pas présenté un autre monde. Donc, elle continue de prolonger le monde. Mais vous et votre sœur, on vous a donné un monde épouvantable. Et pourtant, vous vous en sortez.
4: Ah ouais, je ne sais pas trop comment ça marche, ces choses-là. Vous savez, c'est étrange, hein, les bifurcations, justement, qu'on
3: emprunte. Vous avez cassé un truc, là.
4: Alors, moi, vraiment, c'est vraiment lié au livre.
3: Oui.
4: Alors, vraiment, vraiment, vraiment, c'est lié à la lecture. C'est tout à coup, un monde autre m'a été donné grâce à la lecture. Mais on le sait, c'est pour ça aussi qu'on est tous affligés. Vous le premier, du fait que la lecture régresse, parce qu'on sait en fait que ça fait le lit de l'obscurantisme, parce que la lecture est quelque chose qui ouvre absolument le cerveau, d'où le fait que mon père en avait tellement peur. Mon père était fou de terreur par rapport à la lecture, et il avait tellement la trouille que nous, ses filles, on se mette à lire, à devenir intelligente, à devenir des intellectuels. Ça, intellectuel, c'était le pire mot qui existait à la maison.

0: Dans Point Dépérir, c'est publié chez Flammarion. Merci Jean-Paul Lérine pour la réalisation. Merci également à Thierry Stenner, François Dudonné, Philippe Alpeuch pour la qualité technique de notre rendez-vous. Grand merci à Catherine Sécouffin pour son aide à la préparation d'émission. Demain, c'est mercredi, nous parlerons d'art. Et imaginez-vous que je vais recevoir un commissaire-priseur, un jeune commissaire-priseur. Ça va être très intéressant. D'ici là, soyez heureux, c'est urgent. Et Simon, je vous rends l'antenne.
1: Merci Christophe. Et à demain, dans 20 minutes, le portrait du jour. Nous allons voyager en musique avec le saxophoniste Didier Vadreau qui adapte des chants ukrainiens pour saxophone et piano. La musique évade et apporte un peu de douceur au peuple en souffrance.

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2: Suivez le guide, vous emmène à la découverte de Beaune. Nous sommes à 45 km au sud de Dijon et 150 au nord de Lyon. Beaune, 20 000 habitants, peut être considérée comme la capitale des vins de Bourgogne. Le centre historique est inclus dans le périmètre inscrit au patrimoine mondial de l'UNESCO au titre des climats ou aux parcelles de vignes très précisément délimitées du vignoble de Bourgogne.
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2: Beaune est célèbre pour ses fameux hospices, objet de ses dernières émissions. Et si la moutarde vous monte au nez chez Fallot, que nous découvrirons très bientôt, la référence cinéma reste celle du tournage de La Grande Vadrouille. Deux nouvelles rencontres dans cette cinquième et avant-dernière émission. Une viticultrice dont le domaine se trouve à Beaune même, Thérèse Besancenot, et avec Flora Lavagna, médiatrice patrimoine et culture, nous entrerons aux hospices civils de Beaune, à l'Hôtel Dieu, dont la construction remonte aux années 40, celle du 15e siècle. L'Hôtel Dieu, vu au cinéma dans les années 60, lors de sa première exploitation par 17 millions de spectateurs, ceux de la Grande Vadrouille. Mais entrons tout d'abord en cave.
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0: Ancenot, bonjour.
1: Thierry, bonjour, enchanté.
0: Enchanté. Eh ben, bonjour, bienvenue. Est-ce que vous voulez déguster ?
1: Alors, c'est vrai qu'à Beaune, il y a les domaines, les propriétés, dans bien sûr toutes ces communes dont les noms chantent tout autour de Beaune et en Côte d'Or. Mais il y a également des propriétés viticoles dans l'hypercentre-ville.
0: On est dans le Faubourg Saint-Nicolas, et Faubourg Saint-Nicolas, historiquement, c'était le quartier des vignerons.
1: Ah, oui.
0: Historiquement, voilà, moi je suis sixième génération, on a
1: depuis
0: toujours
1: 1850.
0: Été là. C'est ça, on a toujours été là. Et c'est vrai que c'était le quartier des vignerons, et on a les vignes qui sont du coup juste à côté derrière l'hôpital de Beaune.
1: On est davantage finalement que dans le plein centre, au cœur du vin.
0: C'est ça.
1: À Beaune.
0: Le vrai cœur historique, on va dire, du vin.
1: Et chez les Besancenots, alors qui est un nom très répandu ici, en Côte d'Or, en Haute-Saône aussi.
0: Mais on n'est pas si nombreux que ça en France, Besancenots, on est moins de 200.
1: Ah, en France ?
0: Ouais,
1: c'est... Donc j'avais de très mauvaises statistiques.
0: Et par contre, on est beaucoup.
1: Il y a Olivier, bien sûr, tout le monde connaît Olivier.
0: Mais il n'est pas bourguignon.
1: Il n'est pas bourguignon, il est né à Levallois-Perret.
0: C'est ça.
1: Ce n'est pas un terroir de vin, d'autres terroirs, Levallois-Perret, mais pas le vin. Aucun lien familial.
0: Aucun lien. Alors après, c'est ce qu'on dit, nous, Besançon, on en voit beaucoup sur Dijon, sur la Côte de Nuit, énormément. Et après, l'origine, ça viendrait de Besançon.
1: Voilà. Ah.

0: Besançon, Besancenot.
1: Après, pour Olivier, on ne sait jamais. Mon grand-père, ils étaient 14 frères et sœurs. Il peut y avoir une lignée quelque part qui a migré.
0: Olivier n'est même pas l'un de vos clients?
1: Absolument pas.
0: Je serais Olivier Besancenot, ça me ferait plaisir d'avoir des vins domaine Besancenot à table.
1: Moi aussi, avec des bonnes grèves en plus en rouge. Franchement, on est pas mal.
0: Effectivement. Donc alors, ensuite, on passe le Porche. Et puis après, j'ai l'impression que le domaine Besancenot se déploie tout en profondeur.
1: Ça, on est une rue traversante, donc on va jusqu'à la rue de Chauray derrière. Oh, c'est un domaine tout en longueur.
0: Alors, il s'est étendu depuis 1850?
1: Ouais. Alors, en fait, avant, vous aviez donc la maison d'habitation sous laquelle on passe. Tout ce qui est cuverie qu'on voit au fond, c'était des jardins, vu qu'ils étaient maraîchers en plus d'être vignerons.

0: Thérèse, on va avancer un peu.
1: Mais bien sûr. Allez.
0: Donc, monsieur Besancenot, et votre prénom, vous, c'est
2: Bernard.
0: Bernard, cinquième. Vous, Thérèse, sixième. Et le premier Besancenot qui s'est lancé dans le vin.
1: Ah, c'était même pas un Besancenot, parce qu'en fait, les vignes sont transmises de mère en fille.
0: Ah, c'est toujours comme ça?
1: Ouais, c'était de mère en fille. Donc finalement, il y a eu. Donc mon papa, là, c'est mon cinquième génération.
0: Ça, c'est une règle de mère?
1: Non, c'est que c'est.
0: Ah, c'est dans la famille.
1: Chez nous, voilà. Et avant, c'était. Donc les vignes appartenaient à ma grand-mère, et ma grand-mère était une matouille. Et elle épousait un Besancenot. Et donc, effectivement, c'est devenu Besancenot.
0: Et avant, c'était des vins matouilles.
1: Matouillé. Avant, c'était Broichaud. Et avant, c'était Poirier.
0: Mais le nom changeait.
1: Mais oui, parce qu'une femme ne reprenait pas un domaine. Et dans tous les cas, ça devenait le nom
0: Bon de changer de nom tout le temps, non?
1: Hein, c'est pour ça que maintenant, je reste Besancenot.
0: Ce qui fait que ça, c'était une règle familiale. Et il y avait peut-être des garçons qui auraient eu envie de.
1: En fait, c'était majoritairement des filles dans la famille. C'est pour ça. Ma grand-mère était fille unique. Sa mère était fille unique également. Donc en fait.
0: C'est une famille de filles.
1: C'est une famille de filles. Donc mon frère, effectivement, on est trois sœurs avec mon frère, vous voyez.
0: Et donc votre frère fait autre chose?
1: Mon frère, non, il est avec moi.
0: Ah, il est avec vous quand même, il a le droit.
1: Lui, il a le droit. Mon frère, c'est bon, il s'occupe de toute la partie vigne. Par contre, mes deux autres sœurs, effectivement, ne travaillent pas sur le domaine.
0: Vous étiez plus volontaire ou il fallait qu'il y ait une fille? C'était dans une espèce de devoir familial?
1: Non, du tout, parce que le devoir, finalement, c'était mon frère. Pour qu'il y ait un Besancenot, enfin, qui, depuis trois fois de suite, un Besancenot. Et moi, je suis revenue après, sur le tard, je suis revenue en 2008.
0: Le tard.
1: Oui, 2008.
0: Oui, enfin, Thérèse, vous êtes jeune.
1: Oui, je suis jeune, mais j'avais fait d'autres études avant. J'ai fait des études plus de droit. Je suis revenue plus par passion, on va dire.
0: Mais la passion du vin, c'est dans l'ADN familial. Tout le monde l'a quand même un peu ou beaucoup.
1: Ouais, c'est sûr. Et même si mes sœurs ne travaillent pas sur le domaine, elles ont un rapport avec le vin dans leur métier.
0: Alors on entre?
1: On visite?
0: Allez. Et au cas où j'aurais oublié le nom en cours de route, parfois au terme d'une dégustation, vous l'avez écrit dans le dos, domaine Besancenot.
1: Pour être sûr.
0: On enregistre, c'est l'un des premiers, peut-être, jours de belles journées chaudes.
1: La deuxième,
0: hein, et puis hier, c'était la première. Les semaines précédentes, on n'aurait sans doute pas ressenti de la même manière le contraste de température. Là, il est flagrant. Hein. Là, on a perdu.
1: On est à 19 degrés, là. 19 degrés, donc là, on rentre toujours par la pièce des matières sèches. C'est-à-dire, c'est tout ce qui va être laveuse, étiqueteuse, les cartons, les capsules, voilà, vraiment matière sèche. Après, on va partir dans la partie vinification. Ouais.
0: Sachant que les vignobles, alors ce sont des climats, vos vignobles? Jusqu'hier, j'ignorais l'existence de ce mot climat, classé au patrimoine de l'humanité, de l'UNESCO.
1: Le mot climat, c'est vrai que c'est un très joli mot. Et effectivement, nous, on est tout classé en AOC sur les 10 hectares. On a 10 hectares d'AOC, dont 7 bonnes premiers crus différents. Et c'est là où on va vraiment parler de climat, parce que ce qu'on appelait avant les parcelles, chaque parcelle a un nom. Et ce nom, c'est ce qui donne le climat. Et nous, on en a 7 différents, d'où on a une grande cuverie avec beaucoup de cuves, vu qu'on va vinifier séparément chaque appellation.

0: Une mission.
1: Le principe, comme la plupart des vignerons, vous êtes éparpillés, c'est ça?
2: Alors nous, non.
1: Ah, vous, non. Non. Chez les Besancenots, on ne s'éparpille pas.
2: Non, du tout. Nous, c'est un peu spécial, c'est-à-dire qu'on a tout sur Beaune. Les 10 hectares sont sur Beaune et dans le bas de Beaune pour l'appellation régionale, donc sur Gigny.
1: Donc le chai, finalement, est à Beaune et les vignobles aussi.
2: Voilà, les vignes aussi sont à Beaune. Donc ce qui est bien pour travailler, parce qu'on est vraiment à côté, il faut penser qu'ils avaient le cheval jusqu'à fin des années 50.
1: 1900 hein, et pas 1800, quand ils ont commencé, il y avait déjà le cheval, ça c'est sûr.
2: Tout à fait, 1950, donc le cheval n'était pas fatigué en arrivant en parcelle. Donc c'est super pour travailler, c'est moins sympa pour les aléas climatiques.
1: C'est l'alarme.
2: De mettre des alarmes partout, ça me permet de sortir et d'aller accueillir les gens sans qu'ils soient perdus dans le domaine.
1: Ah oui, donc dès que quelqu'un passe un pied, entre un pied chez Besancenot, ça sonne partout alors?
2: Ah, ça sonne partout. Et puis encore, vous n'avez plus le chien maintenant. Parce que malheureusement, il nous a quitté il y a quoi? Il y a un mois, donc il n'y a plus toutou qui arrive.
1: Oui, donc pour l'accueil, effectivement. J'ai aussi appris hier, c'est bien, j'ai eu une petite formation hier, donc nous sommes en Bourgogne, et ici on ne dit pas barrique, hein, ce sont des fûts. Si on dit barrique, on est dirigé vers la sortie tout de suite.
2: Et vers Bordeaux. Non, fûts, et même plus précisément, on appelle ça des pièces.
1: Des pièces.
2: Une pièce de vin, c'est 228 litres, c'est 300 bouteilles. Donc là, on est en période de mise en bouteille, donc en fait les fûts, avant de les mettre en bouteille, il faut les vider, ce qu'on appelle soutirer. Donc là, ces fûts-là, ils ont été soutirés. Et derrière, on a l'embouteilleuse qui est là-bas, ce que j'étais en train de faire.
1: Et donc, la durée de vie de ces fûts?
2: 10 ans, moi je les garde à peu près 10 ans. Mais par contre, un fût, il faut savoir qu'il apporte des arômes pendant 3 ans maximum. Après, c'est un contenant, c'est tout. C'est juste un contenant en bois. Ouais. Mais ça apporte plus de finesse au vin.
1: Et ils sont réalisés dans la région? On est dans une région.
2: Alors, on est une région de tonneliers. Alors tonneliers, moi, je les achète à Beaune, parce que je suis à Beaune.
1: Et... Vous faites tout à Beaune?
2: Je fais tout à Beaune.
1: Donc vous prenez la charrette et hop.
2: C'est ça.
1: Alors ils ont une autre vie après?
2: Alors après, soit on les donne à des particuliers, parce qu'il y a toujours des particuliers qu'on cherche, soit ils repartent pour des whisky ou des cognacs. Et donc, mise en bouteille d'aujourd'hui, ça va être le Bourgogne rosé. Parce qu'il y a du Bourgogne rosé aussi chez nous. Comme vous l'avez dit, le beau temps revient depuis hier, donc j'ai décidé de mettre en bouteille mon Bourgogne rosé qui accompagnera les repas et les apéritifs, enfin avec le soleil.
1: Toutes vos parcelles sont des climats? J'étais à la maison, à la Cité des Climats.
2: Ce qui est super.
1: Vous l'avez visité?
2: Ah, dès l'inauguration, j'ai adoré. Pour les passionnés du vin, franchement, c'est super. On apprend énormément.
1: Mais est-ce que même vous, Thérèse, vous avez appris,
2: Moi, j'ai appris des choses sur l'histoire. Alors l'histoire, même si je lis des livres, je dévore des livres sur l'histoire du vin, sur tout, on en apprend tout le temps, tout le temps.

0: Donc chaque climat, vous allez produire un vin différent à partir de chacun de vos climats, qui sont au nombre de combien ?
1: Alors nous, sur le domaine, du coup, en comptant par couleur aussi, parce qu'on peut avoir le même climat, mais sur deux couleurs différentes. Par exemple, le Bourgogne, je vais avoir Bourgogne blanc, Bourgogne rouge, Bourgogne rosé, sur la même parcelle, sur le même climat, on va dire. Et du coup, on en a 14.
0: 14 climats, effectivement, pour composer vos 10 hectares.
1: C'est ça. Donc ce qui fait qu'on vend beaucoup en France, parce que du coup, on ne fait pas de gros volumes. Ça, à chaque fois, c'est des microclimats.
0: Microclimat, c'est pas mal.
1: Mais oui, si on prend le plus petit, on a Bonalécu premier cru, on a que 19 arts. Donc on fait maxi 900 bouteilles par an. Donc c'est pas des vins qu'on peut proposer sur le marché à l'export.
0: Et cette production fait vivre combien de personnes ?
1: On est deux, mon frère et moi. Voilà. Et après, pour l'instant, on a des
0: Dominique.
1: Dominique, c'est ça. Et des apprentis qu'on espère resteront après.
0: Il y a déjà une génération qui se profile.
1: Ah, j'ai mes enfants. Mes enfants ont.
0: Il y a des filles.
1: Non, j'ai que des garçons.
0: Ah vache. Ah ouais.
1: J'ai cassé le truc.
0: La chaîne est interrompue.
1: Chaîne brisée.

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2: La majeure partie de la production que vous vendez est vendue en vente directe ici, oui. Donc à la propriété en ville, donc Faubourg Saint-Nicolas. À Beaune.
3: C'est ça, Faubourg Saint-Nicolas, et ça représente 70% de nos ventes en fait. Les salons, j'en fais encore deux parce qu'ils datent de mon grand-père.
2: C'est un devoir familial.
3: Ah, complètement, je vais à Cherbourg et à Nantes, alors même pas à côté.
2: Ah oui, non.
3: du tout, mais c'est les salons de mon grand-père, donc le matin j'ai les petits-enfants comme moi des clients de mon grand-père. C'est un souhait d'y retourner tous les ans. Et après, on organise énormément de portes ouvertes aussi. On organise un marché de Noël. On fait des soirées musique et vin.
2: Et là, on est dans le festival musique et vin, paraît-il.
3: Complètement. Alors nous, on a fini le mois des climats. Alors on avait proposé sur le mois de juin uniquement, pour le mois des climats, une dégustation dans les vignes à corps, pain, vin, fromage.
2: On est au pays du fromage aussi, enfin des fromages. Je suis sûr que vous trouvez un fromage adapté à chacun de vos vins.
3: C'est ça.
2: Quels sont plutôt les fromages à accorder avec des vins blancs et les fromages à accorder avec des vins rouges?
3: Ah, alors ça, moi j'adore faire des tests. Alors après, j'ai un mari franc-comtois, donc forcément on n'a pas les mêmes accords fromage et vin. Lui, il va mettre forcément le comté, il va le mettre sur du vin blanc. Moi, je vais plus partir sur un cito, fromage bourguignon. Et sur les vins rouges, moi, je vais plus mettre des cito, des époises, des Pont-l'Évêque. Mais lui, à l'inverse, mettra des bleus d'Auvergne sur du blanc. Et ce qui est marrant de faire, c'est ce qu'on fait pendant la dégustation pain vin fromage, c'est que pour le même fromage, on met un vin blanc, un vin rouge. Pour montrer aux gens la différence et voir si on veut plus que ça soit le fromage qui prenne le dessus ou on veut que ça soit le vin.
2: Mais quand même, la proposition d'accorder fromage et vin blanc, c'est quand même beaucoup développé, étendu par rapport à l'idée reçue que c'était toujours le vin rouge avec le fromage.
3: Ah bah complètement. Mon père, vous ne lui mettrez pas de vin blanc sur du fromage. Il resterait dans les usages bourguignons, on va dire, où le rouge va sur le fromage. Et on met le meilleur vin en général au moment du fromage.
2: Et alors le fameux dicton, alors moi je me mélange toujours blanc sur rouge, rien ne bouge, rouge sur blanc, tout fout le camp. Comment faut-il l'interpréter?
3: Nous on part du principe qu'un très bon blanc, excellent blanc, par exemple j'ai des Beaune premiers crus, les Sanvignes blancs, moi je vais le servir à la fin après mes rouges. Parce qu'il a tellement de matière, tellement de structure, qu'il remplit toute la bouche.
2: Ça peut toujours surprendre, je pense.
3: Ah oui. Ouais. Dans les dégustations, à chaque fois, les gens sont surpris. Et ils sont surpris de se dire que finalement, le palais est très réceptif, même après avoir bu des rouges, et qu'on a quand même le fruité, on a toute la matière du vin.
2: Mmh. Vous servez toujours avec modération?
3: Toujours. Ouais. Toujours. On fait attention, les dégustations sont calculées aussi.
2: En plus,
3: aussi.
2: Vous faites attention sérieusement.
3: Sérieusement, j'ai un mari qui est gendarme.
2: Ah, donc il est à la sortie en général.
3: Vous voyez, c'est ça.
2: Alcotest à la sortie, voilà. Verbalisation, retrait de permis de conduire.
3: Ce serait compliqué. Non, mais c'est vrai que du coup, la partie prévention chez nous, elle est encore plus importante. Elle du fait
2: prévention
3: que,
2: à la maison.
3: À la maison, puis du fait de ce que je peux voir, de ce que peut raconter aussi à l'alcoolémie. On prévient toujours que nous, les dégustations, elle est calculée pour un homme, malheureusement, et pas pour une femme. Alors, c'est injuste, on n'a pas le même nombre de globules rouges. Et si on prend même poids, même taille, une femme et un homme, une femme c'est qu'un verre, un homme c'est deux verres.
2: Ah oui, donc une femme, un verre, bonjour les dégâts, et un homme, deux verres, bonjour
3: voilà.
2: Les dégâts.
3: C'est ça.
2: Enfin, ou à partir du troisième plutôt.
3: Oui, mais c'est ça. Ouais, c'est ça. Mais si on faisait même poids, même taille, donc c'est là où c'est pas juste, mais c'est une question de globules rouges.
2: Vous ne laissez aucune personne qui vient déguster repartir en tanguant?
3: Non, jamais.
2: Non,
3: ou alors
2: jamais.
3: Il a son chauffeur.
2: Voilà. Bien
3: parce
2: évidemment.
3: On organise des virées entre amis, ces dégustations spéciales pour les enterrements de vie de garçon et de vie de jeune fille. On demande systématiquement s'ils sont à pied ou s'il y a un chauffeur ou s'il y a quelqu'un.
2: Je ne sais pas si vous avez une responsabilité civile vraiment, mais une responsabilité morale, oui.
3: Morale, je l'ai, c'est sûr. Donc là, je ferai toujours attention à ce que je peux. Donc quand on entend des fois des gens qui nous disent allez, j'achète la bouteille, je bois sur place. Non, je ne suis pas licence 4. Moi, je suis là pour proposer mes produits, les faire découvrir. Et s'ils veulent aller boire effectivement plus, ils vont dans un bar à Beaune. Il y a largement le choix pour faire.
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2: Nous retrouverons Thérèse Besancenot dans ce cinquième Suivez le guide à Beaune. Vigneron depuis six générations, la famille Besancenot a exploité les premières vignes en 1850. Mais avant, débutons la visite du célèbre Hôtel Dieu.
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7: Bienvenue à l'Hôtel Dieu de Beaune, un ancien hôtel lieu de la fin du Moyen-Âge. Il a été fondé par Nicolas Rollin et Guigonne de Salins en 1443. Donc j'ai le plaisir de vous accompagner pendant cette visite. Je m'appelle Flora Lavagna, donc je suis médiatrice patrimoine et culture à l'Hôtel Dieu. Et l'Hôtel Dieu aujourd'hui fait partie des Hospices Îles de Beaune. Alors on connaît souvent l'Hôtel Dieu sous le nom des Hospices, mais c'est la propriété privée de ce qu'on appelle les Hospices Îles de Beaune. C'est un regroupement hospitalier public.
2: Vraiment hospitalier, réellement?
7: Ah, réellement. Même en encore 6 siècles après, on a encore cette notion de soins et d'hébergement aux hospices.
8: Là, nous sommes face à l'Hôtel Dieu.
7: L'Hôtel Dieu du 15e siècle. Donc, les deux bâtiments sont d'origine. Celui à gauche avec de la pierre de taille et l'ardoise pour le toit. Et celui à droite, lui, à pan de bois et avec une toiture colorée qu'on appelle un toit vernissé.
8: Clairement, c'est aussi pourquoi les visiteurs viennent. Et ce qui frappe le regard quand on est face à ce bâtiment avec ce toit vernissé, le toit saute aux yeux. C'est un toit complexe, hein, très coloré et très complexe.
7: Exactement, c'est vrai. Et c'est une trame qui a été refaite en 1907. Donc nous n'avons plus malheureusement le toit d'origine. L'architecte a quand même pu respecter les couleurs, les nuances, mais il a dû recréer un motif. Donc c'est pour ça d'ailleurs qu'il est assez complexe. Ça n'aurait pas pu exister au Moyen-Âge. Donc là, on est vraiment sur une architecture typique du style gothique flamboyant, donc à la fin du Moyen-Âge, donc à pan de bois. Et on reçoit un toit coloré parce qu'on s'inspire d'autres hôpitaux. Ça se trouvait aussi sur des monastères, des églises, mais aussi des hôtels particuliers. C'est de la tuile en terre cuite et sur la moitié, vous trouvez une glaçure. C'est la partie colorée qu'on voit. Malgré tout, une tuile vernissée, ça reste quand même moins cher que l'ardoise que vous avez en face, hein, sur le premier bâtiment. Un toit d'ardoise était
8: alors
7: plus précis.
8: On pense l'inverse, bien sûr.
7: Exactement, tout à fait. Aujourd'hui, c'est tout à fait l'inverse. Mais au Moyen-Âge, c'était un toit d'ardoise qui était plus prestigieux qu'un toit coloré.
8: Oui, puisque celui-ci est un toit à l'arrière, en fait. Puisque celui qui donne sur la place, c'est le toit d'ardoise.
7: Oui, exactement. C'est le bâtiment qu'on voit de la rue. Et en fait, c'est celui qui reçoit les meilleurs matériaux. L'ardoise et la pierre de taille, c'était deux matériaux extrêmement chers au Moyen-Âge. Parce que c'est le bâtiment qui accueillait les pauvres malades. C'est la première mission des hôpitaux, qu'on appelait Hôtel Dieu ou encore Maison Dieu au Moyen-Âge.
8: Ouais. Alors, ce qui fait que les visiteurs qui ne le savent pas et qui ne sont jamais venus et qui n'ont rien lu et savent quand même qu'il y a un toit vernissé des couleurs, quand ils sont face à l'autre bâtiment, mais se disent « Mais où est passée la couleur ?»
7: Oui, totalement. Ils sont un peu déçus au départ. Puis après, ça revient très vite quand on entre dans l'Hôtel Dieu et quand on accède à la cour d'honneur.
8: Il faut prendre un billet pour la cour d'honneur.
7: C'est ça. Mais justement, c'est l'idée des visites guidées. C'est de montrer que même si le premier bâtiment il est un peu plus austère, il est aussi très intéressant. Et comme on le dit, on a les meilleurs matériaux dessus.
8: C'est la star de Beaune.
7: L'Hôtel Dieu de Beaune, c'est d'ailleurs un des premiers monuments touristiques en Bourgogne. C'est vraiment le lieu à visiter ici. Et c'est vrai que les toits vernissés, c'est devenu aussi l'emblème de la Bourgogne. Oui. D'ailleurs, on les appelle des toits bourguignons, mais ça ne vient pas spécifiquement de la Bourgogne.
8: C'était la question que j'allais vous poser. Donc effectivement, ces toits vernissés viennent d'où?
7: En fait, ça vient d'un peu partout, pas que de Bourgogne. En France, on en trouvait partout dans le Nord et dans l'Est. On en trouvait aussi en Belgique, aux Pays-Bas, dans l'Est de l'Europe et même en Orient. En fait, ça participe à toute cette polychromie qu'on aimait beaucoup autrefois. C'est esthétique, mais aussi très pratique. En fait, la glaçure imperméabilise la tuile et les mousses ne vont pas se développer dessus. Donc, pas besoin de changer le toit souvent. Et voilà pourquoi on utilisait énormément de toits vernissés avant, au Moyen-Âge.
8: C'est vrai que, alors, parfois, on entend dire que ce soit effectivement ces toits-là venaient du Nord et des Flandres, etc. Mmh. Mais c'est pas juste. Enfin, de là, mais pas que de là.
7: Exactement. Donc, en fait, on peut pas dire d'où ça vient. Exactement. On sait qu'on en avait déjà dès le XIIIe siècle en Bourgogne. Donc, c'est quand même assez ancien, mais ça ne vient pas spécifiquement de la Bourgogne.
8: Et en Bourgogne, on est une croisée des chemins, donc les influences venaient d'un peu partout.
7: Exactement, c'est vrai que Beaune, ça a toujours été une ville de passage, et c'est aussi pour ça que Nicolas Rollin, le fondateur, fonde cet hôpital ici, parce qu'on est dans une zone de passage, et puis on a ici une rivière qui permet d'évacuer les déchets, donc on a plusieurs raisons qui vont le pousser à implanter son hôtel-lieu ici.

0: Ces tuiles vernissées, il faut les remplacer tous les... Alors, celle-ci date de quand ?
1: On n'a pas de date exacte, mais celles-ci, elles n'ont pas été changées depuis 1907. Donc c'est très rentable sur le long terme.
0: Oui, donc bonne qualité quand même. Mais alors les autres qui sont normalement les plus nobles aussi, très anciennes ?
1: Alors celles-ci un peu moins, les ardoises, elles ont été changées entre 2007 et 2009. Donc c'est d'ailleurs la toiture qui a été la plus récemment restaurée.
0: C'est un coût, hein.
1: Oui, ça coûte très cher les restaurations.
0: Je crois que tout le monde a vu la photo quand même. Enfin, beaucoup de celles et ceux qui nous écoutent sont venus peut-être ou ont vu la photo. Mais les couleurs qui dominent sur ce toit ?
1: Alors les couleurs, ça vient très simplement des oxydes métalliques qui sont mélangés dans la glaçure. Ça n'a pas de symbolique derrière, contrairement à ce qu'on peut penser. Quand on met une glaçure très simple, ça va intensifier la couleur rouge de la terre cuite. Si on met du cuivre, là par contre on va avoir du vert. Et le vert très foncé se rapproche du noir. Et quand on met un peu plus de fer avec une certaine température lors de la cuisson, ça donne du jaune.
0: Et là, vous avez cité toutes les couleurs.
1: Voilà, quatre couleurs différentes.
0: Et avec des motifs géométriques.
1: On a toujours une géométrie plus ou moins complexe, mais ça va toujours dépendre finalement de l'architecte ou des artisans qui ont réalisé les toits. Et on a aussi des girouettes sur fenêtres, les lucarnes, les louvres. Et apparemment, plus on a de girouettes, plus on montre un statut important.
0: C'est un signe extérieur de richesse.
1: Exactement. Et Nicolas Rollin, c'était effectivement quelqu'un de très important. C'était le chancelier des ducs de Bourgogne. Donc c'est comme un premier ministre, si vous voulez, aujourd'hui. Alors les ducs de Bourgogne, ce sont quand même aussi des personnages très importants. C'était des cousins des rois de France et ils régnaient sur le duché de Bourgogne.
0: Donc chacun des deux bâtiments de l'Hôtel Dieu avait une vocation précise.
1: Exactement. Le premier bâtiment, c'est celui qui accueillait les pauvres malades.
0: C'est ça, les pauvres malades.
1: À l'intérieur, on retrouve justement la salle des pauvres qui est devenue une salle emblématique. Et dans le deuxième bâtiment, c'était plutôt les malades fortunés. Eux payaient les soins, contrairement aux pauvres
0: malades. Donc le beau toit, c'était pour les malades fortunés.
1: Alors contrairement à ce qu'on peut penser, certes c'est un beau toit et ça reste quand même un signe de richesse, mais sur le premier bâtiment, c'est là où on a les meilleurs matériaux.
0: Mais dans l'accueil des malades ?
1: Ah, c'était plus confortable.
0: L'accueil VIP, c'est...
1: Oui, c'est ça. Oui. Exactement. C'était des chambres privées, effectivement, plus confortables. Mais eux devaient payer les soins pour justement soigner gratuitement les pauvres malades.
0: Et on disait pauvre malade et pas malade pauvre, par exemple, non ?
1: Oui.
0: Vous dites pauvre malade.
1: Pauvre malade.
0: Comme si on disait, ah, pauvre malade.
1: Oui, c'est vrai. Alors ça, c'est l'expression qu'on a retrouvée donc des archives du 15e siècle. Pauvre malade. Et très simplement, ça va vous paraître très religieux comme ça, mais c'est la représentation la plus proche sur Terre du Christ en souffrance dans cette société. Donc c'est pour ça qu'on fondait des hôtels Dieu ou des maisons Dieu. C'était pour accueillir les personnes les plus démunies, puisqu'ils se rapprochaient le plus du Christ en souffrance.
0: Et les autres, on disait alors riche malade ou malade riche ?
1: Non, c'était les malades fortunés, si vous voulez.

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2: Allez, on va réexpliquer effectivement quand dit-on l'Hôtel Dieu, quand dit-on les hospices. Oui, cette vente de vin, c'est pas la vente de l'Hôtel Dieu, c'est la vente des hospices.
3: Hein. Exactement, c'est ça. En fait, les hospices, c'est la fusion à la Révolution française de l'Hôtel Dieu avec un orphelinat de la ville. Et ensemble, ils deviennent justement hospices civils de Beaune. Civil, c'était une manière à la Révolution de s'opposer à la religion. Et aujourd'hui, ça a traversé les siècles et c'est un regroupement hospitalier, un GHT, groupement hospitalier de territoire, donc c'est public. Donc,
2: toujours hospitalier.
3: C'est ça. Donc ça regroupe 4 hôpitaux. Il y a Beaune, Arnay-le-Duc, Sœur et Nuit-Saint-Georges et vous avez des EHPAD également qui font partie de ce regroupement.
2: Et avec des toits comme ceux-là, les EHPAD aujourd'hui?
3: Plus maintenant, mais voilà, c'est toujours cette vocation d'hébergement et d'hospitalité. Et en plus de ça, vous avez un patrimoine privé. Et le patrimoine privé, il inclut des monuments historiques, dont l'Hôtel Dieu. Mmh. Il inclut également tout un vignoble. Mmh. Ça, c'est quand même très important, puisque le vin produit chaque année est vendu aux enchères. C'est ce qu'on appelle la vente des vins des hospices de Beaune.
2: Troisième week-end de novembre.
3: Exactement, c'est même le troisième dimanche.
2: Ah, dimanche.
3: Novembre.
2: Ah, juste une journée.
3: Alors, la vente, elle a lieu un après-midi, le dimanche après-midi. Mais par contre, effectivement, aujourd'hui, c'est tout un week-end de festivités. Et d'ailleurs, le deuxième temps fort, c'est la vente des vins, des hospices. Mmh.
2: Donc, qui attire beaucoup de monde. Il y a les visiteurs et les acheteurs. Et les acheteurs sont présents. Aujourd'hui, on peut acheter même en ligne.
3: Oui, c'est vrai. On peut aussi acheter sur Internet et par téléphone. Mais la plupart restent quand même en présentiel, hein, dans les halles aujourd'hui de la ville. C'est juste en face de l'Hôtel Dieu, puisqu'il y a plus de place là-bas.
2: Et c'est une vente aux enchères?
3: C'est ça. C'est une vente aux enchères qui avait lieu à la bougie. Aujourd'hui, ce n'est plus le cas parce que ça prend trop de temps. Mais on le garde symboliquement pour la vente de la pièce des présidents. C'est une pièce de vin, c'est un tonneau de 228 litres, parce que le vin des hospices, il est vendu qu'en tonneau.
2: Tout le monde achète en tonneau?
3: Ah oui, bien sûr.
2: On n'achète pas de bouteilles?
3: Non. Ouais. Des tonneaux de 228 litres.
2: Et de la récolte
3: de l'année.
2: De l'année.
3: C'est ça, c'est du vin primeur.
2: C'est un vin qui n'est pas fini.
3: Exactement, il n'est pas fini. Il manque l'élevage et la mise en bouteille. Et ça, ce qui est intéressant, c'est que c'est l'acheteur qui doit contacter justement un vigneron, un négociant éleveur, pour justement élever et mettre en bouteille le vin.
2: Ces acheteurs sont-ils d'abord des amoureux du vin ou malgré tout, même en ayant encore une partie du boulot à organiser après, est-ce un bon investissement?
3: Alors un peu des deux, puisque finalement à 60%, ce sont des professionnels plutôt, alors des amateurs de vin quand même, mais surtout des négociants qui achètent en gros à la vente des vins, qui vont élever eux-mêmes ce vin puisqu'ils possèdent des maisons de vin et ensuite ils mettent en bouteille et commercialisent toutes ces bouteilles chez les négociants. Ça a été ouvert aux particuliers qu'en 2005. Et donc à 40%, ce sont des particuliers. Ça peut être des personnes qui se mettent à plusieurs. Et là, oui, là, on a des amateurs de vin. Et puis ça peut être aussi des grosses fortunes, voilà, qui achètent, mais qui restent aussi amateurs de vin.
2: Ouais, et ça, tout ça crée une animation. Il y a un chiffre d'affaires global qui est communiqué chaque année sur la vente.
3: Exactement. Alors ces deux dernières années, on a battu des records. En 2022, c'était 29 millions d'euros. Et l'année dernière, 23 millions d'euros. Ouais, c'est astronomique. Ouais.
2: Et on ne paie pas en liquide.
3: Non, j'imagine. Aujourd'hui, c'est l'une des plus grandes ventes de vin au monde. Pour vous dire, la fondation même de l'Hôtel Dieu, c'est par charité. La charité, elle va continuer au fur et à mesure. Donc, des personnes vont donner de l'argent par charité à l'Hôtel Dieu. D'autres personnes vont donner des champs, des bois et encore d'autres qui vont donner des vignes. Et le vignoble entier de l'Hôtel Dieu, c'est grâce à des dons et des legs. Et encore aujourd'hui, les dons continuent. Ils se font encore. Le dernier don date de 2017, pour vous dire.
2: On connaît l'histoire du don, par exemple, le dernier don?
3: C'est un vigneron qui s'appelle Bernard Claire et qui a donné des vignes sur Pugny-Montrachet. Alors certainement, il avait un lien avec l'Hôtel Dieu.
2: Parfois, ça peut être aussi dans le cadre d'un héritage.
3: Oui, exactement. Quand des personnes n'ont pas d'héritier et qu'ils vont préférer donner à l'Hôtel Dieu parce qu'ils ont des attaches avec ce lieu.
2: Et le vignoble de l'Hôtel Dieu représente combien d'hectares?
3: Plus de 60 hectares.
2: Ouais, ce qui est beaucoup.
3: C'est déjà beaucoup. Et je crois que la taille moyenne d'un domaine en Bourgogne, c'est 12 hectares.
2: Oui, 5 fois plus. Hein.
3: Oui, c'est ça. Exactement. De manière générale, le vignoble est très morcelé parce qu'on marche en climat. Donc on a des parcelles qui vont donner des vins différents en fonction de plein de conditions. La terre, l'exposition au soleil, l'hygrométrie, etc.
2: On va entrer?
3: Mais oui.
2: Oui, parce que c'est vrai qu'on peut passer la visite avec vous, mais ici, en regardant le bâtiment qui est quand même la vedette, c'est suffisant.
3: Oui, c'est vrai.
4: Mais dites donc,
0: Vous ne croyez tout de même pas que je vais vous trimballer sur mon dos?
1: Allons, allons, ne perdons pas de temps à bavarder. Allez, allez, en avant, allons.
3: Dans la salle des pauvres, on pense tout de suite à la grande vadrouille, effectivement, forcément. Oui. Les lits rouges, forcément, ça reste en tête. Cette salle, elle a été restaurée donc à la fin du 19e siècle. Donc on ne la voit plus telle qu'elle est depuis le Moyen-Âge. Mais par contre, ce qui reste d'origine dans cette salle, ce sont toutes les poutres et les têtes sculptées sur les côtés du plafond. Et dans cette salle, si on veut imaginer la salle au Moyen-Âge, on sait qu'il y avait 30 lits, 15 de chaque côté. On avait des tables au milieu pour que les malades puissent prendre leur repas. On avait aussi des coffres parce que l'armoire n'existait pas encore au Moyen-Âge. Donc pour ranger la vaisselle, le linge, les vêtements des malades, c'était dans des coffres.
2: Mais en même temps, c'est pas énorme. Enfin, moi, je pensais qu'ils étaient bien plus les uns à côté des autres et qu'il y en avait partout. 30, c'est pas beaucoup, mais c'est quand même une grande salle.
3: C'est quand même une grande salle qui fait 46 mètres de long en tout et 16 mètres de hauteur. 30 lits, c'est déjà quand même beaucoup pour un hôpital du Moyen-Âge. Il faut savoir que dans les lits au Moyen-Âge, on mettait plusieurs personnes.
2: Ah, voilà.
3: Et oui, c'était 2-3 personnes dans un même lit.
2: Donc, il n'y avait pas forcément des couples. Non, c'était pas mixte, je veux
3: alors,
2: dire.
3: Si, c'était mixte. Et oui, alors pas dans les mêmes lits, mais dans les mêmes salles.
2: Alors, il y avait un côté fille, un côté garçon ?
3: Certainement. Là, par contre, vous voyez des lits du 19e siècle. Les lits au Moyen-Âge étaient sans doute plus grands parce qu'on, justement, on accueillait plus de personnes à l'intérieur, donc tête bêche. Et par contre, c'était des malades plutôt légers. On n'accueillait pas les malades trop contagieux, ne serait-ce parce que dans les villes, on n'accueillait pas les pestiférés ou les lépreux. Mmh. C'était à l'extérieur des villes.
2: Ces lits ont été utilisés tels qu'ils sont là, jusqu'à quand ?
3: Jusqu'en 1955 pour la salle des pauvres.
2: Ça donne envie, hein. Je ne sais pas si effectivement on peut réserver un lit à l'Hôtel Dieu. C'est un côté un peu dortoir, mais c'est pas mal du tout. Je suis sûr que un bon nombre de personnes seraient prêtes à payer pour venir passer de nuit ici.
3: Oui, totalement. D'ailleurs, c'est ce qui s'est passé l'année dernière dans le cadre de la programmation sur l'hospitalité. On a accueilli une cinquantaine de personnes donc à dormir dans la salle des pauvres. Pas dans les lits même, tout de même, mais ils ont dormi dans la salle.
2: Avec une petite dégustation.
3: Alors, peut-être que ça va arriver dans une prochaine programmation, qui sait.
2: Donc, il y avait vraiment les personnes là, c'est fou. Il y a des photos forcément qui le montrent.
3: Oui, totalement.
2: Hein. À l'époque, il y avait une petite table de chevet, une chaise.
3: Donc, chaque malade avait une petite table de chevet avec sa vaisselle, un pichet, une écuelle, un gobelet. Et c'était une vaisselle en étain, dès le 15e siècle.
2: Et donc, la nuit, on tire le rideau, parce qu'il y a un rideau, donc pour avoir un peu d'intimité.
3: D'intimité, mais aussi.
2: Un côté privé.
3: Voilà, c'est ça.
2: Ah, et chaleur.
3: Et chaleur, exactement. Si on les mettait à plusieurs dans les lits, au Moyen-Âge en tout cas, c'est parce que on les réchauffait, en fait, tout simplement.
2: C'est un mode de chauffage naturel.
3: Exactement.
2: Qui ne coûte rien.
3: C'est ça. Mais au 19e siècle, on individualise les lits. Donc c'est un malade par lit. Et à ce moment-là, on vient ajouter un chauffage. Sauf que même avec le chauffage dans la salle, ça atteignait 14 degrés au maximum. Donc ça reste frisquet. Et c'est pour ça que c'est la première salle à fermer. Parce qu'elle est très dure à chauffer. Mais on n'hésitait pas non plus à chauffer les lits avec des bouillottes ou des moines. Donc c'est l'objet que vous voyez sur le lit numéro 22. On met dans la casserole au milieu des braises chaudes. Et on glisse l'appareil sous la couverture. C'est pour ça que ça ressemble à une sorte de luge. C'est pour éviter que les braises ne brûlent les draps.
2: On appelle ça un moine ?
3: Un moine, parce qu'on a l'impression que ça forme un ventre de moine en dessous de la couverture.
2: Parce que quand vous avez dit que vous appelez à des moines, non, pas des moines humains.
3: C'est ça. Mais par contre, ici, la communauté qui s'occupait des malades, c'était des sœurs hospitalières. Donc c'était une communauté dévouée à la religion qui se mettait au service des malades. Donc elles étaient habillées toujours avec ce grand voile sur la tête. Donc on les reconnaît bien grâce à ça. Et cette communauté accueillait les malades vraiment 24 heures sur 24.
2: C'était-elles des sœurs infirmières finalement ?
3: C'était un peu ça. Au départ, ce sont des femmes dévouées à la religion, c'est même pas des sœurs. Elles font des vœux comme une religieuse, mais seulement pour le temps qu'elles restaient à l'Hôtel-Dieu. Et leurs soins, c'était des soins, les soins du corps et aussi les soins de l'esprit. Donc il faut soigner le corps et l'esprit du malade pour qu'il puisse guérir. Et c'est au début du 20e qu'elles deviennent infirmières. Donc là, elles vont vraiment être formées, elles vont recevoir leur diplôme d'état d'infirmière et la longévité de la communauté est assez extraordinaire pour celle de Beaune puisque la dernière a pris sa retraite en 2006.
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2: Nous retrouverons Flora dans le prochain et dernier Suivez le guide Beaunois. Terminons celui-ci, toujours en cave, avec Thérèse Besancenot, la cave du domaine Besancenot à Beaune même.
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6: 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Hey,
2: on arrive dans les cuves.
7: Dans les cuves, alors c'est la deuxième partie des cuves.
2: Là, c'est les cuves.
7: Ouais, cuve béton, mais pour la
2: cuve béton. Alors elles ont quelques années, ces cuves béton.
7: La cuve béton, elle date de la construction de la cuverie, donc des années 50.
2: Alors, donc 1900 là,
7: 1950, pas 1800. Toujours. Alors elles ont été refaites quand même parce qu'elles sont maintenant en peinture alimentaire à l'intérieur. Mais l'avantage, c'est ce que je dis, je compare souvent quand on fait le bœuf bourguignon à la cocotte minute ou à la marmite en fonte. C'est exactement pareil pour mes rouges.
2: Ces cuves, il faut les nettoyer, comme vous passez les... par où ?
7: Bah oui, voilà, alors ça c'est le petit truc, mon père avait peur des fuites, donc il n'y a pas de porte.
2: J'en ai vu, il y a une porte qui n'est pas énorme.
7: Mais non, normalement on a les trous d'hommes, ce qu'on appelle les trous d'hommes.
2: Oui,
7: voilà,
2: c'est ça.
7: Et là il n'y a pas de porte, parce qu'ils avaient peur des fuites à l'époque, donc du coup on passe par-dessus, et quand on les vide, ça la pèle par-dessus l'épaule aussi.
2: Ah, c'est plus sportif.
7: Ah, c'est plus sportif. Donc là, c'est vrai que j'aime bien quand il y a mon frère.
2: Dominique.
7: Dominique, j'avoue.
2: Donc 11 cuves.
7: Il y a 11 cuves à vider pour lui, c'est ça. Et après, là, c'est la partie plus inox, on va dire, donc pour vinification des blancs. Blanc, c'est même plus long que les rouges.
2: Ah,
7: un
2: oui.
7: rouge, ça va rester environ 3 semaines en vinification, alors qu'un blanc, ça peut aller de 1 à 2 mois. Et après, les cuves, par contre, celles-là ne me servent plus du tout de l'année, les cuves en béton. Ça ne sert que 3 semaines, c'est tout. Les cuves inox, l'avantage, c'est qu'on va s'en servir après pour soutirer, donc pour les mises en bouteille, pour les filtrations. On va d'abord dans le fût de chêne, après on remonte dans la cuve inox.
2: Ah, après le fût, on revient dans la cuve.
7: Oui, parce que d'un fût à l'autre, j'aurais des différences entre les vins sinon. Donc si par exemple, je sais pas, on a dit que c'était une pièce, un tonneau, j'ai 5 pièces de rosé, bah, les 5 pièces, je vais les remettre dans une cuve ensemble.
2: Vous allez les mixer.
7: Voilà, je les filtre.
2: Pour les unifier.
7: C'est ça, parce que sinon d'un tonneau à l'autre, j'aurais pas le même goût dans le vin.
2: D'accord. Donc elle part de la cuve, passe dans le fût, sort du fût, revient dans la cuve et passe en bouteille.
7: C'est ça, monte dans mon embouteilleuse.
2: Quel parcours.
7: Pour les rouges, moi, alors nous en plus on a 80% de rouges sur le domaine, d'où je veux cette macération dans les rouges pour extraire plus, pour que ça mijote en fait en quelque sorte.

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2: Thérèse, nous allons descendre.
3: Tout à fait.
2: Dans la cave. Donc là, on descend vraiment, hein, l'escalier. Pour de vrai, hein. On va essayer de faire passer l'odeur, mais il y a une... Ah, y a une odeur de quoi, alors?
3: De cave.
2: Ben, j'allais dire, effectivement. Alors, chacun, dans ses souvenirs, cherche une odeur de cave et ils tomberont probablement pas très loin. Moi, j'adore ces odeurs de cave. Ça me rappelle aussi des odeurs de mon enfance dans la cave chez mes parents.
3: Non, puis là, ce que je dis, c'est un endroit où on oublie le temps, en fait.
2: Est-ce que vous, il y a une sonnerie ici, dans
3: non,
2: la cave?
3: Il n'y a pas de sonnerie dans la cave.
2: Non, ça ne sonne pas dans la cave.
3: Non, ça sonne au-dessus, mais pas dans ma cave, comme ça au moins. Je suis bien.
2: Quand vous voulez être au calme et tranquille et en paix.
3: Je descends dans
2: la cave. Alors, en même temps, tout le monde sait où vous êtes. Hein.
3: Mais complètement. Mais mon téléphone ne passe pas trop non plus, alors c'est bien.
2: Ah.
3: Et donc là, on va avoir du coup la partie de ce que j'appelle élevage. Donc, c'est les vins qui sont en fût. Puisque nous, les premiers crus, on va les élever 22 mois en fût de chêne. Donc, ce qui est un élevage long. Mais c'est le temps qu'il faut pour mes bounes, pour mes vins à moi.
2: Il y a combien de fûts ici?
3: Ah, il y en a un peu plus de 300.
2: Un peu plus de 300,
3: ouais. C'est beau.
2: Oui, ah oui, c'est beau, c'est beau. Sur deux ou trois niveaux.
3: Deux ou trois niveaux. Ça dépend la motivation de mon frère, parce que c'est lui qui lève les fûts. Alors, on manipule toujours un fût vide, mais un fût vide, c'est entre 60 et 70 kilos.
2: C'est bien d'avoir votre frère.
3: Ah, mais je ne fais rien sans mon frère. Et donc, après, on a la partie, ce qu'on va appeler plus vieillissement, parce que là, c'est élevage, là, c'est vieillissement, où là, c'est en bouteille. Mais du coup, les bouteilles sont nues sur pile. Nous, on étiquette à la demande. Donc, elles peuvent rester 10 ans s'il faut dans ma cave, elles vont prendre la poussière. D'où on a une laveuse de bouteilles avant de mettre les étiquettes.
2: On les lave quand même. Et c'est pas toujours comme ça, les étiquettes?
3: Non,
2: sinon, les étiquettes vont s'abîmer aussi.
3: Ouais, mais il y a des domaines, en fait, qui vont mettre en bouteille, ils passent à l'étiqueteuse directement, ils laissent dans des boxes en métal.
2: Il n'y a pas de dégradation de.
3: Non, parce qu'ils savent que c'est vendu aussi dans l'année. Ils n'ont pas les mêmes marchés. Nous, vu que c'est des particuliers, le vin, il peut partir sur 5, 6, 7 ans. C'est pas gênant. Et là, après, à chaque fois, alors il y a un plan informatique, forcément, on ne sait jamais ce qui peut arriver.
2: Ouais.
3: Mais on a nos ardoises, donc on a des abréviations. Donc E, c'est pour Beaune à l'écu, le millésime 2018 et le nombre de bouteilles.
2: Et vous tenez le compte?
3: Deux fois par an sur les ardoises, par contre à l'informatique, forcément.
2: Donc vous savez précisément le nombre de bouteilles que vous avez, la bouteille presse que vous avez en cave ici. Et les plus anciens, les millésimes,
3: alors, ça
2: les plus.
3: Forcément dans la réserve personnelle.
2: Il y a plus de poussière.
3: Oui, réserve personnelle, là je dois.
2: Ah, c'est marqué réserve privée.
3: Oui, c'est ça. Alors là, il y a les années de naissance des enfants. Donc il y a ma nièce numéro 1 qui est de 99, donc ça va être le plus vieux. Après, donc, les derniers, ça c'est ma petite filleule qui est de 2022, donc ça c'est gardé pour elle.
2: Alors l'année de votre mariage?
3: 2011, tout à fait, c'est là aussi, les enfants, 12, 15, les neveux, les nièces, les petits cousins, les petites cousines, alors il y en a quand même un petit peu. Mais.
2: L'année de naissance de votre papa?
3: Ouais, on en a plus du 45. Mais...
2: 45,
3: oui. Il y en a eu.
2: Il a été bu?
3: Il a été bu.
2: Mais le premier millésime connu, enfin non pas restant, mais...
3: Ouais, non mais ici, ça doit être dans les années 60, où vraiment ils ont commencé à mettre en bouteille pour eux et à se dire on va peut-être commercialiser aussi.
2: Ah oui, donc c'est pas si vieux que ça?
3: Non, c'est pas si vieux que ça. C'est mon grand-père, c'est ça, ça doit être dans les... Parce qu'il a fait construire au début, il louait une cuverie, voir si ça allait marcher ou pas. Et il a fait construire ici fin des années 50, donc c'est ça. C'est début 60 où il a fait vraiment les bouteilles.

0: pas l'oubli.
1: C'est pas immense, immense, hein?
2: Non.
1: Enfin, c'est grand, bien sûr, c'est grand, hein? On reste dans une taille familiale, finalement.
2: C'est ça. C'est comme 10 hectares de vigne. Je ne veux absolument pas m'agrandir. C'est parce qu'on sait que 10 hectares, on peut les faire à deux avec mon frère.
1: Si vous vous agrandissez, vous savez que vous devez agrandir l'équipe.
2: C'est ça.
1: L'équipe.
2: Et c'est compliqué de trouver du monde en ce moment, mais surtout du monde qui reste. Oui. C'est très compliqué.
1: Et parce que si vous formez, que la personne s'en va, il faut recommencer à former.
2: C'est ce qui se passe.
1: Et vous ne faites plus que former.
2: Parce qu'ils sont jeunes. Alors les jeunes ont envie de voir autre chose. C'est normal. Hein. Ils partent en Nouvelle-Zélande, en Australie. Ils ne veulent même pas rester en Bourgogne. Hein. C'est découvrir d'autres choses. C'est bien. C'est bien de former, mais on aimerait bien avoir des gens aussi qui restent. Mais ça viendra un jour. Parce
1: que, après, et en Afrique du Sud, moi j'ai visité les domaines en Afrique du Sud.
2: Ma cousine vient du Cap, elle est d'Afrique du Sud,
1: ouais.
2: Donc mon père a eu la chance d'aller là-bas, mais il m'a dit c'est une autre dimension.
1: Ah, c'est une autre dimension. Moi je peux vous montrer une photo de moi où je suis au pied d'un gratte-ciel de fût.
2: Ah ouais, non, mais c'est ça, mon père.
1: Sur 6 niveaux. Photos, hein.
2: C'était impressionnant, il a fait la Californie aussi, les vins de Californie.
1: Vous êtes allé voir ?
2: Non, du tout. Vous voyez, mon père il a commencé à voyager, il avait 60 ans, donc je m'attendais à 60
1: ans. Ah, donc vous avez le temps. Dans les vignobles, il faut y aller tout le temps, ou il y a des périodes où il se débrouille tout seul.
2: Je ne veux pas tout le temps. Moi, alors, moi j'aime beaucoup le soleil. Donc, moi, je suis dans les vignes à partir à peu près de fin mars, début avril. L'hiver.
1: Dans les vignes.
2: Oui.
1: C'est le vignoble dans les vignes.
2: Dans les vignes, c'est ça. Et dans les, après, tout ce qui est à partir de là, moi, je vais y être jusqu'à à peu près 14 juillet. Après, ça va être que du tracteur. Donc là, c'est 100% mon frère, le tracteur.
1: Toujours Dominique ?
2: Toujours, toujours. Il en fait beaucoup. Hein. Il en fait beaucoup. Et après, l'hiver, j'avoue que la taille l'hiver, je les laisse faire aussi.
1: Quand même, les vendanges, ça, c'est un...
2: Alors ça,
1: c'est un boulot, mais c'est un plaisir aussi.
2: C'est mais ça, c'est pas,
1: puis
2: c'est
1: le moment
2: travail,
1: où on recueille le fruit. On recueille le fruit, le vrai fruit, mais le fruit du travail.
2: C'est ça. Ça, c'est pas pour nous, c'est pas du travail. C'est l'aboutissement de tout ce qu'on a fait. Donc même si c'est là, on a le plus de fatigue ou c'est très compliqué. Les vendanges, non, on compte même pas en travail.
1: Et le stress alors du vigneron par rapport à la météo et les grêles inattendues qui peuvent arriver tout le temps.
2: Je crois que le stress, je le porte pour tout le monde. Je suis la plus stressée ici. Après, j'ai une bonne âme, parce qu'on va dire je suis présidente de la Saint-Vincent de Beaune. Et je crois beaucoup en Saint-Vincent. Et je me dis que
1: donc Saint-Vincent veille sur vous.
2: Saint-Vincent veille sur nous.
1: De fait, vous n'avez pas eu de grosses catas.
2: Vous avez tout compris. Cette année, on est passé à travers le gel, à travers la grêle. Alors les maladies, malheureusement, le mildiou, je pense qu'on en a tous un petit peu. Mais je regardais le vignoble de Beaune, de ce qu'on compte, c'est entre 3 et 5%. Donc c'est pas énorme par rapport à d'autres vignobles.
1: Chablis.
2: C'est ça. Je crois à ma bonne étoile de Saint-Vincent qui veille sur nous et j'insiste sur Saint-Vincent. Alors après, les aléas climatiques, on les prend en 2021, on a fait 80% de moins.
1: Dans ces cas-là, on vit sur le stock, vous vivez sur le stock.
2: C'est ça, on vit sur le stock. C'est compliqué de se lever le matin là, pour aller vendanger par contre, parce qu'on n'a pas envie d'y aller. Par contre, on prend des années comme 2022, 2023. 2023, on a vendangé de nuit. On faisait 3 heures du matin, 10 heures. Bon, nous, du coup, ça faisait 3 heures, 11 heures du soir, mais c'est pas grave.
1: Didier Monchauvet, que j'ai rencontré, il disait qu'il y a eu des années où la vigne est foutue vers le mois de mars. Et il faut quand même aller travailler dans la vigne en sachant.
2: Mais ça, c'est ce qu'on a
1: en
2: eu
1: sachant
2: en
1: que tu n'auras pas de récolte.
2: C'est ça. 2021, ça, c'est horrible, ma pire année, c'était pire. Même mon frère, il sortait le tracteur pour aller traiter, rien. Parce qu'il fallait quand même mettre du soufre. Pour protéger le peu de feuilles qu'il y avait, il fallait quand même mettre un soufre. Et je me disais, on va user du carburant, on va faire rouler un tracteur pour pas avoir de récolte. Il fallait quand même une équipe pour le peu de branches qui restaient, pour essayer de les sauver, pour que la vigne... Parce que la vigne, c'est une plante pérenne. Même si on n'a pas de récolte une année, la vigne, on va la garder 60 ans. Donc il faut la protéger.
1: Saint-Vincent, qu'est-ce qu'il avait foutu là ?
2: Ah, Saint-Vincent, on l'avait pas assez fêté. Alors depuis qu'on refait bien Saint-Vincent correctement, Saint-Vincent, là, c'est bon, il nous protège bien. Mes amis.

0: On l'a compris, domaine Besancenot, domaine féminin, on voit quand même partout, et pas juste ici en Bourgogne, mais partout, la profession beaucoup se féminiser.
1: Ah mais oui, non, mais par exemple ma grand-mère c'était ses vignes, mais elle pouvait pas s'installer. Une femme ne reprenait pas un vignoble, d'où elle a épousé mon grand-père, mais au départ elle allait pas reprendre un vignoble. Quand j'étais petite, si la question se posait pas, j'avais un frère, c'était la logique, c'est mon frère qui reprend. Et finalement, après, on a vu que petit à petit, eux, ils vieillissent aussi. Donc tout ce matériel qui était lourd, etc., qu'ils ne pouvaient plus porter, ils ont dû alléger aussi. Mmh. Donc finalement, on a notre place aussi. Et puis on est plus, ce que je dis, on n'est pas plus sensible, mais on a plus ce côté un petit peu maniaque, entre guillemets, où j'ai des choses bien faites. Donc c'est vrai qu'on apporte vraiment notre patte. Et c'est surtout le matériel, c'est ce que je dis, des échelles qui étaient en fer, elles sont passées en inox.
0: Oui, c'est vrai.
1: Ouais. Et même, vous voyez, mon père, il a 79 ans, on dirait pas. Non. Mais 79
0: c'est
1: ans.
0: C'est grâce au vin maison, au vin Besancenot.
1: Le vin. Vous savez, j'avais un chien, c'est bête, j'avais un chien qui buvait du vin, on l'a gardé 18 ans. Oui. Vous voyez ?
0: Mais il buvait tous les vins ou il buvait que les premiers crus ?
1: Il était pénible. Il fallait pas laisser un seau de vin. Il buvait. Il était systématiquement dans les seaux de vin, le chien. Mais 18 ans.
0: Il s'appelait
1: Filou.
0: Ah, par Filou, n'avait pas
1: mon deuxième,
0: un nom.
1: Non, mon deuxième, il buvait pas de vin et il vient de mourir à 13 ans. Et ben voilà.
0: Je ne veux pas dire qu'on va en tirer une évidence pour les humains, non, je ne permettrai pas. Hein. Mais est-ce que vous rencontrez peut-être davantage que quand vous avez commencé ou dans vos souvenirs des femmes
1: Oui, beaucoup plus. Au démarrage, c'était même, c'était pas atypique, mais c'était, c'est la fille dans les vignes, attention, elle va se salir les mains. Et c'était compliqué. Je vois ma cousine qui est œnologue, il y avait des cuveries où elle n'avait encore pas le droit de rentrer.
0: Il n'y avait pas des histoires aussi
1: tourner le vin. Ce n'est pas totalement faux de faire tourner le vin. C'est un peu comme la mayonnaise. Quand on est en période de règles, effectivement, c'est parce qu'on pige au pied.
0: Pigeage. On pige au pied. Ouais. Alors maintenant, si on traduit, ça veut dire quoi?
1: Le pigeage, c'est écraser le raisin avec les pieds. Et effectivement, c'est quand on était en contact, quand on était en période de règles, ça pouvait faire tourner le vin.
0: Mais vraiment?
1: Vraiment, je l'ai vu. J'ai vu un vin tourner. Mais comme une mayonnaise, pas prendre, d'ailleurs. C'est bête, je
0: sais. Quand on a ses règles, la mayonnaise ne prend pas.
1: Ouais, mais ça dépend des hormones. Moi, je vois quand j'étais enceinte, parce que je savais pas comment étaient mes hormones, je ne touchais pas les cuves de vin. J'ai travaillé forcément.
0: C'est pas que une superstition.
1: Ah non, mais pour moi personnellement, mais je pense que ça doit être hormonal ou il y a quelque chose. Mais par contre, on peut rester dans la cuverie, ça va rien changer. C'était vraiment le contact du pied qui devait faire quelque chose.
0: D'accord. Ouais. Mais... Bon, et alors pour finir la question sur le paysage féminin des vigneronnes.
1: Ah, il y en a beaucoup plus que ça soit maintenant dans les vignes, même sur les tracteurs. On voyait pas une seule femme sur un tracteur avant. Maintenant, comme les camionneurs, je trouve maintenant on voit des chauffeurs routiers femmes. Et du coup, il y a plus un métier pour une catégorie.
0: Et des voix de femmes. Pour en parler aussi. Qui représente les domaines.
1: Puis finalement, on voit les vignerons, c'est plus les gros bûcherons d'avant. Parce qu'avant, un vigneron, c'était le bûcheron, il avait des
0: bourrus,
1: mains.
0: Bourrus,
1: voilà, 10 fois la mienne. Maintenant, vous avez des vignerons, même hommes, qui sont fil de fer, entre guillemets. Donc finalement, une femme, des fois, a plus de force. Donc c'est pas une question de force, c'est sensibilité.

0: Donc nous sommes dans le caveau de dégustation, un petit caveau.
1: Il faut savoir qu'à côté, c'était la grange du cheval. Donc là, on a réhabilité des garages et ici, on pense que c'était le coin pour le charbon. Et après ça, ça a servi pour mettre des tonneaux. Et quand je suis revenue, je l'ai transformé en cave de dégustation pour ne pas être au milieu des machines, par exemple, quand on est en vendange ou autre.
0: Ah. Voilà. Et c'est bien, c'est très, très convivial. Et puis on se sent bien, enfin c'est intime.
1: Oui, c'est ça, c'est le côté intime. Alors après, Maxi, du coup, 16 personnes, on ne peut pas monter à de gros groupes.
0: On n'accueille pas les bus. Hein.
1: Non, c'est ça, mais après, c'est le côté chaleureux.
0: Et vous dégustez avec les clients?
1: Toujours un petit peu, on est obligé.
0: Toujours un petit peu.
1: Là, en ce moment, j'ai Florine et Méline qui sont deux apprentis en commerce et qui aspirent à d'autres niveaux d'études, donc ils vont repartir après. Et je vais accueillir après, justement, il est là, Bastien, qui va venir en apprentissage aussi. Donc toujours quelqu'un pour m'aider, pour essayer de transmettre, essayer de donner la passion, en fait.
0: Et l'apprentissage commence par la dégustation?
1: Complètement, on est obligé. Pour vendre du vin, il faut savoir ce qu'on vaut.
0: Ouais.
1: C'est une âme, c'est ce que je leur dis, ils vont le savoir, ils vendre mon âme, donc si le discours me plaît pas, c'est comme s'il me critiquait, en fait. Donc faut faire attention.
0: C'est une vraie responsabilité. Sérieusement,
1: oui, je leur mets une petite pression quand même, parce que on vend pas mon vin comme on vend un tapis. L'appellation Beaune est un peu méconnue, elle est pas dans les plus cotées, on va dire.
0: Non, c'est vrai.
1: Alors qu'il y a 430 hectares de vignes, 42 premiers crus différents, et on est sur des vins qui sont très fins, très élégants.
0: C'est vrai, parce que Beaune est souvent le point duquel on rayonne pour aller vers toutes ces autres communes dont les noms sont finalement beaucoup plus prestigieux.
1: C'est ça. Alors que Beaune, c'est là où vous trouverez la plus grande variété de vins. Franchement, avec la finesse, vous voyez celui que vous goûtez, il y a de la matière, il y a de la finesse, il y a de la mâche. Mais parce que Beaune, on se dit, c'est Beaune, c'est les hospices, c'est la ville. Alors que Beaune, voilà, il y a 42 premiers crus différents.
0: Bon, mais quand on marche dans le centre-ville, quand même, on ne voit pas de vignes.
1: Oui, c'est ça. Il faut prendre le petit train.
0: Il y a le petit train.
1: Oui, le petit train touristique vous emmène jusque dans les vignes.
0: C'est bien parce qu'on peut déguster et puis on ne conduit pas. Sinon, il y a le mari gendarme. Hein. Attention. Mais je vous remercie beaucoup, Thérèse, pour l'accueil au domaine Besancenot, rue du Faubourg Saint-Nicolas, numéro
1: 78.
0: Et puis de toute façon, c'est facile à trouver. Alors, on n'a même pas besoin de sonner, puisqu'il suffit de passer le Porsche et ça sonne partout tout seul.
1: Ça sonne partout, on attend sous le Porsche et on arrive.
0: Et pour retrouver en ligne?
1: Trouver en ligne, on a le site internet aussi. Donc, si on tape domaine Besancenot Beaune, on nous trouve directement sur les réseaux sociaux, sur le site internet, surtout.
0: Et puis pour celles et ceux qui viendront, s'ils rencontrent une jeune femme très dynamique, très souriante, et c'est Thérèse.
1: Tout à fait.

0: Grand merci Thérèse Besancenot pour son accueil chaleureux. Grand merci aussi Flora Lavagna, que nous retrouverons dans le prochain et dernier Suivez le Guide à Beaune, au cours duquel la moutarde nous montera au nez. Merci Marie-Pauline pour le prêt de votre voix.
1: Je vous en prie, c'était avec plaisir.
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1: Il est 4 heures.
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2: Dans son essence la plus pure, le son musical existe indépendamment des moyens employés pour le produire. Mais chaque instrument, ou voix humaine, qui produit matériellement de la musique possède une couleur propre, le timbre, qui est reconnaissable entre tous. C'est un voyage à différents timbres musicaux que nous invitons ce soir au travers d'un choix d'œuvres extraites de belles nouveautés de disques.
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2: Bonsoir Jean-Paul Hugonnet.
3: Bonsoir Bruno, bonsoir à toutes et à tous. Eh bien oui, je suis heureux de vous présenter, à travers un choix de nouveautés du disque fort diverses d'ailleurs, eh bien ce que représente le timbre des instruments grâce à des œuvres de grands compositeurs, de Jean-Sébastien Bach à Claude Debussy. Pour résumer les choses, on peut dire que le timbre est à la musique ce qu'est la couleur à la peinture ou au dessin. On peut dire que le timbre, c'est la couleur du son. Et donc, à travers les quelques nouveautés que je vais vous présenter, eh bien, on va pouvoir savourer le timbre de différents instruments. Et par exemple, nous allons commencer avec la flûte à bec et le clavecin, avec Jean-Sébastien Bach. Alors, la flûte à bec a un timbre particulièrement doux et à la fois doux et perçant, et clair et velouté, ce qui est un petit peu des paroxystiques, mais c'est le charme de cet instrument qui est revenu un petit peu à la mode avec la musique baroque, et ainsi que le timbre évidemment bien connu, crépitant, tintinabulant du clavecin. Et donc à travers ces œuvres de Jean-Sébastien Bach qui sont des sonates pour l'orgue originellement, mais qui ont été transcrites pour un duo flûte à bec et clavecin, eh bien nous allons pouvoir apprécier le timbre de ces deux instruments. Ce sont des œuvres de jeunesse, d'ailleurs, de Jean-Sébastien Bach. Elles datent des années 1930 et elles sont empreintes d'une fraîcheur et d'un allant assez peu fréquents chez lui. Et la grande organiste Marie-Claire Alain les caractérisait par leur jeunesse et leur plénitude. Alors je vous propose d'écouter les premiers et deuxièmes mouvements vifs et ensuite lents de la sonate numéro 2 en sol mineur de Jean-Sébastien Bach.

0: Maude Kay à la flûte à bec, Fabien Armango au clavecin, interprétaient les deux premiers mouvements Vivace puis Largo de la sonate numéro 2 en sol mineur, BWV 526 de Jean-Sébastien Bach. L'enregistrement vient de sortir chez Lancelade, Jean-Paul Hugonnet.
1: Et nous allons poursuivre en appréciant le timbre d'un instrument à cordes, donc l'alto en l'occurrence, dans un très beau disque d'alto et piano. Donc je vous propose pour commencer une pièce de Gabriel Fauré, Après un rêve, qui est une très belle mélodie qu'il a composée lors de tout au début de sa carrière. C'est une œuvre de jeunesse, datée de 1877. Eh bien, il y a dans cette œuvre tout l'art de ce grand maître de la musique française, avec un jeu subtil du rythme, des alternances de rythme binaire et ternaire, un jeu sur les tonalités entre majeur et mineur, et puis une belle élégance de la forme où la mélodie exprime avec une grande pudeur l'ardeur du sentiment qui est porté par le texte d'origine, qui est un poème italien. Donc c'est une transcription de la voix maître de mezzo-soprano pour l'alto, que nous allons écouter ici chanter comme une voix humaine.

0: 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Nous écoutions de Gabriel Fauré, Après un rêve, opus 7, numéro 2, interprété par Timothy Ribout à l'alto, Jonathan Ware au piano. L'enregistrement s'appelle Alto Appassionato, il est disponible chez Harmonia Mundi. Et Jean-Paul Hugonnet, nous restons avec le même enregistrement.
1: Oui, avec les mêmes interprètes et le même duo, donc alto-piano, avec une transcription fort réussie de la célèbre sonate de César Franck pour violon et piano, datée de 1886, qui a été dédiée au violoniste Eugène Isaïe à l'occasion de son mariage, lequel d'ailleurs, lorsqu'il l'a interprété pour son mariage, a dit au compositeur « Oui, maître, c'est un chef-d'œuvre ». Il était absolument enthousiaste et c'est d'ailleurs justifié. Et du premier mouvement que je vous propose d'écouter, Eugène Isaïe a dit « C'est une longue caresse, un bienfaisant réveil en un matin d'été, c'est une merveille ». Alors je vous propose d'écouter justement cette merveille, interprétée ici non pas au violon mais à l'alto, et lequel confère à cette musique un caractère plus marqué d'intimité et de profondeur, c'est du moins mon avis, et je crois que c'est assez vrai par rapport à ce que propose le violon dans la version d'origine.

0: Nous écoutions le premier mouvement Allegretto ben moderato de la sonate pour violon en la majeure, transcription ici pour alto et piano de César Franck, interprété par Timothy Ridout à l'alto, Jonathan Webb au piano, et l'enregistrement est sorti chez Harmonia Mundi.
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0: Le timbre des instruments grâce aux œuvres de grands compositeurs, de Jean-Sébastien Bach à Claude Debussy. C'est votre programme ce soir, Jean-Paul Hugonnet. Et on passe maintenant à l'alto et au piano.
3: Oui, c'est le parcours que je vous propose à travers ces nouveautés. Donc, nous restons avec un instrument à cordes frottées, le violoncelle. Mais donc, le violoncelle avec son timbre chaleureux qui évoque parfois la voix humaine, surtout la voix masculine, baryton ou baryton basse. Le musicien suisse et juif Ernest Bloch composa en 1916 une rhapsodie hébraïque inspirée du livre de la sagesse du roi Salomon, d'où son titre, Rhapsodie hébraïque, Shelomo, c'est le titre donc en hébreu, Shelomo, Salomon, de cette rhapsodie hébraïque. Il était particulièrement affecté par la première guerre mondiale qui avait affecté toute l'Europe, bien entendu, sauf la Suisse neutre, mais néanmoins, l'homme Ernest Bloch en était très très affecté. Et donc, il a composé cette rhapsodie sur le thème de la vanité des vanités. Tout est vanité. Des trois mouvements enchaînés de cette œuvre grandiose, voici le deuxième mouvement, avec un thème au basson puis au hautbois qui évoque l'appel rituel du chauffard. Alors le chauffard, c'est cette corne de bélier qui sert dans le rituel juif pour commémorer le sacrifice d'Isaac par son père Abraham, d'ailleurs sacrifice non consommé, heureusement. Tandis que le violoncelle incarne, lui, la voix de sagesse du roi Salomon.

0: Dernier bloc que nous écoutions, Shelomo, Rhapsody hébraïque pour violoncelle et orchestre, le deuxième mouvement, Allegro moderato, interprété ici par Jean-Guyenne Queyras au violoncelle, accompagné par le Philharmonique de Luxembourg, dirigé par Gustavo Gimerno, et l'enregistrement est disponible chez Harmonia Mundi, Jean-Paul Hugonnet.
1: Et nous continuons avec les cordes, mais avec un instrument à cordes pincées, la guitare. Alors, en 1923, se rencontrèrent à Paris le grand guitariste espagnol Andrés Segovia et le grand compositeur brésilien Heitor Villa-Lobos. Et de cette rencontre est née une profonde amitié durable entre ces deux grands musiciens. Et ce qui a poussé d'ailleurs Villa-Lobos a composé spécialement un concerto pour son ami Andrés Segovia. Ce concerto a été composé en 1956 et c'est une ode en vert et noir minéral ornée d'animaux et de fleurs. C'est ainsi que Villa-Lobos l'a défini. Une ode donc à la forêt amazonienne, chère au cœur du compositeur. Je vous propose d'en écouter le premier mouvement où émerge à la guitare un très joli thème mélancolique.

0: Nous écoutions le premier mouvement Allegro Preciso, extrait du concerto pour guitare et petit orchestre d'Hector Villa-Lobos. Gaël Solal à la guitare, accompagné ici par l'orchestre de chambre de Wallonie, dirigé par Roberto Beltrame-Zavala. Et l'enregistrement est disponible chez Outéré. Jean-Paul Gonnet, vous êtes avec nous ce soir sur RCF Notre-Dame pour ce numéro de Tous Mélomanes.
1: Oui, et bien maintenant, allons nous promener dans les bois. Alors je vais évidemment parler des instruments en bois, dont le timbre dépend notamment de la façon dont le son s'y produit. Alors ça peut être une embouchure, comme la flûte traversière, ça peut être une hanche simple, comme la clarinette, le saxophone, ou une hanche double, comme le hautbois, le cor anglais, le basson, le contrebasson. Alors l'hanche, c'est cette petite languette de bambou, de roseau, qui est fixée à l'extrémité de l'instrument et qui permet de fabriquer le son. Alors là, je vous propose l'hanche simple de la clarinette avec un grand compositeur qui s'est intéressé à cet instrument, à savoir Johannes Brahms. À la fin de sa vie, il est littéralement tombé amoureux de cet instrument à tel point qu'il l'a appelé Fräulein Clarinette, c'est-à-dire Mademoiselle Clarinette. Il en était très amoureux. En résultèrent notamment donc des sonates pour clarinette et piano de l'opus 120, deux sonates jumelles datées de 1894 qui sont dues à l'amitié avec ce grand virtuose qui était Richard Mühlfeld. Ce sont des œuvres méditatives, empreintes d'une douce mélancolie aux couleurs automnales, et ce sont deux chefs-d'œuvre d'un Brahms au sommet de son art. Alors je vous propose d'écouter tout de suite le premier mouvement appassionato de la première sonate. Les deux interprètes jouent ici sur des instruments d'époque reconstitués, une clarinette en buis et un piano Steinway de 1875.

0: Nous écoutions le premier mouvement Allegro Appassionato de la sonate pour clarinette opus 120 numéro 1 en fa mineur de Johannes Brahms, interprété ici à la clarinette par Nicolas Boud. Anthony Romagnouk était au piano. L'enregistrement est disponible chez Outeré.
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0: Le thème des instruments grâce aux œuvres de grands compositeurs, de Jean-Sébastien Bach à Claude Debussy, c'est le programme de votre soirée. Et Jean-Paul, on s'intéresse maintenant au hautbois et au piano.
3: Oui, nous allons pouvoir apprécier le timbre particulier du hautbois, très reconnaissable entre tous. Hein. On peut le caractériser par une certaine verdeur agreste, un charme rustique, une ingénuité touchante, autant de qualificatifs qui lui conviennent assez bien. Et dans sa sonate datée de 1891, eh bien, Camille Saint-Saëns, à la toute fin de sa vie, sut très bien tirer parti des qualités propres du hautbois, et d'ailleurs d'autres instruments avant pour lesquels il composa des sonates à la fin de sa vie. Il joue ici très habilement du timbre du hautbois dans une pièce lyrique, sensible, non sans quelques références d'ailleurs à ses maîtres classiques que sont Rameau, Mozart et d'autres.

0: Gabriel Pidoux au hautbois, Jorge González Warasan au piano nous offrait le premier mouvement andantino de la sonate pour hautbois et piano de Camille Saint-Saëns, enregistrement disponible chez Octave Records, Jean-Paul Hugonnet.
1: Eh bien, si nous ajoutons aux deux partenaires précédents, le basson et son ange double, elle aussi, eh bien on a un trio, ainsi celui composé par Francis Poulenc en 1926, dont lui-même disait modestement « c'est ma plus grosse œuvre de chambre et j'en suis content ». Alors, je vous propose d'écouter le deuxième mouvement de ce trio, un andante, empreint de cette mélancolie pleine de tendresse qui caractérise souvent le compositeur, donc Francis Poulenc.

0: Nous écoutions à l'instant le 12e mouvement endenté du trio pour hautbois, basson et piano de Francis Poulenc, interprété ici par Gabriel Pidoux au hautbois, Marie Boichard au basson et Jorge González Buarasan au piano. L'enregistrement, je vous le rappelle, est disponible sur le label Octave Records. Toutes les références des musiques présentées ce soir à retrouver sur notre site internet rcfnotredame.fr. Jean-Paul Hugonnet.
1: Et nous allons terminer avec le piano dans une transcription d'orchestre. Alors en effet, le piano est un instrument aux multiples possibilités, notamment de transcription d'œuvres orchestrales. Il substitue ainsi au timbre coloré des instruments de l'orchestre toute la palette des noirs, des blancs et des gris qui lui sont propres avec son clavier. Donc je vous propose d'écouter une transcription du poème symphonique de Claude Debussy, La Mer, intitulé « Trois esquisses symphoniques ». Donc dans une transcription pour piano de Yann Olivaux. Et je vous propose d'écouter le premier mouvement de l'aube à midi sur la mer, très lent, par la grande pianiste française Aline Piboul.

0: De l'aube à midi sur la mer, extrait de la mer, trois esquisses symphoniques de Claude Debussy, transcription ici pour piano, interprétée par Aline Piboule au piano, c'est sorti chez Harmonia Mundi. Jean-Paul Hugonnet, merci d'être passé ce soir dans le studio de Tous Mélomanes.
1: À bientôt.
0: Merci à Camille Viguier pour la réalisation technique, toutes les références des musiques présentées ce soir, à retrouver sur notre site internet RCF Notre-Dame.

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2: Se livrer à un amusement, se divertir, plaisanter, se servir d'un instrument de musique, avoir un mouvement facile et libre, jouer. Quelqu'un ou avec quelqu'un, jouer un personnage, un rôle, la comédie, se jouer des choses trop sérieuses. En inventer, jouer avec les mots et faire rire, en un mot, c'est tout cela, jouer. Si le jeu pouvait être considéré comme marginal ou secondaire par rapport aux activités sérieuses et réservées aux adultes, n'est-il pas avant tout une activité primordiale pour nous ? Activité révélatrice des potentialités de l'être humain. En quel sens jouer rend-il vivant ? C'est la question que nous allons nous poser avec et grâce à notre invité Jean-Philippe Pierron. Bonjour.
3: Bonjour, Sarah Brunel.
2: Vous êtes philosophe, vous enseignez à l'Université de Bourgogne. Votre pensée construit une philosophie qui lit, relit, pense le lien, le soin des humains et de la terre, des vivants. Cherchant les intersections entre l'éthique et l'esthétique et le poétique. Alors, savoir jouer, maître du jeu dans une société grippée, c'est le titre de votre livre paru en 2026 aux éditions de l'Atelier. Pourquoi un livre sur le jeu qui est quand même un sujet périphérique chez les philosophes ?
3: Peut-être pour deux raisons. La première, une colère, et la seconde, la poursuite d'un questionnement. La colère, c'est d'observer que certains aujourd'hui s'emparent de la question du jeu comme étant la catégorie par laquelle ils veulent imposer aux autres la règle du monde. On dit parfois que dans le conflit qui oppose aujourd'hui l'Iran aux États-Unis, il y en a un qui joue au poker et l'autre joue aux échecs. Ici, on s'aperçoit que la métaphore en fait, du jeu n'est pas qu'une métaphore, c'est vraiment une guerre de position avec une manière d'imposer une réduction du sens du jeu à sa dimension réglementaire, disons. Donc ça, c'est la colère. Autrement dit, ne nous laissons pas impressionner par des lectures très réductionnistes de la question en fait, du ludique à ces métaphorisations instrumentales. Et puis, la poursuite d'un questionnement, celle que vous venez d'annoncer dans les mots d'introduction, les précédents livres étaient beaucoup liés à la question écologique. Ce livre l'est aussi, à sa façon. En questionnant effectivement comment ce qui se joue dans notre rapport au vivant non humain, dans la surprise, dans la non-maîtrise, dans le fait que bien, les êtres vivants et les milieux bien, se jouent de nous, au sens, à tous les sens du mot d'ailleurs, de ce point de vue. En fait, ça m'a beaucoup interrogé, finalement, dans quelle mesure les liens avec les vivants non humains nous rendent vivants. Et ça m'a progressivement amené à questionner tout ce qui, précisément, dans nos manières de faire monde, nos interactions avec les autres, tous les autres, eh bien, cette question du ludique est peut-être une attitude profonde de l'existence. Donc, voilà les deux raisons principales.
2: Vous commencez votre livre, par un journal de bord d'un joueur ordinaire entre 7h et jusqu'à 20h avec le début de la soirée, et vous décrivez, c'est très instructif et très lumineux finalement comme début, tous ces interstices, toutes ces petites brèches dans un quotidien qui est pourtant bien rempli, qui offre malgré tout des occasions de jouer ou de voir des aires de jeu, des occasions à provoquer ou à observer chez les autres. Cela fait partie, on va dire, subrepticement, un petit peu de notre quotidien, le jeu.
3: Oui, c'est que ça, non seulement ça en fait partie, on pourrait presque

0: Dire même que c'est ce qui le tisse. En fait, là, ce petit journal, en fait, qui est un journal de 24 heures à sa façon, il est, comment dire, il était une invitation à observer que qu'est-ce qu'on accepte de faire rentrer ou non dans la catégorie de jeu. Et donc, de cette façon, beaucoup de philosophies se reconnaissent au type de jeu qu'elle considère comme étant par excellence le jeu. On voit chez Wittgenstein, à sa manière, comment le jeu d'échecs a privilégié beaucoup son analyse autour des questions de logique, puis après les jeux de langage. Et on pourrait questionner je ne vais pas faire la liste de tous les philosophes, mais finalement, dis-moi quel type de jeu tu penses, je te dirai quel type de philosophie tu fais. Et donc, dans ce projet de nous inviter, et on pourrait le faire aussi pour celles et ceux qui nous écoutent, c'est du matin jusqu'au soir, combien de fois j'ai expérimenté de jouer. Alors ça pose effectivement de distinguer entre jouer et s'adonner à des activités qu'on dirait par définition ludiques, autrement dit c'est sortir la question du jouet de la catégorie les jeux identifiés ou estampillés comme tels, type le loto dans les bars tabac ou les jeux de société. Et donc il y a cette idée-là qu'effectivement la trame de nos existences, elle est une manière de moduler en permanence nos vies, de les possibiliser par ce que j'appelle l'attitude ludique.
1: Et cette attitude ludique n'est pas, à vos yeux, c'est quand même l'objet de votre réflexion, de votre livre, c'est pas une activité mineure, une activité marginale. Alors qu'est-ce que nous cherchons dans le jeu ?
0: On pourrait répondre en fait que nous cherchons. mais ça suppose effectivement de reprendre le début de votre question, c'est-à-dire dire que ça n'est pas une activité mineure, c'est d'observer qu'effectivement le jeu est minoré. D'abord, il est minoré en disant ça serait que l'histoire d'un âge dans notre vie, ce serait les enfants. On réduit parfois le jeu à une dimension d'infantilisation. On le déconsidère au nom en fait d'activités pensées sérieuses, surtout pas le travail. Une bonne partie du livre essaye de montrer que un travail où il n'y a pas de place possible pour le jeu est un travail rendu lui-même impossible. Donc effectivement, il y a dire en fait que dans et par l'activité ludique, le jeu se cherche, sans vouloir, si j'ose le jeu de mots, au fond, le jeu met du jeu, d'une certaine façon, au sens où il nous aide à explorer nos possibles et nos capacités, en fait. Il nous capacite, en fait, de dire comme ça. Et donc, effectivement, si chercher, ça veut dire effectivement de prendre au sérieux cette activité, cette attitude, encore, peut-être d'abord plus profondément une attitude avant d'être une activité, qui nous tonalise en fait de cette façon, qui en nous mobilise le rôle de l'imagination, des affects, de l'astuce. Et après on voit comment ça se décline selon le type de jeu auquel on va s'adonner.
1: C'est un certain rapport au monde où chacun ou chacune peut retrouver sa place finalement et se retrouver aussi dans un petit espace de vide qu'on crée un peu dans le trop-plein du monde.
0: Oui, c'est bien de le dire comme ça, c'est que ça, il y a effectivement je pense à Huizinga qui à sa manière disait voilà la question du beaucoup réfléchi sur la question en fait du jeu à partir d'ailleurs de la métaphore du rôle du bouffon dans les cours royales et effectivement la question de comment on creuse une place là où tout est en place. Et pour paraphraser Jean Klévitch qui dit à propos de l'humour que l'humour, il n'y a pas plus sérieux pour lutter contre l'esprit de sérieux, on pourrait dire qu'à sa façon, le sérieux du jeu, c'est de lutter contre l'esprit de sérieux, c'est-à-dire de déplacer un tout petit peu les jeux de rôle de nos pratiques sociales, de nos interactions sociales, où chacun croit qu'il est bien à sa place et qu'il ne doit pas en bouger et qu'il doit surtout la garder, bien mettre un tout petit peu une petite faille, une petite rupture, une disruption de cette façon qui permet en fait d'ouvrir des formes, des brèches pour d'autres initiatives. On le voit, je prends simplement un exemple, quand des parents acceptent de considérer que jouer avec leurs enfants, c'est pas perdre leur temps, puisqu'il y en a qui le pensent aujourd'hui, ce qui est assez effrayant à mes yeux. Qu'est-ce qui se passe en fait quand un parent accepte de jouer avec son enfant lui-même? finalement, retrouve l'enfantin en lui, c'est-à-dire n'ignore pas que le temps du jeu, eh bien, il y a une forme de remise, on rebat les cartes, si j'ose la métaphore, on rebat les cartes, en fait, de nos interactions, et on peut soudain se redécouvrir, moins contenu, moins compassé qu'on peut l'être parfois dans les personnages que nous jouons à être, et on joue parfois aussi être un papa ou être une maman.
1: Et il y a donc ce potentiel créatif du jeu qui est aussi au cœur de votre questionnement. Cette idée que le jeu est une puissance de réinventer, de recommencer aussi. Il y a quelque chose de la naissance ou d'une renaissance aussi qui est possible par rapport aux habitudes, par rapport à l'usure du quotidien. Le jeu dans le travail, le jeu dans la famille, le jeu dans la relation amoureuse, le jeu dans tous ces espaces très différents, dans la ville, dans le circuit que je fais en vélo ou en voiture même le matin, enfin, voilà, cette puissance de recommencement aussi.
0: Voilà, et peut-être, puisqu'on est sur RCF Notre-Dame, on pourrait presque dire même le jeu liturgique. Je pense que la force profonde, en fait, de la liturgie, c'est à sa manière d'être une activité qui déplace de nos activités ordinaires pour y mettre du jeu. Donc, ce qui est intéressant dans toute le passage cartographie rapide que vous venez de faire, c'est que, effectivement, la question de l'attitude ludique, en fait, traverse l'ensemble, en fait, de nos modalités d'être et de relations, qu'elle n'est pas cantonnée à une série d'activités, mais qu'elle installe, en fait, dans nos manières de faire, celle-ci du côté du natal. Hein. J'aime beaucoup, il y a une analyse de Merleau-Ponty dans sa réflexion sur les institutions. Il dit souvent les institutions, on les pense du côté de l'aval, c'est que les institutions instituées, c'est qu'en fait du côté des rôles qu'elles prédéfinissent et des tâches à exécuter. Et il dit on a toujours intérêt à penser les institutions du côté de l'enfant, c'est qu'en fait qu'est-ce qui les inaugure, l'institution instituante, comme il dit. Eh bien on pourrait probablement c'est ce que je cherche à montrer en tout cas, c'est que le jeu est du côté de cette dimension natale de nos institutions sociales, à tous les sens du terme, c'est-à-dire en fait cette façon d'inaugurer une autre allure possible de la relation. Et on pourrait le prendre un tas d'exemples. Dans le champ du travail, ça me paraît aujourd'hui décisif. Hein, c'est que une bonne partie de la souffrance au travail, elle tient au fait que les acteurs sont amputés, en étant parfois incités à être innovants, sont amputés de leur créativité profonde, en fait. Donc cette créativité, elle est de type ludique. C'est que oser jouer avec les règles du professionnel, non pas pour nécessairement tout de suite les hacker et s'y refuser, mais pour les subvertir un tout petit peu et inventer le quotidien.
1: Cette activité ou cette frénésie, comme vous dites, de l'innovation peut épuiser finalement la créativité, et c'est ce que le jeu nous permet aussi de retrouver, hein, vous le montrez très bien. Et puis il y a une autre dimension qui me semble aussi particulièrement vivifiante dans votre réflexion, c'est aussi la place que le jeu permet de redonner à l'enfance, dans le sens le plus noble du terme, cette puissance de possibilisation, comme vous dites, de retrouver des possibles, et ce plaisir aussi, cette jouissance que procure le jeu, qu'il ne faut pas cantonner au jeu éducatif. Et là, il y a quelque chose aussi qui peut-être est intéressant à développer.
0: Oui, c'est que d'abord sur le premier aspect, de fait, on a peut-être intérêt à effectivement ne pas confondre l'enfance ou l'enfantin et l'infantile. Hein, on se fait souvent une idée très très pauvre de l'enfance en la ramenant à une étape nécessaire par laquelle passer pour devenir vraiment un humain, c'est-à-dire un adulte. Et donc on réduit souvent l'infantile à un moment dans une histoire, mais un moment qu'on espère passager et très vite lointain, alors que la question de l'enfantin, si je puis dire, il est hors d'âge ou il n'a pas d'âge. Hein, hors d'âge, peut-être, comme on le dit, d'une bonne... d'un bon whisky, mais en fait la formule est un peu plus compliquée que ça. Mais en fait cette question donc de l'enfantin, c'est Enfin, quand on disait du journal d'Hergé, hein, qu'on est pour les enfants de 7 à, aujourd'hui, il faudrait dire non plus 77, mais 100 ans et plus, c'est ça que ça pointe. C'est-à-dire que cette attitude ludique, c'est une attitude, en fait, qui renvoie chacun à la puissance natale de son enfance. Et donc, la reconnaître comme telle, la reconnaître comme ce qui est en nous et le vivant, en fait, qui cherche à continuer de se déployer, eh bien, c'est une chance que nous nous laissons à nous-mêmes de devenir encore un peu plus nous-mêmes.

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2: Jean-Philippe Pierron, vous êtes notre invité. Savoir jouer, c'est l'enjeu, si j'ose dire, de notre questionnement aujourd'hui. Nous avons écouté Erik Satie, la première des Gnossiennes. Peut-être un mot sur cette musique et ce compositeur qui était aussi un compositeur joueur.
3: Oui, c'est d'abord intéressant de voir que quand on oppose le travail et le jeu, il y a des gens dont la profession, c'est de jouer du piano, par exemple. Dans la Gnossienne qu'on vient d'entendre, ce qui me paraît intéressant de rappeler, c'est que ce compositeur, en fait, qui était Satie, faisait comme beaucoup de ses compositeurs, c'est qu'il écrivait ses compositions, et donc l'art de le faire, c'est travailler par la partition. Et dans la Gnossienne, ce qui est assez singulier, c'est que il a choisi en fait d'enlever dans la partition ce qui pourtant nous paraît décisif quand on joue de la musique au métronome, c'est-à-dire les mesures. En fait, on a ici une partition sans partition au sens de partition du temps pour retrouver, pourrait-on dire, la durée sous la cadence. Je trouvais ça intéressant, en fait, ce travail que fait Satie, parce qu'à sa manière, qu'est-ce qu'il dit ? Il dit, qu'est-ce que c'est que jouer ? Ben, jouer, c'est connaître les règles du jeu, mais ça, c'est la définition la plus pauvre du jeu, c'est qu'un jeu, effectivement, se définit par un certain nombre de règles spécifiques. Quand on joue au jeu d'échecs ou au jeu de loi, on ne joue pas autre chose. Mais jouer, c'est pas simplement appliquer des règles, c'est jouer avec les règles. Et lui, en enlevant les partitions, à sa manière, il va du côté de cette idée que jouer, c'est à la fois appliquer des règles et en même temps mettre du jouant dans les règles, ce que font les Anglais lorsqu'ils distinguent entre le game, donc le jeu avec règles, justement, et la capacité de mettre de la variation, de l'astuce, du rythme. Dans celle-ci via la dimension jouante.
2: Redonner donc sa place au jeu dans le travail, dans l'art, dans la vie, dans ce qui donne une certaine créativité. Erik Satie, dont vous citez d'ailleurs un des mots d'esprit, il aurait dit « Quand j'étais jeune, on me disait, vous verrez quand vous aurez 50 ans, j'ai 50 ans et je n'ai rien vu ». Alors, l'homme est un homo ludens, hein, vous le dites. Alors, j'en viens à la deuxième partie, finalement, de votre ouvrage, Maître du jeu dans une société grippée, maintenant. C'est-à-dire qu'il y a une certaine urgence du jeu dans une société pétrifiée. Comment vous expliquez ce propos ?
3: Oui, merci de rappeler le sous-titre, parce qu'effectivement, on pourrait penser que se concentrer sur la question du ludique serait en soi simplement une petite affaire d'intellectuel en chambre qui finalement se fait plaisir autour de cette question, alors qu'il y a une urgence à la fois sociale, politique et écologique, en fait, autour de cela, et que je place sous ce titre, effectivement, Maître du jeu dans une société grippée. On comprend, je crois, assez bien, j'espère, en tous les cas, la métaphore, hein, puisque qu'est-ce que c'est que un système, en fait, qui est grippé, c'est un système technique dans lequel il n'y a plus de jeu. C'est qu'en fait, quand une serrure est grippée, on ne peut plus l'ouvrir. Hein, et souvent, on dit ça, notamment dans les arts mécaniques, hein, que le jeu, dans un système mécanique, c'est l'âme de la mécanique. Parce qu'effectivement, si elle est grippée, on force et on casse. Et donc, ce que fait l'activité, l'attitude ludique, c'est remettre, c'est l'huile dans le moteur, si on veut, de nos institutions, c'est-à-dire, en fait, c'est remettre de la variation, la possibilité, en fait, de jouer avec les normes dans un dispositif qui, sans cela, se fige. Et donc, ce qui est effectivement la cible critique, en fait, de cet ouvrage, c'est comment nous sommes dans un moment du temps où, dans notre jargon de philosophe, on appellerait ça la rationalité instrumentale, mais on peut le dire autrement. C'est qu'en fait, comment une forme de culture qui a tellement peur, en fait, du risque, de la surprise, de l'imprévu, que de cette façon, elle construit un monde qui est tellement non plus surprenant qu'il est mort, enfin, en tout cas, qui va vers des formes de mort. C'est qu'en fait, par le contrôle, par la maîtrise, par la surveillance, dont le mot aujourd'hui omniprésent, c'est le mode de la gestion, on veut tout gérer. Hein, et donc, ce modèle, en fait, de la gestion, d'une gestion mortifère, de cette façon, et finit par gripper nos mondes parce que finalement on se protège du risque par la procédure, par la norme, par la gouvernance, par les indicateurs, enfin bref, par toute une gangue d'acier qui finit bientôt par être un cercueil. Et donc la question, c'est comment l'attitude ludique auquel on pose la question de comment on peut la faire exister dans les institutions, comment on peut la faire exister dans nos organisations du travail, comment on peut la faire exister dans nos églises. Le synodal, on pourrait très bien le penser comme une attitude ludique à l'intérieur en fait, d'une institution cléricale, hein, on pourrait très bien le montrer. C'est une, à chaque fois, effectivement, une manière de dire que la question donc du ludique n'est pas une question décorative, elle a une fonction critique et politique au nom, bah pourquoi en fait jouer pour être libre hein, et pour être plus vivant. Donc l'enjeu est aussi un enjeu d'émancipation.
2: Jouer, c'est donc pour vous aussi, Jean-Philippe Hiéron, mettre du jeu dans des situations relationnelles et sociales qui sont bloquées, qui sont fermées ou enfermantes. Qu'est-ce qui peut alors changer avec le jeu? Vous évoquez, vous voyez dans le jeu une capacité majeure. Alors, le concept fait référence à Amartya Sen, ce prix Nobel d'économie, et à la philosophe Martha Nussbaum. Pourriez-vous nous expliquer ce qu'est cette capacité et en quel sens le jeu ouvre cette capacité. C'est un aspect vraiment très, très stimulant de votre réflexion.
3: De fait, un des éléments en fait, qui a aussi motivé cet ouvrage était d'observer que à différents endroits, en économie, chez un économiste qui sait ce que c'est qu'en économie, la théorie des jeux, justement, mais aussi en épistémologie et en psychologie, en fait, on voit comment la question en fait, du ludique est une question en fait, qui traverse l'ensemble des savoirs. Et donc, sur la question de la capacité, donc, effectivement, ce que fait Sen et puis Nussbaum, c'est de remettre la question du jeu comme une capacité centrale, notamment au cœur en fait, de l'activité économique, et en pensant notamment à tous ceux qui sont empêchés de jouer. Alors il y a d'abord les formes de vie atrophiées, hein, les enfants esclaves, jeunes femmes mariées de force très jeunes, etc. Mais au-delà de ça, enfin en même temps que ça plutôt, en fait c'est autour de la question de la capacité, c'est qu'est-ce qu'ils disent? Ils disent en fait, pour faire un monde qui soit juste et émancipateur, on peut reconnaître des droits, il est important de reconnaître de déclarer en fait des droits, mais si on met pas en place les conditions qui permettent en fait à ces droits de pouvoir exister, donc ce qu'ils appellent des capacités, ça reste des mots vains. Et donc le travail sur donc faire du jeu une capacité centrale, donc dans la liste des 10 capacités pour eux, qu'est-ce que ça veut dire? C'est effectivement travailler à comment on peut instaurer dans nos manières de faire monde, donc dans nos manières d'organiser le travail, dans nos manières de penser les institutions politiques, etc. Bien, comment on peut instaurer en fait des espaces et des temps dans lesquels eh bien les sujets sont ont la possibilité d'expérimenter justement cette façon de se possibiliser. Donc ça veut dire comment on organise le temps de la journée, comment on organise le temps du travail, bref, comment on instaure et on institue, pour les acteurs, des espaces transitionnels, des zones intermédiaires qui sont jouantes et libératrices. Je prends un tout petit exemple qu'on prend souvent, mais il est trivial, mais en même temps, je crois parlant, la question de la pause café dans plein d'organisations et entreprises, en fait,
2: dans le quotidien du travail, oui.
3: Voilà,
2: oui.
3: La pause café, effectivement, au moment où la pause clope autrefois, hein, qu'est-ce qu'elle est en fait? Elle est pas qu'une distraction, elle est une nécessaire distraction, une disruption dans le rythme en fait des activités à faire, mais c'est aussi soudain un flou, qui est possible, mais un flou qui permet le flow, si on peut dire. En tout cas, un flou qui permet l'affluence et donc l'imprévu, la surprise. Et donc, en fait, c'est l'instauration. Et donc, c'est un droit social, mais c'est aussi un droit social qui instaure une possibilité de rejouer autrement une allure du travail, de relancer sa journée, d'échanger aussi à d'autres endroits que c'était prévu, que dans une relation ou dans une réunion institutionnelle avec ses collègues.
2: Alors, ce qui est frappant aussi, pour rebondir sur ce que vous venez de dire, c'est que le jeu peut être lui-même aussi happé par cette logique de la rationalisation, par exemple de la marchandisation. On peut penser au pouvoir, à la toute-puissance de l'industrie du jeu vidéo, par exemple, ou bien à des jeux qui peuvent être très instrumentalisés ou qui peuvent être des instruments de manipulation aussi. Comment faire la part, on va dire ? Quel peut être pour vous un des critères qui permet au jeu d'ouvrir un potentiel et pas au contraire d'instrumentaliser ?
3: Oui, ce qui est assez frappant, c'est qu'il y aurait un double exercice à faire. C'est qu'il n'y a pas une société ou une culture qui ne fasse une place au jeu, y compris dans ces places publiques, hein, le jeu de pétanque ou les jeux d'échecs dans certaines villes d'Europe, etc., d'Europe centrale.
2: Les aires de jeu pour les enfants.
3: Les aires de jeu pour les enfants, voilà. Donc il y a ça. Mais de fait, ce qu'on observe dans le même temps, c'est que tous les régimes politiques forts, pour ne pas dire brutaux, voire totalitaires, ont été, des entreprises de captation des énergies du jeu à des fins d'enrôlement. On le sait très bien, ça a été vrai pour les soviétiques, pour les fascistes italiens, pour les nazis, et donc autour des Jeux Olympiques. Donc en fait, il y a cette idée que, effectivement, il y a une puissance de dressage qui veut ramener la question en fait, du jeu à une maîtrise parfaite des règles et uniquement des règles. Et donc, probablement qu'une conception démocratique de la question en fait, du jeu, c'est d'accepter, à l'inverse du totalitaire, qu'une partie de quelque chose nous échappe à celui-ci, à sa surveillance, pour le dire autrement. Claude Lefort, lorsqu'il définit la démocratie comme étant un lieu vide, c'est-à-dire qu'en fait, comment le travail de la démocratie, c'est en permanence de savoir en fait, qu'on ne peut pas combler complètement la décision politique par des programmes et par des dispositifs, eh bien, il dit ça. Je prends un exemple. On se plaint souvent des enfants qui seraient très agressifs à faire du rodéo urbain, comme on dit. Qu'est-ce qu'on laisse comme espace, un tout petit peu flou dans nos villes pour permettre que la vie se déploie, hein.
2: C'est cette puissance vitale et créatrice du jeu, Jean-Philippe Pierron, que vous avez réveillé et que vous souhaitez éveiller aussi chez vos lecteurs. Merci infiniment pour votre réflexion. Je rappelle le titre de cet ouvrage, Savoir jouer, maître du jeu dans une société grippée. Merci aussi à Nicolas Fournel, à la réalisation technique, ludique et philosophique.
3: Merci.
2: À suivre sur votre radio chrétienne, Halte spirituelle présentée par Madeleine Vatel.

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1: La civilisation moderne peut rendre souvent plus difficile l'approche de Dieu. Voilà l'un des constats que fera le Concile Vatican II dans ses conclusions et que nous pouvons relire dans Gaudium et Spes. Comment l'Église envisage-t-elle l'athéisme? Qu'est-ce qu'elle en dit? C'est ce que nous entendrons avec vous, Étienne Fouilloux. Bonjour.
2: Bonjour.
1: Vous êtes professeur émérite d'histoire contemporaine et spécialiste de l'histoire du catholicisme français. Vous avez beaucoup travaillé sur le Concile Vatican II. De quoi elle parle quand l'Église parle de l'athéisme?
2: Elle se réfère essentiellement à deux grands courants doctrinaux. D'une part, le marxisme, un athéisme fondé sur les lois de l'économie, l'histoire régie par les lois de l'économie, par les infrastructures, et la religion étant considérée comme une superstructure appelée à disparaître au fur et à mesure que les forces productives se développeront et qu'adviendra la société sans classe. C'est le mirage du communisme. Alors, d'une part, il y a ça, parce que à cette époque-là, le communisme s'est étendu considérablement. La Chine est devenue communiste en 49, le Vietnam, enfin une partie du Vietnam en 54. Donc, c'est un souci très, très présent, et l'Église en a été directement victime puisque elle a été persécutée dans les pays de l'Est européen et dans les pays de l'Est asiatique. Donc il y a cet athéisme-là qui est très implanté, y compris en Europe occidentale, en France, en Italie, avec des partis communistes puissants.
1: Ça, c'est l'athéisme dont l'Église dit que les idéaux humains sont devenus des absolus comme Dieu, en fait.
2: Oui, absolument. Et il y a une deuxième forme à laquelle l'Église est très hostile, c'est l'existentialisme de Jean-Paul Sartre, de Camus dans une certaine mesure, de Merleau-Ponty et des Allemands, Heidegger par exemple, qui est un athéisme assez différent, qui dit que l'homme est liberté, il a toute possibilité par sa liberté de choisir la voie qu'il souhaite, et cette voie est souvent celle très pessimiste de l'absurde. La vie est absurde, la vie n'a pas de sens, et l'homme, faisant usage de ses libertés, essaye de se débrouiller dans ce monde sans aucune signification, et en tous les cas, coupé de Dieu.
1: Et en même temps, cet existentialisme, je pense que c'est ce qui est décrit. L'athéisme naît souvent d'une protestation révoltée contre le mal dans le monde. On peut dire que cette révolte, elle est légitime.
2: Oui, bien sûr. Bien sûr qu'elle est légitime. Mais elle ne s'accompagne pas forcément d'une hostilité à la religion. On peut dire que la croix est d'une certaine manière une manifestation de cette liberté détournée ou mal orientée. Donc ce sont les deux formes, mais ce sont à leur manière deux humanismes. L'humanisme marxiste dit « l'homme va devenir le maître du monde et pour son bien », et l'humanisme existentialiste dit « l'homme est au cœur d'un monde absurde et il trace sa voie comme il peut dans ce monde absurde ». Or, les athéismes postérieurs à Vatican II, immédiatement postérieurs, structuralistes, enfin…
1: Alors, c'est…
2: Les structuralistes, ce sont des gens qui estiment que la conscience n'est pas la voie pour comprendre fondamentalement ce qu'est l'homme, et que l'homme est agi par des forces qu'il ne maîtrise pas, qui lui sont internes et qu'il ne maîtrise pas, et qu'il utilise sans avoir conscience de ces formes.
1: Et donc il retire un peu toute la dignité à l'homme.
2: Oui, donc c'est les structures de la parenté chez Lévi-Strauss qui s'imposent aux tribus qu'il a étudiées sans qu'elles en aient conscience, les structures du langage qui s'imposent à l'homme qui parle. Les structuralistes disent « ça parle », n'est-ce pas « je parle », ils disent « ça parle ». Lacan écrit « l'inconscient est structuré comme un langage ». Il n'y a pas seulement le surmoi, mais il y a le ça qui est en dessous de nous et qui n'est pas conscient. Donc, toutes ces tendances visent finalement à détruire l'homme comme maître de sa destinée, comme indépendant, comme autonome. il est agi par des puissances qu'il ne maîtrise pas et qu'ils disent s'imposer à lui. Alors ces gens-là disent aussi qu'il n'y a pas d'histoire, parce que comme l'histoire, c'est l'homme agissant...
1: Malgré lui,
2: c'est ce que dit aussi Althusser, c'est les forces économiques qui agissent, et l'homme là-dedans, il est ballotté, c'est pas lui qui écrit l'histoire, elle est écrite pour lui. Or ceci bute en 68 sur une irruption d'un événement qui n'était pas prévu, et qui va les mettre en difficulté, parce que c'est la réapparition de l'histoire, finalement, de manière assez brutale, mais juste après le Concile, c'est ces tendances-là qui domine.
1: Ça donne un peu le contexte. Alors, ce qui est intéressant aussi, c'est que ce que l'Église va souligner dans cette avancée de l'athéisme, c'est que cet athéisme fait obstacle à toute dépendance à l'égard de Dieu. Là, je cite aussi. C'est une autonomie humaine, mais qui refuse la dépendance à l'égard de Dieu. C'est ça que l'Église met en avant et qu'elle reproche, en quelque sorte.
2: Oui, exactement ça, parce que avec l'humanisme marxiste ou l'humanisme existentialiste, elle pouvait discuter. L'humanisme chrétien, il y a eu toute une série, au moment du Concile, de dialogues chrétiens-marxistes. D'ailleurs, elle a créé elle-même un secrétariat pour les non-croyants, créé par Paul VI, et qui a été une instance de discussion avec les têtes pensante du marxisme international. C'est plus difficile avec l'existentialisme. D'ailleurs, il s'est un peu défait à cette période-là. Mais avec les autres, ce n'était pas possible. Je peux vous donner une expérience personnelle. J'ai travaillé un temps entre 68 et 73 au Centre catholique des intellectuels français, qui était une instance de dialogue avec des pensées hétérogènes. On pouvait discuter avec des marxistes ou avec des existentialistes comme Francis Janson, qui acceptaient de parler avec nous. Jamais on n'a pu faire venir Lévi-Strauss ni Althusser.
1: Pour qui étaient eux des structuralistes.
2: Oui, oui. Pour eux, on n'était plus des interlocuteurs valables.
1: Parce qu'on
2: s'appuyait sur l'homme. Et eux, ils détruisaient l'homme.

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2: On poursuit cette émission avec vous, Étienne Fouillou. On se penche sur ce texte publié en 1965, Gaudium et Spes. On est revenu sur l'athéisme, qui est cette révolte, on pourrait dire, on l'a détaillé suffisamment. Comment est-ce que l'Église va pouvoir parler justement aux athées, puisque dans le départ du Concile, il y avait bien cette idée de parler aux croyants, aux incroyants. Donc comment est-ce que l'Église va parler du Christ, va penser pouvoir parler du Christ à ces athées ?
3: Je pense que le dialogue, il est fondé au départ sur la possibilité d'agir ensemble vers un mieux-être de l'humanité, notamment sur la paix, par exemple, oui. Essayer de faire cesser ce climat de guerre froide, de guerre entre les idéologies, pour le développement, pas encore pour l'émancipation féminine, il n'en est pas tellement question, pour l'émancipation des peuples colonisés. Là, des hommes et des femmes d'opinions différentes peuvent, au nom de leurs propres convictions et sans abdiquer leurs convictions, agir ensemble pour une amélioration de l'humanité.
2: Et pour une amélioration de la vie sur Terre, en fait. Parce qu'il y a un peu ça avec l'utopie communiste.
3: Oui.
2: Et puis finalement, le christianisme qui vient dire que l'amélioration de la vie, en quelque sorte, c'est ici et maintenant, peut-être.
3: Oui, avec une insistance beaucoup moindre sur l'eschatologie.
2: Donc ça, c'est la fin du monde, en quelque sorte.
3: La fin du monde, sur les fins dernières, et plus une insistance sur l'ici et maintenant, avec des mouvements comme l'Action catholique, et puis tout cet engagement, ça c'est un mot des années 60, engagement, qui est prôné pour l'amélioration des conditions de vie, où que soient ces conditions de vie.
2: Construire un monde plus juste, on sait que voilà, Concile Vatican II a insisté là-dessus,
3: oui.
2: Et ce sera vraiment une façon de vivre sa foi sur Terre, on peut dire.
3: Oui, absolument.
2: Alors, Étienne Fouillou, on parle avec vous de la constitution pastorale Gaudium et Spes, qui est un texte publié à la fin du Concile Vatican II, en 1965, et qui vient souligner les relations entre l'Église et ce qui traverse ses contemporains. Alors, on a évoqué les différents courants de pensée, on a évoqué l'athéisme. Dans ce texte, il est souligné aussi le développement de l'esprit critique et son influence sur le catholicisme. Je cite « L'essor de l'esprit critique purifie la vie religieuse d'une conception magique du monde et des survivances superstitieuses et exige une adhésion de plus en plus personnelle et active à la foi. » Qu'est-ce que ça veut dire ?
3: Oui, alors ça, c'est lié à une évolution de l'Église qui, de plus en plus, et notamment à Vatican II, a voulu dissocier religion et foi. C'est-à-dire, pour caricaturer, la foi, c'est la croyance en Dieu mort et ressuscité, le kérigme, le centre du christianisme. Une foi assez débarrassée de toutes les adventices qui s'y sont ajoutées au cours de l'histoire. On en insiste moins sur les dogmes mariaux, par exemple, qu'on l'a fait auparavant. Et puis la religion, c'est un ensemble, selon cette optique, un ensemble de superstitions qui sont parfaitement contingentes et qu'on peut et qu'on doit éliminer. Donc, c'est au nom d'une foi purifiée, là aussi c'est un terme de l'époque, tout à fait, au nom de cette foi purifiée qu'on peut proposer le christianisme. Et ceci a été fortement contesté en intérieur par la thèse de la flamme qui fume encore. Des gens disant, mais dans ces religions, dans ce que vous appelez superstition, il y a encore cette petite braise. Si vous l'éteignez, il n'y aura plus rien du tout. Donc, et en ce moment, actuellement, on est en train de revenir à cette religion populaire.
2: Oui, ça va être le grand chantier des dévotions.
3: Oui.
2: Merci beaucoup, Étienne Fouillou. On vous retrouve demain.

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1: Écoutons le psaume 87, que ma prière parvienne jusqu'à toi, Seigneur.
2: Je t'appelle, Seigneur, tout le jour. Je tends les mains vers toi. Fais-tu des miracles pour les morts? Leur ombre se dresse-t-elle pour t'acclamer? Qui parlera de ton amour dans la tombe, de ta fidélité au royaume de la mort? Connaît-on dans les ténèbres tes miracles et ta justice au pays de l'oubli? Moi, je crie vers toi, Seigneur. Dès le matin, ma prière te cherche. Pourquoi me rejeter, Seigneur? Pourquoi me cacher ta face?

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2: Bonjour, en ce 30 septembre, nous fêtons les Jérômes, prénom d'origine grecque qui signifie « nom sacré ». Saint Jérôme, père et docteur de l'Église du 5e siècle, est le principal auteur de la traduction de la Bible en latin appelée la Vulgate. C'est l'un des quatre pères de l'Église occidentale. Né à Stridon, en Slovénie actuelle, d'un tempérament très entier, vif, tourmenté, excessif et d'une immense culture, Jérôme ne cesse de voyager et de s'instruire à Antioche, Constantinople et Rome. Secrétaire du pape Damase, il brille par son érudition et son charisme auprès des nobles dames romaines, dont Paula et Marcella, qui deviendront saintes elles aussi. À la mort de Saint Damase, Jérôme doit quitter Rome, où son caractère irascible lui a valu beaucoup d'ennemis. Il part alors en Terre Sainte à 38 ans et quelques nobles dames le suivent à Bethléem. Là, il fonde un monastère d'hommes et un monastère de femmes. Et pendant 33 ans jusqu'à sa mort à 91 ans, il ne cesse de traduire jour et nuit les quatre évangiles, du grec au latin, mais surtout l'Ancien Testament en partant des textes originaux et hébreux et de ses différentes versions. Un travail colossal. Et en plus de cela, il accueille les pèlerins occidentaux, entretient une correspondance abondante et répond aux différentes sollicitations. Lui qui a écrit dans un raccourci saisissant « Ignorer les Écritures saintes, c'est ignorer le Christ », ce Jérôme, quel homme, quel esprit, quelle plume.
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En ce temps-là, en cours de route, un homme dit à Jésus : « Je te suivrai partout où tu iras. » Jésus lui déclara : « Les renards ont des terriers, les oiseaux du ciel ont des nids, mais le Fils de l'homme n'a pas d'endroit où reposer la tête. » Il dit à un autre : « Suis-moi. » L'homme répondit : « Seigneur, permets-moi d'abord d'aller enterrer mon père. » Mais Jésus répliqua : « Laisse les morts enterrer leurs morts. Toi, pars et annonce le règne de Dieu. » Un autre encore lui dit : « Je te suivrai, Seigneur, mais laisse-moi d'abord faire mes adieux aux gens de ma maison. » Jésus lui répondit : « Quiconque met la main à la charrue, puis regarde en arrière, n'est pas fait pour le royaume de Dieu. »

trois personnages désirent suivre Jésus. Le premier prend l'initiative. « Je te suivrai partout où tu iras. » Soyons admiratifs de ce désir. Mais son désir, aussi sincère soit-il, est malheureusement exprimé au futur. Alors il se fait un peu rabrouer par Jésus. Les renards ont des terriers, les oiseaux des nids, mais le Fils de l'homme n'a pas d'endroit où reposer la tête. Suivre Jésus, c'est accepter l'insécurité de l'inconnu. Pour le deuxième personnage, c'est Jésus qui prend l'initiative. « Suis-moi. » Oh, il est tout à fait d'accord de suivre Jésus. Mais plus tard. Et c'est là que vient une explication, qui en fait est une tergiversation dans laquelle nous pouvons peut-être nous reconnaître. « Laisse-moi d'abord enterrer mon père. » La réponse de Jésus est cinglante. « Laisse les morts enterrer leurs morts. Toi, pars et annonce le règne de Dieu. » Le troisième personnage est une synthèse des deux premiers. On y voit le désir de suivre Jésus exprimé au futur et une explication qui dédouane de répondre dans l'immédiateté. Jésus utilise des images fortes, des hyperboles, non pas pour que ne respections pas nos défunts ou que l'on soit incorrect avec les siens, mais pour que nous comprenions l'urgence du royaume. Trois verbes peuvent nous aider à méditer aujourd'hui. Suivre, laisser, partir. Alors aujourd'hui, que nous faut-il laisser pour suivre Jésus et partir annoncer son royaume ?

Notre Père qui es aux cieux, que ton nom soit sanctifié, que ton règne vienne, que ta volonté soit faite sur la terre comme au ciel. Donne-nous aujourd'hui notre pain de ce jour. Pardonne-nous nos offenses, comme nous pardonnons aussi à ceux qui nous ont offensés. Et ne nous laisse pas entrer en tentation, mais délivre-nous du mal. Car c'est à toi qu'appartiennent le règne, la puissance et la gloire, pour les siècles des siècles. Amen.

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1: Bonjour à tous, nous sommes le mercredi 30 septembre dans l'actualité. À la une, réaction après le voyage apostolique du pape Léon XIV en France qui s'est achevé lundi soir à Metz. Que retenez-vous de ce voyage papal en France et notamment à Metz? RCF a pu interroger des acteurs pastoraux du diocèse de Metz à la cathédrale. Et puis dimanche, tandis que les regards étaient tournés vers la visite du pape Léon XIV à Lourdes, une élection a eu lieu en France, c'est pas des moindres. La moitié des sièges au Sénat a été renouvelée, parmi eux, 9 destinés aux sénateurs d'Alsace. L'enseigne de chaussures André, née à Nancy, placée en liquidation judiciaire après 130 ans d'existence. L'entreprise, aujourd'hui en cessation de paiement, qui n'emploie plus que 30 salariés, ne peut être redressée. Le problème avec le bailleur est de l'échec des négociations avec le géant des centres commerciaux Westfield, selon le tribunal des affaires économiques de Paris. La marque avait connu son apogée en 78 avec 10 millions de paires de chaussures vendues. Grève dans la fonction publique, des cortèges ont défilé ce mardi à Strasbourg. Ou encore Mulhouse, la présentation du projet de budget 2027. À Strasbourg, 2000 personnes pour réclamer des moyens à la hauteur. Pour la fonction publique, environ 700 personnes défilent à Mulhouse. Plus d'un millier à Metz et Nancy ou encore Épinal. Réaction après le voyage apostolique du pape Léon XIV en France qui s'est achevé lundi soir à Metz. Message de paix pour l'Europe, appel des responsables de culte en France. Message à la cathédrale, une journée historique qui a réuni des dizaines de milliers de personnes. Après un discours lors d'une rencontre interreligieuse, le pape a pris la parole lors de la rencontre aux racines de l'Europe pour la paix et l'unité. En présence d'Emmanuel Macron, la déambulation en papa mobile a précédé la cathédrale Saint-Étienne. Le Saint-Père a ensuite décollé de l'aéroport de Metz-Nancy-Lorraine. Que retenez-vous de ce voyage papal en France et notamment à Metz? RCF a pu interroger des acteurs pastoraux du diocèse de Metz à la cathédrale.
2: Catherine Negovanovic Didio, directrice du service de la formation du diocèse de Metz et directrice adjointe de l'Institut Saint-Nicolas. Comme une bénédiction qui ne cessait du début à la fin, le pape Léon est si paternel, il prend tellement le temps avec tous ses fidèles, le peuple de Dieu. Mais il est extrêmement inspirant, vraiment notre guide spirituel. Citation, toujours dire la vérité, mais dans la charité. Parce que la vérité est dite avec amour du prochain, alors on peut vraiment la dire sans l'édulcorer. Contribuer à guider les âmes toujours plus vers Jésus. Nous songeons d'ailleurs en collaboration avec la Sainte. Une étude à la réception de ces discours. Qu'il en ressort très bien. Et annoncer Jésus, semer la paix, des graines de paix, de fraternité, toujours dans l'annonce du Seigneur. Il a redonné de l'audace à l'Église de Dieu et je crois qu'à partir de maintenant, de plus en plus de gens oseront dire qu'ils sont catholiques. Je fais partie de ces adultes qui ont été baptisés tardivement. J'avais presque 50 ans et je sais ce que c'est que la vie sans connaître Jésus et la vie avec Jésus, ça change tout.
3: Stéphane Brucker, curé modérateur des communautés de paroisse Notre-Dame du Val-de-Sarre et Saint-Joseph de Sarreguemines-Sud. On a vu le grand engouement que la venue du pape suscitait dans notre pays et notamment samedi après-midi sur les Champs-Élysées. En voyant cela, on sait qu'on n'est pas seul. L'Église catholique, c'est-à-dire tous les baptisés catholiques, est encore nombreuse dans notre pays, qu'on n'est pas tout seul. Et le pape lui-même a été surpris d'apprendre que le nombre de baptêmes d'adultes augmentait et on espère un renouveau pour l'Église dans notre pays. Ce qui m'a touché, c'est ce moment, tout d'abord en premier lieu, cette merveilleuse veillée avec les jeunes au Stade de France qui étaient bien préparés. On sentait que le pape aussi était à l'aise avec les jeunes, qu'il s'adressait à eux même sans utiliser ses papiers, ses notes. Et puis un autre moment émouvant, c'est quand il s'est recueilli devant la grotte de Lourdes. En arrivant dans les sanctuaires, il y avait un grand silence autour de lui. On a prié en même temps que lui. Foi que Dieu n'abandonne pas son Église et qu'il est toujours avec nous. Jésus avait dit, les puissances de la mort ne pourront rien contre elle. Ben, même si parfois le feu semble s'éteindre, elle peut reprendre à tout moment et Dieu nous surprend avec ça.
4: Pierre Dimitri, je travaille au service du Césaire de la Charité. J'ai eu la chance de le voir, l'apercevoir. Je n'étais pas focalisé sur peut-être une photo, mais de vivre le moment, de voir combien ce pape que nous avons est très proche des gens. C'est un frère parmi les frères. Ça fait du bien. On a besoin de proximité et c'est une personne qui nous touche. Et la paix, c'est tellement essentiel partout, en nous, au travail, dans la famille. Il a raison, c'est le principal combat qu'on doit mener dans l'homélie. C'est pareil, c'est venu pour ça. C'est un homme de parole. Il n'a pas peur de dire aux puissances qu'il pense, notamment aux dirigeants des pays en guerre. C'est vraiment que ça travaille dans les cœurs. Et moi, j'espère qu'effectivement, le fait de se passer en France, ça va donner beaucoup de fruits. On a vu les jeunes aussi, vendredi soir, qui étaient au Stade de France. L'enthousiasme incroyable. J'espère que ça va vous pousser et faire avancer.

0: C'est dans la paix, cheminée, progressive. Voilà. On a beaucoup à travailler sur nous hein, pour se convertir toujours un petit peu plus, être toujours plus dans l'amour. On est appelé à être des saints. Hein. Christ nous appelle tous à être des saints, mais le chemin est long. Il faut vraiment qu'on négocie, qu'on parle, que les diplomates fassent leur travail, pour que les armes se taisent et que la paix revienne, que ce soit en Ukraine, en Russie, au Moyen-Orient, enfin tous les terrains de guerre. Et Marie nous appelle aussi, Marie nous appelle à la paix. Nos cœurs qui doivent être pacifiés d'abord.
1: Je suis Laurence Daniel, animatrice en pastorale sur l'archiprêtré de Folquemont. En union de prière, tous ensemble, nous sommes là venus pour le voir, le pape, celui qui est à la suite de Pierre. Et pour moi, ça se sent tous les lieux où j'ai déambulé depuis ce matin. Il va laisser dans les esprits, il a marqué aussi bien les jeunes, les moins jeunes et les plus âgés. Je pense que c'est vraiment le pape de la paix. Ça va être vraiment fort et j'espère que son voyage, ça va être le début de la paix qu'il a souhaité depuis le début, ne pas s'en arrêter là. C'est vraiment tous chrétiens et ceux qui sont en recherche, qui sont sur le chemin, qui vont peut-être encore plus les aider dans leur démarche de foi. Un pape qui s'approche aussi près de nous, ça peut pas être autrement de faire grandir encore plus notre foi, de nous relier les uns aux autres. Il y a comme une reconnaissance des uns envers les autres et c'est vraiment beau à voir.
2: Dimanche, tandis que les regards étaient tournés vers la visite du pape Léon XIV à Lourdes, une élection avait lieu en France et pas des moindres. La moitié des sièges au Sénat a été renouvelée. Écoutons Sébastien Michon, directeur de recherche au CNRS et membre du labo Sage à Strasbourg.
3: La liste RN a réussi en fait à avoir plus de 200 voix, hein, presque 300 voix même, 294 voix exactement, 10% des voix, alors qu'il y a très peu d'élus tictés Rassemblement National. Il y a un député, il y a quelques conseillers municipaux à Wissembourg, à Lingolsheim, à Célestat, il y a quelques conseillers régionaux, mais il y a très très peu d'élus Rassemblement National. Donc ça veut dire qu'il y a des élus sans étiquette, des conseillers municipaux, des maires de petites communes souvent, qui se sont portées sur la liste du Rassemblement National. Et ça, c'est nouveau par rapport à il y a 6 ans, puisque cette liste fait 10%, il y a 6 ans, elle ne faisait que 3%. On voit aussi que certains élus qui ne sont pas étiquetés se portent maintenant sur les listes du Rassemblement National.
2: Réaction de Franck Leroy, président du Grand Est, au blocage dans des lycées de la région. Il indique suivre avec la plus grande attention la situation avec les recteurs des trois académies et services de l'État. Les revendications peuvent s'exprimer, mais elles ne sauraient justifier que des jeunes soient empêchés d'accéder au lycée, que la sécurité des élèves et personnels soit mise en cause, ou que nos établissements soient pris pour cible, insiste Franck Leroy. Pour chaque dégradation, la région déposera plainte. TwinJet annonce la mise en place d'une liaison directe entre Marseille et Strasbourg à partir du 3 novembre. 6 vols directs aller-retour entre Marseille et Strasbourg les mardis, mercredis, jeudi et vendredi. En foot, Ligue 2, Grégory Promant remplace Luc Holtz comme entraîneur du FC Metz après seulement 7 journées. Grégory Promant, ancien joueur messin pendant 12 saisons, est chargé de relancer les Grenats, qui visent la remontée immédiate en Ligue 1. 5e de Ligue 2 avec 10 points après 7 journées de championnat, les Grenats pointent à 4 points du Red Star, qui occupe la 2e place, garantissant une montée en Ligue 1. La météo en Lorraine de ce mercredi matin, ciel voilé en Lorraine, il fera 13 degrés à Sarrebourg. 14 pour Sarreguemines, 15 à Metz et Épinal, 16 à Nancy et Saint-Dié, 17 à Verdun, 18 à Longwy. Demain après-midi nuageux et jusqu'à 27 degrés à Villerue et Golbey, 28 à Falsbourg, 29 pour Bar-le-Duc, Pont-à-Mousson et Saint-Dié. Jeudi à Vers et jusqu'à 25 degrés. Dans l'agenda diocésain aujourd'hui, à partir de jeudi et jusqu'au 31 octobre, l'expo Bienheureux Antoine Chevrier, Suivre Jésus, pauvre, sera visible à la cathédrale de Metz. À travers 12 panneaux illustrés, cette expo retrace la vie, la spiritualité et l'héritage du père Antoine Chevrier, fondateur du Prado. Le service diocésain de la pastorale des familles propose un cycle de 4 ateliers d'art-thérapie avec Mireille Azaïs, art-thérapeute. Les ateliers auront lieu les jeudis 4 et 15 octobre, ainsi que 5 et 19 novembre de 13h30 à 16h30, Maison des Familles de Rempart Saint-Thiébaut à Metz. Nombre de places limitées. Inscription par le site Eloasso. Caritas Moselle organise une vente éco-solidaire vendredi de 14 à 20h et samedi de 10 à 17h dans ses locaux, situés au 6A boulevard Pexan à Metz. Il sera possible d'y acheter des vêtements et chaussures d'occasion, ainsi que des bijoux et sacs à petit prix. Les bénéfices de cette vente permettront de soutenir le fonctionnement du vestiaire Saint-Martin et de l'espace Caribouchou géré par Caritas Moselle. Pour plus d'infos sur ces rendez-vous, vous pouvez consulter l'agenda sur le site du diocèse à l'adresse metz.catholique.fr. Et à suivre dans votre prématinale régionale, l'invité en Alsace-Lorraine de Marie-Lucie Walsh, Camille Aubourg, journaliste à l'Ami Hebdo. 35 000 personnes à Metz pour voir le pape Léon XIV ce lundi. Mais d'abord, un regard chrétien sur le monde, avec Peter Strack, canicule à répétition. Quelle leçon retenir ? Très bonne journée à l'écoute d'RCF Notre-Dame.
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5: Bonjour à tous et à toutes. Sur France Info, Christophe Cassou a déclaré que 50% à Paris, ce n'est pas une question du si, mais du quand. En 2021, c'est arrivé là où on ne s'y attend pas, dans la petite ville de Lytton au Canada, située à la côte est. La température y a atteint un maximum de 49,5 degrés. Les canicules de l'été passé sont l'occasion de revoir une vidéo de deux comiques. McFly et Carlito ont voulu savoir comment on se sent à 50 degrés. Sans surprise, on ne se sent vraiment pas bien. Dans le cas de McFly et Carlito, l'expérience dure une heure, pas une journée. Les deux comiques sont des adultes en bonne santé et qui ont la possibilité d'appuyer sur le bouton stop quand ils estiment avoir assez souffert. En plus, ils font cette expérience dans un environnement agréablement frais. Il n'y a que eux dans la pièce chaude, pas les arbres, ni les cultures, ni les autres espèces vivantes, ni les trains, ni les réseaux électriques, ni tout le reste. Par rapport aux canicules de cet été, j'observe une bonne évolution dans les médias. Dans les reportages sur les fortes températures, ils commencent à montrer autre chose que des terrasses de café et des piscines. Les chaînes d'information parlaient des méga-feux toute la journée. Ils montrent l'asphalte qui fond, les cultures fichues, les trains en panne et des primes d'assurance qui explosent. Et ils parlent enfin sérieusement du réchauffement climatique. Il n'y a pas de satisfaction à dire que tout se passe comme prévu par les scientifiques. L'objectif des informations scientifiques est justement d'éviter le pire et de s'adapter à l'inévitable. En effet, à la différence de l'expérience menée dans la chambre à 50 degrés, dans la vraie vie, il n'y a pas de bouton stop. Les conséquences du réchauffement climatique vont continuer à s'amplifier, même après le début de la baisse des émissions de gaz à effet de serre. Même après le début de la baisse des émissions, les écosystèmes vont se dégrader encore pendant des décennies et le niveau des océans va monter encore pendant des siècles. Les conséquences de ces dégradations seront de plus en plus difficiles à gérer parce que dans 5 à 10 ans, l'abondance énergétique en Europe ne sera plus garantie. C'est pourquoi il ne faut pas attendre avant de nous occuper de l'adaptation à un climat plus chaud. S'il faut retenir un message des canicules de cet été, c'est probablement celui-là. Il faut faire les bons choix et agir sans attendre. Puisque l'adaptation pour les agriculteurs est particulièrement difficile, il faut les soutenir, par exemple dans la construction de bassins de rétention d'eau. Ces bassins permettent de lutter contre les inondations en hiver et rendent l'eau disponible en été. Dans le même temps, il faut encourager les agriculteurs à se convertir à l'agriculture de conservation des sols. Cette forme d'agriculture permet d'augmenter la couche d'humus et de garder le sol humide pendant plus longtemps. En Amérique latine, à cause de leur climat chaud, 60% des agriculteurs se sont déjà convertis à l'agriculture de conservation des sols, contre seulement 5% en Europe. Ensuite, les bassins de rétention d'eau ne doivent pas être une excuse pour maintenir une agriculture chimique qui dégrade les sols et les rend inaptes à une météo plus extrême. Dans toute cette discussion, il existe aussi un aspect moral. Le pétrole et toutes les autres énergies ont donné un pouvoir inouï à l'humanité. Malheureusement, nous utilisons ce pouvoir souvent pour détruire la création de Dieu. Depuis le jardin d'Éden, Dieu propose la vie aux humains, symbolisée par l'arbre de la vie au paradis. Mais au lieu de choisir la vie, les humains choisissent trop souvent le pouvoir, symbolisé par la promesse du serpent qu'on peut avoir le pouvoir d'un dieu. Encore aujourd'hui, les humains continuent à choisir le pouvoir tout en méprisant la vie de la création. Ceci est particulièrement visible avec les énormes data centers de l'intelligence artificielle. Les chrétiens devraient donc être des exemples et préférer la vie au pouvoir donné par les machines. 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
6: Bienvenue sur RCF Notre-Dame. Si vous nous rejoignez, quelle suite donner à la visite du pape hier à Metz? Comment les fidèles ont-ils vécu cette journée? Comment les jeunes particulièrement se sont sentis concernés? Et quelle résonance l'absence de certaines personnalités politiques au discours pour la paix en Europe a-t-il eu sur ce territoire mosellan marqué par la réconciliation franco-allemande? Retour à chaud de cette dernière étape du voyage apostolique avec notre invité.
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6: Et nous en parlons avec notre invité en Alsace-Lorraine aujourd'hui. Bonjour Camille Aubourg.
7: Bonjour Marie-Lucie.
6: Merci d'être avec nous ce matin. Vous êtes donc journaliste à l'AMI Hebdo Moselle et vous allez nous aider à revenir sur cette journée exceptionnelle hier et ces 4 jours de visite apostolique du pape en France. Vous étiez comme nous sur le terrain hier toute la journée. Déjà, on peut le dire, ce n'est pas la première fois que vous, personnellement, vous couvrez la venue d'un pape en France. C'était même pas la première fois que vous rencontriez Léon XIV.
7: Oui, c'est vrai qu'il y a 2 histoires en une et une anecdote. J'en ai presque encore la chair de poule parce qu'elle remonte à une semaine en arrière seulement. C'est vrai qu'en 2024, j'avais déjà pu rencontrer le pape François. Alors le pape François était venu au Luxembourg dans le cadre aussi d'un voyage apostolique. Et j'avais été à différentes rencontres, mais la première avait lieu à l'aéroport. Donc un accueil assez incroyable, avec le tapis rouge de dressé, avec le grand-duc, la grande-duchesse du Luxembourg. Et donc, ce pape François arrive. Je prends ma série de photos. C'est un moment très solennel. Et comme hier, le pape Léon XIV venait, j'avais ressorti les archives de ce pape que j'avais déjà pu rencontrer. Et je parcourais mes photos.
6: Que vous avez prises en 2024.
7: Que j'avais prises en 2024, exactement. Et je m'arrête sur une de ces photographies. Je réalise que, très discret, sur le côté gauche de ma photo, on voit au centre, sur une estrade avec 100 jeunes derrière, le pape François. Et sur le côté gauche, il y a l'archevêque Jean-Claude Olrich du Luxembourg et le pape Léon XIV.
6: Qui n'était donc pas encore...
7: pas remarqué du tout, qui n'était pas encore pape et qui était cardinal donc, à cette époque-là et qui portait sa tenue de cardinal, qui se faisait très discret. Je n'avais aucun souvenir de lui. Vraiment aucun. Donc c'est en regardant cette photographie, pas plus tard que la semaine dernière, que j'ai réalisé.
6: Voilà, et donc là vous aviez pu l'avoir vu de loin à travers un cliché. Est-ce que hier vous avez pu l'apercevoir? Parce que ça n'a pas toujours été très évident de pouvoir le voir dans les rues de Metz notamment. Il y avait cette déambulation prévue, mais faute de temps, il y a une partie de notamment des personnes place de la République qui n'a pas pu par exemple le voir. Est-ce que vous avez pu le voir visuellement et puis écouter ceux qui ont la joie peut-être de ceux qui l'ont vu et puis peut-être la déception de ceux qui n'ont pas réussi à le voir?
7: Oui, alors j'ai eu la chance de pouvoir le voir de près, puisque dans le cadre de ma profession de journaliste, on a la possibilité de s'approcher, de prendre des photos. Ce que j'ai remarqué, c'est qu'au-delà des personnes qui avaient facilement accès à lui, il s'arrêtait dès que possible pour serrer les mains. C'est quelque chose qui m'a assez marqué, parce qu'à mon avis, ça n'est pas simple pour lui non plus à gérer sur plusieurs jours de voyage apostolique. Et effectivement, il y a des personnes, je pense, qui étaient assez déçues de ne pas pouvoir suivre son parcours exact, parce que peut-être que ces personnes n'avaient pas réalisé à quel point la sécurité serait importante, parce qu'on parlait d'une possibilité d'avoir beaucoup de chefs d'État présents sur place. Donc forcément, c'était moins facilement accessible pour eux. Mais je pense que malgré ça, énormément de personnes ont pu avoir la chance de lui serrer la main, de le voir, au moins avoir un regard. Parce que ça, c'est aussi quelque chose que j'ai remarqué quand il passait tout le long de la cathédrale et même à l'extérieur. Dès que possible, il accroche le regard. Donc j'espère que beaucoup de personnes ont pu accrocher son regard.
6: Alors, vous évoquiez le dispositif de sécurité qui a été important, hein, le centre-ville bloqué, heure par heure, avec des barrières qui se mettaient à des endroits plus ou moins précis et des barrages. Un dispositif un peu exceptionnel pour la ville de Metz, hein, avec des renforcements des forces de l'ordre qui venaient d'autres départements. C'est habituel de voir ça dans les rues de Metz, ou c'est vraiment unique, ou c'est déjà arrivé dans votre mémoire de journaliste local?
7: Alors, dans ma mémoire de journaliste local, ça n'est jamais arrivé. C'est vraiment unique en son genre, parce qu'on a à la fois le voyage du pape, on a la présence du pape représentant de l'Église catholique, et à la fois la présence de ce chef d'État du Vatican. Donc forcément, cette sécurité qui était déployée était exceptionnelle. Je me souviens même qu'à la toute fin, alors que le pape n'était déjà plus là. On avait des cortèges de la police nationale qui n'en finissaient pas, une quarantaine, cinquantaine de camionnettes qui passaient sans cesse. Et alors, on avait aussi des endroits très importants réservés non seulement à la sécurité, mais à la protection des personnes qui étaient sur place. Par exemple, le parking de la patinoire. Alors, les connaisseurs de Metz sauront de quoi je parle, de la patinoire Ice Arena, juste en face du FC Metz. C'est un grand parking. Et alors, il était rempli de pompiers, du SAMU, de l'ordre de Malte qui étaient présents dans cet endroit centralisé pour pouvoir tout gérer si un problème survenait. On voyait les hélicoptères qui survolaient de temps en temps en Metz. Alors ça, c'est quelque chose qu'on ne voit absolument jamais.
6: Et pourtant, voilà, 35 000 personnes qui ont participé à l'extérieur ou dans la cathédrale, 2000 places, sachant que la cathédrale n'était pas absolument remplie. En réalité, il y avait quelques sièges au fond qui restaient encore vides. Énormément de personnes autour de la cathédrale, autant qu'il était possible dans des pop zones et puis dans la ville. Mais finalement, 35 000 personnes, ce sont les chiffres annoncés par le Vatican, on ne sait pas en réalité. Il avait été annoncé un petit peu plus de personnes par le maire et le préfet. Comment ça se fait qu'il y a un décalage comme ça, pareil, hein, peut-être on attendait plusieurs chefs d'État, finalement peu de personnes.

0: notamment le deuxième discours hein, sur l'Europe et la paix le matin.
1: Exactement. Exactement. Je pense qu'on ne peut pas passer à côté quand on parle de notre ville de Metz. Ça fait partie de notre histoire, que ce soit l'histoire avec un grand H ou l'histoire personnelle.
0: Alors nous sommes avec Camille Aubourg, journaliste de l'Ami Hebdo Moselle, qui sort justement un supplément spécial hein, sur le pape et cette venue, exemplaire que vous avez pu offrir au Saint-Père.
1: Exactement. Alors ce qui s'est passé, c'est qu'on a essayé de voir du côté de l'évêque de Metz, Monseigneur Ballot, ce qu'il en était au niveau des cadeaux qu'on pouvait faire au Saint-Père. Et on nous a confirmé que oui, pas mal de cadeaux lui étaient confiés. Et donc ce supplément spécial qu'on a fait sur la venue du pape Léon XIV pourrait lui être confié. À voir si on aura un retour autour de ça.
0: Alors justement, en parlant de retour, maintenant, c'est quoi la suite pour le diocèse de Metz et la Moselle après cette visite d'un souverain pontife? C'est pas anodin, vous l'avez dit, c'est exceptionnel. La dernière fois, c'était il y a 40 ans. Et puis ce déploiement de tout un dispositif, est-ce que ça peut redynamiser les commerces, notamment avec cette venue massive? Les commerçants avaient peur, hein, la veille, moi j'étais aussi dans les rues, ils avaient peur que ça puisse, de la dynamique de la foule. Mais également, on a entendu tout à l'heure, le pape a évoqué une belle mission pour les catholiques de Metz. Hein, être un phare d'espérance pour le monde et l'Europe, qu'est-ce que ça peut impliquer pour le diocèse? Vous qui connaissez un petit peu, vous connaissez un peu le terreau et la ferveur et la pratique aussi des catholiques de ce diocèse, être un phare d'espérance pour le monde et l'Europe, après cette visite, à quoi on peut s'attendre?
1: Alors pour commencer sur la question un peu plus pragmatique des retombées pour Metz, c'est vrai que vous parliez des restaurants, des commerces. Alors je pense qu'il y aura une vraie retombée qui a sûrement déjà eu lieu, hein, économique et touristique. On voyait bien que tous les hôtels étaient pleins à craquer aux alentours de Metz. Et on a vu aussi quelques restaurants tirer leur épingle du jeu. Alors moi je pense au restaurant gastronomique L'Oiseau de Lorraine qui a servi le repas qui n'a pas servi, qui a fait le menu pour le pape Léon XIV hier et qui a demandé à des jeunes, 12 élèves du lycée professionnel privé La Providence à Dieuze, de servir ce repas et d'avoir la chance de servir ce repas au pape. Donc déjà, pour eux, c'est un beau coup de projecteur. Ensuite, pour ce qui est des jeunes, d'être un phare dans l'Europe et de la suite de ce qu'il y a à poursuivre dans le diocèse. Alors j'aimerais commencer parce qu'il existe déjà en fait au niveau du diocèse l'évêque de Metz, Monseigneur Ballot, préside Pax Christi. Et Pax Christi est un mouvement associatif catholique qui a été créé en 1945 pour justement promouvoir la paix dans le monde et notamment au regard, encore une fois, de la relation franco-allemande. Donc ça, c'est déjà quelque chose qui existe. Ils vont dans les écoles, en général, les écoles qui les acceptent. Donc on est plutôt sur des écoles privées pour parler, échanger avec les jeunes autour de cette notion de paix. Donc c'est très intéressant. Il y a déjà ce côté éducatif qui existe. Et pour la suite, alors c'est vrai qu'on a beaucoup de jeunes qui sont très impliqués, qui étaient non seulement, alors moi je vois au niveau de Metz, du diocèse de Metz, qui étaient non seulement à la messe pour les jeunes, et qui étaient à la veillée pour les jeunes.
0: Également à Paris, au Stade de France, avec 80 000 autres jeunes de toute la France, oui.
1: 80 000 autres jeunes, exactement, ils étaient là-bas, ils avaient vécu un incroyable moment, et qui étaient aussi présents, donc hier, dans la mesure du possible, qui s'envoyaient des photos. Alors ça, c'était très drôle, parce qu'il y a des groupes WhatsApp d'échange, qui s'envoyaient des photos pour expliquer, moi, je suis place d'armes, où vous êtes, est-ce que vous voudriez qu'on prie un chapelet, moi j'ai le rosaire, est-ce qu'on peut tous se réunir à tel endroit, à tel endroit? Et c'était un très bel échange. On voit que la jeunesse elle-même, en fait, s'organise, et il suffit d'un message, d'un seul message du pape, pour donner cette impulsion.
0: Et justement, la jeunesse, c'était aussi un des sujets qui est revenu régulièrement, hein, que ce soit au Stade de France, mais également en parlant de l'Europe ce matin, hier matin, c'est déjà hier matin, où le pape Léon XIV a encouragé les jeunes à ne pas avoir peur de l'avenir en reprenant hein, ces mots de Jean-Paul II. N'ayez pas peur, ça peut donner un souffle, même si Robert Schuman a été évoqué de manière très discrète. Alors, on n'a plus beaucoup de temps, on a quelques secondes encore pour conclure. Vous pensez quand même, voilà, cette venue du pape, un nouveau souffle pour Metz, même si Metz, d'après ce que vous décrivez, le diocèse de Metz en tout cas était déjà en mouvement, mais ça peut redonner un nouvel élan selon vous, en quelques mots?
1: Oui, selon moi ça peut redonner un nouvel élan et il faut s'inspirer, se préparer pour l'avenir et s'inspirer du passé, exactement de Robert Schuman qui a été évoqué donc deux fois. On a peut-être oublié d'évoquer son importance sur la relation franco-allemande encore.

0: Une fois, il avait comment dire, la doctrine sociale de l'Église à travers lui s'exprimer par l'importance du bien commun, du bien pour tous. Il faut se renseigner sur la déclaration du 9 1950, voilà, pour donner une impulsion.
1: Donc on ira chercher ces textes du passé en les comparant peut-être avec ceux du Saint-Père qui est venu donc hier à Metz. Merci beaucoup Camille Aubourg, journaliste pour l'Ami Hebdo, venue en direct avec nous donc depuis les studios de Metz pour déjà tirer des premiers enseignements de cette venue. Merci à vous. 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
4: La suite dans un instant sur RCF Notre-Dame en Lorraine, votre matinale, présentée bien sûr par Pierre-Hugues Dubois. Le prochain rendez-vous avec l'actualité régionale aura lieu à 7h avec Grégoire Leray. Je vous souhaite une bonne journée à l'écoute de votre radio locale.

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1: Bonjour et bienvenue. Je suis très heureux de vous retrouver ce matin, ce mercredi 30 septembre, et il règne à la rédaction une ambiance singulière. Hier, je me baladais dans les bureaux. À 9h30, Clara buvait son 8e café, Melchior prenait des cachets de vitamines. En réunion, Pauline et Louis portaient leurs lunettes de soleil, pour ne pas qu'on imagine leur cerne, j'imagine. Étienne Pépin, lui, de retour de Rome, ne sait plus faire la différence lorsqu'il est à l'antenne et lorsqu'il ne l'est pas. Il me parle au téléphone comme s'il était en duplex pour m'expliquer le programme du pape et le fonctionnement de l'avion. Et ce matin, avec Clara, nous avons failli oublier l'heure à laquelle nous devions vous parler. Nous étions encore dans le bureau il y a 45 secondes. Et oui, après ce voyage exceptionnel du pape en France, il règne ici de la joie et beaucoup de fatigue. La fête est finie. Et c'est peut-être là que tout commence. Un tel moment, ce n'est pas un spectacle médiatique qu'on oublie immédiatement. La force du Saint-Siège, c'est le temps long. Il faut maintenant digérer les discours du pape, les laisser travailler, les laisser germer, les laisser pousser. Alors ce matin, on prend le temps de relire, de comprendre ce que Léon XIV est venu dire à la France. Et puis l'actualité reprend ses droits, elle ne fait pas de pause. Bonjour Clara Bévillacois.
2: Bonjour Pierre-Hugues.
1: Des dizaines de milliers de personnes ont manifesté hier en France.
2: Une mobilisation contre le recul du pouvoir d'achat dans la fonction publique et demander davantage de moyens, notamment les pompiers, vous l'entendrez. 440 interpellations dans le mouvement des lycéens et plusieurs violences, jets de projectiles et dégradations. Rien ne justifie la violence, a réagi le ministre de l'Intérieur.
1: Le RN fait bloc autour de Jordan Bardella.
2: Le patron du Rassemblement National visé par des accusations d'antisémitisme de la part de Mediapart.
1: 206 000 personnes ont donc défilé hier selon le ministère de l'Intérieur.
2: Et oui, 300 000 selon les syndicats. Journée de mobilisation pour des augmentations de salaire dans la fonction publique. 8 000 pompiers notamment ont manifesté hier à Paris. Et après la rue, ils se retrouvent en congrès. Leur grand rassemblement annuel s'ouvre aujourd'hui à La Roche-sur-Foron, c'est en Haute-Savoie. Les soldats du feu réclament davantage d'effectifs et plus de moyens. Après un été notamment marqué par des incendies particulièrement importants, Jean-Paul Bolland est le patron des pompiers de France. Il appelle à changer d'échelle et à revoir l'ensemble du système de santé.
3: Le secours d'urgence aux personnes avec nos ambulances, c'est 87% de la mission des sapeurs-pompiers en France. Nous sommes les seuls en Europe, les sapeurs-pompiers français, à avoir le secours qui nous est confié avec des ambulances. Ce n'est pas le cas des autres pays. Et 87%, c'est énorme, mais pourquoi plus de médecins dans nos villes? Et oui, aujourd'hui, c'est nous qui venons assurer la carence. En plus, on surcharge les centres hospitaliers qui ont déjà assez de travail. Et aujourd'hui, on fait tout dans l'urgence. Demain, une entorse, est-ce qu'il est nécessaire d'envoyer une ambulance dans les 15 minutes si c'est pour attendre plusieurs heures aux urgences? On perd aujourd'hui des sapeurs-pompiers professionnels et des pompiers volontaires par perte du sens de l'engagement de la mission.
2: Jean-Paul Bolland au micro RCF Notre-Dame de Victorien Duché. Les syndicats de sapeurs-pompiers ont déposé un préavis de grève jusqu'au 20 octobre.
1: Certains lycéens ont aussi de nouveau bloqué leur établissement pour demander des moyens supplémentaires.
2: Il y a eu 440 interpellations pour des jets de projectiles et des dégradations, notamment hier, un mouvement de colère pour dénoncer des conditions de travail dégradées mais aussi des classes surchargées, des profs absents et des établissements vétustes. Une mobilisation soutenue par plusieurs élus de la France insoumise, le maire LFI de Saint-Denis en Ile-de-France notamment. La violence peut être légitime, a déclaré Bali Bagayoko. Des propos graves selon le ministre de l'Intérieur. Laurent Nunez lui a répondu hier sur BFM.
4: La violence n'est jamais légitime. Il n'y a rien qui justifie la violence. Il n'y a rien qui justifie que pour manifester, on puisse se présenter devant des établissements cagoulés, le visage grimé, avec des projectiles et qu'on attende l'intervention des forces de l'ordre pour les

0: le maire de Saint-Denis m'a interpellé en disant que je prenais une responsabilité grave en envoyant les forces de sécurité intérieure sur les rassemblements. Mais je n'envoie pas les forces de sécurité intérieure. Je leur demande de contenir des exactions. Ça n'est pas la même chose.
1: Mais il n'est pas légitime d'inciter les jeunes à se réunir devant les établissements et à cautionner les violences, a conclu le ministre. Une cinquantaine de blessés dans les forces de l'ordre, mais aussi une trentaine de blessés chez les élèves et le personnel de l'éducation. Ce mouvement doit être reconduit demain, selon l'Union syndicale lycéenne.
2: Le Rassemblement national se montre uni derrière son président.
1: Et Jordan Bardella, acclamé hier par des députés de son parti aux côtés de Marine Le Pen après ses révélations de Mediapart qui lui attribuent des écrits antisémites qui remontent, selon le site d'investigation, aux années 2010, lorsqu'il était un jeune militant du Front National. Jordan Bardella prévient ses troupes. Hier matin, il est évident que nous sommes confrontés à un feuilleton. Le président du RN s'est exprimé hier face à la presse.
3: Je vois depuis plusieurs heures, non pas seulement une tentative d'assassinat politique, parce que en fait l'objectif c'est de tuer ma carrière politique. Je vois tous ceux qui hurlent avec les loups. Il va falloir sortir les casques lourds, parce que nous allons être attaqués. Nous sentons les prémices d'une guerre totale. Ça a commencé ces dernières heures avec les accusations fallacieuses de Mediapart, que je conteste formellement. Ces propos et ces positions n'ont jamais été les miens. Soit Mediapart a mis en œuvre une opération de barbouze, soit une opération de barbouze s'est montée à l'extérieur.
1: Jordan Bardella, hier à l'Assemblée nationale, Mediapart a fustigé de son côté la violence, je cite, sidérante de l'extrême droite.
2: Merci beaucoup. Clara Bévilacqua.
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2: RCF Notre-Dame, il est 6h36, à suivre le message de Léon XIV aux familles, un message d'encouragement salué par Pascal Morinière, la présidente des AFC, qui sera avec nous dans 10 minutes. Mais avant cela, l'édito politique, Christophe Barbier au micro de Simon Tatro.
5: Bonjour Christophe Barbier.
6: Bonjour Simon, bonjour à tous.
5: D'abord, une réaction à ce qu'a déclaré Rachid Temal ce mardi.
6: Il a posé la question clé. Comment faire en sorte que la primaire du PS enclenche une dynamique? Pour l'instant, cette dynamique, on ne la voit pas, ni dans l'opinion qui ne se passionne pas, ni parmi les candidats où personne ne se distingue, tout le monde se neutralise, ni dans l'opinion, la légitimité de cette primaire ne semble pas donner un tremplin. Mais nous ne sommes pas encore au vote, nous ne sommes même pas à la clôture des inscriptions pour les électeurs. Donc c'est à cela qu'on verra si pour les Français, c'est important de légitimer fortement un candidat de gauche social-démocrate.
5: Jordan Bardella a-t-il rédigé des messages antisémites en 2013 ? Mediapart l'affirme, Bardella le conteste. Se défend-il bien ?
6: Il se défend comme il peut. Il a mis en place deux tactiques de défense. Une dans l'urgence, ce n'est pas possible, c'est une folie, je n'ai jamais pu dire ça, je n'ai jamais dit ça. Et il y a eu même le mot de Marine Le Pen, c'est une dinguerie. Dinguerie, d'ailleurs, est un mot de jeune qui vient de rentrer dans le dictionnaire. Et puis, il y a la deuxième ligne de défense de Bardella et puis des autres lieutenants du RN. C'est un complot, c'est une machination. Là, on a eu un autre mot, beaucoup plus ancien que dinguerie, barbouzerie. Ce sont les deux défenses dressées par Jordan Bardella. On verra si ça résiste à d'éventuelles nouvelles révélations ou des preuves avancées par Mediapart. On sait que Mediapart avance souvent par à-coup pour mieux épuiser l'adversaire.
5: Dans le parcours de Bardella, y a-t-il des éléments qui puissent rendre crédible l'accusation de Mediapart ?
6: Comme dit le proverbe, on ne prête qu'aux riches. Et il y a des éléments dans la biographie de Bardella qui peuvent rendre crédibles ces accusations, mais qui ne les rendent pas forcément vraies. Entre le crédible, parce que c'est dans le paysage, et puis vrai, il y a évidemment tout le fossé de la réalité. Mais dans la jeunesse de Bardella, il y a des engagements très radicaux. Il est entré dans l'extrême droite, par l'extrême droite de l'extrême droite. Pierre-Stéphane Faure, journaliste, a écrit un livre qui s'appelle « Le grand remplaçant », la face cachée de Bardella, paru en 2024 aux éditions Studio Fact, où il refait tout le parcours de ce jeune homme politique très talentueux. Et il montre bien que Bardella, au début, jeune militant, il est d'abord dans la ligne des plus durs. Il est d'abord dans la vénération de Jean-Marie Le Pen, mais en 2013, on peut le comprendre. Il est aussi dans la proximité de Frédéric Chatillon, l'un des fondateurs du GUD, et la version du GUD la plus dure, originelle, si j'ose dire. Ce sont des gens qui fêtaient le 20 avril, chaque année, l'anniversaire d'Hitler. Il est dans cet entourage-là. Ensuite, il y a une question sur l'influence qu'aurait pu avoir Alain Soral, antisémite et révisionniste bien connu, condamné, sur cette jeunesse-là. Je dis cette jeunesse parce que le FN du 93 semblait très touché. Est-ce que Bardella a été sous l'influence politique ? Est-ce que Soral a été son mentor ou pas ? Non, dit Bardella. Jamais ce genre d'idée ne l'a effleuré. Pierre-Stéphane Faure relate dans son livre qu'un tweet de Bardella aurait qualifié Soral de grand sociologue. Là encore, il faudra creuser. Mais c'est là la question clé. Est-ce qu'il y a eu une influence idéologique de Soral à un moment donné sur Bardella ?

0: Peut-être, quel peut être l'impact politique de cette affaire ?
1: Il peut être très ennuyeux pour Marine Le Pen. D'abord parce qu'on ne va plus lui parler que de ça. Tous les représentants RN qui sont sur les plateaux aujourd'hui, demain et pour quelques jours ou quelques semaines encore, on va commencer par les pilonner de questions sur Bardella, est-il antisémite ? Que répondez-vous à Mediapart ? Faire passer des idées sur le logement, comme elle l'a fait depuis le début de cette rentrée, des idées sur la baisse de TVA sur les carburants, c'est terminé. Donc la campagne va être muselée par cette affaire. Ensuite, Marine Le Pen a fait de Bardella quand même un élément clé de sa campagne, le numéro 2 sur le ticket pour le pouvoir. La campagne de Le Pen, tant que cette affaire n'est pas réglée dans un sens ou dans un autre, la campagne de Le Pen ne pourra plus être la même, elle est entravée, elle est déviée.
0: Cela peut-il aller jusqu'à la mise en retrait de Jordan Bardella dans la campagne présidentielle de Marine Le Pen ?
1: Vous savez, c'est toujours pareil. Quand un personnage secondaire mais important d'un parti est touché par une affaire, dans un premier temps, tout le monde le défend. Évidemment, il y a la solidarité du camp. Et puis si ça dure, si ça s'envenime, on fait comprendre à l'intéressé qu'il vaut mieux se retirer. Pour l'intérêt supérieur du parti, pour protéger la campagne et la réputation du candidat ou de la candidate. Rappelez-vous ce qui est arrivé avec Quatennens dans l'affaire de la gifle à LFI. Dans un premier temps, tout le monde le défend, notamment Mélenchon, et puis au bout d'un moment, ce n'est plus tenable et tout le monde le lâche. Il est évincé. C'est ce qui arrivera à Bardella si ça dure, si ça s'envenime, s'il n'arrive pas à trancher vif dans cette affaire. Au bout d'un moment, il sera obligé de dire « je me retire de la campagne, je me retire de toute expression publique », le temps évidemment de faire triompher mon innocence, pour ne pas handicaper la campagne de Marine Le Pen.
0: Il est sur le ticket, il sera Premier ministre si elle est élue présidente. Sa place est-elle menacée, Christophe ?
1: Oui, s'il n'arrive pas à se sortir vite de cette affaire, si Mediapart a des preuves, si Bardella s'enlise, eh bien, à un moment donné, il ne sera plus le deuxième sur le ticket. Ça ne sera plus possible. Parce que pour faire l'union des droites, pour faire une majorité aux législatives qui suivront la présidentielle, bah, il faut quelqu'un qui soit irréprochable, surtout sur ce sujet de l'antisémitisme. Et donc, Bardella deviendra un Premier ministre boulet et plus un Premier ministre atout, booster, turbo, comme il l'était jusqu'alors. Et bien entendu, la nature a horreur du vide et les humains sont ambitieux. On va très très vite se précipiter au portillon pour le remplacer. On va frapper à la porte de Marine Le Pen pour dire « moi je peux être Premier ministre ». Éric Ciotti, l'allié de l'UDR, il est idéalement placé pour négocier avec les LR. Des LR, peut-être, à un moment donné, si Retailleau renonçait, pourrait proposer cela à Marine Le Pen. Même Marion Maréchal pourrait dire « moi, je négocie avec Zemmour, et je peux négocier avec la droite, faisons un ticket tous les deux, Le Pen et Le Pen ». Voilà, il y a des tas d'hypothèses, il y a des tas de plans B, mais pas B comme Bardella, voilà, B comme « c'est mon tour ».
0: Qui peut profiter des difficultés actuelles du RN ?
1: Alors, en interne, je l'ai dit, d'autres personnages peuvent profiter. Les marinistes se vengent des bardellistes. Hein, ça, c'est les règlements de compte toujours dans le parti. Ce n'est pas le plus important. Non, à l'extérieur du parti, certains vont essayer d'en profiter. D'abord, Bardella, comme Le Pen, était devenu les meilleurs défenseurs de la communauté juive. C'est ce qu'il disait. Et une partie de l'électorat juif avait suivi. Zemmour va essayer de revenir en disant à la communauté juive, vous voyez, en fait, ils n'ont rien changé au RN par rapport au FN, revenez à moi. Retailleau va dire, avec moi, vous aurez la politique la plus dure sur l'immigration, la sécurité, vous aurez en plus la compétence parce que j'ai des meilleures équipes, et surtout, vous aurez des gens irréprochables sur le facteur de l'antisémitisme. Donc il y a beaucoup de gens qui vont essayer d'en profiter pour essayer de vampiriser l'électorat de Marine Le Pen. Et puis il y a quelqu'un qui va en profiter, c'est Jean-Luc Mélenchon. Sur le thème... Quoi, vous m'accusez d'antisémitisme depuis le 7 octobre 2023 ? Vous dites que LFI est antisémite, mais vous voyez bien que l'antisémitisme est resté à l'extrême droite. Il va se blanchir et bien entendu se réjouir que Marine Le Pen soit dans une tempête de réputation avec Bardella, comme lui l'a subi depuis plusieurs mois.
0: Allez, on change de sujet. Le pape a passé 4 jours en France. Quel bilan politique, quel message politique vont-ils rester de ce voyage ?
1: C'est un bilan extraordinaire pour le pape. Sur le plan politique, je ne parle même pas du succès, du message apostolique, tout ça a été dit, mais sur le plan politique, un message par jour. Un message, j'ai presque envie de dire un missile, mais le pape est trop pacifique pour que je dise missile. Laïcité juste, dans les salons de l'Élysée, le premier jour. Alors Macron a dû lui répondre, une laïcité n'a pas besoin de qualificatif, une laïcité qui n'est pas juste ce n'est pas la laïcité. Il y a eu un échange vif, chacun fait valoir son point de vue, le pape n'impose rien, il dit ce qu'est la voie de l'Église. À Lourdes, évidemment, les propos sur la fin de vie, ce qui est légal n'est pas nécessairement moral. En quelques mots, eh bien, c'est l'argument fort, l'argument philosophique fort donné à ceux qui continuent à résister à cette loi sur la fin de vie. Attention, il n'appelle pas à la désobéissance, la loi est la loi, il faut la respecter. Mais puisque c'est un droit à la fin de vie, eh bien je vous demande de ne pas exercer ce droit. Et vous, malades, vous, entourage, vous, médecins, de faire valoir votre réticence morale, votre devoir de réserve pour dire « ce droit, je ne m'en saisis pas, c'est un droit qui est en fait un droit dangereux ». Et donc là, il y a une opposition philosophique à Emmanuel Macron et à tous ceux qui ont soutenu cette loi, qui est extrêmement fort, tout en étant respectueux de la République. Il n'a pas fait de politique, il était au-dessus de la politique. Et puis enfin, à Metz, les derniers messages géopolitiques sur l'Europe, sur la manière dont les dirigeants doivent remettre la paix au centre de leurs préoccupations. Alors là, ce n'était pas envers la France ou envers Macron que le message était passé. C'était envers le monde entier, Poutine comme Trump et comme tous les autres. Là-dessus, le message de la paix du pape, il est toujours aussi fort philosophiquement et toujours aussi impuissant géopolitiquement. Le pape Léon XIV n'a pas encore trouvé, pas plus que ne l'avait trouvé le pape François, le levier pour changer la géopolitique. Le seul pape qui ait trouvé cela dans les décennies qui nous ont précédés, c'est Jean-Paul II. Jean-Paul II avait trouvé le levier pour changer la réalité géopolitique avec sa force apostolique et spirituelle. Un organisateur de ce voyage du pape a dit « Jean-Paul II a réveillé l'Est, Léon XIV va peut-être réveiller l'Ouest ». Oui, il a réveillé des consciences, il a réveillé une ferveur à l'Ouest, il a réveillé une joie à l'Ouest. Il n'a pas encore réveillé la force géopolitique pour imposer la paix à ceux qui font la guerre.
0: Christophe, l'invité de Nathanaël de Rinxan ce mercredi sera Vincent Jeanbrun. Quelle question souhaiteriez-vous lui poser ?
1: Ministre du Logement, tous les candidats, tous les gouvernements nous disent avec moi 200 000, 300 000, 400 000, 500 000 logements par an, j'ai la clé. Et ça n'arrive jamais, on ne les construit pas, ces logements. Avez-vous, vous, la clé, la mesure qui débloquerait tout ?
2: Eh bien, réponse avec Vincent Jeanbrun, le ministre de la Ville et du Logement. Il sera au micro de Nathanaël de Rinxan à 7h38.
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2: Nous fêtons aujourd'hui le saint patron des traducteurs. Omblin Ponsignon sera avec nous dans quelques minutes pour nous en parler. Mais d'abord, Pascal Morinière, on vous retrouve. Bonjour Pascal.
4: Bonjour Pierre-Hugues, bonjour à tous.
2: Président des AFC, alors le pape a parlé de la famille à de nombreuses reprises pendant son voyage. Qu'en retenez-vous, Pascal ?
4: Nous attendions avec les AFC des messages d'encouragement pour les familles qui sont à la peine et qui se sentent souvent peu soutenues au quotidien. C'est ce que nous avons entendu et au-delà de nos attentes. Le Saint-Père a remercié chaleureusement les familles. Je cite « Je pense à vous, chères familles, qui, malgré les multiples difficultés que vous affrontez au quotidien, persévérez courageusement dans votre mission. Je vous remercie pour tout le bien qui se réalise à travers vous. » C'est un message pour tous les parents qui mettent au monde, qui élèvent et accompagnent leurs enfants jusqu'à l'âge adulte et leur permettent ainsi de s'insérer dans la société. Comme le bien, ces familles ne font pas de bruit. Ce sont elles qui permettent pourtant que la société tienne bon. Il est juste qu'elle soit reconnue et remerciée.
2: Et Pascal, le Saint-Père a même demandé aux évêques à Lourdes de soutenir la famille.
4: Oui, Pierre-Hugues, il leur a rappelé que la famille chrétienne, je cite, « mérite la plus grande attention et le plus grand soutien », qu'elle est une clé qui permettra de résoudre bon nombre de crises que connaissent l'Église et nos sociétés. Car c'est en elle que s'apprennent la vie en commun, le respect de l'autre, la générosité, la gratuité du don de soi. Le pape encourage à voir la famille comme une réponse, voire un remède aux crises sociales et ecclésiales. Autrement dit, la famille n'est pas du côté des problèmes à résoudre, mais bien plutôt une bonne part de la solution. Au-delà de l'Église, la société irait mieux si elle s'attachait à prendre soin de sa cellule vitale, la famille. Puisse-t-il être entendu largement sur ce point dans cette période de discernement électoral qui arrive ?
2: Et Léon XIV a aussi eu des propos d'encouragement pour les jeunes à Metz.
4: Oui, Pierre-Hugues, et j'espère que beaucoup de jeunes ont entendu son appel porté par un grand souffle d'espérance. N'ayez pas peur de fonder une famille, de mettre des enfants au monde, de défendre la dignité de toute personne, du premier instant dans le ventre de sa mère jusqu'à son dernier souffle. Bien sûr, il ne cite pas le courant No Kids, mais il interpelle les jeunes sur un point crucial pour cette génération qui se croit sans futur en raison des guerres, du climat, de l'épidémie de Covid ou de la désespérance ambiante. Et il ajoute « Aimez la vie à chaque instant et n'ayez pas peur de l'avenir ». Le pape leur dit cela sans perdre de temps sur un diagnostic relativement sombre.
2: Pascal, pas de longs argumentaires ou de démonstrations, mais plutôt des encouragements positifs donc.
4: Oui, c'est la méthode Léon XIV. Il décrit les situations, les qualifie rapidement et surtout, appelle au meilleur en encourageant chacun à viser haut. Ses propos laissent ainsi derrière eux un sillage d'espérance paisible et communicative. Alors continuons tous d'être portés par cet élan.
2: Merci beaucoup Pascal Morinière, j'appelle que vous êtes la présidente des AFC. À Avant la prière du matin, le saint du jour, Omblin, en ce 30 septembre, nous fêtons les Jérômes.
5: Oui, et quel saint ce Jérôme, père et docteur de l'Église au 5e siècle. C'est un des grands pères de l'Église d'Occident. Mais c'est surtout lui qui a traduit la Bible en latin, cette traduction qui porte un nom, la Vulgate. Il naît à Stridon, en Slovénie actuelle. Il a un tempérament entier, vif, tourmenté, excessif et une culture immense. Il n'arrête pas de voyager, il étudie partout. Il le voit là, secrétaire du pape Damas. Et il brille par son érudition et son charisme, notamment auprès de nobles dames romaines comme Paula et Marcella, qui deviendront elles aussi saintes.
2: Et à la mort de Saint Damas, Jérôme doit quitter Rome.
5: Oui, là-bas, son caractère irascible lui a valu pas mal d'ennemis. Et donc, il part en Terre Sainte. Il a 38 ans. Quelques dames le suivent jusqu'à Bethléem. Et là, il fonde un monastère d'hommes et de femmes. Et pendant 33 ans, jusqu'à sa mort, à 91 ans, il ne cesse de traduire jour et nuit 4 évangiles du grec au latin.
2: Merci beaucoup, Omblin Ponsignon.
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7: Sur la route vers Jérusalem, Jésus rencontre différentes personnes qui veulent le suivre ou à qui il demande de le suivre. Ils vont faire route ensemble. Être chrétien, c'est faire route ensemble avec le Christ et avec les autres. Mais l'évangile de ce jour nous rappelle toute la radicalité de ce choix. À la première personne qui lui dit qu'elle le suivra partout où il ira, le Christ répond que le Fils de l'homme n'a pas d'endroit où reposer la tête. Une façon de dire à la fois que suivre le Christ n'est pas un chemin de tout repos, mais aussi que nous ne savons pas où cela peut nous mener. Ensuite, il y a deux affirmations qui peuvent nous surprendre. À l'homme qui souhaite d'abord enterrer son père, le Christ dit de laisser les morts enterrer les morts et lui enjoint d'aller annoncer le règne de Dieu. Puis à celui qui veut dire au revoir à sa famille et ses serviteurs, le Christ indique que celui qui, prenant la charrue, regarde en arrière n'est pas fait pour le royaume de Dieu. Des paroles qui paraissent sévères. Suivre le Christ, est-ce que cela impliquerait de négliger les autres ? Cela paraît contradictoire avec le commandement central d'aimer Dieu et d'aimer son prochain.

Plus probablement faut-il comprendre les paroles du Christ comme un avertissement. Il prend la route vers Jérusalem, une route qui va aboutir à la croix. Certes, après la croix, il y aura la résurrection, mais il faut bien d'abord passer par la croix. Toute personne qui fait route avec le Christ trouvera tôt ou tard sur son chemin une croix à porter. Cela peut l'obliger à faire des choix douloureux, à aller à l'encontre des habitudes ou des usages, à consentir à des pertes, des sacrifices. Dans ces épreuves de la vie, gardons le regard fixé sur le Christ qui nous trace le chemin et nous soutient. Nous ne savons peut-être pas où il nous mènera, mais nous savons que le Christ fait route avec nous.

La vie chrétienne consiste à suivre Jésus de façon radicale. Radicale, non seulement parce que toute sa durée doit être sous la direction de l'Évangile, mais surtout parce que tous les aspects de notre vie, depuis les plus extraordinaires jusqu'aux plus ordinaires, veulent et doivent être manifestations de l'Esprit de Jésus-Christ qui nous fait vivre. En effet, depuis le baptême, notre vie n'est pas celle de n'importe quelle personne. Nous portons la vie du Christ inscrite en nous. En vertu de l'Esprit-Saint versé dans nos cœurs, ce n'est pas nous-mêmes mais le Christ qui vit en nous. Mais sommes-nous vraiment prêts à donner la première place au Christ dans notre vie? Sommes-nous prêts à aller jusqu'au bout avec lui? Toute la question est là. Suis-moi, ces paroles de Jésus n'admettent pas d'excuses, de retard, de conditions, de trahison. Fais-nous entendre, Seigneur Jésus, ton appel à la justice, qui ne tient compte d'aucun privilège et donne à chacun sa juste part. Fais-nous entendre, Seigneur Jésus, ton appel à la solidarité, qui redresse les derniers et les affamés dans leur digne stature humaine. Fais-nous entendre, Seigneur Jésus, ton appel à l'amour, qui pose sur tout être humain les signes de ton inébranlable tendresse. Notre Père, avec les dons que tu nous as remis, fais-nous sortir à la suite de ton Fils pour travailler avec ton Esprit aux moissons à venir de la terre, enfin transfigurés à ton image et à ta ressemblance.

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5: Nous sommes aujourd'hui le mercredi 30 septembre, nous fêtons Saint Jérôme. Très bon réveil.

0: sidérante du Rassemblement National. Le site publie une enquête qui attribue des messages antisémites à Jordan Bardella. Le patron du parti estime que ce sont les prémices d'une guerre totale contre le RN. Et il veut porter l'âge légal de départ à la retraite à 65 ans. Édouard Philippe, candidat Horizon à la présidentielle, a dévoilé une partie de son programme.
1: Pendant son voyage en France, le pape a insisté sur l'importance de la liberté. Comment former des hommes libres? Le point de vue de Laurent Landette dans 10 minutes. RCF en Lorraine, c'est avec vous Grégoire Leray. Bonjour Grégoire.
2: Bonjour Pierre-Hugues, bonjour à toutes et à tous. Nous sommes le mercredi 30 septembre et dans l'actualité aujourd'hui, il y a plusieurs lycées de Lorraine qui se sont mobilisés, c'était hier, contre le manque de moyens dans l'éducation nationale. L'actualité, c'est aussi la scierie de l'usine SAM qui doit redémarrer début octobre, un mois après l'incendie qui avait endommagé son transformateur électrique. On reviendra encore et toujours sur la venue du pape à Metz, c'était lundi, avec le point de vue de nos évêques. Et puis la météo, toujours du soleil et quelques nuages avec des températures qui sont déjà hautes, déjà 20 degrés. On fait le point à la fin de ce journal.
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2: En Lorraine, plusieurs lycées se sont mobilisés hier contre le manque de moyens dans l'éducation nationale. À Famec, par exemple, jusqu'à 250 élèves du lycée Saint-Exupéry ont bloqué leur établissement, dénonçant notamment des classes surchargées avec jusqu'à 35 élèves. Des absences répétées de professeurs et de bâtiments vétustes aussi. Des actions ont également été signalées à Longwy, Thionville, Sarreguemines, Épinal et Nancy. Certains enseignants se sont joints même au mouvement pour dénoncer leur salaire. Le président de la région Grand Est, Franck Leroy, condamne de son côté les blocages et prévient que toute dégradation fera l'objet d'une plainte. Je vous le disais en titre, à Neuf-Maisons, la scierie de l'usine SAM doit redémarrer très prochainement, un mois après l'incendie qui avait endommagé son transformateur électrique, c'était fin août. Les travaux de remise en état sont en cours de finalisation et un transformateur de remplacement d'environ 130 tonnes a déjà été acheminé sur le site. La direction évoque une reprise dans les prochains jours, tandis que la CGT table sur les 8 ou 9 octobre, dans une semaine donc. L'usine compte aujourd'hui 500 salariés, dont une centaine sont actuellement au chômage partiel à la suite de cet incendie. Et dans ce journal, on parle aussi médecine narrative, puisque l'Université de Strasbourg propose une toute nouvelle formation dédiée à cette pratique. Ce sera le sujet de notre grand invité en Alsace-Lorraine tout à l'heure à 8h06. Mais qu'est-ce donc la médecine narrative? Début d'éléments de réponse avec le docteur Laurent Messer, chef du service de rhumatologie des hôpitaux civils de Colmar.
4: À vrai dire, si le terme de médecine narrative existe depuis les années 2000 et a été théorisé aux États-Unis, on peut dire que la narration est au cœur du soin depuis longtemps, depuis l'Antiquité. Et pendant de longues années, le médecin n'avait que ça, c'était l'écoute du patient. Ce qui s'est un peu perdu au cours du dernier siècle. Avec l'augmentation des connaissances, l'augmentation de la science, qui a permis un bond en avant dans l'efficacité des traitements, dans l'isolement des maladies, dans le diagnostic, dans le traitement, avec une énorme efficacité. Et on a assisté à une grande augmentation de la technique. Et en même temps, le corollaire, ça a été peut-être une perte un peu, une diminution de l'écoute et de la singularité du patient.
2: Un sujet à retrouver en plus long format d'ici 1h à 8h06. Donc, on part dans les Vosges, où le parc de loisirs de Frépertuis City a battu son record de fréquentation pour ses 60 ans. Malgré plusieurs épisodes de canicule cet été, le parc de Jean Mesnil a accueilli 310 000 visiteurs cette saison, contre 300 000 l'année dernière. Les nouvelles attractions Fireline Redwood et les Oursos ont notamment contribué à maintenir la fréquentation malgré un mois d'août plus calme en raison des fortes chaleurs. Le parc a encore accueilli 3500 visiteurs pour son dernier jour d'ouverture, c'était dimanche, et rouvrira donc en avril 2027. Et puis à Nancy, les fêtes de la Saint-Nicolas débuteront le 20 novembre et dureront 45 jours jusqu'au 3 janvier prochain. Le temps fort sera évidemment le grand défilé du samedi 5 décembre qui sera cette année sur le thème « Légende et chimère ». Plusieurs animations sont déjà annoncées, dont les traditionnelles courses de la Saint-Nicolas le 22 novembre, la procession au flambeau à Saint-Nicolas-de-Port, ce sera le 5 décembre, ainsi qu'un atelier participatif de tissage le 30 septembre prochain. La patinoire en vraie glace sera également de retour place de la Carrière et sera plus grande que l'an dernier. Et retour sur la venue du pape aujourd'hui, c'était lundi à Metz. Alors on a pu écouter les témoignages de pèlerins qui avaient fait le déplacement pour voir le souverain pontife, mais il y avait

0: D'autres acteurs, et pas des moindres, ce week-end-là, ce sont les évêques. Certains ont même suivi le pape à Paris et à Lourdes. Et c'est le cas de Monseigneur Michel, évêque de Nancy, très marqué, vous l'entendrez, par le discours porté par le pape au centre des congrès Robert Schuman, lundi matin à Metz.
1: La matinée au centre des congrès, avec d'abord ce temps interreligieux, cet appel à la paix magnifique, avec tous les responsables religieux. Puis ensuite, ce discours du pape Léon, très nourri, très enraciné. Moi, j'ai retenu beaucoup l'expression qu'il faut avoir le courage. Il dit le courage que Schuman a puisé dans sa foi, dans le Christ, pour être des artisans de paix. Cette paix qui commence dans les relations les plus ordinaires et qui peut justement aussi faire bouger des choses, des blocages, des violences qui s'accumulent. Donc c'est vraiment un message d'espérance et comme toujours le pape Léon l'a dit de manière très paisible, avec une attention à l'histoire et en même temps enraciné dans l'évangile. Donc un très très grand moment qui complète tout ce qu'on a vécu déjà à Paris et à Lourdes, ces temps de prière. C'est vraiment une sorte de petite retraite avec le pape Léon qu'on a vécu, nous les évêques, parce qu'on l'a suivi depuis lundi, enfin depuis vendredi, je veux dire. Et on le voit entrer en contact, on le voit parler, on le voit prier. Et moi, je suis très touché, comme évêque de Nancy, ici, là, de me laisser fortifier par le successeur de l'apôtre Pierre.
2: J'imagine que, oui, vous avez suivi tout le voyage du pape en France. Savoir que là, il est pas loin de Nancy, c'est pas Nancy, mais c'est ça reste dans le local.
1: Lorraine, il est en Lorraine, hein, on est très heureux et très fiers en même temps. C'est le fait que ils viennent et qu'il est vraiment choisi avec un discours sur l'Europe et sur un appel à l'unité, à la paix. Je pense que ça touche parce que comme Metz, voilà, avec les trois guerres, la Lorraine ont beaucoup souffert et dire que la paix est possible. Je crois que je pense que ça peut être très fort et entendu.
0: Monseigneur Michel, donc évêque de Nancy, et je vous propose aussi d'écouter, à défaut de pouvoir recueillir sur place, le témoignage de Monseigneur Philippe Ballot, évêque de Metz, forcément très occupé. Je vous propose d'écouter l'abbé Jean-François Mertz, vicaire général modérateur de la curie diocésaine à Metz. Il était plutôt content que tout se passe bien, on l'écoute.
3: Moi qui suis d'assez près dans des questions d'organisation, je suis heureux de voir à quel point notre matinée s'est bien passée, de voir aussi la puissance du discours du Saint-Père. Tout ça nous transporte de joie et d'enthousiasme.
0: Des propos recueillis sur place directement au moment du repas de tous les évêques. C'était lundi midi à la maison diocésaine de Metz. Et puis tout de suite, on va faire un petit coup d'œil à la météo sur RCF en Lorraine. Avec donc ce mercredi 30 septembre, dernier jour du mois, et déjà une conclusion, c'est qu'il l'a fait très beau et très chaud pour un mois de septembre ici en Lorraine, et ce dernier jour ne fait pas exception non plus, toujours pas de pluie, le soleil reste bien accroché dans le ciel avec toujours quelques nuages. On sera sur un ciel plutôt voilé ce matin sur une majeure partie de la région, alors ce sera un petit peu plus couvert vers l'est. Mais ce qui choque, ce sont les températures. Vous le verrez si vous mettez le nez dehors, elles ont déjà franchi la barre des 20 degrés au moment où je vous parle. Oui, il est 7h09 et il fait déjà plus de 20 degrés en Lorraine. C'est vous dire à quel point il fait bon, donc des températures vouées à augmenter, mais alors pas beaucoup. Ça se maintient en matinée, puis ça augmente un petit peu à partir du début d'après-midi. On attend jusqu'à 27 degrés au meilleur de la journée à Nancy et Metz, 26 à Verdun et Épinal. Et puis côté ciel, il n'y a pas vraiment de changement. On reste sur cette impression de beau temps, même si les nuages gagnent du terrain. Enfin, dernière chose, il faut noter le retour de la pluie prévue pour la soirée ou cette nuit.
4: RCF Notre-Dame, il est 7h10, soyez les bienvenus si vous nous rejoignez. C'est une photo qui a fait le tour du monde, une Pietà des temps modernes. On voit le pape Léon XIV dans sa papa mobile, la bouche légèrement ouverte, le regard plein de compassion, bénir une petite fille porteuse de handicap, portée par des bénévoles au t-shirt jaune. Vous entendrez la mère adoptive de cette petite fille. L'actualité chrétienne, ce sera dans 5 minutes avec Pauline de Torsiac. Mais d'abord, le point de vue. Bonjour Laurent Landette.
5: Bonjour Pierre-Hugues.
4: Vous êtes membre du dicaster pour les laïcs, la famille et la vie, directeur général du Collège des Bernardins. On va revenir avec vous sur les propos tenus par Léon XIV à l'Élysée. Léon XIV qui a rappelé la pensée de Georges Bernanos, qui redoutait qu'un paradis des machines ne conduise à l'obéissance aveugle et à l'irresponsabilité.
6: Il soulignait comment, pour leur échapper, la civilisation française avait, au contraire, travaillé pendant des siècles à former des hommes libres, pleinement responsables de leurs actes.
4: Alors Laurent, cet hommage à la culture française ne nous pose-t-il pas une question beaucoup plus vaste ?
5: Oui Pierre-Hugues, ce qui me frappe, c'est cette idée de former des hommes libres. Car la liberté peut être proclamée partout et pourtant s'affaiblir dans les consciences. Elle peut nous être retirée bien sûr, mais nous pouvons aussi renoncer nous-mêmes lorsque nous cessons de discerner. Notre conscience doit apprendre à résister à ce qui voudrait décider pour elle. Elle se forme dans la recherche patiente de la vérité et dans cette capacité à reconnaître librement ce qui est juste et bon. Elle dépasse nos préférences ou nos sensations. Au fond, l'Évangile le dit en une phrase, « Alors vous connaîtrez la vérité et la vérité vous rendra libre ». Former des hommes libres, c'est former leur intelligence à la lumière d'un patrimoine, car une intelligence cultivée est moins facile à soumettre.
4: La culture serait donc beaucoup plus qu'un patrimoine à conserver.
5: Évidemment, Léon XIV rappelle que les écoles cathédrales, les universités, les académies ont été ces lieux essentiels de recherche de la vérité. Et le jour même, à Notre-Dame, il va plus loin encore. Il dit que la cathédrale est plus qu'un monument. Sa reconstruction révèle, selon ses mots, que nous sommes au centre vital d'une civilisation. Mais une civilisation ne vit pas seulement de ce qu'elle conserve. Elle relie les générations et permet à un peuple de recevoir un avenir et une espérance. Car un homme ne devient pas libre dans le vide. Sa liberté se forme au contact d'une parole, d'une lecture, d'une contradiction, d'une histoire, d'une culture familiale et sociale qui donne à son intelligence de quoi s'orienter. Rien de tout cela dans un paradis des machines.
4: Et ce paradis des machines que redoutait Georges Bernanos, est-ce qu'il n'a pas aujourd'hui une résonance très particulière ?
5: C'est clair. Et Léon XIV en vient alors à l'intelligence artificielle. Le vrai danger, c'est que l'homme soit tenté de lui abandonner. Peu à peu, son jugement, sa responsabilité et sa capacité à choisir entre le bien et le mal. Un robot peut utilement épargner un effort. Mais la responsabilité de nos choix doit demeurer la nôtre. Et cette inquiétude prend encore davantage de relief dans son discours à l'UNESCO. Léon XIV y relève ce paradoxe étonnant. Nous attribuons désormais le mot « intelligence » à des systèmes informatiques, tandis que nous évaluons les vies humaines à l'aune de l'efficacité. Il y a là une inversion totale des valeurs. Et c'est bien de notre liberté qu'il s'agit. Nous avons inscrit la liberté sur nos frontons, comme le rappelle encore Léon XIV. Une société vraiment libre respecte aussi la diversité des consciences. La liberté a certes besoin de lois qui la protègent, mais ce voyage du pape Léon en France nous a rappelé qu'elle a aussi besoin d'hommes et de femmes qui aient appris très tôt à ne pas y renoncer.
4: Merci beaucoup Laurent Landette. Et d'ailleurs, je crois que c'est Georges Bernanos qui avait aussi écrit un petit livre qui était un recueil de ses conférences, La liberté, pourquoi faire ?
5: Exactement.
4: Voilà, et ça, c'est, on ne peut que inviter les auditeurs à relire. En un mot, Laurent Landette, vous, de façon plus personnelle, et comment vous avez vécu ces moments avec le pape Léon XIV ?
5: Moi, vous avez rappelé cette magnifique photo de cet enfant dans les bras du Saint-Père. Moi, je crois qu'elle dit tout du voyage. Elle dit à la fois la compassion, la douceur de cet homme, et en même temps, sa détermination à rugir comme un lion pour défendre la vérité.
4: Eh bien, on va en parler dans quelques minutes avec Pauline Torsac, même dans quelques secondes. Mais d'abord, Nathanaël de Rinxan nous a rejoint. Bonjour Nathanaël.
7: Bonjour Pierre Hugues.
4: On vous retrouve à 7h38 avec Vincent Jeanbrun.
7: Exactement, ministre du Logement et de la Ville. Et avec lui, nous allons parler, par exemple, du Conseil des ministres demain, où le projet de budget sera présenté pour la première fois. Et lui, en tant que ministre du Logement et de la Ville, est particulièrement concerné. Il nous dira quelle est la part de ce budget qui est consacrée à l'évolution de nos habitations.
4: Et peut-être évoquerez-vous aussi ce qui se passe en ce moment dans les lycées avec Bali Bagayoko, qui est le maire de Saint-Denis et qui fait des remous.
7: Exactement. Et on reviendra aussi sur une petite phrase de Vincent Jeanbrun qui vous a forcément interpellé. Pierre-Hugues, je ne vous en dis pas plus.
4: Rendez-vous à 7h38.
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4: Et bonjour Pauline de Torsiac.
10: Bonjour Pierre-Hugues, bonjour à tous.
4: Dans cette édition, on revient largement sur le voyage du pape.
10: Oui, la photo a fait le tour du monde, vous l'évoquiez, en pleine déambulation sur les Champs-Élysées au milieu de 800 000 fidèles. Léon XIV a béni Marie Garance, une petite fille atteinte de polyhandicap, pour sa mère adoptive. Eh bien, c'est un miracle, son témoignage, dans un instant. L'attention aux plus fragiles, aux malades, Léon XIV n'a cessé de rappeler l'importance de la dignité humaine lors de son voyage. Il a aussi apporté son soutien aux soignants qui sont en première ligne. Et puis, Laurent de la Résurrection, source d'inspiration pour Léon XIV, à l'occasion de sa visite à l'Institut catholique de Paris, le pape a reçu un cadeau original, c'est ce que nous verrons.
4: C'est l'une des images les plus symboliques du voyage de Léon XIV.
10: Et samedi dernier, lors de sa déambulation au milieu des fidèles à Paris, Léon XIV s'est arrêté pour prendre dans ses bras et bénir Marie Garance. Le pape a béni la fillette de 10 ans atteinte de polyhandicap. Le regard échangé a ému le monde entier. Ce geste montre toute la vulnérabilité de Marie Garance. Un regard entre la fillette et le pape qui en disent long. La compassion et la tendresse de Léon XIV. Pour Clotilde Noël, sa maman adoptive, fondatrice de l'association Tombidini, c'est un miracle.
11: J'ai l'espérance et je veux croire que ça va faire bouger les choses. Parce que dans cet instant qui a été comme un instant d'éternité, à l'unisson, en fait, c'est là où il y a eu le miracle, tous nos cœurs ont pu permettre de voir la même chose. Depuis déjà plusieurs années, notre civilisation ne va pas du tout dans le sens de la protection de cette fragilité. Et là, en fait, toute personne qui était rassemblée là, aussi bien physiquement sur les champs que derrière leur télé pour voir la déambulation du pape, ont été percutés, quelle que soit leur histoire, leur réflexion éthique, etc. Et en fait, quand on regarde les images, il y a eu cet instant où tout le monde a été saisi. Il y a eu un frémissement dans la foule. Et après, il y a eu des applaudissements, c'est-à-dire qu'il y a eu une célébration, une acclamation.
10: Voilà, et c'est le fait que le pape prenne Marie Garance dans ses bras, ça n'était pas prévu. Marie Garance, c'est la fille de Clotilde et Nicolas Noël. Ils sont tous deux parents d'une famille de 10 enfants, dont 4 ont été adoptés et sont porteurs de handicap. C'est en 2016 que le couple a accueilli cette petite fille, pupille de la nation. Ses parents biologiques l'ayant confiée à la protection de l'État, ne pouvant assumer sa charge. Alors, pour Clotilde Noël, au-delà de cette image qui a ému le monde entier, les messages portés par le pape sur la dignité humaine, son attitude semble avoir été appréciée et pourrait avoir un impact.
11: Il l'incarne et ce qui est beau, en fait, là je viens de faire énormément de médias avec des idées politiques de tous bords, et bien en fait, aime ce pape. C'est-à-dire qu'en fait, il est en train de parler de cette dignité humaine qui est finalement la question la plus controversée. Il devrait, en fait, j'ai envie de dire, se faire un maximum d'ennemis. Et contre toute attente, les gens se rassemblent autour de lui. Hier, j'étais sur un plateau télé et on voyait la fin de son passage à Metz. Et les journalistes disaient, on le voit partir, mais on voulait que ça dure, c'est la fin. Alors après, j'ai dit non, c'est le début, puisqu'il nous a déposé plein de choses. Maintenant, il faut qu'on en fasse quelque chose. Mais les gens ont aimé, en fait, le voir, suivre les images, voir son regard, sa douceur, son humanité. Il est sincère. Il a fait, on va dire, carton plein sur la France avec ce passage. Ça, c'est sûr qu'il a mis le feu.
10: Voilà, Clotilde Noël, la maman de Marie-Garance, cette petite fille qui a été prise dans les bras de Léon XIV, cette image qui a fait le tour du monde. Et face au découragement, Léon XIV a appelé à bâtir une nation renouvelée à partir de ses racines irriguées par la foi. Il a appelé à développer la civilisation de l'amour.
4: Et autre image émouvante de ce voyage, Pauline, ce médecin qui fond en larmes à l'accueil Notre-Dame à Lourdes.
10: Oui, c'est là que le pape est allé à la rencontre de 500 malades. Avant de prononcer son discours et d'aller au contact des malades, plusieurs personnes se sont exprimées. Une personne du sanctuaire, une malade et un médecin. Et ce dernier est venu témoigner sur Lourdes, le soignant et la personne en fragilité. Alain Batty, généraliste à Laval, nous dit ce qui a provoqué ses larmes et son émotion, car il était très ému à la fin de son intervention.
12: J'étais un peu ému à la fin, mais je pense que ça me renvoie à des périodes... J'ai perdu mon papa assez jeune, j'étais interne, et à l'époque, on ne prenait pas soin des personnes en fin de vie, il était jeune. Et je pense que ça m'a ému à la fin, quand j'ai relu effectivement les trois dernières phrases du serment qu'on prononce quand on est médecin, en fait. Donc c'était il y a 40 ans. Et je ferai tout pour soulager les souffrances, je ne prolongerai pas abusivement les agonies. Et je ne provoquerai jamais la mort délibérément. C'est évident que ces mots-là, ils sont portés par tellement de soignants qui dépassent complètement le cadre des soignants chrétiens. Et donc, voilà. Et puis, j'ai rappelé, effectivement, qu'on ne prend pas soin de la vie en donnant la mort. Enfin, ça, c'est tellement évident. Le cheminement que m'a proposé Lourdes m'a bouleversé dans ma façon d'être médecin, en fait. Partager une parcelle d'humanité, en fait, dans l'accompagnement de l'autre.
10: Voilà, le docteur Alain Batty, généraliste à Laval, qui s'est exprimé devant le pape et devant les malades. Léon XIV a rappelé que la dignité humaine ne se mesure pas et ne se discute pas. Aucune loi humaine ne doit vous faire perdre la certitude de votre dignité. Il est impossible de considérer comme normal de donner la mort. Ce qui est légal n'est pas nécessairement moral.
4: Et à l'occasion de sa visite à l'Institut catholique de Paris, le pape Léon XIV, samedi matin, s'est rendu à l'église Saint-Joseph des Carmes.
10: Oui, vous savez, c'est dans cette ancienne église conventuelle des Carmes des Chaux de Paris que frère Laurent de la Résurrection a vécu. Les écrits de ce frère convert, dédiés aux tâches matérielles, eh bien, sont une source d'inspiration pour Léon XIV, en particulier la pratique de la présence de Dieu qui propose de vivre chaque instant en conscience de la présence divine, dans la cuisine comme devant l'autel. Alors, lors de son passage samedi à l'église des Carmes, eh bien, le frère Antoine-Marie Leduc, supérieur provincial de la province de Paris des Carmes des Chaux, a remis au Saint-Père une édition originale de 1694 des mœurs et entretiens du frère Laurent de la Résurrection. Il nous parle de cette rencontre.
13: J'ai eu la chance de lui remettre cet exemplaire en main propre au nom de tous les frères de la province de Paris des Carmes des Chaux. Oui, c'est une édition de 1694, oui. La première édition des mœurs du frère Laurent de la Résurrection.
10: Alors, comment est-ce qu'il a réagi? Racontez-nous un peu cette rencontre. Comment a-t-il réagi?
13: Alors, la rencontre a été relativement brève, mais on a vu sur son visage et dans son expression, oui, une heureuse surprise, puisqu'il il a fait un « oh » quand je lui ai dit « voilà, nous vous offrons la première édition des mœurs et entretiens du frère Laurent ». Il a fait « oh ». Et donc oui, il a été, je crois, agréablement surpris.
10: Voilà, la spiritualité personnelle du pape américain est donc inspirée par frère Laurent de la Résurrection, dont les écrits mystiques sont plus connus aux États-Unis qu'en France, grâce au protestantisme, où ces écrits sont des classiques.
4: Et si ce voyage a révélé sa personnalité à la fois calme, sereine et déterminée, il a aussi montré un pape en pleine forme.
10: Bien oui, Léon XIV, qui a fêté ses 71 ans le 14 septembre dernier, n'a pas vraiment montré de signes de fatigue au cours de ce voyage à la cadence effrénée. L'un de ses atouts, sans doute, le sport, un pape sportif et discret, comme le révèle cette anecdote de frère Sylvain Détoc, dominicain, auteur du livre « Au plaisir de Dieu, l'évangile du bien-être ».
14: Le soir de son élection, quand il est apparu au balcon de Saint-Pierre en blanc, en pape, eh bien, quelqu'un à sa télévision s'est exclamé mais c'est Robert Prévost, parce que cet homme, il le connaissait en fait comme quelqu'un qui fréquentait la salle de sport où ce monsieur était coach. Et donc, il accompagnait Robert Prévost dans les exercices qu'il faisait pour ne pas se blesser. Alors, le pape Léon dit qu'il fait du tennis, qu'il aime nager. Je crois qu'il a réouvert la piscine de Castel Gandolfo que Saint Jean-Paul II avait fait construire. Jean-Paul II lui-même était un pape très sportif. On l'appelait l'athlète de Dieu. Hein. Quelqu'un qui cultive aussi son humanité, une magnifique humanité. Eh bien, elle passe aussi par le corps, cette magnifique humanité, un corps dont il faut prendre soin et qu'il faut savoir parfois, je dirais, bichonner. Ce n'est pas contre la foi et les mœurs.
10: Voilà le frère Sylvain Détoc, dominicain, a noté qu'au lendemain de ces 4 jours de visite de Léon XIV en France, le cardinal Jean-Marc Aveline s'est confié à Vatican News. L'évêque est un jardinier qui doit arroser toutes les graines. Voilà ce que nous devons faire maintenant. Fin de citation.
4: En direct des diocèses à présent, Pauline, puisque tous les matins on fait un tour de France. Vous nous emmenez aujourd'hui en Anjou.
10: Oui, une terre où la dévotion mariale est profondément enracinée et où un jeune évêque, il y a un siècle et demi, a ouvert une voie d'espérance pour les fidèles en proie au découragement. Bonjour Agnès Millot.
15: Bonjour Pauline.
10: Alors au XIXe siècle, Agnès, a lieu la consécration du diocèse d'Angers à la Vierge Marie. Elle seule peut alors apporter aux habitants le réconfort et le secours dont ils ont besoin, racontez-nous.
15: Eh bien, il faut remonter à novembre 1870, Pauline. À l'époque, la France est en pleine guerre contre les Prussiens. La défaite de Sedan, début septembre, a plongé le pays dans un désespoir profond. Les épouses, les mères voient avec angoisse leur mari et leur fils partir au combat. Le pays est rongé profondément par l'inquiétude. Mais à Angers, le nouvel évêque qui vient d'arriver se distingue par son dynamisme. Son nom, Charles-Émile Fretel. C'est un jeune prélat d'une quarantaine d'années, tout fraîchement sacré. Il est arrivé durant l'été, mais il est déjà sur tous les fronts et il finance à ses propres frais des ambulances à Angers et il organise aussi des secours pour les blessés et les soldats en campagne. On peut dire, vous voyez, que c'est un homme d'action autant qu'un homme de foi.
10: À l'automne 1870, l'Anjou, Agnès est directement sous la menace de l'avancée des troupes ennemies. Alors Monseigneur Frépel, eh bien, impose un geste de foi qui sera suivi par des milliers de fidèles, c'est bien ça?
15: Et oui, le dimanche 20 novembre 1870, Monseigneur Frépel va conduire une procession à Saumur vers Notre-Dame des Ardiliers. Et là, il y consacre solennellement tout son diocèse à la Sainte Vierge. Les paroisses, les familles, les soldats et les membres du clergé qui sont présents implorent tout simplement la protection de la Bonne Mère. C'est un acte d'abandon, un acte d'espérance. Et ce qui est beau, c'est que Monseigneur Frépel rappelle alors la formule qui attribue la France à Marie, mais il la décline au niveau local. Royaume de France, Royaume de Marie, dès le 5e siècle, nous étions en droit de dire diocèse d'Angers, diocèse de Marie. Et c'est cette confiance dans la Vierge qui va se trouver exaucée, puisque le diocèse d'Angers sera finalement épargné par les combats de la guerre de 70. Et on peut dire aussi que cette consécration mariale, Pauline, cette consécration de l'Anjou, elle va porter d'autres fruits. Parce que ce culte de la Vierge, qui était déjà bien enraciné quand même, eh bien il va fleurir davantage durant l'épiscopat de Monseigneur Frépel. Si on regarde après la guerre de 70, eh bien les pèlerins viennent en nombre pour vénérer les madones de Béoard, du Marillet, du Ronceret, du Puy-Notre-Dame, des Gardes et j'en passe. Au total, une quarantaine de lieux où la ferveur, aujourd'hui encore, chère Pauline, reste palpable.
10: Merci beaucoup Agnès Millot, diocèse d'Angers, diocèse de Marie. 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
4: Et c'est grâce à vous Pauline de Torsiac, l'actualité chrétienne à suivre. La météo et les informations de Clara Bévilacqua.
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4: Il est 7h29, des pluies diluviennes s'abattent sur le sud de la France, Clara.
18: Et les Rois et le Gard sont placés en vigilance rouge face au risque d'orages et de pluies, inondations. La Lozère et l'Ardèche sont en vigilance orange. Ces pluies touchent la quasi-totalité du territoire. Seul le Grand Est et la Bretagne semblent épargnés pour aujourd'hui. Les températures restent tout de même assez élevées. Hein. 29 degrés à Strasbourg, 27 à Paris et Marseille. Il va faire cet après-midi 25 degrés à Lyon, 23 à Lille et à La Rochelle.
4: Clara, vous restez avec nous pour les infos.
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4: 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Bonjour Floriane de Malétroit.
21: Bonjour Pierre-Hugues.
4: Je crois que vous avez assisté à ce week-end papal. Vous allez nous en parler, Nathanaël de Rinxan. Dans quelques minutes, vous recevez le ministre de la Ville et du Logement.
7: Et on parlera aussi du week-end papal avec lui.
4: Eh bien voilà, un beau programme à venir avec Vincent Jeanbrun. Mais d'abord, les informations et à la une, Clara, ces nombreuses interpellations hier.
18: 443 interpellations selon le ministre de l'Intérieur. Lors de blocages de lycées, le ministre parle de jets de projectiles et de dégradation. Pour ce qui est du ministre de l'Éducation, il dénonce des violences inqualifiables. Depuis plusieurs jours, des élèves se mobilisent pour demander plus de moyens. Le gouvernement a accusé en partie la France Insoumise d'instrumentaliser les plus jeunes. La violence peut être légitime, avait déclaré le maire LFI de Saint-Denis, Bali Bagayoko. Des propos très graves, selon le ministre de l'Intérieur. Laurent Nunez lui a répondu hier sur BFM.
22: La violence n'est jamais légitime. Il n'y a rien qui justifie la violence. Il n'y a rien qui justifie que pour manifester, on puisse se présenter devant des établissements, cagoulés, le visage grimé, avec des projectiles, et qu'on attende l'intervention des forces de l'ordre pour les prendre à partie. On n'attend même pas l'intervention, on attend la présence simplement des forces de l'ordre. Je crois que monsieur le maire de Saint-Denis m'a interpellé en disant que je prenais une responsabilité grave en envoyant les forces de sécurité intérieure sur les rassemblements. Mais je n'envoie pas les forces de sécurité intérieure. Je leur demande de contenir des exactions, ça n'est pas la même chose.
18: Il n'est pas légitime d'inciter les jeunes à se réunir devant les établissements et à cautionner les violences, a conclu le ministre. On compte une cinquantaine de blessés dans les forces de l'ordre, une trentaine aussi de blessés chez les élèves et le personnel de l'éducation nationale. Ce mouvement doit être reconduit demain, selon l'Union syndicale lycéenne.
4: Et d'autres mobilisations ont eu lieu hier.
18: 206 000 personnes ont défilé hier, selon le ministère de l'Intérieur. 300 000 selon les syndicats. Journée de mobilisation pour des augmentations de salaire dans la fonction publique. 8 000 pompiers, notamment, ont manifesté à Paris. Mais après la rue, ils se retrouvent en congrès. Leur grand rassemblement annuel s'ouvre à La Roche-sur-Foron, en Haute-Savoie. Les soldats du feu réclament davantage d'effectifs et plus de moyens. Après un été marqué par des incendies particulièrement importants, Jean-Paul Bolland, patron des pompiers de France, appelle à changer d'échelle et à revoir l'ensemble du système de santé.
23: Le secours d'urgence aux personnes avec nos ambulances, c'est 87% de la mission des sapeurs-pompiers en France. Nous sommes les seuls en Europe, les sapeurs-pompiers français, à avoir le secours qui nous est confié avec des ambulances. Ce n'est pas le cas des autres pays. Et 87%, c'est énorme, mais pourquoi ? Plus de médecins dans nos villes. Et oui, aujourd'hui, c'est nous qui venons assurer la carence. En plus, on surcharge les centres hospitaliers qui ont déjà assez de travail. Et aujourd'hui, on fait tout dans l'urgence. Demain, une entorse, est-ce qu'il est nécessaire d'envoyer une ambulance dans les 15 minutes si c'est pour attendre plusieurs heures aux urgences? On perd aujourd'hui des sapeurs-pompiers professionnels et des pompiers volontaires par perte du sens de l'engagement de la mission.
18: Jean-Paul Bolland au micro RCF Notre-Dame de Victorien, Duché. Les syndicats de sapeurs-pompiers ont déposé un préavis de grève jusqu'au 20 octobre. Et parmi les candidats à la présidentielle, Bruno Retailleau et Édouard Philippe ont d'ores et déjà confirmé leur participation à ce congrès.
4: RCF Notre-Dame, il est 7h33. Édouard Philippe, justement, a révélé une partie de son programme.
18: Et il a abordé la question des retraites. L'ancien Premier ministre, désormais candidat Horizon, veut repousser l'âge de départ à 65 ans s'il est élu. Exiger également 45 annuités, tout en ajoutant un volet de capitalisation. Édouard Philippe assure qu'un Français sur trois pourra partir avant 65 ans, ceux qui ont eu de longues carrières ou des métiers pénibles. Le gouvernement veut aider 55 000 ménages modestes à installer une pompe à chaleur d'ici 2 ans. Un système de leasing social qui consiste à mensualiser l'installation d'une pompe à chaleur et de réduire la dépendance donc au pétrole et au gaz. Une aide qui entre en vigueur dès demain. Une aide moyenne de 9 800 euros par foyer, annonce la ministre déléguée à l'énergie, Maud Brejon. C'est un record. La France va devoir emprunter 340 milliards d'euros l'an prochain sur les marchés financiers, annonce de l'agence France Trésor. C'est 28 milliards d'euros de plus à trouver qu'en 2026. De l'argent nécessaire pour en grande partie rembourser de précédents emprunts dont le taux était à l'époque bien plus faible qu'aujourd'hui. La polémique a peut-être finalement attiré les lecteurs. C'était ça ou mourir, le roman de Tellison Aurélien est en tête des ventes. L'auteur canado-haïtien est accusé depuis 10 jours d'avoir utilisé l'intelligence artificielle pour écrire son livre. Près de 65 000 exemplaires ont été vendus en 6 semaines. Et c'est une première. Le roi du Maroc vient de nommer Fatima Ezzahra El Mansouri chef du gouvernement. C'est la première fois qu'une femme accède à cette fonction dans le pays.
4: Merci beaucoup Clara Bévilacqua pour les informations. On vous retrouve à 8h pour un nouveau point sur l'actu. Et l'invité de Nathanaël de Reims, Vincent Jeanbrun, est avec nous en studio pour votre chronique, Floriane de Maletroit. Bonjour Floriane.
1: Bonjour Pierrick, bonjour Monsieur le Ministre.
4: Alors
1: bonjour.
4: Floriane, êtes-vous remis de ce week-end papal ?
1: À vrai dire, Pierrick, je suis en pleine redescente de LSD. Oula. La nouvelle drogue, Léon, serviteur de Dieu. Je m'y suis shootée pendant tout un week-end et là, franchement, c'est dur. Je vais avoir besoin d'une soupape de décompression d'une semaine au moins. Je chiale, comme une Marie-Madeleine. Tous mes collègues pensent que je me suis faite larguer. D'ailleurs, quand l'un d'eux m'a demandé l'autre jour ce qui n'allait pas, j'ai répondu « C'est Léon, il est parti !» Je pense que ça n'a pas arrangé ma cause. Sérieusement, je ne me reconnais plus. C'est la première fois que je scrolle sur mon téléphone, pas pour voir des vidéos débiles, mais pour trouver des nouveaux contenus sur le pape. Le pire, c'est qu'entre les photos chialantes des bébés et des enfants handicapés qui se font bénir et les vidéos du pape qui chiale devant la Sainte Vierge, ça me fait encore plus chialer. La nuit, les images tournent en boucle dans ma tête. J'ai même essayé de lire un petit ours Jeanbrun pour m'endormir. Rien n'y fait. Je revois ce pape nous dire à la veillée du vendredi « Vous êtes les saints de France !» Alors, pas sûre d'être une sainte. Et puis surtout, à la différence de Jeanne d'Arc, je n'ai pas plusieurs voix, mais une seule. Et pour être honnête, monsieur le ministre, je ne suis pas sûre de la mettre dans l'urne en 2027. Non mais après cette soirée incroyable au Stade de France, c'est sûr, il va y avoir un boom des petits bébés Léon chez les jeunes parents cathos. De quoi mettre en PLS tous les bobos casseurs de graines de courge qui avaient la main mise sur ce prix. Et puis la messe. Mais quelle messe ! Bon, pour être honnête, j'ai pas vu grand-chose, hein, parce que le Seigneur n'a pas hyper bien réparti les tailles entre ses créatures. Ici, petite dédicace à Étienne Pépin, hashtag Team Zaché. Non mais c'est sûr, hein, certaines créatures ont été plus gâtées que d'autres par le bon Dieu. N'est-ce pas monsieur Jeanbrun, dit le beau brun. Je pense que vous, en revanche, monsieur le ministre, vous avez dû bien le voir, Léon. Entre vos logements de fonction et ceux de vos amis, il y avait forcément un petit rooftop sympa. En tant que ministre du Logement et de la Ville, je pense que vous pouvez dire qu'après ce week-end qui a quand même rassemblé 800 000 personnes rien qu'à la messe, l'état des lieux de sortie est miraculeux. Et en tant que ministre de la Cohésion des quartiers, je pense que vous avez pu également être admiratif de ce week-end sans incident, en particulier avec les 80 000 jeunes réunis au Stade de France, tandis que vous galérez quelques mètres plus loin avec le blocus de quelques lycéens de Saint-Denis. Alors, monsieur Jeanbrun, je pense qu'en matière de religion comme de politique, on peut tirer une leçon du pape. Il est temps de remettre l'église au milieu du village.
4: Merci beaucoup, Floriane de Maletroit, ce matin sur RCF Notre-Dame. Floriane, on vous retrouve évidemment sur vos réseaux sociaux et mercredi prochain à l'antenne de RCF Notre-Dame.
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4: Il est 7h37 sur RCF Notre-Dame. Nathanaël de Reinxan, vous recevez ce matin Vincent Jeanbrun, donc le ministre de la Ville et du Logement.
7: Oui, bonjour Vincent Jeanbrun. Alors le gouvernement bonjour. Présente demain matin son budget 2027. On va en reparler dans quelques instants, mais d'abord j'aimerais revenir avec vous sur le déplacement du pape en France. Vous faites partie de celles et ceux qui ont pu approcher, échanger peut-être avec le Saint-Père. Alors de quoi parle-t-on quand on est ministre du Logement avec un souverain pontife ?
2: D'abord, j'ai eu cette chance extraordinaire de pouvoir participer à l'événement à l'Élysée où il est venu nous adresser un message très puissant et je fais partie de quelques personnes qui ont eu la chance de le saluer, de le toucher, de lui serrer la main au moment où il est reparti et on a échangé juste une salutation. Mais d'abord, c'est un moment très fort, forcément. Et deuxièmement, je pense que si on avait eu un peu plus de temps, je pense qu'on aurait aimé ensemble parler probablement du mal logement et comment en France, dans un pays comme le nôtre, on peut tenir cette promesse de fraternité et de faire en sorte que personne ne dorme à la rue. C'est aussi dans mes compétences en tant que ministre du Logement et c'est probablement un des plus grands défis qu'on a, tenir cette promesse qui est un des éléments de la promesse républicaine. On ne laisse pas les plus fragiles à la rue dans notre pays. L'État dépense beaucoup, ce sont des milliards d'euros qui sont dépensés chaque année pour essayer de mettre une politique efficace au service de ceux qui sont les plus démunis. Mais objectivement, c'est très difficile et il reste tellement à faire. Voilà, je pense qu'il aurait probablement aimé me parler de ça et moi j'aurais aimé lui parler de ça aussi.
7: Alors, Monsieur Jeanbrun, je ne connais pas vos convictions religieuses, mais peut-être ont-elles inspiré cette référence faite à Notre-Dame, à deux reprises en quelques jours, votre promesse en Gironde de reconstruire le porche plus vite que Notre-Dame, c'est vous qui l'avez dit, et quelques jours plus tôt devant les parlementaires, votre volonté de lancer, je cite, « un Notre-Dame de la construction ». Alors, j'adore la formule, mais j'ai du mal à la visualiser. Expliquez-moi à quoi ça ressemble, un Notre-Dame de la construction.
2: En fait, on connaît dans ce pays la plus grande crise du logement depuis l'après-guerre. Les Français ont un mal de chien à se loger. Et donc le défi, c'est de produire à nouveau du logement. Derrière le mot produire, il y a rénover à neuf et il y a construire du neuf. Or, on se rend compte qu'il y a énormément de blocages qui viennent de nos procédures administratives. Et donc, il ne s'agit pas de construire moins bien que ce qu'on faisait hier, au contraire. Et c'est en ça que déjà Notre-Dame est un exemple. C'est-à-dire qu'on a su reconstruire avec une qualité architecturale, une qualité des matériaux, un savoir-faire de nos artisans qui est extraordinaire. Mais le faire le plus vite possible en écrasant les procédures et toutes les lourdeurs administratives.
7: Il faut s'affranchir de certaines procédures administratives.
2: C'est ce que j'appelle...
7: Dans la bouche d'un ministre, je suis je suis agréablement surpris si j'ai un problème de construction, mais je suis un peu surpris quand même.
2: Bah, vous savez, j'étais maire pendant plus de 10 ans et on
7: à
2: a bien
7: Rose,
2: vu
7: oui.
2: exactement toutes les lourdeurs administratives et à chaque fois je me disais mais comment c'est possible qu'on ait autant de lourdeurs de procédures, ça empêche en fait. Et quand la crise du logement est aussi forte que ce qu'on est en train de vivre, il faut qu'on gagne du temps.
7: Mais comment ça va se passer concrètement? Qu'est-ce que vous pouvez faire votre statut de ministre pour aider les Français, les professionnels à s'affranchir de ces procédures?
2: Très concrètement, on a actuellement en débat un projet de loi, relance logement. Il est déjà passé au Sénat, il doit passer à l'Assemblée nationale dans quelques semaines. Dedans, il y a un article que, justement, j'appelle souvent les Jeux Olympiques du logement ou le Notre-Dame de la construction. Parce qu'au fond, on l'a vu pour les Jeux Olympiques ou pour Notre-Dame, on a su construire de la qualité, mais en le faisant beaucoup plus vite que les procédures normales. Au fond, maintenant, on arrive à une moyenne complètement folle. Quand vous avez un projet immobilier qui doit sortir de terre, on est sur du 5-8 ans pour sortir le projet de terre. Sur ces 5 à 8 ans, vous avez 2 ans et demi maximum de travaux. Mm-hmm. Tout le reste, c'est de la procédure. Et donc, dans cet article de loi, on s'inspire de ce qui a été fait aux Jeux Olympiques ou à Notre-Dame, et on vient simplifier toutes les démarches préalables. Je pourrais rentrer dans le détail, c'est un peu technique, mais la conformité au plan local d'urbanisme, les délais de recours, etc. Tout ça est compressé de façon à ce qu'on puisse aller le plus vite possible dans des zones qui seront identifiées par les maires et les préfets.
7: Alors le nerf de la guerre dans la construction également, c'est bien sûr l'argent. Il faut en trouver. Hein. Demain, le budget 2027 est présenté en Conseil des ministres. Quelle sera la part consacrée à l'immobilier? De combien disposera votre ministère pour financer, entre autres, ce Notre-Dame de la construction?
2: Il y a plusieurs choses. D'abord, il y a dans le projet de loi plusieurs outils qui soutiennent la production de logements et surtout le fait que les Français accèdent à des logements. Vous avez notamment le célèbre prêt à taux zéro, qui lui va être prolongé de plusieurs années. Donc c'est un coût, puisque ce prêt à taux zéro, c'est l'État qui paye les intérêts aux banques.
7: Tout le monde, mais en tout cas, il y a des Français qui en bénéficient.
2: Alors, il y a beaucoup de Français qui peuvent en bénéficier. Ensuite, en fonction de vos revenus, vous n'avez pas tout à fait le même soutien. Et surtout, une grande nouveauté, et ça, c'est une vraie fierté pour moi, on va lancer un prêt à taux zéro parentalité. On vit dans un pays, et ça, je vous en parle, ça me saisit, vous avez des familles qui renoncent à faire des enfants en se disant « je ne sais pas comment je vais pouvoir loger mes enfants dignement demain, donc je renonce ». Un pays qui commence à renoncer à faire des enfants alors qu'on en a envie, c'est un drame.
7: Ça en dit long sur la complexité du logement dans notre pays,
2: ça montre la profondeur de la crise, absolument.
7: Locatif et l'acquisition. Il va s'adresser à qui ce prêt à taux zéro des parents qui font des enfants?
2: Sur le même modèle que le prêt à taux zéro que nous connaissons aujourd'hui, avec donc une aide qui peut monter jusqu'à 100 000 euros en fonction de vos revenus et qui va vous permettre de vous accompagner. Mais la bonne nouvelle, c'est qu'en fait, vous pourrez en bénéficier même si vous avez déjà été propriétaire par le passé, et vous pourrez en bénéficier même si vous avez déjà bénéficié du premier prêt à taux zéro. La seule condition, c'est d'avoir un enfant à naître ou un enfant jusqu'à ses 3 ans. Ça change complètement la logique et on dit aux parents qui nous écoutent ou aux parents potentiels qui nous écoutent, n'ayez plus peur de faire un enfant. Vous aurez les moyens, l'État sera à vos côtés pour vous soutenir dans l'acquisition d'un logement plus grand.
7: Ça, c'est dans vos projets, dans les prochaines semaines.
2: Ça sera débattu au budget dans les prochaines semaines.
7: Mais globalement, votre budget, il est plutôt en hausse ou plutôt en baisse par rapport à l'année dernière?
2: Au global, il est légèrement en baisse, puisque vous le savez, l'État va demander, au regard de la situation financière qui est la nôtre, des efforts un petit peu à tout le monde, mais beaucoup d'efforts à lui-même. Et c'est un budget de courage politique parce que effectivement, l'État va se serrer fortement la ceinture, dépendre de mon ministère des agences, que ce soit sur la rénovation urbaine, que ce soit sur la rénovation de l'habitat, par exemple. On leur demande de gros efforts dans leur fonctionnement et dans leur gestion. L'idée, c'est que ce soit pas l'argent qui est utile aux Français qui soit diminué, mais bien tout ce qui est les coûts de fonctionnement. Et donc oui, forcément, une baisse faciale. Mais encore une fois, assumé. Moi, je vous le disais tout à l'heure, j'étais maire. Je suis arrivé à la tête d'une mairie qui était quasiment en faillite. Ben, on a fait des économies, mais sans que ce soit un impact sur les services publics. On a protégé le service public tout en se désendettant et en faisant des économies de gestion. On peut être plus efficace. À l'heure de tous les outils qu'on a aujourd'hui, on doit pouvoir faire des économies importantes.
5: Alors, l'objectif, c'est de construire 400 000 logements neufs par an. Une partie de ces logements doit être convertie en logements sociaux. Vous étiez le week-end dernier à Bordeaux pour le congrès HLM. Vous avez annoncé 500 millions d'euros d'efforts supplémentaires pour les bailleurs sociaux. C'est énorme. On fait quoi aujourd'hui dans l'immobilier avec un demi-milliard ?
2: Voilà, un demi-milliard que l'État renonce à prélever aux bailleurs sociaux pour qu'ils aient les moyens de produire.
5: C'est comme si vous leur donniez quelque chose indirectement quand même.
2: C'est tout à fait. Et donc, pour soutenir la production de logements sociaux, c'est fondamental. Moi, je suis un enfant du logement social. J'ai grandi justement dans le bar HLM, dans la ville dont j'ai eu la chance d'être maire plus tard. Et mes parents, qui étaient modestes, n'auraient pas pu nous apporter le même confort de vie sans ça. Donc, moi, je crois au logement social, mais je crois aussi au parcours résidentiel. Le fait qu'on peut démarrer dans la vie dans un logement social avec l'envie plus tard de pouvoir évoluer et de devenir propriétaire. C'est important d'être aux côtés de nos bailleurs sociaux. Ils sont aujourd'hui, dans la crise du logement qu'on connaît, les piliers de cette relance, et c'est eux qui maintiennent encore la production de logements dans notre pays. Il était important de leur envoyer un signe fort. Il y a le signe que vous venez d'évoquer. Il y a le fait qu'avec la Banque des Territoires et la Caisse des Dépôts, on a annoncé aussi des sommes très importantes pour financer ce qu'on appelle le logement intermédiaire, qui est un tout petit peu plus cher et qui est plus adapté aux classes moyennes. Et puis aussi un défi qui est devant nous, la rénovation du parc existant, que ce soit sur le confort d'hiver et évidemment sur le confort d'été. Après les
5: juste un mot sur les logements sociaux. Vous attendez combien de logements supplémentaires en contrepartie de la part des bailleurs HLM ?
2: On s'est fixé avec le Premier ministre l'objectif d'avoir 2 millions de logements supplémentaires d'ici 2030 pour tous les logements confondus, sur du neuf, sur la rénovation à neuf, du privé, du social. Et la part des logements sociaux, elle va être considérable. On vise évidemment plus de 100 000 logements sociaux par an sur tout le territoire national, en France métropolitaine comme dans nos Outre-mer. Et pour ça, il faut qu'on ait des bailleurs sociaux qui se sentent soutenus, qui soient motivés et au rendez-vous.
5: Alors justement, Christophe Barbier, je vous invite à mettre le casque qui est à côté de vous. Nouveau chroniqueur sur RCF Notre-Dame, a une question, il s'intéresse à l'immobilier, Christophe, a une question à vous poser à ce sujet.
0: Tous les candidats, tous les gouvernements nous disent avec moi, 200 000, 300 000, 400 000, 500 000 logements par an, j'ai la clé. Et ça n'arrive jamais, on ne les construit pas ces logements. Avez-vous, vous, la clé, la mesure qui débloquerait tout ?
5: Alors comment est-ce qu'on peut obliger, entre guillemets, celles et ceux qui sont concernés par ces mesures à aller au bout de leurs promesses ? L'année dernière, il y a eu 370 000 logements neufs construits en France. C'est un petit peu moins que ce qui était prévu, ce qui était constaté ces cinq dernières années. L'année prochaine, vous repartez sur du 400 000. Quelles mesures vont vous permettre de constater que l'objectif est atteint ?
2: La question, elle est très juste parce qu'en réalité, si on ne change pas les règles du jeu, on n'y arrivera pas. Cet objectif de 2 millions de logements d'ici 2030, ce n'est pas le Premier ministre et moi-même qui, sur un coin de table, l'avons décidé. On a réuni ce que j'aime appeler l'équipe de France du logement. Tous ceux qui, de près ou de loin, participent à la production de logements dans notre pays. C'est avec cette équipe, on s'est dit, bon, qu'est-ce qu'on peut raisonnablement viser ? On a regardé les logements qui manquaient, il nous en faudrait effectivement 400 000 par an. On s'est dit, est-ce que c'est atteignable ? Et la réponse est oui, à condition. À condition qu'on ait des outils comme ceux qu'on a évoqués tout à l'heure pour faire un choc d'investissement, prêt à taux zéro famille, des dispositifs fiscaux pour inciter les Français à investir dans la pierre, dans le neuf comme dans l'ancien, choc d'investissement, choc de simplification, on en a parlé tout à l'heure, le Notre-Dame de la construction, les Jeux Olympiques du logement, on simplifie les procédures pour que ça sorte plus vite de terre. Quand ça sort plus vite de terre, ça coûte moins cher. C'est aussi un élément très important. Et puis, un choc de rénovation, puisque dans produire 400 000 logements par an, produire 2 millions de logements d'ici 2030, il y a aussi l'idée de réhabiliter de l'ancien dégradé à neuf. Ça compte aussi dans ces travaux-là. Et puis un dernier point, moi je crois beaucoup à un choc de décentralisation. Je fais confiance aux élus locaux, je fais confiance aux maires, et leur donner plus d'outils pour maîtriser et la politique de peuplement. C'est un mot un peu barbare, mais pour dire en gros qu'on crée des quartiers équilibrés, avec une vraie mixité, où chacun est heureux d'y vivre, ça participe de la capacité à faire accepter les projets.
7: Juste un mot sur votre actualité. Dans quelques mois, il y aura donc l'élection présidentielle. Vous serez derrière qui ? Parce que les Républicains vous ont exclu après, lorsque vous avez accepté...
2: C'est l'émotion, comprends, mais moi aussi, ça m'a beaucoup attristé à l'époque.
7: Lorsque vous avez accepté de rejoindre le gouvernement de Sébastien Lecornu, demain pour la présidentielle, vous serez derrière qui ?
2: Moi, je veux être derrière le candidat qui sera capable de rassembler le camp des gens raisonnables qui veulent amener notre pays en dehors de l'ornière et non pas la plonger dans le précipice. Et donc, effectivement, je travaille à discuter avec tous les candidats, je dirais, du camp des raisonnables, du camp des gens sérieux qui ont conscience de la difficulté de la crise dans laquelle on est. Donc, je parle à chacun et je leur dis à chaque fois, les aventures individuelles ne pourront mener qu'à un échec collectif. Et je pense qu'il faut absolument qu'on évite cet échec collectif.
7: Une toute dernière question rapidement. 2023, vous étiez maire de L'Haÿ-les-Roses. Votre maison a été attaquée à la voiture Bélier. On en a beaucoup parlé dans les médias. Est-ce que cette nuit a changé votre regard sur la ville et sur les banlieues ?
2: C'est un moment évidemment qui marque, qui transforme une vie et la vie d'une famille à jamais. Ça aurait pu nous décourager beaucoup et je pense que fort heureusement ça a été exactement l'inverse. C'est d'autant plus envie de me remonter les manches et de transformer la vie des millions de Français qui vivent dans les quartiers.
7: Merci beaucoup Vincent Jeanbrun, ministre de la Ville et du Logement.
2: Merci à vous.
4: Merci à tous les deux. 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Il est 7h51, nous fêtons aujourd'hui le saint patron des traducteurs. Ombline Fonsignon sera avec nous pour nous en parler dans quelques minutes. Mais d'abord, et comme chaque matin, nous partageons un temps de prière. Je sais que vous y êtes très attachés, l'évangile du jour. Aujourd'hui, saint Luc au chapitre 9. Le Christ nous appelle à tout quitter pour le suivre. Un choix radical, marcher à sa suite inconditionnellement. Le père Xavier Lepin nous donne quelques clés de lecture.
3: En ce temps-là, en cours de route, un homme dit à Jésus « Je te suivrai partout où tu iras. » Jésus lui déclara « Les renards ont des terriers, les oiseaux du ciel ont des nids, mais le Fils de l'homme n'a pas d'endroit où reposer la tête. » Il dit à un autre « Suis-moi. » L'homme répondit « Seigneur, permets-moi d'abord d'aller enterrer mon père. » Mais Jésus répliqua, « Laisse les morts enterrer leurs morts. Toi, pars et annonce le règne de Dieu. » Un autre encore lui dit, « Je te suivrai, Seigneur, mais laisse-moi d'abord faire mes adieux aux gens de ma maison. » Jésus lui répondit, « Quiconque met la main à la charrue, puis regarde en arrière, n'est pas fait pour le royaume de Dieu. »

trois personnages désirent suivre Jésus. Le premier prend l'initiative. « Je te suivrai partout où tu iras. » Soyons admiratifs de ce désir. Mais son désir, aussi sincère soit-il, est malheureusement exprimé au futur. Alors il se fait un peu rabrouer par Jésus. Les renards ont des terriers, les oiseaux des nids, mais le Fils de l'homme n'a pas d'endroit où reposer la tête. Suivre Jésus, c'est accepter l'insécurité de l'inconnu. Pour le deuxième personnage, c'est Jésus qui prend l'initiative. « Suis-moi. » Oh, il est tout à fait d'accord de suivre Jésus, mais plus tard. Et c'est là que vient une explication, qui en fait est une tergiversation dans laquelle nous pouvons peut-être nous reconnaître. « Laisse-moi d'abord enterrer mon père. » La réponse de Jésus est cinglante. « Laisse les morts enterrer leurs morts. Toi, pars et annonce le règne de Dieu. » Le troisième personnage est une synthèse des deux premiers. On y voit le désir de suivre Jésus exprimé au futur et une explication qui dédouane de répondre dans l'immédiateté. Jésus utilise des images fortes, des hyperboles, non pas pour que ne respections pas nos défunts, ou que l'on soit incorrect avec les siens, mais pour que nous comprenions l'urgence du royaume. Trois verbes peuvent nous aider à méditer aujourd'hui. Suivre, laisser, partir. Alors aujourd'hui, que nous faut-il laisser pour suivre Jésus et partir annoncer son royaume ?

Notre Père qui es aux cieux, que ton nom soit sanctifié, que ton règne vienne, que ta volonté soit faite sur la terre comme au ciel. Donne-nous aujourd'hui notre pain de ce jour. Pardonne-nous nos offenses, comme nous pardonnons aussi à ceux qui nous ont offensés. Et ne nous laisse pas entrer en tentation, mais délivre-nous du mal. Car c'est à toi qu'appartiennent le règne, la puissance et la gloire, pour les siècles des siècles. Amen.

0: Vous écoutiez l'évangile du jour au chapitre 9, les versets 57 à 62. Ils étaient commentés par le père Xavier Lepin. Il est 7h56 sur RCF Notre-Dame. Omblin Poncignon, vous êtes avec nous. J'allais vous appeler Clara, Omblin. Mais non, c'est bien Omblin qui est là. Et nous fêtons les Jérômes, prénom d'origine grecque qui signifie nom sacré.
1: Exactement. Et quel saint ce Jérôme, père et docteur de l'Église au 5e siècle. C'est un des grand-père de l'Église d'Occident. Surtout, c'est l'homme qui traduit la Bible en latin, cette traduction qui porte un nom, la Vulgate. Donc Jérôme naît à Stridon, en Slovénie actuelle. Il a un tempérament entier, vif, tourmenté, excessif et une culture immense. Il voyage sans cesse, il étudie de Constantinople à Rome en passant par Antioche et le voilà secrétaire du pape Damas. Il brille par son érudition et son charisme, notamment auprès de nobles dames romaines comme Paula et Marcella, qui deviennent saintes elles aussi.
0: Et à la mort de Saint Damas, Jérôme doit quitter Rome.
1: Oui, là-bas son caractère irascible lui vaut beaucoup d'ennemis. Il part donc en Terre Sainte. Il a 38 ans, quelques nobles dames le suivent jusqu'à Bethléem. Et là, il fonde un monastère d'hommes et un monastère de femmes. Et pendant 33 ans, jusqu'à sa mort à 91 ans, il ne cesse de traduire jour et nuit les quatre évangiles du grec au latin. Et surtout, c'est l'Ancien Testament qu'il traduit, en partant des textes originaux en hébreu. C'est un vrai travail colossal.
0: Et en plus de cela, il accueille les pèlerins occidentaux.
1: Oui, il entretient une correspondance abondante et répond aux différentes sollicitations. Il écrit dans un raccourci saisissant: ignorer les Écritures saintes, c'est ignorer le Christ.
0: Et dis donc ce Jérôme, quel homme excessif, irascible. Moi je trouve ça plutôt rassurant, puisque ça veut dire que la sainteté n'efface pas le tempérament. Elle le transforme peut-être loin de l'image, parfois lisse, sans relief, que l'on pourrait se faire des saints de l'Église à tort. Et aujourd'hui, nous célébrons donc le saint patron des traducteurs.
1: Tout à fait, Pierre-Hugues. Le travail de Jérôme est titanesque. Il rend la Bible accessible au plus grand nombre. C'est tout le sens du mot Vulgate d'ailleurs, qui vient de Vulgata, lui-même ici de Vulgus, la foule.
0: Merci beaucoup. Omblin Poncignon, Clara pour les infos à suivre.
2: Bonjour à tous, c'est Simon Tatreau. Je vous retrouve à partir de 16h pour vous informer, vous évader, vous divertir en cette fin de journée. Vous retrouverez bien sûr l'édito politique de Christophe Barbier. Et puis pour le portrait du jour, une figure bien connue que l'on connaît avant tout pour son parcours de chanteur. Depuis des années, il fait danser des générations avec des tubes comme Suzette ou Quand je vois tes yeux. Nous le découvrons cette fois auteur avec un premier roman, Paris ne meurt jamais. Dany Briand sera avec moi en fin de journée sur RCF Notre-Dame.
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0: Nous sommes le mercredi 30 septembre, il est 8h. Et nous fêtons Saint-Jérôme. Vous écoutez RCF Notre-Dame, les informations vous sont présentées par Clara Bévilacqua. Clara, à la une ce matin, l'ensemble des établissements scolaires fermés dans le Gard.
8: Et les transports aussi en commun sont interrompus. Le Gard et l'Hérault placés en vigilance rouge. La Lozère et l'Ardèche sont en orange pour forte pluie et risque d'inondation. Les Bouches-du-Rhône les rejoignent à la mi-journée. Plus de 400 lycées concernés et 440 interpellations. Le mouvement de blocage.

0: Tous, nous sommes le mercredi 30 septembre et dans l'actualité aujourd'hui, il y a plusieurs lycées de Lorraine qui se sont mobilisés hier contre le manque de moyens dans l'éducation nationale. L'actualité, c'est aussi la scierie de l'usine SAM qui doit redémarrer début octobre, un mois après l'incendie qui avait endommagé son transformateur électrique. On parlera également de la médecine narrative dans notre grand invité en Alsace-Lorraine. Et puis la météo, toujours du soleil et quelques nuages. On fait le point à la fin de ce journal.
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0: En Lorraine, plusieurs lycées se sont mobilisés hier contre le manque de moyens dans l'éducation nationale. À Famec, par exemple, jusqu'à 250 élèves du lycée Saint-Exupéry ont bloqué leur établissement, dénonçant notamment des classes surchargées avec jusqu'à 35 élèves, mais aussi des absences répétées de professeurs et des bâtiments vétustes. Des actions ont également été signalées à Longwy, Thionville, Sarreguemines, Épinal et Nancy. Certains enseignants se sont même joints au mouvement pour dénoncer leur salaire. Le président de la région Grand Est, Franck Leroy, condamne de son côté les blocages et prévient que toute dégradation fera l'objet d'une plainte. À Neuf-Maisons, je vous le disais en titre, la scierie de l'usine SAM doit redémarrer début octobre, un mois après l'incendie qui avait endommagé son transformateur électrique fin août. Les travaux de remise en état sont en cours de finalisation et un transformateur de remplacement d'environ 130 tonnes a même déjà été acheminé sur le site. La direction évoque une reprise dans les prochains jours, tandis que la CGT table sur les 8 ou 9 octobre. L'usine compte aujourd'hui 500 salariés, dont une centaine sont actuellement au chômage partiel à la suite de l'incendie. Retour sur la venue du pape Léon XIV, c'était lundi à Metz. On a pu écouter les témoignages de pèlerins qui avaient fait le déplacement pour voir le souverain pontife ces derniers jours. Mais il y avait d'autres acteurs, et pas des moindres, ce sont les évêques. Certains ont même suivi le pape tout le week-end, à Paris et à Lourdes. C'est le cas de Monseigneur Michel, évêque de Nancy et Toul, très marqué, vous l'entendrez par le discours porté par le pape au centre des congrès Robert Schuman.
2: La matinée au centre des congrès, avec d'abord ce temps interreligieux, cet appel à la paix magnifique avec tous les responsables religieux, puis ensuite ce discours du pape Léon très très nourri, très enraciné. Moi, j'ai retenu beaucoup l'expression qu'il faut avoir le courage. Il dit le courage que Schuman a puisé dans sa foi, dans le Christ, pour être des artisans de paix, cette paix qui commence dans les relations les plus ordinaires et qui peut justement aussi faire bouger des choses, des blocages, des violences qui s'accumulent. Donc c'est vraiment un message d'espérance et comme toujours le pape Léon l'a dit de manière très paisible, avec une attention à l'histoire et en même temps enraciné dans l'évangile. Donc un très très grand moment qui complète tout ce qu'on a vécu déjà à Paris et à Lourdes.
0: Dans le reste de l'actualité, on part aussi dans les Vosges où le parc de loisirs de Frépertuis City a battu son record de fréquentation pour ses 60 ans. Malgré plusieurs épisodes de canicule cet été, le parc de Jean Mesnil a accueilli 310 000 visiteurs cette saison contre 300 000 l'année dernière. Les nouvelles attractions Fallerline, Redwood et les Oursos ont notamment contribué à maintenir la fréquentation, et cela malgré un mois d'août plutôt calme en raison des fortes chaleurs. Le parc a même accueilli 3500 visiteurs pour son dernier jour d'ouverture, c'était dimanche, et il rouvrira donc en avril 2027. Et on jette un coup d'œil à la météo en ce mercredi 30 septembre, dernier jour du mois, et une conclusion, c'est qu'il a fait beau et très très chaud pour un mois de septembre ici en Lorraine, largement au-dessus des normales de saison, et ce dernier jour ne fait pas exception non plus, pas de pluie, le soleil reste bien accroché dans le ciel avec toujours quelques nuages, on sera sur un ciel voilé ce matin sur une majeure partie de la région, ce sera un petit peu plus couvert cet après-midi, et puis côté température, on a déjà franchi la barre des 20 degrés pour ce qui est de ce matin, on montera jusqu'à 27 tout à l'heure à Nancy et Metz, 26 à Verdun et Épinal. Remettre du récit au cœur du soin, c'est en substance ce que propose une toute nouvelle formation dispensée à l'Université de Strasbourg. Elle propose de former les soignants à la médecine narrative, une pratique encore trop absente des parcours de soins en France et qui pourtant donne au récit du patient une place primordiale dans sa prise en charge.
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3: Bonjour, docteur Laurent Messer.
4: Bonjour.
3: Merci beaucoup d'être avec nous.

0: Aujourd'hui, vous êtes chef du service de rhumatologie des hôpitaux civils de Colmar. Vous pratiquez vous-même la médecine narrative. Et les 11 et 12 février 2027, vous coordonnerez cette nouvelle formation que vous avez construite et qui se donne donc sur 2 jours. Alors, je suis allée fouiller. La médecine narrative, c'est une discipline qui est née aux États-Unis en 2000. Donc, c'est relativement récent. Quel en est le principe ?
1: À vrai dire, si le terme de médecine narrative existe depuis les années 2000 et a été théorisé aux États-Unis, on peut dire que la narration est au cœur du soin depuis longtemps, depuis l'Antiquité. Et pendant de longues années, le médecin n'avait que ça, c'était l'écoute du patient. Ce qui s'est un peu perdu au cours du dernier siècle.
0: Pourquoi, d'après vous, alors ?
1: Avec l'augmentation des connaissances, l'augmentation de la science, qui a permis un bond en avant dans l'efficacité des traitements, dans l'isolement des maladies, dans le diagnostic, dans le traitement, avec une énorme efficacité. Et on a assisté à une grande augmentation de la technique. Et en même temps, le corollaire, ça a été peut-être une perte un peu et une diminution de l'écoute et de la singularité du patient.
0: Et puis, c'est pas évident quand on est patient aussi de d'oser se confier, parler.
1: Alors de se confier certainement, mais au fur et à mesure que le temps avance, c'est vrai que peut-être que le médecin a perdu un peu ses capacités d'écoute et a tendance à vouloir systématiquement isoler, projeter ses connaissances pour arriver à un diagnostic le plus précis possible, ce qui est évidemment hyper important d'être le plus précis possible et de faire des diagnostics les plus justes pour pouvoir proposer des traitements. Mais derrière ça, on perd un petit peu cette notion d'écoute et de singularité qui est au cœur du soin.
0: Alors écouter le patient, ça semble assez évident pourtant à première vue. Ce lien au patient, il n'est pas enseigné aujourd'hui dans les études de médecine ?
1: Alors je peux pas vous dire parce que ça fait longtemps que j'ai arrêté. Alors bien sûr, il y a un enseignement des sciences humaines et sociales, il y a un enseignement, un minimum, on va dire, qui est fait. Mais les études de médecine sont essentiellement orientées vers l'acquisition de connaissances. Et l'étudiant en médecine, il est quand même, il a des horizons d'attente qui sont de réussir ses examens, de réussir son concours, de réussir l'internat, de faire une carrière. Et c'est pas souvent ce qui est au premier plan du coup de s'intéresser au récit du patient, quoi.
0: Alors revenons sur cette formation proposée pour la première fois par l'Université de Strasbourg. Pouvez-vous nous expliquer la façon dont cette formation est structurée, avec quel contenu, quels apprentissages ?
1: Oui. Alors l'idée en fait de la médecine narrative, c'est que c'est la médecine narrative, pour être le plus clair possible, c'est une discipline qui se veut avant tout à destiner des soignants. Et pas des soignés. C'est permettre aux soignants d'acquérir des compétences qui vont lui permettre d'augmenter son attention, en tout cas de proposer des attentions différentes vis-à-vis de son patient, et donc de travailler en fait l'aspect sensible du soin. Donc pour ça, il y a un support qui est vraiment théorique, un peu des cours magistraux, ça sera le matin, sur les fondements de ce que peut être un récit. On va convoquer quelques philosophes, la phénoménologie, Husserl, Paul Ricoeur, mais on va aussi proposer les après-midi des ateliers de médecine narrative pour aller proposer un vécu expérientiel de ce que peut être écouter avec une attention différente, être en capacité d'interpréter de manière différente, d'avoir une attention différente qui peut être un peu décollée. Parce que dans notre pratique médicale, on est souvent en état d'alerte, on est très attentif à ce qu'on veut isoler du patient. On pose des questions souvent très fermées, il y a ou il n'y a pas. Et là, l'idée, c'est d'être en capacité de décoder, d'absorber et même de se faire emmener par l'histoire du patient. Comme d'aller travailler peut-être un état méditatif et interprétatif.
0: Interpréter, c'est un mot que vous employez beaucoup.
1: Oui.
0: Est-ce que ça veut dire aussi savoir lire entre les lignes aussi de ce que le patient exprime ?
1: Exactement. Je pense que quand le patient il se met en récit, on peut avoir une attention différente. Il y a des non-dits, il y a des choses qui sont implicites, il peut y avoir des sens différents. Parfois, on peut se tromper quand le patient nous raconte son histoire. Et puis, bien sûr, il y a différents niveaux d'interprétation et différents messages que le patient essaye de nous délivrer. Et ça, la médecine narrative nous aide et nous enrichit dans ces compétences-là qui ne sont pas enseignées à la fac.
0: Et en même temps, il faut savoir rester à distance quand on est médecin. L'empathie, oui, mais il ne faut pas basculer non plus Dans l'émotionnel, on marche un peu sur un fil, non ?
1: Exactement, on est sur une ligne de crête et c'est ça qui est véritablement passionnant parce que c'est l'être humain. Bien sûr, le médecin doit être à distance, doit avoir un regard clair et froid. Mais à trop vouloir faire ça, il peut un peu trop se blinder et se perdre là-dedans. C'est-à-dire d'évoluer sur un mode purement scientifique. J'ai fait mon travail, j'ai fait le traitement, au revoir monsieur. Alors que là, l'idée c'est de ne pas nier cette composante-là qui fait partie, tout médecin, tout patient a des émotions. Le médecin, quand il est en face de son patient et qu'il voit un patient qui souffre, il a des émotions. Et l'idée, c'est d'aller travailler ça du mieux possible pour être en fait un peu soulagé et ne pas contenir ça, ne pas le garder en soi et d'être capable de le gérer en fait.
0: Vous-même, vous appliquez la médecine narrative. Si vous venez de nous rejoindre, je vous rappelle que nous sommes toujours avec le docteur Laurent Messer. Hein, vous êtes chef du service de rhumatologie des hôpitaux civils de Colmar. Comment concrètement ça s'applique, la médecine narrative, au quotidien ou pas, justement?
1: Oui, alors là encore, il faut vraiment faut faire très attention avec ce concept de médecine narrative, parce que la terminologie peut prêter à confusion. La médecine narrative, ça s'adresse essentiellement aux soignants, et ça se pratique au cours d'ateliers expérientiels, comme j'ai dit, où on va travailler la manière d'être en capacité, cette attention qu'on peut avoir, la manière de lire un patient, en vérité. Et on va stimuler la créativité aussi du médecin à travers des travaux, parfois d'écriture, qui permettent de stimuler son imagination, d'être en capacité. En fait, dans le travail médical, on est souvent heurté à des malentendus relationnels, des malentendus de communication. On fait face à l'incertitude beaucoup, et ça, on ne nous l'apprend pas tellement à gérer cette notion d'incertitude. Il y a beaucoup d'ambiguïté, il y a beaucoup de complexité, et ça, les bouquins ne nous l'apprennent pas. La médecine narrative nous apprend à être plus à l'aise avec ça et de mieux le gérer.
0: Est-ce que c'est accepté aussi qu'il y a une forme peut-être de vulnérabilité de la part du personnel soignant ? Vous restez des êtres humains avec vos doutes, vos réflexions. Ça, c'est aussi peut-être quelque chose qu'on ne dit pas assez aux patients.
1: Oui, c'est sûr que de l'autre côté, ça permet aux patients peut-être de se rendre compte de ça. Mais je pense qu'au départ, c'est vraiment l'idée pour que les médecins se sentent mieux. Mais pas que les médecins, en réalité, la médecine narrative, ça s'adresse à tous les soignants. C'est-à-dire les aides-soignants, les infirmières, les médecins, les diététiciennes. C'est hyper large, c'est vraiment transdisciplinaire. Et cette formation, elle invitera aussi, si c'est possible, des personnes qui sont issues des sciences humaines et sociales et des arts. Parce que les arts sont très importants pour pouvoir appréhender en fait toutes ces notions-là. C'est vraiment des médiums qui sont particulièrement efficaces pour aller travailler cette capacité d'interpréter.
0: Est-ce qu'on peut aussi se diriger vers des travailleurs sociaux, par exemple, là où la parole, justement, des personnes prises en charge est très importante?
1: Exactement. De toute façon, le médecin fait du social tous les jours, alors qu'il n'a pas tellement de bagages pratiques. Donc, bien sûr, les travailleurs sociaux qui sont intéressés au récit ou qui travaillent sur le récit peuvent s'inscrire, en tout cas postuler pour cette formation de 2 jours.
0: C'est une formation qui est encore rare en France où on peut facilement se former à la médecine narrative.
1: C'est encore anecdotique, mais je pense que ça répond à une vraie attente. C'est quelque chose d'innovant. C'est un moyen pour le médecin et les soignants de se décentrer. Et donc moi, je pense que ça se développe. Moi, je suis assez convaincu. Il y a eu un diplôme universitaire, d'ailleurs, que j'ai réalisé l'année dernière, qui était animé par Isabelle Galichon à Bordeaux. Et ce diplôme universitaire n'existe plus pour l'instant, mais j'espère qu'il va pouvoir redémarrer. Et il y a quelques formations comme celle qu'on va faire, notamment à Grenoble, à Cergy-Pontoise. Il y a l'hôpital, le CHU de Créteil qui est très investi dans la médecine narrative. Et il y en a certainement plein d'autres, mais je ne les connais pas toutes.
0: Et c'est facile de convaincre vos pairs de se lancer vraiment dans cette expérience-là?
1: Ah non, c'est pas facile parce que d'un côté, il y a des voix qui vont nous dire mais en fait, on fait ça tous les jours, la médecine narrative, on écoute nos patients, ce qui est certainement vrai. Hein, il y a beaucoup de médecins qui écoutent leurs patients, mais quand on regarde les études, le médecin interrompt son patient au bout de 11 secondes ou 16 secondes. On n'est quand même pas hyper fort dans ce domaine-là.
0: Et en même temps, ça prend du temps d'écouter un patient. Est-ce qu'aujourd'hui, si cette écoute, elle est encore peu appliquée dans notre pays, c'est pas aussi par manque de moyens, ou précisément, on parle du manque de moyens des hôpitaux, des médecins de ville, etc. C'est un vrai problème.
1: C'est un faux problème. Moi, je pense que ça, c'est une excuse, c'est peut-être une fausse excuse. C'est ce que tous mes amis, tous mes copains, tous mes potes médecins me disent. Oui, mais toi, Laurent, t'as le temps, t'as l'hôpital, tu peux prendre du temps avec les médecins. En réalité, ce que la médecine narrative propose à travers ses ateliers, à travers sa théorie, c'est d'être en capacité d'écouter le patient, même si c'est quelques minutes, mais de l'écouter différemment, de le décoder différemment, de l'entendre différemment et de capter des choses qui sont peut-être moins captées. En réalité, si vous laissez votre patient parler pendant 2 minutes, c'est déjà beaucoup, en fait, sur une consultation de 15 minutes. Vous la fermez, vous écoutez, en fait, à un moment donné, le savoir expérientiel, le vécu du patient, ce qu'il sait, c'est ça qui est la vérité. Et là, vous pouvez apprendre. Et on pense que le fait de se mettre en récit, ça permet au patient de retrouver une certaine cohérence dans ce qui lui arrive. Et donc, on est déjà dans un acte de soin, la reconnaissance de ce qui se passe.
0: Est-ce que vous sentez dans votre carrière de médecin un avant et un après ? Vous êtes intéressé au sujet de la médecine narrative ?
1: Oui, en fait, moi j'ai découvert en tout cas cet aspect compréhensif. Ce qu'il y a, c'est que le médecin, lui, il veut toujours trouver des solutions, alors que dans un grand nombre de cas, moi je m'occupe de pathologies chroniques, inflammatoires, extrêmement difficiles, où il n'y a pas de perspective de guérison, où les patients continuent à se plaindre, alors que le médecin, il a l'impression que tout va bien et les patients vont super mal. Il y a parfois des discordances qui sont très, très importantes entre le ressenti du médecin et le ressenti du patient, et ça c'est en lien notamment avec cette difficulté de cette mise en récit, cette difficulté d'être reconnu et cette confusion en fait qui existe chez le patient. Et quand on commence à écouter le patient, quand il commence à nous expliquer la raison, le pourquoi, quelles sont les causes, quelles sont ses représentations en fait, bah, pour le patient, ça lui aide à dérouler en fait ce magma un peu compliqué, et pour le médecin, ça lui permet d'arriver à un autre niveau de connaissance supplémentaire en plus de la science. Donc ça, c'est vraiment quelque chose que je précisais. La médecine narrative, elle n'est pas là pour remplacer la médecine. Ça fait partie de la médecine, en fait. Là, l'idée, c'est d'aller travailler cette partie sensible du soin.
0: Et après, est-ce que vous voyez déjà un après pour plaider la pratique de la médecine narrative, son développement autour de vous ?
1: Bon, alors autour de moi, je sais pas, mais j'espère que la médecine narrative va se développer. Moi, je trouve ça absolument passionnant. Les ateliers, c'est vraiment des moments qui sont forts, en fait. On sent, il y a parfois de l'émotion, il y a parfois, on vit des choses sur le moment qu'on ne vivra pas ailleurs que pendant ces ateliers-là. Donc nous, on fait en rhumatologie à Colmar, on fait des études pour essayer d'évaluer cette médecine narrative, hein, parce que bien sûr, en médecine, il faut évaluer. On peut pas dire ça marche alors qu'on n'a pas de preuves, même si aujourd'hui, quand on regarde dans les références PubMed, hein, c'est le site internet où on publie les revues médicales, il y a pas mal de travaux sur la médecine narrative pour évaluer cette discipline. Donc là, je pense qu'il n'y a plus trop de soucis, mais il y a, je pense, du chemin à faire sur la légitimation de cette pratique, et il y a aussi un énorme chemin à faire auprès des collègues qui se sentent pas forcément concernés. Moi, je pense qu'ils se sentent tous concernés, mais il y a une certaine méfiance et peut-être une certaine appréhension de la méthode qu'ils connaissent pas. Bien sûr, on est en terrain étranger. Hein.
0: En fait, vous apprenez, vous réapprenez.
1: Ouais, j'espère qu'on réapprend.
0: Vous pratiquez autrement.
1: On pratique autrement, ouais. En tout cas, le médecin ou le chirurgien, il est tout le temps en train d'apprendre, hein, c'est un étudiant toute sa vie. Bon, là, ce qu'on lui propose, c'est d'aller faire un petit pas de côté, d'aller voir ailleurs, t'intéresser à d'autres domaines, des sciences humaines et des humanités. Peut-être qu'on ira dans les musées, hein, aller interpréter des œuvres d'art, voilà.
0: Merci beaucoup, docteur Metzer, d'avoir été à notre micro pour présenter l'arrivée donc de la médecine narrative dans le programme de l'Université de Strasbourg. Restez à notre écoute, votre programmation se poursuit.
2: 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Le Maroc nomme pour la première fois de son histoire une chef de gouvernement, Fatima Ezzara El Mansouri. Son portrait à suivre dans le journal de Radio Vatican dans 10 minutes. Vous entendrez aussi le cardinal Jean-Marc Aveline, le président de la conférence épiscopale. Il dresse le bilan du voyage de Léon XIV. Des graines ont été semées. L'Église de France doit maintenant les arroser, assure l'archevêque de Marseille. Rendez-vous avec Alexandra Sirgan à 8h30. Mais d'abord, les coulisses de l'info. C'est un douloureux fléau. Lors de son son déplacement en France, le pape Léon XIV a rencontré 7 personnes victimes d'abus sexuels commis au sein de l'Église catholique. Il a eu des mots forts et une grande capacité d'écoute, disent les victimes. Mais qu'en est-il dans les églises protestantes et en particulier les églises luthéro-réformées? Bonjour Laure Salamon.
3: Bonjour Pierre-Hugues.
2: Vous êtes journaliste à l'hebdomadaire Réforme qui fait sa une cette semaine sur ces zones d'ombre du protestantisme concernant les abus sexuels. Pourquoi, Laure Salamon, avez-vous écrit ce papier?
3: En fait, on travaille avec une collègue en Suisse, Camille Andrès. Après les dernières affaires, on s'est dit qu'il y avait des choses qui revenaient, qui étaient assez récurrentes en fait dans ces affaires. Et donc, on s'est dit qu'on allait essayer de travailler sur les églises luthéro-réformées.
2: Parce qu'il y a plusieurs affaires qui ont émaillé l'actualité, effectivement, de l'église protestante luthéro-réformée, en particulier dans les universités.
3: Oui. Et on s'est dit qu'on allait se cantonner aux églises luthéro-réformées, parce qu'elles ont un mode de gouvernance qui est assez similaire entre la France et la Suisse. Mais ça nous permettait d'élargir en travaillant sur les deux pays et sur les différentes églises des deux pays. Et on ne s'occupe pas du tout du monde évangélique qui est organisé de manière vraiment différente.
2: Et qu'est-ce que vous avez trouvé? Qu'est-ce que dit votre enquête, Laure Salamon?
3: Alors, ce n'est pas vraiment une enquête, on ne fait pas des révélations chocs, hein, mais en tout cas, on a cherché ce qui était récurrent dans les affaires. Alors, à la différence du monde catholique, on n'a pas d'équivalent de SIAZ. Donc, on n'a pas de chiffres, il n'y a pas d'état des lieux qui a été établi ni en France ni en Suisse. C'est en cours, en tout cas en Suisse, ils ont lancé ça. Mais nous, on est reparti par exemple des points d'attention de la SIAZ. Il y avait un certain nombre d'éléments, l'organisation hiérarchique verticale dans l'Église catholique. Il y avait la place du prêtre. Et il y avait le dernier point.
2: Il y a un dernier point, mais peu importe.
3: Et vous avez le droit canonique.
2: Le droit canonique.
3: En fait, ce qui avait permis, on va dire, ces grands volumes. Dans les églises protestantes, on est sur des tout petits volumes, parce que déjà, il y a moins de gens. Mais en plus, on n'a pas ces trois points. Il n'y a ni le droit canonique, ni la figure du prêtre, ni la hiérarchie verticale.
2: Et pour autant, il y a quand même des affaires.
3: Exactement.
2: Et vous vous êtes dit, il faut comprendre les mécanismes
3: qui
2: les permettent.
3: Exactement. Et donc, ce qu'on a compris, nous, c'est que on est quand même dans une communauté, donc on a le même effet que ce qui avait été dénoncé par la SIAZ sur le côté famille et tout petit milieu, où en fait, quand des personnes sont victimes d'agressions ou de viols, en fait, c'est très compliqué de parler, parce que le milieu est tout petit, donc on sait exactement de qui on parle, et donc la parole des victimes est très compliquée.
2: Donc la parole des victimes n'est pas encore libérée, c'est ce que vous nous dites, Laure Salamon.
3: Oui et non, parce qu'en fait, on s'est rendu compte qu'il y avait des personnes qui avaient parlé, mais elles n'avaient pas forcément été entendues, et donc ce qu'il y a derrière n'est pas tout à fait... on va dire très mis en place. Et d'ailleurs, pour une fois que la parole est libérée, l'Église protestante unie a adhéré à la commission reconnaissance et réparation en 2024 pour pouvoir s'appuyer sur cette expertise.
2: Pour en parler, nous sommes aussi en ligne avec Anna Vandenkerkhoff. Bonjour.
4: Bonjour, Pierre-Hugues Dubois.
2: Vous êtes la doyenne de l'Institut protestant de théologie à Paris. Si aussi on a choisi de vous donner la parole, c'est que certaines de ces affaires ont eu lieu dans le milieu universitaire protestant. Anna Vandenkerkhoff, quelle réaction avez-vous quand on parle là d'endogamie, de petits milieux, de secrets de polichinelle, dit l'article de l'hebdomadaire Réforme?
4: Oui, effectivement, comme vient de le dire Laure Salamon, comme on est un tout petit milieu, tout se sait très vite et ça rend difficile la libération de la parole. Mais une fois que moi je suis arrivée un peu tard à l'IPT, donc les premiers temps je n'avais pas forcément connu, mais une fois que l'affaire a été plus ébruitée, tout de suite les institutions et l'Institut protestant de théologie, on va dire, a pris les choses en main pour donner justement place à cette parole, pour qu'elle puisse se faire dans de bonnes conditions et en protégeant absolument les victimes également, en fait.
2: Anna Vandenkerkhoff, y a-t-il une réflexion théologique menée pour comprendre ce qui a pu mener à de tels abus?
4: Alors oui, la réflexion théologique, elle est en cours, elle est, on va dire, de manière informelle, mais elle est en cours et elle est autour, on va dire, de deux axes. Un premier axe qui serait plus ecclésiologique, en fait, et qui nous questionne comment faire pour continuer à inclure des personnes qui ont commis des actes graves, au sein de la, de les inclure au sein de la communauté, oui. Et en même temps, de mettre à distance du fait de ces actes. On n'a pas de réponse forcément à dire tout de suite, mais c'est une réflexion qui doit être menée. Comment finalement tenir ensemble ces deux éléments du paradoxe, hein, cette mise à distance et l'acceptation, l'accueil de toute personne, quelle qu'elle soit. Ça, c'est un premier axe de réflexion. Et le deuxième, qui me semble tout aussi important à mener, peut-être tout aussi difficile, c'est autour du pardon, en fait. J'ai entendu plusieurs personnes qui doivent dire oui, les victimes doivent pardonner à leur agresseur. Le pardon ne peut pas être automatique. Et souvent, dans la bouche de ces personnes, on a l'impression que ce pardon, bah, ça revient à, comment dire, à oublier ce qui s'est passé ou à minimiser ce qui s'est passé, à dédouaner l'agresseur de ce qu'il a fait. Et le pardon, ce n'est pas ça du tout, il ne peut pas être automatique, en fait.
2: Oui. Laure Salamon, vous qui êtes journaliste à l'hebdomadaire Réforme, dans le monde littéro-réformé, il y a encore cette idée que le pardon est quelque part presque dû aux personnes qui ont commis des abus sexuels.
3: Oui, ben, c'est ce que vient de dire Anna, c'est-à-dire que je pense qu'il faut que la théologie soit retravaillée, mais du point de vue des victimes. Enfin voilà, en profondeur, avec c'est vrai que dans le protestantisme, le pécheur est sauvé par la grâce, et donc du coup, ben, ça excuse aussi beaucoup de choses. Donc, je pense que là-dessus, il faut que les théologiens et théologiennes se penchent sur le sujet.
2: Anna van den Kerkhove, qu'est-ce qui a été mis en place au sein de l'Institut protestant de théologie, justement, pour contrer ces phénomènes d'abus qui ont pu y avoir?
4: Alors, premièrement, on a mis en place une charte, harcèlement, discrimination, violence sexiste et sexuelle, que tout le personnel, les enseignants, les étudiants et toute autre personne qui fréquente l'IPT régulièrement doit signer, en fait. Ça, c'est un premier élément, on va dire, qui est quand même important, qui montre une certaine visibilité. Ensuite, on a aussi, puisque ces violences, elles sont dues à une personne. Mais parfois, le système, c'est ce qu'a un peu soulevé Laure Salamon tout à l'heure, en fait, où les victimes avaient déjà parlé mais n'avaient pas été entendues. En fait, il y a tout un système qui peut favoriser ça aussi. Et je pense qu'il faut bien le comprendre que ce sont aussi des violences individuelles et systémiques. Donc on travaille, on a commencé à travailler il y a 2 ans,
2: hein, en sortie.
4: On continue à travailler sur toute l'organisation pour éviter que le système ne permette à des individus de continuer à sévir, en fait.
2: C'est donc à la une de l'hebdomadaire Réforme cette semaine, le protestantisme face à ces zones d'ombre, les abus sexuels. Merci beaucoup, Laure Salamon, c'est vous qui signez ce papier, journaliste à Réforme. Merci aussi Anna van den Kerkhove d'avoir été en ligne avec nous ce matin, doyenne de l'Institut protestant de théologie.
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2: 8h29, la météo avec vous, Clara.
6: Et des pluies diluviennes s'abattent sur le sud de la France. L'Hérault et le Gard sont placés en vigilance rouge face au risque d'orage et de pluie inondation. La Lozère et l'Ardèche sont en vigilance orange. Ces pluies touchent la quasi-totalité du territoire. Seul le Grand Est et la Bretagne semblent épargnés. Les températures restent tout de même élevées malgré ces pluies. 29 degrés à Strasbourg, 27 à Paris et Marseille, 25 à Lyon, 23 à Lille.
2: Dans un quart d'heure, Valérie de Marnac, la chronique cinéma. Mais d'abord à 8h30, direction Rome pour une nouvelle édition du journal de Radio Vatican. Elle vous est présentée par Alexandra Sirgan.
7: L'ONU prolonge de 6 mois sa force de répression des gangs armés en Haïti avec un objectif, relancer le processus démocratique du pays fragilisé par la violence et l'insécurité. La semaine dernière encore, les évêques haïtiens dénonçaient une gouvernance défaillante, incapable de protéger sa population. Le Maroc nomme pour la première fois de son histoire une chef de gouvernement, Fatima Ezzara El Mansouri, son portrait à suivre. Dans ce journal également, nous irons à Liverpool où le Premier ministre Andy Burnham a dévoilé son plan pour redresser le Royaume-Uni lors d'un dense discours au congrès annuel du Labour. Nous irons aussi en Espagne. En pleine contestation sociale, le gouvernement annonce la suspension des expulsions de logements jusqu'en 2030. Et puis dans notre dossier, bilan du voyage de Léon XIV en France, avec le président de la conférence épiscopale, le cardinal Jean-Marc Aveline. Des graines ont été semées, l'Église de France doit maintenant les arroser, assure l'archevêque de Marseille.
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7: Bonjour à tous. L'ONU continuera de soutenir les efforts contre la violence en Haïti. Le Conseil de sécurité des Nations Unies a prolongé hier de 6 mois le mandat de la force de répression des gangs, la FRG, dont l'objectif est de ramener le calme dans le pays. Calme nécessaire à l'organisation prochaine d'élections, alors que les citoyens haïtiens ne se sont pas rendus aux urnes depuis 2016. Si pour l'instant les résultats de la force onusienne sont très mitigés, l'ONU n'entend pas abandonner. La correspondance à New York de Gwendal Lavina.
9: La prolongation de la force de répression des gangs lancée en avril découle directement de la volonté de relancer le processus démocratique en Haïti. La résolution du Conseil de sécurité souligne ainsi que l'amélioration de la situation sécuritaire dans le pays doit permettre l'organisation d'élections libres et régulières. Il n'y a pas eu de scrutin en Haïti depuis 2016 et le début d'une spirale infernale en termes sécuritaires. Mais le Conseil électoral provisoire a fixé le premier tour des élections présidentielles et législatives au 13 décembre prochain. Reste que la FRG, dont les soldats viennent principalement du Tchad, est pour l'instant sous-dimensionnée. Les Nations Unies espéraient 5500 personnels en octobre. On en est loin. L'ambassadeur des États-Unis à l'ONU a ainsi reconnu hier que seuls 1500 militaires sont pour l'instant déployés, tout en assurant que 4000 autres arriveront prochainement. Selon Mike Walls, la FRG commence néanmoins à produire des résultats et reprendre le contrôle de certaines zones dirigées par des gangs. Dans un communiqué, le gouvernement haïtien a lui salué, je cite, une avancée importante dans la poursuite des efforts visant à rétablir la sécurité en Haïti. Gwendal Avina, New York, Radio Vatican.
7: Et au terme de leur assemblée plénière la semaine dernière, les évêques haïtiens déploraient encore la descente aux enfers en cours dans leur pays. Avec l'avancée vertigineuse des groupes armés, le spectacle d'une gouvernance défaillante, incapable d'assurer la protection de la population, déplore-t-il. L'épiscopat haïtien qui a également une pensée pour ses concitoyens vivant aux États-Unis, soumis, je cite, au rapatriement massif, à la précarité et parfois à des traitements dégradants. Ils en ont ainsi profité pour remercier les évêques états-uniens pour leur engagement courageux en faveur des Haïtiens menacés par la politique migratoire de Donald Trump. Donald Trump qui a réuni hier à la Maison-Blanche les grands patrons des entreprises de la tech et de l'IA. Devant les caméras, les dirigeants du secteur ont signé un code de bonne conduite après plusieurs incidents de sécurité liés à l'intelligence artificielle. Un code nullement contraignant. Cependant, le président états-unien ayant réaffirmé être hostile à toute régulation contraignante de l'IA. Au Royaume-Uni, le Premier ministre Andy Burnham, qui a succédé en juillet à Keir Starmer, a tenté hier de redonner espoir aux membres du Parti travailliste. Lors d'un discours très applaudi au congrès annuel à Liverpool, le Premier ministre a présenté son programme d'action promettant de mettre fin à 40 ans de néolibéralisme. Depuis Londres, la correspondance de Jean Jaffré.
10: Andy Burnham a redonné espoir au parti après un discours d'une heure qu'il avait lui-même préparé. Après mûre réflexion, il est prêt à prendre des risques, comme l'annonce de désindexer les retraites des salaires supérieurs à l'inflation, avec toutefois la garantie d'une augmentation annuelle d'au moins 2,5%. Un suicide politique pour certains, car les retraités votent plutôt pour les conservateurs. Cette réforme permettrait de dégager 15 milliards de livres afin de financer en partie le projet d'un National Care Service pour les personnes âgées dépendantes. Par ailleurs, Burnham a estimé que le Brexit avait plus de mal que de bien, qu'il était responsable de la faible croissance et qu'il n'avait pas permis de contrôler l'immigration. mais il est resté vague sur les relations à long terme avec l'Union européenne. D'autre part, il n'est plus question de nationalisation, notamment des compagnies des eaux, privatisées sous Margaret Thatcher, très endettées, tout en continuant de distribuer des dividendes élevés aux actionnaires. Enfin, les Verts sont prêts à se mobiliser s'il autorise la reprise de nouveaux forages pétroliers et gaziers en mer du Nord, dans le but de préserver des emplois, tout en se disant être résolu à atteindre l'objectif de neutralité carbone d'ici 2050. Londres, Jean Jaffray, Radio Vatican.
7: Emmanuel Macron a entamé hier une visite d'État de 2 jours en Espagne. Le président français a été reçu pour un dîner de gala hier soir au Palais Royal de Madrid par le roi Felipe VI et la reine Laetitia. Au même moment, à quelques centaines de mètres de là, le Sénat espagnol, dominé par l'opposition de droite, a rejeté la ratification du traité d'amitié entre la France et l'Espagne. Le PP, le parti populaire majoritaire au Sénat, s'oppose tout particulièrement à un article prévoyant qu'un membre de gouvernement d'un des deux pays soit invité au Conseil des ministres de l'autre, au moins une fois tous les 3 mois. L'Espagne, où le gouvernement annonce sur un tout autre sujet la suspension des expulsions de logements jusqu'en 2030 et le renouvellement automatique des contrats de location. Tout pour endiguer la crise du logement qui frappe le pays en pleine contestation sociale. La correspondance de Luis Marsans.
11: Si une solution a été trouvée pour Marie-Carmen, qui retrouvera bientôt son logement à Madrid, les mesures annoncées par le gouvernement espagnol visent à protéger tous ceux qui, comme elle, sont menacés de devoir quitter un jour leur logement à cause d'une augmentation du loyer. Les décrets soumis au vote du Parlement ce vendredi prévoient notamment la suspension des expulsions de locataires jusqu'en 2030 et une prolongation automatique des contrats de location. Le gouvernement Sanchez évoque, je cite, « des mesures efficaces pour protéger des millions de familles en Espagne ». Concrètement, le cas de l'octogénaire ne devrait pas pouvoir se reproduire. Les locations saisonnières seront par ailleurs mieux encadrées. Les fonds d'investissement ne pourront plus acquérir de logements. Mais la portée de ces mesures conjoncturelles risque pourtant d'être limitée car elles n'apportent pas de réponse à un problème structurel, une offre déficitaire et un manque de logements disponibles dans un pays qui n'a quasiment pas construit en 10 ans, alors que pendant la même période, la population a augmenté de près de 4 millions d'habitants. Pour les adversaires du gouvernement, les annonces pourraient même inciter les propriétaires à retirer leurs biens immobiliers du marché de la location. Barcelone, Luis Marsans pour Radio Vatican.
7: On prend à présent la direction du Maroc. Près d'une semaine après les élections législatives, le roi Mohamed VI a désigné un nouveau chef de gouvernement. Et il s'agit pour la première fois de l'histoire du pays d'une femme, Augustine Astin.
12: Et oui, effectivement, Alexandra, elle s'appelle Fatima Ezara El Mansouri. Elle a 50 ans, elle est avocate de formation, actuelle maire de Marrakech et ministre de l'Habitat depuis 2021. Elle est enfin, et surtout Alexandra, la figure de proue du PAM depuis 2 ans. Ce parti politique, authenticité et modernité qui a remporté les élections législatives du 23 septembre dernier et qui a été fondée en 2008 dans l'objectif de constituer un contrepoids aux islamistes. La rentrée parlementaire étant prévue le 9 octobre prochain, Fatima Ezara El Mansouri dispose de seulement quelques jours pour former son gouvernement, mais sans majorité absolue au Parlement, le PAM devra composer avec d'autres partis pour former une coalition. Plusieurs dossiers chauds attendent la nouvelle première ministre, tels que restaurer la confiance des citoyens dans l'action publique et répondre aux importants problèmes socio-économiques, notamment le chômage. Le mécontentement, j'y arrive Alexandra, généralisé de la jeunesse, a été récemment mis en évidence par la ruée massive vers la frontière de l'enclave espagnole de Ceuta en juillet, mais aussi par les manifestations meurtrières menées par la génération Z l'année dernière.
7: Merci Augustine Astin. Le Vatican a dévoilé hier le thème de la prochaine journée mondiale des communications sociales 2027. Léon XIV invite à s'interroger sur les effets du clickbait, piège à clic en français. L'économie de l'attention sur les réseaux transforme non seulement nos capacités cognitives, mais aussi la profondeur de nos échanges, explique le communiqué officiel du Vatican. Nous sommes appelés à une conversion du regard, à regarder à nouveau avec attention et amour. Et puis ce mercredi, audience générale du pape à 10h, place Saint-Pierre, à suivre en direct sur nos ondes, sur nos réseaux sociaux et sur notre site internet vaticannews.va. Comme le veut la tradition, après un voyage apostolique, la catéchèse de ce mercredi devrait porter sur le voyage de Léon XIV en France. Et c'est justement l'objet de notre dossier. « Quatre jours d'une rare intensité ont été vécus par les catholiques de France, en particulier par le cardinal Jean-Marc Aveline qui a accompagné Léon XIV à chacune des nombreuses rencontres au cours de son cinquième voyage apostolique du 25 au 28 septembre. Au lendemain du voyage, le président des évêques de France accorde un entretien aux médias du Vatican pour dresser le bilan de la visite du successeur de Pierre en France. De l'émotion avec les jeunes au Stade de France, encouragés à s'engager pour l'avenir de leur pays, à la confirmation d'un soutien inconditionnel à la dignité inviolable de la vie, en passant par une bouleversante rencontre de plus de deux heures à Lourdes avec sept victimes d'abus sexuels commis par des membres du clergé. L'archevêque de Marseille retrace à notre micro les moments forts de la visite du pape en France.
13: C'était la rencontre au moment favorable entre un homme porteur d'un message, d'une responsabilité pour toute l'Église, et puis un peuple de France qui était présent, qui attendait quelque chose. Et je crois que pour les Français qui sont venus, ou même à la télévision, beaucoup de graines ont été semées. C'est à nous de bien réfléchir pour les arroser comme il convient. L'évêque, souvent, c'est un jardinier. Et donc, il faut qu'il aille arroser toutes les graines, même celles qui sont tombées à des endroits qu'il ne pensait pas qu'elles tomberaient. Mais voilà, c'est ça qu'il faut qu'on fasse maintenant.
14: En conférence de presse, en présentant ce voyage, vous disiez que la France intriguait le pape Léon. L'est-il toujours après cette visite ?
13: Je pense qu'il a été touché à la fois la ferveur des jeunes, leur enthousiasme, l'espérance aussi dont ils sont porteurs, que eux-mêmes ont communiqué. C'est ça, c'est là où c'est une rencontre, c'est que le pape communique quelque chose, mais les jeunes et les foules qui sont là, lui communiquent aussi quelque chose. C'est plus que ça l'intrigue, c'est que ça le touche profondément. Il a été très touché aussi à Lourdes, la proximité avec les personnes en difficulté. Ça l'a remué, vraiment, c'est ce que j'ai senti avec lui.
14: Alors, deux choses justement sur Lourdes. La première, cette rencontre avec les victimes qui était importante. On a l'impression qu'elles sont ressorties, on l'a vu lors de leur conférence de presse, totalement bouleversées.
13: Oui, oui. C'est pas étonnant non plus quand un évêque reçoit la personne, que les conditions sont favorables pour cela et que on peut justement simplement écouter longuement, voir comment les choses évoluent, etc. On sent que, au fond, c'est déjà un chemin de guérison. Comme c'est le pape, évidemment, ça avait encore plus d'impact, plus d'importance. Et pour cette blessure, c'est le remède de l'écoute attentive et humble qui est la chose la plus importante.
14: Et l'autre point qui a été abordé à Lourdes, mais aussi dans d'autres circonstances, la fin de vie. Et cette petite phrase, ce qui est légal n'est pas forcément moral, ça rappelle la fermeté de l'Église sur le respect et la dignité de la vie.
13: Oui, oui, il n'y avait pas que la phrase, il y avait aussi le ton. Là, le ton est bien monté. Mais ça voulait dire qu'à un moment, il faut hausser le ton quand ceux qui disent, les soignants, toutes sortes de personnes qui disent et qui ne sont pas entendues. Et donc là, c'était oui, une façon de faire ce que d'ailleurs le Christ nous demande. On en avait aussi parlé avec le pape, penser qu'une fois que la loi est passée, c'est-à-dire on sera passé du droit à mourir au devoir de partir rapidement, pour ne pas peser. Et ça, c'est très grave. C'est pour ça qu'il faut élever le ton.
14: Ce voyage a commencé par les jeunes au Stade de France. Il s'est terminé aussi par un appel aux jeunes. Léon leur demande de s'engager pour la France, pour l'Europe, pour le monde, à un moment où, dit-il, l'Europe est un tournant de son histoire. Il l'appelle à aller puiser dans son passé les ressources nécessaires à une nouvelle forme de créativité.
13: Oui, oui, il a même dit à Metz l'importance de l'engagement politique. Et on voit bien, quand on relit l'histoire de la construction des institutions européennes qu'on connaît aujourd'hui, qu'il fallait des gens qui soient avec une espérance, avec une foi, pour la plupart d'entre eux étaient chrétiens, il fallait bien qu'ils puissent peser dans la foi en la résurrection, la certitude que la réconciliation était possible. Et donc le pape a lancé cet appel très important, d'autant plus que, quand on regarde le monde d'aujourd'hui, après trois guerres qui ont ravagé tout cela, cette force-là, politique, peut être utile à bien d'autres endroits dans le monde aujourd'hui. L'Europe a une grande responsabilité dans le monde.
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2: Il est 8h44. Merci à Alexandra Sirgan qui faisait la présentation de ce journal de Radio Vatican. On n'était pas très concentrés, Valérie de Marnac. Bonjour.
3: Bonjour, Pierre-Hugues.
2: Ah oui, t'es en train de débriefer notre visite du pape. Voilà, c'est ça. Oui. C'est de ça dont on parle en ce moment à la radio. Et peut-être c'est votre cas aussi, vous qui nous écoutez chez vous. Mais qu'importe le week-end passé, parlons du futur et parlons des films qui sortent en salle. Aujourd'hui, cette semaine, sort sur les écrans Notre Salut d'Emmanuel Mar. Le film, Valérie, se passe à Vichy, au début de la collaboration, quand Pétain vient d'être nommé chef du gouvernement.
3: Oui, alors vous allez me dire, Pierre-Hugues, que c'est encore un film de plus sur la Seconde Guerre mondiale, et peut-être même que certains de nos auditeurs pensent la même chose.
2: C'est vrai.
3: Parce qu'en fait, cette phrase, je l'ai beaucoup entendue à mon retour du Festival de Cannes, quand je parlais avec enthousiasme de la bataille de Gaulle. Or, on sait aujourd'hui le succès qu'a connu le film, malgré cette petite réserve éventuelle. La preuve que même si l'on croit tout savoir et tout connaître d'une époque, le cinéma a encore des choses à nous dire sur notre histoire. C'est le cas avec Notre Salut, comme avec Des Rayons et des Ondes d'ailleurs, sur la collaboration. Ce sont tous des films qui offrent un angle et un éclairage nouveau, utile. Alors souvenez-vous d'ailleurs du professeur Keating dans Le Cercle des Poètes Disparus, qui grimpait sur son bureau devant ses élèves, non pas pour se grandir, mais pour leur montrer qu'il faut sans cesse modifier le point de vue que l'on porte sur les choses. Et Notre Salut en propose un saisissant, vu de la base de la pyramide cette fois.
2: Le film est tiré de la correspondance des arrière-grands-parents du réalisateur et d'un livre écrit par son arrière-grand-père Henri Mar.
3: Oui, alors c'est un ingénieur de formation. Il a écrit avant la guerre, à compte d'auteur, un petit traité économique dont il est sûr qu'il va pouvoir redresser la France. Il croit à la rigueur, aux méthodes, et il voit dans le régime de Pétain l'occasion rêvée pour mettre en pratique ses convictions et surtout pour être reconnu à sa juste valeur.
16: Nous sommes à la croisée des chemins.
17: La défaite nous a tous amenés à nous repenser. J'aimerais tenter d'apporter ma pierre à l'édifice. S'il y a quoi que ce soit, n'importe quelle tâche, je suis prêt à servir le pays.
16: N'importe quelle tâche.
17: N'importe quelle tâche.
16: Donc vous voulez vraiment servir la France?
17: Absolument. On a besoin d'organiser le travail.
18: Collaboration, au fond, je ne comprendrais pas plus dire coopération.
17: Alors, penchez-le, voilà.
18: C'est bon ?
17: Ah oui, c'est bien.
2: Henri Mar est donc embauché dans l'administration de Vichy et le film raconte la vie de bureau au quotidien d'un petit fonctionnaire.
3: Oui, ou comment le mal peut s'immiscer dans la banalité du quotidien. Un malaise accru par la mise en scène, tout est filmé comme si ça se passait aujourd'hui. Il y a un aspect naturaliste très troublant, un éclairage froid, direct, une image fébrile en mouvement qui nous immerge dans l'action. Et les acteurs ont eu une grande liberté d'improvisation dans les scènes dialoguées. Par moments, vraiment, on se croirait dans notre dernière réunion de service du lundi matin. C'est assez glaçant et vertigineux. Et puis pour finir, le réalisateur a fait un choix de musique pop contemporaine qui finit de nous déstabiliser.
2: Et le titre du film est le même que celui du livre original, Notre Salut, mais il peut se lire évidemment à double sens ici.
3: Oui, ben là où Henri Mar voyait en Pétain une porte de salut temporelle pour la France et pour lui-même, et ben Emmanuel Mar pointe au contraire un mélange d'opportunisme et de lâcheté chez celui qui en oublia toute conscience et toute morale. On est donc très loin d'un salut spirituel.
2: Henri Mar est donc l'arrière-grand-père du réalisateur. Le film à voir cette semaine, c'est Notre Salut d'Emmanuel Mar en compétition au dernier Festival de Cannes où il a reçu le prix du scénario, Valérie.
3: Oui, c'était même un peu étonnant comme prix pour un film qui a été en partie improvisé. Mais bon, le film en tout cas ne pouvait pas ne pas être au palmarès. C'est un chef-d'œuvre.
2: C'est un chef-d'œuvre, ah bah voilà.
3: J'exagère.
2: C'est presque un chef-d'œuvre.
3: Très grand.
2: Voilà,
3: film.
2: On peut dire ça. Merci beaucoup Valérie de Mar, un grand film pour Notre Salut. D'Emmanuel Mar, non, Henri Mar, c'est l'arrière-grand-père. Faut pas que je me trompe.
3: Henri, l'arrière-grand-père.
2: Oui, voilà, mais le réalisateur Emmanuel. Emmanuel, voilà, c'est à voir donc dans les salles de cinéma à suivre sur RCF Notre-Dame. C'est La Prière du matin.
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21: Sur la route vers Jérusalem, Jésus rencontre différentes personnes qui veulent le suivre ou à qui il demande de le suivre. Ils vont faire route ensemble. Être chrétien, c'est faire route ensemble avec le Christ et avec les autres. Mais l'évangile de ce jour nous rappelle toute la radicalité de ce choix. À la première personne qui lui dit qu'elle le suivra partout où il ira, le Christ répond que le Fils de l'homme n'a pas d'endroit où reposer la tête. Une façon de dire à la fois que suivre le Christ n'est pas un chemin de tout repos, mais aussi que nous ne savons pas où cela peut nous mener. Ensuite, il y a deux affirmations qui peuvent nous surprendre. À l'homme qui souhaite d'abord enterrer son père, le Christ dit de laisser les morts enterrer les morts et lui enjoint d'aller annoncer le règne de Dieu. Puis à celui qui veut dire au revoir à sa famille et ses serviteurs, le Christ indique que celui qui, prenant la charrue, regarde en arrière n'est pas fait pour le royaume de Dieu. Des paroles qui paraissent sévères. Suivre le Christ, est-ce que cela impliquerait de négliger les autres ? Cela paraît contradictoire avec le commandement central d'aimer Dieu et d'aimer son prochain.

Plus probablement faut-il comprendre les paroles du Christ comme un avertissement. Il prend la route vers Jérusalem, une route qui va aboutir à la croix. Certes, après la croix, il y aura la résurrection, mais il faut bien d'abord passer par la croix. Toute personne qui fait route avec le Christ trouvera tôt ou tard sur son chemin une croix à porter. Cela peut l'obliger à faire des choix douloureux, à aller à l'encontre des habitudes ou des usages, à consentir à des pertes, des sacrifices. Dans ces épreuves de la vie, gardons le regard fixé sur le Christ qui nous trace le chemin et nous soutient. Nous ne savons peut-être pas où il nous mènera, mais nous savons que le Christ fait route avec nous.

La vie chrétienne consiste à suivre Jésus de façon radicale. Radicale non seulement parce que toute sa durée doit être sous la direction de l'Évangile, mais surtout parce que tous les aspects de notre vie, depuis les plus extraordinaires jusqu'aux plus ordinaires, veulent et doivent être manifestations de l'Esprit de Jésus-Christ qui nous fait vivre. En effet, depuis le baptême, notre vie n'est pas celle de n'importe quelle personne. Nous portons la vie du Christ inscrite en nous. En vertu de l'Esprit Saint versé dans nos cœurs, ce n'est pas nous-mêmes mais le Christ qui vit en nous. Mais sommes-nous vraiment prêts à donner la première place au Christ dans notre vie? Sommes-nous prêts à aller jusqu'au bout avec lui? Toute la question est là. Suis-moi, ces paroles de Jésus n'admettent pas d'excuses, de retard, de conditions, de trahison. Fais-nous entendre, Seigneur Jésus, ton appel à la justice, qui ne tient compte d'aucun privilège et donne à chacun sa juste part. Fais-nous entendre, Seigneur Jésus, ton appel à la solidarité, qui redresse les derniers et les affamés dans leur digne stature humaine. Fais-nous entendre, Seigneur Jésus, ton appel à l'amour, qui pose sur tout être humain les signes de ton inébranlable tendresse. Notre Père, avec les dons que tu nous as remis, fais-nous sortir à la suite de ton Fils pour travailler avec ton Esprit aux moissons à venir de la terre, enfin transfigurés à ton image et à ta ressemblance.

0: Il est 8h56, soyez les bienvenus sur RCF Notre-Dame. Merci d'être avec nous, merci d'être toujours plus nombreux à nous écouter. On sait que la venue du pape en France a aussi été l'occasion de vous accueillir toujours plus nombreux sur cette antenne. Soyez les bienvenus, vous allez voir, il y a ici une belle ambiance et plein de contenu. Donc vous avez frappé au bon endroit. Il est l'heure de retrouver Omblin Poncignon pour le Saint du jour. Bah oui, tous les matins, nous fêtons aujourd'hui les Jérômes. C'est un prénom d'origine grecque, Omblin, qui signifie « nom sacré ».
1: Et quel saint ce Jérôme, père et docteur de l'Église au 5e siècle, c'est un des quatre grands-pères de l'Église d'Occident. Surtout, c'est l'homme qui traduit la Bible en latin, et cette traduction porte un nom, la Vulgate. Jérôme, né à Stridon, c'est-à-dire la Slovénie actuelle, il a un tempérament entier, vif, tourmenté, excessif, et une culture immense. Il voyage sans cesse, il étudie de Constantinople à Rome en passant par Antioche. Et le voilà, secrétaire du pape Damas. Il brille par son érudition et son charisme, notamment auprès de nobles dames romaines comme Paula et Marcella qui deviennent saintes elles aussi.
0: Et à la mort de Saint Damas, Jérôme doit quitter Rome.
1: Oui, là-bas son caractère quelque peu irascible lui vaut beaucoup d'ennemis. Il part donc en Terre Sainte, il a 38 ans. Et quelques dames le suivent jusqu'à Bethléem. Là, il fonde un monastère d'hommes et un monastère de femmes. Et pendant 3 ans, jusqu'à sa mort à 91 ans, il ne cesse de traduire jour et nuit les quatre évangiles du grec au latin. Mais c'est surtout l'Ancien Testament qu'il traduit, en partant des textes originaux en hébreu. C'est un vrai travail colossal.
0: Et en plus de cela, il accueille les pèlerins occidentaux.
1: Oui, il entretient aussi une correspondance abondante et répond aux différentes sollicitations. D'ailleurs, il écrit dans un raccourci saisissant « Ignorer les Écritures saintes, c'est ignorer le Christ ».
0: Un grand esprit, une grande plume. Cependant, il faut quand même souligner qu'il était excessif, irascible. Vous l'avez dit, Omblin, moi ça me rassure toujours. Ça me dit que la sainteté n'est pas affaire de tempérament. On peut être parfois très colérique et devenir saint. Comme le dirait le pape Léon XIV, « Vous êtes les saints de France ». Voilà, même si vous êtes excessif et irascible, peut-être loin de l'image, parfois lisse et sans relief que l'on pourrait se faire des saints de l'Église catholique à tort. Et aujourd'hui, nous célébrons donc le saint patron des traducteurs.
1: Oui, le travail de Jérôme est vraiment titanesque. Hein. Il rend la Bible accessible au plus grand nombre. C'est tout le sens du mot vulgate d'ailleurs, Pierre-Hugues, qui vient de Vulgata, lui-même ici de Vulgus, c'est-à-dire la foule. Et un dernier petit fun fact.
0: Ah bah allez-y.
1: Et bah, il faut savoir qu'en 1454, Gutenberg choisit la Vulgate pour son premier livre imprimé en Europe. Donc c'est la fameuse Bible de Gutenberg.
0: Et bah le fun fact, voilà, le fait joyeux du jour pour avoir un bon français. Merci beaucoup, Omblin Poncignon.
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0: Nous sommes le mercredi 30 septembre, nous fêtons aujourd'hui Saint-Jérôme. Vous écoutez RCF Notre-Dame. Il est 9h, vous avez fait le bon choix en écoutant RCF Notre-Dame parce que vous avez les informations de Clara Bévilacqua. Clara, l'Hérault et le Gard placés en vigilance rouge.
7: À cause des pluies, orages et risques d'inondations, Météo France parle d'un épisode méditerranéen très marqué. L'Ardèche et la Lozère en vigilance orange. Les établissements scolaires sont fermés aujourd'hui dans le Gard. Plus de 400 lycées concernés et plus de 400 interpellations. Le mouvement de blocage a encore grossi hier dans les lycées du pays et est appelé à être reconduit demain. Mediapart dénonce la violence sidérante du Rassemblement National. Le site publie une enquête qui attribue des messages antisémites à Jordan Bardella. Le patron du parti estime que ce sont les prémices d'une guerre totale contre le RN. Et la SNCF met en vente ses billets pour les fêtes de fin d'année. Le nombre de places disponibles va augmenter pour les trajets les plus demandés vers les marchés de Noël dans l'Est et les stations de ski dans les Alpes.
0: Dans 10 minutes, le débat du jour avec Louis Dauphren. 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C'est avec vous, Grégoire Leray. Bonjour Grégoire.
8: Bonjour Pierre-Hugues, bonjour à toutes et à tous.

0: parlerait.
1: En Lorraine, plusieurs lycées se sont donc mobilisés hier contre le manque de moyens dans l'éducation nationale. À Famec, jusqu'à 250 élèves du lycée Saint-Exupéry ont bloqué leur établissement, dénonçant notamment des classes surchargées avec jusqu'à 35 élèves, des absences répétées de professeurs mais aussi des bâtiments vétustes. Des actions ont également été signalées à Longwy, Thionville, Sarreguemines, Épinal et Nancy. Certains enseignants se sont même joints au mouvement pour dénoncer leur salaire. Le président de la région Grand Est, Franck Leroy, condamne de son côté les blocages et prévient que toute dégradation fera l'objet d'une plainte. Je vous le disais en titre, à Neuf-Maisons, la scierie de l'usine SAM doit redémarrer début octobre, un mois après l'incendie qui avait endommagé son transformateur électrique fin août. Les travaux de remise en état sont en cours de finalisation et un transformateur de remplacement d'environ 130 tonnes a même déjà été acheminé sur le site. La direction évoque une reprise dans les prochains jours, tandis que la CGT table plutôt sur les 8 ou 9 octobre. L'usine compte aujourd'hui 500 salariés, dont une centaine sont actuellement au chômage partiel suite à l'incendie. Retour sur la venue du pape Léon, c'était lundi à Metz. Alors on a pu écouter les témoignages de pèlerins qui avaient fait le déplacement pour voir le souverain pontife. Mais il y avait d'autres acteurs, et pas des moindres, ce sont les évêques. Certains ont même suivi le pape tout le week-end à Paris et à Lourdes. Et c'est le cas de Monseigneur Michel, évêque du diocèse de Nancy et Toul. Très marqué, vous l'entendrez, par le discours porté par le pape Léon XIV au centre des congrès Robert Schuman.
2: La matinée au centre des congrès, avec d'abord ce temps interreligieux, cet appel à la paix magnifique, avec tous les responsables religieux, puis ensuite ce discours du pape Léon, très, très nourri, très enraciné. Moi, j'ai retenu beaucoup l'expression qu'il faut avoir le courage. Il dit le courage que Schuman a puisé dans sa foi, dans le Christ, pour être des artisans de paix, cette paix qui commence dans les relations les plus ordinaires et qui peut justement aussi faire bouger des choses, des blocages, des violences qui s'accumulent. Donc c'est vraiment un message d'espérance et comme toujours le pape Léon l'a dit de manière très paisible, avec une attention à l'histoire et en même temps enraciné dans l'évangile. Donc un très très grand moment qui complète tout ce qu'on a vécu déjà à Paris et à Lourdes.
1: Dans le reste de l'actualité, on part dans les Vosges où le parc de loisirs Frépertuis City a battu son record de fréquentation pour ses 60 ans. Malgré plusieurs épisodes de canicule cet été, le parc de Jean-Ménil a accueilli 310 000 visiteurs cette saison contre 300 000 l'année dernière. Les nouvelles attractions Fireline Redwood et les Ours Eau ont notamment contribué à maintenir cette fréquentation, malgré un mois d'août plus calme en raison des fortes chaleurs. Le parc a encore accueilli 3500 visiteurs pour son dernier jour d'ouverture. C'était dimanche et il rouvrira en avril prochain. Et puis à Nancy, les fêtes de la Saint-Nicolas débuteront le 20 novembre et dureront 45 jours jusqu'au 3 janvier. Le temps fort sera évidemment le grand défilé du samedi 5 décembre qui sera cette année sur le thème « Légende et chimères ». Plusieurs animations sont déjà annoncées, dont les traditionnelles courses de la Saint-Nicolas, ce sera le 22 novembre, la procession au flambeau à Saint-Nicolas-de-Port le 5 décembre, ainsi qu'un atelier participatif de tissage le 30 septembre. La patinoire en vraie glace sera également de retour place Carrière et sera beaucoup plus grande que l'an dernier. De demain jusqu'au 11 octobre, le Festival du film arabe de Famec, Thionville-Fench Agglomération, fête sa 37e édition. Sa présidente, Brigitte Weiss, nous présente cette année le Soudan, pour la première fois à l'honneur. Au total, 40 longs-métrages et 12 courts-métrages seront proposés lors des 111 séances à Famec sur le territoire et en Lorraine, avec également des rencontres et des débats. Un enregistrement réalisé à l'issue de la conférence de presse au cinéma grand écran de Sérémange-Erzange, l'une des salles projetant les films du festival.
3: Nous mettons à l'honneur le Soudan. Alors le Soudan qui est un pays arabe, mais effectivement, ce n'est pas forcément le pays auquel on pense spontanément, qui est peut-être encore plus riche culturellement, puisque c'est un pays qui est à la croisée des mondes subsahariens et des pays arabes traditionnels que l'on connaît.
0: Pour le dire simplement, au sud de l'Égypte.
3: Sud de l'Égypte, frontalier avec le Liban, une côte, la mer Rouge, donc en face de l'Arabie Saoudite, tout à fait.
0: Alors, première surprise, le choix du pays, et qui entraîne la seconde question, mais existe-t-il un cinéma soudanais ?
3: Alors, il existe effectivement un cinéma.

0: Soudanais, qui aujourd'hui, il faut le dire, repose essentiellement sur les artistes de la diaspora, puisque la situation politique, humanitaire au Soudan est catastrophique. Je rappelle juste, c'est le pays où il y a le plus de déplacés, 1,5 million, donc des conflits qui durent depuis 2019. Donc c'était aussi une façon de porter l'attention sur un pays en guerre, en grande souffrance, dont on parle très peu finalement dans les médias. Je rappelle que le Soudan, à l'origine, c'était le royaume de Nubie, qui était un royaume qui rivalisait avec l'Égypte antique.
1: Alors ces artistes de la diaspora qui tournent des films, alors non pas au Soudan, quoique il y a des documentaires quand même qui ont été tournés au Soudan, qui tournent donc hors de leur pays d'origine, mais les films qui tournent peuvent-ils être diffusés, montrés au Soudan, dans le pays lui-même?
0: C'est très compliqué, hein, bien sûr. On a un film où on voit un essai de réalisateurs qui essayent de tourner un film au Soudan et qui veulent partager le cinéma dans la campagne soudanaise. Et bon, je vous invite à voir ce film, on voit que c'est quand même très compliqué.
1: Alors à Famec, pendant le festival, on échange, on débat, on discute, et on discute autour d'un couscous et d'une tagine, mais ça c'est seulement le week-end, hein, les tagines.
0: Les tagines, c'est seulement le dimanche midi. Mais on constate aussi que la question de la nourriture, qui est aussi un thème qui traverse un certain nombre de nos films, la nourriture, c'est quelque chose qui rassemble. Un repas partagé, ça permet aux gens d'échanger, de discuter dans un dialogue un petit peu apaisé.
1: Alors idéalement, vous espérez combien de visiteurs, sachant que ces dernières années, la fréquentation augmente?
0: L'année dernière, donc, on a atteint quasiment, toutes projections confondues, les 15 000 visiteurs et spectateurs. Ben, on espère dépasser cette jauge pour cette édition.
1: Et pour retrouver toute la programmation et toutes les infos utiles sur le festival?
0: Sur le programme, sur le site internet, bien sûr, festivalfamec.com, avec un point important aussi, c'est qu'on veut que ce festival reste populaire, accessible. Donc les tarifs, ça démarre à 3 euros, 4 euros, 16 euros pour un couscous et une soirée cinéma, c'est imbattable.
1: Voilà, et c'est un festival maintenant qui entre dans le giron d'une nouvelle communauté de communes.
0: C'est Thionville-Fenche Agglomération, on a perdu la dénomination Val-de-Fenche, mais j'ai envie de dire tant mieux, ça fait partie de l'évolution et ça ne peut à mon avis que susciter une dynamique qui nous ramènera encore davantage de spectateurs.
2: Des propos recueillis par Thierry Georges qu'on remercie, et tout de suite on jette un coup d'œil à la météo sur RCF en Lorraine. Et en ce mercredi 30 septembre, on est déjà sur le dernier jour du mois et on peut tirer une conclusion, c'est qu'il a fait beau et très très chaud pour un mois de septembre ici en Lorraine. Et ce dernier jour ne fait pas exception, non, toujours pas de pluie, le soleil reste bien accroché dans le ciel avec toujours quelques nuages. C'est couvert ce matin, ça sera davantage plus couvert cet après-midi, beaucoup plus de nuages. En revanche, les températures sont déjà hautes, 20 degrés au moment où je vous parle. On montera jusqu'à 27 tout à l'heure à Nancy et Metz, 26 à Épinal et Verdun.
3: RCF Notre-Dame, il est 9h10. Merci à Pierre-Henri Paget qui faisait la réalisation de la matinale. Et Louis Dauphren, bonjour Louis.
4: Oui, rebonjour.
3: Toujours debout après ce week-end. Alors, je précise aux auditeurs que Clara ne sera pas là demain, mais on aura la grande joie d'accueillir Éléonore Claude, celle qui remplacera Clara, qui
4: très
3: part
4: bien
3: se reposer. Et elle a bien raison.
4: Elle a raison. Vous aussi la semaine prochaine, je
3: pense.
4: Et
3: moi en début de semaine prochaine, voilà. Bon. Et vous peut-être bientôt.
4: Bah peut-être. En attendant, on vous retrouve demain.
3: Eh ben oui, à fidèle au poste.
4: Oui, vous êtes
3: poste.
4: Là, hein, 6h30.
3: Rendez-vous demain.
4: Merci Pierre-Hugues.
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4: Alors que la plupart des médias ont décroché, c'est vrai maintenant, avec le voyage du pape, eh bien nous sommes toujours présents pour en prendre toute la mesure, parce que c'est vrai qu'il faudra peut-être un certain temps pour que les choses se décantent. Alors, après 9h40, nous serons en présence de Fouad Hassoun, chef d'entreprise d'origine libanaise qui a perdu la vue dans un attentat à Beyrouth. Et il avait nourri toute une réflexion sur le pardon. Aujourd'hui, il réfléchit à la paix. J'ai choisi le combat de la paix. Et le mot de paix est revenu très fréquemment dans la bouche du Saint-Père au cours de ce voyage en France. Alors, on essaiera de voir avec lui comment y parvenir à cette paix. Au-delà des mots, quelle réalité peut-elle recouvrir et quel mouvement, surtout, peut-elle susciter de notre part aujourd'hui? D'ici là, avant 9h40, c'est bien sûr le débat du jour.
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4: Ce débat du jour va s'intéresser au bilan, aux perspectives du voyage du pape Léon XIV. En présence d'Henrik Lindell, journaliste indépendant, spécialiste du christianisme américain, qui nous avait fait partager ses analyses samedi matin, puisque vous savez que samedi, de 9h à 13h, nous étions à la fois sur le voyage du pape à la Maison Bakita, à l'Institut catholique de Paris, et nous avions donc pu le suivre pas à pas. Et donc Henrik Lindell, ce matin, est accompagné de Constantin de Vergène, qui est journaliste à France Catholique, et que je salue. Bonjour Constantin.
6: Bonjour Louis, bonjour à tous.
4: Merci à tous les deux et bonjour Henrik.
7: Bonjour.
4: Merci à tous les deux d'avoir accepté notre invitation. Vous avez suivi pour vos médias respectifs, si je puis dire, à la fois... Alors Henrik, ancien journaliste à La Vie, mais vous avez des habitudes et des réflexes de reporter qui sont aguerris, et puis Constantin pour France Catholique. On va essayer de voir quelles sont les idées forces qui se dégagent au terme de ces 4 jours de visite extrêmement dense, et c'est pour cela qu'on prendra le temps aussi de s'y intéresser. Henrik Lindell, de votre point de vue, si vous gardez une image forte, on va commencer par l'image forte de ce voyage.
7: Vous êtes les saints de France, le pape s'adressant aux jeunes au Stade de France.
4: Et Constantin ?
6: Moi, c'est parce que j'y étais, c'était la procession au flambeau à Lourdes, avec ce silence religieux, en l'occurrence, et vraiment une gravité, une intériorité très forte.
4: Il y a eu quantité d'images qu'on pourrait évidemment garder de ce voyage. On a l'embarras du choix, Constantin.
6: Oui, en plus, c'était, d'un point de vue technique, c'était admirablement retransmis. Et puis surtout, je pense que la raison aussi pour laquelle on retient les images, c'est en fait la leçon qu'il faut retenir, je trouve, de ce voyage, c'est l'accent qui a été mis sur la vie intérieure par le pape. Dans un premier temps, je trouve que les médias sont beaucoup focalisés sur ce que disait le pape sur l'intelligence artificielle, ce qui est logique parce que c'est un sujet, on va dire, grand public. Mais vraiment, le cœur de ce voyage, ça a été ce primat de la vie intérieure. Et en fait, c'est ce qui rendait, je trouve, toutes les images magnifiques, c'est qu'on sentait que le pape était vraiment ici, en France, pour prier avec les Français. Il y avait la grande joie, bien sûr, de la foule, mais on sentait aussi que c'était très recueilli, et ce qui fait que tout est très, très édifiant.
4: Ce qui contraste avec les rassemblements politiques et les autres rassemblements, ceux du spectacle, par exemple. Henrik Lindell.
7: Je parlerai d'espérance. Je pense que le pape a été ici lors de ce que je pense être un moment favorable pour l'Église en France et pour peut-être la France dans son ensemble, parce qu'il a parlé de l'espérance. Au Vêpres, le vendredi soir, à la cathédrale Notre-Dame de Paris, il a dit « C'est donc l'espérance qui nous anime et non la résignation. » Non la résignation. Oui, à l'espérance, c'est cela qui nous anime. Et c'est ce qu'on a vu pendant ces 4 jours incroyables. Il continue, et c'est de là que naissent les liens d'une plus grande fraternité, des réseaux de solidarité, fruit de la communion à l'unique sacrifice du Christ. Il parlait beaucoup de la liturgie, de l'Eucharistie, bien sûr, aux Vêpres. Mais, encore une fois, c'est l'espérance, c'est les fruits de la communion. Il témoigne lui-même de ce dont il parle. Il va parler à tout le monde. Pas de privilège donné aux puissants de ce monde, sans pourtant mépriser, par exemple, Emmanuel Macron, à qui il s'adresse plusieurs fois, mais tout en respectant une certaine distance, je dirais, qui est saine. Mais encore une fois, sans vouloir revendiquer quoi que ce soit ou adopter une attitude d'hostilité. Il est proche de tout le monde. On le voit sur beaucoup d'images, et ces images nous ont tous frappés, je crois. La proximité dont il témoigne avec les pauvres, comme on dit, les pauvres au sens biblique du terme, c'est-à-dire les personnes qui sont fragiles et les humbles.
4: Les enfants en particulier,
7: les
4: on
7: enfants
4: a de
7: en
4: très
7: particulier,
4: belles images là-dessus.
7: Inoubliables quand ils s'adressent à cette famille et puis à la fille polyhandicapée.
4: Alors évidemment, on a vécu un moment d'apesanteur où on a l'impression que, comme on a pu le dire, la France avait allumé la lumière sur une actualité qui aujourd'hui retombe dans l'ornière de ce qui est Mossad, avec les violences liées au blocage lycéen, la dette qui va s'envoler, les controverses autour des écrits antisémites allégués attribué à Jordan Bardella. Tout ça nous fait retomber dans les ornières d'une actualité sombre. On essaie de s'en dégager et de prolonger un petit peu les choses avec le pape Léon XIV. Il y a néanmoins quelques petits points, que je voudrais éclaircir avec vous. Du point de vue de l'image que l'Église renvoie maintenant d'elle-même à travers tout ce qui s'est passé. Que diriez-vous ? Moi, j'ai eu le sentiment qu'il y avait une sorte de retour à des codes assez classiques, c'est-à-dire qu'il n'y avait pas d'excentricité liturgique, qu'il n'y avait pas de choses particulièrement novatrices, d'une certaine façon. L'Église est restée dans une forme de classicisme. Qu'est-ce que cela dit ? Enfin, d'abord, est-ce que vous partagez cette appréciation ? Et puis, comment l'interpréter ? Ça s'est vu notamment à travers les chants, la chorale. Constantin de Vergène.
6: Alors effectivement, sur la forme, il y a plusieurs points. D'abord, il me semble que c'est peut-être cela aussi qui a beaucoup marqué, c'est qu'il y avait un côté très rassurant, justement, dans les cérémonies, l'organisation, où c'était très classique, très simple, mais pas simple dans le sens fait à la va-vite. Alors je mets la veillée au Stade de France à part, où là c'était un spectacle entier. C'était effectivement très beau. Les chorales à Paris et à Lourdes, vous en avez parlé. Ce qui a marqué aussi, c'est, je vais dire, l'aspect presque révolutionnaire de l'Église et du message chrétien. Ce sont les images du pape avec les handicapés, les enfants qui bénissaient, mais je trouve surtout les handicapés. Moi, à Lourdes, j'ai vu beaucoup d'handicapés pleurer après avoir vu le pape. Mais il pleurait pas comme un fan de Céline Dion pourrait pleurer parce que Céline apparaît sur scène, quoi. On sentait que c'était vraiment, il le disait, qu'il pleurait d'abord parce que c'était un père qui venait les consoler et qui adressait un message qui était un message complètement contre l'esprit du monde, qui était que toute vie a de la valeur. Et on a senti, en tout cas à Lourdes, je pense que c'était le cas aussi à Paris et à Metz, que le pape est venu vraiment apporter un baume sur les blessures profondes des gens, et en l'occurrence les plus faibles, les plus pauvres, comme disait Henrik Lindell. Donc c'est aussi ça, il me semble, qui a marqué.
4: Henrik Lindell.
7: Le pape Léon XIV n'est pas clivant, il n'a rien dit de particulièrement clivant, et il ne l'a pas dit non plus pour cliver, tout ce qu'il a dit, mais sans éviter tous les sujets qui fâchent, en fait. C'est-à-dire ce qu'on appelle l'aide à mourir, ce que j'appellerais l'euthanasie. Il a dit en quoi l'Église a un message différent que celui du monde dans lequel nous vivons, mais sans fâcher personne. Il n'y a pas eu de polémique en France. Oui, il y a eu très peu de polémique en France autour de cette visite apostolique. C'est bien la première fois, je crois, qu'il y a eu une visite apostolique dans l'histoire contemporaine, sans grande polémique. C'est un pape, vous dites, Louis, qu'il est, il est un peu classique, sur le plan vestimentaire, indiscutablement. Par
3: Alors,
7: rapport
3: plus que le pape, la scénographie en général.
7: Oui, peut-être, et sûrement d'ailleurs. Mais c'est aussi quelqu'un qui est assez imposant. Il a une certaine forme physique. Il affiche une certaine puissance, je dirais. Mais pas au sens... c'est-à-dire qu'il s'impose à personne. Hein, mais
3: une sérénité.
7: Il est plein de force, en fait. Et il est d'une force naturelle. Une autorité naturelle. C'est un pape qui est dans le coup. C'est un pape qui est moderne. C'est un pape qui s'y connaît en informatique. Quand il parle de l'IA, c'est parce qu'il s'y connaît lui-même. Quand on le voit dans l'avion, c'est un passionné de la technologie, en fait, la technique. Donc c'est quelqu'un qui sait de quoi il parle. L'Église, en général, a fait preuve d'une vraie modernité, je dirais, durant ces 4 jours. Tout a été parfait, l'organisation a été parfaite. Ça tranche un peu quand même avec l'image d'une église un peu vieillissante qu'on cultive souvent et qui correspond aussi d'ailleurs parfois à une réalité, puisque effectivement les sociologues n'ont cessé de nous rappeler que l'église est quand même en déclin. Hein. Attention, ceux qui viennent ne vont pas compenser ceux qui partent, etc. Blablabla. Et néanmoins, ce que tout le monde a vu durant ces rassemblements extraordinaires, c'est que tout a fonctionné et il y a eu énormément de jeunes durant ces célébrations.
4: Est-ce que vous estimez, il y a un point que je soulève avec vous, la France attachée à ses racines chrétiennes, son identité, son héritage, est-ce que ce message du pape Léon XIV, qui a largement été relayé, a aussi été d'une certaine façon récupéré. Il y a quelques propos que je vous fais partager. Hein, la renaissance de notre si belle France pour un eurodéputé RN, François-Xavier Bellamy, qui se félicite de voir cette France qui tient à ses racines, son identité, son héritage, etc. Le président Emmanuel Macron lui-même à Metz a fait un discours tout à fait en résonance avec l'Europe qui doit être fidèle à son héritage ou qui est l'émanation d'un certain héritage. Tout cela renvoie à un certain imaginaire politique. Est-ce que vous estimez que la politique a eu sa part dans ce voyage ou bien est-ce excessif ? Constantin de Vergennes.
6: Dans la conférence de presse au retour de l'avion, le pape s'est lancé dans une grande réponse sur la laïcité pour expliquer. Il a fait une réponse très très habile. Globalement, c'est un pape qui est extrêmement habile. Hein. Quand on écoute vraiment ses homilies, ses discours, c'est ciselé. C'est des argumentaires. On dirait pas ça en apparence, mais en fait, quand on regarde même la structure, c'est quand même très très très très subtil. Et il a fait une réponse à la laïcité, à la question de la laïcité dans l'avion assez habile, où il a dit mais je ne suis pas venu parler de politique, je suis venu parler de l'Évangile. Donc en fait, il contourne le sujet, il dit c'est pas de la politique, c'est l'Évangile. Et c'est vrai. Et que des responsables politiques se saisissent des paroles du pape, j'allais dire, il faut s'en réjouir en tant que chrétien, parce que justement, on se lamente toujours qu'on a l'impression qu'il y a une sorte de vraiment un compartiment, il y a deux compartiments avec d'un côté les réalités spirituelles et de l'autre les réalités temporelles. Donc que des personnages politiques se saisissent des paroles du pape, c'est très bien. Maintenant, c'est comment est-ce qu'ils vont s'en saisir et quelles idées ils mettent derrière. Et ça, c'est encore notre débat. Mais que le pape ait pu avoir des réflexions qui ensuite soient saisies par des responsables politiques, il me semble que c'est très sain.
4: Mais les politiques apparaissent un petit peu désorientés par les propos du pape en essayant de classer. Alors, il y a ceux qui disent, bah voilà, sur les migrants, la justice sociale, ils essaient de le mettre à gauche, et puis sur la fin de vie, ils essaient de le mettre à droite. Et en fait, ça échappe un peu aux catégories. Donc, comment les politiques peuvent-ils s'en saisir ? Je constate simplement que la plupart des réactions favorables viennent plutôt de la droite.
6: Je pense que c'est difficile pour eux de s'en saisir s'ils veulent rester dans une logique partisane, puisque justement sur ces questions comme l'immigration par exemple, le point de vue de l'Église est un point de vue qui est une sorte de ligne de crête. On l'a vu avec le pape qui a expliqué qu'il fallait donc assumer les racines chrétiennes et il fallait que les personnes migrantes qui soient accueillies en Europe soient accueillies dans un cadre chrétien et qu'on les fasse membres de la famille.
4: Dans l'esprit de la maison.
6: Voilà, dans l'esprit de la maison, mais dans le même temps, il dit aussi qu'il faut accueillir, dans la mesure du possible, les personnes qui viennent d'Europe. Donc aujourd'hui, je ne sais pas qui tient ce discours dans le paysage politique français.
4: Alain Clindel, sur ce point.
7: Oui, moi je pense que beaucoup d'hommes politiques, et c'est un peu leur rôle aussi, veulent profiter de certaines idées, certains principes énoncés par le pape, dans un but politique. C'est-à-dire que eux, c'est, quand on est dans la politique, en politique, on fait de la politique. Donc on peut prendre telle ou telle parole du pape, sur l'immigration typiquement. Donc la droite va insister sur, il faut respecter l'esprit de la maison, c'est-à-dire qu'il faut que les immigrés puissent s'intégrer eux-mêmes, voire s'assimiler eux-mêmes, c'est ça l'idée. Et je veux dire, il n'y a rien dans la doctrine sociale de l'Église qui dit le contraire là-dessus. Le pape François, qui était très connu pour justement l'idée qu'il fallait accueillir les immigrés, il le disait lui-même, il faut aussi que les immigrés puissent s'intégrer pour faire très vite. Le pape François aussi parlait du droit de ne pas émigrer, c'est-à-dire qu'il fallait aussi essayer d'aider ces populations qui n'ont souvent pas d'autre choix que de partir. Et donc déjà, ce que dit l'Église en la matière est non pas compliqué, mais extrêmement profond. Et la gauche, à l'inverse, donc, elle insiste bien sûr pour dire que tiens, voilà. Le pape Léon, par exemple, le 4 juillet, il était avec les migrants. Il n'était pas aux États-Unis pour célébrer les 250 ans de son pays d'origine. Ça a été mis en avant aussi comme une preuve pour dire que voilà, le pape continue dans les pas il marche dans les pas de François pour continuer à insister sur ce devoir évangélique et d'accueillir l'étranger. Mais c'est en même temps, c'est un bon débat. Parce que ça permet justement, notamment lors de ces 4 jours, au pape et à nous tous, à nous catholiques, d'expliquer mieux ce qu'est le soi-disant positionnement de l'Église. Le positionnement, il est dans l'Évangile. Il est dans l'Évangile, et donc le pape n'a cessé de parler de l'Évangile. Bien sûr, accueillir l'étranger, ça c'est dans l'Évangile, c'est aussi d'ailleurs dans l'Ancien Testament. Mais ça ne va pas de soi. C'est pas un principe politique. La politique, c'est nous qui le faisons. Mais Dieu a quelque chose à dire là-dessus, à en croire les rédacteurs de la Bible. Je continue juste pour parler de l'Évangile, parce que le pape a dit plusieurs fois, il a dit que ce qui est écrit sur le fronton de nos mairies, liberté, égalité, fraternité, on trouve les racines, notamment de l'égalité et de la fraternité, dans les Écritures, dans l'Évangile. Et c'était ce lien subtil, fin, intéressant, pertinent, qui à mon avis fait que, encore une fois, ce voyage, c'est pas seulement bien passé, ça a été un moment incroyable en fait, de absence de polémique dure, moment de réflexion pour ceux qui sont pas croyants, étonnement, émerveillement. Unité pour ceux qui sont croyants. Nous, en tant que catholiques, on n'a pas passé 4 jours à nous diviser, par exemple. Ça, c'est déjà pas mal. Hein.
4: Comment le faire durer, ce moment, Constantin de Vergennes ?
6: C'est toute la question, et ça va être surtout la question dont vont devoir s'emparer les évêques, surtout que les évêques et tous les autres pasteurs, parce que je pense qu'il y a un grand nombre de catholiques qui, maintenant, ont été chauffés à blanc par ces 4 jours, et qui attendent vraiment que les choses embrayent. Je sais déjà que dans certaines paroisses, on n'est que quelques jours, mais dès le départ, dès le dimanche, il y a plusieurs paroisses qui ont déjà eu des personnes qui sont venues toquer à la porte pour demander le baptême. Alors, est-ce que ça ira jusqu'au bout? Je ne sais pas, mais c'est évident que ce voyage va provoquer probablement un afflux de catéchumènes. Les vocations seront aussi à surveiller. Je pense que la veillée au Stade de France, dans les 80 000 jeunes, il y en a quelques-uns, à mon avis, qui devaient déjà un peu hésiter, en entendant le pape. Je pense qu'ils vont franchir le pas. Et ensuite, pour comment faire continuer, il faut regarder un petit peu les grands messages et les grandes pistes données par le pape. Les idées, quand même, qui sont revenues, c'est la sainteté, l'exemple des saints. Ça aussi, c'était très rassurant, très apaisant, puisque dans toutes ces prises de parole, le pape citait beaucoup d'exemples de saints. Et donc, en fait, il y avait vraiment on retrouvait cet esprit catholique qui est celui du temps long, et qu'en fait le pape est un successeur de Saint-Pierre, et que c'est le 267e pape, et que donc c'est pape après pape, ça se suit, et génération de saints après génération de saints, ça se suit. Et donc, en écoutant parler, on avait l'impression qu'il tirait une grande fresque de 2000 ans comme ça d'histoire. En l'occurrence, pour la France, c'était un peu moins de 2000 ans. Mais, donc il y aura aussi, je pense, des exemples, le dessin, qui seront à donner un exemple au peuple catholique.
4: Vous estimez que cette référence à la sainteté est quelque chose d'assez nouveau dans le discours ?
6: C'est pas, Dieu merci, c'est pas nouveau, le pape François en parlait. En tout cas, je trouve en France, dans le contexte français, il faut bien sûr mettre des nuances, mais quand même... À partir de la Seconde Guerre mondiale et après, les saints, un peu comme tout ce qui relevait de la dévotion populaire, a pu être perçu par une partie du clergé comme des dévotions un peu presque superstitieuses qu'il fallait mettre de côté et puis presque même pas assez intellectuelles. Et donc ce qui avait exalté, c'était la foi uniquement uniquement intellectuelle, des grands raisonnements abstraits. Et donc les saints, les statues des saints dans les églises, enfin ça a été documenté. Il y a une partie des statues qui ont été enlevées des églises, même le calendrier des saints a été allégé. Donc la sainteté incarnée à travers des exemples de saints, il me semble que ça a été mis un peu de côté, et qu'au contraire, ce que vient de dire Léon XIV, c'est qu'il fallait puiser à nouveau dans toute cette grande cohorte de saints, comme on l'a vu au Stade de France.
4: Henrik Lindel.
7: Je vais le dire très simplement, c'est concret. Là encore une fois, donc il montre avec beaucoup de pédagogie ce qui est possible, ce qui relève du possible. Moi, je dirais, pour répondre à votre question, Louis, que l'Église propose du sens. Un sens à la vie. Et la société dans laquelle nous vivons n'en propose pas. Il propose, par contre, beaucoup de vide. On est aussi dans un sentiment assez largement répandu, surtout en ce moment, de résignation, comme le pape l'a dit lui-même. L'Église propose de pouvoir en sortir. Il rend le message de l'Église et de l'Évangile crédible. Moi, je pense qu'il redynamise l'Église catholique qui est en France. Je pense qu'il donne du courage aux missionnaires que nous devons être tous. Surtout dans un moment où l'Église, c'est évident désormais, l'Église est minoritaire. Et quand on dit l'Église est minoritaire, on peut le comprendre de deux façons. Une façon, c'est de dire, ah ben nous sommes tout petits, donc nous sommes sur le déclin, nous sommes perdants. Moi, je le comprends de la manière exactement inverse. C'est-à-dire que, justement, c'est le moment où nous devons à nouveau nous affirmer. Mais affirmer, ça ne veut pas dire imposer aucun triomphalisme, bien sûr. Personne ne veut un quelconque retour au triomphalisme du passé. Mais une façon de dire qui nous sommes vraiment et en être fiers.
4: Ça, c'est un point clé, mais... Expliquez-moi pourquoi, si le message du pape et le message de l'Église porteur de sens est si beau, si attrayant, pourquoi l'Église devient-elle minoritaire dans ce cas ? Pourquoi n'est-il pas repris par l'ensemble de la société ? Pourquoi y a-t-il cette opposition que nous vivons constamment entre un milieu politique qui représente finalement la société, malgré tout ? Et ce que dit l'Église est qu'on a l'impression que d'avoir vécu une parenthèse... Mais ça ne devrait pas être une parenthèse, logiquement, si la chose était si... Est-ce trop exigeant ?
7: Oui. Alors, il faut savoir ce que c'est un chrétien, un vrai chrétien. Donc, est-ce que tout le monde était chrétien parce que tout le monde allait à la messe ? Par ailleurs, nous ne sommes pas là, ça a été dit et redit toujours, notamment par ceux qui posent la question que vous venez de poser, on n'est pas là pour faire chiffre. On est là pour être sel, lumière de la terre. Mais je pense que l'Église catholique, en France et ailleurs, a traversé plus d'une crise. Et il y a eu, après chaque crise, un relèvement. Il y a eu ce qu'on appelle un mouvement de réveil. J'utilise ce terme parce que c'est un terme qu'on utilise souvent quand on parle du
4: protestantisme. Vous estimez qu'il est amorcé, là, le mouvement de réveil ?
7: Alors, le problème avec un mouvement de réveil, c'est qu'on ne sait pas quand il se déroule. On le sait seulement après. Donc, c'est très difficile d'utiliser ce genre de terme aujourd'hui. Je pense qu'il est beaucoup trop tôt de parler d'un réveil en France.
4: Constantin de Vergène, là-dessus, oui, il y a des indices. Vous avez dit tout à l'heure, catéchumène, vocation, il va falloir regarder les choses de près.
6: Je partage tout à fait cet avis, surtout quand on regarde l'histoire. Si on se replace du point de vue des chrétiens, des martyrs des premiers siècles, je pense que quelques-uns devaient se dire, bon, c'est fini, là, on est en train de tous se faire tuer, et pourtant ça fleurit par la suite. Plus récemment, au moment de la Révolution, la situation des catholiques était quand même terrible, et a succédé le 19e siècle, où là, pour le coup, il y a eu une cohorte de saints, il y a eu des missions, il y a eu des églises qui ont fleuri partout. Donc, je partage complètement ce que vient de dire Henry Kindle sur... Voilà, il ne faut pas de triomphalisme, il faut évidemment se réjouir de ce qu'on a vu, mais que tout éventuel réveil ne se mesure que sur le temps long. Et c'est pas étonnant que les catholiques soient minoritaires. La question de savoir pourquoi est-ce que le message de l'Église, s'il est aussi bon, n'est pas reçu, quand l'Évangile était prêché par le Christ lui-même, ça a quand même terminé sur la croix. Tout le monde n'a pas reçu immédiatement. C'est toute la logique aussi augustinienne de la cité de Dieu et de la cité des hommes. C'est-à-dire que la cité de Dieu parfaite n'existe pas. La Jérusalem céleste, comme son nom l'indique, est aux cieux. Et donc, ici-bas, il y a toujours des tensions entre l'esprit du monde, l'esprit du siècle et le message de l'Évangile.
7: Peut-on, quitte à être un peu, non pas,
4: Henry Kindle,
7: pas volontairement en tout cas, mais non pas non plus polémique ou clivant, mais simplement, je pense qu'il y a une différence entre un christianisme hérité et un christianisme de convertis. Sommes-nous tous convertis au Christ, nous qui sommes dans l'Église ? Poser cette question-là, je ne le pose pas dans une volonté de dire qui est vraiment chrétien, qui ne l'est pas, etc. Mais simplement, c'est une question qu'on pose aujourd'hui aux gens. C'est-à-dire que ceux qu'on voit concrètement à l'Église, c'est dans la grande majorité des cas, des gens qui ont vraiment choisi d'aller à l'Église. Et ce sont des croyants. Ce n'était pas forcément le cas avant. Est-ce qu'il y a plus ou moins de convertis aujourd'hui qu'il y a 50 ans ? Je n'ai pas la réponse à cette question. Mais je ne serais pas surpris s'il y a aujourd'hui plus de convertis qu'il y a 50 ans. Je ne serais pas surpris.
4: Faut-il superposer le réveil catholique au réveil français ? Je dis ça parce que si j'écoute Charles Mercier, directeur d'études et historien du catholicisme à l'École pratique des hautes études, il nous dit que les organisateurs ont réussi à faire droit au besoin de reconnaissance de l'identité ressentie chez une partie des catholiques, mais aussi à détourner du combat civilisationnel pour l'orienter vers une ouverture à la diversité. Est-ce que vous avez ressenti cela pendant ces 4 jours ? C'est-à-dire que c'est une manière de répondre au populisme, selon lui, au problème d'identité. Il y a eu cette... on a veillé à faire en sorte que le réveil du catholicisme en France ne soit pas le réveil identitaire des Français. Est-ce que vous partagez cette analyse ? Constantin de Vergennes.
6: J'ai toujours eu du mal avec ce terme identitaire, parce que je n'arrive pas très bien à savoir où il démarre. À entendre certains, quand on parle justement, quand on parle des saints ou de l'histoire chrétienne de la France, de ses racines chrétiennes, c'est déjà être identitaire. Donc, de ce point de vue-là, le voyage du pape était identitaire. Maintenant, si par identitaire, on entend l'affirmation de la foi chrétienne contre quelqu'un d'autre, par exemple, en l'occurrence, contre l'islam, le voyage du pape n'a pas été un voyage identitaire. C'était surtout un voyage, il me semble, de réconciliation.
4: Il n'en a pas du tout parlé, d'ailleurs.
6: Non, il n'en a pas parlé. Et parce que, parce qu'il venait pas parler de ça, il venait d'abord rappeler de la priorité, c'est ce que vient de dire Henrik Lindahl, c'est la conversion. Le pape en a parlé. La vie, c'est le Christ. En gros, il a dit à tout le monde, maintenant, voilà. Convertissez-vous et croyez à l'Évangile. Dans la Bible, il est bien dit que nulle maison divisée ne peut subsister. Et donc, avant de se poser la question, la première des questions à se poser, c'est comment faire pour faire tenir la maison. Et pour faire tenir la maison, c'est ce qu'a dit le pape, c'est qu'il fallait retrouver ses racines chrétiennes. Alors évidemment, je pense que pour le pape, l'idéal, ce serait que toute la population française qui ne soit pas croyante, bien sûr, se convertisse. C'est évident, mais je pense que la première étape, c'est surtout que même ceux qui n'ont pas la foi catholique, acceptent cet héritage chrétien, qui est un héritage constitutif, et qu'en l'acceptant, ça va permettre de renforcer un petit peu les fondations.
4: Henrik Lindahl.
7: Oui. Le problème, c'est les prémices de ce type de discussion ou de débat sur l'identitaire, le populisme. Nous avons, peut-être nous ici, déjà nous trois qui sommes ici, des définitions différentes de ces mots-là. Ce sont des mots qui me rendent absolument mal à l'aise, parce que nous sommes tous attachés à une identité, nous cultivons tous une identité. La gauche française le fait très bien, la gauche française est super identitaire en réalité, les protestants historiques le sont aussi. Je pourrais continuer comme ça, pour justement dans le but d'être un peu polémique, etc. Le populisme, ça a été inventé en Russie, mais surtout aux États-Unis, au début du siècle dernier, c'est un mouvement plutôt de gauche. Si vous voulez, donc ces mots-là qu'on jette à la figure des gens, pour moi, n'ont plus tellement de sens, en fait.
4: Il faut s'en méfier.
7: Par contre, est-ce que nous avons besoin d'une identité culturelle, etc. Oui, je pense que oui, en fait. Je pense que c'est très important d'avoir une identité, de cultiver une identité culturelle, d'autant plus que on est toujours dans ce qu'on appelle la mondialisation, la globalisation, etc. Il est d'autant plus important d'être ancré et de savoir d'où on vient, parce qu'on saura encore mieux où on va. Pour le populisme, si le populiste soulève des questions importantes, il faut peut-être les prendre au sérieux.
4: Dernière question, Constantin Vergennes et Henrik Lindahl. Ce que vous attendez à présent, d'une certaine façon, comme conséquence immédiate ou à plus ou moins long terme de ce voyage apostolique du pape Léon XIV, Constantin de Vergennes.
6: C'est justement comment c'est tout le travail, comment s'emparer de tout ce qu'a dit le pape. Il y a un travail, j'ai presque d'exégèse, un peu de faire le listing. À Lourdes, il a quand même parlé de manière très claire de la pénitence. Il a parlé du salut en parlant du péché qui pouvait conduire à la mort. Il a remis un peu au goût du jour des notions qui peuvent être un peu qu'on croyait un peu mise de côté. Alors pour ce qui est de la pénitence, le pape François on avait parlé, mais quand il parle de la pénitence qui peut réparer le Sacré-Cœur de Jésus, c'est quand même dans le texte, c'est quasiment ce qu'on pouvait lire dans les encycliques du 19e ou début 20e, donc c'est assez saisissant. Donc je pense qu'il y a un gros travail à faire, et pour moi, ce qu'il va falloir, le travail des pasteurs, des curés, des évêques, ça va être de se ressaisir de cette foi populaire qui a été mise en avant par François quand il était à Ajaccio, par Léon XIV désormais, et le mettre en avant pour les fidèles, parce que ce que dit Léon XIV, c'est que cette foi populaire, qui est une foi simple, à l'exemple des saints notamment, permet d'être incarné et permet de connecter facilement les fidèles avec les exigences de la vie chrétienne.
3: Exégèse et piété populaire, foi populaire, pour vous, Henrik Lindahl ?
7: Je pense que le pape Léon XIV, non seulement est lui-même dans la cohérence, mais il a insisté justement sur l'importance d'être dans la cohérence. Il a dit lui-même qu'il faut marcher ensemble. Il a mis ça entre... Parce que marcher ensemble, c'est une idée biblique, c'est une idée qu'on trouve dans les Écritures, quand Jésus marche avec nous. Et la relation entre clerc et laïc, la relation entre catéchiste et catéchumène, qui est un défi énorme, en fait, pour nous, en France... Il a utilisé cette image donc du marché ensemble. Le message et le geste, l'acte doit être en harmonie. Ce qu'on dit, il faut le faire. Et ce qu'on fait, il faut le dire. Pour moi, il est là. Le message du pape Léon XIV lors de cette visite apostolique. Allons jusqu'au bout de ce que nous disons.
6: Oui, et un message aussi essentiel, c'est bien sûr la condamnation de l'euthanasie, qui s'est retrouvée dans quasiment toutes les prises de parole de Léon XIV.
3: Oui, là-dessus, ce qui veut dire invariant.
6: C'est absolument, c'est non négociable pour les catholiques.
3: On verra aussi quelle suite, évidemment, ce sujet pourra avoir dans les semaines, les mois qui viennent. Merci à Constantin de Vergennes, journaliste à France Catholique, Henrik Lindahl, journaliste indépendant. À bientôt pour un prochain débat du jour. Bonne journée.
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3: Les nombreux appels à la paix resteront l'un des traits saillants du voyage apostolique du pape Léon XIV que l'on continue à explorer. Lundi à Metz, au dernier jour de sa visite, le Saint-Père s'est exprimé pour le bien supérieur de la paix. Et donc c'est un point tout à fait clé, hein, la paix en Europe, à faire preuve de courage dans la négociation, à être prêt à sacrifier certaines positions aussi. Voilà ce qu'il a dit quand il s'est rendu à Metz. Chrétien maronite Fouad Hassoun devient aveugle à 17 ans après un attentat à Beyrouth en 1986. Il est installé en France, il devient ingénieur, chef d'entreprise, conférencier. Et il témoigne de son chemin de foi marqué par le pardon de son agresseur et la recherche de la paix. Il en a fait un premier livre qui est sorti, je crois, il y a 6 ans. Et puis un second qui vient de paraître qui s'appelle justement « Opportunément, j'ai choisi le combat de la paix ». Bonjour Fouad Hassoun.
10: Bonjour Louis.
3: Merci d'avoir accepté notre invitation. Quand le pape a parlé de paix, j'ai pensé à vous tout de suite. Je me suis dit, tiens, ça me fait penser à Fouad Hassoun. Alors je me suis dit, je vais l'inviter. Et ça tombe bien parce qu'il y a un livre qui sort sur le sujet où vous dites que vous avez choisi ce combat de la paix. Est-ce qu'on a une définition de la paix ?
10: Ce n'est pas l'absence de la guerre. Déjà, un bon postulat pour commencer à réfléchir ce que c'est la paix. C'est un état intérieur, c'est d'être bien avec soi-même, d'être bien avec les autres. Et puis, comme disait le pape, hein, une paix désarmante et désarmée.
3: Donc c'est un état intérieur.
10: Et aussi une influence vers l'extérieur pour garder dans son cœur ce qui est bon, ce qui est fort aussi. Donc le fait de lâcher les armes, ça ne veut pas dire abdiquer. Ça veut dire aussi aller avec d'autres arguments, avec d'autres convictions. Et puis, à ce moment-là, je permets à l'autre aussi de baisser les armes.
3: Alors, Fouad Hassoun, il y a la paix à l'échelle personnelle, mais la paix aussi à l'échelle des États, si on considère la diplomatie, les guerres. Les deux se ressemblent-elles ?
10: Elles sont complémentaires. Je ne peux pas être en paix dans le monde si je ne suis pas en paix avec moi-même. Le pape a dit très clairement, ce n'est pas ceux qui se vengent qui sont plus forts que ceux qui pardonnent. Pour rentrer dans La paix, il faut d'abord entamer ce chemin de pardon. Ça veut dire quitter la haine, la rancune et l'esprit de vengeance.
4: Donc le pardon précède toujours la paix.
10: C'est le seuil qui permet de rentrer dans cet édifice qui est la paix.
4: Comment aujourd'hui parvenir à cette paix? Où la voyez-vous se concrétiser après ce voyage du pape? Où est la priorité?
10: Oh, le pape, il nous a mis le cap. Il nous a indiqué à nouveau quel était le chemin qu'il fallait poursuivre. Si on s'était un petit peu égaré, il nous a montré par où revenir. Il a donné aussi des grands principes, l'éducation, donc faire des enfants, la famille, et puis le vivre ensemble. C'est un mot qu'on peut attribuer à peut-être des pensées qui ne sont pas forcément les nôtres, mais il en a parlé très clairement. Et puis il dit aux personnes fragiles, aux personnes blessées par la vie, les personnes handicapées, vous êtes le cœur battant de l'Église. Et puis aux jeunes, il adresse deux phrases qui m'ont beaucoup touché. Vous êtes les saints de la France, vous êtes l'Église d'aujourd'hui. Donc jeunesse, famille, éducation et puis charité. Charité quand il a visité la maison de Bakita où il a touché les plus fragiles, il les a bénis et puis il nous a montré qu'il faut qu'on puisse aussi donner un regard aimant, compatissant envers ceux qui arrivent chez nous peut-être de façon un petit peu forcée, pour ceux qui tombent sur le chemin et qu'il faut qu'on leur tende la main pour pouvoir les aider à se relever.
4: C'est l'épisode, la séquence de la maison Bakita qui vous a le plus touché au cours de cette visite, Fouad Hassoun?
10: Ça complète ce qui est les vertus. Quand Saint Paul parle de la charité comme étant la plus grande des trois, nous, dans notre mouvement Phénix, semeur de paix, nous avons notre slogan qui dit « La charité fait que la foi devient espérance ». Et c'est cette charité-là qui montre qu'on peut aussi, les plus petits, ils ont de quoi donner, les plus grands, ils peuvent aussi recevoir. C'est ce qu'il a dit, nul n'est riche qui ne peut recevoir, nul n'est pauvre qui ne peut donner.
4: Quand vous avez perdu la vue à l'âge de 17 ans, Fouad Hassoun, vous auriez pu, aujourd'hui, connaître un tout autre destin et avoir autre chose dans le cœur.
10: J'ai eu une grâce extraordinaire, c'est de pardonner à celui qui avait posé la bombe. Et puis à pardonner à tous ceux qui ont fait du mal à mon pays, à ma famille, à moi-même. Ce chemin de pardon m'a libéré et il m'a permis de rentrer dans cette dimension nouvelle où j'ai eu à choisir. À choisir le bon combat. Quand je parle du combat, je reviens aussi à Saint Paul qui dit combat, le bon combat. Et le pape nous a rappelé, il a rappelé aux jeunes aussi qu'il faut se battre. Il faut se battre pour la paix, il faut se battre pour l'avenir, il faut se battre pour les valeurs, il faut se battre. Mais ce combat, il n'a pas besoin des armes létales que le monde produit aujourd'hui. Il a besoin d'amour. C'est la seule arme qui est capable de gagner ce combat-là.
4: Expliquez-nous comment l'idée même du pardon vous est venue à l'esprit, Fouad Hassoun?
10: C'était un besoin, ce n'était pas une idée, parce que je me suis trouvé empêtré dans une prison de la haine, de la vengeance, de la rancune. J'en voulais à tous ceux qui détruisaient le Liban pendant la guerre civile. J'en voulais à tous ceux qui m'ont poussé aussi à aller être acteur de cette fichue guerre qu'on a perdue. Je dis toujours à mes co-religionnaires libanais, nous avons perdu la guerre, maintenant il nous faut gagner la paix. Alors ce pardon est venu pour me libérer, et c'était une grâce qu'il a fallu la recevoir, et ça a pris du temps, un chemin qui a été douloureux, qui a été difficile, mais un chemin qui m'a amené à cette grande lumière libératrice, et qu'un jour j'ai pu écrire ce livre, J'ai pardonné. Et suite, mon père, qui l'a reçu le premier exemplaire, m'écrivit une lettre par laquelle il termine en disant « Maintenant que le pardon est achevé, il te faut l'accomplir. » Et c'est là qu'est venue en moi cette question « Que puis-je faire de ce pardon que j'ai reçu ?»
4: Fouad Hassoun, le pardon, pour pardonner, il faut exprimer son pardon à l'égard de la personne qui a besoin d'être pardonnée elle aussi. Vous donnez votre pardon, vous le recevez, comment ça se passe le pardon ?
10: C'est gratuit. Comme je l'ai reçu, je le donne. Parce que il faut, pour nous chrétiens, revenir à ce qui est important. C'est cette réconciliation avec Dieu, ce mystère extraordinaire, surtout chez les catholiques, la confession, où Dieu nous pardonne et il nous envoie en paix. Après une confession, le prêtre il dit « Va en paix, je te pardonne tes péchés au nom du Père, du Fils et du Saint-Esprit », et dit « Va en paix ». C'est cette dimension-là, gratuite, qui nous permet d'être cœur à cœur, réconciliés avec le Seigneur, avec le Christ. Le pardon donné, il n'exige pas un retour. Après, s'il y en a un, tant mieux. Et moi, j'ai eu la grâce supplémentaire de savoir que celui à qui j'ai pardonné, il a reçu la grâce de la foi. En prison, il a rencontré le Christ, il a demandé le baptême, et après des années de prison, il a eu des remises de peine, il est sorti, et aujourd'hui, il travaille à la reconstruction des personnes ravagées par la drogue et par l'alcool.
4: Au Liban ?
10: Au Liban, un centre qui rayonne sur tout le Moyen-Orient.
4: Fouad Hassoun, que diriez-vous aux Ukrainiens, aux Russes aujourd'hui ?
10: Mais c'est les armes, c'est ce qu'a dit le pape. Discutez, dialoguez, arrêtez de vous battre. Il a dit quelque chose d'important à Metz, ou plutôt dans l'avion. Il a dit, tout cet argent, ces milliers de milliards qui sont dépensés pour fabriquer des armes, ils pourraient éradiquer la pauvreté dans le monde, qui est la première cause des guerres.
4: C'est facile de dire aux gens, mettez-vous autour d'une table, est-ce que ce n'est pas un discours qui fait fi de réalité, des intérêts, de la stratégie, finalement de la réalité ? On va vous dire, vous n'êtes pas réaliste, vous êtes idéaliste.
10: Utopiste même, ou pourquoi pas ?
4: Bah, et l'utopie en politique, généralement, bon, ça...
10: Il nous a rassemblés à la Concorde, c'était autour d'une table, n'est-ce pas ? Et on était des centaines de milliers, on est venus de toutes parts. Et il y a quelque chose d'extraordinaire. Les millions qui étaient là, il y avait un, et un, et un. Il a dit, vous n'êtes pas des nombres, vous n'êtes pas des chiffres sur des cartes d'identité, vous êtes une personne unique. Et cette personne qui est venue et qui a répondu à cette invitation, elle a reçu quelque chose dans son cœur, elle a vécu quelque chose de fort, elle ne peut pas rester inaudible à cet appel de la paix qui était, je dirais, la ligne... directrice de tout le voyage du pape et de son pontificat.
4: Fouad Hassoun, dans ce livre, j'ai choisi le combat de la paix. Il y a des leçons à un moment que vous donnez, j'en donne juste les intitulés pour qu'on comprenne bien à quel point la chose peut s'incarner. Montrer sa poutre, c'est la première leçon. La paille du voisin, la poutre sur mon nez. La poutre dans le couple, c'est la troisième leçon. La paille des autres, la poutre des nations, la poutre devant Dieu. Voilà, il y a toute une réflexion autour de la poutre. Charles, François et leur père qui n'est plus, la grande poutre. Est-ce que vous pouvez, sans tout dire évidemment, expliquer pourquoi vous êtes parti de cette image bien connue de la poutre ?
10: Parce que je veux toujours donner des leçons à l'autre. Et vous avez dit, il y a des leçons dans ce livre. La première chose que je peux vous dire, ce sont des leçons que j'ai reçues moi-même. Et dans ce livre qui est entre un témoignage, une méditation, une réflexion... j'ai essayé de montrer comment, par l'exemple personnel, entre autres, je ne suis pas là pour faire de l'héroïsme. Moi, j'ai appris les choses par le terrain et j'ai pratiqué ces choses-là. Un de mes lecteurs m'a écrit récemment en disant, en lisant votre livre, j'ai compris que je peux être un bon chrétien. C'est l'application même de ce que est un chrétien. La poutre, c'est quand tu l'enlèves, tu vois mieux pour pouvoir enlever la paille. Il n'a pas dit, il n'y a pas de paille dans l'œil de ton voisin. Mais enlève la poutre pour mieux voir, pour essayer d'aider ton ami, ton frère, dans la détresse.
4: Comment enlever sa poutre ?
10: Déjà, en reconnaissant ma faiblesse, en l'accueillant, en étant humble. Et cette humilité-là, elle nous permet de considérer l'autre meilleur que moi-même. Et en essayant d'amener l'autre à mieux de ce qu'il est dans l'état où il est, je le fais grandir et je grandis avec lui.
4: Je me posais la question de savoir si Phoenix Semeur de Paix, hein, l'association que vous avez fondée, alors c'est le Liban, et on parlait de l'Ukraine à l'instant et de la Russie, ça peut être décliné à d'autres théâtres. Le Liban a quand même une riche expérience maintenant en termes de coexistence, de communauté et aussi de réconciliation. Il y a tout un savoir-faire qu'on peut peut-être utiliser, non ?
10: Le pape, il en a parlé de la nécessité de maintenir cet exemple-là, ce laboratoire de la paix, de vivre ensemble, de pluralité, de liberté et de convivialité. Le semeur de paix que nous voulons être, il agit aussi en France. Nous rencontrons des dizaines de milliers d'élèves chaque année. Nous avons conçu un programme qui s'appelle l'école de la paix. Et voilà, le pape, il arrive, il lance sur le balcon « La paix soit avec vous, soyez des semeurs de paix, construisez la civilisation de la paix, la paix, la paix, la paix ». Et puis voilà, bah nous y sommes, nous sommes en plein dedans, nous sommes comme considérés aujourd'hui, envoyés en mission pour bâtir avec les autres, évidemment, cette civilisation de la paix.
4: Ma dernière question, Fouad Hassoun. Le téléphone a sonné depuis le voyage du pape pour que l'école de la paix puisse aller délivrer ses programmes partout ?
10: Heureusement que le Seigneur nous envoie aussi des ouvriers à la moisson. Nos témoins, qui sont de plus en plus nombreux, qui vont avec nous, il n'y a pas que Fouad, et il y a plein d'autres maintenant qui vont témoigner, qui vont prêcher la bonne nouvelle, et il y a plein d'écoles qui s'engagent sur un cycle d'une année ou de deux sur ce programme de la paix. Et on peut le commencer déjà, dès maintenant. Chaque auditeur, s'il a un pardon à donner, un pas de paix à faire, allons-y les amis, c'est le moment. La paix soit avec vous.
4: Fouad Hassoun, merci beaucoup d'être venu ce matin. Je rappelle, chef d'entreprise, diacre apostolique maronite, conférencier, auteur notamment de « J'ai pardonné » et puis ce dernier opus « J'ai choisi le combat de la paix » avec donc cette association Phoenix Semeur de Paix et donc ce programme dont vous avez parlé. Et si jamais il y en a qui sont intéressés, évidemment, qu'ils n'hésitent pas, aussi bien auprès de Semeur Phoenix,
10: Semeur de Paix,
4: voilà, j'y arrive. Et sinon, auprès de la radio, vous pouvez réécouter cette émission. À bientôt, Fouad Hassoun, merci.
10: À bientôt, Louis, merci de votre invitation.
4: Et bonjour Melchior Gormand.
11: Bonjour Louis, bonjour à toutes et tous. Dans un instant, c'est parti pour le 10-12. On va parler du budget qui sera présenté demain par Sébastien Lecornu. Et comme tous les mercredis, Nelson Montfort sera avec nous. A tout de suite et en direct.
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0: Et il est 10h sur RCF Notre-Dame, le retour de l'info. C'est avec qui ? C'est avec Clara Bévilacqua. Bonjour Clara.
1: Bonjour Melchior.
0: De nombreuses interpellations à la une ce matin.
1: Exactement, 440 interpellations hier, selon le ministre de l'Intérieur, qui parle de jets de projectiles et de dégradation. Lors des blocages de lycées, le ministre de l'Éducation dénonce des violences inqualifiables. Depuis plusieurs jours, des élèves se mobilisent pour demander plus de moyens. On compte une cinquantaine de blessés dans les forces de l'ordre. Une trentaine aussi de blessés chez les élèves et le personnel de l'Éducation nationale. Ce mouvement doit être reconduit demain, selon l'Union syndicale lycéenne. D'autres mobilisations ont eu lieu hier. 206 000 personnes ont défilé, selon le ministère de l'Intérieur, journée de mobilisation pour des augmentations de salaire dans la fonction publique. 8 000 pompiers notamment ont manifesté à Paris. Après la rue, ils se retrouvent maintenant en congrès. Leur grand rassemblement annuel s'ouvre à La Roche-sur-Foron, en Haute-Savoie. Jordan Bardella a dénoncé les prémices d'une guerre totale contre le Rassemblement national au lendemain de la publication d'une enquête de Mediapart, l'accusant d'avoir tenu des propos antisémites. Le journal d'investigation a fustigé de son côté, je cite, « la violence sidérante de l'extrême droite ». Le gouvernement veut aider 55 000 ménages modestes à installer une pompe à chaleur d'ici 2 ans. Un système de leasing social qui consiste à mensualiser l'installation d'une pompe à chaleur et de réduire ainsi la dépendance au pétrole et au gaz. Une aide qui entre en vigueur dès demain, d'une moyenne de 9 800 euros par foyer, annonce la ministre déléguée à l'énergie Maud Brejon.

0: votre place, Clara. Très vite, hein.
1: Oui,
0: vous
1: très
0: revenez.
1: Vite. Je reviens lundi.
0: Allez, c'est bien noté.
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0: Bonjour, bonjour à tous, bienvenue sur RCF Notre-Dame dans le 10-12 ce matin. Faut-il faire payer les retraités pour équilibrer le budget qui sera présenté demain par Sébastien Lecornu? On en parle avec notre invité du 10-12 dans un instant. À 10h30, la voix est libre avec le journaliste et commentateur sportif Nelson Montfort qui sera à mes côtés, comme tous les mercredis d'ailleurs, avec ses souvenirs et ses anecdotes les plus marquantes. La voix est libre avec vous, le standard est déjà ouvert, on vous attend au 01 56 56 44 44 et à 11h30, et Dieu dans tout ça avec Marie-Ange de Montesquieu qui devait être en studio avec moi mais qui n'est pas là. Écoutez, vous la retrouverez, c'est pas grave. À 11h30, Marie-Ange de Montesquieu avec son invité. Faut-il faire payer les retraités pour redresser les comptes publics? La question revient au cœur des débats alors que le Premier ministre Sébastien Lecornu doit présenter son budget demain face à un déficit public qui pourrait atteindre 5,4% du PIB en 2026. C'est vrai que l'exécutif cherche à plusieurs dizaines de milliards d'euros d'économies pour 2027 et les retraités pourraient être mis à contribution à hauteur de près de 6 milliards d'euros, mais les modalités restent à trancher. Gel ou sous-indexation des pensions, suppression de l'abattement fiscal de 10%, hausse de la CSG, plusieurs pistes sont sur la table et elles ne toucheraient pas tous les retraités de la même manière. Selon l'Institut des politiques publiques, certaines mesures pèseraient davantage sur les pensions modestes, tandis que d'autres concentreraient l'effort sur les retraités les plus aisés. Alors, qui paierait réellement? Combien et par quel mécanisme? On va analyser ça avec notre invité du 10-12. Bonjour Vincent Touzé.
3: Bonjour Melchior.
0: Merci d'être avec nous sur RCF Notre-Dame. Vous êtes économiste, directeur de recherche à l'OFCE, l'Observatoire français des conjonctures économiques de Sciences Po. Le gouvernement vise 54 milliards d'euros d'économies en 2027 pour ramener le déficit à 5% du PIB. Il va falloir les trouver, ces 54 milliards, Vincent Touzé.
3: Oui, bah, c'est vrai que l'état des finances publiques en France est quand même très préoccupant. Et donc, la recherche d'économies passe nécessairement par des mesures qui seront impopulaires. Ça, on le comprend bien. Et effectivement, les retraités sont aujourd'hui regardés aussi comme contributeurs possibles en termes de redressement des finances publiques.
0: Oui, parce que c'est vrai que ça arrive dans le débat, Vincent Touzé, c'est pour ça que je vous ai invité pour cette interview. On demanderait aux retraités 6 milliards d'euros. Pourquoi d'ailleurs est-ce qu'on se tourne vers les retraités pour essayer de trouver des économies, Vincent Touzé?
3: Alors déjà, le poste des retraites et de la protection sociale en général, c'est un des premiers postes des dépenses publiques, hein, puisque on n'est pas loin des 1 000 milliards sur 1 800 milliards de dépenses publiques. Donc nécessairement, si on doit s'intéresser côté dépenses, comment les dépenses peuvent contribuer à améliorer le déficit public. Il y a bien sûr l'aspect recette qui peut jouer aussi. Nécessairement, bien, en fonction du poids de chacune des dépenses, eh bien, il y a nécessairement une priorisation qui passe en fonction du poids de chaque dépense.
0: Pourquoi les dépenses de retraite continuent-elles de progresser avec le vieillissement de la population, Vincent Touzé?
3: Bah, voilà, on vit aussi aujourd'hui l'âge d'or d'un système de retraite et d'une économie prospère qui a conduit à une élévation de l'espérance de vie, plus aussi des phénomènes de démographie qui sont liés aussi à des cohortes de générations qui sont nées jusque dans les années 60, qui sont très nombreuses et donc qui arrivent progressivement à l'âge de la retraite. Et derrière, on a quand même aussi un affaissement du renouvellement des générations qui sera aussi amplifié avec la baisse qu'on observe depuis une dizaine d'années du taux de fécondité. Donc voilà, c'est ce qu'on appelle le vieillissement par le bas. Il y a moins de renouvellement et un vieillissement par le haut. Il y a moins de mortalité, donc les gens vivent plus longtemps. Voilà, ce qui fait que il y a une déformation de la pyramide des âges. Mais bon, ça traduit aussi une société prospère. Ouais. On vit plus longtemps. Les choix de fécondité, on pose peut-être plus sur des mécanismes de choix. Certes, c'est inquiétant. En dessous de deux, il y a sûrement un débat aussi à avoir là-dessus.

0: Ce budget, Vincent Touzet, on le rappelle, il sera présenté demain par le Premier ministre Sébastien Lecornu. En tout cas, un projet de budget qui ensuite sera voté. On n'a rien d'officiel, même si on a quelques rumeurs qui courent sur ce budget. Mais il y a deux principales options qui sont étudiées quand on évoque la question des retraites. Il y a à la fois désindexer les pensions ou supprimer l'abattement fiscal de 10%. Est-ce que vous comprenez que, évidemment, une partie de ces retraités réagit de manière un peu virulente sur ces rumeurs?
1: Alors, il y a plusieurs choses. Il y a l'aspect technique, c'est par quel levier on peut demander à chaque retraité en France d'apporter sa part au redressement des finances publiques. Donc il y en a deux, effectivement. Il y a l'indexation des pensions de base, que le gouvernement peut contrôler, l'indexation des pensions de base, pas celle des complémentaires. Hein, l'AGIRC-ARRCO, c'est le conseil d'administration de l'AGIRC-ARRCO qui décidera de quel niveau d'indexation. Et après aussi, l'autre levier, c'est le levier qui passe par le calcul de l'impôt sur le revenu. Et effectivement, il y a un abattement de 10% qui s'applique aujourd'hui sur les pensions, et avec un plafonnement, et la baisse du plafond, forcément, a un effet de hausse d'impôt de fiscalisation. Des personnes qui se retrouveront au-dessus de ce plafond. Alors après, vous avez dit une chose, c'est un aspect qui envoie aussi oui. L'esprit passion qui a autour de la mise à contribution des retraités. Alors c'est vrai que vous avez parlé de 54 milliards, le gouvernement cherche 54 milliards. Si on demande 6 aux retraités, ils porteraient 10% d'effort. Ouais, même un peu plus, vous voyez, 54, 10%. Ouais. Après, je pense que faut peut-être dépasser les enjeux techniques et voir aussi que aujourd'hui, il y a une réalité budgétaire en France qui est extrêmement préoccupante. On a l'absence de majorité au Parlement fait que pour un gouvernement, c'est extrêmement compliqué de conduire les finances publiques vers un redressement. Et le risque, on le voit, il y a deux impopularités aujourd'hui, enfin deux sources d'inquiétude. C'est les finances publiques. 80% des Français sont très inquiets des finances publiques, et en même temps, il y a une grande majorité pour ne pas faire d'efforts. Donc il faut peut-être dépasser ce stade schizophrénique où, quelque part, on serait pris entre que se passera-t-il si l'État français n'est plus capable de se refinancer sur les marchés financiers.
0: Oui.
1: Et je pense que à un moment, le redressement des finances publiques, ça va de l'intérêt général, et il faut peut-être dépasser aussi le qui perd, qui gagne dans la contribution au redressement, parce que tout le monde peut gagner au redressement des finances publiques.
0: Voilà. Vincent Touzet, vous êtes notre invité sur RCF Notre-Dame jusqu'à 10h30. Je rappelle que vous êtes économiste et directeur de recherche à l'OFCE, l'Observatoire français des conjonctures économiques de Sciences Po. On s'intéresse ce matin au budget qui sera présenté demain par Sébastien Lecornu. On évoquait cette désindexation des retraites, enfin plutôt des pensions. Hein. Ça signifie tout simplement, parce que c'est vrai qu'on parle de sujets relativement techniques ce matin, la désindexation signifie ne pas augmenter les pensions, Vincent Touzet, les pensions de retraite de base en fonction de l'inflation en 2027. Ça veut dire que, alors que les pensions ont été revalorisées en 2026, en 2027, on pourrait imaginer qu'elle reste stable. Enfin, stable en tout cas, et qu'il n'y ait pas d'augmentation.
1: C'est partie des hypothèses de travail. Enfin, les éléments techniques de contrôle, ça passe effectivement par ces deux leviers qu'on a évoqués. Hein, donc, la façon dont on va indexer les pensions, les faire évoluer par rapport à l'inflation. Et l'autre levier, c'est le levier fiscal. Après, il y en aura un troisième qui est le levier aussi de la CSG. La CSG Pro, qui est sur les retraites, qui pourrait être aussi un autre élément de mise à contribution qui, pour l'instant, n'a pas été évoqué. Mais comme je le disais, je pense que aujourd'hui, bien sûr, il y a les aspects techniques, l'impact populationnel que ça peut avoir sur les leviers qu'on utilise, l'IR qui compte le niveau de vie des gens. Donc, ça impacte forcément un peu plus ceux qui ont des revenus un peu plus élevés. S'il y avait une indexation complète sur toutes les pensions, on comprend bien que sur les petites pensions, il y aurait un vrai problème. Donc, on comprend bien que le réglage fin en termes d'impact sur les retraités, en tenant compte des écarts de niveau de vie, bien sûr que voilà, il y a un vrai sujet. Mais je crois que le sujet qui est quand même sous-jacent, c'est pas que ces éléments techniques, c'est que derrière, il y a une vraie préoccupation des finances publiques. Aujourd'hui, les taux d'intérêt sur la dette française augmentent considérablement.
0: Oui.
1: Il y a eu un choix politique de stabilité politique en France qui a été la suspension de la réforme Borne. Mais cette réforme Borne, elle était attendue, on en avait besoin. Donc, il y a un moment, il y a un autre juge qui va jouer, c'est les investisseurs internationaux, enfin les investisseurs dans la dette publique française, qui va être un autre juge en disant, mais est-ce que c'est crédible? Est-ce que votre trajectoire de finances publiques est crédible? Et je crois qu'à un moment, il faut qu'il y ait un peu un rehaussement du débat
0: Oui.
1: pour éviter cette querelle entre les retraités contre les actifs, puisqu'en
0: Mais
1: fait,
0: alors, Mais là, on est au cœur du sujet, Vincent Touzet, pardon, je vous interromps parce que, et on en a beaucoup parlé sur RCF Notre-Dame, notamment quand on évoquait la question de la dette, ça veut dire que tout le monde doit mettre la main à la poche, que ce soit les jeunes actifs ou les retraités. C'est ça, finalement, l'idée, finale.
1: Tout le monde est amené à faire des efforts. Déjà, la réforme Borne, même si elle a été suspendue, elle devrait reprendre de manière automatique à partir du 1er janvier 2028. Les actifs, déjà, portent aussi une part de l'effort du redressement des régimes de retraite, du fait qu'on leur demande de travailler un peu plus longtemps en termes de trimestre, et aussi du fait que l'âge minimal d'entrée à l'âge de la retraite va augmenter. Donc à un moment, l'équipe des finances publiques, c'est plus de l'intérêt individuel, c'est de l'intérêt général. C'est-à-dire que le quid d'un régime de retraite qui se financerait par la dette. Un régime de retraite en France, c'est un régime par répartition. C'est-à-dire on demande les pensions de retraite sont financées sur le travail. Si on finance par la dette, c'est on reporte sur la génération d'après. Donc on sait bien que c'est pas tenable.
0: Oui. Vincent Touzet, vous êtes notre invité jusqu'à 10h30 sur RCF Notre-Dame. On revient ensemble sur ce budget, le budget qui sera présenté demain par Sébastien Lecornu. Et on s'intéresse notamment à la question des retraites. Je rappelle qu'à 10h30, c'est Nelson Monfort qui prendra votre place, comme tous les mercredis, pour apporter ses anecdotes. Le standard est ouvert. N'hésitez pas à venir à l'antenne. On vous accueillera à 10h30 au 01 56 56 44 44. 01 56 56 44 44.
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0: Et comme tous les mercredis, ou presque, nous retrouvons dans l'édito du 10-12, Blanche Streb. Bonjour Blanche.
3: Bonjour Melchior.
0: Vous êtes essayiste, vous êtes une voix habituée de RCF Notre-Dame. Ce matin, vous vouliez revenir sur cette visite du pape que nous venons de vivre.
3: Et oui Melchior, comme on était bien avec Léon XIV sur notre sol, je crois qu'il s'est passé quelque chose d'historique.
0: Oui, comme on était bien, je confirme, et je trouve qu'il y a un petit peu de nostalgie d'ailleurs dans les équipes. Qu'est-ce que vous en retenez, Blanche, de ces 4 jours?
3: Eh bien, le mot qui revient le plus, on le voit sur les réseaux, dans les médias, c'est le mot joie. Cette joie qui est montée, qui a explosé plusieurs fois, cette joie qui aura par moments été plus intérieure, plus recueillie, plus grave aussi. Je retiens aussi l'importance de prendre le temps de lire ou relire tout ce qu'il nous a dit à nous, Français, chrétiens de France. Et je retiens aussi, Melchior, des images fortes, dont une dont j'aimerais parler ce matin, c'est celle de cette petite fille brune en robe bleue dans les bras du pape sur les Champs-Élysées. Quel retentissement, elle a fait le tour du monde.
0: Oui, c'est la petite Marie-Garance Noël, petite fille polyhandicapée, que le pape regarde avec tendresse et qui la bénit d'ailleurs.
3: Oui, c'est celle-là. Elle représente, je crois, l'incarnation de cette magnifique humanité. Ces deux mots si puissants que le pape nous donne et redonne à méditer. Cette photo, c'est l'incarnation de cette magnifique humanité, celle de Marie-Garance, bien sûr, mais aussi celle du pape, cet homme qui nous a éblouis par son attitude si juste. Il émane de lui tellement de force, de douceur, d'humanité, et puis quelle sensibilité. Cette photo, elle incarne aussi, je crois, l'humanité blessée en chacun de nous, et elle incarne l'appel à l'humanité qui doit nous habiter, pas seulement en tant que chrétien, mais en tant qu'être humain. Être humain, vous savez, a un double sens, hein, celui d'être un être humain et celui de faire preuve d'humanité. Mais je ne sais pas si vous avez vu, mais cette photo a suscité aussi un drôle de bad buzz. Sur X, une femme l'a postée avec cette question: quel Dieu tout-puissant et bienveillant créerait autant de souffrance chez un si jeune enfant?
0: Ça veut dire que ça a suscité beaucoup de réactions, Blanche Treb?
3: Oui, énormément. Et pourtant, c'est une bonne question. elle a même toujours existé. Je pense même que c'est la question qui constitue le principal frein à la foi. Et moi, deux personnes m'ont aidé à approcher la réponse à ce mystère du mal et de la souffrance. C'est Benoît XVI dans Spéciale Vie et Paul Claudel. Alors, pourquoi la présence du mal ? Bien d'abord parce que nous sommes libres. Benoît XVI nous dit que le règne du bien définitivement consolidé n'existera jamais en ce monde. Celui qui promet le monde meilleur, qui durerait irrévocablement pour toujours, fait une fausse promesse. Il ignore la liberté humaine. L'homme demeure toujours libre et sa liberté est toujours fragile. Et ensuite, parce que nous sommes humains. Et il nous dit que nous ne pouvons pas nous extraire de notre finitude et aucun de nous n'est en mesure d'éliminer le pouvoir du mal, de la faute qui est continuellement source de souffrance. Et je finis avec cette belle citation de Paul Claudel. Dieu n'est pas venu supprimer la souffrance, il n'est même pas venu l'expliquer, mais il est venu la remplir de sa présence.
0: Merci beaucoup Blanche Streb, c'était l'édito du 10-12 à réentendre sur notre site rcfnotredame.fr. Alors on passe du pape au budget et on est toujours avec vous Vincent Touzé, hein. Je rappelle que vous êtes économiste, vous êtes directeur de recherche à l'OFCE, l'Observatoire français des conjonctures économiques de Sciences Po. Je ne vais pas vous demander de commenter la venue du pape à Paris, même si c'était peut-être une parenthèse enchantée sur tous ces sujets qui crispent la société, Vincent Touzé. Justement, j'aimerais qu'on revienne sur les différents mécanismes évoqués quand on évoque la question des retraites, parce que voilà, on est sur quelque chose qui est relativement technique également. La baisse des pensions pourrait vraiment entraîner davantage des dépenses sociales, notamment pour le minimum vieillesse et certaines aides au logement. Ça, c'est un mécanisme, comment dire, qui va arriver automatiquement.
1: Alors après, la désindexation pour des petites retraites pourrait activer des effets de seuil, hein, ça effectivement. Ce qui montre aussi la robustesse de notre système de protection sociale, c'est-à-dire que en deçà de certains seuils, il y a des filets de sécurité qui se mettent en place.
0: Oui, et quel type de filet de sécurité, justement, Vincent ?
1: Eh bien, notamment, ça peut être le minimum de vieillesse, hein, qui a été qui est revalorisé quand même régulièrement. Et aussi qui est rendu plus accessible avec la réforme Borne, puisque la réforme Borne permet en fait de réduire la capacité à récupérer les montants de minimum vieillesse sur les héritages. C'est-à-dire qu'en fait, le minimum vieillesse, en fait, on a un taux de non-recours qui est extrêmement important au minimum vieillesse, qui est de l'ordre de 50% en France. Ce qui veut dire qu'il y a des gens qui ont un petit patrimoine qui préfèrent ne pas y recourir. Parce que il y a le risque qu'il y ait une récupération sur le petit héritage qu'ils souhaitent laisser à leurs enfants. Donc il y a un sujet aussi autour de ça. Mais non, effectivement, le problème de l'indexation en matière de pouvoir d'achat, il ne doit pas se poser pour les petites retraites. Donc effectivement, il faut que les filets de sécurité fonctionnent au mieux. Il y a aussi le minimum contributif, hein, qui peut être parfaitement indexé, même plus, par rapport à l'inflation. Le minimum contributif, c'est la pension minimum qu'on a en pension de base, qui détermine donc aussi un autre filet de sécurité.
0: Alors, il y a l'Institut des politiques publiques, l'IPP, qui a apporté quelques réserves, hein, sur ces possibilités d'annonce concernant les retraites. Vincent Touzé, avec ces trois pistes qu'on a évoquées qui rapporteraient près de 5,5 milliards d'euros. Mais qui paierait vraiment ? Parce qu'une pension de 1200, 1500, 2000, 3000 euros serait-elle affectée de la même façon, Vincent Touzé ?
1: Après, tout dépend les leviers qu'on utilise. Hein. Enfin, c'est, oui. Après, bon, comme je l'ai dit, il faut aussi aller au-delà du débat technique, voir que derrière, il y a un enjeu qui nous concerne tous, qui est le dessein des finances publiques. Et ça, il faut qu'on l'ait bien en tête. Donc, ce qui veut dire que la question, c'est est-ce qu'il faut-il le faire ? C'est-à-dire, est-ce qu'il faut aussi agir sur tout type de dépenses ? Donc, y compris aussi les pensions de retraite. Et si oui, comment le faire ? Donc oui, il y a deux questions. Est-ce qu'il y a une légitimité aussi à ce que toutes les dépenses publiques soient considérées dans une trajectoire de redressement des dépenses publiques ? Et après, comment le faire ? Et bien sûr, dans le comment le faire, l'impact populationnel n'est pas le même. C'est-à-dire que en proportion Enfin, pour des très grosses retraites, bien évidemment, la question de pouvoir d'achat n'est pas la même pour quelqu'un qui a 1 000 euros, 1 500 euros de retraite par mois.
0: Oui. Hein.
1: Surtout, parfois aussi, on a des pensionnés sur des petites pensions. On a des gens aussi qui peuvent être locataires. Donc, qui peuvent avoir un loyer derrière qui lui, va être indexé sur l'inflation.
0: C'est exactement ce que l'IPP souligne, hein, d'ailleurs,
1: voilà,
0: Vincent Touzé.
1: Voilà, donc du coup, la question de l'indexation, enfin la sous-indexation, puisqu'en fait la question c'est qu'il y a une sous-indexation totale ou une sous-indexation partielle, nécessairement, elle doit tenir compte des situations de chacun. Alors ce qui fait que passer par l'IR, certains vont dire c'est mieux de passer par l'IR, mais on pourra le faire qu'une fois. Enfin,
0: l'IR, c'est l'impôt sur le revenu.
1: Oui, enfin l'impôt sur le revenu, pardon, passer par la baisse du plafond des 10% d'abattement, c'est on contrôle un peu plus l'impact en fonction du niveau de revenu de chacun.
0: Oui.
1: Donc, en fonction des inégalités de retraite, quelque part.
0: L'Institut des politiques publiques estime qu'un gel généralisé des pensions pourrait davantage pénaliser les retraités modestes. Ça confirme totalement ce que vous disiez, Vincent Touzé. Et à l'inverse, la suppression de l'abattement fiscal ou alors certaines hausses de CSG concentreraient davantage l'effort sur les retraités les plus aisés. Ça aussi, c'est très logique.
1: Oui, bah après, c'est des mécanismes. C'est-à-dire que la CSG sur les retraites, elle dépend du montant de la retraite, donc elle est progressive. L'impôt sur le revenu, il est progressif. L'indice qui valorise les pensions, il est quelque part pas progressif. Hein, il s'applique de la même façon pour tout le monde. Donc nécessairement, s'il y avait un levier d'indexation, l'effet serait plus difficile à supporter pour les petites pensions.
0: Mmh. Vous qui êtes économiste, Vincent Touzé, vous allez suivre évidemment les annonces de Sébastien Lecornu demain lors de la présentation du budget. Pour vous, si on met de côté la question des retraites, sur quoi il faudrait faire des économies, justement ?
1: Et voilà, qui est vaste. Déjà, nécessairement, si on regarde le côté des dépenses, eh bien, en fonction... parmi les dépenses qui pèsent le plus lourd, il y a les dépenses de protection sociale. Qui en même temps on n'a pas forcément envie qui diminue parce que derrière on considère que les dépenses de santé c'est plutôt de l'intérêt général. Après il y a des dépenses aussi qu'on n'anticipe pas très bien qui vont augmenter et c'est pour ça se focaliser beaucoup sur les retraites ça empêche de débattre aussi sur d'autres sujets qui inquiètent beaucoup les retraités qui est quelle prise en charge de la perte d'autonomie. Comment on va évoluer la prise en charge publique de la perte d'autonomie dans les 10-20 prochaines années. Pour ça, je crois aussi une des éléments de crispation autour de la question de l'indexation des retraites, c'est plus tard, comment on sera accompagné, quand on fera vraiment des vrais problèmes de pouvoir d'achat, c'est des problèmes de niveau de vie, c'est quand on sera en perte d'autonomie. Et donc, vous voyez, ces questions-là aussi sont un peu éludées par cette crispation autour de l'indexation. C'est-à-dire que cette question d'indexation, il y a d'autres éléments, aussi la capacité à bien prendre en charge la santé quand on est âgé, quand on fait face à des plus gros problèmes de santé. Donc, il y a tout un espace, c'est-à-dire que la problématique des protections sociales des retraités, c'est pas que le volet pension. Il y a aussi le volet santé, il y a la question aussi de l'index, le coût des mutuelles, il y a la question aussi de la perte d'autonomie. Et nécessairement, c'est des éléments qui devraient amener à peser de plus en plus lourd aussi sur les dépenses. Donc après, faire des économies de dépenses, voilà, après il y a tout un débat sur... Je ne vais pas rentrer dans le débat,
0: ouais,
1: parce que ça peut être un débat qui est polémique, mais voilà, c'est la taille de l'État. Il y a des débats, par exemple, aussi, est-ce qu'il faut avoir des agents publics qui soient moins nombreux, mais mieux payés. Donc, il y a la question du nombre. Il y a le regard parfois aussi, là où il y a elle a pu augmenter un peu plus.
0: Il y a beaucoup de pistes différentes.
1: Je ne vais pas jeter un jugement moral sur ce qui est bien ou pas bien, mais tout doit être mis à plat, en fait. Donc c'est vrai que la crispation sur les retraités, 10% de l'effort de 50 milliards, 55 milliards, il y a 90% d'autres efforts ailleurs, quand même. Ouais.
0: Eh ben, écoutez,
1: donc, on veut 90 autres pourcents.
0: On verra demain, Vincent Touzé, avec la présentation de ce budget par le Premier ministre Sébastien Lecornu. Merci beaucoup vraiment d'avoir été avec nous et de nous avoir expliqué ces mécanismes de retraite. Vincent Touzé, je rappelle que vous êtes économiste, directeur de recherche à l'OFCE, l'Observatoire français des conjonctures économiques de Sciences Po. Dans un instant, dans quelques minutes, à 10h30, Nelson Montfort sera

0: avec nous en studio et vous pouvez venir à l'antenne avec toutes vos questions au 01 56 56 44 44. Mais tout de suite, un peu d'humour, c'est ce qu'on vous propose chaque matin dans la matinale de Pierre-Hugues Dubois, juste avant l'invité politique de Nathanaël de Rinxan. Et ce matin, c'était Floriane de Malétroit.
1: Bonjour Floriane.
2: Bonjour Pierre-Hugues, bonjour Monsieur le Ministre.
1: Alors
2: bonjour.
1: Floriane, êtes-vous remis de ce week-end papal ?
2: À vrai dire Pierre-Hugues, je suis en pleine redescente de LSD,
1: oula,
2: la nouvelle drogue Léon, serviteur de Dieu. Je m'y suis shootée pendant tout un week-end et là franchement c'est dur. Je vais avoir besoin d'une soupape de décompression d'une semaine au moins. Je chiale, comme une Marie-Madeleine. Tous mes collègues pensent que je me suis faite larguer. D'ailleurs, quand l'un d'eux m'a demandé l'autre jour ce qui n'allait pas, j'ai répondu « C'est Léon, il est parti !» Je pense que ça n'a pas arrangé ma cause. Sérieusement, je ne me reconnais plus. C'est la première fois que je scrolle sur mon téléphone, pas pour voir des vidéos débiles, mais pour trouver des nouveaux contenus sur le pape. Le pire, c'est qu'entre les photos chialantes des bébés et des enfants handicapés qui se font bénir et les vidéos du pape qui chiale devant la Sainte Vierge, et bah ça me fait encore plus chialer. La nuit, les images tournent en boucle dans ma tête. J'ai même essayé de lire un petit ours Jean Brun pour m'endormir. Rien n'y fait. Je revois ce pape nous dire à la veillée du vendredi « Vous êtes les saints de France !» Alors, pas sûre d'être une sainte. Et puis surtout, à la différence de Jeanne d'Arc, je n'ai pas plusieurs voix, mais une seule. Et pour être honnête, monsieur le ministre, je ne suis pas sûre de la mettre dans l'urne en 2027. Non mais après cette soirée incroyable au Stade de France, c'est sûr, il va y avoir un boom des petits bébés Léon chez les jeunes parents cathos. De quoi mettre en PLS tous les bobos casseurs de graines de courge qui avaient la main mise sur ce prix. Et puis la messe. Mais quelle messe ! Bon, pour être honnête, j'ai pas vu grand-chose, hein, parce que le Seigneur n'a pas hyper bien réparti les tailles entre ses créatures. Ici, petite dédicace à Étienne Pépin, hashtag Team Zaché. Non mais c'est sûr, hein, certaines créatures ont été plus gâtées que d'autres par le bon Dieu. N'est-ce pas monsieur Jean Brun, dit le beau Brun. Je pense que vous, en revanche, monsieur le ministre, vous avez dû bien le voir, Léon. Entre vos logements de fonction et ceux de vos amis, il y avait forcément un petit rooftop sympa. En tant que ministre du Logement et de la Ville, je pense que vous pouvez dire qu'après ce week-end qui a quand même rassemblé 800 000 personnes rien qu'à la messe, l'état des lieux de sortie est miraculeux. Et en tant que ministre de la Cohésion des Quartiers, je pense que vous avez pu également être admiratif de ce week-end sans incident, en particulier avec les 80 000 jeunes réunis au Stade de France, tandis que vous galérez quelques mètres plus loin avec le blocus de quelques lycéens de Saint-Denis. Alors, monsieur Jean Brun, je pense qu'en matière de religion comme de politique, on peut tirer une leçon du pape. Il est temps de remettre l'église au milieu du village.
0: C'était Floriane de Malétroit ce matin sur RCF Notre-Dame.
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0: Il est 10h30 sur RCF Notre-Dame et c'est parti pour La Voix est libre. Et comme tous les mercredis, avec le journaliste et commentateur sportif Nelson Montfort. Et oui, rien que lui pendant une heure, quel bonheur de l'avoir sur RCF Notre-Dame. Un visage incontournable de la télévision française, du sport également. Et vous avez beaucoup de chance parce que vous pouvez venir à l'antenne pour discuter directement avec Nelson Montfort, hein, pour lui faire passer un petit message, pour raconter une petite anecdote si vous l'avez déjà rencontré, si par exemple. Le standard est ouvert, c'est Pascal qui répond à vos appels au 01 56 56 44 44. 01 56 56 44 44. Bonjour Nelson Montfort.
4: Bonjour Melchior. Une heure avec moi, vous allez vous lasser de moi.
0: Non,
4: jamais. En tout cas, moi, je ne me lasse pas de vous et des auditeurs de RCF Notre-Dame. Je reçois beaucoup de témoignages qui me font extrêmement, extrêmement plaisir, sachez-le.
0: Bah, tout pareil. Vous savez, Nelson, qu'on est filmé à partir d'aujourd'hui.
4: Oula,
0: pendant une heure.
4: Alors, bon, attendez,
0: vous avez l'habitude.
4: Il faut que je sois, voilà. Donc, filmé en direct.
0: Ah oui, grâce aux caméras dans le studio. Et on peut nous regarder sur la chaîne YouTube de RCF Notre-Dame. Il y a même un chat si vous avez envie de commenter. Moi, j'ai le chat sous les yeux.
4: C'est pour, Hollywood, là.
0: Attendez, c'est RCF Notre-Dame, quand même.
4: Oui, absolument, absolument.
0: Je suis ravi de vous voir, Nelson.
4: Moi aussi, ça me fait extrêmement plaisir.
0: On a un sacré programme.
4: Ouais.
0: Pour aujourd'hui.
4: Il paraît qu'il y a une visite papale la semaine dernière en France. Vous êtes au courant?
0: Ah, ben, je suis sûr que vous avez tout regardé.
4: Non seulement j'ai regardé, mais je vous ai écouté également.
0: C'est vrai.
4: Ouais,
0: hein.
4: Je vous ai écouté. Et franchement, s'il y avait une radio officielle, si je puis dire, de ce séjour, enfin de ces quatre jours, c'était la vôtre, j'allais dire la nôtre. Et ce sont des moments qui réconcilient avec. bah avec tout, quoi. Je veux dire, ce sont des moments. Mais d'ailleurs, il y a les coups de cœur et les coups de griffe qui arrivent. Les coups de griffe, je pense, ne vous surprendra pas. Et le coup de cœur, bah non plus, je pense. Enfin voilà, j'ai même deux coups de cœur aujourd'hui.
0: Oui. Cette visite, on en avait déjà parlé, la visite de Léon XIV, Nelson, avant évidemment ce week-end. Ma question va être extrêmement bête. Est-ce qu'il y aura un avant et un après, non, d'après vous?
4: Je pense que oui, je pense que la question n'est pas bête du tout. Je pense qu'il y aura un avant et un après. Les trois derniers papes qui sont donc venus en France, ce sont donc le pape Benoît XVI.
0: Oui. François, en 2008. Oui, alors, voilà, c'est, Benoît XVI, c'était 2008.
4: Voilà, et François et...
0: À Marseille.
4: Et à Marseille, pas
0: mais,
4: à Paris.
0: Oui, mais alors... Ça, bah juste vous vous souvenez?
4: Bien sûr, je m'en souviens. Ah oui. Je me souviens également de cette polémique, etc., voilà. Dans laquelle l'archevêque de Corse avait eu un rôle très important. Monseigneur. Alors moi, j'ai beaucoup d'admiration pour lui. Monseigneur Bustillo, je le trouve. Je sais qu'il peut parfois être peut-être un peu critiqué pour son, je sais pas, peut-être pour son modernisme et tout. Moi, j'ai beaucoup d'admiration pour lui. Et je crois savoir qu'il est très aimé du pape actuel, du pape Léon XIV. Oui. Donc voilà, je pense que dans ces quatre jours, si vous me demandez mon avis, je pense que le terme de France, fille aînée de l'Église, a trouvé toute son acception. Je crois que ce qui s'est passé, que ce soit, bah vous étiez partout, Melchior, donc oui. Je n'ai rien à vous dire, à vous apprendre. Mais si, il y a une chose, c'est que les audiences télévisées ont été remarquables.
0: On va en reparler.
4: Oui, remarquables. Vous savez, là, il ne s'agit pas d'un match de football ou d'une finale de Roland-Garros, de tennis ou de Wimbledon. Non, là, il s'agit d'une visite papale, d'une... Voilà, et les audiences ont été remarquables. Et donc, ça répond directement à votre question. Je pense qu'il y aura un avant et un après.
0: Vous avez écouté RCF Notre-Dame ce week-end.
4: Très régulièrement.
0: Vous avez évidemment regardé les images
4: très
0: à la télévision.
4: Très régulièrement aussi, oui.
0: Vendredi soir, le pape était... au Stade de France pour cette veillée incroyable avec les jeunes. J'y étais et j'étais. Alors j'ai pensé à vous, Nelson. Vraiment,
4: je sais à quelle occasion. En plus.
0: Voilà. Et j'ai vraiment pensé à vous parce qu'avec ma collègue Pauline de Torsiac, on était dans les tribunes presse du Stade de France.
4: Je connais bien.
0: Que vous connaissez bien, évidemment. Alors on n'avait pas le micro casque hein, comme les commentateurs sportifs, mais alors. Quelle ferveur, je me serais cru vraiment en train de commenter un match.
4: Je pense en plus que faut-il dire, le spectacle qui a précédé... Oui, c'était une forme de spectacle qui rendait hommage aux grandes de l'histoire de France, qui rendait hommage finalement à tous les oubliés de cette cérémonie d'ouverture des JO. Vous savez, je veux pas que ça tourne à l'obsession, mais cette cérémonie d'ouverture des JO, je ne m'en remets tout simplement pas. Je ne m'en remets pas. Vous avez un sourire affluent, nous sommes 2 ans après.
0: Oui.
4: Mais je trouve que là, c'est exactement l'inverse de ça. Exactement l'inverse de ça. Et...
0: C'est dommage, Nelson.
4: Qu'est-ce qui est dommage? Que je ne me remette pas d'une cérémonie où on m'offre la tête décapitée de Marie-Antoinette.
0: Ouais,
4: c'est vous qui allez me dire, mais c'est bien que nous discutions. C'est vous qui allez me dire que c'est dommage qu'on représente la scène avec des personnages. Enfin, je ne reviendrai même pas là-dessus. Ouais. Vous savez que 80% des gens sont de mon avis. Et je pense que 90% des gens qui nous écoutent sont de mon avis.
0: Je trouve que c'est dommage de rester là-dessus.
4: Mais je ne restais pas là-dessus. Les Jeux Olympiques eux-mêmes, dès le lendemain, ont été absolument parfaits.
0: Ouais.
4: Mais c'est assez curieux, parce qu'une cérémonie d'ouverture, en général, 24 heures, 48 heures après, on passe à autre chose, on ne se souvient plus.
0: Et là, c'est resté.
4: Resté. Donc, en tout cas, sur ce plan-là, les réalisateurs ont gagné. Finalement, si on en parle encore 2 ans après, et je ne suis pas le seul, vous le savez très bien.
0: Je sais bien.
4: Seul à en parler.
0: On discute.
4: Non, mais je ne suis pas le seul à en parler. Donc, voilà. Je trouve que c'était bien exactement l'inverse de ça. Ouais. La France qu'on aime, la France historique, la France spirituelle, la France la France qu'on aime, tout simplement. Et d'ailleurs, si cette cérémonie avait eu lieu ailleurs, je dirais exactement la même chose.
0: Ouais. Nelson Montfort, vous êtes notre invité dans La Voix Libre. Jusqu'à 11h30, je vais vous laisser mettre votre casque, puisqu'on a un premier auditeur pour discuter avec vous à l'antenne. C'est Jean-Michel. Bonjour Jean-Michel.
5: Bonjour. Bonjour Nelson. Bonjour. Bonjour tout le monde.
4: Bonjour Jean-Michel.
5: On s'est rencontrés dans le cadre du week-end gourmand du Chapercy-Adol.
4: Ah, c'est mon coup de cœur de là, c'est mon coup de cœur. Alors formidable. Jean-Michel, en plus vous êtes extrêmement, parce qu'on en avait parlé un petit peu comme ça, et le fait que vous en souveniez et que vous appelez me fait extrêmement, extrêmement plaisir, me touche beaucoup. On va parler brièvement de ce qu'était ce week-end du Chapercy, qui correspond exactement en plus à tout ce que j'aime et à tout ce que vous aimez, Melchior.
0: Jean-Michel, on vous écoute.
5: Comme Nelson, on a découvert quand même une belle personne, parce que le week-end gourmand du Chat-Perché, c'est quand même une grande manifestation. Hein. C'est 55 000 personnes qui viennent découvrir tout ce que la région Bourgogne-Franche-Comté et des régions habitées extérieures. Nelson va pouvoir vous en parler. Donc là, c'était le Beaujolais et la région de Charolles. Mais c'est intéressant parce qu'on met en valeur cette fête, mais en valeur tous les savoir-faire, les hommes et les femmes qui font que la renommée de nouvelles régions, n'est-ce pas, Nelson ? Vous en avez profité.
4: Oui, alors donc c'est intéressant ce que vous dites, parce que donc il y avait 55 000 personnes, donc soit 25 000 de moins qu'au Stade de France. Oui. C'est pour vous dire que la foule, en plus il a fait très très beau, c'était à Dole, donc dans le Jura, donc samedi et dimanche dernier. Et comment dire, il y avait là aussi une ferveur, une gentillesse des gens, autour de la gastronomie. On n'y boit pas que de l'eau, hein. Mais Jean-Michel vient de très très bien résumer cette fête qui, je crois, est de célébrer son 12e anniversaire. Hommage également à Patrick Franchini, qui était donc l'un des organisateurs. Et normalement, c'était prévu de 10h à 18h, mais à 21h, 22h, il y avait... Parce qu'en plus, il faisait un temps magnifique. Ah oui. Je ne sais pas si vous connaissez la ville de Dole, avec notamment sa collégiale superbe. Et d'ailleurs, tout était dans la vieille ville, devant la collégiale et autres. Oui, ça, c'est un souvenir qui me marque et qui correspond exactement, cher Jean-Michel, à tout ce que nous aimons.
0: Et ben voilà.
5: Oui, puis on a pu discuter par rapport à mon travail, puisque je suis représentant pour le guide Petit Futé.
4: Oui.
5: C'est une belle aventure humaine. Je suis représentant pour la Franche-Comté, puis ma collègue Pascale, elle s'occupe de la Bourgogne, parce que c'est une grande région. Et c'est vrai qu'on a à cœur de rencontrer au Petit Futé. On est fort pour ça, parce qu'on va voir les gens, on les rencontre et on découvre des belles personnes. Et je suis partenaire, entre guillemets, ambassadeur du Chat-Perché. Donc c'est pour ça que j'étais là et j'ai eu plaisir à offrir le guide.
0: Merci Jean-Michel.
4: Oui, juste un mot concernant donc le Petit Futé qui maintient encore un guide qu'on peut tenir en main. Tout n'est pas sur le net. Alors ça aussi j'aime bien. Et puis voilà, Jean-Michel en parle avec beaucoup de conviction. Quant au Chat-Perché, vous savez pourquoi ça s'appelle comme ça ? Parce que Marcel Aimé était donc, on va dire, il y a deux personnalités qui est Marc de leur empreinte, la ville de Dole, Aimé donc pour la littérature, et Louis Pasteur, qu'on ne présente plus, qui était natif de Dole. Et cette ville, à travers, par exemple, le guide du Petit Futé, ou à travers plein de choses, maintient encore cette tradition magnifique. Alors, je ne suis pas à l'office de tourisme de Dole, mais c'est vrai que c'est une ville particulièrement attachante.
0: Merci encore Jean-Michel d'être venu.
4: Merci
0: à l'antenne.
4: Jean-Michel.
0: Au 01 56 56 44 44, c'était le week-end gourmand du Chat-Perché à Dole, pour mettre en valeur les tiroirs.
4: Vous viendrez l'année prochaine.
0: On ira ensemble.
4: D'autant que vous n'avez pas aucun problème de ligne, contrairement à moi où je fais un petit peu attention. Là, c'est pas un week-end pour faire un régime, mais c'est un joli moment de chaleur et d'échange.
0: Nelson Montfort est avec nous jusqu'à 11h30 dans La Voix est libre.
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0: Et en direct vidéo sur la chaîne YouTube de RCF Notre-Dame. Alors, on va peut-être commencer par la culture, et puis après on reparlera du pape, parce qu'il y a tant de choses à dire, Nelson. Il y a une image qui vous a particulièrement marqué, c'était à Lourdes. On va quand même parler du pape, parce que de toute façon...
4: c'est difficile de ne pas en parler.
0: C'est difficile, ça reste très présent dans l'actualité.
4: Regardez, Melchior, c'est intéressant, parce que là, on m'a dit, donc, dans le cas négatif pour moi, un peu moins négatif pour vous, on parle encore 2 ans et demi après de la cérémonie des Jeux. Je pense que de cette visite du pape, et ça répond d'une certaine manière à votre question d'il y a quelques instants, il y aura un après, parce que je pense que cette visite, on va en parler pendant très longtemps. Oui. Pendant très très longtemps. Tout parfois se dit dans les regards. Et son regard plein de lumière, plein d'attention, quand il prend la petite Marie Garance dans les bras, enfin j'ai pas besoin, vous en avez beaucoup parlé, mais là, je pense que vous venez vers le premier coup de cœur musical, c'est ça ?
0: Oui, c'est ça, parce qu'il y a une image qui a été marquante avec Léon XIV à Lourdes, dans la grotte, devant la grotte de Massabielle, et ce chant extrait d'un spectacle musical sur Bernadette de Lourdes.
4: Écrit par Grégoire, auteur-compositeur, je trouve, dont on ne parle pas assez, parce qu'il a vraiment écrit des chansons magnifiques. Il a écrit toute cette faut-il dire comédie musicale, c'est pas exactement
0: ça. Un spectacle musical, exactement.
4: Et dans ces chansons, il y a des chansons magnifiques. Ouais. Il y en a notamment une où le papa s'adresse à Bernadette qui lui dit « Moi, je te crois. » Parce que bon, elle n'était pas crue par tout le monde. La maman était très contre. Hein. Mais déjà, nous, je suis assez ému en vous en parlant parce que c'est un spectacle qui m'a profondément marqué. Qui d'ailleurs n'a pas eu le pass culturel.
0: Ils n'ont pas bénéficié.
4: Ça ne vous choque pas, ça?
0: Je ne sais pas si tout ça va me choquer, je trouve que c'est quand même
4: important. Je veux dire, c'est quand même important. C'est un spectacle qui se donne dans le monde entier. C'est Roberto Surléo qui était derrière. Ouais. Je veux dire, c'est un spectacle qui se donne dans le monde entier, en Amérique, en Italie, etc.
0: Il va y avoir une version Broadway d'ailleurs.
4: C'est extraordinaire. Mais passons sur ce passe musical, sur ce passe culturel. Mais parmi ces chansons magnifiques, il y a celle qui a été interprétée par cette toute jeune fille qui avait l'âge du rôle, si je puis dire. Ouais. Elle avait l'âge de Bernadette et elle va chanter devant le pape. Et le pape est très ému, très ému. Je crois que la chanson s'appelle Quand tu t'en iras.
0: Et on va en entendre un extrait sur RCF Notre-Dame. Et je rappelle que vous pouvez venir à l'antenne, tout comme Jean-Michel, il y a quelques minutes, pour venir discuter avec Nelson Montfort au 01 56 56 44 44.
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0: C'est une musique de Grégoire, en effet, le chanteur, et puis des textes qui ont été écrits par Lionel Florence, qui a tellement travaillé avec Pascal Obispo, par exemple, et Patrice Guirao, interprété par Emma. Emma qui ne chantait pas devant le pape, c'était une autre artiste, parce qu'Emma, je pense qu'elle faisait autre chose. Mais voilà.
1: Mais c'était très, très, très beau. Et le pape, qui je pense a dû entendre beaucoup, beaucoup d'oratorios et autres chants religieux dans sa vie, paraissait très, très ému. Je ne suis pas sûr qu'il la connaissait avant, parce qu'on lui avait donné les paroles. Il avait les paroles sous les yeux.
0: Mais je pense qu'il en avait entendu parler quand même.
1: Sans doute.
0: De ce spectacle.
1: Je trouve que c'était parmi d'autres un très très joli moment.
0: Mon cher Nelson Montfort, vous répondez en anglais maintenant. Oh yes. J'aimerais vous interpeller sur la piété populaire, parce qu'à Lourdes, c'est ça. C'est une croyance, ce sont des signes, on boit de l'eau, on essaie de toucher la grotte, on prie, on allume un cierge, bref, ça c'est la piété populaire. Vous êtes protestant, Nelson Montfort, on le rappelle, et ça me fait penser à un invité que j'ai reçu avec Louis Dauphren samedi soir pour commenter l'arrivée du pape à Lourdes. Lui aussi, il était protestant, il a dit Lourdes, ça me dépasse un petit peu, pour autant, en tant que protestant, je sais à quel point c'est très important. Vous, Lionel, non, pas du tout. Nelson Montfort.
1: C'est-à-dire que moi, j'y suis. Ce que vous venez de dire, aller à la grotte, allumer des cierges, boire même de l'eau bénite, tout ça, je l'ai fait. Je l'ai même fait à deux reprises, parce que j'ai eu l'occasion d'aller à Lourdes au moins 4 ou 5 fois, dont 2 fois d'une manière un peu plus personnelle, si je peux dire. C'était hors saison, même hors saison, il y a quand même beaucoup, beaucoup de monde. Et je pense qu'effectivement, pour répondre à votre question, la réponse est dans la question, d'ailleurs, que Lourdes dépasse effectivement largement la foi catholique. Je pense que, bon, même si le symbole de Marie est évidemment beaucoup plus important dans la religion catholique que protestante, mais je pense que ça dépasse. Et puis après tout, je veux dire, cette notion d'espérance, elle appartient à tous. Et puis j'aimerais également signaler quand même que quand vous allez, vous connaissez Lourdes comme moi, il y a beaucoup de, mais il y a un endroit qui est un petit peu sur la droite quand on arrive dans ce magnifique jardin. Où on explique certains des miracles. Bon, il y a quand même certains miracles qui ont eu lieu. Il y en a notamment deux qui dépassent l'entendement.
0: Dans le sens où il n'y a aucune explication médicale et scientifique.
1: C'est pour ça d'ailleurs que le terme de miracle est très très...
0: Il a été très encadré, surtout.
1: Très encadré, et là il vous explique qu'il y a beaucoup, il y en a des dizaines, il n'y en a pas tant que ça, je ne sais pas, il faut vérifier, je pense qu'il y en a autour d'une quarantaine peut-être, depuis un siècle et demi. Mais il y en a, en tout cas parmi ceux-là, il y en a en tout cas quelques-uns, j'en ai deux en mémoire, qui effectivement dépassent l'entendement, en tout cas qui dépassent l'entendement médical. Donc il y a quelque chose. Et puis mon Dieu, quand on voit le pape, mon Dieu, c'est le cas de dire, c'est une expression.
0: Bravo.
1: Oui, pardon, j'ai pas fait exprès. Avec moi, on va s'amuser.
0: Complètement.
1: Mais je veux dire, quand on voit le pape Léon XIV dans la grotte, je sais pas, il se passe quelque chose. Quand il touche la pierre, il se passe quelque chose.
0: Ça nous dépasse, non ?
1: En tout cas, ça nous dépasse, mais ça ne dépasse pas le nombre record de téléspectateurs qu'il y a eu pendant quasiment 96 heures, parce que c'était presque trop, là. Le pape est en train de prendre son petit déjeuner, le pape prend son dessert, bon, d'accord.
0: On ne voyait pas les images.
1: Urgent, le pape, d'accord. C'est peut-être presque parfois un peu trop inspiré des chaînes américaines, mais le fait est que l'essentiel a été vu, revu et re-revu, et alors c'est assez curieux aussi, peut-être serez-vous d'accord avec moi, Melchior, c'est que, bon, quand on a vu les images une fois, deux fois, en général, on s'en lasse. Je trouve que là, non.
0: Ah oui.
1: On peut les revoir. Et c'est pour ça qu'il y aura un avant et un après. Je suis persuadé que là, en général, en fin d'année, vous savez, les chaînes préparent une rétrospective de l'année. Je suis persuadé qu'il y aura parmi ces images beaucoup d'images du voyage du pape en France.
0: Ouais. On va y revenir. Et évidemment, Nelson Montfort, sur ce voyage du pape en France, à Paris, à Lourdes, à Metz également. Bref, il y a tant de choses à dire.
1: Metz, ville que je connais très bien.
0: Ah oui ?
1: Oui, je connais très très bien la ville de Metz.
0: Par le foot ?
1: Pour différentes... mais pas seulement. Il y a une très belle librairie... La librairie Isler qui est juste en face de la cathédrale, et cette cathédrale, j'ai pas besoin de vous le dire, elle est absolument, absolument magnifique. Et la vieille ville de Metz est superbe. Il y a cette fameuse pierre ocre jaune. Oui, c'est une ville que. Et puis elle est considérée comme l'une des deux plus belles gares de France. Tiens, c'est moi qui vous pose la question. Quelles sont les deux? Alors, je viens de vous en donner une. Eh bien, c'est la gare de Limoges qui est une gare
0: vous
1: très.
0: Je ne pouvais pas répondre.
1: Alors, je ne sais pas exactement qui répond à ce sondage, mais le fait est que la gare de Metz et la gare de Limoges sont considérées année après année comme les deux plus belles gares de France. Celle de Metz, parce qu'elle a été construite à l'époque, vous savez, où l'Alsace-Lorraine était moitié allemande, moitié française, il y a eu pas mal d'allers-retours, etc. C'est une gare qui est solide, on voit qu'elle est solide, mais elle est très très belle, il y a des sculptures magnifiques. Et celle de Limoges, pareil, là, celle de Limoges, je dirais presque, a une forme un peu, comment dire, arabo-musulmane, je dirais, mais avec des...
0: Un peu orientale, alors.
1: Orientale. Et voilà, ce sont deux gares qui se... je vous ai appris quelque chose.
0: Je ne connais pas Limoges.
1: Qui répond à le jour où vous serez limogé, non, elle est facile.
0: Elle
1: est facile. J'irai ensemble. Entre parenthèses, c'est une très jolie ville qui gagne également à être connue. C'est pas seulement une ville de garnison.
0: Bon, on salue en tout cas nos auditeurs à Limoges et puis toute l'équipe de RCF sur place.
1: Grand lieu de résistance.
0: Alors, à moi de vous poser une colle.
1: Ah oulala,
0: mais je pense que vous aurez la réponse.
1: Pas sûr.
0: Vous êtes très cultivé. Quelle est la particularité des gares parisiennes par rapport à d'autres villes, comme Lyon, par exemple?
1: Est-ce que c'est parce que ce sont toutes des terminus?
0: Absolument, voilà.
1: Non, mais j'y ai pensé comme ça, parce qu'effectivement, ils ne sont pas des gares de transit.
0: Elles s'arrêtent tous.
1: C'est exact. Non, c'est bien.
0: On apprend des choses.
1: J'ai un tout petit peu hésité, mais c'est juste. Ce qui n'est pas le cas, d'ailleurs, de Londres, ou de Bruxelles, qui sont des gares, effectivement, ce sont des gares terminus.
0: Ou à Lyon, par exemple. Pardieu, Perrache.
1: Là, ce sont des gares de transit.
0: Oui, tout à fait. Nelson Montfort avec nous, jusqu'à 11h30, sur RCF Notre-Dame, avec vos appels. Venez discuter à l'antenne. C'est toujours un plaisir de vous entendre au 01 56 56 44 44.
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0: Et vous nous regardez en vidéo sur la chaîne YouTube de RCF Notre-Dame. Il y a Claude qui nous a envoyé un message, elle nous dit « Nous n'avons plus de son sur YouTube ». Et bien si, figurez-vous, le son fonctionne bien. Claude, vérifiez vos haut-parleurs, voilà.
1: Et en radio, c'est mieux.
0: Oui, exactement. Nelson Montfort, on va parler d'un autre spectacle. Ça, c'est vraiment aussi votre coup de cœur culture, un spectacle qui a été créé et mis en scène par Corentin Stemmler, que j'avais reçu d'ailleurs il y a quelques années sur RCF Notre-Dame, qui s'appelle La Dame de Pierre.
1: Alors, La Dame de Pierre est un spectacle que vous avez vu.
0: Absolument, hein, j'avais vu Bernadette et La Dame
1: de Pierre. Vous avez bon goût. Alors, ce spectacle se donne dans toute la France. C'est un spectacle... Je vous avoue que j'ai vu ce qu'on appelle le teaser et la captation. Donc, c'est pas la même chose, c'est pas du tout la même chose. Là, en plus, c'est face à des monuments de pierre, etc. Mais de ce que je peux voir sur ce teaser, c'est un spectacle absolument, absolument magnifique. Et je crois qu'il va jusqu'au 18 octobre dans différents lieux de France, que vous pourrez peut-être vérifier sur un site que peut-être que vous avez, Melchior, mais je sais que vous et moi, enfin moi j'ai vu ce qu'on appelle la captation, mais je l'ai vu en entier, et c'est vrai que c'est un spectacle, lui aussi, qui réconcilie avec un certain nombre de valeurs humaines. C'est un spectacle qui rend heureux, d'ailleurs je trouve que le titre est très très beau, donc il s'agit évidemment de Notre-Dame de Paris, voilà, dont la construction démarre, je n'ai pas de texte sous les yeux, mais je crois que c'est au XIIe siècle, en 1163, à vérifier. Et donc, évidemment, il est question de tous les héros qui ont pris part à cette monumentale construction et la suite, quoi. Donc voilà, c'est un spectacle. En tout cas, la captation est magnifique.
0: C'est un hommage,
1: et je pense, enfin, je suis même sûr que ce spectacle a pour vocation un jour d'être joué devant la cathédrale Notre-Dame de Paris.
0: Ah bah oui, certainement.
1: Ça me semble évident. Pierre, j'ai un deuxième coup de cœur.
0: Sur La Dame de Pierre, on reste encore un petit peu sur La Dame de Pierre, puisqu'en effet, vous pouvez encore aller voir ce spectacle, notamment à Dijon demain. Sachez-le au Zénith, parce que c'est une mise en scène qui est vraiment très importante Il y a des décors qui sont absolument magnifiques. Il y a énormément de comédiens. Donc, n'hésitez pas à vous rendre sur le site de ladamedepierre.fr et jusqu'au 17 octobre avec une fin de spectacle à Saint-Étienne. Et moi, je voulais vous interpeller sur la musique originale de ce spectacle qui est absolument magnifique, qui a été composée par Richard Liégeois. Je vous propose un extrait et après, on passe encore à un autre coup de cœur.
1: Avec grand plaisir. Fort.

0: Voilà, Nelson Montfort.
1: 30 artistes en plateau, 14 danseurs. C'est vraiment une fresque historique extraordinaire. Ouais. Et voilà, d'ailleurs, je constate qu'il y a de plus en plus, peut-être pas tous de cette qualité, mais il y a quand même de plus en plus de spectacles qui prennent. D'ailleurs, il suffit d'entendre cette musique pour voir que...
0: C'est très épique.
1: Oui, c'est exactement ça. Ouais, c'est le mot. C'est le mot.
0: Voilà. Et c'est très beau. C'est très beau.
1: C'est très beau, tout simplement.
0: Voilà, un hommage à Notre-Dame de Paris qui retrace 1000 ans d'histoire, hein, avec une mise en scène, je le disais, spectaculaire. Il y a de la danse, il y a des chants, il y a des effets visuels. C'est très très beau. Ouais. Voilà, Nelson Montfort.
1: Un troisième, du coup.
0: Non,
1: quel était le premier?
0: Il y a eu Bernadette Delourde.
1: C'est exact. Alors là, ouais. c'est une pièce. Vous vous souvenez du film de Jean-Pierre Melville, L'Armée des Ombres?
0: Non.
1: Un film formidable avec notamment Lino Ventura, Simone Signoret et autres, un chef-d'œuvre. Là, c'est une pièce de théâtre qui s'appelle Le Secret des Ombres, que j'ai le plaisir de voir, qui se donne donc au théâtre Juliette Récamier à Paris 7e. Et c'est vraiment une très très belle pièce parce que c'est l'histoire. Je vous résume l'histoire, mais c'est l'histoire d'un. C'est une recherche autour du passé de quelqu'un dont on ne savait pas qu'il était résistant, et notamment résistant exemplaire. Alors, il y a une recherche en même temps de paternité. C'est extrêmement bien joué. Il y a 5 comédiens. Il n'y a pas beaucoup de décors, mais les décors, ce sont des lettres, ce sont des cartons qui contiennent des lettres. Et finalement, il trouve la lettre qui prouve que cet homme était un héros de la résistance. Et je dois dire que c'est intéressant parce qu'ils étaient à Avignon également l'été dernier. Et c'est intéressant parce que vous voyez que je m'intéresse beaucoup, beaucoup au théâtre.
0: Ah oui.
1: On peut faire une excellente pièce de théâtre, une excellente mise en scène avec des décors relativement sommaires. Il s'agit de Grégory Bélanger, qui est donc l'auteur et qui joue dans la pièce, accompagné pour la mise en scène de Léa Marie Saint-Germain et d'Adrienne Ollé. Léa Marie Saint-Germain qui joue également dans la pièce. C'est une belle réussite. C'est au théâtre Juliette Récamier, qui est un théâtre qui date de plus de 100 ans, à Paris 7e, rue Récamier, rue éponyme donc. Et c'est vraiment un spectacle que je vous conseille vivement.
0: Le Secret des Ombres, c'est ça ?
1: Le Secret des Ombres, pièce de Grégory Bélanger.
0: Bah, merci beaucoup, Nelson Montfort. Voilà, on fait de la culture pour tout le monde, hein, que ce soit des spectacles ou même du théâtre. Où trouvez-vous le temps de faire tout ça, Nelson ?
1: Le mot débordé est un mot que je n'emploie jamais. On n'est jamais débordé pour ce CEUX et ce CE que l'on aime.
0: Ah oui.
1: Voilà, je ne suis jamais débordé pour ça. C'est un mot que vous n'entendrez jamais dans ma bouche. Et quand on a la chance d'habiter une ville comme Paris où se joue à peu près, vous êtes bien assis là, plus de 400 spectacles par soir. Ah. Par soir, je veux dire, c'est la concurrence et la. Mais enfin, je veux dire, c'est vrai que quand on a la chance d'habiter Paris, on peut prendre son temps pour aller voir ces spectacles qui, d'ailleurs, se donnent souvent. Il y a de plus en plus de spectacles en matinée. Ce qui se passe, c'est que vous savez qu'aujourd'hui, pour garer une voiture, je pense notamment aux banlieusards, pour venir dans Paris le soir, c'est extrêmement difficile.
0: Il y a le métro ou le RER.
1: Oui, mais enfin, vous repartez à 23h, vous savez, à Cergy-Pontoise, c'est pas si facile. Hein. Donc, voilà. Oui, j'avais compris. Donc maintenant, j'ai beaucoup, petite parenthèse, j'ai beaucoup d'estime pour les personnes qui font du théâtre, comme là, on vient d'en parler, mais également pour les spectateurs de théâtre. Comme je touche un peu au théâtre, comme on en a déjà parlé, j'ai beaucoup, beaucoup, le respect du public est quelque chose qui compte énormément.
0: Nelson Montfort, on marque une petite pause. On se retrouve dans un instant et toujours en direct sur RCF Notre-Dame dans La Voix est libre avec... Vos questions, vous avez envie de discuter avec Nelson Montfort, il adore ça. Alors vous venez à l'antenne au 01 56 56 44 44. 01 56 56 44 44. À tout de suite.

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4: Et c'est toujours La Voix est libre en direct jusqu'à 11h30 avec Nelson Monfort, commentateur et journaliste sportif que vous connaissez toutes et tous et qui attend de discuter avec vous à l'antenne, comme Jean-Michel tout à l'heure. Prenez votre téléphone, vous composez le 01 56 56 44 44. Vous allez le connaître par cœur, hein, Nelson, à force ce numéro.
5: C'est un numéro assez facile à retenir. Ouais. Et puis il se trouve que le 4 est mon chiffre porte-bonheur.
4: Oh, bah, écoutez, c'est formidable. Allez, voilà. 01 56 56 44. 44, on a Claire qui nous a envoyé un message. La diffusion sur YouTube me manquait, super immersive. Ben voilà, au moins on peut vous voir, Nelson.
5: Oui, mais ce qui, ben, y a, apparemment, il y avait un problème de son.
4: Non, non, c'est bon. Ah, non, bon. Non, parfait. Non, il n'y a pas de problème. Très bien. Donc, vous pouvez nous regarder en direct vidéo sur la chaîne YouTube de radio de RCF Notre-Dame.
5: C'est pas comme à Avignon cet été où il y a eu un spectacle, enfin il y avait 1600 spectacles à Avignon, dont l'un et il ne se passait rien, c'est-à-dire que les personnages étaient sur scène et ne parlaient pas. Il faudra leur demander.
4: C'est un choix artistique.
5: Ah oui, c'est un choix. Ah oui, voilà, c'est un choix. On va dire artistique, c'est autre chose, mais voilà.
4: Nelson Monfort, vous avez une anecdote à nous raconter.
5: Oui, je sais que vous les aimez bien. Je fais court. Après avoir parlé de Michael Chang et de coureurs de cyclistes détachés, que voilà, là, c'est une anecdote qui me rappelle d'excellents souvenirs. Les Jeux Olympiques d'Atlanta 96, où le sprinter américain Michael Johnson pulvérise le record du monde de 200 mètres, 19 secondes 32, juste avant plusieurs années avant qu'Usain Bolt le batte de peu. Et bon, je suis pris dans un enthousiasme extraordinaire. Je vais vers lui, Michael, just wonderful. Et puis c'est vrai que ça commence à... Parce que j'ai tellement d'admiration. En plus, monsieur, formidable.
4: Vous imitez bien, je trouve.
5: Oui. Et j'ai tellement d'admiration pour lui qu'il le sent, évidemment. Et donc, je dis, mais Michael, c'est formidable. Cette performance fait penser peut-être au record de Bob Beamon. Et puis ça dure. De Bob Beamon. Et puis ça dure.
4: Incredible.
5: Et il s'en va en plein

0: Lui, il a pas changé. Si vous avez regardé sa photo, il est magnifique. Il dit, ah, my good friend from France. Mais moi, vous savez, en Amérique, tout le monde m'a oublié, mais ici, parce que cette séquence, elle passe assez souvent dans
1: quand
0: les zappings. Oui, elle passe grâce à vous, en France, enfin en Europe, on me connaît encore, etc. Et ça, j'avoue que la spontanéité de certains athlètes, c'est quelque chose qui me touche énormément, énormément.
1: Pourquoi il est parti? On sait pourquoi il a quitté l'interview.
0: Il était, bon, déjà, c'était peut-être un peu long. Hein, vous savez, j'ai beaucoup d'autodérision. Donc, je vais vous dire que c'était sans doute. Parce qu'il y avait la traduction, plus la traduction. Hein, je vais un peu de vous la faire. Et donc, forcément, lui, la traduction, ça ne l'intéresse pas. Et donc, il s'en va. Et après, il est revenu. Et ça reste un très, très bon souvenir. Mais tout ça était en direct. Je peux dire que quand vous avez le micro, vous tendez le micro à un athlète et qu'il s'en va en direct, là, vous dites. Voilà, il va falloir que je rattrape ça. Mais bon, après, on s'en souvient en souriant et c'est très bien comme ça.
1: Quel lien vous avez avec toutes les personnes que vous avez pu interviewer, Nelson Montfort? Vous parlez beaucoup d'Usain Bolt. Il vous a marqué vraiment.
0: Si j'ai une conclusion, je veux dire, c'est que les plus grands sont souvent les plus simples et les plus humbles. Bolt, nous avons parlé de Raphaël Nadal dans cette émission il y a quelques semaines et autres. J'ai des souvenirs formidables de cette. Je vous réserve une anecdote pour la semaine prochaine qui vous plaira, qui concerne la natation française, qui n'a pas commencé avec Léon Marchand, même si Marchand est un très digne héritier. Mais c'est une anecdote qui concerne le relais 4 x 100 mètres nage libre des Jeux Olympiques de Londres 2012. Je vous garde cette anecdote pour la semaine prochaine.
1: Ouais. Mais vous, est-ce que parfois vous restez en lien avec ces sportifs?
0: Alors,
1: il y a un lien.
0: Je vais vous répondre très honnêtement. Il y a un lien de respect, de complicité, etc. Si on se croise dans un événement, par exemple, il m'est arrivé relativement récemment, c'était à Metz justement, de croiser Tsonga, vous savez, l'ancien qui organise maintenant le tournoi de tennis de Metz. Ou alors certains rugbymen, footballeurs, patineurs, évidemment, tennismen de temps en temps. Et, voilà, on est heureux de se voir. Maintenant, vous dire que ce sont des rapports d'amitié qui sont restés, c'est un petit peu beaucoup dire, mais vous savez, ce sont des personnes qui ont leur vie, j'ai la mienne, nous n'avons pas le même âge, évidemment, et j'ai toujours, c'est ce que je dis souvent à mes étudiants, parce que j'enseigne dans une école de journalisme, j'ai toujours été soucieux de garder une petite distance par rapport à... Je vais aller au fond de ma pensée, Melchior. Je pense qu'il faut garder une petite distance par rapport à ceux que vous admirez beaucoup, qu'il s'agisse de sportifs, d'artistes, de je ne sais pas, peut-être même de prélats, d'hommes politiques, certainement. Ouais. Parce que si vous essayez trop de faire un peu copain-copain, vous tapez sur l'épaule, ce qui n'est pas du tout mon style d'ailleurs, vous allez au-devant de grandes déceptions. Vous savez, ces personnes, les artistes, les sportifs, un patineur, un tennisman, il va vous donner ce qu'il y a de mieux à donner sur un terrain, sur une patinoire, sur un terrain de football, de rugby, de tennis, que sais-je. Une fois derrière, vous savez, c'est quelqu'un comme vous et moi, et peut-être pas aussi bien que vous et moi, en tout cas pas aussi bien que vous.
1: Oui, mais votre carrière...
0: Ça vous fait pas réagir, ce que je
1: dis. Si, non, on n'est pas là pour parler de moi, Nelson.
0: C'est pour ça que je voulais vous lancer, parce qu'on parle tellement de moi, Non, mais ce que je veux dire, c'est que je me souviens, vous qui aimez les anecdotes, nous étions avec mon épouse à une représentation d'opéra magnifique. Je crois que c'était Manon. Et on voit donc une chanteuse russe qui est superbe, qui meurt sur scène à la fin, dans les larmes, etc. Un décor, des costumes, une magnifique. Et donc, moi, ce que je n'aime pas faire, d'ailleurs, c'est aller voir les artistes après dans les coulisses. Mais là, j'étais un peu obligé de le faire, comme nous étions conviés, etc. Et on voit arriver 10 minutes après la présentation, ça vous fait rire, la même cantatrice qu'on avait vue, superbe, etc., en jean, habillée un peu n'importe comment, hirsute, en hurlant partout parce qu'elle cherchait son compagnon qui devait être assis à côté d'elle à table et qui ne l'était pas. Je me dis, mais au fond, quel intérêt? Est-ce qu'il ne vaut pas mieux rester sur ce rêve, sur ce spectacle, sur ce... Je pense que ceux qui
1: parfois
0: nous écoutent
1: doivent
0: pas...
1: c'est ça.
0: Mais très souvent, et d'ailleurs, je veux dire, c'est à moins d'y être absolument obligé, je ne vais pas voir les artistes après. Je dis, mais parfois, on est obligé, enfin, je veux dire, Et puis, il y a une deuxième chose, c'est que le soir, bon, un spectacle se termine à 23h. Je vais vous citer l'exemple de Georges Brassens, que j'adorais au moins autant que vous adorez Nicolas Sirkis, qui apparemment n'est pas rien. Eh bien, Georges Brassens, évidemment, Georges Brassens, quand il terminait ses tours de chant à Bobineau, au Seine-Parisienne, rue de la Gaîté, non loin d'ici, eh bien, au maximum 10 minutes,

0: au maximum, il arrivait, il venait vers les spectateurs qui l'attendaient et qui signaient des autographes, parce qu'à l'époque, il n'y avait pas les photos, il n'y avait pas les portraits, etc. Ça n'existait pas, ça. Il avait un tel respect. Il dit, les gens, il est 23 heures, je viens tout de suite. Aujourd'hui, vous avez des acteurs ou des chanteurs qui n'ont pas le dixième du talent et du respect du public de Georges Brassens, qui vous font attendre 45 minutes avant de les saluer, alors qu'il est déjà 23 heures. Ouais. Très peu pour moi. Très peu pour moi.
1: Nelson Montfort, vous êtes un personnage connu en France. On peut dire que vous êtes une star, hein, c'est pas du tout l'idée. On n'est pas dans la Star Academy non plus.
0: Mais on Elle existe encore cette émission ?
1: Ah, oui, bien sûr.
0: Ah, pardon, je ne savais pas.
1: Si, si, si. Ah, il y a de bons talents en plus.
0: Ah, très bien.
1: Est-ce que. Voilà.
0: J'ai l'impression de vivre dans une grotte.
1: Ah, bah oui, c'est un petit peu ça. Bon, on n'a pas le même âge.
0: Ah, oui,
1: bon,
0: merci, voilà. Merci de le préciser. Je suis beaucoup plus jeune que vous.
1: Ah, c'est ça. Dans votre tête, peut-être. Jeunesse éternelle, on va en parler d'ailleurs avec Jean-Marie qui aura une question à ce propos.
0: Ah, très bien.
1: On vous reconnaît dans la rue, au théâtre, dans le métro, parce que je sais que vous prenez souvent le métro. Vous arrêtez quand on vous demande un selfie ?
0: Systématiquement.
1: Ou... C'est vrai ?
0: Systématiquement. Ouais. Je crois n'avoir jamais envoyé balader quelqu'un, parce que ça, même sous une pluie battante, je m'arrête systématiquement. Vous savez, si on fait ce métier, même ceux qui vont vous dire l'inverse, c'est aussi à un moment donné pour avoir cet échange avec le public, etc. Et qui serais-je, comme je l'ai vu malheureusement, hélas, souvent, avec des artistes, refuser des autographes à des... Parfois même des enfants handicapés. Enfin, je ne vais pas trop rentrer dans ces détails-là. Oui, systématiquement. Ça, c'est quelque chose... Je n'ai pas toutes les qualités, loin s'en faut. Mais le respect du public, vous voyez, c'est moi la troisième ou quatrième fois que je vous en parle depuis ce matin, c'est quelque chose que j'ai. Donc, le respect du public, ce n'est pas seulement in situ sur scène ou derrière l'écran.
1: C'est aussi en dehors.
0: Absolument, absolument. Ouais. Ça passe également par une tenue. Vous me verrez rarement sans veste, vous voyez.
1: C'est
0: comme ça. Je ne me force pas du tout. Mais ça, c'est quelque chose que j'ai vraiment, vraiment complètement en moi. Oui.
1: Vous avez d'ailleurs un polo aujourd'hui qui est presque aux couleurs de RCF Notre-Dame. C'est exact.
0: Si je vous disais oui, ça serait un peu de la forfanterie, mais ce sont des couleurs que j'aime bien.
1: Ouais. Vous êtes très coloré.
0: J'aime bien ces couleurs. Oui, j'aime bien. Ouais.
1: Bon,
0: j'aime bien.
1: Bon, on peut vous voir sur la chaîne YouTube de RCF Notre-Dame.
0: Et nous entendre, le son remarche.
1: Oui, ça fonctionne bien.
0: Radio, c'est mieux.
1: Jean-Marie nous a rejoint au 01 56 56 44 44. Nelson, je vous laisse mettre votre casque pour bien entendre Jean-Marie. Bonjour.
2: Oui, bonjour. Oui, bonjour Nelson. Bonjour Victor. Bonjour à tous les auditeurs. Je vous appelle pour la chose suivante. Oui, d'abord, je me présente. Je suis un Auvergnat. J'habite à côté de Clermont-Ferrand. Et j'ai eu le bonheur en 2003, ça fait déjà quelques années, de rencontrer et discuter avec Nelson lors de la finale de la Coupe du Monde d'Australie à l'ambassade d'Australie. Cette année-là où l'Angleterre avait battu l'Australie en finale. Et donc Nelson m'avait dit qu'il venait de temps en temps dans la région de Clermont-Ferrand faire du golf au golf de Charade. Donc ma première question la plus rapide, c'est est-ce qu'il fait toujours du golf et d'autres sports éventuellement pour... Il a parlé de sa petite bedaine tout à l'heure, puis il s'en dira un mot. Et deuxièmement, j'ai une autre... Ça, c'est plutôt un témoignage. Je voulais remercier Nelson pour sa formidable gentillesse, sa jeunesse d'esprit, son ouverture. Il vieillit pas. Ça fait moi, je pense qu'on est à peu près la même génération. Moi, j'ai 80 ans. Nelson ne doit pas être très loin. Mais cette éternelle jeunesse qu'il garde, ça me bluffe. C'est extraordinaire. Mais j'ai une idée sur la question. J'ai une idée sur la question sur l'éternelle jeunesse, mais je le dirai après. Donc voilà. Merci Nelson. Et puis, qu'est-ce qui vous fait rester aussi jeune, aussi joyeux? Est-ce que c'est votre foi, puisque vous êtes protestant? Est-ce que vous avez d'autres raisons? Moi, j'ai une petite idée sur la question, mais je la dirai après.
1: Ah bah vous restez avec nous, Jean-Marie. Nelson Montfort.
0: Jean-Marie. Merci pour toutes ces observations. Bah, ce qui me fait rester jeune, c'est l'enthousiasme, c'est l'échange, c'est drôle parce qu'on me pose souvent cette question. C'est surtout le fait de rester actif. Ça, c'est quelque chose que j'ai en moi. J'ai beaucoup de confrères que je ne citerai pas, des confrères très connus, qui ont présenté le journal, qui ont présenté des grandes émissions, etc. La chandelle s'éteint petit à petit. Et ça, moi, la chandelle ne s'éteindra pas tant que je serai évidemment en bonne santé. Je fonctionne à l'enthousiasme, à l'amour des miens, à l'amour d'autrui, et effectivement, aux passions, à la musique, à la littérature, au théâtre, aux concerts, aux expositions. Enfin voilà, au voyage. voyages qui sont un peu moins lointains maintenant. Mais enfin, je sais qu'en dans ce pays, en France ou en Europe proche, on trouve des trésors. Et puis voyager dans sa tête, voyager dans ses lectures, c'est très important aussi. Donc voilà. En tout cas, je ne me force en rien. Si ce n'est ce que vous avez dit sur effectivement, j'essaie de faire un petit régime. Ça n'a pas été le cas à Dole la semaine dernière.
1: Ça se voit pas.
0: Ouais, enfin, moi, je le vois un peu. Et j'essaie également de me maintenir en forme, non seulement intellectuellement, vous l'avez eu la gentillesse de le dire, mais également physiquement. Vous avez parlé du golf de Charade. Alors, Charade est très connu, effectivement, pour un golf, mais encore plus connu pour un circuit automobile.
2: Ah oui.
0: Qui aujourd'hui est un circuit qui on ne court plus. C'était beaucoup trop dangereux. Enfin, vous connaissez les lieux, je pense. Et j'aimerais porter hommage à un ancien pilote français que j'avais eu l'occasion de rencontrer, le Clermontois Patrick Depailler, qui est d'ailleurs né, on va dire, sur le circuit de Charade, et qui malheureusement nous a quittés dans un accident aux essais en 1980. Voilà. Clermontois Patrick Depailler.
1: Voilà. Jean-Marie, alors c'était quoi? Quelle était votre idée?
2: Ma petite idée, c'est que je pense que Mel Nelson est un monument d'empathie, de bienveillance, et j'en retrouve preuve les milliers d'athlètes qu'il a interviewés au bord des piscines ou des stades. Je sais si j'ai souvent regardé, notamment dans de l'athlétisme. Et je pense que c'est aussi toutes ces belles rencontres avec des jeunes athlètes. Et c'est pas tous des saints, hein, parce qu'il y en a beaucoup qui sont un peu trop centrés sur leur nombril, je trouve, certains athlètes, mais bon, la majorité, je les aime bien quand même, dans leur quête du progrès. Mais je pense que toutes ces rencontres, ces mille rencontres, certainement l'ont nourri et vous ont permis, Nelson, de rester jeune quelque part et joyeux et ouvert à la vie et au mouvement.
1: Merci Jean-Marie.
2: C'est le mouvement.
1: Merci beaucoup pour votre appel sur SF Notre-Dame. Voilà, Nelson Montfort.
0: Oui, ça fait extrêmement plaisir d'entendre ça. Vous me parliez, il se trouve que je vais le voir demain après-midi sur une péniche. Il y avait un coureur français qui s'appelle toujours Pierre-Ambroise Boss, qui a été champion du monde du 800 mètres à Londres, non pas aux Jeux Olympiques, mais à Londres 2017, au championnat du monde. Et lui, je suis parfois en contact avec lui, et il me dit, est-ce qu'on pourrait se voir donc demain après-midi, ça sera le cas. Je garde encore des contacts, quand l'occasion se présente, oui. Mais pour répondre à votre question et à l'observation de Jean-Marie, effectivement, de côtoyer des jeunes gens, des jeunes filles, qui sentent en plus, vous savez, les gens sentent quand on les aime. Hein. Voilà. Et un enthousiasme fin, c'était terrible. Ouais. Fin, F-I-N-T. C'est ce qu'il y a de pire. Donc moi, parfois, je ne suis pas enthousiaste. Parfois, vous savez, il y a des performances ou des contre-performances, même si elles sont françaises, qui n'appellent pas une admiration béate de ma part. D'ailleurs, vous qui aimez les anecdotes, je suis...
1: une de plus.
0: Je suis parrain d'une fédération qui s'appelle la Fédération française de la loose. Et là, ce sont des jeunes, la FF... Il s'agit donc de célébrer tous les athlètes, tous les sportifs français qui passent un peu à côté, soit qui terminent quatrième, soit qui soient disqualifiés, mais ils ont beaucoup, beaucoup d'humour. Ils étaient venus me voir justement à Metz, dans un salon du livre il y a quelques années. Ils me disent, est-ce que vous acceptez un peu d'être né? Je dis, mais bien sûr, parce que c'est drôle, parce que ça réchauffe le cœur. Et puis ça peut consoler un peu les malheureux athlètes français qui, et il y en a quelques-uns, hein, qui échouent aux portes du bonheur. Eh bien, voilà, au moins, voilà, ça met un petit peu de légèreté dans tout ça.
1: Allez, Nelson Montfort avec nous encore pendant quelques minutes en direct sur RCF Notre-Dame avec vos appels au 01 56 56 44 44.
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1: Ça passe très vite, hein, Nelson.
0: C'est bon signe.
1: Oui, c'est bon signe, mais c'est toujours un peu triste, je trouve.
0: Bon signe.
1: Votre coup de griffe, ça concerne aussi la visite de Léon XIV.
0: Oui, ça concerne surtout, comme on dit, l'after, dans le langage des jeunes d'aujourd'hui. Il n'a pas fallu attendre plus de 24 heures pour que certains commentateurs déversent leur fiel, parce que c'est de ça qu'il s'agit. Je veux dire, franchement, la France, pendant 4 jours, et même avant, avant, cette radio en est la preuve, parce qu'on s'était réjoui, même avant de la visite du Saint-Père. Ça a été un moment de grâce, vraiment, et c'était un moment de grâce, puis je trouve que ça a été un moment qui... La France dans ce qu'elle a offrir de meilleur, aucune violence, il y a 80 000 personnes qui sortent du stade de
1: France. Ça s'est très bien passé.
0: Heureux, ça s'est très très bien passé, Et certains commentateurs qui viennent dire que finalement ça ne concerne que les croyants pratiquants, etc., que les audiences télévisées n'étaient pas si formidables que ça. Mais d'ailleurs, comment ose-t-on comparer une messe du pape ou des événements qui ont lieu en plein après-midi, à 15h, à 17h ou autre, avec des matchs de football de l'équipe de France qui ont lieu à 20h30. Comment peut-on faire cette comparaison? Et d'ailleurs, pour avoir, comme j'ai préparé ce coup de griffe, j'ai bien vérifié justement les audiences. Les audiences du Pape faisaient en cumulé entre 4,5 et 5 millions de téléspectateurs en moyenne. Ce qui est énorme. Ce qui est énorme. Je peux vous dire que c'est... Alors effectivement, il y avait un désamour sur l'équipe de France de football qui semble être un petit peu en régression. Enfin, la cote d'amour semble avoir augmenté avec le nouvel entraîneur qui arrive. Donc là, l'autre soir, le match contre la Belgique a fait 6 millions, je crois, de téléspectateurs. Donc c'est pas tellement plus, mais c'est à 20h30. Mais il y a d'autres matchs, notamment après certaines piètres performances, qui atteignaient difficilement les 4 millions. Donc voilà, je n'aime pas ça. Je n'aime pas ce fait de critiquer le bonheur. Oui, j'aime pas ça. Ouais. Vous n'allez pas être d'accord.
1: Mais j'ai envie de vous dire, Nelson, peu me chaud. C'est-à-dire, oui, avec ce qu'on a vécu, oui, ce que vous avez regardé, nous, évidemment, avec les équipes de RCF Notre-Dame, voilà, il y avait tellement de joie et de communion que finalement, il faut qu'on garde ça.
0: Oui, bien sûr.
1: Mais bien sûr qu'il y a toujours, mais pour tous les événements, Nelson Monfort, il y a toujours des commentaires... Un peu, bon, on pourrait s'en passer, des commentaires négatifs ou autres, mais tout de suite, on voit bien qu'il y a une majorité de personnes qui vont dire, bah là, vous n'avez pas raison, c'est faux.
0: Une très grande majorité, oui. Bon. Enfin voilà, je pense qu'on aurait pu se dispenser de ce genre de commentaires ou attendre peut-être quelques jours ou simplement ne pas les faire du tout, ce qui aurait été encore mieux.
1: Disons que le quotidien revient très vite au galop.
0: Hélas.
1: C'est ainsi.
0: Hélas, bah oui, mais c'est. C'est peut-être pas mon quotidien. En tout cas, je sais que ça ne le soit pas. Moi, j'ai toujours été, je suis un petit peu partagé entre l'optimiste qui voit la vie en gris ou le pessimiste qui voit la vie en rose. C'est un petit peu les deux. Mais je ne suis certainement pas un pessimiste qui voit la vie en gris. Certainement pas. Et je ne suis pas suffisamment naïf pour être un optimiste qui voit toujours la vie en rose. Parce que la vie, c'est ça. Mais quand... je ne sais pas, il n'y avait pas d'arrière-pensée dans ce voyage du pape. Tout semblait être coulé de source. L'équipage de l'avion était très heureux de le... Tout me semblait très, très naturel et très beau, tout simplement. Très beau.
1: Mais Nelson, vous savez, si je devais me faire l'avocat du diable, sur cette radio, je vais faire attention.
0: Oui, parce que déjà, on a employé un autre terme tout à l'heure.
1: Non, mais on pourrait dire exactement la même chose de l'ouverture des Jeux Olympiques, en disant, il y a peut-être des scènes qui ont un petit peu dérangé, mais on ne va pas garder ça. On va garder quand même l'effervescence. Vous voyez ce que je veux dire, Nelson ?
0: Là, je suis d'accord avec vous.
1: Ça me fait plaisir.
0: Non, mais c'est bien que nous puissions débattre. Nous ne sommes pas non plus 100% d'accord sur tout. 99% suffira.
1: Exactement. Et puis,
0: j'aime beaucoup Nicolas Sirkis.
1: Oui,
0: je l'ai même rencontré. Non, mais comme vous me l'avez dit, on l'entend assez rarement sur cette antenne, mais enfin, voilà.
1: Écoutez, mais on parle de vous, Nelson Monfort, c'est vous. On parlait de la jeunesse éternelle. Moi, je me souviens de Mick Jagger. Alors, c'est Rolling Stones, pour le coup, qui disait, pour moi, faire du rock, c'est être un éternel adolescent.
0: J'ai une anecdote sur Mick Jagger.
1: Ah bah allez-y.
0: On a le temps ?
1: Bah oui.
0: Comme vous savez, il a un château, enfin je ne sais pas si les auditeurs le savent, il a un château en Touraine, donc on le voit souvent à Tours, ou d'ailleurs il possède une librairie anglaise, Shakespeare je crois, à Tours. Et donc il est devenu assez ami avec l'ex-directeur du golf club de Touraine, et donc ils rentrent ensemble avec le directeur du golf de Touraine dans une sorte de 4x4 qui consomme pas mal d'essence. En ce moment il aurait pas mal plus de problèmes avec la crise des carburants. Ça remonte à quelques années. Il s'exprime d'ailleurs assez bien en français, Jagger, comme vous le savez, et donc ils s'arrêtent et ils font le plein dans une station et donc c'est le petit pompiste avec la casquette, etc., tel que vous les imaginez dans les années 50. Et donc, il commence à dialoguer. Il dit, ça c'est bien, j'ai un bon client aujourd'hui, parce que depuis qu'il y a le tram à Tours, vous savez, moi, j'ai beaucoup plus de mal. Et il dit, à ce moment-là, il s'adresse donc à Jagger, en train de faire le plein. Il dit, et vous, qu'est-ce que vous faites? Il dit, je suis chanteur. Je dis, vous êtes chanteur? Ah bon, mais est-ce qu'il vous arrive parfois de vous produire à Tours? Il dit, non, pas vraiment à Tours, mais en France, oui, ça m'arrive. Je dis, ah bon, mais oui, mais écoutez, notre concert, c'est le prochain, c'est au Stade de France. Stade de le Petit Pompis, vous imaginez, au Stade de France. Je dis, oui, je suis Mick Jagger, le chanteur des Rolling Stones. Et, il n'en pouvait plus. Quand je vais dire ça à ma femme, un peu comme Columbo, j'y vais, Et dit, écoutez, et là, c'est très joli. Alors, il n'y a qu'un seul témoin, c'est le directeur du golfe de Touraine, parce que personne ne la connaît, cette histoire. Il dit, écoutez, donnez-moi votre adresse et j'ai peut-être une petite surprise pour vous. 10 jours après, arrive, sous enveloppe, manuscrit, etc., Mick Jagger, château de 1, deux invitations, plus parking, plus cocktail, plus dînatoire, etc., au Stade de France.
1: Sympa.
0: Et oui, c'est bien, je trouve que c'est une jolie anecdote sur Mick Jagger, l'éternel, parce que c'est un éternel jeune homme, il a plus de 80 ans.
1: Éternel adolescent.
0: Voilà, chanteur des Rolling Stones.
1: Vous êtes rock'n'roll, vous, Nelson Montfort ?
0: Je suis plutôt musique classique. Maintenant, j'aime les belles musiques, j'aime les belles chansons. Pour en venir à cette chanson signée par Grégoire, qu'on a entendue en début d'émission, j'ai un coup de cœur pour ce genre de chanson. Oui. Donc je ne suis pas, j'écoute plutôt de la musique classique et quasiment toute la journée, mais il m'arrive comme vous le savez peut-être, j'ai quelques spectacles sur la chanson française, enfin sur trois artistes, excusez du peu, qui sont Jean Ferrat, Charles Trenet et Georges Brassens, que j'alterne, ce sont des causeries musicales. Et je suis très heureux de, parce que là il se trouve que je chante également, je fais chanter le public, et il y a beaucoup de nostalgie autour, d'heureuse nostalgie autour de ces spectacles.
1: Est-ce que vous avez été, ou peut-être encore aujourd'hui, Nelson Montfort, fan absolu d'un ou d'une artiste, quand vous étiez peut-être plus jeune?
0: Des Beach Boys.
1: Ah, les Beach Boys.
0: Ce groupe californien que, d'ailleurs, je suis toujours fan.
1: Mais c'était rock.
0: C'est qu'à un moment donné, ils ont également certaines très jolies chansons, pop rock, j'ai suivi la trajectoire de... Alors là, il y a vraiment des hauts et des bas chez les Beach Boys. D'ailleurs, il ne reste aujourd'hui qu'en vie plus que Mike Love, qui était, qui était le co-auteur avec Brian Wilson, qui nous a quittés il y a quelques temps. Je les écoute toujours nous les écoutons souvent en famille. Il y a énormément de talent. Si vous écoutez les orchestrations des Beach Boys, qui à un moment donné, enfin même pendant pratiquement toute leur carrière, concurrençaient directement les Beatles pour être considérés comme le groupe numéro un, non seulement en Amérique mais au monde. Les Beach Boys. Mais il y en a d'autres. Mais
1: vous avez
0: si je réponds spontanément
1: des Beach Boys.
0: J'en ai beaucoup. Ouais. Everybody's gone surfing USA. Oui, j'adorais. J'en ai plein. I get around all the time. J'ai l'impression que.
1: Ah, mais je suis très
0: vous
1: musique,
0: aussi. Bah, voilà, ouais. Oui, bah, les Beach Boys. Et il y a cette chanson qui s'appelle God Only Knows. Que Paul McCartney, quand même, a
1: Guillaume
0: dit...
1: Guillaume adore, à la réalisation.
0: Alors, ça adore, parce que... Alors, je ne sais pas si on peut en écouter quelques courts extraits de God Only Knows.
1: Je pense que ça va être compliqué d'aller chercher.
0: Mais God Only Knows, il se trouve que cette chanson-là, Dieu seul le sait, une chanson d'amour merveilleuse, Paul McCartney a dit... Cette chanson, j'aurais aimé l'écrire. C'est un hommage formidable au couple Wilson Love. Je connais assez bien les Beach Boys. Et cette chanson, c'est vraiment une chanson d'amour extraordinaire. Il se trouve que Dennis Wilson, le batteur des Beach Boys, était non seulement un immense batteur, mais en plus, il était très beau garçon. Et c'est l'une des rares chansons qui ne soit pas chantée par Mike Love, parce que Dennis Wilson, à la batterie, c'est une tellement belle chanson d'amour. Dennis Wilson a un physique peut-être plus attirant que celui que Mike Love. Et c'est lui qui la chante. Et c'est un chef-d'œuvre. Donc ça veut dire, qu'est-ce que ça veut dire? Ça veut dire qu'il y a des chansons dites de variété qui peuvent être des chefs-d'œuvre et qui resteront.
1: Ah oui,
0: Yesterday des Beatles restera.
1: Et
0: je pense que God Only Knows restera. Il y a certaines chansons d'Elvis Presley. Enfin bon, bref.
1: Mais je note que vous avez un côté rock'n'roll. Je ne savais pas, Nelson Montfort.
0: Et sans parler des artistes français dont je vous ai parlé.
1: Il y a une reprise des Beach Boys d'une chanson des Mamas and Papas, vous savez, California Dreaming.
0: Ça, c'est un chef-d'œuvre.
1: California Dreaming.
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1: Cette chanson a été reprise par les Beach Boys, et il y a une version rock'n'roll qui est absolument...
0: Il devait se connaître.
1: Vous l'écouterez.
0: John Phillips.
1: Je vous l'enverrai.
0: Avec grand
1: sur
0: plaisir.
1: Sur WhatsApp.
0: Avec grand
1: plaisir.
0: C'est exact. On prépare l'émission.
1: Toujours, c'est très important.
0: Bien que nous sortions souvent du script, ce que j'adore.
1: Exactement.
0: Notamment aujourd'hui.
1: Vous entendez?
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1: les Beach Boys.
0: C'est... 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
1: 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Allez, on va finir là-dessus cette émission. Merci Guillaume d'avoir
0: merci
1: eu
0: Guillaume.
1: La... Ah ben il est super, hein, Guillaume.
0: Il est formidable.
1: Hein. Ouais. Non, mais cette chanson, une bonne équipe.
0: Cette chanson est un chef-d'œuvre, tout simplement.
1: Lundi, on reçoit Yann Kefelec dans ce studio. Avez-vous un message à lui faire passer?
0: Mon cher Yann, j'apprends... Ça va le faire sourire. Tu connais l'estime et l'amitié que j'ai pour toi et pour Servane, ta charmante épouse. Il paraît que depuis que tu es tous les lundis sur Radio RCF Nadram, que tu es à l'heure. Et ça veut dire beaucoup. Tu comprendras. C'est un private joke et je t'embrasse.
1: Ben voilà. Allez, on lui fera passer le message. Et ça vous fait
0: rire. Oui, parce qu'il y a une longue histoire de Yann Kefelec et des horaires.
1: Ouais. Bon. Nelson, merci.
0: Avec plaisir. Et moi, je serai à l'heure.
1: Oui, bah, toujours. On se retrouve mercredi prochain.
0: Avec grand plaisir.
1: Avec joie. Merci beaucoup, Nelson Montfort. Dans un instant, et Dieu dans tout ça, avec Marie-Ange de Montesquieu et son invité. À tout de suite.
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2: 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Bonjour Marie-Ange de Montesquieu.
3: Bonjour Melchior Gormand.
2: Mais je vous ai attendu tout à l'heure.
3: Bah oui, vous voyez, rien ne va bien ce matin.
2: C'est pas grave.
3: Mais en fait, si.
2: Si, alors
3: rien
2: oui
3: n'arrive
2: non.
3: par hasard.
2: Qu'est-ce qui se passe? Vous avez un invité?
3: Nous sommes en direct. Visiblement, le nez qui coule un peu trop ce matin. Donc voilà, c'est des choses qui arrivent en direct, n'est-ce pas, les amis? Eh bien voilà, au débeauté. Je me suis dit que pourquoi pas aujourd'hui nous intéresser un peu aux personnalités qui travaillent, qui œuvrent peut-être un peu dans l'ombre sur cette antenne de RCF Notre-Dame. Et je me dis pourquoi pas Jean-Baptiste de Maigret.
4: Bonjour Marie-Ange.
3: Bonjour Jean-Baptiste. En face du micro, vous sortez donc de l'ombre, Jean-Baptiste.
4: Ben oui, je sors complètement de l'ombre.
3: Alors je vous ai attrapé dans votre bureau, Jean-Baptiste de Maigret. Ça fait plaisir de vous entendre dans Et Dieu dans tout ça. Vous n'êtes pas. Est-ce que vous croyez qu'on arrive sur cette antenne par hasard? On ne travaille pas dans une radio comme celle-ci par hasard?
4: Non, pas par hasard.
3: Même si on croit un peu au hasard, mais je ne suis pas sûre que vous croyez au hasard.
4: Beaucoup la providence.
3: Alors, Jean-Baptiste de Maigret, vous, sur RCF Notre-Dame, vous avez un poste clé, puisque on sait qu'une radio ne marche pas gratuitement. On est d'accord?
4: Absolument.
3: N'est-ce pas? Ça, c'est votre travail ici, de capturer, si c'est, en tout cas de donner envie. Voilà, des mécènes, à des petits, des grands donateurs. Et ça, c'est une stratégie, c'est aussi un travail finalement qui change d'une entreprise classique, on peut dire. Comment ça se passe ici, à RCF Notre-Dame, avant de dire Dieu dans tout ça? Est-ce que c'est une entreprise comme les autres?
4: Non, c'est non, pas bien une évidemment. Entreprise comme les autres. Et comment dire, vous me prenez un peu des beautés, en effet. Sur ce sujet, parce qu'on est en train de réfléchir. Moi, ouais. Je suis arrivé il y a un mois, donc c'est tout juste.
3: C'est tout frais.
4: C'est tout frais. Je suis arrivé à la radio il y a un mois pour développer les ressources de la radio.
3: Ouais.
4: Fidéliser les mécènes, les donateurs, les mécènes, et réfléchir avec vous tous comment développer les ressources propres de la radio.
3: Êtes-vous un cadeau d'élevage, Jean-Baptiste de Maigret? Est-ce qu'on peut le dire, ça?
4: Je crois que oui.
3: Je crois que oui.
4: Je crois que oui. Ouais.
3: Deux parents bien croyants, pratiquants, grenouilles de bénitier ou pas complètement, pas à ce point-là non plus?
4: Si, j'ai grandi, pour rien vous cacher, ma paroisse c'était Saint-Augustin,
3: à Paris. Cette magnifique paroisse, si magnifique église sur
4: oui,
3: cette
4: très
3: place.
4: Très grande église il y a une grande histoire avec Charles de Foucault. Mais ce n'est pas ce qui m'a donné la foi.
3: Qu'est-ce qui vous a donné la foi?
4: Je crois une rencontre personnelle avec le Christ.
3: Ouais.
4: En 1998.
3: Ouais, c'est précis.
4: Oui.
3: Ça me rappelle presque des JMJ, ça, 98.
4: Non, c'était,
3: même si c'était 97.
4: Après. C'était juste après.
3: Ouais.
4: Oui, je suis parti. Les JMJ, c'était formidable, un engouement, plein de jeunes. Voilà. Et je suis parti en Terre Sainte avec la communauté de l'Emmanuel.
3: D'accord. Ça a changé votre vie?
4: Ça a changé ma vie.
3: Ça fait tellement cliché de dire ça. Ça a changé ma vie.
4: Ouais. Non, mais
3: là,
4: ça...
3: c'était vrai.
4: Oui, c'était un peu vrai. Complètement vrai. Ouais, je vais vous donner une petite anecdote.
3: Yes.
4: J'étais célibataire à ce moment-là.
3: Ouais.
4: Et
3: je sens que je vais aimer ce qui va suivre.
4: Et puis j'ai des copines qui partaient dans ce pèlerinage.
3: Ouais.
4: Et il y avait 70 filles pour 30 garçons.
3: Bah, ça n'a pas beaucoup changé. Hein.
4: Donc je me suis dit, sous un malentendu, ça pourrait être amusant. On ne sait jamais, on peut faire des rencontres dans un pèlerinage. Et ben non, j'ai rencontré Jésus.
3: Ah oui, la chute est féroce. Vous êtes bon en fait, Jean-Baptiste. Vous voulez pas vous reconvertir? Vous avez rencontré Jésus. Comment ça s'est manifesté? Parce que souvent, on résume ça comme ça. On entend ça dans des témoignages, sur les réseaux et ailleurs, dans les églises, dans les conférences. Mais là, on a envie de savoir concrètement ce qui s'est passé. Moi, ça me fascine toujours, cette affaire-là.
4: Ben, c'est lors d'un sacrement de réconciliation sur le chemin de Nazareth.
3: Sur le chemin de Nazareth?
4: Oui.
3: Vous êtes parti sur le chemin de Nazareth?
4: On était sur le chemin de D'accord. Nazareth en groupe, en pèlerinage, après avoir passé plusieurs jours dans le désert.
3: Ouais.
4: C'était incroyable, il y avait une chaleur à crever.
3: Ouais.
4: Et puis en fait, je me suis confessé à un prêtre maintenant qui est évêque d'ailleurs.
3: On peut dire qui c'est ? C'est qui ?
4: Je crois que c'était le père Jacques Benangonin qui est maintenant évêque de Beauvais.
3: Qui était, voilà, qui est toujours à Beauvais d'ailleurs.
4: Ouais, ouais. Et je me suis confessé et puis ça m'a fait évidemment un bien fou. Et en arrivant à Nazareth, j'ai ressenti une paix, une joie intérieure incroyable.
3: Et vous avez dit, c'est ça.
4: Voilà.
3: C'est comme ça que ça se manifeste, c'est ça.
4: Oui. Et puis surtout, il y a eu le sentiment d'avoir été pardonné de quelque chose.
3: C'est comme ça que le Christ est invité dans votre vie,
4: oui,
3: et qu'il n'en est plus ressorti, reparti. Parfois, il y a des allers-retours. On entend beaucoup aujourd'hui parler d'aller-retour de la foi, de déception parfois de Jésus, le Christ déçoit parfois, c'est ce que l'interprétation que parfois certains fidèles ont, ressentent, pas vous.
4: Non, je crois qu'il n'en est jamais ressorti, en effet. Après, il y a eu des hauts et des bas, enfin, en effet, de pratiques,
3: ouais,
4: de recherches, de questionnements, etc., mais il n'en est jamais ressorti.
3: Ouais, j'ai cru que vous alliez nous raconter que vous aviez rencontré la femme de votre vie... Dans ce fameux pèlerinage,
4: non,
3: j'ai rien
4: rencontré, compris,
3: j'ai anticipé n'importe comment.
4: Je ne l'ai pas rencontré, je l'ai rencontré après, bien sûr.
3: Oui.
4: Enfin, non, je la connaissais déjà.
3: D'accord.
4: Je la connaissais déjà. Et elle est devenue ma femme après. Et, voilà.
3: Et la foi, c'est-à-dire que dans votre famille, tout le monde allait à la messe tous les dimanches, tout le monde pratiquait. Et vous, classiquement, à l'adolescence, vous avez dit bon, bah, c'est. Bon, disons que c'était devenu un peu un geste automatique, mais vous aviez une foi, pas édulcorée, mais bon, un petit peu, une foi automatique, quoi. Est-ce que c'est ça?
4: Oui, c'était une foi un peu automatique, un peu culturelle et pas personnelle.
3: Ouais.
4: Et moi, j'ai découvert une foi personnelle grâce à ça. Et puis, je me suis posé beaucoup de questions. Est-ce que je ne suis pas pris dans un engouement comme on peut, quelqu'un qui était au Stade de France, qui n'a pas vraiment la foi, qui a une foi culturelle, on peut se dire, waouh, on est entraîné par les foules.
3: Ouais.
4: Et j'ai eu ces moments-là d'être dire, mais est-ce que je suis à ma place? Est-ce que je ne suis pas entraîné par la foule, justement? Et ça, c'était vraiment intéressant parce que je me suis vraiment posé la question. Et puis, en fait, non, il y avait l'Eucharistie. Je me suis dit, non, en fait, c'est celui-là que je suis.
3: Ouais. Justement, j'allais vous poser la question, si vous étiez un jeune d'aujourd'hui, vous vous êtes projeté, j'imagine que vous avez pu suivre peut-être, en tout cas des extraits de cette veillée incroyable au Stade de France. Vous vous êtes projeté ou pas? Vous vous êtes dit, eh, si j'avais été à leur place, qu'est-ce que j'aurais ressenti? J'aurais été galvanisé ou j'aurais pris de la hauteur? Attention, la foule, c'est dangereux.
4: Non, je pense que j'aurais été galvanisé comme tout le monde, mais après, ce qui est bien, c'est de se poser la question, mais est-ce que de prendre un peu de hauteur et de dire, tiens, comment je vis ma foi personnelle et comment je la mets en action et comment j'agis. Justement, c'est la question que doivent se poser plein de jeunes aujourd'hui. Qu'est-ce que je vais faire? J'ai vécu un événement incroyable. Qu'est-ce que je peux faire après tout ça?
3: C'est vrai que c'est souvent ce que l'on reproche. Alors, je me l'approprie aussi. Comme ça, il n'y a pas d'histoire après. Oui, vous prenez pour qui Montesquieu? Il y a quelque chose parfois, mais même je pense que chez l'humain en général, qui relève du en même temps, voire du schizophrène. C'est-à-dire, je fais ce que je dis, mais ne faites pas ce que je fais. Des jeunes là qui sont très, qui nous donnent plein d'espérance, qui nous donnent foi en la foi. On se dit, mais mon Dieu, on a entendu, même dans des chaînes très généralistes, des chaînes même étrangères, on a réentendu cette formule du pape Jean-Paul II. La France fille aînée de l'Église, enfin ça faisait combien de temps qu'on n'avait pas entendu cette formule. Est-ce qu'on a raison de s'emballer ou est-ce que pour vous il faut voir l'effet longue durée, quoi. Il faut attendre un peu avant de voir l'effet que va produire les fruits portés par cet événement qui nous a tous galvanisés, qu'on ait 7 ou 77 ans, Jean-Baptiste de Maigret. Qu'est-ce que vous ressentez, vous, en tant que sage? Vous avez pris quelques années sans vous prendre non plus pour qu'un homme.
4: Je ne suis pas si vieux que ça, Marion.
3: Mais pas du tout. Vous avez une belle barbe, qu'est-ce que vous voulez que je vous dise? Alors, allez-y. Selon vous, ça m'intéresse d'avoir votre retour là-dessus.
4: Ce qu'ils ont vécu là, ce que nos jeunes ont vécu là, on a pu le vivre, nous, pendant les JMJ, ou moi, personnellement, en 98, pendant un pèlerinage, c'est d'être galvanisé, et après, de construire sa vie grâce à ça.
3: Ça, c'est autre chose.
4: Ben oui, mais c'est incroyable. C'est-à-dire que c'est, en fait, c'est un élément déclencheur. C'est des événements, des choses qui peuvent changer votre vie. Moi, ça a été en 1998.
3: Ouais.
4: Mais plein de jeunes qu'on connaît, de ma génération, ça a été 97, ça a été les JMJ. Donc j'imagine qu'il y a peut-être plein de jeunes qui vont se dire « Mais qu'est-ce que je fais de maintenant, de ma vie vers où
3: ouais.
4: je vais
3: ouais.
4: comment j'avance avec Jésus ?»
3: En gros, est-ce que ça va marcher? Ça va prendre?
4: Bah bien sûr que ça va prendre.
3: Ah ouais, vous y croyez?
4: Bah bien sûr.
3: Moi, je suis une grande sceptique, vous savez bien. J'ai besoin que vous me convainquiez, si je puis dire.
4: Non, mais bien sûr que ça va prendre. Parce qu'en fait, ça peut prendre tellement de formes. En fait, le Christ peut agir dans toutes les formes. Là, le pape a invité les jeunes à se poser la question de la vocation, mais après, il leur a dit à Metz, je crois, n'hésitez pas à fonder une famille.
3: Il fallait le faire, quand même, dire qu'il a dit ça.
4: Ouais.
3: C'est fou, hein.
4: Et il leur laisse la liberté, parce que j'ai eu un échange, justement, avec... avec un ami sur cette notion de liberté.
3: Ouais. Très discuté, après ce qu'il s'est dit.
4: Après ce que le pape a dit.
3: Ouais.
4: Mais en fait, les jeunes sont libres. On est libres, c'est ça qui est la force aussi de notre...
3: La liberté notre dans église. L'engagement, en fait. Hein, c'est un peu ça qu'il a finalement dit. Finalement, la route là, qui s'offre à nous... c'est vrai qu'on est plein de joie et d'espérance... On a envie de se dire que la France, même la France qui ne croit pas, qui était là, qui a suivi, qui était même là, sur place, parmi les millions, le million, ou presque le million, de personnes qui ont assisté à cette, participé à cette fameuse messe sur la place de la Concorde, sur les Champs-Élysées, etc. On a envie de se dire que la France va se sentir mieux. Et puis dès que, malheureusement, on voit bien que le naturel médiatique revient au galop, et c'est bien naturel, il faut bien parler des choses qui vont pas, qui vont mal. Et on a envie de se dire, non, non, non, ça va rester comme ça, la France va rester positive. Je sais pas si c'est la bonne attitude. Est-ce que vous croyez que c'est la... On a raison de... C'est presque une douce parenthèse. C'est vrai que certains, beaucoup ont parlé de parenthèse enchantée. Et on a envie qu'elle dure, cette parenthèse. Est-ce que ça va être possible? Les Français qui sont si rabat-joie et si, comment peut-on dire, plaintifs, dans la plainte. Le pape s'est pas plaint une seule fois. Personne s'est plaint pendant 4 jours.
4: Non, personne s'est plaint.
3: C'est vrai, hein?
4: Oui. Moi,
3: le retard d'Emmanuel Macron.
4: Mais... Il m'est venu un sentiment ce matin, parce que j'ai la chance de venir... Je suis venu à vélo... À la radio.
3: Sous la pluie, bravo.
4: Oh non, il pleuvait pas.
3: Il pleuvait pas.
4: Et je suis passé place de la Concorde. Et tout était en train de se défaire.
3: Ouais.
4: Et je me suis dit, mais la messe est dite, et maintenant?
3: Et maintenant?
4: Et maintenant, qu'est-ce qu'on fait?
3: Qu'est-ce qu'on fait?
4: Et justement, moi, je viens travailler à la radio. Mais les jeunes, ils vont se poser la même question. À la sortie de la messe, c'est pareil, tous les dimanches, qu'est-ce qu'on fait?
3: C'est vrai.
4: Et ça, moi, mon curé me le dit, elle nous le dit. En fait, c'est à vous d'agir maintenant.
3: Ouais.
4: Et donc finalement, ce qu'on a vécu là, c'est une grande messe. C'est comme un dimanche. Alors évidemment, il y avait le pape, il y avait du monde, il y avait 800 000 personnes.
3: Ouais.
4: Ça a duré 4 jours, on a tous été entraînés, mais c'était une messe comme les autres.
3: C'est ça qu'il faut se dire, peut-être, pour se calmer.
4: Bah oui.
3: Pour garder juste ce qu'on a, les fruits qu'on a cueillis à cet arbre enchanté, si je puis dire.
4: Et comment je rencontre le Christ ensuite?
3: Ouais.
4: Et comment je continue avec
3: tous
4: le Christ
3: jours, hein.
4: Tous les jours. Donc il faut revenir à la messe, en fait.
3: Ouais, c'est à moi que vous dites ça. Bon, d'accord. Et au confessionnal, vous y allez de temps en temps? Vous savez que c'est une vraie question, hein?
4: De temps en temps, mais c'est difficile. Hein. Mais ça a été tellement salutaire.
3: Vous l'avez fait beaucoup dans votre vie ou pas trop?
4: Pas beaucoup.
3: Pas beaucoup.
4: Un peu.
3: Vous êtes pas un fou des confessionnaux?
4: Je vous ai dit que ça avait changé ma vie.
3: Ouais. Cette confession-là
4: a changé ma vie. Et ça m'a permis aussi d'aller demander pardon à la personne avec qui j'ai peut-être fait du mal.
3: C'était moi vous voulez peut-être pas en parler. C'était
4: non.
3: Quelqu'un de proche en tout cas.
4: Et ça, c'est important. Ça a été salutaire parce qu'en fait, j'ai été pardonné, mais ensuite, et par Dieu et par la personne.
3: Vous avez été pardonné par la personne?
4: Je lui ai demandé pardon, donc elle m'a.
3: Vous vous êtes pas contenté? Vous ne vous êtes pas contenté d'aller vous confesser? Vous êtes allé lui demander pardon? C'est beau ça. C'est pas tous les jours qu'on fait ça. C'est dur de demander pardon. parfois.
4: Oui, parfois, mais c'est, ça fait partie du salut, peut-être.
3: Peut-être. Allez, on se lance justement pour une deuxième séquence au confessionnal avec vous. Ça vous va ?
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3: Ah bah vous avez signé, Jean-Baptiste. À vous de jouer.
4: Ça fait longtemps que je ne vous ai pas écouté, Marie-Ange. Je ne sais pas comment se passent
3: ces
4: émissions.
3: Ah bah voilà, vous êtes punie. Là, nous sommes au confessionnal. La dernière fois que vous êtes confessé.
4: Avant Noël.
3: Ah quand même. Donc vous y allez alors, à confesse. Une fois par an.
4: Oui, on essaye, ouais, une fois ou deux par an. Ouais.
3: C'est quelque chose qui vous est pénible?
4: Non, mais en fait, je trouve que la dernière fois, on y est allé en famille et c'était bien. On y est allé, on y est allé parce qu'en fait, on est allé à Rome et on a passé quatre portes saintes.
3: Waouh, vous l'avez fait.
4: Oui, quatre portes saintes. Donc, on s'est dit, bon, allez, dans le package, il faut aller se confesser. Et donc, toute la famille est allée. Ça, c'était vachement sympa, en fait.
3: En italien ou en français? Parce qu'en italien, c'est plus facile, vous pouvez dire.
4: Non, moi, je suis allé en français.
3: D'accord, vous avez joué le jeu. La dernière fois que vous êtes confessé, donc, c'était à Noël. Avez-vous ressenti d'autres expériences spirituelles que de la même, comment peut-on dire, envergure que celle que vous avez vécue en Terre Sainte en 98? Est-ce que le Seigneur, parfois, alors, au-delà des signes, hein, qu'il est bon de percevoir, qu'il est doux de percevoir, puisque c'est comme ça que on est conscient, on conscientise sa présence d'une certaine façon. Est-ce que vous avez eu d'autres moments de grâce? Peut-être même pendant ces quatre jours, je ne sais pas, d'un point de vue personnel.
4: Plus maintenant dans mon métier.
3: Dans votre métier?
4: Parce que depuis quelques années, je travaille au service, maintenant depuis un mois, pour la radio.
3: Oui. Mais
4: avant, je travaillais pour un diocèse. Et dans mon métier, en effet, c'est très concret.
3: Ça donne du sens?
4: Ça vous donne beaucoup de sens, ouais. En fait. Et travaillant pour l'Église...
3: Pas toujours facile, hein?
4: Non, si, c'était facile.
3: Bon, vous êtes obligé de le dire, hein.
4: C'est vrai? Ouais, c'était génial.
3: Bon, c'est pas toujours ce qu'on dit.
4: C'est génial.
3: Non, mais c'est vrai, c'est très humain. En même temps, l'Église, elle est faite d'hommes et de femmes.
4: Oui, mais moi, j'ai eu une chance folle d'être dans un diocèse incroyable.
3: Parce qu'on a envie de vous avoir comme camarade, comme collègue, comme ami. C'est peut-être pour ça aussi, vous êtes facile à vivre.
4: Non, je pense qu'il y avait c'est une famille, l'Église est une famille, donc travailler en famille, c'était
3: c'est beau,
4: finalement,
3: ce que vous dites.
4: C'était bien, et c'est bien.
3: Et vos enfants, si vous en avez, je ne sais pas, si vous avez
4: d'enfants,
3: trois enfants. Est-ce qu'on peut dire que ce sont des cathos d'élevage?
4: Oui, mais je pense qu'ils sont des cathos d'élevage, en effet, mais j'ai envie qu'ils trouvent chacun leur voie.
3: Ouais.
4: Et leur chemin vers Jésus.
3: Vous avez fait le job de la transmission de la foi dont on parle beaucoup aujourd'hui?
4: Ils sont encore jeunes. Enfin, le dernier a 17 ans, mais je crois que oui.
3: Ouais. Ils vont à la messe tous les dimanches?
4: Oui.
3: Waouh. Mais c'est vrai que c'est pas courant, avouez-le.
4: Non, c'est pas courant.
3: Moi, j'ai énormément d'amis, cathos d'élevage, qui ne vont plus à la messe tous les dimanches. Ils vont une fois tous les...
4: Non, ils y vont tous les dimanches. Et ils me surprennent beaucoup là-dessus, justement.
3: C'est vrai?
4: Oui.
3: Vous sentez quelque chose de nouveau, il y a quelque chose, un renouveau, il y a quelque chose qui change là.
4: Ils assument complètement leur foi et le fait d'aller à la messe. Alors que ma génération, on se cachait, c'était plus compliqué.
3: Je suis tout à fait d'accord.
4: On avait un peu honte, on était moqués un peu, alors que maintenant ils ont... Et ça, je pense que c'est depuis un peu la génération JMJ, ça a décomplexé.
3: Ça a commencé.
4: Ouais.
3: Et Léon XIV a parfait la chose.
4: Ouais.
3: Voilà, franchement, même un athée serait fier de dire qu'il est catho, quoi. Presque. Avec ce qui s'est passé. Quand même.
4: Ouais.
3: C'est vrai, hein?
4: Oui, c'est vrai.
3: Ah, on fanfaronne, limite.
4: Ouais.
3: J'en suis.
4: Bah, en fait, il faudrait qu'il soit content d'être catho, en fait. Il faut qu'on
3: soit
4: heureux d'être catho.
3: Oui, mais c'est pas simple. Hein. Je trouve chez nos frères, peut-être... Alors, sans faire de comparaison hâtive, encore une fois, mais... Ce n'est que du ressenti, mais il semble effectivement, même sur les réseaux, ça se voit de moins en moins, justement, grâce aux influenceurs, ou alors Père Paul-Adrien d'Ardemar, Jean-Baptiste Bienvenue, voilà, Sœur Albertine, etc., qui décomplexent et qui assument à 300% leur foi, quoi. Hein. Mais c'est vrai que jusqu'à maintenant, nos frères juifs, peut-être un peu musulmans, se moquaient de nous en disant « Ah, mais vous avez honte, vous tendez l'autre joue, vous n'êtes pas fiers. » Et là, ça semble peut-être changer, Jean-Baptiste de Grenier. Qu'est-ce que vous en pensez? C'est vrai ou pas, ça?
4: Oui,
3: vos enfants, ils sont représentatifs de cette nouvel élan.
4: Oui, je crois qu'ils sont assez fiers. Ils ont été emballés par ce qu'ils ont vécu. Après, on verra sur la durée comment ça se passe.
3: Ouais, parce que je parlais de schizophrénie tout à l'heure, et c'est vrai que dans un monde où on a tout ce qu'on veut, se rappeler qu'on a soif, c'est pas toujours facile, finalement. Ça, c'est une pensée personnelle, hein. Je sais pas ce que vous en pensez. Est-ce que ça vous arrive de vous dire, finalement, heureusement que j'ai cette soif qui persiste. Cette soif d'autre chose que de aller se lever, aller au boulot, partir en vacances. Les choses qui ne demandent pas tellement de réflexion, finalement, autre que ce que j'ai à faire dans la journée. Enfin, c'est quelque chose de très contemporain aujourd'hui.
4: Oui, mais qu'est-ce qui change par rapport à notre génération? Nous aussi, on avait soif.
3: Non, je dis en général, en règle générale, la foi en général, même nos anciens, peut-être ne le formulaient pas comme ça, mais de se rappeler que nous, on a cette soif d'essentiel, cette soif de Dieu, cette soif de croire tous les jours, même si ce n'est pas facile, ce n'est pas facile. Est-ce que c'est facile pour vous? Moi, ce n'est pas facile pour moi, par exemple.
4: Ah ben non, c'est pas...
3: Franchement, ce n'est pas facile. Hein.
4: Ce n'est pas facile. Mais justement, je trouve que c'est la... Tous les dimanches, moi, à la messe, finalement, je me dis, si, c'est facile.
3: Vous vous ennuyez jamais à la messe?
4: Oh, si, souvent.
3: Ah, quand même, ouais, ça me rassure, je ne suis pas toute seule.
4: Non, souvent.
3: Souvent
4: souvent, ça dépend des messes où l'on va, en fait.
3: Et ce n'est pas grave de s'ennuyer, vous êtes OK avec ça?
4: Non, à mon âge, ce n'est pas grave. Parce que ça y est, je suis j'ai l'impression d'être installé dans ma foi. Pour les jeunes, je trouve ça
3: plus inquiétant, peut-être.
4: Mais ils ont. Alors, c'est vrai que à Paris, on a un choix incroyable. Mais en fait, il faut que les enfants, les jeunes, aillent là où ils sont portés.
3: Ouais.
4: Ça, il faut que nos paroisses et les curés le comprennent.
3: C'est-à-dire?
4: On ne va pas forcément dans sa paroisse géographique.
3: Ah ben ça se saurait si ça se faisait comme ça. On choisit. Alors peut-être qu'on a trop de choix aussi. C'est ça qui, parfois, dans les grandes villes, et puis parfois, il y a zéro choix. On est obligé de faire 30 km pour aller à la messe. Ça, c'est la réalité
4: d'aujourd'hui. Oui, bien sûr, c'est la réalité.
3: Malheureusement.
4: Mais finalement, c'est l'engagement aussi. S'engager pour la paroisse, pour les scouts, pour une association. En fait, c'est ça aussi qui va donner le rythme.
3: On n'est pas là pour kiffer, quoi. Enfin, tant mieux si la messe est très belle. Pardonnez-moi d'utiliser exprès ce terme, kiffer. Vous savez ce que ça veut dire, Jean-Baptiste, kiffer ou pas?
4: Oui.
3: Vous l'avez, la ref?
4: J'ai des enfants.
3: Mais c'est vrai que moi, ça me fait toujours mal d'entendre « Ah, mais même sur... Bon, allez, sur nos... Des confrères, pas forcément très bienveillants avec l'Église, qui ont encore dit, voilà, non, qui mordicus... vous assure que les églises sont complètement vides, que l'église est poussiéreuse, que ce n'est pas sexy, que ça attire que les vieux. Moi, ça me fait mal, entendre ça.
4: Bien sûr que ça fait mal. Mais je pense que ça va être en cascade, ce qui se passe à Paris. Vous allez à la messe à Paris le dimanche soir, il y a tellement de messes pour les jeunes.
3: Ouais.
4: Moi, je suis impressionné. Il y a 30 ans ou 25 ans, c'était pas comme ça. À la limite, il y avait une messe où le dimanche soir, on allait à Saint-Germain-des-Prés.
3: C'est marrant, c'est pas croisé à ce moment-là, mais effectivement, il y avait une messe, quoi.
4: Mais il y avait
3: c'est
4: une
3: vrai
4: messe.
3: Ce que vous dites. Hein.
4: Maintenant, il y en a des dizaines.
3: Ouais.
4: C'est quand même génial.
3: Sans parler des groupes de prière ou des.
4: Exactement, et c'est pareil en banlieue et en province.
3: Ouais.
4: Moi, je suis épaté par ces jeunes-là. Dans le diocèse dans lequel j'ai œuvré un peu, il y a des groupes de jeunes qui viennent des quartiers. Ils sont incroyables. Moi, ils me redonnent la foi, ces gens-là.
3: C'est vrai?
4: Bien sûr.
3: C'est beau, finalement.
4: Moi, je retrouve la foi quand je trouve des gens qui sont un peu différents de moi et qui parlent de leur foi. Ça, c'est formidable.
3: Oui, parce que alors c'est vrai qu'on sans se plaindre forcément d'être cathos d'élevage, on leur envie peut-être parfois cette fraîcheur de la découverte. et de l'évidence, quoi. De quelque chose de waouh, comme ça. On a envie de revivre ça. Pas vous ? Enfin, moi, j'ai, parfois.
4: Oui, puis on a envie d'être... Moi, j'aime bien être bousculé, en fait, hein, et d'écouter ce que des parcours atypiques, ouais. Et des parcours de fois atypiques, ça c'est et c'est ce qu'on peut faire vivre justement à la radio ici.
3: Mmh. Bah vous regardez, vous témoignez finalement aujourd'hui.
4: C'était pas prévu.
3: Bravo Jean-Baptiste. Mais non, mais c'est édifiant de savoir qu'il n'y a pas deux parcours. Moi, je trouve ça toujours fascinant. Il n'y a pas deux parcours de fois similaires. Mmh. On peut être deux cathos d'élevage. On ne pourra jamais avoir la même vision des choses, la même vision du Christ, la même vision de Dieu, la même vision de la vie, de l'enfer, du paradis. On n'a même pas eu le temps d'en parler, puisque le gong va sonner dans quelques instants. Vous savez, moi j'ai juste terminé en vous racontant une anecdote qui m'est arrivée pas plus tard qu'hier, au square. J'ai croisé une policière, figurez-vous, qui a tout installé la nuit, la veille donc de la messe des gens. Elle est croyante, hein. Il se trouve qu'elle est croyante. Et elle me disait que ça faisait tellement bien. Le lendemain, ils se sont tous retrouvés à la police et ils se sont rendus compte de cette paix. Et elle m'a dit, mais ça faisait tellement longtemps qu'on n'avait pas été d'abord acclamés et qu'on n'avait pas eu de voiture cassée au retour. Pas une voiture n'a été cassée, alors que tous les matchs de foot, on se retrouve avec des Ligue des Champions, etc. On se retrouve avec des voitures, plus de voitures, tout crame. Et ça faisait tellement de bien de voir ça. Alors, je ne crois pas qu'elle pratique, mais elle a été frustrée de ne pas assister, d'ailleurs, de ne pas s'occuper d'avoir été missionnée de la sécurité le jour même, évidemment, le jour J. Mais c'était quand même très émouvant pour elle d'avoir... Elle m'expliquait, voilà, avec les chiens, etc. Et ils ont passé des nuits et des nuits et des nuits entières tout installé. Enfin, c'est... Voilà, c'était assez. Ça m'a donné la chair de poule de l'entendre. En tout cas, c'est vrai que vous avez raison. D'entendre les parcours des autres, ça redonne
2: la foi. Merci, Marie-Ange.
3: Pardon, je raconte ma vie à l'antenne. Excusez-moi.
2: Les auditeurs sont habitués, remarquez.
3: Ça, c'est une petite bien envoyée.
2: Non, parce que vous êtes, c'est bien, mais moi aussi, j'aime bien. On raconte un peu les coulisses. Comment ? Merci Marie-Ange de Montesquieu.
3: Allez.
2: Merci Jean-Baptiste de Maigret.
4: Merci Marie-Ange.
2: Et Dieu dans tout ça, à réentendre sur rcfnotre-dame.fr. C'est la fin du 10-12 déjà pour aujourd'hui. Merci pour votre écoute et votre fidélité. On se retrouve demain, jeudi. On parlera de la situation des enseignants, plutôt en colère. Comment mieux considérer cette profession ? Ce sera demain. Merci pour votre écoute et bonne journée avec RCF Notre-Dame.
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9: Bonjour à tous, c'est Simon Tatrault. Je vous retrouve à partir de 16h pour vous informer, vous évader, vous divertir en cette fin de journée. Vous retrouverez bien sûr l'édito politique de Christophe Barbier. Et puis pour le portrait du jour, une figure bien connue que l'on connaît avant tout pour son parcours de chanteur. Depuis des années, il fait danser des générations avec des tubes comme Suzette ou Quand je vois tes yeux. Nous le découvrons cette fois auteur avec un premier roman, Paris ne meurt jamais. Dany Briand sera avec moi en fin de journée sur RCF Notre-Dame.
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10: Il est midi, nous sommes le mercredi 30 septembre. L'actualité régionale, c'était ce matin à 7h, 8h et 9h avec Grégoire Leray. Dans l'actualité, en Lorraine, plusieurs lycées se sont mobilisés hier contre le manque de moyens dans l'éducation nationale. À Famec, jusqu'à 250 élèves du lycée Saint-Exupéry ont bloqué leur établissement, dénonçant notamment des classes surchargées avec jusqu'à 35 élèves, des absences répétées de professeurs et des bâtiments vétustes. Des actions ont été signalées à Longwy, Thionville, Sarreguemines, Épinal ou encore Nancy. Certains enseignants se sont joints au mouvement pour dénoncer leur salaire. Le président de la région Grand Est, Franck Leroy, condamne de son côté les blocages et prévient que toute dégradation fera l'objet d'une plainte. À 9 maisons, la scierie de l'usine SAM doit redémarrer début octobre, un mois après l'incendie qui avait endommagé son transformateur électrique fin août. Les travaux de remise en état sont en cours de finalisation et un transformateur de remplacement d'environ 130 tonnes a été acheminé sur le site. La direction évoque une reprise dans les prochains jours. J'étais table sur les 8 ou 9 octobre. L'usine compte aujourd'hui 500 salariés, dont une centaine actuellement au chômage partiel à la suite de l'incendie. Dans les Vosges, le parc de loisirs Frépertuis City a battu son record de fréquentation pour ses 60 ans. Malgré plusieurs épisodes de canicule cet été, le parc de Jean-Ménil a accueilli 310 000 visiteurs cette saison contre 300 000 l'an passé. Les nouvelles attractions Fireline Redwood et les Ours Hauts ont notamment contribué à maintenir la fréquentation malgré un mois d'août en raison des fortes chaleurs. A encore accueilli 3 000 ouverture ce dimanche et aussi les fêtes de la Saint-Denis débuteront le 22 dureront 45 jours jusqu'au 3 janvier. Le temps sera le grand défilé samedi 5 décembre cette année sur le thème légendes et chimères. Plusieurs animations sont très traditionnelles. Course de la Saint-Nicolas le 22 novembre, la procession flambeau à Saint-Nicolas-de-Port, ce sera le 5 décembre et un atelier participatif de tissage le aujourd'hui 30 septembre. La patinoire en vraie glace sera également de retour, ce sera place de la Carrière et sera plus grande que l'an dernier. La météo. Pour aujourd'hui, dernier jour du mois, et déjà une conclusion, eh bien c'est qu'il fait beau et très chaud hein, pour une fin septembre ici en Lorraine. Et ce dernier jour ne fait pas exception, pas de pluie, le soleil reste bien accroché et des températures qui grimpent encore. Nous sommes aux alentours des 27 degrés. Au meilleur, il fera 28, voire 29 à Nancy-et-Metz, 26 à Verdun et Épinal.

0: Lors de cette rencontre, elle lira plusieurs de ses lettres pour illustrer la manière dont la guerre a touché la France. Un travail en lien avec le collectif Juillet 1961 sur les mémoires franco-algériennes. Elle nous détaille la portée de ses écrits au micro de Nathan Richardson.
1: Ce jeune homme, natif de Metz, il est français, il est chrétien, il est scout et il est soldat. Jean Muller, il avait 25 ans. Il est parti en mai 1956 en Algérie comme appelé. Il arrive dans un pays qu'il ne connaît pas du tout, même pas par la presse. Et qu'est-ce qu'il fait? Il observe, il voit, il écoute, il interroge. Et là, il est bouleversé. Il est bouleversé parce que ce qu'il voit entre progressivement en contradiction avec ses convictions chrétiennes. Et alors, comment exprimer tout ça? Comment exprimer ce bouleversement? Il commence à écrire. Il écrit à ses proches, 2 à 3 lettres par jour. Et dans ses lettres, il parle de violence. Il parle de méthodes de répression, de la torture. Et il écrit entre autres, je le cite, « Nous sommes bien loin de la pacification. J'ai toujours foi dans le Christ. » Mais jusqu'à quel point je peux rester complice de cette situation?
2: Comment son ancrage à Metz et ses valeurs du scoutisme, ils ont marqué son parcours tout au long de sa vie?
1: Très, très, très jeune, à partir de l'âge de 13 ans, il a adhéré au scoutisme à Metz, puisque c'est un Messin. Et au fur et à mesure, effectivement, il est trempé dans ce milieu catholique, d'un milieu croyant, d'un milieu qui a des valeurs et d'un milieu aussi qui a des responsabilités. Et lui, effectivement, au fur et à mesure, donc, il devient responsable de la route des scouts de France. La route, c'est un petit peu la branche aînée des scouts de France, avec une responsabilité, avec des convictions et avec une morale. Mais ce n'est pas seulement une morale chrétienne, c'est une morale humaine.
2: En quoi son parcours dépasse-t-il une simple histoire personnelle pour devenir un sujet d'intérêt culturel et humain?
1: D'abord, je dois vous dire une chose. Si moi, je me suis intéressée à Jean Muller, en tant qu'Algérienne, parce que c'est important, je suis algérienne, parce que son histoire nous ramène à une histoire que nous avons en commun, c'est la guerre d'Algérie. Et parce que l'histoire n'appartient jamais à un seul camp. Jean Muller appartient à votre histoire. Ce qu'il a vu appartient aussi à l'histoire de mon pays. Et donc, nous avons, je pense, non, je suis même sûre, une histoire commune, même si nous ne la racontons pas de la même manière, mais avec des mémoires différentes. Et le mercredi prochain, le 30 septembre, sa parole nous réunit à Metz. Il y a 70 ans, il écrivait « Depuis l'Algérie vers la France ». Aujourd'hui, c'est une Algérienne qui vient de l'Algérie jusqu'à Metz pour vous parler de lui. Peut-être que finalement, c'est cela le travail de l'historien, c'est cela mon travail. C'est peut-être et surtout essayer de faire traverser les frontières aux paroles que la guerre a séparées et permettre, même longtemps après les événements, non pas d'oublier les blessures. On ne peut pas oublier les blessures, mais de les regarder ensemble. Et moi, je viens effectivement à Metz, en tant qu'Algérien, relire une source française qui appartient aussi à notre histoire.
0: Ce mercredi, aujourd'hui, 18h, au Grand Séminaire de Metz, la figure de Jean Muller. C'était un dossier de Nathan Richardson. RCF Notre-Dame en Lorraine, midi 7, on en parle en Lorraine dans 3 minutes.

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3: Nous sommes le mercredi 30 septembre sur RCF Notre-Dame en Lorraine, précisément midi 10, alors le mercredi aussi, on en parle.
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3: Et c'est parti!
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3: Ravi de vous retrouver en ce dernier jour du mois de septembre. On pourrait se croire en plein mois d'août, hein, 28 degrés aujourd'hui. Et l'émotion qui retombe, mais tout doucement, les images, les sensations de la visite du pape Léon XIV dans notre belle ville de Metz, dans notre belle Lorraine. Honnêtement, tout le monde l'a encore dans la tête et dans le cœur. Ça, je peux vous le dire, ici aussi, que ce soit à la rédaction, chez les techniciens. Bref, on n'est pas totalement retombé de notre nuage. Aujourd'hui, mercredi, en fin d'émission, nous allons retrouver Solène Kahn, avec les petits tips pour aller mieux, pour aller bien au quotidien. C'est la chronique Smoon. Aujourd'hui, nous allons découvrir les croyances limitantes. Auparavant, avec Thierry Georges, nous irons à quelques milliers de kilomètres, direction le Pacifique, direction Papeete et la 91e foire internationale de Metz, mais nous allons y revenir dans un instant. Les histoires de Lorraine, naturellement, comme chaque mercredi avec Giuseppe Silesi. Aujourd'hui, la voix de bronze d'une cloche pluriséculaire, la tour de la Mutte. Et je vous le disais, le mercredi, pour commencer, c'est Séquence Actu.
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3: Le mercredi, on en parle en Lorraine du quotidien de notre territoire. Aujourd'hui, en compagnie de Thierry Georges. Bonjour Thierry.
5: Bonjour Roman. Bonjour à toutes et à tous.
3: Et aujourd'hui, nous allons parler de l'événement incontournable de la rentrée à Metz, et ce, depuis près d'un siècle.
5: Après la visite du pape, bien évidemment, après Léon XIV, et même avant l'arrivée de Léon XIV, elle a ouvert ses portes vendredi dernier, la 91e foire internationale de Metz.
3: Alors, sait-on déjà s'il y avait de l'affluence pendant la venue du pape à la foire?
5: Alors ça, mais je vais le demander tout à l'heure, puisque je serai à la foire, et je vais le demander à Patricia Stalder, qui est la directrice de la foire internationale de Metz. Donc, on va le savoir, mais je pense qu'il y a eu beaucoup de monde au cours du week-end.
3: Alors, la FIME, ça vient d'où?
5: Alors, la première foire, si on remonte vraiment aux origines de la foire, il faut remonter au 8e et au 9e siècle, mais elle ne s'appelait pas encore, sinon on ne serait pas à la 91e si on les comptait depuis le 9e siècle.
3: J'étais perdu là.
5: Mais c'était les grands, on organisait à l'époque des grands rassemblements commerciaux à Metz, et c'était concomitant avec l'afflux de pèlerins qui se rendaient dans les abbayes messines. Donc l'idée au Moyen-Âge était d'en profiter pour faire du commerce.
3: C'était pas
5: une mauvaise idée finalement. Et donc ça a perduré, mais vraiment la naissance de ce qu'on appelle nous la foire internationale de Metz, eh bien il faut remonter en 1928. Donc si on calcule bien, la foire, alors, c'est la 91e, mais en revanche, au niveau de son anniversaire, en 2028, nous fêterons les 100 ans de la foire internationale de Metz.
3: Est-ce que c'est la plus vieille ancienne de France?
5: Alors ça, les foires, de toute façon, il y a eu des foires, je pense que c'est sans doute pas, mais j'en sais rien.
3: Je vous donne une deuxième question.
5: Pendant le trajet, tout à l'heure, en me rendant à la foire, je chercherai en arrivant, effectivement. Donc, on doit la foire internationale de Metz à un commerçant messin qui s'appelait Camille Ocard. C'est lui vraiment le père fondateur de la foire. On l'appelait même le ministre de... le maire.
3: Le père Focard.
5: Alors, il n'était pas maire, mais ni le père, non, c'est pas ça. Mais le maire économique de Metz. Et il souhaitait faire, vraiment à Metz, offrir une vitrine de l'agriculture, du commerce régional et de l'industrie. Mais où a-t-elle été inaugurée pour la première fois en 1928, la foire internationale de Metz? Ah, moi aussi, je peux vous poser des questions.
3: Oui, donc là, actuellement, nous sommes du côté de Metz-Grigy.
5: Ouais.
3: Et à l'époque, je vais dire Metz-Grigy.
5: Ben non, pas du tout. C'était juste à peu près à l'endroit où nous sommes, parce que la première foire de Metz s'est tenue place Mazel. Donc là où se trouvent les locaux de RCF, de Radio Jéricho, de ce grand séminaire, juste à côté du grand séminaire. Et donc les premières éditions, il y a eu 200 000 personnes, peut-être un peu comme le pape finalement, qui étaient présents dans les rues de Metz, mais c'était effectivement en 1928.
3: C'était déjà énorme, 200 000 personnes.
5: Mais c'était déjà énorme, effectivement. Mais aujourd'hui, on n'atteint plus les 200 000. D'ailleurs, c'est toujours un objectif. On est autour de 150 000. Il y a eu 200 000, mais il faut les regagner, donc regagner ces visiteurs-là. Donc 200 000 à l'époque, et puis après, elle s'est déplacée un petit peu du côté du parc de ce qui est aujourd'hui le parc de la Seille, où se trouvent les arènes, enfin, etc. C'est là que s'est tenue la foire internationale de Metz, jusqu'au moment où on a inauguré la nouvelle foire. Et là, on va bien du côté de Grigy, ce nouveau parc des expositions. Donc ce sera un autre anniversaire, parce que l'an prochain, nous allons fêter les 50 ans du parc des expositions installé à Grigy. Donc c'est une longue histoire, la foire internationale de Metz.
3: Oui, et pour la FIM, première foire de la grande région Sarre-Lorlux.
5: Ouais. Ah oui, ça, bien évidemment, hein. C'est la première dans la région, c'est certain, qui connaît un vrai succès. Et puis cette année, j'imagine aussi avec les thématiques, on va se...
3: Il y a toujours une thématique par édition.
5: Il y a plusieurs maintenant. Avant c'était une, et maintenant plusieurs. On va par exemple retrouver Jean Morette, que vous ne connaissez pas, parce que Jean Morette, les jeunes boomers, la génération
3: ça,
5: des boomers,
3: oui.
5: Mais de la région, pour ceux qui sont nés ailleurs ne connaissent pas, il y avait le grand concours de Noël, je suis sûr que ça parle à celles et ceux qui nous écoutent, le grand concours de Noël du Républicain Lorrain, auquel participaient toutes les familles, les enfants, et donc il y a une expo dédiée à Jean Morette. Mais sinon, cette année, à la Foire internationale de Metz, nous mettons le cap sur le Pacifique, ouais. Vers le Pacifique.
3: Nous pouvons dire aussi que cette radio RCF... ou Radio Jéricho a une grande histoire avec la foire.
5: Aussi, plusieurs décennies, et c'est vrai que nous y étions ensemble en direct tous les jours à une époque. On assurait aux 2 heures de direct, moins que le direct à l'occasion de la venue de Léon XIV, mais quand même, nous étions tous les jours en direct de la foire internationale de Metz. Nous avons de grands souvenirs. Et je pense, comme toutes celles et ceux qui nous écoutent, juste, on en reparlera avec Patricia, je pense, à la foire, mais une des nouveautés cette année, c'est une application.
3: C'est le nouveau patron aussi, la nouveauté.
5: Alors, c'est un patron... bicéphale. En fait, il y a deux personnes qui sont en charge.
3: Il y a l'une horaire.
5: Et en fait, l'une est la foire et l'autre, c'est le parc des expos. Enfin, mes événements en général.
3: Donc, Michel Coquet. Donc.
5: Et Michel Coquet, qui est je pense, honoraire, lui, vraiment, qui a marqué vraiment aussi l'histoire de la foire internationale de Metz. Il y a Jean-Pierre Jagère qui l'a dirigé aussi. Et donc, l'application, c'est tout à fait intéressant parce que si vous chargez l'application, vous allez pouvoir choisir des visites thématiques à la foire si vous êtes intéressé par telle ou telle chose. C'est même, par exemple, alors il y a des circuits comme ça, on vous établit un circuit famille, un circuit bien-être, un circuit culture et même un circuit amoureux.
3: Donc, nous allons découvrir tout cela. Ce qui est impressionnant quand même avec les nouveaux moyens de locomotion, c'est que de la place Mazel au Pacifique en un quart d'heure,
5: oui, Pacifique,
3: chapeau bas,
5: 15 minutes sans décalage horaire.
3: Allez, décollez et à tout à l'heure.

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1: Le mercredi, vous le savez, nous parlons des belles histoires de Lorraine chaque semaine en compagnie de Joseph Silesi. Buongiorno, Giuseppe.
2: Chers amis, buongiorno et bonjour Madame la Princesse.
1: Bonjour Princesse, c'est aujourd'hui la mute de Metz, la voix de bronze d'une cloche pluriséculaire. Mais alors de quoi s'agit-il, Joseph ?
2: Eh bien, aujourd'hui, pas de hasard dans notre rendez-vous hebdomadaire, chers amis, parce que, alors que la ville de Metz résonne encore, je dirais, de cette émotion vibrante de la visite historique du pape Léon XIV, lundi après-midi au cœur de la cathédrale Saint-Étienne, eh bien, tournons notre regard vers une autre habituée des grands événements pontificaux, faisant connaissance avec une dame vénérable qui porte allègrement ses 6 siècles d'existence, la mute. Alors, depuis 1381, elle est le cœur battant, je dirais, et le symbole sonore incontesté de l'identité messine. Surnommée à juste titre la lanterne de Dieu dans la cité, elle a traversé les âges en rythmant la joie des fêtes, la signature des traités de paix, mais aussi les heures plus sombres des guerres, des invasions et des épidémies. Et déjà en octobre 1988, rappelez-vous, pour ceux qui s'en souviennent, et on ne peut pas l'oublier, elle saluait le passage de Jean-Paul II, et en ce 28 septembre 2026, c'est tout son bourdonnement majestueux que les Messins et le pape Léon XIV ont partagé ce grand moment de communion spirituelle au sommet de la ville.
1: Ça, c'est peu dire. Mais alors, avant cette imposante cloche de la cathédrale, il y avait celle de l'église Saint-Eucaire hein, dans le quartier Outre-Seille.
2: Oui, alors il faut bien l'avouer, la jeunesse de cette dame a été pour le moins mouvementée. Et au XVe siècle, face aux urgences et aux pressions constantes, la municipalité décide de s'affranchir de la vieille cloche de l'église Saint-Eucaire dans le quartier Outre-Seille pour posséder son propre instrument. Je rappelle que nous sommes aux périodes de la République messine et en 1412, un premier clocher en bois est érigé sur les hauteurs de la cathédrale. C'est la naissance de la fameuse banc-cloche, c'est-à-dire destinée à ameuter la population en cas de danger, ce que lui vaudra le nom de mute ou meute.
1: Meute. Et les textes nous rapportent qu'elle a subi de nombreuses refontes, mais alors qu'en est-il ?
2: Oui, alors on peut dire que cet instrument est tellement sollicité qu'il se fêle sans arrêt. Hein, c'est du bronze, mais ça dépend de la fusion. Et les chroniques locales de l'époque nous ont laissé des récits saisissants. L'opération de maintenance s'avère parfois mortelle. Et tenez-vous bien, en mars 1442, lors de la descente de la cloche, énième refonte, les cordes rompent net. La lourde masse tuant 2 ouvriers sur le coup et en blessant grièvement plusieurs autres. Et malgré ces drames, les maîtres verriers et fondeurs vont se succéder. Arnoux de Coblenz, Tillmann de Hochenberg ou encore Jean Lambert de Deneuvre. Et il faudra attendre les années 1478-1482 pour que le vieux clocher en bois soit définitivement remplacé par une magnifique solide tour en pierre de Jaumont acheminée par bateau de la Moselle. Et le transport de la cloche elle-même relève de la pure épopée. Regardez, écoutez, imaginez. Acheminée sur de gros madriers par la rue des Clercs,

0: Elle est si monumentale qu'elle ne peut même pas passer par le portail de la tour. On doit se résoudre donc à abattre un pan de mur et à démonter les portes avant de hisser la cloche à 88 mètres de haut grâce à la seule force de 38 manœuvriers.
1: Titanesque.
0: On peut le dire. Et pesant aujourd'hui plus de 10 tonnes pour un 2,32 m de diamètre et une sonorité parfaite en fa dièse, la mute porte gravée sur son bronze une magnifique devise en ancien français. Je suis baptisé de par la si posée pour la dite cité au jour de grande solennité et aussi pour créer justice. Voilà les textes. Mmh. Et une prophétie gravée au XVe siècle qui s'est encore magnifiquement vérifiée.
1: Au-delà de la riche histoire humaine et de ses drames médiévaux, elle cache un fascinant mystère.
0: Alors c'est une découverte recueillir parce que le bronze est l'empêché de frotter excessivement lors de ses volées et son axe d'un système donc qui correspond trait pour trait au croquis de Léonard de Vinci. Alors vous me direz, le hic chronologique donne le tournis. Le célèbre carnet du maître florentin, le traité de Madrid 1, date d'environ 1495, alors installé dans sa tour depuis la fin des années 1400 et 1480.
1: Bah alors, comment l'idée de Léonard de Vinci est-elle parvenue jusqu'en Lorraine avec une avance?
0: Alors, justement, aucun écrit d'époque ne mentionne le passage ou l'influence du maître. Il faudra, attendre le XIXe siècle grâce aux travaux du brillant ingénieur et mathématicien Poncelet pour que cette incroyable filiation technique soit mise enfin en lumière. Mmh. Il s'est avéré en fait que les campanaires allemands avaient connaissance de cette technologie léonardienne. Et entre la ferveur d'une visite papale historique aujourd'hui, eh bien, les épopées de bâtisseurs du Moyen-Âge et l'énigme scientifique de la Renaissance, la mute reste bien plus simple qu'une cloche. C'est le grand livre de l'histoire de Metz suspendu avec une petite précision, et je vais rappeler, la période électorale pour les élections présidentielles et législatives, eh bien, elle sonne tous les quarts d'heure pour rappeler aux Messins d'aller accomplir leur devoir d'électeur.
1: Elle fait partie du quotidien des Messins depuis le 15e et encore aujourd'hui, et pour bien des années à mon avis.
0: Tout à fait.
1: De Lorraine, vous l'aurez dit, avec toujours cette petite Italie, avec Leonardo.

Nous avons décollé, nous sommes bien à bord de l'avion RCF Notre-Dame en Lorraine, direction Tahiti, le Pacifique, papété dans quelques instants. Pensez attention aux portes, attachez vos ceintures et relevez vos tablettes. Thierry Georges arrive à Papété, au marché de Papété, avec ses restaurants et ses commerçants. Et nous allons découvrir également l'exposition consacrée aux îles du Pacifique lors de cette 91e foire internationale de Metz.

0: Nous avons atterri. Il est temps de retrouver Thierry Georges à la Foire internationale de Metz pour découvrir cette 91e thématique. Pas pété.
1: Cap sur le Pacifique depuis la 91e Foire internationale de Metz. Dans cet espace dédié aux îles du Pacifique, à la Polynésie, débutons ces rencontres avec Patricia Stalder. Patricia, vous êtes, ou doit-on dire tu es, Patricia? Parce que sur cet espace polynésien, en principe, tout le monde se tutoie.
2: Oui, tout à fait. Le côté vouvoiement est presque même un manque de respect en Polynésie. C'est plutôt le tutoiement justement qui montre qu'on est ouvert, qu'on est à la même hauteur que l'autre personne. On ne fait pas de différence en fait.
1: Donc tutoyons-nous, Patricia, et je devrais dire de conversation, Yorana.
2: Yorana.
1: Yorana qui veut dire...
2: Bienvenue.
1: Toutes les visiteuses, tous les visiteurs de la 91e foire sont les bienvenus dans ce large espace polynésien dont nous parlons aujourd'hui. Mais avec toi, Patricia, nous allons faire un premier bilan de mi-parcours, à peu près à la mi-temps de cette 91e foire internationale. L'année dernière, comment se porte-t-elle avec une météo?
2: La météo est vraiment exceptionnelle puisque...
1: Elle est très polynésienne.
2: Autant le matin que dans... On est vite à revenir à une tenue plutôt estivale et aussi du coup puisque certaines on avait la pluie donc
1: oui,
2: le côté plein air était
1: ça.
2: Les visiteurs peuvent vraiment en plein air. On a plutôt une belle attractivité, le thème de énormément. Bon en plus on a quand même joué le vice, aller sur des invitations en forme de billets d'avion, le passeport de la foire qui est en fait le guide de la foire qui plaît énormément. D'avoir amené cette touche un peu partout embarque nos visiteurs dès l'entrée du parc.
1: La grande exposition, si on considère que ce cap sur le Pacifique c'est la grande exposition ayant dans cette 91e, a changé de hall. Hein.
2: On a aussi dû revoir un peu notre implantation puisqu'il nous fallait aussi de l'espace pour nos manifestations accueillies. Donc on est venu à intégrer en fait cette grande exposition de 1000 m² dans le hall A, donc le hall plutôt de l'habitat. Et pour aussi donner une nouvelle dynamique à la foire, on a créé une deuxième exposition sur le thème de la foire qui est donc le Pacifique mais plutôt sur sa biodiversité. Et celle-ci, on l'a construite en fait en collaboration avec l'aquarium d'Amnéville et également le zoo d'Amnéville qui sont justement aussi des acteurs forts de notre territoire.
1: Elle se trouve où?
2: Elle est dans le hall B.
1: Le hall B où nous trouvons traditionnellement
2: l'ameublement.
1: L'ameublement.
2: Tout de suite en entrée de parc des expositions.
1: Alors les chiffres, on est toujours curieux de connaître les chiffres de fréquentation.
2: Alors oui, là on a plutôt une fréquentation vraiment qui est homogène par rapport à l'année dernière. Bien sûr, la visite du pape a amené une belle visibilité sur notre magnifique région et on va dire département mosellan. Il est vrai que du coup, de part je pense une peur de la circulation, difficulté d'accès. Même si nous avons comme tout de même eu des visiteurs, nous avons même eu des visiteurs sur la fin de journée et on sait que ça va monter crescendo puisque notre foire historiquement à partir du jeudi monte en puissance.
1: En proportion en général au cours du
2: 30-40% de population de visiteurs qui arrivent sur cette fin de semaine. Donc en général on a un week-end qui va être très très chargé.
1: L'objectif est de dépasser les 150 000 visiteurs.
2: Mais bien sûr, toujours de faire mieux.
1: Les animations qui attendent nos amis au cours des derniers jours, des 5 derniers jours de la foire.
2: Alors du coup, bien sûr, il y a l'exposition Pacifique est notre thème principal, mais en parallèle, il nous fallait aussi un côté culturel, bien sûr. Donc, on a l'exposition avec Jean Maurette
1: qui marche bien,
2: voilà, qui plaît aussi. En plus, on offre aux tous les visiteurs une carte mémoire de Jean Maurette à l'accueil du parc, donc ça fait aussi une petite touche souvenir. Nous avons en plus aussi par rapport au territoire, l'exposition sur les trésors de l'Eurométropole, puisque souvent c'est vrai qu'on part à l'opposé du monde pour visiter des choses et on ne connaît pas spécifiquement sa propre région. Donc nous avons aussi en parallèle, comme tous les ans, les orchestres ont du talent, chaque week-end qui plaît.
1: Ah ben, je te propose, tiens Patricia, et à nos amis d'écouter quelques secondes ceux qui ont chanté, enfin qui ont dansé d'ailleurs sur cet espace. On pourrait dire pour les qualifier que c'était vraiment de beaux bébés.
2: Ah ben, c'est sûr que voilà, on connaît souvent aussi, rien que par le côté du rugby, si vous regardez les joueurs de Nouvelle-Zélande ou autres, ont une carrure plutôt forte et qui marque aussi le coup que quand ils jouent le AK, bien sûr, c'est
1: proche,
2: impressionnant.
1: Hein.
2: Voilà. Et là, on a cette chance qu'on a eu l'une des compagnies de l'armée qui est venue jouer le AK en direct devant le public. Et c'est quelque chose qui prend aux tripes, en fait, quand on les voit faire.
1: On les écoute. Alors, impressionnant, même vocalement, sans les voir. Alors, ils ne sont pas venus de si loin que ça, parce qu'ils sont venus de Thionville, du 40e
2: tout
1: régiment de transmission de Thionville. C'est pas pété les Thionville.
3: Oui.
1: Au cours du week-end également, la proclamation des gagnants, parce que je crois que le concours, le trophée Michel Rhodes, s'est déroulé lundi pendant la journée du Pape. Donc bon, il y a peut-être eu moins de public pour voir tous ces jeunes qui ont participé au trophée. Et la proclamation des résultats, c'est samedi.
2: Oui, tout à fait. Donc il y a plusieurs étapes dans ce concours. Et donc bien sûr, il y aura la remise de prix cette fin de semaine. Il y a eu hier également le concours de la baguette et le concours du croissant.
1: Marourou, merci beaucoup Patricia Stalder, directrice adjointe de Metz Événements. Nous allons retrouver des Tahitiens, mais juste avant, voici Michel Roth qui a inauguré la FIM, il en était très content.
2: Marourou à tous.
3: Michel Roth, nous sommes à l'entrée de la 91e foire internationale de Metz au moment de l'inauguration. Cette fois, la musique commence pour vous.
4: Eh ben, c'est magnifique. Oui. Hein.
3: Et donc, cette foire internationale de Metz, vous la connaissez bien. Mais cette année, vous l'inaugurez avec Bérangère Loiseau. Qu'est-ce que ça représente pour vous de l'inaugurer ?
4: Ah bah, c'est toujours un moment formidable de pouvoir être là pour l'inauguration, en plus avec Bérangère, que j'ai connue un peu plus petite déjà, avec son papa et sa maman. Et c'est magnifique qu'ils soient à Metz d'ailleurs, et bravo pour tout ce qu'ils font pour la gastronomie de Metz et de la Moselle. Mais d'être ici à chaque fois, c'est un honneur et une fierté, parce qu'on retrouve tous les gens de Metz et des alentours qui sont là, et tous les exposants, et pour mettre en avant tout notre savoir-faire.
3: Et aussi ce concours depuis quelques années, le concours Michel Roth, ancré à la Foire internationale de Metz.
4: Oui, c'est vrai que c'est magnifique, parce que ça, c'est aussi un moment d'animation pendant une semaine où tous les jeunes de toutes les écoles du Grand Est viennent se confronter, mais en même temps, c'est dans la bonne humeur avec les professeurs, avec le grand public. Ça peut créer des vocations. Et
3: Dieu sait que la gastronomie en a besoin, des vocations.
4: Ah, oui, oui. Et beaucoup de jeunes, et il y a un beau thème aussi, ils vont pouvoir s'éclater avec des produits de la région et faire goûter au jury, mais aussi au public.
3: Et puis ce soir, vous participez au premier, c'est une première pour à la Foire internationale de Metz, dîner de gala.
4: Oui, un dîner de gala dans la Foire de Metz, et pour la bonne cause, parce que c'est pour Octobre Rose. C'est pour ça qu'on est surtout là, parce que le but, c'est de faire plaisir, bien sûr, à tous les invités, tous les gens qui vont être là pour aider la bonne cause. Mais c'est aussi de faire déguster la gastronomie mosellane à travers les chefs de la région.
3: Il y aura quoi au menu, par exemple ?
4: Du cendre, qui sont des poissons du lac d'ici. On va avoir des cèpes, on va avoir des produits de saison et un peu de surprise aussi.
1: Depuis le village du Pacifique à la 91e Foire internationale de Metz, j'accueille à présent, enfin c'est plutôt le village qui m'accueille d'ailleurs, je suis bien accueilli ici.
5: Tu es la bienvenue.
1: Merci beaucoup, précisons et rappelons qu'on se tutoie ici.
5: C'est important.
1: Tout le monde se tutoie, ça c'est important. Important.
5: Il y a le tutoiement, on ne connaît pas le vouvoiement.
1: Et donc je suis avec Théa Noua, Yorana.
5: Yorana, Yorana.
1: Théa, tu es le porte-parole et l'un des fondateurs de l'association Pacifique France. Tout le Pacifique rayonne sur toute la France avec cette association.
5: Oui, en fait, c'était vraiment le but. En sortie de Covid, on se posait déjà la question bien avant le Covid, à savoir comment on pourrait mutualiser nos forces, comment on pourrait devenir la vitrine de nos îles respectives, mais surtout ce qu'on appelle le bassin francophone du Pacifique, qui rassemble du coup la Nouvelle-Calédonie, Wallis et Futuna et la Polynésie française. L'objectif, c'était ça. Et puis ensuite, c'était vraiment d'installer et d'instaurer des villages comme celui que tu vas nous présenter, qui t'accueille aujourd'hui.
1: Et Pacifique France s'invite ou est invité sur de nombreuses foires françaises.
5: Le premier événement avec l'association, ça a été le Grand Pavois. C'est le troisième plus gros salon du nautisme européen. Et c'est à La Rochelle. Mmh. On ne cherche pas simplement à, si tu veux, intégrer une foire comme étant pays invité d'honneur. Ce qu'on cherche, nous, à mettre en place, c'est vraiment une stabilité et qu'on puisse retrouver un village du Pacifique vraiment d'année en année.
1: Sur ce village du Pacifique, ici à la Foire internationale de Metz, il y a toute une partie exposition que nous allons découvrir tout de suite avec celui qui l'a réalisé, qui a conçu ce village du Pacifique, c'est Mathieu Gaillard.
6: Et bien, l'idée, c'était de proposer un véritable voyage aux visiteurs de plus de 1000 m², de recréer la convivialité, l'image de la carte postale aussi de la Polynésie, mais pas que, parce que l'idée, c'est de présenter aussi des pièces de l'art tribal océanien, et on a une très belle collection, on a travaillé avec des différents spécialistes qui ont été dans les îles du Pacifique, ramener des objets pour pouvoir exposer, expliquer un petit peu et donner un peu plus d'informations sur le Pacifique qui est très très très étendu.
3: Ouais, par exemple, l'île de Pâques est présente aussi, hein. Il n'y a pas que Tahiti. Hein.
6: Non, l'idée c'était vraiment de faire, alors même si la Polynésie et Tahiti sont particulièrement mis en avant, mais l'idée c'était de présenter aussi les autres destinations du Pacifique, donc bien sûr l'île de Pâques avec ses mystérieux Moai, mais on a aussi les îles Fidji, la Papouasie, enfin voilà, on explique un petit peu tout ça et de donner différentes informations sur le Pacifique.
3: Il y a un nom qui m'a intrigué. J'ai lu tout en haut d'une petite maison. Alors, on peut en dessous d'ailleurs voir une partie exposition. On y voit Jacques Brel, etc. Paul Gauguin sur les marquises. Mais alors, tout en haut de l'escalier, j'ai lu ceci, Maison du Jouir. C'est quoi ?
6: C'était la maison qu'on visite d'ailleurs toujours là-bas, dans les îles Marquises, la maison de Paul Gauguin, qui aujourd'hui est transformée en musée. Hein, c'est un des sites les plus visités sur les îles Marquises. Donc, du coup, c'est un petit clin d'œil de parler forcément de Gauguin, mais pas que aussi à l'intérieur. On parle, comme vous l'avez dit, de Jacques Brel aussi, qui avait son petit avion Jojo. Il faisait la navette entre Papeete et les îles Marquises.
3: Mais donc, lui avait baptisé sa maison Maison du Jouir.
6: Voilà, exactement. C'est ce petit clin d'œil dans l'exposition. Ouais. En fait, surtout, ce qui est intéressant avec ces maisons, c'est que ça montre l'architecture typique des îles Marquises.
3: Merci beaucoup Mathieu Gaillard.
6: Merci.
1: Alors en plus de la partie exposition, Théa, qui peuple habite ce village du Pacifique?
5: L'objectif aussi, à la sortie justement de cette belle et magnifique exposition de Mathieu, ça a été de mettre en place comme un marché, notamment le marché de Papeete. On va retrouver à manger, on va retrouver à boire, on va retrouver nos exposants, nos artisans, entre la perle, entre le textile, les bougies parfumées, entre des produits aussi d'épicerie qu'on peut retrouver à Tahiti. Et bien évidemment, on a aussi nos amis de Wallis et Futuna qui ont eux aussi leur artisanat, nos tatoueurs aussi. Et puis,
1: on vient se faire tatouer ici. Tatouage éphémère ou vrai?
5: Non, on n'a pas de tatouage éphémère, non. On fait du vrai tatouage.
1: C'est du sérieux.
5: Voilà, on fait du vrai tatouage.
1: Sachant que toi-même, tu es pas mal tatoué. Hein.
5: Oui, il faut juste comprendre qu'il y a toute une histoire. J'arrête pas de le répéter, mais c'est une réalité.
1: Avant d'être une mode, c'est une tradition.
5: C'est ça. C'est l'ancienne carte d'identité de nos Polynésiens. Chaque clan était représenté par un symbole. Chaque symbole a une signification. Généralement, tu peux pas arriver en disant à un tatoueur je veux une baleine, je veux un requin. Et d'ailleurs, chaque île, puisque du coup on a 118 îles qui composent la Polynésie, découpées en 5 archipels, tu vas retrouver du coup le Patutiki du côté de l'archipel des îles Marquises, mais tu as aussi le tatouage tahitien, tu as aussi les autres îles comme les Tuamotu, les Australes, qui sont eux aussi représentés par certainement d'autres symboles. Et puis tu vas retrouver le côté du Vanuatu, le côté de Samoa, de Hawaï, aussi pareil d'autres symboles. Donc ça fait vraiment partie intégrante de la culture polynésienne.
1: Alors un mot peut-être sur ces perles de Tahiti, qu'ont-elles de particulier?
5: Sa couleur est 100% naturelle. Il n'y en a qu'une seule dans le monde et c'est celle-ci. Ça c'est très important, il n'y a pas de produit, il n'y a pas une perle de Tahiti. Pour savoir si elle est fausse ou si elle est vraie, un peu comme le cuir à l'époque où tu avais du sky ou du cuir, tu la brûles. Si tu vois que ça coule, tu as compris que c'était
1: que c'est pas une vraie.
5: Voilà.
1: Au cours du week-end, il y aura des danses, il y aura des chants, il y aura
5: ça,
1: des animations.
5: Obligatoire. C'est vraiment obligatoire. Hein. Le Hori Tahiti, la danse tahitienne, ou même le Soamako, la danse de Wallis et Futuna, le Haka, hein, parce que du coup, on aura Manatupuna aussi qui viendra représenter l'archipel des îles Marquises. C'est très important pour nous, le côté festif des chants et bien évidemment le côté de la danse. On retrouvera la brinque comme on a fait le week-end dernier.
1: Maruru, Théa.
5: Maruru,
1: merci beaucoup.
5: Maruru à toi.
1: Nous n'allons pas quitter le marché de Papeete sans parler cuisine. Et je suis avec Jean. Vous allez me dire, mais Jean, ça ne fait pas un prénom très, très tahitien. Mm-hmm. Ton nom de famille, Jean, c'est Tefahaura. Donc ça sonne
7: fait.
1: Plus tahitien.
7: Voilà, tout à fait.
1: Que peut-on déguster, manger? Donc il y a plusieurs restaurants ici dans ce village de Papeete à la foire.
7: On a deux restaurateurs polynésiens. Saveur Apetahi, que moi je me présente, c'est Saveur Apetahi.
1: Apetahi, alors moi ça me fait penser à appétit, mais ça peut-être...
7: Apetahi. Apetahi, au fait, c'est que on est d'origine de Raiatea. Raiatea, la fleur, Apetahi.
1: Rien à voir avec appétit.
7: Non. rien à voir. Mais on peut aussi.
1: C'est ça.
7: On produit les culinaires traditionnels, on peut dire, que nos parents, nos grands-parents nous ont appris à cuisiner, comme le poisson cru à la tahitienne,
1: Si on vient ici, au marché de Papeete à Metz, on peut dire qu'on a mis les pieds en Polynésie. Alors.
7: C'est ça, on a mis les pieds en Polynésie.
1: On n'a pas le décalage horaire, on n'a pas les 20 heures de voyage.
7: Non, tout à fait, on a tout ce qu'il faut ici.
1: Mmh. Il y a Saveur à Petaï, et puis l'autre...
7: L'autre, c'est Suzanne.
1: Il y a Suzanne, ok, aussi. Alors, quand on dit poisson cru, moi je dis toujours il n'est pas vraiment cru parce qu'il a mariné, en fait.
7: Oui, tout à fait.
1: Il a cuit, mais il n'a pas cuit sur la flamme.
7: Tout à fait. Au départ, c'est du poisson qui est cru, mais le poisson, je précise bien, pas n'importe lequel poisson. C'est du poisson, du thon rouge.
1: Ah, c'est du thon rouge.
7: C'est du thon rouge. Alors, pour la préparation, c'est simple. Il faut découper en morceaux, mais le poisson, il est cru. Et on va le laisser mariner dans le jus de citron. Après, on rajoute le sel, concombre, tomate, carotte et tout. Et pour finir le plat, avec du lait de coco.
1: Avec du lait de coco.
7: Ah ouais. Et on serait... ce plat-là, il est...
1: Ça marche bien, il est
7: ça
1: ici
7: marche
1: à la
7: très,
1: fois.
7: Très bien. Ouais. Au départ, quand ils entendent dire ouais, poisson cru à la tahitienne, ça va faire un peu un choc. Mais bon, à chaque fois, on est obligé de les expliquer, de les faire goûter. Ça nous permet aussi d'avoir un lien, un contact, une communication qui passe entre eux et nous.
1: L'invitation est lancée à nos amis de venir ici sur le marché de Papeete à la 91e Foire Internationale de Metz, qui se poursuit jusqu'à lundi. Jusqu'à présent, on est à peu près à mi-parcours, tout va bien ?
7: Tout va très bien, tout va très bien. Maruru.
1: Ah, Maruru, c'est merci. Et
7: nana.
1: À bientôt.
7: Nana.
1: Maruru, nana.
0: Merci à Thierry Georges et tout le monde à la Foire Internationale de Metz pour le dernier week-end.

Smoon, c'est la chronique de Salen Khan à suivre. Dans En parlant Lorraine, nous allons découvrir les croyances limitantes.

0: On en parle en Lorraine du développement personnel. Smoon, c'est le titre de la chronique en compagnie de Solène Kahn. Bonjour Solène.
1: Bonjour.
0: La chronique développement personnel et des relations humaines où l'on explore des concepts clés pour mieux se comprendre et mieux vivre avec les autres. Et aujourd'hui, attention messieurs, dames, nous nous attaquons à un sujet qui, je crois, nous concerne absolument tous, à savoir les croyances limitantes.
1: Et oui, c'est ça, aujourd'hui on va parler de croyances limitantes. Ce sont des idées qu'on ancre dans notre cerveau comme étant des vérités. Nos vérités, alors qu'elles n'en sont pas réellement. C'est un vrai filtre mental. Des phrases qui commencent très souvent par « je ne suis pas capable de », »,« je ne suis pas assez bon pour », »,« oh, je n'y arriverai pas », on s'en persuade tellement qu'on finit par agir en fonction de ces fausses vérités. Et on s'enferme soi-même dans une petite boîte. C'est une négativité qui devient un frein au quotidien et qui nous empêche d'aller au-delà de ce qu'on est réellement capable de faire. Pour commencer à déconstruire tout ça, j'aime partir d'un principe que je répète souvent. Il n'y a pas de problème, il n'y a que des solutions.
0: J'aime même.
1: S'il n'y a pas de solution, alors oui, ça peut être un problème, mais tant qu'une solution existe quelque part, même si elle est très dure à trouver, le problème en lui disparaît, et ça demande de créer de la pensée positive. Et d'ailleurs, il y a une citation de Norman Vincent-Peale qui résume ça parfaitement. « Changez vos pensées et vous changez votre monde ». C'est exactement le travail qu'il faut faire avec nos croyances limitantes.
0: Mais alors, ces freins, ces fameuses croyances limitantes, ça ne sort pas de nulle part, ça vient d'où ?
1: Alors, la première étape, c'est justement d'analyser leur provenance. La plupart du temps, elles viennent de notre éducation. Alors, le but ici n'est surtout pas de culpabiliser nos parents, mais plutôt des phrases toutes faites penser pour nous protéger. Comme « ne sors pas trop tard »,« ne parle pas aux inconnus » ou le fameux « il faut souffrir pour être belle », qui peuvent devenir des blocages. À l'âge adulte, cette petite peur instillée dans l'enfance peut se transformer en une peur de l'inconnu ou de l'autre, sans qu'on comprenne pourquoi on ne sent pas capable d'aller vers de nouvelles personnes. Ça peut aussi être instauré par la société. Par exemple, se dire « il est trop tard pour changer de carrière à 45 ans » ou « les tatouages, ça ne fait pas sérieux dans le monde professionnel ». Et enfin, ça vient de nos propres expériences. Vous ratez une prise de parole au collège et vous êtes incapable de parler en public. Ou alors, vous tombez sur une personne toxique en amour et vous finissez par croire que vous ne méritez que ce genre de relation compliquée et que vous ne pourrez jamais réellement rencontrer l'amour sain. Et le vrai danger, c'est que ça crée ce que j'appelle un algorithme réel.
0: Un algorithme réel. Alors, ça veut dire quoi ? C'est comme sur le net ?
1: Exactement. Vous savez, quand vous cherchez une paire de baskets sur les réseaux sociaux, l'algorithme ne vous montre plus que ça.
0: Oui.
1: Eh bien, notre cerveau fait la même chose. Si vous croyez que vous ne pouvez pas vous reconvertir à 45 ans, votre cerveau ne va voir que les personnes pour qui ça a été un échec. Et il va totalement occulter celles qui ont réussi à 45, 50 ou encore 60 ans. En fait, on renforce notre propre croyance et on ne voit que ce que l'on croit. Et le pire, c'est que notre cerveau est naturellement programmé pour retenir le négatif et les dangers. C'est un pur mécanisme de survie. Donc si vous le laissez faire sans intervenir, il tournera toujours en boucle sur vos peurs et vos échecs.
0: Ouais, donc on rentre dans un véritable cercle vicieux. Mais alors comment on peut faire pour réinitialiser ce fameux algorithme ?
1: Tout part de la conscience, et je le dis constamment. Observez la façon dont vous vous exprimez. Est-ce que vous utilisez la négation sans arrêt dans votre quotidien ? Ensuite, analysez cette croyance. Qu'est-ce qu'elle vous apporte de positif, de négatif ? Remettez-la en question. Et pour casser cet algorithme réel dont on parlait, il faut forcer un peu les choses. Si votre cerveau s'obstine à montrer que c'est impossible, obligez-le à regarder ailleurs. Allez chercher activement des contre-exemples, lisez des témoignages de gens qui ont réussi, ce qui vous fait peur, entourez-vous de personnes positives, nourrissez votre cerveau avec de nouvelles données.
0: Oui.
1: Il y a aussi un exercice que j'aime beaucoup, c'est le face-à-face. Mettez-vous devant un miroir. Au début, alors je vous préviens, vous allez sûrement vous sentir un peu ridicule ou vous aurez même envie de détourner le regard par inconfort, mais restez-y. Ça peut être douloureux quand la croyance est un gros handicap, mais confrontez-vous. Imaginez que la personne que vous voyez dans ce miroir est votre meilleure amie. Vous aurez envie de lui donner de bons conseils, avec beaucoup d'empathie, n'est-ce pas ? Eh bien, prenez ce même recul et cette même bienveillance pour vous-même. On est souvent bien plus dur avec soi-même, alors n'hésitez pas à vous parler à voix haute. Je sais que tu as peur de faire ça, mais on va essayer ensemble. L'entendre de votre propre voix, ça a un pouvoir immense pour débloquer ses peurs.
0: Alors, un dernier petit conseil pour nous aider à enfin réussir à lâcher prise au quotidien ?
1: Oui, c'est une technique qui peut paraître un petit peu bateau, mais elle fonctionne énormément. C'est les rappels visuels. Moi, j'avais beaucoup de mal avec le lâcher prise, par exemple. J'ai tout simplement écrit sur un post-it rose fluo, bon aussi parce que c'est ma couleur préférée, j'ai écrit « lâche prise » dessus et je l'ai collé devant moi sur mon bureau. Je vous assure que de le voir tous les jours pendant plusieurs mois, plusieurs années, ça change des choses parce que la répétition finit par imprimer une nouvelle vérité dans votre esprit. Ça peut être un fond d'écran ou même une alarme. Pour les filles, au lieu d'appeler votre alarme de votre téléphone « rappel pilule », renommez-la « prendre confiance en toi ». Tous les soirs à 20h, vous vous en souviendrez. Et même si vous n'avez pas de médicaments à prendre, mettez une alarme juste pour vous rappeler de penser un petit peu à vous. Voilà, j'espère que cette chronique vous a aidé et je vous souhaite une très très très belle journée.
0: Et à la semaine prochaine en pleine forme.

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3: Et c'est la fin pour aujourd'hui, mercredi dont l'on parle en Lorraine, le magazine qui s'intéresse au quotidien, quelle que soit la thématique de notre territoire, la Lorraine. Dernier rendez-vous de la semaine, demain jeudi, vous le savez, le vendredi, vous avez l'Alsace et la Lorraine côté culture avec Parlons Culture et Michael aux commandes. Détendez-vous, vous le savez, on s'occupe de tout. Et c'est l'heure des infos.
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5: Audience générale du pape ce mercredi, une catéchèse largement consacrée à son voyage apostolique en France. Léon XIV a retracé son parcours à Paris parmi les fidèles, à Lourdes parmi les malades et à Metz sur les traces de la naissance du projet européen. Les détails en début de ce journal. Le pape qui a également lancé un appel au dialogue entre les parties en guerre au Tigré au nord de l'Éthiopie où les hostilités ont repris il y a maintenant une semaine. À un mois des élections de mi-mandat, Donald Trump réunit à la Maison Blanche les patrons du secteur de l'IA. Ils s'engagent à s'autoréguler en adoptant un code de bonne conduite non contraignant. Correspondance à suivre. Et puis, nouvelle scène de violence dans un village au nord de la Cisjordanie. Des centaines de colons ont empêché le retour d'une famille palestinienne. L'attaque a provoqué de rares condamnations de la part d'Israël.
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5: Bonjour à tous. Moins de 48 heures après son retour de France, le pape a consacré sa catéchèse de ce mercredi au voyage apostolique réalisé dans l'Hexagone et au siège de l'UNESCO. Venu dans le pays tricolore bleu, blanc, rouge comme apôtre du Christ pour que le monde ait la vie, le souverain pontife a rendu grâce à Dieu pour l'enthousiasme rencontré parmi les fidèles français. Que ce voyage porte des fruits abondants et durables, a déclaré Léon XIV, le compte-rendu d'Augustine Asta.
7: Ce fut un grand don pour moi et pour le peuple de Dieu dans ce pays, et j'en rends grâce au Seigneur, affirme le pape devant de milliers de fidèles réunis place Saint-Pierre. Que ce soit dans la splendeur retrouvée de Notre-Dame de Paris pour la célébration solennelle des Vêpres, ou lors de la veillée avec les jeunes, les nouveaux saints de France, le long des rues ou devant l'immense foule à la Concorde et aux Champs-Élysées, la joie et la ferveur du peuple de Dieu se sont largement manifestées, ce qui représente un grand signe de renaissance et d'espérance, estime Léon XIV.
8: Lourdes.
7: À Lourdes, comme devant les autorités françaises et les membres de l'UNESCO, le pape affirme avoir rappelé avec force que toute vie humaine, y compris dans les situations de plus grande fragilité, conserve son inviolable dignité et mérite d'être soignée, accompagné et soulagé. Enfin, Metz, lieu symbolique dans la construction de la paix en Europe au lendemain de la Seconde Guerre mondiale, a été l'occasion de rappeler les racines chrétiennes de l'Europe et son attention aux principes de dialogue et de paix entre les nations et entre les diverses traditions religieuses.
5: Et à la fin de l'audience générale, Léon XIV a affirmé suivre avec une profonde inquiétude la situation au Tigré et dans les régions voisines de l'Afar et de l'Amara, au nord de l'Éthiopie. Après des mois de tensions, les affrontements ont repris la semaine dernière entre le gouvernement fédéral et le Front de libération du peuple du Tigré, formation politique qui dirige de fait l'État régional illégalement, selon Addis Abeba. On écoute tout de suite l'appel en anglais de Léon XIV pour la paix.
8: I am following with deep concern the situation in Tigray.
9: Je suis avec une profonde inquiétude de la situation au Tigré et dans les régions voisines de l'Afar et de l'Amhara où les hostilités ont de nouveau éclaté. J'adresse un appel sincère à toutes les parties pour qu'elles choisissent la voie d'appel sincère, à toutes les parties pour qu'elles choisissent la voie du dialogue. Les conflits armés ne résolvent jamais.

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1: Et toujours dans l'actualité du Vatican, le pape a reçu en audience ce matin les membres de la Commission internationale des moniales dominicaines contemplatives. La vocation contemplative ne se situe pas en marge de la mission, mais en est le cœur battant, a assuré le pape, dans un monde marqué par la rapidité où, je cite, « tout doit être immédiatement visible et où chaque vie doit être comblée à la hâte ». Léon XIV a insisté sur l'importance du silence à cultiver fidèlement. Toutes les prises de parole du pape sont à retrouver sur notre site vaticannews.va. C'est un thème cher au pape Léon XIV, l'intelligence artificielle, plus précisément comment la désarmer et veiller à la mise en place de garde-fous éthiques pour protéger la dignité humaine. Cette intelligence artificielle qui fait pour la première fois irruption dans une campagne électorale. À un mois des midterms aux États-Unis, Donald Trump a réuni hier à la Maison-Blanche les grands patrons des entreprises de la tech et de l'IA. L'occasion pour le président états-unien d'en vanter les mérites, mais aussi d'inviter les entreprises à mieux encadrer leurs produits. Après plusieurs incidents de sécurité, dont certains contre des gouvernements, la correspondance de Gwendal Lavina.
2: Pas question de forcer les leaders de l'intelligence artificielle à faire quoi que ce soit, répète sans cesse Donald Trump. Mais face aux inquiétudes de plus en plus fortes, il fallait tout de même envoyer un signal. Les patrons du secteur et le président américain ont donc signé hier devant les caméras un code de bonne conduite nullement contraignant, sauf peut-être sur le plan moral. Le texte précise tout de même qu'il pourrait être pertinent à terme de codifier ces étapes sous forme de loi ou de régulation. Elon Musk de SpaceX, Mark Zuckerberg de Meta ou encore Dario Amodei d'Anthropic s'engagent notamment à mettre en place 4 niveaux de contrôle des produits que leurs entreprises développent, aussi bien en interne qu'avec des audits externes. Selon le texte d'une page intitulée « Accord de la Maison-Blanche sur la super-intelligence », les entreprises se rencontreront aussi régulièrement pour échanger et définir des standards de l'industrie. D'après un récent sondage, 82% des Américains sont inquiets du rythme de développement de l'IA. Gwendal Lavina, New York, Radio Vatican.
1: Et toujours aux États-Unis, la Cour suprême autorise à nouveau l'expulsion de sans-papiers vers des pays tiers. L'instance judiciaire à majorité conservatrice a accédé hier à un recours de l'administration Trump qui lui demandait de suspendre une décision des juridictions inférieures. Cette décision de la Cour suprême permet ainsi d'expulser une personne en situation irrégulière vers un autre pays que le sien. La violence en Cisjordanie atteint des nouveaux sommets, à tel point qu'elle suscite de rares condamnations au sein de la classe politique israélienne. Hier, le village de Jaloud, à une trentaine de kilomètres au nord de Ramallah, a été attaqué par plus de 100 colons israéliens, dont l'objectif était d'empêcher le retour d'une famille palestinienne, pourtant escortée à son domicile par l'armée israélienne. Cette même famille avait été contrainte de quitter leur maison 2 mois plus tôt à la suite d'autres attaques. Les précisions de Julia Ganancia.
3: À Jaloud, dans le nord de la Cisjordanie, une famille palestinienne est revenue dans son village sous escorte de Tsahal et de la police des frontières. La famille avait quitté son domicile après plusieurs incidents qualifiés par l'armée, je cite, de criminalité nationaliste, et son retour avait été ordonné par la Cour suprême israélienne. Mais peu après son arrivée, plus d'une centaine d'émeutiers israéliens se sont rassemblés sur place. Selon Tsahal, ils ont bloqué des routes, incendié des pneus, lancé des pierres contre les forces de sécurité et mis le feu à des bâtiments, des véhicules et à 2 maisons appartenant à la famille. Les forces israéliennes ont finalement évacué la famille sans parvenir à achever son retour. 3 policiers des frontières ont été légèrement blessés et 2 suspects ont été arrêtés. Le premier ministre Benjamin Netanyahou a condamné les violences et appelé à poursuivre leur auteur en justice. À Tel Aviv, Julia Ganancia pour Radio Vatican.
1: Le Premier ministre israélien qui a déclaré hier dans une vidéo diffusée par son cabinet qu'il existait des indices de prochaines attaques de la part des ennemis de l'État hébreu avant les élections législatives du 27 octobre. Déclaration accompagnée d'un avertissement clair, je cite « Nous pouvons vous frapper partout, à tout moment ». Le dirigeant d'opposition Yair Lapid a de son côté accusé Benjamin Netanyahou, candidat à sa réélection, de chercher à semer la peur avant un scrutin qui s'annonce serré. En Irak, la coalition anti-djihadiste menée par les États-Unis achève sa mission ce mercredi après 12 années déployées dans le pays pour combattre l'État islamique. La coalition qui a quitté la Syrie plus tôt cette année a entamé son retrait d'Irak en 2025 déjà, limitant sa présence à l'aéroport d'Erbil, capitale de la région autonome du Kurdistan au nord de l'Irak. Le premier ministre irakien a appelé

et à célébrer dès demain, 1er octobre, la journée de la souveraineté. Mais le défi sécuritaire reste majeur pour le pays. Le retrait relance la question du désarmement des factions pro-iraniennes, engagement pris par le Premier ministre sous la pression de Washington. Et puis le Burkina Faso a inauguré hier sa première raffinerie d'or. Le gouvernement dirigé par l'armée cherche à transformer une plus grande partie des richesses minières du pays et à renforcer son contrôle sur l'une de ses industries les plus importantes. C'est la fin de ce journal. Retour de l'actualité en langue française à 18h, heure de Rome. Vous serez en compagnie de Xavier Sartre. D'ici là, une très belle après-midi à vous.

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1: Bonjour à toutes et à tous. Remettre du récit au cœur du soin, c'est en substance ce que propose une toute nouvelle formation dispensée à l'Université de Strasbourg. Elle propose de former les soignants et à la médecine narrative, une pratique encore trop absente des parcours de soins en France et qui pourtant donne au récit du patient une place primordiale dans sa prise en charge.
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1: Bonjour docteur Laurent Messer.
2: Bonjour.
1: Merci beaucoup d'être avec nous aujourd'hui. Vous êtes chef du service de rhumatologie des hôpitaux civils de Colmar. Vous pratiquez vous-même la médecine narrative. Et les 11 et 12 février 2027, vous coordonnerez cette nouvelle formation que vous avez construite et qui se donne donc sur 2 jours. Alors je suis allée fouiller. La médecine narrative, c'est une discipline qui est née aux États-Unis en 2000. Donc c'est relativement récent. Quel en est le principe ?
2: À vrai dire, si le terme de médecine narrative existe depuis les années 2000 et a été théorisé aux États-Unis, on peut dire que la narration est au cœur du soin depuis longtemps, depuis l'Antiquité. Et pendant de longues années, le médecin n'avait que ça, c'était l'écoute du patient. Ce qui s'est un peu perdu au cours du dernier siècle.
1: Pourquoi, d'après vous, alors ?
2: Avec l'augmentation des connaissances, l'augmentation de la science, qui a permis un bond en avant dans l'efficacité des traitements, dans l'isolement des maladies, dans le diagnostic, dans le traitement, avec une énorme efficacité. Et on a assisté à une grande augmentation de la technique. Et en même temps, le corollaire, ça a été peut-être une perte un peu, une diminution de l'écoute et de la singularité du patient.
1: Et puis, c'est pas évident quand on est patient aussi d'oser se confier, parler.
2: Alors, de se confier certainement, mais au fur et à mesure que le temps avance, c'est vrai que peut-être que le médecin a perdu un peu ses capacités d'écoute et a tendance à vouloir systématiquement isoler, projeter ses connaissances pour arriver à un diagnostic le plus précis possible, ce qui est évidemment hyper important, d'être le plus précis possible et de faire des diagnostics les plus justes pour pouvoir proposer des traitements. Mais derrière ça, on perd un petit peu cette notion d'écoute et de singularité qui est au cœur du soin.
1: Alors écouter le patient, ça semble assez évident pourtant à première vue. Ce lien au patient, il n'est pas enseigné aujourd'hui dans les études de médecine ?
2: Alors je ne peux pas vous dire parce que ça fait longtemps que j'ai arrêté. Alors bien sûr, il y a un enseignement des sciences humaines et sociales, il y a un enseignement, un minimum, on va dire, qui est fait. Mais les études de médecine sont essentiellement orientées vers l'acquisition de connaissances. Et l'étudiant en médecine, il est quand même, il a des horizons d'attente qui sont de réussir ses examens, de réussir son concours, de réussir l'internat, de faire une carrière. Et c'est pas souvent ce qui est au premier plan du coup de s'intéresser au récit du patient, quoi.
1: Alors revenons sur cette formation proposée pour la première fois par l'Université de Strasbourg. Pouvez-vous nous expliquer la façon dont cette formation est structurée, avec quel contenu, quels apprentissages ?
2: Oui. Alors l'idée en fait de la médecine narrative, c'est que c'est la médecine narrative, pour être le plus clair possible, c'est une discipline qui se veut avant tout à destiner des soignants et pas des soignés. C'est permettre aux soignants d'acquérir des compétences qui vont lui permettre d'augmenter son attention, en tout cas de proposer des attentions différentes vis-à-vis de son patient, et donc de travailler en fait l'aspect sensible du soin. Donc pour ça, il y a un support qui est vraiment théorique, un peu des cours magistraux, ça sera le matin, sur les fondements de ce que peut être un récit. On va convoquer quelques philosophes, la phénoménologie, Husserl, Paul Ricoeur, mais on va aussi proposer les après-midi des ateliers de médecine narrative pour aller proposer un vécu expérientiel de ce que peut être écouter avec une attention différente, être en capacité d'interpréter de manière différente, d'avoir une attention différente qui peut être un peu décollée. Parce que dans notre pratique médicale, on est souvent en état d'alerte, on est très attentif à ce qu'on veut isoler du patient. On pose des questions souvent très fermées, il y a ou il n'y a pas. Et là, l'idée, c'est d'être en capacité de décoder, d'absorber et même de se faire emmener par l'histoire du patient. Comme d'aller travailler peut-être un état méditatif et interprétatif.
1: Interpréter, c'est un mot que vous employez beaucoup.
2: Oui.
1: Parce que ça veut dire aussi savoir lire entre les lignes aussi de ce que le patient exprime.
2: Exactement. Je pense que quand le patient il se met en récit, on peut avoir une attention différente. Il y a des non-dits, il y a des choses qui sont implicites, il peut y avoir des sens différents. Parfois, on peut se tromper quand le patient nous raconte son histoire. Et puis, bien sûr, il y a différents niveaux d'interprétation et différents messages que le patient essaye de nous délivrer. Et ça, la médecine narrative nous aide et nous enrichit dans ces compétences-là qui ne sont pas enseignées à la fac.
1: Et en même temps, il faut savoir rester à distance quand on est médecin. L'empathie, oui, mais il ne faut pas basculer non plus... Dans l'émotionnel, on marche un peu sur un fil, non ?
2: Exactement, on est sur une ligne de crête et c'est ça qui est véritablement passionnant parce que c'est l'être humain. Bien sûr, le médecin doit être à distance, doit avoir un regard clair et froid. Mais à trop vouloir faire ça, il peut un peu trop se blinder et se perdre là-dedans. C'est-à-dire d'évoluer sur un mode purement scientifique. J'ai fait mon travail, j'ai fait le traitement, au revoir monsieur. Alors que là, l'idée c'est de ne pas nier cette composante-là qui fait partie, tout médecin, tout patient a des émotions. Le médecin, quand il est en face de son patient et qu'il voit un patient qui souffre, il a des émotions. Et l'idée, c'est d'aller travailler ça du mieux possible pour être en fait un peu soulagé et ne pas contenir ça, ne pas le garder en soi et d'être capable de le gérer en fait.
1: Vous-même, vous appliquez la médecine narrative. Si vous venez de nous rejoindre, je vous rappelle que nous sommes toujours avec le docteur Laurent Messer. Hein, vous êtes chef du service de rhumatologie des hôpitaux civils de Colmar. Comment concrètement ça s'applique, la médecine narrative, au quotidien ou pas, justement ?
2: Oui, alors là encore, il faut vraiment faire très attention avec ce concept de médecine narrative, parce que la terminologie peut prêter à confusion. La médecine narrative, ça s'adresse essentiellement aux soignants, et ça se pratique au cours d'ateliers expérientiels, comme j'ai dit, où on va travailler la manière d'être en capacité, cette attention qu'on peut avoir, la manière de lire un patient, en vérité, et on va stimuler... la créativité aussi du médecin à travers des travaux parfois d'écriture qui permettent de stimuler son imagination, d'être en capacité. En fait, dans le travail médical, on est souvent heurté à des malentendus relationnels, des malentendus de communication. On fait face à l'incertitude beaucoup et ça, on ne nous l'apprend pas tellement à gérer cette notion d'incertitude. Il y a beaucoup d'ambiguïté, il y a beaucoup de complexité et ça, les bouquins ne nous l'apprennent pas. La médecine narrative nous apprend à être plus à l'aise avec ça et de mieux le gérer.
1: Est-ce que c'est accepté aussi qu'il y a une forme peut-être de vulnérabilité de la part du personnel soignant ? Vous restez des êtres humains avec vos doutes, vos réflexions. Ça, c'est aussi peut-être quelque chose qu'on ne dit pas assez aux patients.
2: Oui, c'est sûr que de l'autre côté, ça permet aux patients de peut-être de se rendre compte de ça. Mais je pense qu'au départ, c'est vraiment l'idée pour que les médecins se sentent mieux. Mais pas que les médecins. En réalité, la médecine narrative, ça s'adresse à tous les soignants, c'est-à-dire les aides-soignants, les infirmières, les médecins, les diététiciennes. C'est hyper large. C'est vraiment transdisciplinaire. Et cette formation, elle invitera aussi, si c'est possible, des personnes qui sont issues des sciences humaines et sociales et des arts. Parce que les arts sont très importants pour pouvoir appréhender en fait toutes ces notions-là. C'est vraiment des médiums qui sont particulièrement efficaces pour aller travailler cette capacité d'interpréter.
1: Est-ce qu'on peut aussi se diriger vers des travailleurs sociaux, par exemple, là où la parole, justement, des personnes prises en charge est très importante ?
2: Exactement. De toute façon, le médecin fait du social tous les jours, alors qu'il n'a pas tellement de bagages pratiques. Donc, bien sûr, les travailleurs sociaux qui sont intéressés au récit ou qui travaillent sur le récit peuvent s'inscrire, en tout cas postuler pour cette formation de 2 jours.
1: C'est une formation qui est encore rare en France où on peut facilement se former à la médecine narrative.
2: C'est encore anecdotique, mais je pense que ça répond à une vraie attente. C'est quelque chose d'innovant. C'est un moyen pour le médecin et les soignants de se décentrer. Et donc moi, je pense que ça se développe. Moi, je suis assez convaincu. Il y a eu un diplôme universitaire, d'ailleurs, que j'ai réalisé l'année dernière, qui était animé par Isabelle Galichon à Bordeaux. Et ce diplôme universitaire n'existe plus pour l'instant, mais j'espère qu'il va pouvoir redémarrer. Et il y a quelques formations comme celle qu'on va faire, notamment à Grenoble, à Cergy-Pontoise. Il y a l'hôpital, le CHU de Créteil qui est très investi dans la médecine narrative. Et il y en a certainement plein d'autres, mais je ne les connais pas toutes.
1: Et c'est facile de convaincre vos pairs de se lancer vraiment dans cette expérience-là ?
2: Ah non, c'est pas facile parce que d'un côté, il y a des voix qui vont nous dire mais en fait, on fait ça tous les jours, la médecine narrative, on écoute nos patients, ce qui est certainement vrai. Hein. Il y a beaucoup de médecins qui écoutent leurs patients, mais quand on regarde les études, le médecin interrompt son patient au bout de 11 secondes ou 16 secondes. On n'est quand même pas hyper fort dans ce domaine-là.
1: Et en même temps, ça prend du temps d'écouter un patient. Est-ce qu'aujourd'hui, si cette écoute, elle est encore peu appliquée dans notre pays, c'est pas aussi par manque de moyens, ou précisément, on parle du manque de moyens des hôpitaux, des médecins de ville, etc. C'est un vrai problème.
2: C'est un faux problème. Moi, je pense que ça, c'est une excuse, c'est peut-être une fausse excuse. C'est ce que tous mes amis, tous mes copains, tous mes potes médecins me disent. Oui, mais toi, Laurent, t'as le temps, t'es à l'hôpital, tu peux prendre du temps avec les médecins. En réalité, ce que la médecine narrative propose à travers ses ateliers, à travers sa théorie, c'est d'être en capacité d'écouter le patient, même si c'est quelques minutes, mais de l'écouter différemment, de le décoder différemment, de l'entendre différemment et de capter des choses qui sont peut-être moins captées. En réalité, si vous laissez votre patient parler pendant 2 minutes, c'est déjà beaucoup en fait sur une consultation de 15 minutes. Vous la fermez, vous écoutez en fait à un moment donné le savoir expérientiel, le vécu du patient, ce qu'il sait, c'est ça qui est la vérité. Et là, vous pouvez apprendre. Et on pense que le fait de se mettre en récit, ça permet au patient de retrouver une certaine cohérence dans ce qui lui arrive. Et donc, on est déjà dans un acte de soin, la reconnaissance de ce qui se passe.
1: Est-ce que vous sentez dans votre carrière de médecin un avant et un après ? Vous êtes intéressé au sujet de la médecine narrative ?
2: Oui, en fait, moi j'ai découvert en tout cas cet aspect compréhensif. Ce qu'il y a, c'est que le médecin, lui, il veut toujours trouver des solutions, alors que dans un grand nombre de cas, moi je m'occupe de pathologies chroniques, inflammatoires, extrêmement difficiles, où il n'y a pas de perspective de guérison, où les patients continuent à se plaindre, alors que le médecin, il a l'impression que tout va bien et les patients vont super mal. Il y a parfois des discordances qui sont très, très importantes entre le ressenti du médecin et le ressenti du patient, et ça, c'est en lien notamment avec cette difficulté de cette mise en récit, cette difficulté d'être reconnu et cette confusion en fait qui existe chez le patient. Et quand on commence à écouter le patient, quand il commence à nous expliquer la raison, le pourquoi, quelles sont les causes, quelles sont ses représentations en fait, pour le patient, ça lui aide à dérouler en fait ce magma un peu compliqué, et pour le médecin, ça lui permet d'arriver à un autre niveau de connaissance supplémentaire en plus de la science. Donc ça, c'est vraiment quelque chose que je précisais. La médecine narrative, elle n'est pas là pour remplacer la médecine. Ça fait partie de la médecine, en fait. Là, l'idée, c'est d'aller travailler cette partie sensible du soin.
1: Il y a donc cette formation qui débarque à l'UNISTRA du 11 au 12 février 2027. 2 jours de formation. Et après, est-ce que vous voyez déjà un après pour plaider la pratique de la médecine narrative, son développement autour de vous ?
2: Bon, alors autour de moi, je sais pas, mais j'espère que la médecine narrative va se développer. Moi, je trouve ça absolument passionnant. Les ateliers, c'est vraiment des moments qui sont forts, en fait. On sent, il y a parfois de l'émotion, il y a parfois, on vit des choses sur le moment qu'on ne vivra pas ailleurs que pendant ces ateliers-là. Donc nous, on fait en rhumatologie à Colmar, on fait des études pour essayer d'évaluer cette médecine narrative, hein, parce que bien sûr, en médecine, il faut évaluer. On peut pas dire ça marche alors qu'on n'a pas de preuves, même si aujourd'hui, quand on regarde dans les références PubMed, hein, c'est le site internet où on publie les revues médicales, il y a pas mal de travaux sur la médecine narrative pour évaluer cette discipline. Donc là, je pense qu'il n'y a plus trop de soucis, mais il y a, je pense, du chemin à faire sur la légitimation de cette pratique, et il y a aussi un énorme chemin à faire auprès des collègues qui se sentent pas forcément concernés. Moi, je pense qu'ils se sentent tous concernés, mais il y a une certaine méfiance et peut-être une certaine appréhension de la méthode qu'ils connaissent pas. Bien sûr, on est en terrain étranger. Hein.
1: En fait, vous apprenez, vous réapprenez.
2: J'espère qu'on réapprend.
1: Vous pratiquez autrement.
2: On pratique autrement, ouais. En tout cas, le médecin ou le chirurgien, il est tout le temps en train d'apprendre, hein, c'est un étudiant toute sa vie. Bon, là, ce qu'on lui propose, c'est d'aller faire un petit pas de côté, d'aller voir ailleurs, s'intéresser à d'autres domaines, des sciences humaines et des humanités. Peut-être qu'on ira dans les musées, hein, aller interpréter des œuvres d'art, voilà.
1: Merci beaucoup, docteur Metzer, d'avoir été à notre micro pour présenter l'arrivée donc de la médecine narrative dans le programme de l'Université de Strasbourg. Restez à notre écoute, votre programmation se poursuit.
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7: Bonjour à tous et à toutes. Sur France Info, Christophe Cassou a déclaré que 50% à Paris, ce n'est pas une question du si, mais du quand. En 2021, c'est arrivé là où on ne s'y attend pas, dans la petite ville de Lytton au Canada, située à la côte est. La température y a atteint un maximum de 49,5 degrés. Les canicules de l'été passé sont l'occasion de revoir une vidéo de deux comiques. McFly et Carlito ont voulu savoir comment on se sent à 50 degrés. Sans surprise, on ne se sent vraiment pas bien. Dans le cas de McFly et Carlito, l'expérience dure une heure, pas une journée. Les deux comiques sont des adultes en bonne santé et qui ont la possibilité d'appuyer sur le bouton stop quand ils estiment avoir assez souffert. En plus, ils font cette expérience dans un environnement agréable, mais frais. Il n'y a que eux dans la pièce chaude, pas les arbres, ni les cultures, ni les autres espèces vivantes, ni les trains, ni les réseaux électriques, ni tout le reste. Par rapport aux canicules de cet été, j'observe une bonne évolution dans les médias. Dans les reportages sur les fortes températures, ils commencent à montrer autre chose que des terrasses de café et des piscines. Les chaînes d'information parlaient des méga-feux toute la journée. Ils montraient l'asphalte qui fond, les cultures fichues, les trains en panne et des primes d'assurance qui explosent. Et ils parlent enfin sérieusement du réchauffement climatique. Il n'y a pas de satisfaction à dire que tout se passe comme prévu par les scientifiques. L'objectif des informations scientifiques est justement d'éviter le pire et de s'adapter à l'inévitable. En effet, à la différence de l'expérience menée dans la chambre à 50 degrés, dans la vraie vie, il n'y a pas de bouton stop. Les conséquences du réchauffement climatique vont continuer à s'amplifier, même après le début de la baisse des émissions de gaz à effet de serre. Même après le début de la baisse des émissions, les écosystèmes vont se dégrader encore pendant des décennies, et le niveau des océans va monter encore pendant des siècles. Les conséquences de ces dégradations seront de plus en plus difficiles à gérer parce que dans 5 à 10 ans, l'abondance énergétique en Europe ne sera plus garantie. C'est pourquoi il ne faut pas attendre avant de nous occuper de l'adaptation à un climat plus chaud. S'il faut retenir un message des canicules de cet été, c'est probablement celui-là. Il faut faire les bons choix et agir sans attendre. Puisque l'adaptation pour les agriculteurs est particulièrement difficile, il faut les soutenir, par exemple dans la construction de bassins de rétention d'eau. Ces bassins permettent de lutter contre les inondations en hiver et rendent l'eau disponible en été. Dans le même temps, il faut encourager les agriculteurs à se convertir à l'agriculture de conservation des sols. Cette forme d'agriculture permet d'augmenter la couche d'humus et de garder le sol humide pendant plus longtemps. En Amérique latine, à cause de leur climat chaud, 60% des agriculteurs se sont déjà convertis à l'agriculture de conservation des sols, contre seulement 5% en Europe. Ensuite, les bassins de rétention d'eau ne doivent pas être une excuse pour maintenir une agriculture chimique qui dégrade les sols et les rend inaptes à une météo plus extrême. Dans toute cette discussion, il existe aussi un aspect moral. Le pétrole et toutes les autres énergies ont donné un pouvoir inouï à l'humanité. Malheureusement, nous utilisons ce pouvoir souvent pour détruire la création de Dieu. Depuis le jardin d'Éden, Dieu propose la vie aux humains, symbolisée par l'arbre de la vie au paradis. Mais au lieu de choisir la vie, les humains choisissent trop souvent le pouvoir, symbolisé par la promesse du serpent qu'on peut avoir le pouvoir d'un dieu. Encore aujourd'hui, les humains continuent à choisir le pouvoir tout en méprisant la vie de la création. Ceci est particulièrement visible avec les énormes data centers de l'intelligence artificielle. Les chrétiens devraient donc être des exemples et préférer la vie au pouvoir donné par les machines. 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
9: Carrefour Biblique, bonjour, ravi de vous retrouver avec Daniel, comme d'habitude, et avec Antoine Honorat à la technique. On va rentrer maintenant dans le cinquième chapitre de l'évangile de Matthieu. La loi nouvelle avec Jésus, point d'interrogation. Voilà, alors je vais vous laisser avec Daniel pour voir le début du texte. Vous verrez que ma transcription des béatitudes est un peu surprenante, elle ne correspond pas tout à fait à celle de la traduction liturgique, mais c'est vraiment une transcription, hein, c'est-à-dire j'essaye de rendre ce que le texte dit, pas ce que j'en ai compris. Et je vous expliquerai justement les bases de cette transcription-là. C'est quelque chose qu'on peut utiliser dans des célébrations. Voilà, vas-y Daniel.
10: Alors, ayant vu les foules, il est monté vers la montagne, et s'étant assis, ses disciples se sont avancés près de lui. Et ayant fait sauter les verrous de sa bouche, il les enseignait en disant « En marche à la manière de Dieu, ceux qui m'ont dit par l'Esprit, parce que c'est à eux qu'est le règne des cieux. En marche à la manière de Dieu, ceux dont l'influence est apaisante, parce qu'ils héritent de la terre, et ce n'est pas fini. » En marche à la manière de Dieu, ceux à qui quelqu'un manque, parce qu'ils sont appelés auprès de lui, et ce n'est pas fini. En marche à la manière de Dieu, ceux qui ont faim et soif de justice, parce qu'ils s'en nourrissent, et ce n'est pas fini. En marche à la manière de Dieu, ceux qui compatissent, parce qu'ils sont objets de compassion, et ce n'est pas fini. En marche à la manière de Dieu, ceux dont le cœur est pur, parce qu'ils voient Dieu, et ce n'est pas fini. En marche à la manière de Dieu, ceux qui sont créateurs de paix, parce qu'ils sont appelés fils de Dieu, et ce n'est pas fini. En marche à la manière de Dieu, ceux qui sont pourchassés à cause de la justice, parce que le royaume des cieux est à eux. Vous êtes en marche à la manière de Dieu chaque fois qu'il vous pourchasse et qu'il vous blâme et qu'il dise à votre propos toutes sortes de méchancetés en regard de ce qui est juste. Réjouissez-vous et étincelez de joie de ce que votre salaire est grand dans le ciel, car c'est ainsi qu'ils ont pourchassé les prophètes avant que vous ne commenciez.
9: Voilà. Alors, il faut qu'on va voir déjà l'introduction, puis après j'expliquerai les bases de ma transcription. Alors, avant de commencer, il y a une chose qu'on peut dire, c'est que dans Luc, il y a une béatitude. Hein, ils sont en marche à la manière de Dieu, ceux qui ont faim. C'est-à-dire, ceux qui ne sont pas remplis, ceux qui sont prêts à recevoir, ceux qui ne sont pas satisfaits de ce dont ils disposent déjà, etc. Ça, c'est le texte des archives. Vraisemblablement, c'est ce qu'a prononcé Jésus de Nazareth. Alors, Matthieu, il ne va pas se contenter de ça. En 90, quand on met en forme ce qui deviendra l'évangile dit de Matthieu, Matthieu, il va composer quelque chose. D'une certaine façon, il va inventer un discours. Il y a beaucoup de discours dans Matthieu. Quand on lit Matthieu, on se demande si Jésus faisait autre chose que de parler, quoi. Il devait boire énormément. Il y a beaucoup, beaucoup de discours. Donc Matthieu construit un discours en 90, donc c'est 60 ans après la mort de Jésus. Il invente un certain nombre de choses dans ses béatitudes, mais d'une invention qui est relativement fidèle au personnage de Jésus de Nazareth. Pour être fidèle à quelqu'un où on le cite d'une façon exacte, mais il y a aussi un autre moyen, c'est pas toujours en citant quelqu'un de la façon la plus exacte qu'on est le plus fidèle à sa pensée ou à son enseignement, ça peut être aussi en inventant, en créant quelque chose, ça se voit dans beaucoup de midrashim, par exemple dans celui des tentations au désert, c'est quelque chose qui a été inventé après 90, mais ça dit quelque chose de vraiment vrai de Jésus de Nazareth. Donc c'est cette invention de Matthieu qui va nous dire certainement quelque chose d'extrêmement vrai de Jésus de Nazareth. Même si le discours tel qu'il est rapporté, Jésus l'a vraisemblablement jamais prononcé, et certainement jamais sur une montagne, etc. Voilà. Donc, on peut créer quelque chose qui soit vrai. Il est pas, ce qu'on va créer, c'est pas exact, c'est pas un discours qui était tenu, que des témoins, dont des témoins pourraient apporter le confirmation, témoignage. C'est exact, le 18 avril de l'an, 29, etc., Jésus est monté sur le mont machin, et je peux vous donner les coordonnées GPS, il a prononcé ce discours-là. Non, c'est pas ça. Mais c'est pas quelque chose d'exact, mais c'est quelque chose de vrai. Il y a une différence entre exact et vrai, comme je vous l'ai dit souvent. Voilà. Alors, ayant vu les foules, bon déjà là tout de suite, si on est attentif, Jésus entouré par des foules, okloi, oklos c'est la foule, ayant vu des foules, jamais ni la police du temple, ni celle de Pilate, celle de Rome, n'aurait laissé se développer l'enseignement de quelqu'un qui mobilisait des foules. C'était exclu. Absolument exclu. Les autorités romaines, comme celles du temple, voulaient conserver la main sur la Judée, Samarie, Galilée, et ils n'auraient pas permis que des gens mobilisent des foules. Il y a un certain nombre de prophètes ou d'illuminés qui ont essayé de le faire à la période de Jésus ou quelques années avant, Judas le Galiléen, etc., et d'autres, ils ont été tout de suite arrêtés, exécutés, etc., et, ainsi que les gens qui les avaient suivis. On ne permettait pas à un quidam de mobiliser les foules. Donc, on voit que ça renvoie à une création de Matthieu. Alors, ayant vu les foules, il est monté vers la montagne et s'étant assis. Alors, quand vous parlez à des foules et que vous êtes sur une montagne, la première chose que vous faites, c'est que vous restez debout. À l'époque, il n'y a pas une sono terrible comme dans un concert de Dire Street, etc. Vous parlez debout pour être entendu quand vous parlez à des foules. Donc, on voit bien qu'il ne s'agit pas de quelque chose d'exact. Et si on souligne dans Matthieu qu'il est monté vers la montagne, alors que dans Luc, la seule béatitude qu'on a dans les archives, celle de ceux qui ont faim, ça se passe au fond d'un endroit creux, c'est pour faire un parallèle. Matthieu, il veut qu'on fasse un parallèle entre Jésus et Moïse. Entre Jésus et Moïse, Moïse qui monte sur la montagne et qui reçoit sur la montagne les tables de pierre écrites du doigt de Dieu et qui contiennent ce qu'on appelle les 10 paroles, Asheré Devarim, les 10 paroles en hébreu, ou ce qu'on appelle les 10 commandements, ce qui est une appellation un peu frauduleuse, parce que sur les 10, il n'y a qu'un impératif. Donc ce n'est pas des commandements, la plupart ne sont pas à l'impératif, ils sont au cal. Au mode verbal courant. Voilà. Donc, il est monté vers la montagne. Donc, Matthieu nous suggère qu'il y a quelque chose qui va remplacer la loi de Moïse, qui va la remplacer ou qui va la compléter ou qui va... Voilà. Il est monté vers la montagne et s'étant assis. Alors, une fois assis, c'est vrai que ça peut vouloir dire aussi après sa mort. Quand on est assis, c'est quand on est inactif. Hein. Quand il est couché dans le bateau, la tête sur le kephalaion, sur le linge qui servait à entourer la tête du cadavre quand on les ensevelissait, c'est Jésus dans la tempête avec les disciples face au vent contraire après la mort du maître. Ils pensent qu'ils vont s'échouer, que l'entreprise qui a été lancée, etc., a toutes les chances de disparaître. Hein. Donc là, c'est un petit peu pareil avec le verbe s'asseoir. Hein. S'étant assis, ses disciples se sont avancés derrière lui, etc., se sont avancés auprès de lui. Hein. Ça peut renvoyer. Alors Matthieu, on voit qu'il invente des choses, mais il donne aussi des indices pour essayer de retrouver ce qui s'est passé. Hein. Peut-être qu'il nous parle de Jésus après sa mort. Peut-être qu'il va essayer dans ses béatitudes de faire une synthèse, un résumé, un digeste, voilà le mot que je cherchais, un digeste de l'enseignement de Jésus de Nazareth, de l'enseignement paradoxal de ce maître juif marginal. A marginal Jew, c'est comme ça que le grand exégète américain a donné le titre de ses 5 énormes volumes d'exégèse sur les évangiles. Et ayant fait sauter les verrous de sa bouche, il les enseignait en disant, etc. Alors il fait sauter les verrous. Un anoigo, ça veut dire faire sauter un verrou. C'est-à-dire que si on veut l'enseignement de Jésus de Nazareth direct, hein, du producteur au consommateur, on pourrait dire sans filtre, sans retenue, etc., on retrouve ça dans l'expression utilisée par Matthieu, ayant fait sauter les verrous de sa bouche, c'est-à-dire qu'il parle clair. Matthieu, c'est comme si Matthieu nous disait, je vais essayer de résumer ce que j'ai compris de l'enseignement, de l'os de l'enseignement de Jésus de Nazareth. Hein, l'os, c'est-à-dire en hébreu, etzem, c'est ce qu'il y a de plus important dans quelque chose. Quoi. L'os de ce jour, c'est le moment décisif. L'os de mes os, hein, quand Adam aperçoit la femme en face de lui, hein, et qui dit, celle-là, c'est l'os de mes os, la viande de ma viande, hein, c'est-à-dire ce que j'ai de plus important, elle l'a de la même façon. Quoi. Elle, ayant fait sauter les verrous de sa bouche, il les enseignait en disant, etc. Voilà, je vais vous laisser respirer avec un petit peu de musique et après on va rentrer dans la traduction ou la transcription des béatitudes.
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0: C'est l'anus du Vésuve de sous ma casserole, un fleuve de pétrole où navigue l'étuve, la langue qui s'embrase, la salive qui brûle, et le ventre qui hurle pour attiser les phrases. Cette vague braise au bûcher de la mer, cette écume incendiaire qui lèche la falaise, c'est un feu de chevaux lancé au cœur des champs, et le vent qui reprend l'odeur de leurs sabots, la colère. C'est sauter à deux pieds sur les dronons de ronces, la rage qui défonce les portes enfoncées. C'est l'opéra du cri, l'orage de tes bras, c'est cracher du lilas la gueule des orties. C'est un hymne de fou, c'est l'étincelle noire qui porte à la victoire l'agneau contre le loup. Un baiser en dedans à l'amitié complice qui mord à pleines dents le cul de l'injustice, la colère.
1: Voilà, c'était Alain Leprest, La Colère.
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1: Alors, La Colère, vous allez me dire, quel rapport avec les béatitudes ? On est plutôt dans un monde zen, dans les béatitudes. Je ne suis pas si sûr que ça, que pour arriver à ce niveau-là de béatitude, de bien-être, etc., il n'est pas fallu à Jésus passer par la colère. On va voir. Alors, la première béatitude, je vais m'en servir aussi pour vous expliquer comment j'ai transcrit le texte grec. En marche à la manière de Dieu ce qui mendie par l'esprit, parce que c'est à eux qu'est le règne de Dieu. Alors, en marche à la manière de Dieu. Pourquoi ne pas tout simplement traduire comme toutes les Bibles le font, sauf Chouraki, il a gardé en marche, par heureux. Parce que heureux, ça veut dire des tas de choses. Je suis heureux quand il me reste quelque chose sur mon compte en banque à la fin du mois. Je suis heureux quand le dessert est absolument exceptionnel. Je suis heureux quand j'ai pu m'acheter ce que je désirais, etc., dans telles circonstances. Bon, tout ça, c'est du bonheur qui n'est pas tout à fait celui que des béatitudes, là. Alors, parce que le texte hébreu, heureux, ça se dit en hébreu ashré. Et ashré, c'est un mot, un adjectif qui vient de asher, qui veut dire le pas. C'est-à-dire que ça a un rapport avec le pas, faire des pas, marcher. C'est pour ça d'ailleurs que André Chouraki, dans sa traduction de la Bible, traduit heureux par en marche. C'est juste. C'est-à-dire qu'on est heureux pour la Bible quand on est en marche, quand on va vers quelque chose, si possible quand on va vers quelque chose sur le chemin qui y conduit, quoi, sur le bon chemin. Ça, c'est une chose. Simplement, les évangiles, ou le récit de Simon et les notes prises par Lévi-Matthieu, ils étaient en hébreu ou en araméen au départ, mais ils ont été traduits en grec. Et en grec, on a rendu ça par makarios. Et makarios en grec, ça veut dire heureux à la manière d'un dieu, satisfait, content, peinard, etc. Donc, j'ai essayé de garder à la fois le sens de ashré qui évoque faire des pas sur un bon chemin, et puis le sens de makarios qui évoque être heureux comme un dieu, la béatitude d'être béat. Et c'est pour ça que je me suis permis de rendre le heureux des béatitudes par en marche à la manière de Dieu. À la fois heureux comme un dieu et à la fois en marche. En marche à la manière de Dieu. Alors, c'est vrai que ça suggère que le Dieu de la Bible est un Dieu en marche. C'est-à-dire, ce n'est pas quelqu'un qui connaît tout, qui a vu tout, qui a tout compris, qui a tout fait, etc. Ce n'est pas seulement ça. Je vous rappelle, dans le texte du Jardin d'Éden, dans Genèse 2 ou le début de Genèse 3, on a Dieu qui se balade vers le souffle du jour. J'ai transcrit « qui se balade » parce que c'est un hypothèse. It pael en hébreu, c'est-à-dire c'est à la fois intensif et réflexif. On pourrait dire intensif, pronominal et réflexif. C'est un mode verbal qui n'existe pas en français ni en grec. Il se balade à la recherche vers le souffle du jour, vers l'esprit du jour. C'est-à-dire que ce texte-là, il nous montre déjà tout au début de la Bible que Dieu n'a pas tout sous la main, que Dieu est en recherche, que Dieu est en chemin, en route. Donc c'est pour ça que je me sens autorisé à proposer cette transcription-là, qui à mon avis est plus juste, plus claire que celle de « heureux », en marche à la manière de Dieu. Voilà, ça c'est une première chose. Alors, la première béatitude, donc, c'est « en marche à la manière de Dieu, ce qui m'en dit par l'Esprit, parce que c'est à eux qu'est le règne des cieux ». Alors, ce mot « en marche à la manière de Dieu » ou « en marche » ou « heureux », pour n'importe quel juif, pour n'importe quelle personne qui connaît bien la littérature religieuse du judaïsme, il renvoie à un psaume. Et le psaume, il n'est pas difficile à trouver. C'est le psaume numéro 1. C'est le premier mot du premier psaume de tout le recueil. Donc on ne peut pas se tromper, qui commence par justement « Ashré », « en marche » ou par « heureux ».
3: « En marche, l'homme qui ne marche pas dans le conseil des méchants, il ne se tient pas dans les chemins des pécheurs, il ne s'assied pas au cercle des moqueurs. » Mais qui a son plaisir en la Torah de « Il est là » et qui murmure sa Torah jour et nuit. Il est comme un arbre planté près des ruisseaux d'eau qui donne son fruit en sa saison et dont la feuille ne se flétrit pas, tout ce qu'il fait réussit. Il n'en est pas ainsi des méchants, ils sont comme la balle que le vent chasse. C'est pourquoi les méchants ne subsistent point dans le jugement, ni les pécheurs dans l'assemblée des justes. Car il est là, connaît la voie des justes, mais la voie des méchants se perd.
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1: Alors, on voudra bien m'excuser, ce psaume-là, il est terrible. Il est terrible, parce qu'il nous montre deux catégories d'hommes, deux catégories de personnes. Il y a celui qui est en marche, justement, qui est heureux. Alors, c'est lequel, celui qui est en marche ? C'est celui qui ne marche pas dans le conseil des méchants, qui ne se tient pas dans le chemin des pécheurs et qui ne s'assied pas dans le cercle des moqueurs. C'est-à-dire qu'on a d'un côté le juif pieux et de l'autre côté les méchants, les pécheurs, les moqueurs, les railleurs, on pourrait nous dire. C'est-à-dire que vous avez tout de suite deux catégories de personnes, c'est blanc et noir. Alors, on va nous dire... qu'est-ce qui fait celui qui est sur le bon chemin, celui qui est en marche à la manière de Dieu ? Il va bien, il est comme un arbre planté, mais qui a son plaisir en la Torah de Yahvé et qui murmure sa Torah jour et nuit. C'est-à-dire que le bon juif, l'homme heureux, c'est celui qui est dans la Torah jour et nuit, le religieux hyper orthodoxe qui fait que ça. Mais qui a son plaisir en la Torah de Yahvé et qui murmure sa Torah jour et nuit. Et puis alors celui qui murmure la Torah jour et nuit, la Torah de Yahvé jour et nuit, il est comme un arbre planté près d'un canal, etc. Son feuillage ne flétrit pas, tout ce qu'il fait réussit, etc. C'est un peu ce qu'évoquait la femme dans le jardin quand elle voit que l'arbre est beau à voir et bon à manger et qu'il est bon pour l'intelligence et qu'il fait réussir. C'est ce passage-là qui est évoqué. Donc il a tout ce qu'il faut, il est comme un arbre planté près d'un canal, près d'un ruisseau, etc. Et il n'a pas à craindre, ce qu'il va faire, ça va marcher. Par contre, l'autre espèce humaine dont il est question dans le psaume, comme s'il y avait une grosse séparation entre les deux, il n'en est pas ainsi des méchants, ils sont comme la balle que le vent chasse. C'est pourquoi les méchants ne subsistent point dans le jugement, ni les pécheurs dans l'assemblée des justes. Car Yahvé connaît la voie des justes, mais la voie des méchants se perd. Dans ce psaume, il y a deux catégories de personnes. Il y a les bons et les mauvais. Il y a le bon juif qui est dans la Torah jour et nuit, etc., qui la murmure jour et nuit, qui est comme un arbre planté près d'un canal. Ça, c'est le type qui réussit, c'est le type bien, etc. Le juif orthodoxe qui fait tout bien, qui suit les commandements. Et puis, il y a les méchants, les pécheurs, les impurs, etc. Bon. Et là, le génie de Jésus dans la béatitude qu'on retrouve dans Luc 6, heureux celui qui a faim, celui qui n'est pas plein, celui qui peut encore recevoir quelque chose, etc. Le génie de Jésus, c'est un génie contestataire. C'est-à-dire, il va dire que non, c'est pas celui qui est dans la Torah d'Yahvé jour et nuit et qui fait que ça à plein temps, à plein pot, etc., sans arrêt. Celui qui est heureux, c'est celui qui a faim. C'est celui qui peut recevoir quelque chose. C'est celui qui n'a pas tout compris, etc. Et Matthieu va nous dire un petit peu la même chose dans la première béatitude. En marche à la manière de Dieu, ou heureux, si vous voulez, si on ne peut pas s'en passer, on le garde. Hein. Heureux, ceux qui mendient par l'esprit. C'est un datif de moyen. Ce n'est pas heureux les pauvres. C'est heureux celui qui est mendiant, c'est-à-dire celui qui attend, celui qui veut recevoir, celui qui espère trouver, qui espère recevoir, qui espère obtenir, etc., par l'esprit. C'est-à-dire celui, par l'esprit, c'est un datif de moyen. Hein, c'est-à-dire celui dont l'esprit est en recherche, celui qui attend quelque chose, celui qui espère recevoir, celui dont l'esprit espère recevoir, espère trouver, celui dont l'esprit cherche. Hein. En marche à la manière de Dieu, ce qui mendie par l'esprit, parce que c'est à eux qu'est le règne des cieux. Hein, c'est-à-dire que pour Jésus, ça, là on rejoint aussi la béatitude de Jésus de Nazareth, hein, heureux ceux qui ont faim, etc., en marche à la manière de Dieu, ceux dont l'esprit mendie, ou ceux qui mendient par l'esprit, hein, ça veut dire, ils sont en marche vraiment vers Dieu, ceux qui cherchent, ceux dont l'esprit n'est pas satisfait de ce qu'il a déjà trouvé, etc. Et là, on a, donc, dans ces, alors on verra les autres béatitudes après, hein, et on verra que justement, on va avoir un parallèle entre chacune de ces béatitudes-là et les 10 paroles reçues par Moïse. Parce que la première des 10 paroles, des 10 commandements, si vous voulez, dans Exode 20, c'est « Je suis Yahvé, ton Dieu, qui te fait sortir du pays d'Égypte, de la maison de la servitude ». Le pays d'Égypte, ils y sont jamais allés en groupe. Il n'y a aucune trace archéologique de la présence d'Hébreux en Égypte sous les Ramsès. Ça n'existe pas. C'est pas la peine de les chercher. Les Égyptiens avaient une politique migratoire extrêmement rude après l'invasion des Hyksos. Donc, ils n'ont jamais pu aller avec 600 000 hommes, mâles, adultes, plus les femmes et les enfants, en Égypte. Mais l'Égypte, elle les occupe. C'est l'Égypte qui les a envahis. Ils rêvent de l'Égypte. Donc la première parole, je suis Yahvé, celui qui te fait sortir du pays d'Égypte, c'est-à-dire du pays où on a tout. C'est-à-dire, je te fais sortir du pays où on a tout, c'est-à-dire, tu vas aller dans le pays où on n'a pas grand-chose, dans le pays où on n'a rien, dans le pays où on espère recevoir. Et on retrouve là, en marche à la manière de Dieu, ce qui mendie par l'esprit, ce dont l'esprit n'est pas satisfait, ce dont les connaissances, les approches, le savoir, etc. ne suffit pas, ceux qui sont en recherche. Je te fais sortir du pays où on a tout, l'Égypte, qui est aussi le pays de la servitude. Si tu crois avoir tout compris, si tu crois tout savoir, etc., tu habites encore au pays de la servitude. Le savoir que tu crois posséder, il te tient. Tu n'es plus libre. Il faut être seul de ceux qui mendient par l'esprit. Voilà. Sur ce, avec Antoine et avec Daniel, on va vous laisser en vous souhaitant une excellente semaine et en se réjouissant par avance de vous retrouver bientôt sur RCF Notre-Dame dans Carrefour Biblique.

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1: C'est avec le générique du film Marius, sorti en 1931, d'après Marcel Pagnol, que nous allons démarrer cette cinéphonie consacrée justement à quelques films réalisés, co-réalisés ou en tout cas inspirés par Marcel Pagnol dans les années 30.

Alors cette musique, elle est très touchante, d'une part parce que c'est une version originale utilisée pour le film, donc au tout début du cinéma parlant, du cinéma sonore, avec donc des musiques synchronisées avec l'image et écrites spécialement pour les films, ce qui n'était pas le cas avant. Cette musique un peu clinquante, un peu grandiloquente, un peu interchangeable peut-être, mais avec quelques petits traits d'humour, quelques petits passages différents, qui est un peu comme un générique, je dirais aussi, que l'on voit à travers l'ouverture de l'opéra ou d'autres feuilletons télévisés qu'on verra par la suite, qui résument un petit peu les choses ou pas forcément. Alors, elle est très très touchante et je vais donc vous en parler un petit peu avec ce film donc de Marcel Pagnol, qui est un peu l'objet de l'émission d'aujourd'hui. Alors, Marcel Paul Pagnol est né en 1895, l'année justement de la sortie publique du premier film des Frères Lumière. Il est né à Aubagne, dans les Bouches-du-Rhône. Il est mort à l'âge de 79 ans, en 1974, à Paris, année où le cinéma, la télévision, les cassettes vidéo permettaient une diffusion sans précédent de l'image animée, ce dont il a pu profiter lui-même, je dirais, à l'affût de toutes les nouveautés techniques qui ont pu exister depuis ses tout premiers films. C'était donc il y a 52 ans, et depuis sa mort, on ne compte plus, je dirais, les innovations en ce domaine, hein, qui l'auraient vraiment encore passionné, tout comme celles qu'il a pu connaître tout au long de sa carrière. Et comme auteur, on ne compte plus depuis sa mort les nouvelles adaptations de ses ouvrages littéraires. Il demeure une valeur sûre de l'édition et de la production cinématographique et visuelle, un éternel scénariste jamais démodé, sans cesse renouvelé. Quelques mots sur sa vie. Il est né dans les Bouches-du-Rhône et l'amour incommensurable qu'il aura toute sa vie pour sa région d'origine, évidemment le Midi de la France, s'observe dans la quasi-totalité

0: en 1957 et le château de ma mère en 1958, réunis sous le titre commun « Souvenirs d'enfance », nous en apprennent beaucoup sur sa vie. Sa dernière femme, Jacqueline Pagnol, née Bouvier, inspiratrice et actrice de Manon Desources en 1952, est décédée il y a à peine 10 ans, en 2016, à l'âge de 96 ans. Nous nous intéresserons aujourd'hui essentiellement à la musique de quatre films majeurs de ses débuts. Marius, créé d'abord au théâtre en 1929 et réalisé au cinéma en 1931, dont nous avons écouté le générique, la réalisation en étant d'Alexander Korda sous sa supervision. Il y a ensuite Fanny, créé au théâtre en 1931 et réalisé au cinéma en 1932 par Marc Allégret, toujours avec la collaboration de Marcel Pagnol lui-même. Et enfin César, pour la trilogie donc appelée Marseillaise, réalisée au cinéma directement en 1936 par Marcel Pagnol lui-même, et créée plus tard d'ailleurs au théâtre. Et puis j'ajouterai Angèle, réalisée aussi par Marcel Pagnol lui-même en 1934, juste avant ce dernier de la trilogie. La musique de Marius est composée par Francis Gromont, qui est né en 1890 dans la Slovaquie actuelle et qui est mort en 1971 à Los Angeles. Celle des trois autres sera de Vincent Scotto, né à Marseille en 1874 et mort à Paris en 1952. Je vous en dirai donc quelques mots. Je ne vous donnerai pas trop de détails de ces quatre films quant à leur histoire. Je précise aussi que les enregistrements que vous entendrez sont tirés de la bande originale de ces films. Leur qualité témoigne néanmoins donc de leur esprit, je dirais, dans lequel ils ont été composés sans avoir été réenregistrés, avec une ambiance sonore, quelquefois quelques petites parties de dialogue, qui nous rappellera donc les tout débuts balbutiants du cinéma parlant et donc sonore. Et ici, nous serons donc transportés dans le temps de 1931 à 1936. Alors Marius est réalisé pour le cinéma par Alexander Korda. C'est le pseudonyme de Sándor László Kelliner, né en Hongrie en 1893, naturalisé britannique par la suite et mort à Londres en 1956. Fécond réalisateur à l'époque de l'Empire d'Autriche-Hongrie dès 1914, donc au temps du muet, il se mit au cinéma parlant donc dès les débuts de son existence et il fera donc carrière en Angleterre essentiellement jusqu'en 1955. Les acteurs de Marius, comme ceux d'ailleurs des deux films suivants, la trilogie, sont principalement Oriane de Mazis, Pierre Freinet et Rému, donc dans les rôles principaux. Et la musique est donc de Francis Gromont, qui était donc né dans l'Empire d'Autriche-Hongrie, comme le réalisateur lui-même, connu comme chef d'orchestre formé à l'Académie Franz Liszt de Budapest, ville dont il fut directeur de l'opéra, avant d'émigrer aux USA en 1923, et de faire une carrière internationale, donc y compris à Paris. Il y composa quelques musiques de films dans les années 30, mais ce n'est pas évidemment un des noms les plus connus de l'histoire de la musique de film.
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0: Alors voici un deuxième extrait que je vous propose maintenant. La chanson des marins, une bonne ambiance, bien dans son jus populaire, évidemment, du lieu où se passe l'action.
2: Alors, Tony, il y a une place pour toi.
3: Combien de temps ?
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1: Alors c'est plus une réutilisation de musique populaire. Alors voici maintenant une musique totalement nouvelle, très expressive, pour une des scènes du film.

0: Alors, il y avait déjà, avant le vrai cinéma parlant et donc sonore, de la musique associée au théâtre, bien sûr. Alors, l'opéra, bien évidemment, chanté, mais avec beaucoup de scènes parfois parlées, et des mélodrames où il y avait des fonds de musique sur des textes qui étaient prononcés. Et c'est donc un art totalement nouveau, ceci étant, que nous allons découvrir ici, aujourd'hui, avec Marcel Pagnol comme héros, si je puis dire, de cette histoire. Je vous propose quelques instants de la fin du film. On a encore quelques traces de dialogue. Vous reconnaîtrez peut-être Oriane de Mazis et Pierre Fresnay et son générique de fin. À l'époque, très court, tout était dit dans le premier générique. Le générique de fin, c'était souvent quelques notes de musique, quelques accords. Il n'y avait pas de sens particulier donné au style de la musique de fin. C'était un peu utilitaire, un peu comme l'ouverture qu'on a écoutée tout à l'heure. Il ne faut pas chercher trop d'expressions directement liées aux actions du film.
1: Qu'est-ce que tu veux bien d'œil si je partais?
2: Ne t'inquiète pas pour moi, va, j'ai déjà pensé.
1: Tu y as pensé? Qu'est-ce que ça veut dire, ça? Paris, hein? Tu as l'idée de pousser Paris, je dis?
2: Plus ou un autre, qu'importe. Ne fuis pas que l'amour dans la vie. Il y a des choses qui sont plus fortes que lui. Ok, va!
1: Laisse-moi, laisse-moi. Chacun va vers ce qu'il aime. Toi, tu épouses l'argent de Paris, hein? Et moi, j'épouse la merde.
2: Oh, s'il m'aimait comme je l'aime, il aurait compris.

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1: On s'imagine pas la révolution que ça a été donc à cette époque-là, avec cette musique définitivement synchronisée à l'image et qui permettait évidemment de voir sa place d'une toute autre façon qu'auparavant, avec un piano plus ou moins approximatif, quelquefois un orchestre, quelquefois des disques et quelquefois rien du tout, pour avoir un film muet avec les intertitres qui nous donnaient les dialogues. Alors c'est assez touchant de voir la qualité de ces première musique et surtout l'intérêt que Marcel Pagnol a eu très vite pour le cinéma sonore parlant, donc comme je l'ai déjà dit. Les trois films suivants seront mis en musique par le même compositeur, Vincent Scotto, donc né à Marseille en 1874 et mort à Paris en 1952 à l'âge de 78 ans. Brillant compositeur, guitariste à la base, est très vite intéressé par l'opérette marseillaise dès 1912. Il contribue à populariser l'opérette à Paris et sa dernière opérette, Les Amants de Venise, a été créée à Mogador un an après sa mort en 1953. Il n'a jamais cessé de travailler et pour l'opérette, pour le théâtre et pour le cinéma où ses musiques de films se comptent par dizaines depuis 1930, la toute première qu'il composera pour le cinéma. Jusqu'au Congrès des Belles-Mères, alors film inénarrable d'Émile Cousinet, sorti après sa mort en 1954. Alors passons au deuxième épisode de la trilogie, Fanny, réalisé en 1932 par Marc Allégret, avec les mêmes rôles principaux. Ce réalisateur avait démarré sa carrière en 1927 au temps du muet, avec un film appelé « Voyage au Congo ». Et son dernier film fut Le bal du comte Orgel en 1973. Lui aussi a eu un parcours évidemment un peu chamboulé par les innovations techniques qui apparaissent les unes après les autres. Dans ce dernier film tournaient Jean-Claude Brialy et Micheline Prel. Mais écoutons quelques plages originales de Fanny. Tout d'abord, son générique d'entrée toujours assez grandiloquent.

Alors, grandiloquent, mais aussi tendre, un petit pot-pourri des thèmes évidemment principaux que l'on trouvera dans le film qui suit, le générique de début étant toujours relativement long à cette époque-là. Voici un autre extrait, c'est une scène qui a été composée pour la prière que va nous montrer Fanny. On entendra un tout petit peu peut-être à travers cet extrait-là, donc une musique bien de circonstance. Fanny étant jouée par Oriane de Mazis.

Donc c'est là qu'on entend Fanny dire sa prière. Une musique pour un tout autre usage dans ce même film Fanny, musique gaie d'esprit populaire de danse composée pour la circonstance.

0: Et quelques mots de dialogue qui terminent le film où on trouve Panis, César et Honorine, joués par Charpin, Rému et Ali Darouf. Et puis donc quelques notes de musique pour terminer, relativement brève encore une fois.
1: Non, mon cher, je ne veux pas le mari dans la chambre. Au moment d'une naissance, le travail du mari est terminé. Ouais. Si on le garde près de la coucher, il est tout juste bon à s'évanouir. Mmh. Dès que l'enfant sera né, je vous appellerai.
2: Tu crois que ça se passe bien? Mais oui, ça se passe bien, mais naturellement que ça se passe bien.
3: L'aube se lève, César. Le jour va naître en même temps que mon enfant.
4: Et c'est le beau matin de Pâques. Le petit va nous arriver avec les clochers.

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1: Passons à César, donc troisième épisode, si je puis dire, réalisé en 1936 par Marcel Pagnol lui-même, et bien sûr les trois mêmes vedettes des deux films précédents. Générique tout d'abord, générique d'entrée, assez truculent, qui nous donne un aspect qui accentue le côté parfois aussi comique de ce film.

propose une brève musique composée sans destination particulière qui va revenir plusieurs fois dans le film pour meubler, on pourrait dire, quelques silences.

0: Alors un petit extrait, là encore une fois, de dialogue avec Marius, un chauffeur, et puis le petit César, Césario. Donc nous en écoutons un petit extrait.
1: Pardon, monsieur.
2: Monsieur ?
1: Je désirerais parler à monsieur Marius Olivier, s'il vous plaît.
2: Là-bas, sous la voiture, les deux pieds qui sortent.
1: Bon, merci.
3: Monsieur Marius Olivier, s'il vous plaît.
4: C'est moi-même, monsieur.
3: Qu'est-ce que je peux pour votre service ?
1: Là, voilà, monsieur. J'ai un canot automobile dans le port et mon moteur est en panne. Un espèce de pêcheur matelot, un joueur de boules sur le quai, m'a dit d'adresser à vous.
3: Ficelle, si on me demande, je suis au port sur le...
1: Comment il s'appelle votre bateau ?
3: Pescadou. Pescadou. Un joli nom. Allez, venez, jeune homme. Où est-ce que...

0: Elle ne vous aimait pas?
1: Oh que si. Seulement, il y avait l'honneur du nom, le respect humain, enfin, différentes couillonnades.
2: Et puis, comme pour les films précédents, eh bien, voici une petite minute de la fin du film, un peu de dialogue, et puis surtout les quelques notes de musique qui nous le font quitter.
3: Bonjour, Marie.
4: Bonjour. Le petit sait que tu es ici?
3: Non.
4: J'ai réfléchi longtemps avant de venir, j'avais peur. Et j'avais raison.
3: Vous peur de quoi?
4: Je t'aime toujours, Fanny. Toujours comme avant. Même plus qu'avant.

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1: Alors peu de temps avant César, Marcel Pagnol avait déjà réalisé donc lui-même Angèle en 1934. La musique de ce film terminera donc cette émission marseillaise entre guillemets. Angèle, fille de paysan et séduite par un homme qui s'avérera être proxénète, elle aura un enfant et retournera chez ses parents dans des conditions particulièrement dramatiques. On y retrouve Oran de Mazis, mais d'autres acteurs comme Fernandel, marseillais Bontin, né en 1903, alors âgé de 31 ans, dont ce sera un des tout premiers films, il venait du music-hall, ainsi que Jean Servais, Édouard Dumont, Andrex, des acteurs qui feront parler d'eux par la suite. Voici donc un premier extrait tout à fait charmant.

Un autre extrait sans attribution particulière, donc musique agréable. Vous entendrez quelques sons ambiants puisque c'est toujours tiré de la bande originale du film.

0: Et nous quitterons cet univers très touchant des débuts du cinéma parlant, avec donc Marcel Pagnol en son centre et surtout Vincent Scotto, avec donc bien les quelques notes de musique qui terminent ce film, encore une fois, après un dernier dialogue, un petit peu, et puis surtout la musique de la fin, une jolie valse prime-sautière et une fin emphatique, comme il se doit. Et en vous saluant, en vous donnant rendez-vous, évidemment, la semaine prochaine. Au revoir, chers auditeurs, et merci à Antoine Honora pour la réalisation de cette émission.
1: Il n'a pas de fait.
2: Oh, pour dire... Quelle nouvelle, hein?

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2: Il est 14h30 sur RCF Notre-Dame. Merci beaucoup d'être avec nous, de nous écouter. Je suis ravie d'être avec vous, comme chaque après-midi. Et en ce mercredi, émission spéciale avec nos partenaires.
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2: Bonjour à tous, les partenaires vous répondent. C'est votre émission, comme chaque mercredi, vous avez la parole. Chaque semaine, nos partenaires sont au rendez-vous pour répondre à toutes vos questions et échanger avec vous. Aujourd'hui, ce sont les œuvres pontificales missionnaires qui sont à l'honneur au lendemain de la visite du pape Léon. Cette visite donc apostolique de 4 jours en France et à l'approche de la semaine missionnaire mondiale qui va se dérouler très prochainement du 11 au 18 octobre. Nous avons donc les œuvres pontificales missionnaires avec nous. Vous avez une question, une expérience à partager. Vous pouvez réagir et venir témoigner, poser vos questions au 01 56 56 44 44. Nous avons Laetitia pour vous accueillir cet après-midi. Donc n'hésitez pas à nous appeler. Et vous, la mission, est-ce que ça vous parle? Qu'est-ce qu'être missionnaire pour vous aujourd'hui? Est-ce que vous avez peut-être déjà répondu à une mission, soutenu une mission, que ce soit par une prière, un engagement ou un don? Rejoignez-nous sans tarder et venez donc prendre la parole dans cette émission qui est la vôtre. 01 56 56 44 44 pour nous rejoindre. Aujourd'hui, j'ai la grande joie d'accueillir le père Richard Nwengeli. Bonjour mon père.
3: Bonjour.
2: Et merci beaucoup d'être avec nous.
3: Merci.
2: Vous êtes missionnaire de Saint-Jacques. Oui. Racontez-nous.
3: Alors je suis missionnaire de père de Saint-Jacques, dont la maison générale se trouve en Bretagne, dans une petite ville de Landivisiau. Saint-Jacques parce que le séminaire qui s'y trouvait avait le nom de Saint-Jacques. Et c'est par là que le missionnaire, d'abord les prêtres diocésains, ont eu la mission de leur évêque de partir évangéliser Haïti au 19e siècle. Et c'est par là qu'est créé le père, donc la congrégation missionnaire de Saint-Jacques, dont j'ai fait membre depuis 2017.
2: Voilà. Depuis 2017.
3: Oui.
2: Vous avez rejoint
3: oui, Saint-Jacques.
2: Cette congrégation 2017. Comment est-ce que vous avez été amené justement à les rejoindre? Pourquoi cette mission en particulier, père Richard?
3: Oui, alors au départ, moi j'avais une vocation missionnaire. Moi, d'abord, je suis congolais d'origine, de la République démocratique du Congo. Et j'ai fait mon séminaire et ordonné, mais j'avais ce désir missionnaire d'aller ailleurs, parce que j'étais attiré surtout par les missionnaires qui venaient dans notre pays. Je me disais, voilà, ces gens qui viennent de loin, ils ont laissé leur famille, ils sont venus jusqu'à nous, et il y en a qui n'ont même pas revu leur famille.
2: Ouais. Qui étaient ces missionnaires que vous avez côtoyés enfant?
3: Alors,
2: vous avez gardé des figures
3: Oui, ce sont des missionnaires, le père de Skeut, qui venait de la Belgique pour évangéliser le Congo. Oui, et je garde encore dans ma mémoire le père Eric, le père Willy, le père Carlos, qui est le dernier, qui est très âgé, mais qui est encore là, qui a dit, ne rentre pas dans son pays, il va mourir chez nous. Mais voilà. Et moi, j'ai dit, ben, s'il y a des gens qui ont laissé leur vie pour nous, pourquoi, à notre tour, ne pas aller aussi évangéliser ailleurs? C'est ainsi que je suis devenu missionnaire. Alors, j'ai travaillé ici en France, je suis allé au Brésil pendant 5 ans, et voilà, j'ai des retours encore en France.
2: Donc,
3: voilà.
2: Pour vous, vous avez associé tout de suite le fait de donner votre vie à Dieu à la donner aussi au monde entier.
3: Voilà.
2: À tout quitter pour ça.
3: Ben voilà, c'est ça. Donc, donner ma vie, et spécialement laisser mon pays pour aller évangéliser ailleurs. Voilà.
2: Vous êtes retourné au Congo depuis ou...
3: Je suis retourné il y a 7 ans. Ce qui m'a plus marqué, vous voyez, j'ai laissé mon pays 7 ans durant. sans y retourner. Et ma mère est morte après moi. Ah, ça m'a fait... Donc, 7 ans, je n'ai pas revu ma mère. Elle est morte. C'est ce qui m'a un peu touché. Et j'ai dit, ben voilà, quelque chose qui me motive encore pour faire plus, de ne pas seulement me lier à ma famille, mais à la grande famille des enfants de Dieu.
2: Le Père Richard est avec nous aujourd'hui, missionnaire de Saint-Jacques. Vous avez été donc en mission en France, et puis au Brésil, et puis de retour aujourd'hui en France pour cette mission, donc aux côtés des œuvres pontificales missionnaires. Qu'est-ce que c'est exactement? Quelles sont les œuvres?
3: Alors, œuvre pontificale missionnaire. Vous savez, c'est une histoire qui date du début du 17e siècle, par une jeune fille qui s'appelle Pauline Jaricot, qui est une Lyonnaise. Il y a sa conversion et elle a donné toute sa vie au Seigneur. Elle n'était pas religieuse. Elle a donné toute sa vie au Seigneur. Et elle a beaucoup aidé pour la mission. Elle a commencé par ce qu'on appelle le sous-hebdomadaire, réunir des personnes au nombre de 10 pour que chacun prie et donne un petit sou. Et ce sou était rassemblé pour être envoyé à la mission. Et après, c'est né à partir de ça l'œuvre de la propagation de la foi, qui ne concernait pas seulement l'église de Chine, quand c'est là où elle a débuté, mais qui s'est tournée vers le monde entier jusqu'à arriver aux oreilles du pape pour devenir faire partie des œuvres pontificales missionnaires. Donc, dans les œuvres pontificales missionnaires, nous avons 4 œuvres. Il y a propagation de la foi, il y a enfance missionnaire, il y a l'œuvre de Saint-Pierre apôtre et l'union pontificale missionnaire. Voilà. Nous avons 4 fondateurs dans ces œuvres-là qui se réunissent pour faire l'œuvre pontificale missionnaire qui est l'instrument du pape pour la mission.
2: Annoncer le Christ, une grande et belle mission aujourd'hui avec vous. On en parle, Père Richard, vous qui représentez donc la mission Saint-Jacques et les œuvres pontificales missionnaires, ce vaste réseau mondial présent dans près de 140 pays, au plus près de chacun de nous, de chacun de nos diocèses. La semaine missionnaire mondiale s'approche, c'est en octobre. Vous étiez présent, bien évidemment, à l'occasion de la venue du pape Léon en France, lui qui est passé de Paris à Metz en passant par la grotte de Lourdes, qui est venu à notre rencontre, qui nous a exhortés à repartir en missionnaire de l'espérance. Il y a eu beaucoup de choses, mais peut-être que vous avez envie de revenir pour commencer sur cette parole et puis ensuite de commenter un peu plus ce que vous avez pu vivre, vous, justement, à l'occasion de la venue du pape Léon.
3: Merci, quel du bonheur, vraiment incroyable pour moi, de pouvoir rencontrer le pape. Je ne l'ai pas salué, je l'ai désiré, mais vous voyez cette foule, il n'y a pas eu moyen de me rapprocher. Mais vraiment, c'est pour moi un grand bonheur de vivre cet événement qui est historique pour moi. Un événement de paix, de joie et de communion qui a soufflé sur la France et spécialement sur l'Église catholique. Alors, j'étais à la messe sur la place Concorde.
2: Oui, voilà, le samedi, Paris. Grande messe.
3: Oui. Alors, j'étais vraiment très touché. Il y a beaucoup de choses à raconter. Mais c'est ce qui me retient à cœur. C'est dans son homélie quand il a dit chacun de nous a des désirs. Voilà. Et s'il cherche du bonheur. Mais pouvons-nous trouver le vrai bonheur? C'est dans le cœur du Christ. C'est lui notre bonheur. C'est lui qui nous donne et qui donne l'apaisement dans nos vies. Et une fois reçu le Christ, nous ne devons pas le garder pour nous-mêmes. Nous devons le partager à ceux qui ont soif de Dieu. Voilà, donc nous sommes des pèlerins, des missionnaires de l'espérance.
2: Missionnaires de l'espérance, on en parle avec vous aujourd'hui, Père Richard Ngueli, missionnaire de Saint-Jacques avec les œuvres pontificales missionnaires. C'est une émission spéciale pour vous, justement, aujourd'hui. Et pour vous, chers auditeurs, vous pouvez nous rejoindre au 01 56 56 44 44. Peut-être que vous aussi, vous avez été touché justement par l'une des paroles du pape. Est-ce que vous avez envie aujourd'hui de vous engager ? Qu'est-ce que ça veut dire être missionnaire aujourd'hui ? Comment on peut faire missionnaire aujourd'hui ? Est-ce que ça commence par une prière, par un don ? Comment est-ce que vous faites ? Comment est-ce que vous êtes missionnaire aujourd'hui ? 01 56 56 44 44 pour nous rejoindre. Ne tardez pas à le faire, nous avons Laetitia au standard pour vous accueillir et le père Richard Ngueli, missionnaire de Saint-Jacques, avec nous justement pour répondre à toutes vos questions. Être missionnaire aujourd'hui, voilà, il y a eu ce grand rendez-vous avec le pape. Mmh. Et puis alors, qu'est-ce qu'on en fait aujourd'hui de tout ce bonheur, de toute cette communion, cette joie que l'on a pu vivre ?
3: Oui.
2: Il y avait notamment une relique de la bienheureuse Pauline Jaricot aussi,
3: oui,
2: à la veillée des jeunes au Stade de France vendredi.
3: Oui.
2: Ça, c'est important, c'est un beau symbole.
3: C'est très beau, c'était magnifique, vraiment ça nous a touché au cœur. Et le pape a cité aussi Pauline,
2: oui,
3: à Lourdes, quand il a parlé de mois missionnaire qui va commencer, surtout le mois du rosaire, pour la paix dans le pays, et pour que le pays qui sont en guerre puisse privilégier le dialogue. Donc, je reviens à votre question, être missionnaire, c'est quoi ? Quand les gens entendent le mot missionnaire, ils ont peur. Ils ont peur parce qu'ils croient que ça renferme beaucoup de choses. Il faut quitter, il faut faire ceci. Mais c'est simple. Être missionnaire, c'est tout simplement tout donner au Christ. Il ne s'agit pas seulement de se déplacer. Il ne s'agit pas seulement de laisser son pays, comme nous autres, nous sommes des missionnaires spéciaux qui quittons nos familles, mais on peut être missionnaire dans sa maison, là où on vit, voilà, parce que la périphérie ne consiste pas seulement à sortir pour aller rencontrer les gens, la périphérie peut être autour de vous, dans votre maison. Tous ceux qui ne connaissaient pas le Christ, même s'ils sont de votre propre famille, votre fils, votre mari, les gens avec qui vous vivez, ils sont dans la périphérie existentielle parce qu'ils ne connaissent pas le Christ. Il faut commencer par là. Pauline Marie Jaricot n'a pas quitté Lyon, presque pas, pour aller comme missionnaire. D'ailleurs, elle n'était pas religieuse, elle était laïque, engagée. Elle s'est dit, voilà, je veux rester seule, servir le Seigneur. Mon cloître, c'est le monde. Voilà, pour moi, vivre, c'est servir, et mon cloître, c'est le monde. Donc là où vous êtes, sans être missionnaire religieuse ou religieux, vous pouvez être missionnaire. Dès par votre baptême, vous êtes envoyé par le Christ. Et nous, les OPM, nous donnons les instruments concrets pour être missionnaire. D'abord, nous avons...
2: Qu'est-ce qu'on peut faire alors ? Oui,
3: alors,
2: quels sont ces instruments ?
3: Dans votre propre maison, vous pouvez dire, tiens, ben voilà, je vais prier chaque jour. Je vous salue Marie, pour soutenir la mission. Voilà, vous pouvez penser à un diocèse, une paroisse ou une personne, ou même penser aux gens que vous n'avez jamais rencontrés. Et Pauline nous donne cet instrument de pouvoir prier pour le monde dans ce qu'elle appelle « rosaire vivant ». Donc, vous pensez aux gens qui croient comme vous, ou même qui ne croient pas, qui sont en Asie, en Afrique, en Océanie, en Amérique, que vous n'avez jamais rencontrés, et vous priez un chapelet pour eux, ou une dizaine, ou selon votre disponibilité. Voilà, vous êtes missionnaire dans ce sens-là. Et aussi, vous pouvez participer avec vos dons, à distance, ou dans une église où vous vivez. Vous faites des dons pour soutenir la mission, ou vous prenez en charge un séminariste ou une personne que vous voulez aider par votre contribution. Voilà, être un missionnaire. Prier.
2: Et alors, on va donner le
3: partager.
2: Site des OPM, des œuvres pontificales missionnaires, justement, oui, pour ceux qui ont envie tout de suite d'aller voir de quoi il s'agit et éventuellement de soutenir les œuvres pontificales missionnaires. OPM.
3: Oui. -france.org,
2: tout simplement pour aller voir toutes les propositions. Un réseau mondial, une mission annoncer le Christ, une grande et belle mission et tellement de possibilités de le faire, hein, finalement, parce que vous avez dit, Père Richard, que la mission, ça fait peur aujourd'hui. Mais finalement, ça commence là où nous sommes, déjà dans nos maisons, dans notre travail peut-être aussi.
3: C'est ça, parce qu'on avait la conception erronée de la mission, pourquoi qu'il faut toujours se déplacer. Ah oui, mais vous pouvez le faire là où vous êtes, autour de vous. Donc c'est simple, prier et partager.
2: Et on parle de la mission aujourd'hui sur RCF Notre-Dame. On attend vos appels, 01 56 56 44 44.
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2: Les œuvres pontificales missionnaires sont à l'honneur aujourd'hui dans cette émission. Qui est la vôtre? Les partenaires vous répondent. Le Père Richard est avec nous, missionnaire de Saint-Jacques, de retour donc de ce beau week-end en compagnie de notre souverain pontife, le pape Léon, avec lequel vous avez pu vivre de beaux moments, des moments de bonheur, de joie, de partage, de communion. La communion, ça, c'était important parce qu'on était quand même très, très nombreux. Toute cette foule, notamment la Concorde où vous étiez, Père Richard. Et malgré tout, cette belle unité, celle qui est notre Église, finalement, aujourd'hui.
3: Oui, ah, j'étais vraiment très impressionné par cette grande foule. Ce n'était pas toujours seulement les catholiques. C'était des gens qui venaient de toutes parts, même ceux qui ne croient pas, qui ont vraiment témoigné de cet amour, de cette union, de cette paix. Voilà. Et le thème, ça rejoint le thème que le pape a choisi, son thème très cher pour la semaine missionnaire mondiale.
2: Oui.
3: Un dans le Christ, uni dans la mission. Et bien voilà. Parce que c'est cette unité qui fait la force. Il fait notre force. Voilà.
2: Un dans le Christ, uni dans la mission, bah, ce sera le thème, hein, vous l'avez dit, Père Richard Ngouali, de cette 100e édition quand même. Quel bel anniversaire, ça va être la fête à cette occasion.
3: Une très belle occasion pour nous de fêter ces centenaires et d'être unis au Christ. Parce que vous voyez, c'est le Christ qui nous appelle. Et si on n'est pas unis au Christ, on ne peut pas porter des fruits. Voilà. Alors, si vous êtes séparés de moi, vous ne pouvez rien faire. Le Christ l'a dit. Et nous sommes comme des sarments unis au cep pour pouvoir porter des fruits. Tout sarment qui se détache du tronc sèche, dessèche, et on le jette au feu. Donc il faut que nous puissions être unis au Christ pour pouvoir porter du fruit. Et cette union implique l'unité entre nous, les chrétiens. Parce que si les chrétiens sont divisés, ça fait vraiment un scandale pour ceux qui ne croient pas. Voilà. Ils diront, voilà, pourquoi je peux me faire chrétien? Parce qu'eux-mêmes ne s'entendent pas. Voilà. Et c'est aussi un scandale pour Dieu.
2: Les œuvres pontificales missionnaires sont avec nous aujourd'hui. Le Père Richard Ngouali, pour répondre à vos questions, nous allons accueillir Marie. Bonjour Marie.
4: Oui, bonjour. Merci Leïla et merci au Père.
2: Vous nous appelez de l'Indre, Marie, c'est ça?
4: Oui, j'appelle
2: Bienvenue
4: de l'Indre,
2: à vous.
4: Oui, oui. Et dans l'Indre, je participe à une équipe, des équipes du Rosaire. Et j'aime beaucoup Pauline-Marie Jaricot, que j'ai découvert à cette occasion-là, entre autres, parce que j'avais lu aussi une prière de Monseigneur Barbarin qui venait de Pauline-Marie Jaricot et qui m'a beaucoup attachée à elle. Mais donc, son côté missionnaire est extraordinaire parce qu'en plus, elle y a lié le Rosaire. Elle a créé le Rosaire vivant. Et elle demandait qu'en même temps qu'on donnait un sou, que son équipe récite juste une dizaine de chapelets. Elle disait, quand on est au travail, on n'a pas toujours le temps d'un chapelet, donc une dizaine. Et c'est ce rosaire vivant qui existe toujours, je crois, a été un petit peu l'inspiration du père Ekem, qui a créé, lui, les équipes du rosaire. Et on est basé sur l'évangile.
2: Et c'est ce que vous faites,
4: donc... Sur la dévotion à Marie et sur l'évangile.
2: Merci, merci beaucoup Marie.
3: Oui,
4: c'était l'évangile au cœur d'abord et à la base.
2: Le Père va vous répondre.
3: Oui, bon, ce n'est pas vraiment une question, c'est une contribution. Eh bien voilà, c'est le pape Pauline qui a créé le rosaire. Il a trouvé, mais il a ajouté la connotation vivant. Vivant pourquoi? parce que le rosaire était presque mort. Mort dans quel sens? Les gens se disaient, voilà, faire le rosaire chaque jour, ça nous prend beaucoup de temps. On n'a pas le temps attiré par-ci, par-là, par du travail, le travail et d'autres occupations, on ne peut pas. Mais pour Pauline, ça lui tenait à cœur de pouvoir prier le rosaire chaque jour. Alors, il a eu cette idée de pouvoir créer les rosaires vivants dans quel sens? Il s'est dit, comme elle faisait le sou hebdomadaire qui consistait à réunir 10 personnes par groupe, et que chacun, après la prière, mette un sou dans la corbeille qui est destinée pour la mission, il a dit, on va faire le même système pour le rosaire vivant, c'est-à-dire chaque personne n'aura pas à réciter tous les 150 « Je vous salue Marie », mais ça, il va le faire en groupe, un groupe de 15 en ces temps-là, parce que maintenant c'est 20 avec le mystère lumineux que le pape Saint Jean-Paul II a introduit. Donc, les groupes du rosaire vivant, ça se fait au nombre de 20 maintenant. Et chacun ne récite qu'une dizaine. On ne peut pas dormir sans réciter une dizaine dans son heure, dans le porte où, quand on l'a choisi, et ça ne pèse sur personne. Mais on fait en même temps une communion de prières, une famille priante. Voilà la spécialité de Pauline.
2: Et l'union fait la force. Hein,
3: voilà,
2: merci.
3: Exactement.
2: 01 56 56 44 44 pour nous rejoindre. Les œuvres pontificales missionnaires sont à l'honneur. Aujourd'hui, nous avons le père Richard Ngouali, missionnaire de Saint-Jacques. Pour échanger avec vous, vous avez des questions, vous hésitez. Être missionnaire, est-ce que c'est fait pour moi ou pas? Comment est-ce que je peux faire de là où je suis? N'hésitez pas à nous rejoindre. Marie-Henriette est avec nous. Marie-Henriette qui nous appelle des Hauts-de-France. Bonjour Marie-Henriette.
5: Bonjour Lélia. Alors moi je suis allée deux fois au Congo d'abord.
3: Ah, moi aussi. Oui.
2: Mais le père est congolais, vous l'avez entendu.
5: Oui, bah, c'est pour ça que je le dis.
3: Oui, merci.
5: Je connais bien le père Vital, je ne sais pas si vous connaissez le père Vital qui est prêtre fidéudonum en Normandie. Ah. Bon, et après je suis allée, et en plus je suis allée six fois au Burundi.
3: Ah d'accord.
5: Les voisins du Congo.
3: Oui.
2: Alors pourquoi s'engager? Pourquoi partir en mission comme ça, Marie-Henriette?
5: Voilà. Alors moi, je comprends un peu parce que je suis animatrice en pastorale, donc j'ai une petite idée. Mais ce que je voudrais savoir, parce que j'ai jamais cherché trop, parce que Père Proté, je l'ai rencontré là-bas au Burundi plusieurs fois. C'est lui d'ailleurs qui m'a dit, parce que je voulais pas être touriste moi plusieurs fois. La première fois, je suis allée en touriste. Après, j'ai dit, si je viens, c'est pour faire quelque chose quand même. Alors du coup, il m'a embauché pour être dans une maison des sœurs de Mère Thérèse de Calcutta, qui avait un orphelinat, donc j'ai un peu travaillé là. Et donc je me demandais comment les prêtres comme le père Proté s'alimenter de l'œuvre, s'y aller régulièrement à Rome, je ne sais pas moi, comment ça se fait ça?
2: Ah, merci beaucoup Marie-Henriette pour cette question. Mais oui, la mission est grande, la mission est belle. Et alors, tous ces prêtres, ils viennent, ils partent. Mm-hmm. Comment est-ce que les œuvres pontificales missionnaires gèrent tout cela, Père Richard?
3: Alors, les œuvres pontificales missionnaires donnent les instruments pour être missionnaires. Donc, nous avons, comme je l'ai dit, le rosaire vivant et la semaine missionnaire mondiale où tout le monde est appelé à s'impliquer dans sa communauté ou dans sa paroisse pour prier et partager. Et dans le mois d'octobre prochain, ça sera le 18, exactement le 18, où chacun est invité dans son église pour partager. Et il y a aussi ce qu'on appelle le veilleur missionnaire. Le veilleur missionnaire...
2: Qu'est-ce que c'est?
3: Oui, alors c'est des gens qui veillent pour la mission, c'est-à-dire dans leur prière. C'est plus de plus âgés, des gens qui ne peuvent se déplacer dans les EHPAD, dans les maisons, qui s'engagent à pouvoir s'impliquer dans un diocèse déterminé qui ne peut pas être forcément son diocèse d'origine, Hein, pour comme vous êtes français, vous pouvez dire, voilà, moi j'ai choisi un diocèse en Amérique latine, et là je vais m'engager à prier chaque fois pour ce diocèse, pour la conversion des chrétiens, pour les séminaristes, les religieux, religieuses. Et parfois, je peux aussi faire un don, et on le fait par un engagement. Hein, nous avons une fiche à remplir, dont vous allez vous engager pour être veilleur missionnaire. C'est-à-dire, c'est quelqu'un qui ne dort pas pour la... Mmh. Oui, voilà, entre guillemets, pour la
2: veilleur
3: mission.
2: Veilleur missionnaire, mais oui. Quelle belle mission.
3: Oui.
2: Donc, quelle belle mission.
3: Oui, mais c'est pas seulement pour les plus âgés, c'est aussi l'enfance missionnaire, où les enfants, dès le bas âge, apprennent à être missionnaires. Les enfants font leur groupe, surtout avec les catéchistes. Hein, pour les enfants qui veulent avoir le baptême ou la première communion, ils sont inscrits dans l'enfance missionnaire pour pouvoir déjà apprendre à être missionnaire en disant chaque jour un seul « Je vous salue Marie hein, » pour penser aux enfants dans le monde qui souffrent. Et c'est vraiment une œuvre consistante qui s'est répandue dans le monde entier, mais il y a des diocèses qui l'ignorent, où les enfants se mobilisent comme ça hein, pour pouvoir prier et aider les enfants qui souffrent à travers le monde. Voilà.
2: On a parlé du rosaire vivant, oui. On a parlé de...
3: Veilleurs missionnaires, voilà, on a parlé d'enfance missionnaire.
2: La prière, justement, dans votre vie, vous, Père Richard, mm-hmm. elle tient, on l'imagine, une place très très importante. Quelle place elle occupe pour vous, justement, en tant que missionnaire dans votre vie au quotidien?
3: Alors, la prière occupe une place centrale. C'est comme la nourriture, c'est comme la boisson. Hein, donc, sans la prière, on dessèche. Donc, la prière, c'est l'aliment de base pour nous, chrétiens. Parce que la prière nous met en contact avec Dieu. La prière, c'est quoi? C'est seulement le dialogue avec Dieu. Où nous avons plusieurs branches de prières, on peut le remercier, le louer, le supplier, c'est pas toujours, c'est lamenter, demander pardon, hein, voilà, adorer, admirer, voilà. Donc il faut s'exercer à cela, ça nous donne la force pour tenir, parce que ce n'est pas toujours facile d'être chrétien. Un chrétien, c'est comme un militaire, hein, il combat. Mais s'il n'a pas d'armes, il ne peut pas tenir. Hein, ben voilà. Et la prière nous aide à tenir hein, face aux difficultés, face aux épreuves, et à nous mettre en contact permanent avec Dieu.
2: Et la mission, c'est aussi prier, donner, témoigner, mmh. accueillir. Vous qui nous écoutez, vous avez envie de réagir, 01 56 56 44 0. Quelle est votre part dans la mission de l'Église? Aujourd'hui, nous en parlons avec le Père Richard Ngouali, missionnaire de Saint-Jacques, et les œuvres pontificales missionnaires au lendemain donc de la visite du pape en France et à l'approche, très prochainement, c'est au mois d'octobre, de la semaine missionnaire mondiale. Un thème justement pour cette centième édition, un dans le Christ, uni dans la mission. Est-ce que vous avez envie, pour conclure, peut-être de nous dire, Père Richard, aujourd'hui, quelqu'un qui pense, bah, la mission, c'est pas pour moi. Qu'est-ce que vous aimeriez lui dire?
3: Alors, la mission, c'est une affaire de tout le monde. Si vous êtes baptisé, vous êtes en même temps missionnaire. Vous êtes appelé à être prophète. Vous êtes appelé à être roi. Vous êtes appelé à être missionnaire. Donc, on ne peut pas dire que la mission concerne seulement ceux qui sont ordonnés ou ceux qui ont fait des vœux. Hein. Mais la mission concerne tout baptisé. Et c'est comme j'ai dit, il ne faut pas chercher des complications pour être missionnaire. Faites seulement une prière. Même si vous ne faites pas le « Je vous salue Marie », parlez. La prière, c'est simple, c'est comme un dialogue. Dites « Seigneur, je te remercie de m'avoir donné la vie. Merci pour mes amis. Merci pour celui-là qui souffre. Merci pour ma mère. » C'est tout ça, seulement ça. C'est simple. Et chaque fois quand vous rencontrez quelqu'un, n'ayez pas honte d'exprimer votre croyance ou de lui donner un sourire ou de lui donner une espérance. Voilà.
2: Un grand merci, Père Richard Mugali, d'avoir été avec nous aujourd'hui pour les œuvres pontificales missionnaires. N'hésitez pas à vous rendre sur le site internet opm-france.org pour avoir toutes les informations. Merci beaucoup d'avoir été avec nous aujourd'hui.
3: Merci.

0: 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Merci d'être avec nous.
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0: Et la suite des programmes avec nous, bien évidemment, et plein de belles émissions à venir pour vous sur RCF Notre-Dame. Tout de suite, comme chaque mercredi à 15h, c'est l'émission avec Odile Riffaut, connaître le judaïsme.
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3: La rentrée est une période dense, en fête juive, Rosh Hashanah, Yom Kippour, mais aussi Sukkot ou Simhat Torah. Ce sont les fêtes qui marquent le mois de Tishri dans le calendrier hébraïque. On y célèbre 5 des 10 grandes fêtes juives de l'année. Comment se vit ce mois de Tishri entre moments festifs, jeûnes ou introspection? Rabbin Daniel Dahon, bonjour.
4: Bonjour.
3: Vous êtes le grand rabbin de Lyon et de la région Auvergne-Rhône-Alpes. À l'heure où nous enregistrons cette émission, vous venez de célébrer Rosh Hashanah. Dans quel état d'esprit est-ce que vous êtes ?
4: Dans un état d'esprit serein et fatigué physiquement. Parce qu'il faut comprendre qu'il y a des préparatifs dans la tradition séfarade notamment. L'usage, c'est qu'à partir de Rosh Chodesh Elul, c'est-à-dire l'année homénie d'Elul, le mois qui précède le Rosh Hashanah, dans les communautés, on se lève plus tôt le matin et ça dure jusqu'à la veille de Yom Kippour pour réciter ce qu'on appelle des selichot, c'est-à-dire des supplications. C'est le mois qui précède le mois de Tishri.
3: C'est pendant l'été, en fait.
4: Il faut comprendre que le calendrier hébraïque est un calendrier qui est lunisolaire. C'est un calendrier qui est lunaire, certes, mais comme les fêtes juives se doivent d'être en phase avec les saisons étant déterminées par la révolution de la Terre autour du Soleil. Il y a des ajustements. Il y a un astronome grec de l'Antiquité qui s'appelait Méton, qui a donné ce qu'on appelle le cycle de Méton, où il y a sur 19 ans la jonction 7 fois d'un mois intercalaire. Ce sont les années embolismiques. D'ailleurs, l'année dans laquelle nous rentrons va être une année embolismique, ce qu'on appelle une Shana Merouberet. En bon hébreu, on dirait une année enceinte. Elle a un gros ventre parce qu'elle a un mois supplémentaire. Et donc sur 19 ans, vous avez 7 fois la jonction de ce mois supplémentaire qui permet donc de respecter d'un côté le calendrier lunaire et de l'autre la phase avec les saisons. Pessah, la Pâque juive, se doit toujours d'être au printemps. Shavuot, la Pentecôte juive, toujours en été. Rosh Hashanah, Kippour, Sukkot, toujours en automne.
3: Pour
4: revenir à Rosh Hashanah, le mois d'Elul, qui est un mois de réveil. D'ailleurs, l'acrostiche du mois Elul en hébreu, c'est Ani Ledodi Vedodili. Donc, c'est un acronyme, ça veut dire « Moi, je suis à mon bien-aimé est à moi » pour montrer le lien passionnel qui unit Israël à Dieu. Ça trouve sa source dans les événements bibliques, puisque, rappelons-nous, il y a l'épisode du veau d'or qui a lieu à la période de ce qu'on appelle le 17 Tammuz. Moïse monte sur la montagne, il va demander à Dieu le pardon pour la faute d'Israël, qui est immense. Il redescend le premier Eloul, et le premier Eloul, il remonte sur la montagne, et il va redescendre le jour de Yom Kippour, 40 jours après, avec à la main l'acte de rédemption signé par Dieu qui dit « Salarti kidvarecha, j'ai pardonné comme toi tu me l'as demandé Moïse ».
3: Donc le mois d'Eloul, on se prépare.
4: On se prépare à Yom Kippour en réalité, puisque Rosh Hashanah c'est le jour du jugement où toute la création est jugée, mais ce jugement est un jugement qui est mis en balance. D'ailleurs, le signe astrologique du mois de Tishri, c'est la balance. C'est toujours la balance parce que c'est la période du jugement pour toute la création.
3: Tishri, qu'est-ce que ça veut dire ?
4: Alors, il faut comprendre que le nom des mois sont des noms babyloniens. Curieusement, dans le texte biblique, on parle toujours du premier mois, du deuxième mois, du troisième mois. Et en fait, ce sont des noms qu'on a ramenés dans les valises après, avec les exils de Babylone. Il y a 2500 ans, avec Ezra le scribe, on a ramené des noms. Et d'ailleurs, ce n'est qu'à partir, on va dire, du livre d'Esther, donc quasiment à la fin du canon biblique hébraïque, que l'on voit apparaître pour la première fois

0: mais il y a aussi le fait que ce sont des offices qui sont beaucoup plus longs. Et puis le summum de Rosh Hashanah, c'est le fait d'écouter le son du shofar, cette corne de bélier qui d'ailleurs est sonnée durant tout le mois d'Elul et qui va être sonnée encore jusqu'à Yom Kippour. Et c'est le son du shofar qui va clore la fête de Kippour.
1: Ça, c'est le rituel le plus important de Rosh Hashanah, de c'est toute cette période.
0: C'est le son du shofar. On a une obligation de la Torah d'écouter le son du shofar. Et l'idée qui est donnée par les sages d'Israël, c'est de dire que le shofar vient intercéder auprès de Dieu en lui rappelant que ce jour même de Rosh Hashanah, c'est le jour où Abraham a ligaturé son fils Isaac et qu'il était prêt à le sacrifier pour accomplir la volonté divine. Et qu'à ce moment-là, Dieu est intervenu, lui a envoyé un ange, lui a dit « Abraham, je voulais juste savoir si tu m'étais fidèle, c'était juste l'épreuve, t'as passé l'épreuve. » Et Abraham voit un bélier qui est enserré dans les buissons, il le prend, il le sacrifie. Et donc, ce jour-là, les prières de Rosh Hashanah, elles font référence à ça en disant « Toi, mon Dieu, rappelle-toi que nous avons été prêts à donner notre existence pour ta grandeur, pour accomplir ta volonté le plus parfaitement possible. »
1: C'est pour ça qu'on lit à Rosh Hashanah la paracha, donc l'extrait de la Torah, hein, c'est
0: oui,
1: ça,
0: bien sûr.
1: De la ligature d'Isaac.
0: Parfaitement.
1: Est-ce que c'est aussi pour célébrer le fait que finalement Dieu aussi a voulu épargner la vie d'Isaac au dernier moment ?
0: Célébrer la vie, mais en fait, les commentateurs disent, si on voit bien le texte, pose ton fils sur l'autel. Il est marqué, tu dois l'égorger. C'est Abraham qui comprend, on va dire, qui fait de l'excès de zèle, si je puis me permettre de dire ça. L'idée, c'est de dire, jusqu'à où tu es prêt à aller pour moi ? Rosh Hashanah, c'est un moment de fête, effectivement, mais c'est aussi un moment de gravité. C'est tout le paradoxe des fêtes de Tishri. D'ailleurs, on appelle cette période qui va de Rosh Hashanah jusqu'à Yom Kippour, Yamim Noraim, les jours redoutables.
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1: Rabbin Daniel Dahan, nous évoquons avec vous cette grande période des fêtes d'automne dans le judaïsme que sont les fêtes de Tishri. Est-ce qu'on peut dire que le maître mot de toute cette période, finalement, vous en avez déjà un peu parlé, est-ce que on parle plus de jugement ou de pardon ?
0: Les deux, mon capitaine. La tradition juive le dit, le jour de Rosh Hashanah, toute la création est jugée. Alors, il y a trois catégories de personnes. Il y a les justes parfaits, il y a les impies irrécupérables, et puis il y a les moyens. Et chacun se doit de se considérer comme étant dans la catégorie du milieu. Se considérer comme un juste parfait, ça serait faire preuve d'orgueil. Se considérer comme un impie irrécupérable, ça serait faire preuve de défaitisme. Le judaïsme est par naissance optimiste. Donc on va dire, on est moyen. Et donc on a 10 jours.
1: Des jours terribles, ouais. Comme on les appelle. Entre Rosh Hashanah et Yom Kippour, on les appelle aussi 10 jours de Teshuvah.
0: Ouais.
1: Pourquoi est-ce qu'on se souhaite d'être dans la bonne inscription finale ?
0: C'est évidemment comme cela, puisqu'on dit qu'il y a le livre de la vie qui est ouvert devant Dieu. On dit, sois inscrit dans le livre de la vie, toi et tous ceux que tu aimes et tous tes proches pour l'année à venir.
1: Et pourquoi le livre de la vie ? Qu'est-ce que ça signifie ?
0: Ça signifie qu'il y a un livre qui est ouvert le jour de Rosh Hashanah. Dieu ouvre un livre et dit, voilà, qui va vivre et qui, à Dieu ne plaise, va mourir. Donc, comme tout est fixé le jour de Rosh Hashanah, on dit, voilà. Donc, Rosh Hashanah, c'est le jugement. Pendant 10 jours, on est en suspension. Et puis, arrive le jour de Yom Kippour. Et à la fin de Kippour, on va dire, chotmenu, scelle-nous. C'est la prière qu'on fait à Dieu. Scelle-nous dans le livre de la vie, quoi. Le jugement, il était en suspens. Maintenant, scelle-nous.
1: Donc, la possibilité que Dieu puisse condamner, qu'est-ce qu'on en fait ? Est-ce qu'elle est vraiment là pendant les 10 jours donc de Teshuvah, qui sont des jours un peu d'introspection ?
0: Dans l'esprit du judaïsme, oui. C'est le but. On nous dit, les amis, il faut se réveiller. C'est le moment de... D'ailleurs, on demande de multiplier les actes charitables pendant cette période-là, parce qu'on dit tout ce qui est de nature à faire pencher le fléau de la balance du bon côté, il faut le faire.
1: C'est la tzedaka.
0: Tzedaka, ça vient de tzedek, justice. C'est-à-dire rétablir l'équilibre du monde. Plus que le pauvre ne doit de remercier celui qui a des moyens, le riche, c'est le riche qui doit remercier le pauvre qui lui permet ce monde de rétablir l'équilibre du monde.
1: C'est forme de justice sociale ?
0: Bien sûr, c'est une forme de justice sociale. On y est encouragé en disant, finalement, écoutez les amis, c'est le moment de soutenir les œuvres sociales de la communauté, l'étude de la Torah, parce qu'on considère que c'est vital et que c'est primordial. Donc tout ce qui est de nature à renforcer la pratique du judaïsme et la solidarité humaine, c'est vraiment le moment où il faut donner le coup de boutoir, si je puis m'exprimer ainsi.
1: Et donc, quand on arrive à Kippour, est-ce qu'on a, au fond, cette certitude ou cette joie de se dire que Dieu

0: à pardonner qui nous a inscrits dans le grand livre de la vie, c'est
1: l'espoir,
0: ça Kippour.
1: C'est l'espoir qu'on formule, oui, bien sûr. Kippour, c'est le moment où même ceux qui sont éloignés réapparaissent. Ça reste dans l'esprit du judaïsme quelque chose de fondamental. On dit bien il y a les juifs de Kippour.
0: Oui, c'est ceux qui pratiquent au moment de Kippour, en fait.
1: Bah oui, mais ils font partie du club, hein, comme on dit, et il faut les soigner. On ne sait jamais ce que Kippour, un instant comme ça, un sourire, une prière qui vous émeut, à quel point elle peut changer le destin d'un homme ou d'une femme, d'ailleurs.
0: Toute cette période entre Rosh Hashanah et Yom Kippour, c'est l'occasion de se rapprocher d'un Dieu qui est un Dieu de justice et de miséricorde. C'est ça qui permet d'être dans la vie.
1: Bien sûr, puisque d'ailleurs, la tradition juive dit que le jour de Rosh Hashanah, c'est un anthropomorphisme, hein, je vous le dis tout de suite. Dieu, lorsqu'il entend le son du shofar résonner, se lève de son trône de justice pour s'asseoir sur le trône de miséricorde. Le son du shofar, eh bien, c'est un réveil, c'est un appel à la miséricorde divine. Et donc c'est un moyen de dire, oui, c'est vrai, le monde est régi par la justice, mais il est aussi régi par la miséricorde, car si le monde était régi par la justice, ben, personne ne serait là, aucun d'entre nous, quoi. C'est pas possible. Quoi. Ça serait,
0: on ne tiendrait pas.
1: On ne tiendrait pas, impossible. Nous sommes des êtres faillibles, par essence. Donc voilà, mon Dieu, c'est vrai, nous t'aimons, nous te sommes attachés de tout notre cœur, de toute notre âme, de tout notre être, mais tiens compte du fait que nous sommes, somme toute, des êtres faits de chair et de sang, et que ce n'est pas tous les jours facile.
0: Un grand merci, Rabbin Daniel Dahan. Nous vous retrouvons la semaine prochaine. 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
1: 15h15 sur votre antenne RCF Notre-Dame. On est ensemble tout au long de l'après-midi. On poursuit dans la joie et le bonheur et Simon est arrivé. Bonjour Simon.
2: Bonjour Marie-Leïla.
1: Bientôt 16h, votre programmation, une émission attendue, celle à 17h11.
2: Oui, c'est le portrait et l'invité à 40 ans de carrière dans la chanson française. Il a fait chanter et danser des générations. On le découvre auteur, il publie son premier roman. Ça s'appelle « Paris ne meurt jamais ». C'est Dany Briand. Il sera avec nous donc pour témoigner de cette nouvelle aventure. Et je ne veux pas dévoiler des secrets, mais il y a certains de mes collègues qui ont pris des photos avec lui.
1: Rendez-vous sur les réseaux sociaux. Et à 17h11 pour vous retrouver, Simon Tatrault. Merci. Merci à vous tous d'être avec nous. Merci pour votre fidélité. La suite des programmes avec Madeleine Vatel et son émission « Halte spirituelle ». La suite.
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3: La civilisation moderne peut rendre souvent plus difficile l'approche de Dieu. Voilà l'un des constats que fera le Concile Vatican II dans ses conclusions et que nous pouvons relire dans Gaudium et Spes. Comment l'Église envisage-t-elle l'athéisme? Qu'est-ce qu'elle en dit? C'est ce que nous entendrons avec vous, Étienne Fouilloux. Bonjour.
4: Bonjour.
3: Vous êtes professeur émérite d'histoire contemporaine et spécialiste de l'histoire du catholicisme français. Vous avez beaucoup travaillé sur le Concile Vatican II. De quoi elle parle quand l'Église parle de l'athéisme?
4: Elle se réfère essentiellement à deux grands courants doctrinaux. D'une part, le marxisme, un athéisme fondé sur les lois de l'économie. L'histoire régie par les lois de l'économie, par les infrastructures, et la religion étant considérée comme une superstructure appelée à disparaître au fur et à mesure que les forces productives se développeront et qu'adviendra la société sans classe. C'est le mirage du communisme. Alors, d'une part, il y a ça, parce que à cette époque-là, le communisme s'est étendu considérablement. La Chine est devenue communiste en 49, le Vietnam, enfin une partie du Vietnam en 54. Donc, c'est un souci très, très présent et l'Église en a été directement victime puisque elle a été persécutée dans les pays de l'Est européen et dans les pays de l'Est asiatique. Donc, il y a cet athéisme-là qui est très implanté, y compris en Europe occidentale, en France, en Italie, avec des partis communistes puissants.
3: Ça, c'est l'athéisme dont l'Église dit que les idéaux humains sont devenus des absolus comme Dieu, en fait.
4: Oui, absolument. Et il y a une deuxième forme à laquelle l'Église est très hostile, c'est l'existentialisme de Jean-Paul Sartre, de Camus dans une certaine mesure, de Merleau-Ponty et des Allemands, Heidegger par exemple, qui est un athéisme assez différent, qui dit que l'homme est liberté, il a toute possibilité par sa liberté de choisir la voie qu'il souhaite, et cette voie est souvent celle très pessimiste de l'absurde. La vie est absurde, la vie n'a pas de sens, et l'homme, faisant usage de ses libertés, essaye de se débrouiller dans ce monde sans aucune signification, et en tous les cas, coupé de Dieu.
3: Et en même temps, cet existentialisme, je pense que c'est ce qui est décrit. L'athéisme naît souvent d'une protestation révoltée contre le mal dans le monde. On peut dire que cette révolte, elle est légitime.
4: Oui, bien sûr. Bien sûr qu'elle est légitime. Mais elle ne s'accompagne pas forcément d'une hostilité à la religion. On peut dire que la croix est d'une certaine manière une manifestation de cette liberté détournée ou mal orientée. Donc ce sont les deux formes, mais ce sont à leur manière deux humanismes. L'humanisme marxiste dit l'homme va devenir le maître du monde et pour son bien, et l'humanisme existentialiste dit l'homme est au cœur d'un monde absurde et il trace sa voie comme il peut dans ce monde absurde. Or, les athéismes postérieurs à Vatican II, immédiatement postérieurs, structuralistes, enfin...
3: Alors c'est...
4: Les structuralistes, ce sont des gens qui estiment que la conscience n'est pas la voie pour comprendre fondamentalement ce qu'est l'homme, et que l'homme est agi par des forces qu'il ne maîtrise pas, qui lui sont internes et qu'il ne maîtrise pas, et qu'il utilise sans avoir conscience de ces formes. Et
3: donc il retire un peu toute la dignité à l'homme.
4: Oui, donc c'est les structures de la parenté chez Lévi-Strauss qui s'imposent aux tribus qu'il a étudiées sans qu'elles en aient conscience, les structures du langage qui s'imposent à l'homme qui parle. Les structuralistes disent « ça parle », disent pas « je parle », ils disent « ça parle ». Lacan écrit « l'inconscient est structuré comme un langage ». Il n'y a pas seulement le surmoi, mais il y a le ça qui est en dessous de nous et qui n'est pas conscient. Donc, toutes ces tendances visent finalement à détruire l'homme comme maître de sa destinée, comme indépendant, comme autonome. Il est agi par des puissances qu'il ne maîtrise pas et qu'ils disent s'imposer à lui. Alors ces gens-là disent aussi qu'il n'y a pas d'histoire, parce que comme l'histoire, c'est l'homme agissant...
3: Malgré lui,
4: c'est ce que dit aussi Althusser, c'est les forces économiques qui agissent, et l'homme là-dedans, il est ballotté, c'est pas lui qui écrit l'histoire, elle est écrite pour lui. Or ceci bute en 68 sur une irruption de l'événement qui n'était pas prévu, et qui va les mettre en difficulté, parce que c'est la réapparition de l'histoire, finalement... de manière assez brutale, mais juste après le Concile, c'est ces tendances-là qui dominent.
3: Ça donne un peu le contexte. Alors, ce qui est intéressant aussi, c'est que ce que l'Église va souligner dans cette avancée de l'athéisme, c'est que cet athéisme fait obstacle à toute dépendance à l'égard de Dieu. Là, je cite aussi. C'est une autonomie humaine, mais qui refuse la dépendance à l'égard de Dieu. C'est ça que l'Église met en avant et qu'elle reproche, en quelque sorte.
4: Oui, oui, exactement ça, parce que avec l'humanisme marxiste ou l'humanisme existentialiste, elle pouvait discuter. L'humanisme chrétien, il y a eu toute une série, au moment du Concile, de dialogues chrétiens-marxistes. D'ailleurs, elle a créé elle-même un secrétariat pour les non-croyants, créé par Paul VI, et qui a été une instance de discussion avec les têtes pensante du marxisme international. C'est plus difficile avec l'existentialisme. D'ailleurs, il s'est un peu défait à cette période-là. Mais avec les autres, ce n'était pas possible. Je peux vous donner une expérience personnelle.
3: Étienne Fouillou.
4: J'ai travaillé un temps entre 68 et 73 au Centre catholique des intellectuels français, qui était une instance de dialogue avec des pensées hétérogènes. On pouvait discuter avec des marxistes ou avec des existentialistes comme Francis Janson qui acceptaient de parler avec nous. Jamais on n'a pu faire venir Lévi-Strauss ni Althusser.
3: Pour qui eux, étaient eux des structuralistes.
4: Oui, oui. Pour eux, on n'était plus des interlocuteurs valables.
3: Parce qu'on
4: s'appuyait sur l'homme. Et eux, ils détruisaient l'homme.

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2: On poursuit cette émission avec vous, Étienne Fouillou. On se penche sur ce texte publié en 1965, Gaudium et Spes. On est revenu sur l'athéisme, qui est cette révolte, on pourrait dire, on l'a détaillé suffisamment. Comment est-ce que l'Église va pouvoir parler justement aux athées, puisque dans le départ du Concile, il y avait bien cette idée de parler aux croyants, aux incroyants. Donc comment est-ce que l'Église va parler du Christ, va penser pouvoir parler du Christ à ces athées ?
3: Je pense que le dialogue, il est fondé au départ sur la possibilité d'agir ensemble vers un mieux-être de l'humanité, notamment sur la paix, par exemple, oui. Essayer de faire cesser ce climat de guerre froide, de guerre entre les idéologies, pour le développement, pas encore pour l'émancipation féminine, il n'en est pas tellement question, pour l'émancipation des peuples colonisés. Là, des hommes et des femmes d'opinions différentes peuvent, au nom de leurs propres convictions et sans abdiquer leurs convictions, agir ensemble pour une amélioration de l'humanité.
2: Et pour une amélioration de la vie sur Terre, en fait. Parce qu'il y a un peu ça avec l'utopie communiste.
3: Oui.
2: Et puis finalement, le christianisme qui vient dire que l'amélioration de la vie, en quelque sorte, c'est ici et maintenant, peut-être.
3: Oui, avec une insistance beaucoup moindre sur l'eschatologie.
2: Donc ça, c'est la fin du monde, en quelque sorte.
3: La fin du monde, sur les fins dernières, et plus une insistance sur l'ici et maintenant, avec des mouvements comme l'Action catholique. Et puis tout cet engagement, ça c'est un mot des années 60, engagement, qui est prôné pour l'amélioration des conditions de vie, où que soient ces conditions de vie.
2: Construire un monde plus juste, on sait que voilà, Concile Vatican II a insisté là-dessus,
3: oui.
2: Et ce sera vraiment une façon de vivre sa foi sur Terre, on peut dire.
3: Oui, absolument.
2: Alors, Étienne Fouillou, on parle avec vous de la constitution pastorale Gaudium et Spes, qui est un texte publié à la fin du Concile Vatican II, en 1965, et qui vient souligner les relations entre l'Église et ce qui traverse ses contemporains. Alors, on a évoqué les différents courants de pensée, on a évoqué l'athéisme. Dans ce texte, il est souligné aussi le développement de l'esprit critique et son influence sur le catholicisme. Je cite « L'essor de l'esprit critique purifie la vie religieuse d'une conception magique du monde et des survivances superstitieuses et exige une adhésion de plus en plus personnelle et active à la foi. » Qu'est-ce que ça veut dire ?
3: Oui, alors ça, c'est lié à une évolution de l'Église qui, de plus en plus, et notamment à Vatican II, a voulu dissocier religion et foi. C'est-à-dire, pour caricaturer, la foi, c'est la croyance en Dieu mort et ressuscité, le kérigme, le centre du christianisme. Une foi assez débarrassée de toutes les adventices qui s'y sont ajoutées au cours de l'histoire. On en insiste moins sur les dogmes mariaux, par exemple, qu'on l'a fait auparavant. Et puis la religion, c'est un ensemble, selon cette optique, un ensemble de superstitions qui sont parfaitement contingentes et qu'on peut et qu'on doit éliminer. Donc, c'est au nom d'une foi purifiée, là aussi c'est un terme de l'époque, tout à fait, au nom de cette foi purifiée qu'on peut proposer le christianisme. Et ceci a été fortement contesté en intérieur par la thèse de la flamme qui fume encore. Des gens disant, mais dans ces religions, dans ce que vous appelez superstition, il y a encore cette petite braise. Si vous l'éteignez, il n'y aura plus rien du tout. Donc, et en ce moment, actuellement, on est en train de revenir à cette religion populaire.
2: Oui, ça va être le grand chantier des dévotions.
3: Oui.
2: Merci beaucoup, Étienne Fouillou. On vous retrouve demain.

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2: Merci Sainte Vierge, merci pour ton aide pour toute ma famille. Je te remercie beaucoup. Continue à veiller sur nous tous, sur mes enfants, mes petits-enfants, nous-mêmes et ceux qui vont arriver. Merci, merci Sainte Vierge.
3: Ciel, je te rends grâce pour ces petites pépites de joie que tu as mis sur mon chemin. Accorde-moi tes grâces, accorde-moi la grâce de réconciliation et que je ne perde pas espérance. Notre-Dame de l'Assomption, Notre-Dame des Lourdes, prends soin de moi.
4: Nos deux filles reviennent vers leur papa et qu'ils voient de nouveau ces deux petits-enfants. Merci, Notre-Dame de Lourdes.
5: Au nom du Père et du Fils et du Saint-Esprit,
6: Amen.
5: Chers frères et sœurs, soyez les bienvenus à Lourdes, dans cette grotte de Massabielle, où la Vierge Marie, l'Immaculée Conception, est apparue à Bernadette. Avec elle, nous méditerons les mystères glorieux du rosaire. Nous prions avec tous les pèlerins présents à Lourdes, particulièrement avec les maisons des sœurs de Saint-Fray, de Provence et d'Occitanie. Nous prions aussi avec toutes celles et tous ceux qui, de par le monde, nous sont unis par l'écoute de leur radio chrétienne francophone, par l'écoute de la chaîne de télévision catholique KTO, par leur connexion au site internet du sanctuaire de Lourdes. Je crois en Dieu, le Père Tout-Puissant, Créateur du ciel et de la terre, et en Jésus-Christ, son Fils unique, notre Seigneur, qui a été conçu du Saint-Esprit, est né de la Vierge Marie, a souffert sous Ponce Pilate, a été crucifié, est mort et a été enseveli, est descendu aux enfers, le troisième jour est ressuscité des morts, est monté aux cieux, est assis à la droite de Dieu, le Père Tout-Puissant, d'où il viendra juger les vivants et les morts. Prions aux intentions de notre Saint-Père le Pape Léon, les intentions qu'il porte, les intentions de toute l'Église. Notre Père qui es aux cieux, que ton nom soit sanctifié, que ton règne vienne, que ta volonté soit faite sur la terre comme au ciel. Je vous salue, Marie, pleine de grâce. Le Seigneur est avec vous. Vous êtes bénie entre toutes les femmes, et Jésus, le fruit de vos entrailles, est béni.
7: Sainte Marie, Mère de Dieu, priez pour nous, pauvres pécheurs, maintenant et à l'heure de notre mort. Amen.
5: Je vous salue, Marie, pleine de grâce. Le Seigneur est avec vous. Vous êtes bénie entre toutes les femmes, et Jésus, le fruit de vos entrailles, est béni. Je vous salue Marie, pleine de grâce, le Seigneur est avec vous. Vous êtes bénie entre toutes les femmes, et Jésus, le fruit de vos entrailles, est béni.
7: Sainte

0: Ô Marie, conçue sans péché. Premier mystère glorieux, Jésus est ressuscité. Je suis le chemin, la vérité, la vie. Porte du ciel, étoile du matin, vous avez fait briller dans cette grotte la lumière de l'autre monde. Nous vous confions les personnes âgées et celles qui les accompagnent, qu'elles s'attachent à Jésus, le chemin, la vérité, la vie. Notre Père qui es aux cieux, que ton nom soit sanctifié, que ton règne vienne, que ta volonté soit faite sur la terre comme au ciel.
1: Pardonne-nous nos offenses, comme nous pardonnons
2: à ceux qui nous ont offensés.
1: Et ne nous laisse pas en tentation, mais délivre-nous du mal. Amen. Je vous salue, Marie, pleine de grâce. Le Seigneur est avec vous. Vous êtes bénie entre toutes les femmes, et Jésus, le fruit de ton entrailles, est béni.
2: Sainte Marie,
1: Mère de Dieu, priez pour nous, pauvres pécheurs,
2: maintenant
1: et à l'heure de notre mort. Amen. Je vous salue, Marie, pleine de grâce. Le Seigneur est avec vous. Vous êtes bénie entre toutes les femmes, et Jésus, le fruit de vos entrailles, est béni.
2: Sainte Marie, Mère de Dieu, priez pour nous.
1: Je vous salue, Marie, pleine de grâce. Le Seigneur est avec vous. Vous êtes bénie entre toutes les femmes, et Jésus, le fruit de vos entrailles, est béni.
2: Sainte Marie, Mère de Dieu, priez pour nous, pauvres pécheurs, maintenant et à l'heure de notre mort. Amen.
1: Je vous salue, Marie, pleine de grâce. Le Seigneur est avec vous. Vous êtes bénie entre toutes les femmes, et Jésus, le fruit de votre sein, est béni.
2: Sainte Marie, Mère de Dieu, priez pour nous pauvres pécheurs, maintenant et à l'heure de notre mort. Amen.
1: Je vous salue, Marie, pleine de grâce. Le Seigneur est avec vous. Vous êtes bénie entre toutes les femmes, et le fruit de vos entrailles est béni.
2: Sainte Marie, Mère de Dieu, priez pour nous pauvres pécheurs,
1: Je vous salue, Marie, Sainte Marie. Je vous salue, Marie, pleine de grâce. Le Seigneur est avec vous. Vous êtes bénie entre toutes les femmes, et Jésus, le fruit de votre sein, est béni.
2: Sainte Marie, Mère de Dieu, priez pour nous pauvres pécheurs, maintenant et à l'heure de notre mort. Amen.
1: Je vous salue, Marie, pleine de grâce. Le Seigneur est avec vous. Vous êtes bénie entre toutes les femmes, et Jésus, le fruit de vos entrailles, est béni.
2: Sainte Marie, Mère de Dieu, priez pour nous pauvres pécheurs, maintenant et à l'heure de notre mort. Amen.
1: Je vous salue, Marie, pleine de grâce. Le Seigneur est avec vous. Vous êtes bénie entre toutes les femmes, et Jésus, le fruit de vos entrailles, est béni.
2: Sainte Marie,
1: Je vous salue, Marie, pleine de grâce. Le Seigneur est avec vous. Vous êtes bénie entre toutes les femmes, et Jésus, le fruit de vos entrailles, est béni.
2: Sainte Marie, Mère de Dieu, priez pour nous pauvres pécheurs, maintenant et à l'heure de notre mort. Amen.
1: Je vous salue, Marie, pleine de grâce. Le Seigneur est avec vous. Vous êtes bénie entre toutes les femmes, et Jésus, le fruit de vos entrailles, est béni.
2: Sainte Marie, Mère de Dieu, priez pour nous pauvres

0: Ô Marie, conçue sans péché.
1: Priez pour nous.
0: Deuxième mystère glorieux, Jésus monte au ciel. De l'Évangile selon saint Jean. Il faut que le Fils de l'homme soit élevé, afin que quiconque croit en lui ait la vie éternelle. Mère de l'espérance, attirez, aspirez tous vos enfants dans le sillage de Jésus qui monte au ciel. Attirez à lui tous ceux qui ne croient pas, qui n'espèrent pas, qui n'adorent pas et qui ne l'aiment pas. Notre Père qui es aux cieux, que ton nom soit sanctifié, que ton règne vienne, que ta volonté soit faite sur la terre comme au ciel.
2: Pardonne-nous nos offenses, comme nous pardonnons aussi
3: à ceux qui nous ont offensés. Et ne nous laisse pas entrer en tentation, et délivre-nous du mal.
4: Je vous salue, Marie, pleine de grâce. Le Seigneur est avec vous. Vous êtes bénie entre toutes les femmes, et Jésus, le fruit de vos entrailles, est béni. Je vous salue, Marie, pleine de grâce. Le Seigneur est avec vous. Vous êtes bénie entre toutes les femmes, et Jésus, le fruit de vos entrailles, est béni.
3: Sainte Marie, Mère de Dieu, priez pour nous, pauvres pécheurs, maintenant et à l'heure de notre mort. Amen.
4: Je vous salue, Marie, pleine de grâce. Le Seigneur est avec vous. Vous êtes bénie entre toutes les femmes, et Jésus, le fruit de vos entrailles, est béni.
3: Sainte Marie, Mère de Dieu, priez pour nous, pauvres pécheurs, maintenant et à l'heure de notre mort. Amen.
4: Je vous salue, Marie, pleine de grâce. Le Seigneur est avec vous. Vous êtes bénie entre toutes les femmes, et Jésus, le fruit de vos entrailles, est béni. Je vous salue, Marie, pleine de grâce. Le Seigneur est avec vous. Vous êtes bénie entre toutes les femmes, et Jésus, le fruit de vos entrailles, est béni.
3: Sainte Marie, Mère de Dieu, priez pour nous, pauvres pécheurs, maintenant et à l'heure de notre mort.
4: Je vous salue, Marie, pleine de grâce. Le Seigneur est avec vous. Vous êtes bénie entre toutes les femmes, et Jésus, le fruit de vos entrailles, est béni. Je vous salue, Marie, pleine de grâce. Le Seigneur est avec vous. Vous êtes bénie entre toutes les femmes, et Jésus, le fruit de vos entrailles, est béni.
3: Sainte Marie, Mère de Dieu, priez pour nous, pauvres pécheurs, maintenant et à l'heure de notre mort.
4: Je vous salue, Marie, pleine de grâce. Le Seigneur est avec vous. Vous êtes bénie entre toutes les femmes, et Jésus, le fruit de vos entrailles, est béni. Je vous salue, Marie, pleine de grâce. Le Seigneur est avec vous. Vous êtes bénie entre toutes les femmes, et Jésus, le fruit de vos entrailles, est béni.
3: Sainte Marie, Mère de Dieu, priez pour nous, pauvres pécheurs, maintenant et à l'heure de notre mort. Amen.
4: Je vous salue, Marie, pleine de grâce. Le Seigneur est avec vous. Vous êtes bénie entre toutes les femmes, et Jésus, le fruit de vos entrailles, est béni.
3: Sainte

0: Ô Marie, conçue sans péché. Troisième mystère glorieux, Jésus envoie l'Esprit Saint à la Pentecôte. Les actes des apôtres, tous étaient assidus à la prière avec Marie, Mère de Jésus. Mère de l'Église, nous sommes blottis autour de vous avec les apôtres pour recevoir la force d'en haut. Intercédez pour l'unité de l'Église autour du successeur de Pierre, que tous soient un. Notre Père qui es aux cieux, que ton nom soit sanctifié, que ton règne vienne, que ta volonté soit faite sur la terre comme au ciel.
1: Ceux qui nous ont offensés, et ne nous laisse pas entrer en tentation, mais délivre-nous du mal. Amen. Je vous salue, Marie, pleine de grâce. Le Seigneur est avec vous. Vous êtes bénie entre toutes les femmes, et Jésus, le fruit de vos entrailles, est béni.
2: Sainte Marie, Mère de Dieu,
1: priez pour nous, pauvres pécheurs, maintenant et à l'heure de notre mort. Amen. Je vous salue, Marie, pleine de grâce. Le Seigneur est avec vous. Vous êtes bénie entre toutes les femmes, et Jésus, le fruit de vos entrailles, est béni.
2: Sainte Marie, Mère de Dieu, priez pour nous pauvres pécheurs, maintenant et à l'heure de notre mort. Amen.
1: Je vous salue, Marie pleine de grâce. Le Seigneur est avec vous, et vous êtes bénie entre toutes les femmes, et Jésus, le fruit de vos entrailles, est béni.
2: Sainte Marie, Mère de Dieu, priez pour nous pauvres pécheurs, maintenant et à l'heure de notre mort. Amen.
1: Je vous salue, Marie pleine de grâce. Le Seigneur est avec vous. Vous êtes bénie entre toutes les femmes, et Jésus, le fruit de vos entrailles, est béni.
2: Sainte Marie, Mère de Dieu, priez pour nous pauvres pécheurs, maintenant et à l'heure de notre mort. Amen.
1: Je vous salue, Marie pleine de grâce. Le Seigneur est avec vous. Vous êtes bénie entre toutes les femmes, et Jésus, le fruit de vos entrailles, est béni.
2: Sainte Marie, Mère de Dieu, priez pour nous pauvres pécheurs, maintenant et à l'heure de notre mort. Amen.
1: Je vous salue, Marie pleine de grâce. Le Seigneur est avec vous. Vous êtes bénie entre toutes les femmes, et Jésus, le fruit de vos entrailles, est béni.
2: Sainte Marie, Mère de Dieu, priez pour nous pauvres pécheurs, maintenant et à l'heure de notre mort. Amen.
1: Je vous salue, Marie pleine de grâce. Le Seigneur est avec vous. Vous êtes bénie entre toutes les femmes, et Jésus, le fruit de vos entrailles, est béni.
2: Sainte Marie, Mère de Dieu, priez pour nous pauvres pécheurs, maintenant et à l'heure de notre mort. Amen.
1: Je vous salue, Marie pleine de grâce. Le Seigneur est avec vous. Vous êtes bénie entre toutes les femmes, et Jésus, le fruit de vos entrailles, est béni.
2: Sainte Marie, Mère de Dieu, priez pour nous pauvres pécheurs, maintenant et à l'heure de notre mort. Amen.
1: Je vous salue, Marie pleine de grâce. Le Seigneur est avec vous. Vous êtes bénie entre toutes les femmes, et Jésus, le fruit de vos entrailles, est béni.
2: Sainte Marie, Mère de Dieu, priez pour nous pauvres pécheurs, maintenant et à l'heure de notre mort. Amen.
1: Je vous salue, Marie pleine de grâce. Le Seigneur est avec vous. Vous êtes bénie entre toutes les femmes, et Jésus, le fruit de vos entrailles, est béni.
2: Sainte Marie, Mère de Dieu, priez pour nous pauvres pécheurs, maintenant.

0: Ô Marie conçue sans péché. Quatrième mystère glorieux, Marie est élevée au ciel. De l'Apocalypse. Furieux contre la femme, le dragon s'en alla guerroyer contre le reste de ses enfants. Santé des malades, refuge des pécheurs, fortifiez ceux qui sont en fin de vie, qu'ils soient de votre descendance, qu'ils soient vos enfants, que le dragon n'ait pas de prise sur eux. Nous vous confions aussi tous nos morts. Notre Père qui es aux cieux, que ton nom soit sanctifié, que ton règne vienne, que ta volonté soit faite sur la terre comme au ciel.
1: Pardonne-nous aussi à ceux qui nous ont offensés, et ne nous laissez pas entrer en tentation, mais délivre-nous du mal. Amen. Je vous salue, Marie, pleine de grâce. Le Seigneur est avec vous. Vous êtes bénie entre toutes les femmes, et Jésus, le fruit de vos entrailles, est béni.
2: Sainte Marie, Mère de Dieu, priez pour
1: Je vous salue, Marie, pleine de grâce. Le Seigneur est avec vous. Vous êtes bénie entre toutes les femmes, et Jésus, le fruit de vos entrailles, est béni.
2: Sainte Marie, Mère de Dieu, priez pour nous pauvres pécheurs, maintenant et à l'heure de notre mort.
1: Amen. Je vous salue, Marie, pleine de grâce. Le Seigneur est avec vous. Vous êtes bénie entre toutes les femmes, et Jésus, le fruit de vos entrailles, est béni.
2: Sainte Marie,
1: Je vous salue, Marie, pleine de grâce. Le Seigneur est avec vous. Vous êtes bénie entre toutes les femmes, et Jésus, le fruit de vos entrailles, est béni.
2: Sainte Marie, Mère de Dieu, priez pour nous pauvres pécheurs, maintenant et à l'heure
1: de notre mort. Je vous salue, Marie, pleine de grâce. Le Seigneur est avec vous. Vous êtes bénie entre toutes les femmes, et Jésus, le fruit de vos entrailles, est béni. Je vous salue, Marie, pleine de grâce. Le Seigneur est avec vous. Vous êtes bénie entre toutes les femmes, et Jésus, le fruit de vos entrailles, est béni.
2: Sainte Marie, Mère de Dieu, priez pour nous pécheurs, maintenant et à l'heure de notre mort.
1: Je vous salue, Marie, pleine de grâce. Le Seigneur est avec vous. Vous êtes bénie entre toutes les femmes, et Jésus, le fruit de vos entrailles, est béni. Je vous salue, Marie, pleine de grâce. Le Seigneur est avec vous. Vous êtes bénie entre toutes les femmes, et Jésus, le fruit de vos entrailles, est béni.
2: Sainte Marie, Mère de Dieu, priez pour nous pauvres pécheurs, maintenant et à l'heure de notre mort.
1: Je vous salue, Marie, pleine de grâce. Le Seigneur est avec vous. Vous êtes bénie entre toutes les femmes, et Jésus, le fruit de vos entrailles, est béni.
2: Sainte Marie, Mère de Dieu, priez pour nous pauvres pécheurs, maintenant et à l'heure de
1: Je vous salue, Marie, pleine de grâce. Le Seigneur est avec vous. Vous êtes bénie entre toutes les femmes, et Jésus, le fruit de vos entrailles, est béni.
2: Sainte

0: Ô Marie conçue sans péché.
1: Priez pour nous.
0: Cinquième mystère glorieux. Jésus couronne sa mère. De l'Apocalypse, un grand signe apparut dans le ciel, une femme enveloppée de soleil, la lune sous ses pieds et sur sa tête une couronne de 12 étoiles. Consolatrice des affligés, secours des chrétiens, regardez ceux qui se confient à vous en ce moment, ici à Lourdes ou à distance. Écoutez leurs besoins, leurs intentions. Reine élevée aux cieux, priez pour nous. Notre Père qui es aux cieux, que ton nom soit sanctifié, que ton règne vienne, que ta volonté soit faite sur la terre comme au ciel.
2: Je vous salue, Marie, pleine de grâce. Le Seigneur est avec vous. Vous êtes bénie entre toutes les femmes, et Jésus, le fruit de vos entrailles, est béni.
1: Sainte Marie, Mère de Dieu, priez pour nous pauvres pécheurs, maintenant et à l'heure de notre mort. Amen.
2: Je vous salue, Marie, pleine de grâce. Le Seigneur est avec vous. Vous êtes bénie entre toutes les femmes, et Jésus, le fruit de vos entrailles, est béni.
1: Sainte Marie, Mère de Dieu, priez pour nous pauvres pécheurs, maintenant et à l'heure de notre mort. Amen.
2: Je vous salue, Marie, pleine de grâce. Le Seigneur est avec vous. Vous êtes bénie entre toutes les femmes, et Jésus, le fruit de vos entrailles, est béni.
1: Sainte Marie, Mère de Dieu, priez pour nous pauvres pécheurs,
2: Je vous salue, Marie, pleine de grâce. Le Seigneur est avec vous. Vous êtes bénie entre toutes les femmes, et Jésus, le fruit de vos entrailles, est béni.
1: Sainte Marie, Mère de Dieu, priez pour nous pauvres pécheurs, maintenant et à l'heure de notre mort. Amen.
2: Je vous salue, Marie, pleine de grâce. Le Seigneur est avec vous. Vous êtes bénie entre toutes les femmes, et Jésus, le fruit de vos entrailles, est béni. Je vous salue, Marie, pleine de grâce. Le Seigneur est avec vous. Vous êtes bénie entre toutes les femmes. Et Jésus, le fruit de vos entrailles, est béni.
1: Sainte Marie, Mère de Dieu, priez pour nous pauvres pécheurs, maintenant et à l'heure de notre mort. Amen.
2: Je vous salue, Marie, pleine de grâce. Le Seigneur est avec vous. Vous êtes bénie entre toutes les femmes. Et Jésus, le fruit de vos entrailles, est béni. Je vous salue, Marie, pleine de grâce. Le Seigneur est avec vous. Vous êtes bénie entre toutes les femmes. Et Jésus, le fruit de vos entrailles, est béni.
1: Sainte Marie, Mère de Dieu, priez pour nous pauvres pécheurs, maintenant et à l'heure de notre mort. Amen.
2: Je vous salue, Marie, pleine de grâce. Le Seigneur est avec vous. Vous êtes bénie entre toutes les femmes. Et Jésus, le fruit de vos entrailles, est béni.
1: Sainte Marie,
2: Je vous salue, Marie, pleine de grâce. Le Seigneur est avec vous. Vous êtes bénie entre toutes les femmes. Et Jésus, le fruit de vos entrailles, est béni.
1: Sainte

0: Ô Marie conçue sans péché. Prions le Seigneur. Accorde à tes serviteurs, Seigneur notre Dieu, de posséder la santé de l'âme et du corps, et par la glorieuse intercession de la bienheureuse Marie toujours vierge, libère-nous des tristesses du temps présent et fais-nous goûter les joies de l'éternité par Jésus le Christ notre Seigneur.
1: Amen.
0: Le Seigneur soit avec vous.
1: Et
0: que Dieu Tout-Puissant vous bénisse, le Père et le Fils et le Saint-Esprit.
1: Amen.
0: Notre-Dame de Lourdes,
1: priez pour nous.
0: Notre-Dame de Lourdes,
1: priez pour nous.
0: Notre-Dame de Lourdes,
1: priez pour nous.
0: Sainte Bernadette,
1: priez pour nous.

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0: Bonjour à tous, merci de votre fidélité à RCF Notre-Dame. Très heureux de vous accompagner en cette fin de journée. Il y aura de la politique, l'édito de Christophe Barbier. Il me rejoindra dans quelques instants. Et puis de la culture, de l'évasion, avec l'invité de Portrait à 17h11. Un artiste que l'on connaît avant tout pour ses chansons. Si je vous dis Suzette, si je vous dis Quand je vois tes yeux, évidemment vous pensez à Dany Briand. Le voilà désormais romancier, un premier livre, Paris ne meurt jamais. Nous parlerons de cette nouvelle aventure dans laquelle il met beaucoup de lui. Rendez-vous juste après 17h. Mais dans l'immédiat, le point sur l'actualité. L'Hérault et le Gard sont placés en vigilance rouge pour risque de pluie et d'inondation en raison d'un épisode méditerranéen exceptionnel. Plus de 200 mm de pluie sont déjà tombés en 24 heures. Les établissements scolaires ont été fermés dans le Gard. Cet épisode météorologique impose une interruption totale du trafic ferroviaire aujourd'hui sur l'axe Nîmes-Alès-la-Bastide, Marvejols-Clermont-Ferrand. Un impact de foudre sur une maison à Saint-Aunès dans l'Hérault a légèrement blessé une adolescente de 16 ans qui se trouvait dans le logement. La justice française a qualifié ce mercredi de crime contre l'humanité les rafles menées à Marseille, dans le quartier du Vieux-Port et dans le quartier Saint-Jean en janvier 1943. Une reconnaissance réclamée de longue date par des survivants et leurs descendants. Ces rafles ont été menées du 22 au 24 janvier 1943 sur décision des nazis avec la collaboration active du régime de Vichy. Ces quartiers ont ensuite été dynamités. Au total, 20 000 personnes ont été touchées, plusieurs milliers internés temporairement à Fréjus et 1 600 déporté. L'atterrissage en urgence d'un avion Fly Dubai qui se dirigeait vers Israël est dû aux agissements d'un terroriste qui voulait faire s'écraser l'appareil pour tuer ses occupants, a affirmé le ministre israélien de la Sécurité nationale ce mercredi. Un terroriste a tenté de faire s'écraser un avion pour assassiner les 180 Israéliens qui se trouvaient à bord, a déclaré ce ministre d'extrême droite, Itamar Ben-Gvir. Selon les témoignages de passagers recueillis par l'AFP et des médias israéliens, l'appareil a dû se poser en Arabie Saoudite à la suite d'une altercation entre les deux pilotes dont l'un a poignardé l'autre. Et vous êtes auditeur fidèle d'RCF Notre-Dame, mais évidemment difficile de suivre tous les programmes de la journée. Peut-être avez-vous d'ailleurs manqué l'interview politique de Nathanaël de Rinxin. Ce matin, il a reçu Vincent Jeanbrun, séance de rattrapage.
3: Bonjour Vincent Jeanbrun. Alors le gouvernement Bonjour. Présente demain matin son budget 2027. On va en reparler dans quelques instants, mais d'abord j'aimerais revenir avec vous sur le déplacement du pape en France. Vous faites partie de celles et ceux qui ont pu approcher, échanger peut-être avec le Saint-Père. Alors de quoi parle-t-on quand on est ministre du logement avec un souverain pontife ?
4: Bah d'abord, j'ai eu cette chance extraordinaire de pouvoir participer à l'événement à l'Élysée où il est venu nous adresser un message très puissant, et je fais partie de quelques personnes qui ont eu la chance de le saluer, de le toucher, de lui serrer la main au moment où il est reparti, et on a échangé juste une salutation. Mais d'abord, c'est un moment très fort, forcément. Et deuxièmement, je pense que si on avait eu un peu plus de temps, je pense qu'on aurait aimé ensemble parler probablement du mal logement et comment en France, dans un pays comme le nôtre, on peut tenir cette promesse de fraternité et de faire en sorte que personne ne dorme à la rue. C'est aussi dans mes compétences en tant que ministre du Logement, et c'est probablement un des plus grands défis qu'on a, tenir cette promesse qui est un des éléments de la promesse républicaine. On ne laisse pas les plus fragiles à la rue dans notre pays. L'État dépense beaucoup, ce sont des milliards d'euros qui sont dépensés chaque année pour essayer de mettre une politique efficace au service de ceux qui sont les plus démunis. Mais objectivement, c'est très difficile et il reste tellement à faire. Voilà, je pense qu'il aurait probablement aimé me parler de ça et moi j'aurais aimé lui parler de ça aussi.
3: Alors Monsieur Jeanbrun, je ne connais pas vos convictions religieuses, mais peut-être ont-elles inspiré cette référence faite à Notre-Dame. À deux reprises en quelques jours, votre promesse en Gironde de reconstruire le porche plus vite que Notre-Dame, c'est vous qui l'avez dit, et quelques jours plus tôt devant les parlementaires, votre volonté de lancer, je cite, « un Notre-Dame de la construction ». Alors, j'adore la formule, mais j'ai du mal à la visualiser. Expliquez-moi à quoi ça ressemble, un Notre-Dame de la construction.
4: En fait, on connaît dans ce pays la plus grande crise du logement depuis l'après-guerre. Les Français ont un mal de chien à se loger. Et donc le défi, c'est de produire à nouveau du logement. Derrière le mot produire, il y a rénover à neuf et il y a construire du neuf. Or, on se rend compte qu'il y a énormément de blocages qui viennent de nos procédures administratives. Et donc, il ne s'agit pas de construire moins bien que ce qu'on faisait hier, au contraire. Et c'est en ça que déjà Notre-Dame est un exemple. C'est-à-dire qu'on a su reconstruire avec une qualité architecturale, une qualité des matériaux, un savoir-faire de nos artisans qui est extraordinaire. Mais le faire le plus vite possible en écrasant les procédures et toutes les lourdeurs
2: administratives. Il faut s'affranchir de certaines procédures administratives.
4: C'est ce que j'appelle
2: dans la bouche d'un ministre, je suis à la fois...

0: article que justement j'appelle souvent les Jeux Olympiques du logement ou le Notre-Dame de la construction. Parce qu'au fond, on l'a vu pour les Jeux Olympiques ou pour Notre-Dame, on a su construire de la qualité, mais en le faisant beaucoup plus vite que les procédures normales. Au fond, maintenant, on arrive à une moyenne complètement folle. Quand vous avez un projet immobilier qui doit sortir de terre, on est sur du 5-8 ans pour sortir le projet de terre. Sur ces 5 à 8 ans, vous avez 2 ans et demi maximum de travaux. Mmh. Tout le reste, c'est de la procédure. Et donc, dans cet article de loi, on s'inspire de ce qui a été fait aux Jeux Olympiques ou à Notre-Dame, et on vient simplifier toutes les démarches préalables. Je pourrais rentrer dans le détail, c'est un peu technique, mais la conformité au plan local d'urbanisme, les délais de recours, etc. Tout ça est compressé de façon à ce qu'on puisse aller le plus vite possible dans des zones qui seront identifiées par les maires et les préfets.
1: Alors le nerf de la guerre dans la construction également, c'est bien sûr l'argent. Il faut en trouver. Hein. Demain, le budget 2027 est présenté en Conseil des ministres. Quelle sera la part consacrée à l'immobilier? De combien disposera votre ministère pour financer, entre autres, ce Notre-Dame de la construction?
0: Il y a plusieurs choses. D'abord, il y a dans le projet de loi plusieurs outils qui soutiennent la production de logements et surtout le fait que les Français accèdent à des logements. Vous avez notamment le célèbre prêt à taux zéro, qui lui va être prolongé de plusieurs années. Donc c'est un coût, puisque ce prêt à taux zéro, c'est l'État qui paye les intérêts aux banques.
1: Pas pour tout le monde, mais en tout cas, il y a des Français qui en bénéficient.
0: Alors, il y a beaucoup de Français qui peuvent en bénéficier. Ensuite, en fonction de vos revenus, vous n'avez pas tout à fait le même soutien. Et surtout, une grande nouveauté, et ça, c'est une vraie fierté pour moi, on va lancer un prêt à taux zéro parentalité. On vit dans un pays, et ça, je vous en parle, ça me saisit, vous avez des familles qui renoncent à faire des enfants en se disant, je ne sais pas comment je vais pouvoir loger mes enfants dignement demain, donc je renonce. Un pays qui commence à renoncer à faire des enfants, alors qu'on en a envie, c'est un drame.
1: Ça en dit long sur la complexité du logement dans notre pays,
0: que ce soit la profondeur de la crise, absolument.
1: Locatif et l'acquisition. Il va s'adresser à qui ce prêt à taux zéro des parents qui font des enfants?
0: Sur le même modèle que le prêt à taux zéro que nous connaissons aujourd'hui, avec donc une aide qui peut monter jusqu'à 100 000 euros en fonction de vos revenus et qui va vous permettre de vous accompagner. Mais la bonne nouvelle, c'est qu'en fait, vous pourrez en bénéficier même si vous avez déjà été propriétaire par le passé, et vous pourrez en bénéficier même si vous avez déjà bénéficié du premier prêt à taux zéro. La seule condition, c'est d'avoir un enfant à naître ou un enfant jusqu'à ses 3 ans. Ça change complètement la logique et on dit aux parents qui nous écoutent, aux parents potentiels qui nous écoutent, n'ayez plus peur de faire un enfant, vous aurez les moyens, l'État sera à vos côtés pour vous soutenir dans l'acquisition d'un logement plus grand.
1: Ça, c'est dans vos projets, dans les prochaines semaines?
0: Ça sera débattu au budget dans les prochaines semaines.
1: Mais globalement, votre budget, il est plutôt en hausse ou plutôt en baisse par rapport à l'année dernière?
0: Au global, il est légèrement en baisse, puisque vous le savez, l'État va demander, au regard de la situation financière qui est la nôtre, des efforts un petit peu à tout le monde, mais beaucoup d'efforts à lui-même. Et c'est un budget de courage politique, parce que effectivement, l'État va se serrer fortement la ceinture, dépendre de mon ministère des agences, que ce soit sur la rénovation urbaine, que ce soit sur la rénovation de l'habitat, par exemple, on leur demande de gros efforts dans leur fonctionnement et dans leur gestion. L'idée, c'est que ce ne soit pas l'argent qui est utile aux Français qui soit diminué, mais bien tout ce qui est les coûts de fonctionnement. Une baisse faciale. Mais encore une fois, assumer, moi je vous le disais tout à l'heure, j'étais maire, je suis arrivé à la tête d'une mairie qui était quasiment en faillite, on a fait des économies, mais sans que ce soit un impact sur les services publics. On a protégé le service public tout en se désendettant et en faisant des économies de gestion. On peut être plus efficace. À l'heure de tous les outils qu'on a aujourd'hui, on doit pouvoir faire des économies importantes.
1: Alors, l'objectif, c'est de construire 400 000 logements neufs par an. Une partie de ces logements doit être convertie en logements sociaux. Vous étiez le week-end dernier à Bordeaux pour le congrès HLM. Vous avez annoncé 500 millions d'euros d'efforts supplémentaires pour les bailleurs sociaux, c'est énorme. On fait quoi aujourd'hui dans l'immobilier avec un demi-milliard?
0: Un demi-milliard que l'État renonce à prélever aux bailleurs sociaux pour qu'ils aient les moyens
1: de
0: produire.
1: C'est comme si vous leur donniez quelque chose indirectement quand même.
0: C'est tout à fait. Et donc pour soutenir la production de logements sociaux, c'est fondamental. Moi, je suis un enfant du logement social. J'ai grandi justement dans un bar HLM, dans la ville dont j'ai eu la chance d'être maire plus tard. Et mes parents, qui étaient modestes, n'auraient pas pu nous apporter le même confort de vie sans ça. Donc, Moi, je crois au logement social, mais je crois aussi au parcours résidentiel. Le fait qu'on peut démarrer dans la vie dans un logement social avec l'envie plus tard de pouvoir évoluer et de devenir propriétaire. C'est important d'être aux côtés de nos bailleurs sociaux. Ils sont aujourd'hui, dans la crise du logement qu'on connaît, les pires

0: piliers de cette relance et c'est eux qui maintiennent encore la production de logements dans notre pays. Il était important de leur envoyer un signe fort. Il y a le signe que vous venez d'évoquer. Il y a le fait qu'avec la Banque des Territoires et la Caisse des dépôts, on a annoncé aussi des sommes très importantes pour financer ce qu'on appelle le logement intermédiaire, qui est un tout petit peu plus cher et qui est plus adapté aux classes moyennes. Et puis aussi un défi qui est devant nous, la rénovation du parc existant, que ce soit sur le confort d'hiver et évidemment sur le confort d'été. Après les
1: juste un mot sur les logements sociaux. Vous attendez combien de logements supplémentaires en contrepartie de la part des bailleurs HLM ?
0: On s'est fixé avec le Premier ministre l'objectif d'avoir 2 millions de logements supplémentaires d'ici 2030 pour tous les logements confondus, sur du neuf, sur la rénovation à neuf, du privé, du social. Et la part des logements sociaux, elle va être considérable. On vise évidemment plus de 100 000 logements sociaux par an sur tout le territoire national, en France métropolitaine, comme dans nos Outre-mer. Et pour ça, il faut qu'on ait des bailleurs sociaux qui se sentent soutenus, qui soient motivés et au rendez-vous.
1: Alors justement, Christophe Barbier, je vous invite à mettre le casque qui est à côté de vous. Nouveau chroniqueur sur RCF Notre-Dame a une question, il s'intéresse à l'immobilier, Christophe, a une question à vous poser à ce sujet.
2: Tous les candidats, tous les gouvernements nous disent avec moi 200 000, 300 000, 400 000, 500 000 logements par an, j'ai la clé. Et ça n'arrive jamais, on ne les construit pas ces logements. Avez-vous, vous, la clé, la mesure qui débloquerait tout ?
1: Alors comment est-ce qu'on peut obliger, entre guillemets, celles et ceux qui sont concernés par ces mesures à aller au bout de leurs promesses ? L'année dernière, il y a eu 370 000 logements neufs construits en France. C'est un petit peu moins que ce qui était prévu, ce qui était constaté ces cinq dernières années. L'année prochaine, vous repartez sur du 400 000. Quelles mesures vont vous permettre de constater que l'objectif est atteint ?
0: La question, elle est très juste parce qu'en réalité, si on ne change pas les règles du jeu, on n'y arrivera pas. Cet objectif de 2 millions de logements d'ici 2030, ce n'est pas le Premier ministre et moi-même qui, sur un coin de table, l'avons décidé. On a réuni ce que j'aime appeler l'équipe de France du logement. Tous ceux qui, de près ou de loin, participent à la production de logements dans notre pays. C'est avec cette équipe, on s'est dit, bon, qu'est-ce qu'on peut raisonnablement viser ? On a regardé les logements qui manquaient, il nous en faudrait effectivement 400 000 par an. On s'est dit, est-ce que c'est atteignable ? Et la réponse est oui, à condition. À condition qu'on ait des outils comme ceux qu'on a évoqués tout à l'heure pour faire un choc d'investissement, prêt à taux zéro famille, des dispositifs fiscaux pour inciter les Français à investir dans la pierre, dans le neuf comme dans l'ancien, choc d'investissement, choc de simplification, on en a parlé tout à l'heure, le Notre-Dame de la construction, les Jeux Olympiques du logement, on simplifie les procédures pour que ça sorte plus vite de terre. Quand ça sort plus vite de terre, ça coûte moins cher. C'est aussi un élément très important. Et puis, un choc de rénovation, puisque dans produire 400 000 logements par an, produire 2 millions de logements d'ici 2030, il y a aussi l'idée de réhabiliter de l'ancien dégradé à neuf. Ça compte aussi dans ces travaux-là. Et puis un dernier point, moi je crois beaucoup à un choc de décentralisation. Je fais confiance aux élus locaux, je fais confiance aux maires, et leur donner plus d'outils pour maîtriser et la politique de peuplement. C'est un mot un peu barbare, mais pour dire en gros qu'on crée des quartiers équilibrés, avec une vraie mixité, où chacun est heureux d'y vivre, ça participe de la capacité à faire accepter les projets.
1: Juste un mot sur votre actualité. Dans quelques mois, il y aura donc l'élection présidentielle. Vous serez derrière qui ? Parce que les Républicains vous ont exclu après, lorsque vous avez excusez-moi, lorsque vous avez accepté...
0: C'est l'émotion, je comprends, mais moi aussi, ça m'a beaucoup attristé à l'époque.
1: Lorsque vous avez accepté de rejoindre le gouvernement de Sébastien Lecornu, demain, pour la présidentielle, vous serez derrière qui ?
0: Moi, je veux être derrière le candidat qui sera capable de rassembler le camp des gens raisonnables qui veulent amener notre pays en dehors de l'ornière et non pas la plonger dans le précipice. Et donc, effectivement, je travaille à discuter avec tous les candidats, je dirais, du camp des raisonnables, du camp des gens sérieux qui ont conscience de la difficulté de la crise dans laquelle on est. Donc, je parle à chacun et je leur dis à chaque fois, les aventures individuelles ne pourront mener qu'à un échec collectif. Et je pense qu'il faut absolument qu'on évite cet échec collectif.
1: Une toute dernière question rapidement. 2023, vous étiez maire de L'Haÿ-les-Roses. Votre maison a été attaquée à la voiture Bélier. On en a beaucoup parlé dans les médias. Est-ce que cette nuit a changé votre regard sur la ville et sur les banlieues ?
0: C'est un moment évidemment qui marque et qui transforme une vie et la vie d'une famille à jamais. Ça aurait pu nous décourager beaucoup et je pense que fort heureusement ça a été exactement l'inverse. C'est d'autant plus envie de me remonter les manches et de transformer la vie des millions de Français qui vivent dans les quartiers.
1: Merci beaucoup Vincent Jeanbrun, ministre de la Ville et du Logement.
3: Et rendez-vous tous les matins à 7h38 pour l'invité politique de Nathanaël de Rinxent.
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3: Bonjour Christophe Barbier.
2: Bonjour Simon, bonjour à tous.
3: Alors d'abord une réaction à ce qu'a déclaré Vincent Jeanbrun ce mercredi.
2: Une double réaction, quelle catastrophe que cette dissolution qui a privé le pays d'une majorité claire, de telles politiques pilotées par la gauche ou par la droite, d'ailleurs chacun avec ses différences, de telles politiques que celle du logement, eh bien sont encore plus handicapées par cette absence de majorité. Et puis une autre réaction, oui, il a raison, la décentralisation. C'est l'une des clés pour réformer quasiment tous les secteurs dans notre pays, à commencer par ceux de la vie de proximité comme le logement.
3: Le blocage de certains lycées se poursuit avec des violences. Quel sens politique à cette crise ?
2: Et ben voilà, un autre domaine où s'il y avait plus de décentralisation, plus d'autonomie pour les chefs d'établissement, on aurait peut-être moins de crises du type professeurs non remplacés, carence de moyens matériels, qui créent la colère légitime des lycéens. Pour le sens politique des événements que nous vivons, des blocages qui diminuent, mais on voit les points d'induration dans le pays et des violences qui accompagnent ces blocages, on voit s'installer un étrange match. D'un côté, la France insoumise qui voudrait attiser le feu pour faire croire à une situation pré-révolutionnaire dans notre pays, avec l'avant garde des jeunes, et de l'autre, eh bien, des pouvoirs régionaux ou nationaux qui crient à l'irresponsabilité. Emmanuel Macron est rentré dans la danse ce matin en accusant les élus de ne pas remplir leur mandat en ne cherchant pas à rétablir le calme, et donc on a eu une prise de bec entre Mélenchon et Macron. Je ne sais pas pourquoi le président veut descendre dans cette arène présidentielle, peut-être pour reprendre de l'action, reprendre de la présence et éviter que les événements lui échappent. Je crains que ça ne marche pas. Par ailleurs, ça participe de la présidentialisation de ce dossier. Pour Mélenchon, c'est un acte de campagne présidentielle que de dire pas de violence en laissant ses élus de terrain appeler à la mobilisation la plus dure. Et donc, il ne faut pas rentrer dans son jeu.
3: Emmanuel Macron dit comprendre les angoisses et les colères des lycéens. Mais que peut faire le pouvoir ?
2: Le pouvoir pourrait répondre à ces angoisses et à ces colères. Tout ne peut pas être fait, mais il y a des angoisses auxquelles on peut répondre. Visiblement, le gouvernement n'a pas assez bien expliqué le pourquoi du comment de l'interdiction des portables, qui sont un des motifs de colère des lycéens. Le gouvernement n'a pas encore assez bien expliqué ni corrigé le système Parcoursup, qui crée aux lycéens en dernière année une immense angoisse, un vertige, avant de plonger dans les mystères de cet algorithme d'attribution des places dans l'enseignement supérieur. Le gouvernement, malgré des efforts budgétaires, n'a pas répondu aux demandes matérielles sur l'éducation nationale, bâtiments, équipements, etc. Et puis enfin, il y a un choc démographique à l'envers. Il y a de moins en moins d'élèves qui vont arriver. C'est une chance. Les candidats à la présidentielle, d'ailleurs, disent « nous allons pouvoir mettre moins d'élèves par classe, puisqu'il y aura moins d'élèves et on va garder quasiment le même nombre de profs », eh bien ce gouvernement, ce président, pourrait anticiper cette évolution et avoir une stratégie un petit peu à long terme.
3: Édouard Philippe a présenté hier sa réforme des retraites dans une vidéo d'une vingtaine de minutes. Pourquoi maintenant ?
2: Je crois qu'il a voulu chercher deux choses. D'abord, purger l'hypothèque des 67 ans. Voilà, pour l'opinion, Édouard Philippe, c'est l'homme qui avait dit « Ah, il faudra travailler jusqu'à 67 ans », comme les Allemands, comme les Italiens, qui vont même plus loin, comme bientôt les Espagnols. Et ça lui collait un peu au basque, comme le sparadrap du capitaine Haddock, sauf que c'était un sparadrap signé Alain Juppé. La rigueur, les comptes publics avant, le bonheur des gens. En faisant 65 ans, en prenant 20 minutes de vidéo pour l'expliquer, en donnant toutes les raisons qu'on peut avancer pour y échapper à ces 65 ans et partir avant, eh bien il a purgé un peu cette hypothèque des 67 ans. Il n'est plus monsieur 67 ans. Par ailleurs, je crois qu'il a voulu le faire maintenant, en amont du débat budgétaire. Parce que l'an dernier, pour faire passer le budget, Sébastien Lecornu a sacrifié la réforme des retraites. Elle a été suspendue. Et donc, il faut en reprendre le chantier. Les présidentiables, si on avait appliqué la réforme Borne, pourraient dire « Écoutez, la réforme, elle est faite. Moi, je n'y reviendrai pas pendant mon quinquennat. Ça va, on a fait le travail. » Là, ils sont obligés de se prononcer tous sur cette réforme des retraites suspendue.
3: Il propose un report de l'âge légal de départ à la retraite à 65 ans avec 45 années de cotisation pour être à taux plein. Est-ce suffisant pour sauver le système ?
2: C'est suffisant quand on regarde tout l'attirail, toute la boîte à outils qui accompagne cette proposition dans la bouche d'Édouard Philippe. D'abord, il fait quand même la part belle à tous ceux qui ont des carrières longues, des carrières hachées, des travaux pénibles, pour leur permettre de partir avant. Premier point. Ensuite, il continue, il maintient le fait qu'à 67 ans, même si on n'a pas eu les 45 années de cotisation, on peut partir à taux plein. Et puis, il ajoute la capitalisation. Et c'est ça qui est intéressant chez Édouard Philippe, comme chez d'autres. On a ça chez des candidats de gauche ou du centre. Un peu de capitalisation, beaucoup de capitalisation. Il explique, Édouard Philippe, qu'on ne peut pas brutalement passer à tout capitalisation. Il faudrait 25 ans pour que les caisses soient pleines, mais qu'on peut amorcer cela. Un plan d'épargne retraite pour tous, et tenez-vous bien, l'État, dès que vous signez votre premier contrat, là, quand vous entrez dans la vie active, vous donne 500 euros. condition de les mettre sur ce PER, vous ne les retrouverez qu'à la retraite. Mais ces 500 euros en vendront 2000, 3000, 4000 peut-être. Ça, c'est une idée assez ingénieuse. Nous avons vécu une petite révolution épistémologique ces dernières semaines. Le mot de capitalisation, qui était un gros mot à gauche, et puis un tabou à droite parce qu'on craignait de mettre la foule dans la rue, le mot de capitalisation est rentré dans le langage commun de quasiment tous les candidats.
3: Cette réforme ne risque-t-elle pas de mettre à nouveau la France dans la rue ?
2: Oui, on touche aux retraites, on demande aux Français de travailler plus, on met la France dans la rue. C'est pourquoi il faut y aller avec beaucoup plus de pédagogie que ne l'ont fait Elisabeth Borne en 2023 et un certain Édouard Philippe en 2019 pour la réforme précédente, celle qui n'a jamais abouti. Cette pédagogie, elle passe par les partenaires sociaux. Le plus habile, peut-être, le plus moderne, le plus sage et le plus à gauche dans la proposition d'Édouard Philippe, c'est de dire aux partenaires sociaux, c'est vous qui allez gérer cette réforme, c'est vous qui allez en piloter les modalités, c'est vous qui allez piloter la capitalisation, et donc je vous donne les clés. Il sort la sécurité sociale et notamment les retraites du giron du politique pur. Et ça, c'est plutôt audacieux, c'est vraiment une mesure signée maire du Havre. On voit que la sociologie du Havre a fait progresser Édouard Philippe vers le chemin du consensus.
3: Avec cette présentation détaillée, Édouard Philippe prend-il l'avantage sur ses concurrents pour la présidentielle ?
2: Il prend un avantage technique parce que c'est de loin celui qui a présenté le projet le plus complet, le plus détaillé. On a chez tous les candidats des bribes de réforme avec des âges avancés, 63, 62, 60 pour Jean-Luc Mélenchon et puis des petites modalités de financement. Mais personne n'a été aussi loin dans la copie qu'Édouard Philippe. Ça, c'est un point pour lui. Néanmoins, je ne suis pas sûr qu'il prenne un avantage décisif parce que, il le dit à la fin de sa vidéo, c'est le genre d'annonce qui peut lui faire perdre des points de popularité. « Ah ben non, je ne vais pas voter pour Édouard Philippe s'il me fait bosser plus. » Et ça, c'est un pari à la main d'Es France. Le courage, la franchise, le fait de poser très tôt sur la table cette carte douloureuse me vaudront quand même l'estime et du coup peut-être le soutien, résigné peut-être, mais le soutien de la population. Là, c'est une sorte de quitte ou double de la part d'Édouard Philippe, mais la partie est loin d'être gagnée.
3: Christophe, l'invité de Nathanaël de Rinxon, ce jeudi sera Guillaume Garot. Quelle question souhaiteriez-vous lui poser ?
2: Guillaume Garot, vous avez, il y a maintenant un an et demi, déposé une proposition de loi pour lutter contre les déserts médicaux. Elle est passée à l'Assemblée, elle s'est perdue au Sénat. Avez-vous des nouvelles ? Et allons-nous bientôt voir les déserts médicaux reculer ?
3: Merci Christophe, votre édito politique est à retrouver en podcast rcfnotredame.fr. À demain Christophe.
2: À demain.
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3: Et après l'engagement politique, l'engagement sociétal, puisque chaque jour, nous mettons en lumière une association ou une fondation. Aujourd'hui, Culture Relax. Et pour en parler avec nous, Pascaline Morel, chargée de communication et partenariat. Bonjour.
4: Bonjour Simon.
3: Alors d'abord, tout simplement, j'aimerais que vous nous présentiez Culture Relax, que vous reveniez un petit peu sur son histoire.
4: Merci, oui. Culture Relax est une association qui a 20 ans, plus de 20 ans maintenant, et qui a pour mission de permettre un accès effectif à la culture pour les personnes concernées par le handicap complexe. Alors vous allez me dire, mais qu'est-ce que le handicap complexe ?
3: Oui.
4: En France, à peu près 5 millions de personnes sont privées de loisirs culturels en raison de leur handicap. C'est une auto-exclusion, ou bien ils se sentent pas accueillis dans les lieux culturels particulièrement. Et une personne avec un handicap complexe, ce sont des personnes avec troubles du neurodéveloppement, polyhandicapées, avec un handicap intellectuel ou psychique. Et c'est aussi toutes celles dont le handicap peut entraîner des comportements atypiques, comme par exemple la maladie d'Alzheimer. Et ce sont ces personnes-là, les familles qui les accompagnent, les aidants, n'osent pas aujourd'hui, pour certains, pousser la porte d'un cinéma, encore moins d'un lieu de spectacle vivant comme aller à l'opéra, aller voir une pièce de théâtre, comme tout un chacun.
3: Alors concrètement, au quotidien, quelle mission vous accomplissez, vous leur permettez d'ouvrir ces portes de lieux culturels ?
4: Exactement, au quotidien, nous labellisons des lieux culturels qui sont labellisés Relax et qui vont, par ce label, réunir toutes les conditions pour accueillir en toute sérénité ces personnes, ces familles qui aujourd'hui ne le sont pas. Et donc pour ça, ce sont des adaptations. Des séances, sachant qu'on est dans des séances inclusives, ce sont des séances avec la programmation normale d'un cinéma ou d'un théâtre, en inclusion, c'est-à-dire avec ou sans handicap, mais nous allons réunir toutes les conditions pour accueillir ces personnes-là, avec un assouplissement des codes habituels de la salle, où chacun est libre de vivre ses émotions comme il le souhaite, une présence renforcée d'équipes formées à l'accueil de personnes en situation de handicap. Il y a aussi une information préalable auprès de l'ensemble du public, une accessibilité tarifaire et beaucoup de au cinéma particulièrement, d'aménagements techniques, ouais, comme un son modéré, une lumière qui s'éteint progressivement, l'absence de publicité, bande-annonce, voilà. Donc tout, ouais, est réuni depuis 20 ans, où le label a été aujourd'hui expérimenté depuis 20 ans.
3: Ouais.
4: Pour permettre cet accès à la culture et aux espaces culturels.
3: Oui, c'est presque une mission d'ordre de lien social, j'ai envie de dire.
4: Oui, exactement. C'est vrai que ces familles, ces personnes, par leur handicap, peuvent être isolées et ne vont pas s'autoriser. Hein. Elles ont un agenda qui est extrêmement chargé entre l'inclusion scolaire, aller chez le médecin. Et donc, forcément, ces sorties culturelles, elle ne se l'autorise pas, et c'est un parcours du combattant, ouais, déjà d'arriver jusque sur le lieu culturel. Donc nous, on permet, quand elles arrivent, de réunir toutes les conditions pour qu'elles se sentent accueillies et qu'elles puissent partager un moment de culture en famille. Donc c'est vraiment aussi nos valeurs et notre mission, c'est de pouvoir faire des sorties en famille, en fratrie, pour partager un bon moment tous ensemble.
3: Merci Pascaline Morel. Je renvoie au site de l'association pour tout retrouver, parce que vous accomplissez vraiment des missions très importantes. Ça s'appelle culture-relax.org. Merci d'avoir été avec nous.
4: Et nous sommes présents dans toute la France.
3: Effectivement, vous êtes présente dans toute la France et on retrouve toutes les informations, donc je l'ai dit, sur le site culture-relax.org. Merci d'avoir été avec nous, Pascaline Morel.
4: Merci à vous et bonne séance relax à tous.
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3: Christophe, aujourd'hui vous nous emmenez au cœur du marché de l'art, dans le fonctionnement de ce marché. Où achète-t-on de l'art? Dans une galerie ou en salle des ventes, n'est-ce pas?
8: Et quand une galerie se fait salle des ventes, alors ça devient encore plus passionnant. Bonjour Loïc Emberti.
9: Bonjour.
8: Vous êtes commissaire-priseur, vous êtes tout jeune commissaire-priseur.
9: C'est ça.
8: Vous avez commencé quand?
9: J'ai diplômé en 2019.
8: Oui, donc c'est tout de suite, c'était hier. Et vous êtes associé à un galeriste. Le 28 septembre dernier, cette nouvelle maison de vente parisienne, fondée donc par vous, et le galeriste rue de Penthièvre, a eu sa première vente inaugurale. La société, la maison de vente, s'appelle Sprezzatura, à cause de vos origines italiennes?
9: Entre autres, non. Je trouvais que c'est un terme qui est très intéressant par sa polysémie. Conçu par Castiglione au début du XVIe siècle et donc qui exprime l'art d'être courtisan et d'être au plus proche du prince et un bon conseiller, tout en ne faisant pas l'étalage des efforts qu'il a fallu pour...
8: C'est dans le volume 2 de l'art d'être courtisan.
9: C'est ça. D'autre part, depuis les années 70-80, il exprime un peu plus au sein de la mode, plus le terme de dandisme. Et c'est le plus de désinvolture. C'est aussi quelque chose que je trouvais intéressant pour...
8: Alors, ça désigne en effet l'art de paraître élégant, naturel, sans effort, tout en dissimulant un travail ou une maîtrise. C'est-à-dire que ce n'est pas que du dandysme.
9: Non, bien sûr. Je pense que derrière toute vente aux enchères, il y a beaucoup de travail. Ça dure quelques heures pour quelques lots avec le feu des enchères. Mais en amont, il y a 10, 12 mois de travail, parfois... voire des dizaines d'années de relations avec des collectionneurs et des familles pour qui ces familles vont nous accorder leur confiance pour organiser cette vente.
8: Alors votre Spresatura naît d'une conviction, c'est une maison de vente qui ne se résume pas aux transactions qu'elle conduit, mais se construit comme un lieu de jugement, celui qui consiste à regarder une œuvre pour ce qu'elle est, au-delà des modes du moment. Comment fixez-vous les prix? Les prix bas, parce que je vois là 600 euros, 800 euros, 10 000 euros. C'est même très bas pour pouvoir lancer, j'aime bien votre expression, le feu des enchères. Mm-hmm. Comment vous fixez ces prix-là?
9: Alors, je pense qu'au-delà des prix, ce qu'on souhaite, c'est donner une vision. Et ça, c'est un peu, je pense, que ce que font très bien les grands galeristes, les galeries d'art... comme mon associé Guillaume Sébastien, c'est de donner ce qu'on appelle un peu une ligne curatoriale, c'est-à-dire une direction à la vente. Et c'est ce qu'on a effectué lors de notre vente lundi 28, qui a été un grand succès et qui était consacré au XXe siècle. Et on ouvrait cette vente à partir de avec des pièces Nabi de Maurice Denis, qui est un grand artiste. La charnière du 19e et du début du 20e.
8: Que nos auditeurs connaissent bien, puisque nous en parlons assez souvent de Maurice Denis.
9: Oui, c'est aussi un de mes artistes que j'affectionne beaucoup.
8: Oui.
9: Parce que j'ai eu la chance de vivre à Saint-Germain-en-Laye. Donc,
8: à côté du prieuré.
9: Voilà.
8: Évidemment. Alors, la galerie a un temps long. Une salle de vente dispose d'un temps rapide, voire extrêmement rapide. Les deux sont compatibles pour vous?
9: On essaye de faire tendre ces deux objectifs qui, effectivement, semblent antithétiques, c'est-à-dire. Par exemple, lors de cette vente, habituellement, une exposition en maison de vente aux enchères dure un jour et demi, jusqu'à deux ou trois jours au maximum. Là, on a fait le choix d'une exposition durant 10 jours. On a organisé 5 conférences, 2 dîners VIP. Et donc ça, on se rapproche des objectifs d'une galerie d'art qui accompagne mieux les acquéreurs. Mmh. Et ça, c'est aussi dans la narration et la contextualisation. C'est vraiment des prérequis qu'on souhaite implémenter au sein de la maison de vente.
8: Alors, les visiteurs sont parfois frileux ou impressionnés d'aller à Drou, je pense, ou en salle des ventes. Ils croient qu'on va peut-être les pousser à la dépense. Là, tout est heimlich, comme disent les Allemands. C'est-à-dire qu'il y a un côté très rond. On arrive dans la galerie que l'on connaît ou que l'on ne connaît pas et on participe à la vente. Le lieu favorise, je trouve, une certaine familiarité avec les objets et les œuvres.
9: Bien sûr, c'est fondamental. Nous, on a fait le choix, par exemple, de travailler avec une architecte d'intérieur scénographe pour la valorisation de l'entièreté de l'exposition, et particulièrement pour les Maurice Denis. Et on avait fait le choix d'avoir un parcours chronologique, ce qui est assez rare en vente aux enchères, mais plus dans des musées. Et donc, d'avoir, avec ces 24 œuvres, d'avoir un peu une tranche, presque l'entièreté de la vie de Maurice Denis, puisqu'on allait de 1890 à 1943, la date de sa mort.
8: Oui. Vous avez parlé de l'exposition qui a duré 10 jours, ce qui n'est pas rien, des 5 soirées, un dîner de collectionneurs dans la galerie même, au milieu des œuvres. Donc ça, c'est toujours des moments merveilleux pour le battement du cœur d'une galerie.
9: Bien sûr, et c'est un des objectifs aussi de Spresatura, c'est donc le décloisonnement artistique. Là, ici, il y avait aussi du design des années 50-60 avec des pièces de Charlotte Perriand, du design contemporain avec de magnifiques créateurs comme Stephen Kwefik qui fait des meubles en céramique avec de la porcelaine. Et donc, c'est de créer ces ponts-là entre des domaines qui... sont relativement étanches habituellement, et ces dîners ont le même objectif. On a fait des dîners avec un acteur, le directeur de la Fondation des Bernardins, que vous devez bien connaître, des collectionneurs, des journalistes, des galeristes, mais donc d'avoir aussi ce mélange-là d'interlocuteurs qui ne sont pas forcément en contact.
8: Mais c'est très important pour une galerie, cette, ce côté événementiel. Il est tout à fait nécessaire. Enfin, une galerie sans vernissage, ou sans un dîner de collectionneurs, ou sans ce côté un peu, comment dire, exceptionnel.
9: Ça, c'est vrai qu'avec le numérique et son avènement à partir des débuts des années 2000 et surtout des années 2010, puisque on va dire que les maisons de vente s'enchères on met toujours un peu plus de temps à onboarder les différentes innovations. C'est vrai que ça a vidé les salles de vente de son public, puisque les gens participent majoritairement online ou par téléphone. Et c'est vrai que nous, on veut remettre de l'humain aussi là-dedans, et donc des rencontres entre ces interlocuteurs.
8: C'est fondamental. Vous n'avez pas répondu à ma question sur le prix de départ. Comment vous le fixiez?
9: J'allais y venir. Pour donc, ce qui s'appelle l'estimation basse, oui, et le prix de réserve, il est fixé d'un commun accord avec le vendeur, puisque donc, le commissaire-priseur est uniquement mandataire transparent. Et donc, il n'est pas propriétaire des serveurs d'art.
8: Et alors là, pardon, c'est juste un peu technique. Vous êtes mandaté par le vendeur ou vous êtes mandaté par le galeriste?
9: C'est possible. Non, la plupart du temps, les commissaires-priseurs travaillent, par exemple, à la suite d'une succession avec des particuliers.
8: Oui.
9: Ils peuvent, au cas par cas, travailler avec des professionnels.
8: Mais là, dans le cadre de cette association,
9: à majorité, là,
8: Sprezzatura, votre donneur d'ordre, c'est le galeriste ou c'est le vendeur détenteur actuellement du tableau?
9: C'est les vendeurs. Là, par exemple, si on prend les Maurice Denis qui provenaient tous inédits sur le marché de l'art, qui venaient de la famille,
8: incroyable,
9: auprès des petits-enfants et arrière-petits-enfants, et donc il a fallu convaincre. Il y en avait une multitude d'ayants droit. Donc, au fur et à mesure, on a décider de présenter la ligne et ce qu'on souhaitait faire sur la revente. Et quand on a pu en convaincre certains, on a pu réunir ce bel ensemble.
8: Pour le prix,
9: donc le prix d'un commun accord avec le vendeur. Néanmoins, nous avons de quoi jauger et de quoi juger de la valeur.
8: Oui.
9: Et donc, il y a ce qui s'appelle des agrégateurs de vente, qui sont, par exemple, ArtPrice et ArtNet, qui sont les deux dominants, et qui permettent très précisément, par exemple, pour un Maurice Denis de 1990 de telle dimension, finalement, on a un peu un étalon qui nous permet de positionner l'estimation basse et le prix de réserve. Et donc après, ensuite, on propose aux vendeurs, et si nécessaire, on en discute et on ajuste.
8: Plus le prix est bas, plus les feux des enchères sont rapides et vivaces.
9: C'est ce qu'on préconise en tant que commissaire-priseur. Après, ça peut toujours être coup près, puisque une estimation trop basse ou un prix de réserve trop bas peut finalement dire un peu brader un lot. Mais c'est vrai qu'en général, ça permet de drainer plus d'enchérisseurs.
8: Bah oui, ça attire le chaland.
9: Voilà, par téléphone, online ou même en salle. Et là, on l'a très bien vu pour des estimations plus attractives sur certains Maurice Denis, de faire l'estimation haute, voire au-delà, grâce à cette frénésie relative sur certains lots.
8: Là, le 28 septembre dernier, il y avait des enchères online et au téléphone aussi.
9: C'est ça. Oui, c'est ça. Donc nous collaborons avec la plateforme de Drouot.com, et qui effectivement permet de... C'est fou, mais de pouvoir drainer des acheteurs en provenance du Brésil, des États-Unis, d'Asie. C'est une chance inouïe que le digital permet, puisqu'auparavant, finalement, une maison de vente sans enchères était similaire à une boulangerie de quartier. On va dire que sa clientèle était très ramassée, resserrée. Et donc, un commissaire-priseur à Montluçon allait toucher les environs, le département au mieux, mais rarement au-delà. Donc c'est vrai que ça permet une très grande visibilité, même si pour la grande majorité des achats, en particulier un artiste comme Maurice Denis, qui en fait, c'est très très apprécié et très reconnu en France, la majorité des gens serviceurs sont des Français.
8: Ça doit être terrible aussi. Drouot, par exemple, est peut donner des scènes de grand chagrin et de grande tristesse.
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8: Je suis avec Loïc Imberti, commissaire priseur, cofondateur de Sprezzatura, une salle de vente galerie, ou une galerie salle de vente, c'est un peu comme on veut. Pour le galeriste, vendre en une heure au lieu de plusieurs mois l'exposition, ça doit être merveilleux.
9: C'est d'abord beaucoup de stress, hein, parce que c'est une sacrée adrénaline.
8: Vous avez tout vendu?
9: La majorité des pièces, mais non, il y a tout le temps des invendus.
8: Ouais. Enfin, vous avez vendu les 24 Maurice Denis, j'imagine.
9: La grande majorité, plus d'une vingtaine, mais pas tous. Donc il y a une possibilité d'ailleurs de ce qu'ils appellent des after sales et de pouvoir proposer certains à la vente.
8: Directement à la galerie.
9: En vente de gré à gré.
8: D'accord.
9: Au sein de la maison de vente enchère. Juridiquement, même si mon associé est galeriste, nous sommes un opérateur de vente volontaire et purement une maison de vente enchère. Mmh. La seule particularité, c'est que plutôt que d'intervenir lors d'une vente à Drouot, on va vendre en perlé à certains temps forts au sein de la galerie de mon associé. Mais c'est deux domaines complètement étanches, puisque les artistes, la galerie de Guillaume Sébastien, ne sont pas des artistes que nous proposons au sein des ventes aux enchères. Donc ça, c'est une nécessité.
8: Oui, et une éthique.
9: Oui, bien sûr.
8: Dans une vente, il y a une part de jeu, les enchères entraînent les enchères, et pour vous, j'imagine, il y a une part de jeu au sens de la comédie, du maître de cérémonie, vous aimez ça?
9: J'ai eu la chance de pratiquer un peu de théâtre dans mes primes années, donc oui, je trouve qu'il y a un côté... très théâtral qui est très agréable, qui est très beau, même si c'est pas non plus un one man show.
8: Non, mais il est très important.
9: Voilà. Il y a un côté humour qu'il faut avoir, mais aussi une certaine retenue, c'est-à-dire qu'il y a un juste milieu à avoir quand même sur d'être professionnel sur la vente et en même temps de pouvoir dynamiser et un peu tenir en haleine le public.
8: Absolument, parce qu'on sent que l'énergie vient à la limite du maillet, mais en tout cas du bras qui porte le maillet.
9: Bien sûr. Et alors, il y a aussi j'avais la chance d'être accompagné par un crieur. Et donc, ça, c'est aussi très important. Ça permet d'avoir un dialogue.
8: C'est quoi un crieur ?
9: Le crieur, c'est celui qui amplifie, on va dire, le commissaire-priseur, donc répète les enchères et va récupérer les pièces d'identité et des enchérisseurs en salle. Et donc, va faire la navette entre les enchérisseurs et donc l'enregistrement de ces enchérisseurs lors de la vente. Et ensuite, il se fait aussi l'écho, il répète les enchères et donc il participe à justement dynamiser, puisque comme dans toute vente, durant plusieurs heures, il y a parfois des temps creux, enfin plus creux, c'est normal. Et même, il faut jouer avec, je pense. Mais donc, ça peut être un interlocuteur qui est aussi important dans une vente.
8: Et c'est un métier, le crieur ?
9: C'est un métier. Oui, c'est un métier. Alors, dans la plupart des grandes maisons de vente aux enchères internationales, ce rôle a disparu. Mm-hmm. Donc, chez Christie's, Sotheby's ou Arcurial, il n'existe plus. Mais à Drouot, il persiste dans la plupart des maisons de vente intermédiaires. Même en province, c'est un rôle qui peut exister. Mais...
8: Revenons, si vous le voulez, au clou de cette vente, qui était quand même les tableaux de Maurice Denis. On est d'accord. Mm-hmm. Vous auriez pu les vendre au compte-gouttes, mais là, en une seule vente, c'était gonflé. Non ?
9: Oui, il y a toujours un risque, c'est vrai, de saturation du marché. En l'espèce, c'était un ensemble de 24 œuvres qu'on a estimé un ensemble important, mais qui avait une taille critique, optimale, qui nous semblait optimale, c'est-à-dire on n'en avait pas non plus 70. Ça a permis de drainer beaucoup de collectionneurs. Il y a vraiment beaucoup de collectionneurs qui sont férus, je ne vais pas dire uniquement, mais presque uniquement de Maurice Denis ou de cet artiste-là, dont ils se sentent très proches. Et aussi des professionnels, beaucoup de galeristes de ce
8: J'imagine
9: bon marché.
8: Le musée du Prieuré Maurice Denis de Saint-Germain-en-Laye en a acquis un certain nombre.
9: Malheureusement, il n'y a pas eu de préemption lors de la vente. On a sollicité de nombreux musées à travers la France. Il y avait par exemple, et même à l'international, il y avait par exemple une esquisse, le jeu de balle, qui représente un jeu de balle sur une plage en Bretagne, qui est présente au sein du Petit Palais à Genève. Mais malheureusement, ils n'avaient pas les fonds alloués. On avait une esquisse d'un hommage à Cézanne et c'est une œuvre qui est en ce moment exposée au Grand Palais pour l'exposition sur Cézanne et qui est conservée au musée Granet. Mais les, Mais en fait, ce qui est compliqué pour ces musées-là, c'est que dans les délais impartis d'une vente sans enchères, en général, la publication est 3-4 semaines avant la vente. Il faut que ces musées sollicitent le ministère de la Culture pour pouvoir débloquer des fonds pour une exemption.
8: Et il n'y a plus d'argent.
9: Et il n'y a pas forcément d'argent. Ouais. Et puis, c'est même administrativement parlant, c'est des procédures qui sont assez longues. Et parfois, dans le temps imparti, ce n'est pas possible.
8: Vous pensez qu'on va avoir des années sombres pour les acquisitions des services publics, enfin des musées communaux, départementaux. Oui.
9: Il y a fort à parier que ces budgets-là fondent, ouais. Puisque dans tous les ministères, les coupes se multiplient. Je pense que la manière d'échapper à cela, c'est de créer des partenariats très forts avec de grandes entreprises. On le voit avec le Musée d'Orsay, par exemple, qui est très proche de LVMH et qui, du coup, acquiert de très belles pièces grâce à ce mécénat.
8: LVMH ne peut pas être partout non plus.
9: Oui, uniquement pour des pièces majeures, oui, pour des très grands musées, bien sûr. Pour les plus petits musées, c'est...
8: Il y a une pièce que j'ai trouvée charmante, qui s'appelle La Boxe. Mm-hmm. On voit deux enfants qui boxent, oui. On pense que ce sont les enfants de Maurice Denis.
9: Tout à fait.
8: Les deux fils de l'artiste, Dominique et puis Jean-François. Jean-François, d'ailleurs, qui a vendu beaucoup de pièces, enfin, vous a transmis beaucoup de pièces.
9: Alors, ce ne sont pas les personnes présentes ne sont plus sur cette terre. Nous, on est plutôt sur les petits-enfants et arrière-petits-enfants.
8: Mais qui viennent de Jean-François.
9: Voilà. Parce que la branche familiale.
8: Voilà. Mais en examinant le pédigré de chacun de vos tableaux, j'étais étonné de voir le nombre de tableaux qui venaient de chez Jean-François et qui ensuite sont passés par leurs enfants
9: exactement.
8: Et leurs petits-enfants.
9: Exactement.
8: Mais au départ, après le décès de Maurice Denis, qui était allé à Jean-François.
9: Oui. Oui, c'est très intéressant puisqu'on se rend compte que la famille, je pense que Maurice Denis était un père très attaché, et on le sent d'ailleurs très paternel, très présent dans l'éducation des enfants, et on sent tout l'amour qu'il a pour ses enfants dans ce tableau-là, et c'est ça qui est très touchant. Et à la suite, on va dire, ça s'est transmis, cet amour des fils, des enfants et petits-enfants, et donc c'est vrai que là, pour beaucoup, ils ont conservé,
8: ben oui.
9: Comme des reliques, ces œuvres, après le décès de l'artiste en 1943. Ouais.
8: Mais cette toile, La Boxe, a été beaucoup mieux au-dessus du buffet de la salle à manger, non?
9: Elle ira au-dessus du buffet d'un autre collectionneur qui sera ravi. Nous, en tant que commissaire-priseur, ce qu'on trouve fondamental, c'est la transmission et c'est la valorisation de ces pièces. Bien sûr qu'il ne doit pas se faire au détriment des acquisitions pour les musées, mais en général, ils interviennent soit en amont des ventes, avec le classement, soit lors de préemption.
8: Certains acheteurs ont acheté plusieurs objets ou plusieurs toiles.
9: Oui, bien sûr.
8: Oui.
9: Pour les grands collectionneurs de Maurice Denis, ils ont pu acquérir plusieurs œuvres, et en général, ils sont intéressés par plusieurs périodes, et c'est ça aussi qui les a intéressés.
8: Oui, parce que là, on parle du début des Nabis jusqu'à la mort.
9: C'est ça.
8: Donc il y a toute la période, la fin de Maurice Denis qui est
9: moins connue.
8: Moins connue et qui est présente. Il y a un tableau de 1905 qui est le parterre du Midi à Versailles, qui est presque en bicolore,
9: oui.
8: Qui est tout en longueur.
9: Oui.
8: Et c'est un tableau qui est très singulier, je trouve, dans l'œuvre de Maurice Denis. On n'imagine pas que ce soit forcément de Maurice Denis.
9: Oui, c'est vrai. C'est intéressant que vous parliez de ça, puisqu'on avait fait le choix d'organiser un échange entre une conservatrice, donc la conservatrice Fabienne Stahl, dont vous avez
8: qui est venue à ce micro il y a quelques semaines encore.
9: Et aussi un artiste contemporain, Romain Bernini, qui est représenté par la galerie Suzanne Taraziev, et qui se sentait en écho, enfin qui se sent en écho avec les Nabis, avec ce mouvement-là. Et en ce moment, dans l'art contemporain, il y a tout un renouveau de la figuration. Après, on va dire, l'apogée de l'abstraction, la seconde école de Paris et l'abstraction lyrique. Et on a évoqué ce tableau qui est très intéressant par sa date. Donc 1905, c'est l'émergence des fauves. Qui, eux, apposent des couleurs extrêmement puissantes côte à côte. Et je pense qu'il y a ce qui est, enfin, il y a, on va dire, c'est une grande coupure dans l'histoire de l'art, hein,
8: oui.
9: Même pour certains artistes, je pense, un traumatisme, puisque après les fauves, il y aura l'abstraction, le cubisme, et qui va entraîner ce qu'on a appelé, enfin, ce qu'on a appelé le retour à l'ordre, enfin, donc le, on va dire le, la transition d'artistes qui ont été un temps à la pointe à un retour au classicisme. Et ça, Maurice Denis...
8: il le revendique à travers cette toile, ce retour au classicisme, vous pensez ?
9: En tout cas, c'est intéressant, puisqu'on est à Versailles, dans, oui. Dans le château classique par excellence. Et effectivement, c'est une gamme colorée extrêmement resserrée.
8: Oui.
9: Je ne sais pas si c'est pour faire pièce aux fauves, donc, dont il n'a peut-être pas encore connaissance. Mais c'est vrai que ça fait un contraste assez saisissant avec...
8: Et c'est une toile qui est singulière dans, quand on voit l'ensemble de l'œuvre de
9: Mais qui est néanmoins avec un clair-obscur très, très puissant. Enfin,
8: oui.
9: Un effet de la lumière qui est extrêmement puissant. En fait, c'est aussi ça qu'on voulait... sur lequel on voulait insister sur Maurice Denis, c'est que la période Naby est très célèbre et très valorisée, mais sa période dite plus classicisante, et en particulier sa période des grands décors, est aussi une période très intéressante. Et là, on l'évoquait avec trois dessins. Un dessin préparatoire pour son décor au Théâtre des Champs-Élysées.
8: Oui.
9: Qui est un portrait de, enfin une première esquisse, un modello pour Beethoven. Mmh. Et ensuite, on avait une œuvre préparatoire pour la Société des Nations en 1930, enfin qui a été créée en 1938, et pour le Soir Florentin. Et donc là, ce qui est intéressant, c'est de voir déjà les talents de dessinateur de Maurice Denis qu'on connaît moins, et aussi de voir la renommée qu'il a eue. À partir du début du XXe jusqu'à sa mort, puisqu'il a aussi participé à de très nombreux grands décors dans des églises. On pense par exemple à l'église du Saint-Esprit à Paris.
8: Alors trois seuls sujets religieux parmi les 24. Il y a l'intérieur d'une église, il y a l'apparition, où on voit le Christ sur la gauche, qui est comme une forme de lumière qui apparaît auprès des dames dans le jardin. Et puis, il y a les pèlerins d'Emmaüs, une esquisse qui est assez bizarre, parce que je trouve que c'est un intérieur plutôt bourgeois. Et on a du mal à penser un peu les pèlerins d'Emmaüs, mais ce sont juste trois sur les 24 qui sont des sujets religieux. Alors, on sait que c'était pour lui, Maurice Denis, l'un des sujets favoris.
9: C'est déjà un des sujets favoris de l'histoire de l'art. Hein. C'est un sujet
8: évidemment
9: peint par de nombreux artistes. Et cette transposition, on va dire, dans la trivialité du quotidien des pèlerins d'Emmaüs, c'est quelque chose qui existe, ce qui est très présent, par exemple, au XVIIe siècle. Chez les Caravagesques, on peut penser à Rembrandt.
8: À Rembrandt, bien sûr.
9: Au sublime pèlerin d'Emmaüs qui se trouve au musée Jacques Marandré.
8: Absolument.
9: Qui transpose. Enfin, on a des éléments qui nous réfèrent à une certaine antiquité ou à la tradition, on va dire, de la vie du Christ. Mais finalement, on n'est pas très très loin d'une taverne des Provinces Unies au XVIIe siècle. Et ça, je pense que c'est un des marqueurs très forts des Naby. C'est cette transposition, et très forte chez Maurice Denis, c'est cette transposition dans la vie du quotidien. Donc, non plus représentée à la matière des académistes.
8: Oui, mais elle est assez sacralisée quand même.
9: Oui, mais on insiste, ce qui est intéressant par rapport à ces artistes du XVIIe siècle, c'est qu'on est plus sur le recueillement. Enfin, c'est vrai qu'il y a quelque chose plus sur le silence et un petit peu plus intimiste de cette scène qui est très belle par cette originalité-là.
8: Loïc Imberti, vous avez vendu aussi au cours de cette vente aux enchères, le 28 septembre, c'était la première pour cette nouvelle société Sprezzatura, vous avez vendu des objets, des vases, des chandeliers, des chaises. C'est pas le public de la galerie. Donc comment vous avez fait venir ce public pour justement ces objets ?
9: Oui, à nouveau, tout l'événementiel qu'on a créé autour était fondamental. Et donc on a commencé l'exposition avec une conférence avec un spécialiste de design qui s'appelle Yvan Mieton, qui est très renommé dans son domaine, et qui est venu nous parler du design d'après-guerre, à partir de 1945, jusqu'aux années 90-2000, qui nous a adressé un panorama vraiment très très fouillé de cette scène-là. Et donc, ce genre d'événement permet de drainer de nouveaux collectionneurs, de nouvelles personnes qui peuvent être intéressées par le design.
8: Oui, et qui n'étaient jamais rentrées dans la galerie rue de Penthièvre.
9: Non, et qui n'étaient pas forcément coutumières des ventes aux enchères non plus. Oui. Mais c'est toujours ça. Je trouve, en tant que, enfin, que commissaire-priseur, dans une maison de ventes aux enchères, il y a un impératif de renouvellement du public et des collectionneurs. Et quand on est d'une jeune génération comme la mienne, c'est bien sûr un des objectifs.
8: Prochaine vente, c'est quand ?
9: Alors, on n'a pas encore fixé la date exacte, mais ça serait entre fin novembre et mi-décembre, donc très rapidement.
8: Idéal pour les cadeaux de Noël.
9: Idéal pour les cadeaux de Noël.
8: Et ce serait quel répertoire ?
9: Alors, on est en train de définir la ligne exacte, mais elle n'est pas encore fixée pour cette vente-ci.
8: Bon, mais ça sera du XXe siècle ?
9: Il y en aura probablement, et ce sera probablement, oui, un pan de la vente.
8: Quel est votre répertoire de prédilection ?
9: J'ai eu la chance de pouvoir passer par le département impressionniste et moderne chez Sotheby's. C'est une période qui me plaît bien. Donc j'aime beaucoup les années, oui, 1870 à 1945. Même si la partie antérieure, le milieu du 19e siècle, particulièrement, je trouve le fait d'exhumer, de redécouvrir un peu des artistes dits pompiers, m'intéresse beaucoup aussi. En fait, ce qui nous intéresse dans chez Presatura, c'est particulièrement ce dialogue-là ancien-contemporain. Alors là, on était entre la fin du 19e et des pièces de jeunes créateurs du 21e. Mais par exemple, ces dialogues-là, 19e, avec pourquoi pas du design fin 20e, c'est des choses qui nous plaisent, car on a pu échanger avec l'expert en tableau ancien, Éric Turquin, qui a découvert des Caravages, qui est très célèbre et qui nous a fait l'honneur d'être là pour la première soirée inaugurale pour la preview, pour l'annonce de la création de la maison de vente. Et il nous disait à quel point aujourd'hui les collectionneurs s'ouvrent et finalement sont beaucoup moins en silo et s'ouvrent à d'autres domaines artistiques.
8: Merci beaucoup Loïc Haberti. Je vous souhaite toute la réussite possible pour Presatura, qui est donc cette maison de vente qui associe galerie et maison de vente. Merci Cédric, merci Jean-Paul Lérine pour la réalisation. Merci également à Thierry Stenner, François Dudonné, Philippe Malpeuche, Camille Meyer pour la réussite technique de notre rendez-vous. Merci à Catherine Segoufi pour la préparation des missions. Demain, c'est jeudi, alors avec Jean-François Rode, nous célébrerons les 800 ans de Saint-François d'Assise, avec toutes sortes de livres, dont la biographie « L'amant de Dame Pauvreté » de Marie Botoury, qui sera avec nous. D'ici là, je me répète, soyez heureux, c'est urgent. Simon, je vous laisse la place.
3: Vous me laissez la place. Bon. Il n'y a pas de problème. Merci Christophe. Vous avez été brillant. Vous vouliez que j'ajoute quelque chose ? Eh bien oui, demain nous parlerons de Saint-François d'Assise. Il y a une bande dessinée. Vous savez, mon amour pour la bande dessinée.
8: C'est vous le spécialiste, vous nous en parlerez ?
3: Je vous en parlerai. Elle est sur mon bureau. Et d'ailleurs, si Loïc Haberti a des planches de bande dessinée en vente prochainement, faites-moi essayer. Merci infiniment. Dans 20 minutes, le portrait du jour. Dany Briand qui débute une nouvelle aventure comme romancier. Paris ne meurt jamais. C'est son premier ouvrage. Merci Christophe, vous avez été brillant.
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3: Excellente fin de journée à l'écoute de RCF Notre-Dame. Dans quelques minutes, le portrait du jour. Suzette, quand je vois tes yeux, des tubes mythiques qu'on a tous en tête. Dany Briand nous fait chanter, danser. Maintenant, nous allons le lire, un premier roman avec son Paris de cœur, ses quartiers qu'il affectionne tant et la musique encore très présente. Son premier roman s'appelle Paris ne meurt jamais et Dany Briand sera avec nous dans quelques minutes. Mais dans l'immédiat, le point sur l'actualité. L'Hérault et le Gard sont placés en vigilance rouge pour un risque de pluie et d'inondation en raison d'un épisode méditerranéen exceptionnel. Plus de 200 mm de pluie sont déjà tombés en 24 heures. Les établissements scolaires ont été fermés dans le Gard. Cet épisode météorologique impose une interruption totale du trafic ferroviaire aujourd'hui sur l'axe Nîmes-Alès-la-Bastide, Marvejols-Clermont-Ferrand. Un impact de foudre sur une maison à Saint-Aunès dans l'Hérault a légèrement blessé une adolescente de 16 ans qui se trouvait dans le logement. La justice française a qualifié ce mercredi de crime contre l'humanité les rafles menées à Marseille, dans le quartier du Vieux-Port et dans le quartier Saint-Jean, en janvier 1943. Une reconnaissance réclamée de longue date par des survivants et leurs descendants. Ces rafles ont été menées du 22 au 24 janvier 1943 sur décision des nazis avec la collaboration active du régime de Vichy. Ces quartiers ont ensuite été dynamités. Au total, 20 000 personnes ont été touchées, plusieurs milliers internés temporairement à Fréjus et 1600 déportés. L'atterrissage en urgence d'un avion Fly Dubai qui se dirigeait vers Israël est dû aux agissements d'un terroriste qui voulait faire s'écraser l'appareil pour tuer ses occupants, a affirmé le ministre israélien de la Sécurité nationale ce mercredi. Un terroriste a tenté de faire s'écraser un avion pour assassiner les 180 Israéliens qui se trouvaient à bord, a déclaré ce ministre d'extrême droite, Itamar Ben-Gvir. Selon les témoignages de passagers recueillis par l'AFP à des médias israéliens, l'appareil a dû se poser en Arabie Saoudite à la suite d'une altercation entre les deux pilotes, dont l'un a poignardé l'autre. Nous sommes donc le 30 septembre, dernier jour du mois de septembre déjà. Bruno Fuma, vous nous faites un petit historique des 30 septembre à travers les âges.
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16: Aujourd'hui, nous sommes le 30 septembre. Une information arrive d'Ixelles en Belgique ce 30 septembre 1891. Le général Georges Boulanger s'est suicidé sur la tombe de sa maîtresse. L'homme est un militaire. Il a été ministre de la guerre en 1886. Il est surtout connu pour avoir ébranlé la Troisième République au travers d'un mouvement nommé boulangisme à la fin des années 1880. 1941, en pleine Seconde Guerre mondiale en Ukraine, ce 30 septembre se conclut le massacre du ravin de Babi Yar.
17: En deux jours, les nazis et des deux miliciens ukrainiens ont abattu près de 34 000 juifs. L'ordre était donné à tous les juifs de se rassembler à 8 heures sous peine d'être fusillés en cas de désobéissance. L'horreur absolue de la solution finale, des charniers à ciel ouvert. En tout, près de 100 000 victimes, des juifs, des tziganes, des combattants de la résistance et des prisonniers de guerre soviétiques, abattus puis inhumés dans le ravin de Babi Yar.
16: Ce massacre est le plus grand de ce qu'on a appelé la Shoah par balle. Science, c'est en 2016, le 30 septembre, que la sonde européenne Rosetta a rendez-vous avec la comète Chury.
18: À 750 millions de kilomètres de la Terre, la comète Chury, en orbite depuis plus de 2 ans autour de cet objet céleste, la sonde Rosetta vient d'amorcer la fin de son voyage. Une lente descente en ligne droite. À cet instant, Rosetta réalise sa dernière mission, récolter toutes les données possibles durant l'approche, Rosetta, qui a permis aux comètes de sortir du monde imaginaire pour entrer dans la réalité.
16: La sonde était partie de Kourou en 2004 à bord de la fusée Ariane 5. Dans la période de grande réforme que connaît la France dans cette seconde partie de l'année 1958, l'économie n'a pas été oubliée. Le 30 septembre est présenté ce qu'on a appelé le plan Pinet-Rueff. Ce plan prévoit une sévère cure d'amaigrissement de l'administration, la dévaluation du franc de 17% et la création d'un nouveau franc pour le début de l'année 1960.
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16: À la page culture, c'est en 1791 qu'est donnée pour la première fois la flûte enchantée de Mozart. C'est un opéra chanté en allemand. Du fait de son succès, la 100e représentation a lieu un an plus tard. Et puis elle a vu le jour à Montréal en 1944, un 30 septembre. La chanteuse, comédienne et peintre Diane Dufresne, elle est surtout connue pour ses costumes excentriques.

0: Je pense que ça n'a pas arrangé ma cause. Sérieusement, je ne me reconnais plus. C'est la première fois que je scrolle sur mon téléphone, pas pour voir des vidéos débiles, mais pour trouver des nouveaux contenus sur le pape. Le pire, c'est qu'entre les photos chialantes des bébés et des enfants handicapés qui se font bénir, et les vidéos du pape qui chiale devant la Sainte Vierge, et bah ça me fait encore plus chialer. La nuit, les images tournent en boucle dans ma tête. J'ai même essayé de lire un petit ours Jean Brun pour m'endormir. Rien n'y fait. Je revois ce pape nous dire à la veillée du vendredi: vous êtes les saints de France. Alors, pas sûr d'être une sainte. Et puis surtout, à la différence de Jeanne d'Arc, je n'ai pas plusieurs voix, mais une seule. Et pour être honnête, monsieur le ministre, je ne suis pas sûre de la mettre dans l'urne en 2027. Non mais après cette soirée incroyable au Stade de France, c'est sûr, il va y avoir un boom des petits bébés Léon chez les jeunes parents cathos. De quoi mettre en PLS tous les bobos casseurs de graines de courge qui avaient la main mise sur ce prix. Et puis la messe. Mais quelle messe ! Bon, pour être honnête, j'ai pas vu grand-chose, hein, parce que le Seigneur n'a pas hyper bien réparti les tailles entre ses créatures. Ici, petite dédicace à Étienne Pépin, hashtag Team Zaché. Non mais c'est sûr, hein, certaines créatures ont été plus gâtées que d'autres par le bon Dieu. N'est-ce pas monsieur Jean Brun, dit le beau Brun. Je pense que vous, en revanche, monsieur le ministre, vous avez dû bien le voir, Léon. Entre vos logements de fonction et ceux de vos amis, il y avait forcément un petit rooftop sympa. En tant que ministre du Logement et de la Ville, je pense que vous pouvez dire qu'après ce week-end qui a quand même rassemblé 800 000 personnes rien qu'à la messe, l'état des lieux de sortie est miraculeux. Et en tant que ministre de la Cohésion des quartiers, je pense que vous avez pu également être admiratif de ce week-end sans incident, en particulier avec les 80 000 jeunes réunis au Stade de France, tandis que vous galérez quelques mètres plus loin avec le blocus de quelques lycéens de Saint-Denis. Alors, monsieur Jean Brun, je pense qu'en matière de religion comme de politique, on peut tirer une leçon du pape. Il est temps de remettre l'église au milieu du village.
1: Le cocktail gagnant de la matinale d'RCF Notre-Dame, de l'info, de la réflexion et, vous l'avez entendu, de l'humour et de la bonne humeur. Dans 20 minutes, pour le grand format de ce mercredi 30 septembre, nous irons à la découverte du moulin des Peines Mirabeau. Il est temps de retrouver le portrait du jour. Mon invité, on le connaît avant tout pour ses chansons qui ont fait danser des générations. Mais cette fois, nous le découvrons comme auteur. Bonjour Dany Briand.
2: Bonjour Simon.
1: Vous publiez votre premier roman, Paris ne meurt jamais. Pourquoi vous lancez dans la littérature ? C'est un vieux rêve que vous accomplissez ?
2: Non, mais j'ai beaucoup lu dans mon adolescence et à l'âge adulte. Je crois que j'ai été un moment un peu à l'étroit dans une chanson, parce que une chanson, ça dure 3 minutes, c'est quelques strophes, il faut des mots qui percutent, et je sais pas, j'ai eu envie de m'étendre un peu plus sur une histoire avec des personnages, une psychologie, une philosophie aussi, une sagesse, voilà, et je trouvais que 350 pages, ben, c'était plus simple pour s'exprimer que quelques strophes, voilà.
1: Le Paris de l'après-guerre, on est en 1947, le Paris de Pigalle, de Saint-Germain-des-Prés. Le héros, un gangster qui se rêve chanteur. Il y a comme un peu de vous dans ce roman, à part le côté gangster, évidemment.
2: Ouais. Oui, mais c'est surtout ce qu'il y a de moi, c'est le tiraillement, surtout, entre ces deux quartiers, qui sont deux modes d'être, en fait, être ou avoir, le corps ou l'esprit. Et je pense que ce tiraillement entre la raison et la passion, je l'ai eu.
1: Paris, vous y êtes tellement attaché. Saint-Germain-des-Prés, que l'on retrouve dans Paris ne meurt jamais. Vous lui avez même consacré une chanson. Paris est presque l'un des personnages centraux, finalement, du roman.
2: C'est le personnage central. D'ailleurs, c'est comme un être humain. C'est comme une personne qui a ses joies, ses peines, ses invasions, ses épidémies. Paris a souvent été, comme disait Charles de Gaulle, martyrisé, outragé, humilié, mais libéré. Et c'est ce que j'avais envie de dire, c'est que Paris renaît en fait toujours de ses cendres.
1: Si on doit remonter à l'origine, la genèse de ce roman d'Annie Briand, comment il est né dans votre esprit ?
2: J'ai toujours aimé à Paris, ce qui est bien, c'est qu'il y a plusieurs types de villages. Ce n'est pas une ville avec une seule unité. Alors, quand j'étais jeune, je me promenais entre Saint-Germain, Pigalle, Trocadéro, la Tour Eiffel. Il y a plein de petits villages et je trouvais ça intéressant de mettre en opposition les deux quartiers que je trouve les plus pittoresques, en tout cas qui ont été très cinématographiques au cours des 30 dernières années, c'est Pigalle et Saint-Germain. Et chaque quartier, en fait, a sa façon de parler, sa façon de s'habiller, son argot, sa philosophie et tout ça. Donc, je trouvais ça bien de montrer ces deux aspects qui sont pour moi les deux aspects de Paris, c'est-à-dire le corps et l'esprit.
1: Et puis il y a les légendes de la capitale, Sartre, Beauvoir, les illustres du fameux café de Flore, des sources d'inspiration, voire je dirais, de réflexion de vie, je dirais même de parcours de vie peut-être.

0: pour vous?
1: Oui, moi j'ai beaucoup été aidé dans mon parcours par la lecture, par les certains philosophes. Et je crois que Jean-Paul Sartre, avec sa philosophie de l'existentialisme, qui est une philosophie de la liberté, de se libérer en fait des carcans, des préjugés, des a priori, de choisir sa vie et non pas une vie préfabriquée par ses parents ou par une autorité quelconque. Oui, ça m'a beaucoup aidé de lire ce philosophe.
0: Alors on parle de contexte historique, de quartier historique, de personnages, de personnalités. Vous êtes beaucoup documenté sur le Paris de cette époque, de ces lieux pour rédiger ce livre, Danny Briand ?
1: Oui, c'est un roman d'initiation, d'un parcours aussi, mais c'est un roman historique. C'est-à-dire que j'ai pas mal bossé sur l'histoire de Paris de l'après-guerre, qu'on connaît un peu moins d'ailleurs, on connaît plus la guerre en fait, à Paris, où il y a plus de films, il y a plus de romans sur la guerre. Mais l'après-guerre, qui était la période de reconstruction, n'est pas tellement traitée. Et donc, j'ai fait une recherche et je me suis aperçu qu'à Pigalle, il y avait des mafieux qui tenaient les affaires. À Saint-Germain, c'était moins basé sur l'argent, mais c'était plus l'esprit, la philosophie, et les gens étaient très pauvres. Mais avant d'être célèbres, vous savez, tous les gens comme Boris Vian, avant d'être célèbres, étaient extrêmement pauvres. Et j'aimais bien le contraste de ces deux quartiers, et j'ai beaucoup étudié, c'est vrai. Je connaissais très bien Saint-Germain, je connaissais un peu moins Pigalle, mais la maison d'édition du Rocher m'a aidé dans ma recherche historique. Et il y a pas mal de personnages qui ont vraiment vécu, des gangsters qui sont là et qui étaient à Pigalle.
0: Et ce contexte historique, cette après-guerre, c'est une période de l'histoire qui vous intéresse particulièrement ?
1: Oui, c'est une période très intéressante. C'est la période où la France va renaître. Elle a été vraiment mise à mal pendant 5 années de guerre par l'occupation allemande, etc. Toutes les familles ont perdu des êtres chers. Il y a eu les gens sont revenus des camps de concentration. Voilà, tout était à refaire, tout était à recréer, à reconstruire. Et j'aime bien les périodes de renaissance.
0: Danny Briand, vous évoquiez la philosophie de l'existentialisme de Jean-Paul Sartre. Votre personnage, Matteo, qui veut devenir artiste, c'est ce parallèle avec vous. J'ai envie de savoir, vous, Danny, comment ça s'est passé pour vous quand vous avez décidé de faire de la scène et de la musique votre vie ?
1: Ben c'est un peu ce qui est arrivé à Matteo, ça s'est fait par hasard, il arrive un jour dans un club comme ça, et puis il joue un peu de guitare, et puis par hasard avec des copains il se met à chanter, puis il s'aperçoit que sa vie est là, mais il est tiraillé pendant longtemps parce qu'il est étudiant, enfin pas Matteo, mais moi en ce qui me concerne, j'étais étudiant, j'étais pris dans des études sérieuses, et le pas à passer pour devenir un artiste et d'aller vers l'inconnu, c'est vrai que c'est quelque chose qui est... Il y a toujours un cap à franchir parce qu'on ne sait pas ce qu'on va devenir, alors que les études, ça peut être plus rassurant. Donc j'ai connu ça.
0: L'inconnu, ce saut dans le vide, voilà. J'imagine qu'il y a une annonce qu'on fait à ses parents à ce moment-là. Ça fait peur ou pas ?
1: Oui, ça faisait peur à ma mère. Moi, j'étais jeune, donc je m'en foutais. J'avais envie de vivre ma vie et puis je m'étais donné un certain âge, d'essayer en tout cas, jusqu'à ce que ça me sourie. Et puis, mais c'est vrai que de l'annoncer à mes parents qui s'étaient sacrifiés pour moi, pour faire mes études, c'est vrai que ça a été difficile.
0: On en revient à Jean-Paul Sartre, la citation qui ouvre le livre « L'homme n'est pas ce qu'il est, il est ce qu'il devient ». Ça résume parfaitement finalement.
1: Oui, c'est vrai, c'est par ses actions, c'est pas ce qu'on dit qui est important, c'est ce qu'on fait. Et c'est à force de se faire, de se faire ses choix qu'on devient finalement notre être, qu'on développe notre âme. Et cette philosophie de Jean-Paul Sartre, je crois qu'elle est toujours valable d'actualité aujourd'hui. C'est difficile de choisir quelque chose où on est connecté avec son propre choix que d'être influencé des fois par la sécurité, par le gouvernement, par l'école, il y a plein d'autorités comme ça qui nous empêchent d'être des fois ce qu'on est.
0: Danny Briand, votre livre va prochainement être accompagné d'un album. Le titre sera le même d'ailleurs, hein. Paris ne meurt jamais. C'est la bande-son du livre, c'est une façon de boucler la boucle de ce très beau projet, ce projet très intime.
1: C'est-à-dire que pendant que j'écrivais le roman... j'avais la musique dans la tête de l'époque, parce que je connais bien cette époque, même musicalement, et j'entendais les chansons d'Yves Montand, les chansons de Mouloudji, c'est une époque très riche en chansons, hein, l'après-guerre, et puis quand commence le roman, en 1947, il y a le tube de l'époque, c'est si bon, donc je sais pas, je la mettais pour m'inspirer à écrire, et puis après je me suis dit, tiens, puisque j'ai fait le roman, je vais faire la bande originale du livre, et les musiques qu'on entendait à l'époque. Donc j'ai enregistré toutes ces anciennes chansons avec un son d'aujourd'hui.
0: Eh bien, si on écoutait un extrait du premier single, ça s'appelle « À Paris », justement.

0: À Paris, premier single du futur album de Dany Briand, Paris ne meurt jamais. Peut-être un mot justement sur ce titre, Dany, à Paris.
1: Ah bah je trouve que c'est une des plus belles chansons sur Paris, ça raconte vraiment bien les tracas, c'est toujours d'actualité, on parle de taxi, on parle des embouteillages. Voilà, c'est peut-être la plus belle chanson sur Paris et c'était merveilleusement interprété par Yves Montand, qui était le grand chanteur vedette de l'époque.
0: Quoi. Oui, et puis on a plein d'images hein, qui nous passent devant les yeux quand on écoute cette chanson. On voit Paris défiler presque sous nos yeux.
1: Oui, c'est vrai que c'est très très bien écrit. C'est Francis Lemar qui a écrit ça et des chansons magnifiques. Et les gens à l'époque, en fait, c'était la poésie. La chanson était basée beaucoup sur la poésie. Et le texte est très important.
0: Et Paris ne meurt jamais, c'est donc déjà un livre paru aux éditions du Rocher. Dany, on est plus stressé par la sortie de son premier livre que par un album. Vous êtes déjà rodé à l'exercice ou bien c'est juste un plaisir supplémentaire ?
1: Non, je suis aucunement stressé. J'ai fait ce livre parce que j'avais envie de transmettre quelque chose à mes enfants. Et je trouve qu'un livre, c'est bien d'écrire un livre. Même, tout le monde devrait écrire un livre, même sans être publié, mais de jeter sur le papier son parcours, ce qui nous est arrivé, la philosophie qu'on en tire, sa sagesse. Et voilà, et donc je l'ai fait un peu pour moi. Et puis, comme j'ai un public qui me suit dans la chanson, j'ai trouvé ça intéressant de lui montrer autre chose que d'être habitué à un album tous les deux ans, quoi.
0: Vous aiguisez ma curiosité avec cette transmission pour vos enfants. Via ce livre, ils connaissent le Dany chanteur, le papa chanteur. Qu'est-ce que vous transmettez de plus via ce livre ? Ce sont des souvenirs de votre parcours à vous, personnel ?
1: Bah, ils connaissent pas cette époque, vous savez, les jeunes d'aujourd'hui, ils connaissent pas les années 40, 50. Il faut leur dire ce qui s'est passé. Ça s'appelle la culture. On parle beaucoup des années 80, 90, mais 70 pas mal, 60 encore un peu moins, mais je trouve que 40 et 50, bon, parce que nos grands-parents qui ont vécu cette année ont disparu. Donc il faut quand même, dans un livre, faire un témoignage de ce qui s'est passé. Et puis moi, comme j'ai vécu un peu un Saint-Germain un peu spécial, parce que j'ai traîné dans les cabarets, les boîtes de jazz, les caves en fumée, les chambres de bonne, j'ai connu tout ça. Donc j'avais envie de leur montrer mes 20 ans, ce que j'ai vécu et ce quoi en consistait ma jeunesse.
0: Et ce pari pour vous, Dany, qui vous est si cher, si vous le deviez définir Paris en quelques mots, qu'est-ce que représente pour vous cette ville ?
1: Paris, c'est une ville qui, en fait, c'est un refuge. C'est une ville où il y a tellement eu d'étrangers qui sont venus ici, des artistes souvent, et qui ont trouvé leur inspiration, que ce soit Picasso, que ce soit Django Reinhardt, que ce soit des cinéastes. C'est une ville qui accueille les gens et on se sent jamais seul. Même si on est seul, c'est une ville qui vous prend dans ses bras et qui vous êtes bien. Vous pouvez venir du monde entier. Moi, j'ai fait plein de villes. Évidemment, en 40 ans, j'ai beaucoup voyagé. Mais la seule ville où je me sens chez moi, c'est Paris.
0: Et votre quartier fétiche, je sens que vous allez dire Saint-Germain.
1: Ah bah oui, c'est Saint-Germain. Non, mais c'est vrai, en plus, j'en ai pas d'autres. C'est vraiment Saint-Germain. Et un peu le cinquième, parce que j'aime bien le quartier latin. Mais Saint-Germain, avec sa place, ses petites rues pittoresques, son église, tout ça, c'est magnifique. Mais je viens à Notre-Dame de temps en temps aussi.
0: Ah oui ?
1: Ah bah oui. Ah oui. Non, parce que Notre-Dame, c'est très très beau. Moi, je suis passé pendant 5 ans dans un cabaret qui s'appelle Les Trois Maillets, qui était juste derrière Notre-Dame, et chaque fois que je sortais, je voyais ce monument magnifique, ces petites rues aussi, assez moyenâgeuses, puisqu'à Paris, il y a un peu toutes les époques qu'il a traversées.
0: Et Notre-Dame, vous l'avez vue depuis sa réouverture ?
1: Oui, j'ai été voir, bien sûr. Ouais. Beaucoup plus lumineuse, beaucoup plus ouverte, beaucoup plus... Bon, voilà, il y a un cadeau dans le fardeau, c'est-à-dire qu'en ayant ce problème d'incendie, ça a permis de la restaurer, de la nettoyer.
0: Merci Dany Briand. Paris ne meurt jamais. Votre premier roman, c'est aux éditions du Rocher. L'album, même titre, Paris ne meurt jamais, sortira en novembre. Et puis vous serez sur scène en 2027 pour le Bal de l'Amour. On aura l'occasion d'en reparler, d'annoncer les dates, la salle. En tout cas, ce sera encore dans votre ville d'amour. Ce sera encore à Paris, Dany.
1: Absolument.
0: Merci infiniment beaucoup D'avoir été avec nous.
1: Merci Simon.
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0: Pascal Morinière au micro de Pierre-Hugues Dubois.
3: Pascal Morinière, on vous retrouve. Bonjour Pascal.
4: Bonjour Pierre-Hugues, bonjour à tous.
3: Président des AFC, alors le pape a parlé de la famille à de nombreuses reprises pendant son voyage. Qu'en retenez-vous Pascal ?
4: Nous attendions avec les AFC des messages d'encouragement pour les familles qui sont à la peine et qui se sentent souvent peu soutenues au quotidien. C'est ce que nous avons entendu et au-delà de nos attentes. Le Saint-Père a remercié chaleureusement les familles. Je cite « Je pense à vous, chères familles, qui malgré les multiples difficultés que vous affrontez au quotidien, persévérez courageusement dans votre mission. Je vous remercie pour tout le bien qui se réalise à travers vous. » C'est un message pour tous les parents qui mettent au monde, qui élèvent et accompagnent leurs enfants jusqu'à l'âge adulte et leur permettent ainsi de s'insérer dans la société. Comme le bien, ces familles ne font pas de bruit. Ce sont elles qui permettent pourtant que la société tienne bon. Il est juste qu'elle soit reconnue et remerciée.
3: Et Pascal, le Saint-Père a même demandé aux évêques à Lourdes de soutenir la famille.
4: Oui, Pierre-Hugues, il leur a rappelé que la famille chrétienne, je cite, « mérite la plus grande attention et le plus grand soutien », qu'elle est une clé qui permettra de résoudre bon nombre de crises que connaissent l'Église et nos sociétés. Car c'est en elle que s'apprennent la vie en commun, le respect de l'autre, la générosité, la gratuité du don de soi. Le pape encourage à voir la famille comme une réponse, voire un remède aux crises sociales et ecclésiales. Autrement dit, la famille n'est pas du côté des problèmes à résoudre, mais bien plutôt une bonne part de la solution. Au-delà de l'Église, la société irait mieux si elle s'attachait à prendre soin de sa cellule vitale, la famille. Puisse-t-il être entendu largement sur ce point dans cette période de discernement électoral qui arrive.
3: Et Léon XIV a aussi eu des propos d'encouragement pour les jeunes à Metz.
4: Oui, Pierre-Hugues, j'espère que beaucoup de jeunes ont entendu son appel porté par un grand souffle d'espérance. N'ayez pas peur de fonder une famille, de mettre des enfants au monde, de défendre la dignité de toute personne, du premier instant dans le ventre de sa mère jusqu'à son dernier souffle. Bien sûr, il ne cite pas le courant « No Kids », mais il interpelle les jeunes sur un point crucial pour cette génération qui se croit sans futur en raison des guerres, du climat, de l'épidémie de Covid ou de la désespérance ambiante. Et il ajoute « Aimez la vie à chaque instant et n'ayez pas peur de l'avenir ». Le pape leur dit cela sans perdre de temps sur un diagnostic relativement sombre.
3: Pascal, pas de longs argumentaires ou de démonstrations, mais plutôt des encouragements positifs donc.
4: Oui, c'est la méthode Léon XIV. Il décrit les situations, les qualifie rapidement et surtout, appelle au meilleur en encourageant chacun à viser haut. Ses propos laissent ainsi derrière eux un sillage d'espérance paisible et communicative. Alors continuons tous d'être portés par cet élan.
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2: À 17h27 sur RCF Notre-Dame, le grand format de ce mercredi 30 septembre. Il trône haut d'une petite colline à quelques mètres du vieux village des Pennes-Mirabeau au nord de Marseille, le moulin de Palières. Sa vue est panoramique et donne au nord sur le massif de l'Arbois et au sud sur le massif de la Côte Bleue. Rénové à partir de 2020, il a repris du service depuis et produit de nouveau du blé. Après plus d'un siècle de silence, Maude de Bourconnet nous emmène dans ce lieu de patrimoine.
3: Commençons notre visite un petit peu en contrebas devant le syndicat d'initiative où nous sommes avec
4: Jacques Panmezani, président du syndicat d'initiative. Donc,
3: le syndicat d'initiative, c'est notamment vous qui revendez le blé produit par le moulin, mais aussi qui organisez les visites, c'est ça?
4: Exactement. Donc la farine est conditionnée en sachets de 1 kg et nous revendrons donc la farine au public. Nous livrons également de la farine aux boulangers bio du village et un petit restaurant également. Et pour les visites, donc, il faut prendre rendez-vous chez nous.
3: On va faire un petit peu d'histoire d'abord. Ici, nous sommes en hauteur, comme sur un rocher un petit peu. Entre deux vallées, il y a souvent du vent. On va certainement l'entendre pendant ce reportage. C'est idéal pour un moulin, quand même, ce vent-là.
4: Ben, tout à fait. D'ailleurs, la plupart des moulins sont souvent situés en hauteur. Et là, nous sommes à la croisée un peu de tous les vents. D'ailleurs, quand on va visiter le moulin tout à l'heure, à l'intérieur, vous allez avoir sur le pourtour du mur intérieur toutes les directions de vent qui sont inscrites sur le mur.
3: Donc le Mistral, mais il y en a d'autres, on va les voir.
4: Ah oui, tout à fait, oui.
3: La devise des Pennes-Mirabeau, justement, c'est sur les ailes du vent. Est-ce qu'il y a un lien avec les moulins?
4: Certainement, parce que sur cette hauteur, il y avait plusieurs moulins. Il y en avait même un sur la colline d'en face. Cette devise a un rapport avec les moulins, effectivement.
3: Qu'est-ce qui est arrivé justement aux moulins à partir du 19e siècle?
4: Ben, tout simplement, le malheur, ça a été les minoteries industrielles qui ont commencé à s'implanter. Et ça a été un petit peu la mort des moulins avant. Celui-ci n'y a pas échappé.
3: Au XXe siècle, quelles ont été les initiatives par rapport à ces moulins qui, du coup, ne servaient plus?
4: Eh bien, le premier a été offert aux anciens combattants par un bienfaiteur qui est Léon Depère, pour justement faire un monument à la gloire des anciens combattants. La lanterne, et l'autre est resté une ruine. Et
3: donc on va les voir tous les deux. Qui a pris la décision ensuite de le remettre en marche? Ça a été lancé en 2019, les travaux ont commencé en 2020, mais qui a décidé de remettre en marche ce moulin de Palières?
4: Ben, disons que la municipalité avait un projet de redynamisation du vieux village et du village, et donc il faut savoir que le moulin c'était l'emblème, et c'est l'emblème des Pennes-Mirabeau, donc l'idée a été justement de promouvoir cette promotion, de revitaliser ce monument, parce que ça fait partie du patrimoine également. Et puis effectivement, ça a un impact également touristique, c'est évident.
3: Et on va aller voir à quoi ressemble cette rénovation. C'est
4: tout
3: parti.
4: Tout à fait.
3: Donc là, nous sommes en train de grimper sur un petit chemin. Comment s'appelle-t-il?
4: C'est le chemin de la lanterne. Tout simplement, lanterne, puisque en 1928, la lanterne a été faite, comme c'était le seul monument apparemment qui devait exister sur ce passage. Mais tout simplement, ils ne sont pas cassés la tête, chemin de la lanterne, voilà.
3: Donc là, on passe à côté. Alors les plus petites, c'était un plus petit moulin par rapport à celui qu'on va visiter?
4: Non, c'est pratiquement les mêmes. Tout simplement parce que là, vous avez un toit arrondi, là-bas, vous avez un toit pointu, mais ils avaient sensiblement la même taille.
3: Est-ce qu'on sait à quel moment l'activité des moulins s'est arrêtée vraiment sur les Pennes-Mirabeau?
4: Mais disons qu'au dernier recensement de 1866, il ne figurait plus de meuniers sur les Pennes-Mirabeau, alors qu'au précédent, c'était celui de 1861, il y avait trois meuniers qui étaient établis sur le chef-lieu, sur les Pennes-Mirabeau.
3: Alors ça y est, nous sommes arrivés devant le moulin qui est juste face à nous. L'esplanade devant le moulin a été rénovée récemment?
4: Ben, tout à fait, il a été rénové dans la continuité de la rénovation du moulin.
3: C'est pour continuer à le valoriser cet espace et que les gens aient envie d'y aller, se balader?
4: Tout à fait, parce que c'est vrai que cet espace avant la rénovation du moulin n'avait pas le même accueil qu'il y a actuellement, puisque là il est paysager, vous avez des bancs, donc c'est très, très sympathique comme première approche.
3: Parlez-nous maintenant de ce moulin qu'on a face à nous. Comment est-ce qu'il a été rénové justement? Comment s'est passée cette rénovation dont on parlait?
4: Alors, en premier lieu, nous avons fait venir un conseiller technique de la Fédération des Moulins de France pour, entre guillemets, ausculter le moulin. Et puis, bon, devant l'enthousiasme qu'il a dégagé, automatiquement, ça a suivi son cours et le projet donc a pu démarrer. Alors ensuite, c'est un restaurateur de moulins qui est dans la région d'Angers, qui est une société qui rénove les moulins à vent et moulins à eau depuis 6 générations. Donc, ils ont pris leurs cotes ici sur place, leurs mesures. Enfin, ils ont fait un tas de calculs. Ensuite, dans leurs ateliers, à pratiquement 900 km d'ici, ils ont bâti ce que vous voyez là, le toit, les ailes, etc. Ils ont fait un montage à blanc, qu'ils appellent, pour voir si tout allait bien. Et à partir de là, bon, ben, ça y est, c'était parti. Après, la deuxième opération, ça a été donc le démembrement de l'ancien moulin, c'est-à-dire on retire les anciennes ailes, l'ancien toit. Et ensuite, il y a eu de la maçonnerie, hein, pour remettre à neuf un petit peu tout ce qui était un petit peu vieillot. Et ensuite, ça a été la pose de la toiture, avec l'arbre et les rouages et compagnie. Ensuite, il y a eu la pose des ailes, tout ça très spectaculaire, hein, quand on sait que ça, ce toit, il pèse je sais pas combien de kilos, de tonnes même, et il est tout simplement posé sur un seuil de roulement, puisque le toit, lui, est monté sur des galets, et donc tourne en fonction de l'orientation des vents.
3: Ça a vraiment été reconstruit avec des méthodes ancestrales, traditionnelles de moulin.
4: Tout à fait, à l'ancienne. Hein. Je pense que le dernier meunier, s'il pouvait revenir faire un tour dans le moulin, il ne verrait pas trop de différence, si ce n'est que bon, c'est encore à l'état à peu près neuf. Mais c'est vrai que ça a été fait dans la pure tradition. Tout est chevillé. C'est vraiment extraordinaire. C'est un travail, quand vous voyez ça, c'est un travail d'horlogerie.
3: Et on va entrer à l'intérieur maintenant du moulin et pour nous faire visiter, quoi de mieux que le meunier. Bonjour.
0: Bonjour, je m'appelle Lionel Collon, je suis le meunier des Peignes Mirabeau. Je travaille au moulin de Palières. Ça fait 2 ans que je suis en poste ici. J'ai remplacé Guy Lagier, qui était le meunier qui a participé à la rénovation en 2020 et qui est parti à la retraite en 2023. Et donc c'est lui qui m'a transmis le moulin clé en main. Voilà. Il est jamais bien loin pour me donner des conseils quand j'ai besoin. Voilà. Donc voilà, maintenant on va pouvoir rentrer. Voilà, donc là on est à l'intérieur du moulin. Alors c'est encore tout blanc parce qu'il y a une heure qu'on a terminé notre production. Donc après, il va falloir tout nettoyer.
3: Donc, il y a la farine par terre.
0: Oui, il y a la farine par terre. Donc partout, à chaque fois, il y a une demi-journée de nettoyage pour que ça soit présentable. Parce qu'après, il y a le volet pédagogique. Et donc après, il y a les visiteurs qui viennent. Donc il faut que ça soit propre pour les visiteurs. Et surtout pour éviter qu'il y ait des bestioles qui viennent manger la farine. Et voilà.
3: C'est vous qui faites les visites, du coup, avec
0: Ouais, c'est moi qui fais les visites. Donc, on a une journée, donc généralement, c'est le mercredi après-midi. Là, cet été, on fait le matin. Donc, il faut réserver au syndicat initiative pour faire les visites. Après, on a des visites prévues à l'avance avec des classes. Donc, on fait les scolaires, les centres aérés. Donc là, on met en place des ateliers, même ateliers de fabrication de farine pour les enfants, comme ça. Comprennent bien comment ça fonctionne, le principe, parce que ça peut paraître très complexe et abstrait pour quelqu'un qui ne connaît pas, en fait. Voilà.
3: Alors, parlez-nous un petit peu de ce qu'on voit ici. Déjà, on vient d'entrer.
0: Alors, donc ici, on est au rez-de-chaussée du moulin. Donc, le moulin, il a un étage, en fait. Donc, le rez-de-chaussée, alors, on a un escalier donc, qui permet de monter à l'étage, qui est sur votre droite. Ensuite, nous avons deux machines. Donc, il y a la machine qui permet, l'élévateur à grain, qui permet de faire monter le grain à l'étage parce que les meules, donc, font l'écrasement du blé, se trouve à l'étage. Et après, donc, il y a une autre machine, ça s'appelle la bluterie. C'est ça qui va tamiser la farine qui est broyée. Donc là, ça redescend. Et en fait, c'est un tamis mécanique donc, qui est relié par des courroies en cuir et des poulies à tout le système moteur du moulin. Et donc, qui va faire les qualités de farine, les deux types de farine que l'on commercialise. Donc, c'est ça qui fait le produit fini, en fait.
3: C'est la dernière étape, du coup, ça.
0: Ouais, ça, c'est la dernière étape. On attache le sac sous la buterie. Elle est enfermée. Donc, c'est un tamis qui est conique et donc qui va tourner. Et donc, il est composé de plusieurs trames. Et sous ces trames, il y a des entonnoirs à l'intérieur du meuble. Et dessous, il y a des sorties auxquelles on attache des sacs en papier qui se remplissent et qui font 20 kilos quand ils sont pleins. Et c'est ça qu'on est allé mettre à la chambre froide au service technique tout à l'heure. Voilà, donc ça, c'est ce qui fait le produit fini. Après, il y a la trempure, donc qui est sous la... Il y a une grosse poutre qui soutient tout ce qui est à l'étage, en fait. Donc, c'est la poutre sommière. Et donc, il y a une manille métallique avec un gros bras en acier. Et donc, c'est ça qui va soulever plus ou moins la meule dormante, parce qu'en fait, dans un moulin qui fait de la farine, donc quelle que soit l'énergie motrice, vous avez deux meules. Donc, il y a la meule dormante qui va être fixe et la meule tournante, c'est elle qui va être entraînée donc ici par le vent. Et donc, en fait, mon réglage principal, c'est l'écartement de ces deux meules. Et il se fait avec ça. Donc, cette pièce s'appelle la trempure. Donc, ça, c'est super important. Ouais, donc d'ailleurs, on va déterrer les meules, donc ça s'appelle le terrage ou déterrage. Donc là, on écarte les meules pour pouvoir remettre le moulin en fonctionnement. C'est avec ça qu'on peut freiner le moulin également. Voilà, et après, ben, il y a plein de des étagères avec des seaux pour mettre le surplus de farine, des caisses à outils, un aspirateur, de quoi balayer, un point d'eau, la balance pour peser les sacs, la machine à coudre pour les fermer.
3: La machine à café, ça doit être important.
0: La machine à café aussi, c'est important pour être bien réveillé, pas faire de bêtises quand on écrase. Voilà, donc c'est essentiellement ici que tout se passe en fait. Hein. Donc après, on peut monter à l'étage.
3: Allez.
0: Là, on est à l'étage, donc c'est là où il y a les meules, où il y a l'élévateur à grains, donc qui commence en bas, qui amène le grain au-dessus des meules. Et après, donc vous avez la tour en pierre s'arrête, et après vous avez la charpente en bois, donc le toit. Le toit qui est une sorte de couvercle de 10 tonnes, qui est juste posé dessus, et donc qui est libre de ses mouvements, qui s'oriente. Et là, ce qu'on entend grincer, c'est que le vent fait un peu, comme on a lâché tous les freins, le vent a envie de faire tourner le moulin, mais il n'y a pas assez de prise au vent. Et le vent n'est pas assez fort pour le faire tourner à la bonne vitesse, mais quand même, il réagit au vent. Voilà, donc le toit est toujours libre, et donc c'est pas rare que moi, d'une journée à l'autre, quand j'arrive le matin, le toit a changé de position parce qu'il y a eu du vent pendant la nuit. Voilà, donc après, ben, sur le pourtour de la tour, vous avez une rose des vents ben, que Guy, mon prédécesseur, a peinte durant la rénovation. Alors, cette rose des vents, elle est issue d'une carte du XVIe siècle, donc que Guy a trouvée, donc une carte du littoral marseillais un peu élargie. Donc, c'est vraiment les vents qu'on retrouve localement ici. Et donc, c'est important parce que nous, on doit savoir quel type de vent se lève, où orienter notre moulin. Puis, chaque type de vent, ben, il ne souffle pas toujours à la même vitesse. Il a plus ou moins fort, il apporte plus ou moins d'humidité. Donc, ça, c'est à prendre en compte quand on fait de la farine parce que le grain, il réagit différemment s'il est trop humide ou pas assez.
3: Qu'est-ce qu'il y a en plus du Mistral qu'on connaît bien ?
0: Alors, le Mistral, alors, c'est celui qui souffle un peu aujourd'hui, depuis quelques jours. Donc, alors, tout est en provençal parce que, bien sûr, à l'époque, on parlait en provençal, en Provence. Donc le Mistral, donc on dit l'Oumistral, il souffle du nord-ouest et donc il se subdivise suivant la saison. Donc quand l'hiver, quand il est très fort, donc là il se rapproche du nord. C'est Mistral intré et lui il est très très violent. Donc c'est lui qui va par exemple arracher des branches d'arbres, arracher des toitures. Donc nous on tourne pas avec lui parce qu'il peut casser quelque chose sur le moulin. Voilà. Après, quand il fait plus beau, plus vers l'ouest, vous avez le Mistral lar. Donc là, il s'élargit. Donc il est moins violent. Les rafales sont moins marquées. Il est un peu plus conciliant, même si c'est encore du Mistral qui est. Le Mistral, c'est un vent qui est assez capricieux. Mais avec lui, on peut très bien tourner. Voilà. Après, donc pour le nord, donc qui en gros là, c'est il y a marqué tramontane. Donc ça n'a rien à voir avec le vent qui souffle à Toulouse parce que ici il souffle pas. Et notre Mistral il souffle pas là-bas. Donc tramontane en fait en provençal ça désigne le nord. Donc comme on dirait septentrional en français. Donc tramontane c'est la direction du nord. Donc par exemple quand on veut parler de l'étoile polaire, on va dire l'estelle au tramontane en provençal. Voilà, l'étoile du Nord. Ensuite, vous avez alors notre vent qui va nous intéresser, c'est l'Ouvelar qui est là, qui est sud-sud-ouest. Alors là, tout ce qui est sud-ouest, c'est la partie maritime parce que en face de nous, il y a la colline de la Nerthe, mais à 5 km, il y a l'Estac. Et donc, il y a la mer. Donc, on a tous les vents qui viennent de... les vents maritimes. Et donc, il y en a qui viennent vers nous, d'autres qui soufflent vers le large. Mais celui qu'on prend le plus souvent, c'est l'ouvent large, qui souffle donc sud-sud-est, sud-ouest. Et donc lui, c'est plus l'été, donc c'est quand la mer est chaude, donc qui va souffler. Donc la mer est chaude, ben, l'été, et en milieu de journée, donc l'après-midi, c'est pour ça qu'on dit que c'est un vent qui est feignant, parce qu'il se lève tard. Et donc nous, l'été, le matin, on se lève, on commence à 6h. Donc là, à 9h30, on avait fini de faire la farine, et il s'est toujours pas levé. Voilà. Donc c'est un mauvais allié pour faire de la farine. Voilà, et après, vous avez au sud-est, vous avez le vent qui amène la pluie. Donc, alors, suivant la saison, il s'appelle le vent blanc, il y a le sirocco, il y a l'essert qui souffle de là.
3: Et, le sirocco, c'est celui avec le sable,
0: ouais, du sable. Voilà, qui est un peu embêtant. Et donc, en fait, il est à l'opposé du mistral. Et donc, c'est pour ça qu'en fait, les positions dominantes du vent, en fait, c'est nord-ouest et sud-est. Nord-ouest, ça nettoie le ciel. Sud-est, ça mène les nuages. Voilà. Et après, vous avez la partie nord-est. Donc ça, c'est la partie alpine, parce que bon, ça, c'est direction des Alpes. Et là, il n'y a aucun vent intéressant pour le moulin. Et donc, c'est la partie où les ailes ne doivent pas tourner, parce qu'il y a la rampe d'accès qui est dans cette position, parce que vu qu'on n'y va pas, parce qu'il n'y a pas de vent intéressant, on a fait la rampe d'accès là. Et donc, les ailes, si elles se trouvent au-dessus de la rampe d'accès, ben, si elles se mettent à tourner, elles cassent la rampe d'accès. Voilà. Et si vous êtes au-dessus, si vous marchez dessus, pareil. Ben, c'est pour ça qu'il y a une sécurité, même dans l'électronique, qui fait que le toit ne peut pas aller là tout seul.
3: L'électricité, vous l'utilisez beaucoup quand même ici pour pouvoir travailler.
0: Le défaut des moulins à vent, pourquoi les moulins à vent ils sont arrêtés de fonctionner assez tôt, c'est que ben, le vent, c'est pas constant. Et donc, en fait, ben, la meule ne va jamais tourner à la même vitesse. Et donc, on perd beaucoup de rendement. Par rapport au moulin à eau, qui était... Donc on peut canaliser l'eau, on peut la domestiquer, le vent on peut pas. Donc une moule à eau, il va toujours tourner à la bonne vitesse, et moule à vent donc. Et donc pour remédier à ça, ben, au 21e siècle, donc les standards de qualité ont vachement augmenté. Donc on utilise le moteur, et donc le moteur il tourne toujours à la même vitesse, et donc on peut faire la farine quand on a envie. Alors le vent vient en complément de temps en temps pour soulager le moteur, même des fois ça permet au moteur de produire de l'électricité comme une éolienne. À savoir, une éolienne, c'est un moulin à vent moderne. C'est juste plus optimisé que ce qu'on faisait à l'époque, mais il n'y a rien de nouveau.
3: Cette électricité que vous faites parfois en surplus, du coup, qu'est-ce que vous en faites?
0: Elle est renvoyée dans le réseau, donc c'est pas beaucoup, mais bon, de temps en temps, on est un petit peu fiers de dire, on envoie quelques kilowatts au peignoir. Voilà. Et donc là, on entend le toit qui est un peu bougé parce que le vent, il le fait un peu pivoter. Et donc pour transmettre l'électricité donc dans le toit, c'est bête, mais comme le toit pivote, mais si on a des câbles fixes, ben s'il y a ça serait arraché. Et donc là, il y a une espèce de, il y a des rails, donc plusieurs rails au-dessus l'un de l'autre sur le haut de la tour, et donc ce qu'on appelle un pantographe. Et donc vous avez des points des patins qui vont glisser dedans, qui sont solidaires du toit. Et donc, ils vont transmettre l'électricité en permanence, quel que soit l'angle du toit.
3: Le bois que vous utilisez, il n'est pas par hasard aussi dans la construction, dans la rénovation aussi de ce moulin. Il y a eu un soin aussi à la fabrication avec le choix du bois.
0: Chaque bois a des propriétés différentes qui vont être utiles suivant les pièces qu'on utilise dans le moulin. Donc, par exemple, le toit, il est en châtaignier, parce que le châtaignier, c'est un bois qui est imputrescible. Donc là, exposé à l'extérieur, aux intempéries, à la pluie, au soleil, ça ne bouge pas. Et le châtaignier, ça travaille pas beaucoup. Donc les planches qui constituent le toit, elles jointent toujours et donc ça évite qu'il pleuve dedans. Voilà. Après, ben, vous avez beaucoup de chênes. Donc vous constituez donc la structure du toit, donc la charpente du toit, la civière, donc c'est les quelques poutres qui servent de support à l'axe moteur. Tout ça, c'est du chêne, donc les supports, l'escalier, le plancher, donc les ailes donc sont en chêne. Or, les ailes, comme elles sont dehors et que le chêne, c'est pas imputrescible, elles sont lasurées, les ailes. L'axe aussi est en chêne, mais lui, il est lamellé, collé, donc comme ça, il reste bien en place parce que le chêne, ça travaille beaucoup et ça se déforme. Donc l'axe, il faut toujours qu'il soit bien droit, parce que sinon, on aura des soucis. Ensuite, il y a la grande roue qui est autour de l'axe, qui transmet le mouvement à l'axe vertical qui entraîne les meules, donc qu'on appelle rouée. Lui, il est en frêne, parce que le frêne, c'est un bois qui absorbe les chocs. Et donc, il y a beaucoup d'à-coups, surtout quand c'est le vent qui le met en marche. Donc il s'arrête, qui reprend le moteur quand il se met en marche, ça fait des à-coups également, donc ça résiste un peu. Après, tout ce qui est les dents des engrenages, c'est du cormier, donc c'est un bois qui est extrêmement dur, qui pousse pas en Provence. Donc en Provence, on a un cousin qui s'appelle le sorbier des oiseaux, mais qui ne fait pas des grosses poutres comme le cormier. Ensuite, vous avez des chevilles en acacia là, pour verrouiller les tenons, les mortaises. Vous avez du peuplier, tout ce qui est l'habillage, donc ce qu'on doit démonter facilement, qui est léger. Donc ça, c'est... Voilà, le moulin se met un peu à tourner, on l'entend. Voilà. On entend le frottement des meules aussi. Et là, il s'arrête, parce qu'il y a eu une rafale de vent. Voilà.
3: Effectivement, c'est un peu instable, le vent, quand même.
0: Voilà, donc...
3: Et du coup, là, ce qu'on a face à nous, c'est les meules.
0: Alors ça, c'est les meules. Elles sont enfermées dans ce qu'un habillage en bois qu'on appelle l'archure, pour éviter que la farine se dissipe partout. Et donc, la force centrifuge l'éjecte sur le bord, à l'intérieur de cette archure. Et après, il y a une sorte de balayette qui est soudée à la meule qui tourne et qui va l'amener au-dessus d'un trou, et qu'il a fait tomber directement dans la bouterie en bas pour être tamisé. Voilà. Donc ça, l'archure, ben, ça se démonte et de temps en temps, mais il faut nettoyer les meules parce que les meules sont toujours pleines de farine, là, comme on peut voir. Alors là, ça, j'ai nettoyé les meules lundi. Donc en fait, là, il y a la farine que d'aujourd'hui. Donc il n'y en a pas beaucoup, mais en général, au bout d'une semaine, une semaine ou deux, c'est bien blanc et donc il faut... pour éviter que ça s'accumule. Et
3: une fois que c'est tamisé, donc c'est mis, vous le disiez tout à l'heure, c'est mis dans des sacs et vous le mettez dans la chambre froide, c'est ça?
0: Oui.
3: Et ensuite, c'est livré après aux
0: commerçants. Alors, il y a deux commerces open qui utilisent notre farine. Donc, en premier, il y a la boulangerie, l'atelier du Gavoté, qui me prend 60 kilos par semaine. Voilà, et donc il fait certains produits spéciaux avec cette farine. Et après, un peu plus loin, dans le village, vous avez le Naturaline Café, qui est un petit restaurant bio, où tout est fait tout est fait maison. Alors là, elle en prend un peu moins, là, on doit en prendre tous les mois une quinzaine de kilos. Et donc, elle fait toute sa cuisine avec notre farine. Voilà, donc si vous allez là-bas, vous êtes sûr de manger quelque chose à base de la farine du moulin. Voilà, et après, il y a un autre, alors c'est pas open, c'est à Martigues, il y a une ferme qui fait restaurant avec ses propres produits, qui s'appelle Aioli Caganis. Et donc, lui aussi nous en prend une fois par mois. Et donc, il fait des produits. Donc voilà, on reste dans le local, dans le circuit court, dans le bio et.
3: C'est agréable de travailler justement en circuit court, de voir finalement directement votre produit qui est utilisé.
0: Ah oui, parce que ben, même moi, des fois, ben, je vais en consommer. Donc ça permet de valoriser le patrimoine local et de valoriser le savoir-faire des commerçants et des artisans qui sont ici. Et ben, après, c'est une fierté de travailler quelque chose de très ancien, avec à la fois qui a été modernisé. Et voilà, de se mettre la continuité de gens qui ont travaillé depuis 300 ans au même endroit. Et ça, c'est satisfaisant. Voilà.
3: Et les visites aussi, quelles sont voilà, ça vous rajoute aussi du travail hein, de devoir faire visiter ce moulin. Ouais, mais comment vous vivez ça?
0: C'est deux facettes du métier parce que pour faire ça, il faut être passionné parce qu'il n'y a pas d'école pour ça. Donc ça s'apprend sur le tas. En s'intéressant aux choses, en étant curieux. Et donc, je fais profiter de ma curiosité à d'autres gens curieux qui veulent en savoir. Et donc, c'est du partage et ça fait partie de... C'est le côté agréable de la chose, quoi.
3: Et on redescend. Jacques Palmezani, du coup, c'est le syndicat d'initiative dont vous êtes le président qui organise un peu les visites. Combien est-ce qu'il y a de visiteurs? Est-ce que vous avez des chiffres justement sur la fréquentation?
4: Alors effectivement, c'est nous qui les organisons. Comme je disais tout à l'heure, c'est sur réservation uniquement. Et au niveau du nombre de visites que l'on a, bon an mal an, on tourne à peu près à 1000, 1200 visiteurs par an. Ce qui en soi peut paraître pas beaucoup, mais il faut savoir que ce n'est qu'un mercredi par semaine, après-midi.
3: Il y a une petite participation quand même financière. Hein.
4: C'est 2 euros par visite, donc effectivement c'est à la portée de beaucoup de monde.
3: Merci beaucoup à tous les deux pour cette visite du moulin de Palière au Pays de Mirabeau. Puis moi je vais aller faire des crêpes avec votre farine.
4: Une très bonne idée.
2: Merci Maud de Bourconnais, on a envie de manger ses crêpes maintenant. En tout cas, l'épisode de Radio Guidage est à retrouver en podcast rcfnotredame.fr.
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2: 17h55, quasiment, en direct des régions. Il y a quelques instants, nous étions dans le sud de la France. Maintenant, nous filons dans le nord. Faire du vin dans le Nord-Pas-de-Calais, c'est désormais possible. À Bantouzel, dans le Cambrésis, Antoine Vanolebec cultive ses premières vignes depuis 2021. Pourquoi planter de la vigne dans le nord? Depuis quand peut-on y produire du vin? Et comment le changement climatique favorise-t-il cette nouvelle activité? Reportage à la rencontre de ce vigneron du nord avec Aurélien Vurly.
5: Faire du vin dans le Nord-Pas-de-Calais. L'idée peut surprendre et pourtant depuis quelques années, des vignes poussent dans les Hauts-de-France. À Bantouzel, Antoine Vanolebec a planté ses premières vignes en 2021. Alors pourquoi faire du vin ici? Depuis quand est-ce possible? Et quel vin produit-on dans le Nord? Pour Antoine, la réponse tient notamment à l'évolution du climat. Lui qui travaille sur son exploitation familiale, il a choisi de diversifier l'activité de la ferme.
6: L'idée de planter de la vigne ici dans le Nord-Pas-de-Calais, déjà c'est ma région natale, c'est une exploitation agricole depuis plusieurs générations, donc dans ma famille, et donc c'est une diversification. En fait, il y a eu beaucoup de changements. Si je regarde le modèle de la ferme de mon arrière-grand-père, c'est pas du tout le modèle de la ferme de mon grand-père, ni même le modèle de celle de mon père. Et là, aujourd'hui, j'ai décidé du coup de m'orienter vers cette nouvelle culture pour la région, la vigne. Alors pourquoi? Parce que le climat change et nous permet aujourd'hui de pouvoir avoir des chaleurs et des ensoleillements pour amener du raisin à maturité. Mais ça fait plusieurs années déjà que le climat permet ça. Alors on a planté aussi pour une deuxième raison. En 2016, il y a une loi qui nous a autorisé à planter de la vigne dans la région. Avant, on ne pouvait pas. C'était limité. La zone la plus au nord de Paris qui pouvait planter, c'était la Champagne. Les droits de plantation ont été ouverts en janvier 2016. Et donc depuis ce temps-là, il y a quelques vignerons comme moi qui se sont lancés dans ce projet.
5: Depuis, quelques vignerons se sont lancés dans les Hauts-de-France. Antoine plante ses premières vignes en 2021. Mais il faut attendre plusieurs années avant de récolter ses premiers raisins.
6: Alors on a planté en mai 2021 avec une équipe de copains. Donc la première année, la vigne, elle produit pas du tout de raisins. On veut qu'elle développe des racines. La deuxième année, on veut qu'elle développe encore son système racinaire. Et du coup, on la taille de manière à ce qu'elle ne produise pas de grappes. Et c'est normalement à partir de sa troisième année de vie, dans notre parcelle, où on la taille de manière à ce qu'elle produise. Donc là, c'est exactement l'endroit où on se trouve dans la parcelle. Ce pied-là, qu'on a planté en 2024, c'est la première fois, là, cet hiver, où on vient de le tailler de manière à faire un tronc. Et ce premier tronc va donner tous les bourgeons que vous voyez ici. C'est des bourgeons qui vont nous donner chacun 2 grappes. Donc on viendra en enlever quelques-uns plutôt sur le bas du pied pour aérer et avoir vraiment une production plutôt sur la hauteur. Mais donc là, la vigne qu'on a face à nous, c'est la première fois qu'elle va produire. Donc on l'a plantée en avril 2024, celle-ci. Et là, elle va produire pour la première fois sur septembre-octobre 2026.
5: Sur ses premières parcelles, Antoine a choisi le chardonnay. Il produit des vins blancs secs avec une particularité liée au climat du Nord, la fraîcheur.
6: Dans la baie de raisin, dans le jus de raisin et dans le vin derrière, on a un marqueur qui est vraiment typique à notre région, c'est la fraîcheur naturelle. On a des vins d'ailleurs, peu importe les vignerons, les vignobles de la région, on a des vins qui sont marqués par une fraîcheur naturelle qui est un très bon point puisque sur certaines autres régions, ils manquent de fraîcheur dans leurs vins et ils essayent d'en regagner. Tout à l'heure, je disais, nous, on a planté les vignes plein sud pour maximiser l'ensoleillement. Il y a certaines régions où ils plantent les vignes plein est ou plein nord pour minimiser l'ensoleillement et garder de la fraîcheur dans les vins. Nous, elle est naturellement présente, donc on l'utilise à bon escient et donc ça c'est vraiment une typicité qu'on aura sur les vins de la région.
5: Si le réchauffement climatique permet aujourd'hui aux raisins d'arriver à maturité dans le Nord, il pose aussi de nouveaux problèmes. Des températures plus douces peuvent réveiller la vigne plus tôt et donc l'exposer davantage aux gelées de printemps. Faire du vin dans le Nord est donc désormais possible, une nouvelle culture permise par l'évolution du climat et l'ouverture des droits de plantation. Mais pour les vignerons, le défi est désormais de s'adapter à ce climat qui change.
2: Merci Aurélien Vurli, en direct des régions, c'est tous les jours sur RCF Notre-Dame avec les renforts de nos journalistes en région un peu partout en France grâce à notre réseau de radio locale et à retrouver en podcast rcfnotredame.fr. 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Les programmes vont se poursuivre, bien sûr, tout au long de cette fin de journée. Depuis ce matin, de nombreux temps forts, de nombreux invités, de nombreux contenus à retrouver sur le site de votre radio chrétienne, rcfnotredame.fr. Et puis nos équipes web travaillent d'arrache-pied pour mettre tout cela en valeur grâce à des articles, des photos ou encore des vidéos. Allez, restez à l'écoute. Encore beaucoup de belles choses à venir en ce mercredi 30 septembre.

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7: Un grand don, c'est ainsi que Léon XIV a qualifié son voyage apostolique en France. Le pape est revenu sur ce déplacement de 4 jours lors de l'audience générale ce matin, place Saint-Pierre. C'est le président d'un pays qui est loin d'être sorti de l'insécurité et de la crise que le pape va rencontrer demain. Léon XIV recevra en effet au Vatican Faustin Archange Touadéra, le président de la Centrafrique. Nous verrons ce qu'attend de cette visite l'église du pays. Les forces internationales anti-djihadistes présentes en Irak ont définitivement quitté le pays aujourd'hui. Parmi elles, de nombreux soldats américains qui vont laisser un vide sécuritaire que redoutent déjà les Irakiens. Troisième rejet de la part des députés roumains du candidat présenté par le président pour former un gouvernement. La Roumanie demeure donc sans Premier ministre et la crise politique se poursuit.
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7: Bonsoir. Il a encore été question de la France aujourd'hui au Vatican. Léon XIV est en effet revenu ce matin place Saint-Pierre sur son voyage apostolique lors de l'audience générale. Venu dans le pays tricolore, bleu, blanc, rouge, comme apôtre du Christ, pour que le monde ait la vie, le pape a rendu grâce à Dieu pour l'enthousiasme rencontré. Il a souhaité aussi que ce voyage, événement de grâce, porte des fruits abondants et durables. Le compte-rendu d'Augustin Asta.
8: Ce fut un grand don pour moi et pour le peuple de Dieu dans ce pays, et j'en rends grâce au Seigneur, affirme le pape devant de milliers de fidèles réunis place Saint-Pierre. Que ce soit dans la splendeur retrouvée de Notre-Dame de Paris pour la célébration solennelle des Vêpres, ou lors de la veillée avec les jeunes, les nouveaux saints de France, le long des rues ou devant l'immense foule à la Concorde et aux Champs-Élysées, la joie et la ferveur du peuple de Dieu se sont largement manifestées, ce qui représente un grand signe de renaissance et d'espérance, estime Léon XIV.
9: Lourdes.
8: À Lourdes, comme devant les autorités françaises et les membres de l'UNESCO, le pape affirme avoir rappelé avec force que toute vie humaine, y compris dans les situations de plus grande fragilité, conserve son inviolable dignité et mérite d'être soignée, accompagnée et soulagée. Enfin, Metz, lieu symbolique dans la construction de la paix en Europe au lendemain de la Seconde Guerre mondiale, a été l'occasion de rappeler les racines chrétiennes de l'Europe et son attention aux principes de dialogue et de paix entre les nations et entre les diverses traditions religieuses.
7: Augustin Asta, et dans ses saluts aux fidèles et pèlerins réunis place Saint-Pierre, le pape a partagé sa profonde inquiétude au sujet de la situation au Tigré, cette région du nord de l'Éthiopie où des combats ont repris entre les forces armées fédérales et les rebelles tigréens. Léon XIV a lancé un appel sincère à toutes les parties pour qu'elles choisissent la voie du dialogue, a-t-il dit, s'adressant au gouvernement d'Addis Abeba et au TPLF, les forces tigréennes. Les conflits armés ne résolvent jamais les problèmes, mais ne font que les aggraver, laissant dans leur sillage une traînée de morts, de destruction et de ressentiment, a-t-il affirmé, exhortant la communauté internationale à apporter une contribution généreuse et opportune pour garantir que toute l'aide humanitaire soit acheminée à ceux qui en ont besoin. Autre pays africain cher au cœur des papes, la République centrafricaine. Léon XIV recevra demain matin au Vatican son président, Faustin Archange Touadéra. Cette visite intervient alors que des attaques répétées contre le personnel et les opérations humanitaires dans le le sud-est du pays ont eu lieu. Attaque condamnée hier soir par le coordinateur humanitaire des Nations Unies en Centrafrique, qui met en garde contre le risque de voir 20 000 civils privés d'assistance vitale. Alors qu'attendre de l'audience du président Touadéra avec le pape? Nous avons posé la question à l'archevêque coadjuteur de Bangui, Monseigneur Joseph Samedi.
5: L'attente est forte. La question que beaucoup se posent ici, c'est de savoir où est-ce qu'on ira, où est-ce que donc ceux qui dirigent les décisions politiques, hein, où est-ce qu'ils vont nous conduire, n'est-ce pas, vers la croissance, la paix et le développement. C'est de sens que, voilà, je me suis posé la question. En tant que centrafricain, nous souhaitons que dans cette république-là, que nous connaissions vraiment la prospérité, le développement. Nous souhaitons qu'à l'issue de cette rencontre-là, le président retourne au pays, qu'il mette en place une politique vraiment de construction, qu'il n'y ait plus d'exclusion, que les Centrafricains s'entendent entre eux pour construire leur pays, qu'il n'y ait plus de rejet, d'exclusion, que tous emboîtent le pas, espèrent donc un avenir meilleur pour le peuple centrafricain. C'est ce que nous souhaitons, dans la paix et dans le dialogue.
7: Des propos recueillis par Moriba Camara. Un nouveau chapitre dans l'industrialisation de l'Afrique. C'est ce qu'a promis cet après-midi à Lamu, au Kenya, le PDG de l'entreprise pétrolière Dangote, lors de la pose de la première pierre d'une méga raffinerie. 700 000 barils devraient être à terme produits chaque jour. Coût de travaux, 16 milliards de dollars. Selon l'entrepreneur nigérian, ce projet doit permettre à l'Afrique de faire un pas supplémentaire vers l'autosuffisance. Le continent produit en effet du brut qu'il exporte et importe les carburants, au contraire, dont il a besoin. Fin de la mission et de la présence des forces armées membres de la coalition anti-djihadiste en Irak. Les derniers éléments, dont des soldats américains et français, ont été rapatriés. C'est maintenant l'armée irakienne qui se retrouve seule en première ligne pour faire face aux différents groupes islamistes qui sont encore présents sur son sol, malgré la défaite de l'organisation de l'État islamique, qui avait contrôlé pendant plusieurs mois de larges portions du territoire irakien. Mais le départ de ces soldats étrangers n'est pas fait pour rassurer complètement les Irakiens. À Bagdad, Anne-Sophie Lemouf.
9: Si certains célèbrent, je cite, la souveraineté retrouvée, d'autres se disent fortement inquiets quant à la capacité de l'État irakien à prendre en charge le dossier sécuritaire. Au nord de l'Irak, dans la région autonome du Kurdistan, comme dans de nombreuses provinces à majorité sunnite, beaucoup craignent que le vide laissé par le départ des forces américaines ne profite à l'Iran et aux groupes armés chiites irakiens, maillons de l'axe de la résistance au Moyen-Orient. La perte du renseignement américain et de ses technologies de

0: pour l'intérêt des Irakiens. Bagdad, Anne-Sophie Lemov pour Radio Vatican.
1: Fin de voyage pour les 174 personnes se trouvant à bord du vol Fly Dubai, parti de Dubaï à destination de Tel Aviv en Israël. L'appareil a dû se poser en urgence entre-temps en Arabie Saoudite. Tabouk a pris une violente bagarre entre deux pilotes. Ce qui s'est passé à bord en plein vol reste peu clair. Le Premier ministre israélien accuse un des deux pilotes d'avoir voulu provoquer un crash de l'avion. Son ministre de la Défense évoque même une tentative d'attaque djihadistes. Tous les passagers ont maintenant donc rejoint Israël. Le gouvernement turc resserre son étau sur les médias. Dans le cadre de son opération en faveur de la famille, il a fermé aujourd'hui le site d'information indépendant T24, l'un des plus importants du pays. En cause, sa propagande LGBT, selon le gouvernement. Les membres de la rédaction estiment qu'il s'agit surtout d'une attaque contre l'activité journalistique elle-même. La Roumanie n'a toujours pas de premier ministre. 5 mois après la chute du gouvernement de Ilie Boloian, la crise politique se poursuit. Les députés ont rejeté en effet aujourd'hui la candidature du libéral Siegfried Mureșan, pourtant soutenu par la coalition pro-européenne. Tout est à refaire. À Bucarest, les explications d'Alexander Diaconescu.
2: M. Mureșan n'a obtenu que 182 voix, loin des 233 suffrages nécessaires à l'investiture. Avec ce nouvel échec, conformément à la Constitution, le chef de l'État peut convoquer des élections législatives anticipées, mais Nicu Șordan a constamment refusé une telle option, tout comme la formation d'une coalition gouvernementale incluant l'extrême droite. Selon le président, les élections anticipées impliqueraient encore 4 mois d'attente jusqu'à l'installation d'un gouvernement de plein exercice, avec des conséquences graves sur la situation économique du pays. D'ailleurs, ce vendredi, c'est à l'agence de notation Standard & Poor's de présenter son rapport sur la Roumanie. Si elle est rétrogradée d'un cran dans la catégorie junk, soit non recommandée aux investisseurs, la Roumanie pourrait voir ses coûts de financement exploser, compliquant davantage tout effort de réduire les déficits et les taux d'inflation. De Bucarest, Alex Diaconescu pour Radio Vatican.
1: La Suède aussi attend un nouveau Premier ministre à l'issue cette fois des législatives du 13 septembre. La gauche a remporté le scrutin d'une courte tête, mais rien ne l'assure d'être en mesure de former un gouvernement. La chef du Parti social-démocrate a jeté l'éponge, ne parvenant pas à faire coexister toutes les forces de gauche ensemble. Le chef du Parlement, le Riksdag, rencontrait aujourd'hui les autres chefs de parti pour désigner un nouveau formateur. Voilà, c'est la fin de cette édition. Prochain retour de l'actualité en langue française, ce sera demain matin, 8h30, heure de Rome. D'ici là, très bonne soirée à toutes et à tous.
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4: Ravi de vous retrouver en ce dernier jour du mois de septembre. On pourrait se croire en plein mois d'août, hein, 28 degrés aujourd'hui. Et l'émotion qui retombe, mais tout doucement, les images, les sensations de la visite du pape Léon XIV dans notre belle ville de Metz, dans notre belle Lorraine. Honnêtement, tout le monde l'a encore dans la tête et dans le cœur. Ça, je peux vous le dire, ici aussi, que ce soit à la rédaction, chez les techniciens. Bref, on n'est pas totalement retombé de notre nuage. Aujourd'hui, mercredi, en fin d'émission, nous allons retrouver Solène Kahn avec les petits tips pour aller mieux, pour aller bien au quotidien. C'est la chronique Smoon. Aujourd'hui, nous allons découvrir les croyances limitantes. Auparavant, avec Thierry Georges, nous irons à quelques milliers de kilomètres, direction le Pacifique, direction Papeete et la 91e foire internationale de Metz, mais nous allons y revenir dans un instant. Les histoires de Lorraine, naturellement, comme chaque mercredi avec Giuseppe Silesi. Aujourd'hui, la voix de bronze d'une cloche pluriséculaire, la tour de la Mutte. Et je vous le disais, le mercredi, pour commencer, c'est qu'on s'actue.
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4: Le mercredi, on en parle en Lorraine du quotidien de notre territoire. Aujourd'hui, en compagnie de Thierry Georges. Bonjour Thierry.
5: Bonjour Roman, bonjour à toutes et à tous.
4: Et aujourd'hui, nous allons parler de l'événement incontournable de la rentrée à Metz, et ce, depuis près d'un siècle.
5: Après la visite du pape, bien évidemment, après Léon XIV, et même avant l'arrivée de Léon XIV, elle a ouvert ses portes vendredi dernier, la 91e foire internationale de Metz.
4: Alors, sait-on déjà s'il y avait de l'affluence pendant la venue du pape à la foire ?
5: Alors ça, mais je vais le demander tout à l'heure, puisque je serai à la foire, et je vais le demander à Patricia Staldé.

0: Qui est la directrice de la Foire internationale de Metz. Donc on va le savoir, mais je pense qu'il y a eu beaucoup de monde au cours du week-end.
1: Alors la FIME, ça vient d'où?
0: Ben alors, la première fois, si on remonte vraiment aux origines de la foire, il faut remonter au 8e et au 9e siècle, mais elle ne s'appelait pas encore, sinon on ne serait pas à la 91e si on les comptait depuis le 9e siècle.
1: J'étais perdu là.
0: Mais c'était les grands, on organisait à l'époque des grands rassemblements commerciaux à Metz, et c'était concomitant avec l'afflux de pèlerins qui se rendaient dans les abbayes messines. Donc l'idée au Moyen-Âge était d'en profiter pour faire du commerce,
1: Le commerce, oui,
0: c'était pas
1: voilà.
0: une mauvaise idée finalement, et donc ça a perduré. Mais vraiment la naissance de ce qu'on appelle nous la Foire internationale de Metz, eh bien il faut remonter en 1928. Donc, si on calcule bien, la foire, alors, on sait la 91e, mais en revanche, au niveau de son anniversaire, en 2028, nous fêterons les 100 ans de la Foire internationale de Metz.
1: Est-ce que c'est la plus vieille enseigne de
0: Alors
1: France?
0: ça, ouf, les foires, de toute façon, il y a eu des foires, je pense que c'est sans doute pas, mais j'en sais rien.
1: Eh ben voilà, je vous donne une deuxième question.
0: Pendant le trajet, tout à l'heure, en me rendant à la foire, je chercherai en arrivant, effectivement. Donc, on doit la Foire internationale de Metz à un commerçant messin qui s'appelait Camille Ocquart. C'est lui vraiment le père fondateur de la foire. On l'appelait même le ministre de... Le, non, le
1: Le père
0: maire.
1: Focard.
0: Alors, il n'était pas maire, mais ni le père, non, c'est pas ça. Mais le maire économique de Metz. Et il souhaitait faire, vraiment à Metz, offrir une vitrine de l'agriculture, du commerce régional et de l'industrie. Mais où a-t-elle été inaugurée pour la première fois en 1928, la Foire internationale de Metz? Ah, moi aussi, je peux vous poser des questions.
1: Oui, donc là actuellement nous sommes du côté de Metz-Grigy,
0: Ouais.
1: et à l'époque je vais dire Metz-Grigy.
0: Ben non, pas du tout. C'était juste à peu près à l'endroit où nous sommes, parce que la
1: Dites
0: première
1: donc.
0: foire de Metz s'est tenue place Mazel. Donc là où se trouvent les locaux de RCF, de Radio Jéricho, de ce grand séminaire, juste à côté du grand séminaire. Et donc les premières éditions, il y a eu 200 000 personnes, peut-être un peu comme le pape finalement, qui étaient présents dans les rues de Metz, mais c'était effectivement en
1: C'était
0: 1928. Ouais,
1: déjà
0: quoi.
1: énorme, 200 000
0: Et,
1: personnes.
0: mais c'était déjà énorme, effectivement. Ben, aujourd'hui, on n'atteint plus les 200 000. D'ailleurs, c'est toujours un
1: Eh, c'est
0: objectif.
1: ça.
0: On est autour de 150 000. Il y a eu 200 000, mais il faut les regagner, donc regagner ces visiteurs-là. Donc 200 000 à l'époque, et puis après, elle s'est déplacée un petit peu du côté du parc de ce qui est aujourd'hui le parc de la Seille, où se trouvent les arènes, enfin, etc. C'est là que s'est tenue la foire internationale de Metz, jusqu'au moment où on a inauguré la nouvelle foire. Et là, on va bien du côté de Grigy, ce nouveau parc des expositions. Donc ce sera un autre anniversaire, parce que l'an prochain, nous allons fêter les 50 ans du parc des expositions installé à Grigy. Donc c'est une longue histoire, la Foire internationale de Metz.
1: Oui, et pour la FIME, première foire de la grande région Sarre-Lorlux.
0: Ouais. Ah oui, ça, bien évidemment, hein. C'est la première dans la région, c'est certain, qui connaît un vrai succès. Et puis cette année, j'imagine aussi avec les thématiques, on va se...
1: Il y a toujours une thématique
0: Oh,
1: par
0: il y a
1: édition, hein.
0: plusieurs maintenant. Avant, c'était une, et maintenant plusieurs. On va par exemple retrouver Jean Morette, que vous ne connaissez pas, parce que Jean Morette, les jeunes, disons, les jeunes boomers, disons les boomers, la
1: Oui, c'est
0: génération
1: ça,
0: des boomers,
1: rajouter, oui.
0: mais de la région. Pour ceux qui sont nés ailleurs, ils ne le connaissent pas. Il y avait le grand concours de Noël, je suis sûr que ça parle à celles et ceux qui nous écoutent, le grand concours de Noël du Républicain Lorrain, auquel participaient toutes les familles, les enfants. Et donc, il y a une expo dédiée à Jean Morette. Mais sinon, cette année, à la Foire internationale de Metz, nous mettons le cap sur le Pacifique, vers le
1: Nous
0: Pacifique.
1: pouvons dire aussi que cette radio, RCF ou Radio Jéricho, a une grande histoire avec la foire.
0: Aussi, plusieurs décennies, et c'est vrai que nous y étions ensemble en direct tous les jours à une époque. On assurait aux 2 heures de direct, moins que le direct à l'occasion de la venue de Léon
1: Oui.
0: XIV, mais quand même, nous étions tous les jours en direct de la Foire internationale de Metz. Nous avons de grands souvenirs. Et je pense, comme toutes celles et ceux qui nous écoutent, juste, on en reparlera avec Patricia, je pense, à la foire, mais une des nouveautés cette année, c'est une application. On
1: C'est
0: peut
1: le nouveau
0: charger.
1: patron aussi, la nouveauté.
0: Alors, c'est un patron bicéphale. En fait, il y a deux personnes qui sont en charge
1: Il y a
0: de la foire.
1: l'honoraire.
0: Et en fait, l'une est la foire et l'autre, c'est le parc des expos. Enfin,
1: Le
0: plutôt
1: site.
0: Metz événements en général. Et puis,
1: Big up
0: donc,
1: Michel Coquet, donc.
0: et Michel Coquet, qui est je pense, honoraire, lui, vraiment, qui a marqué vraiment aussi l'histoire de la Foire internationale de Metz. Il y a Jean-Pierre Jagère qui l'a dirigé aussi. Et donc, l'application, c'est tout à fait intéressant, parce que si vous chargez l'application, vous allez pouvoir choisir des visites thématiques à la foire, si vous êtes intéressé par telle ou telle chose. C'est même, par exemple, alors il y a des circuits comme ça, on vous établit un circuit famille, un circuit bien-être, un circuit culture, et même un circuit amoureux.
1: Dites donc, eh ben, nous allons découvrir tout cela. Ce qui est impressionnant quand même avec les nouveaux moyens de locomotion, c'est que de la place Mazel au Pacifique, en un quart d'heure...
0: Oui, Pacifique.
1: Chapeau bas.
0: 15 minutes sans décalage horaire.
1: Allez, décollez et à tout à l'heure.

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1: Le mercredi, vous le savez, nous parlons des belles histoires de Lorraine chaque semaine en compagnie de Joseph Silisi. Buongiorno, Giuseppe.
2: Chers amis, buongiorno et bonjour Madame la Princesse.
1: Bonjour Princesse, c'est aujourd'hui la mute de Metz, la voix de bronze d'une cloche pluriséculaire. Mais alors de quoi s'agit-il, Joseph ?
2: Eh bien, aujourd'hui, pas de hasard dans notre rendez-vous hebdomadaire, chers amis, parce que, alors que la ville de Metz résonne encore, je dirais, de cette émotion vibrante de la visite historique du pape Léon XIV, lundi après-midi au cœur de la cathédrale Saint-Étienne, eh bien, tournons notre regard vers une autre habituée des grands événements pontificaux, faisant connaissance avec une dame vénérable qui porte allègrement ses 6 siècles d'existence, la mute. Alors, depuis 1381, elle est le cœur battant, je dirais, et le symbole sonore incontesté de l'identité messine. Surnommée à juste titre la lanterne de Dieu dans la cité, elle a traversé les âges en rythmant la joie des fêtes, la signature des traités de paix, mais aussi les heures plus sombres des guerres, des invasions et des épidémies. Et déjà en octobre 1988, rappelez-vous, pour ceux qui s'en souviennent, et on ne peut pas l'oublier, elle saluait le passage de Jean-Paul II. Et en ce 28 septembre 2026, c'est tout son bourdonnement majestueux que les Messins et le pape Léon XIV ont partagé ce grand moment de communion spirituelle au sommet de la ville.
1: Ça, c'est peu dire. Mais alors, avant cette imposante cloche de la cathédrale, il y avait celle de l'église Saint-Eucaire, hein, dans le quartier Outre-Seille.
2: Oui, alors... Il faut bien l'avouer, la jeunesse de cette dame a été pour le moins mouvementée et au XVe siècle, face aux urgences et aux pressions constantes, la municipalité décide de s'affranchir de la vieille cloche de l'église Saint-Eucaire dans le quartier Outre-Seille pour posséder son propre instrument. Je rappelle que nous sommes aux périodes de la République messine et en 1412, un premier clocher en bois est érigé sur les hauteurs de la cathédrale. C'est la naissance de la fameuse banc-cloche, c'est-à-dire destinée à ameuter la population en cas de danger, ce que lui vaudra le nom de mute ou meute.
1: Meute. Et les textes nous rapportent qu'elle a subi de nombreuses refontes, mais alors qu'en est-il ?
2: Oui, alors on peut dire que cet instrument est tellement sollicité qu'il se fêle sans arrêt. C'est du bronze, mais ça dépend de la fusion. Et les chroniques locales de l'époque nous ont laissé des récits saisissants. L'opération de maintenance s'avère parfois mortelle. Et tenez-vous bien, en mars 1442, lors de la descente de la cloche pour une énième refonte, les cordes rompent net. La lourde masse s'écrase, tuant 2 ouvriers sur le coup et en blessant grièvement plusieurs autres. Et malgré ces drames, les maîtres verriers et fondeurs vont se succéder. Arnoux de Coblence, Tillmann de Hochenberg ou encore Jean Lambert de Deneuvre. Et il faudra attendre les années 1478-1482 pour que le vieux clocher en bois soit définitivement remplacé par une magnifique solide tour en pierre de Jaumont, acheminée par bateau de la Moselle. Et le transport de la cloche elle-même relève de la pure épopée. Regardez, écoutez, imaginez. Acheminée sur de gros madriers par la rue des Clercs, elle est si monumentale qu'elle ne peut même pas passer par le portail de la tour. On doit se résoudre donc à abattre un pan de mur et à démonter les portes avant de hisser la cloche à 88 mètres de haut, grâce à la seule force de 38 manœuvriers.
1: Titanesque.
2: On peut le dire. Et pesant aujourd'hui plus de 10 tonnes pour un 2,32 m de diamètre et une sonorité parfaite en fa dièse, la mute porte gravée sur son bronze une magnifique devise en ancien français. Dame mute suis baptisée, de par la cité si posée, pour servir la dite cité au jour de grande solennité, et aussi pour créer justice. Voilà les textes. Et une prophétie gravée au XVe siècle qui s'est encore magnifiquement vérifiée aujourd'hui par l'accueil du souverain pontife.
1: Mais alors, au-delà de la riche histoire humaine et de ces drames médiévaux, eh bien la mute, elle cache un fascinant mystère scientifique. Dites-nous en plus, Giuseppe.
2: Alors, c'est une recherche dont je peux m'enorgueillir, parce que pour soutenir ce monstre de bronze et l'empêcher de frotter excessivement lors de ses volées, on a équipé son axe d'un système ingénieux de coussinets à cylindres qui correspond trait pour trait au croquis de Léonard de Vinci. Alors, vous me direz, le hic chronologique donne le tournis. Le célèbre carnet du maître florentin, le traité de Madrid I, date d'environ 1495, alors que la cloche de Metz était déjà installée dans sa tour depuis la fin des années 1470 et 1480.
1: Alors comment l'idée de Léonard de Vinci est-elle parvenue jusqu'en Lorraine avec une avance ?
2: Alors, justement, aucun écrit d'époque ne mentionne le passage ou l'influence du maître. Il faudra, je dirais, attendre le 19e siècle grâce aux travaux du brillant ingénieur et mathématicien Poncelet pour que cette incroyable filiation technique soit mise enfin en lumière. Mmh. Il s'est avéré en fait que les campanaires allemands avaient connaissance de cette technologie léonardienne. Et entre la ferveur d'une visite papale historique aujourd'hui, eh bien, les épopées de bâtisseurs du Moyen-Âge et l'énigme scientifique de la Renaissance, la Mutte, reste bien plus simple qu'une cloche. C'est le grand livre de l'histoire de Metz suspendu entre ciel et terre, avec une petite précision, et je tiens à le souligner, à le rappeler, lors des périodes électorales pour les élections présidentielles et législatives, eh bien, elle sonne tous les quarts d'heure pour rappeler aux Messins d'aller accomplir leur devoir d'électeur.
1: Elle fait partie du quotidien des Messins depuis le 15e et encore aujourd'hui, et pour bien des années à mon avis.
2: Tout à fait.
1: Merci beaucoup Giuseppe pour cette belle histoire de Lorraine, vous l'aurez compris, avec toujours cette petite raccroche à l'Italie. Aujourd'hui c'était avec Leonardo
2: da Vinci.

Nous avons décollé, nous sommes bien à bord de l'avion RCF Notre-Dame en Lorraine, direction Tahiti, le Pacifique, papété dans quelques instants. PNC, attention aux portes, attachez vos ceintures et relevez vos tablettes. Thierry Georges arrive à Papété, au marché de Papété, avec ses restaurants et ses commerçants. Et nous allons découvrir également l'exposition consacrée aux îles du Pacifique lors de cette 91e foire internationale de Metz.

0: Nous avons atterri. Il est temps de retrouver Thierry Georges à la Foire internationale de Metz pour découvrir cette 91e thématique papété.
1: Cap sur le Pacifique depuis la 91e Foire internationale de Metz. Dans cet espace dédié aux îles du Pacifique, à la Polynésie, débutons ces rencontres avec Patricia Stalder. Patricia, vous êtes, ou doit-on dire tu es, Patricia, parce que sur cet espace polynésien, en principe, tout le monde se tutoie.
2: Oui, tout à fait. Le côté vouvoiement est presque même un manque de respect en Polynésie. C'est plutôt le tutoiement, justement, qui montre qu'on est ouvert, qu'on est à la même hauteur que l'autre personne, pour ne pas mettre de différence, en fait.
1: Donc, tutoyons-nous, Patricia, et je devrais te dire, en début de conversation, Yorana.
2: Yorana.
1: Yorana qui veut dire...
2: Bienvenue.
1: Toutes les visiteuses, tous les visiteurs de la 91e foire sont les bienvenus dans ce large espace polynésien dont nous parlons aujourd'hui. Mais avec toi, Patricia, nous allons faire un premier bilan de mi-parcours. On est à peu près à la mi-temps de cette 91e foire internationale de Metz qui a ouvert ses portes vendredi dernier. Comment se porte-t-elle avec une météo assez exceptionnelle?
2: Ah oui, la météo est vraiment exceptionnelle. Puisque,
1: elle est très polynésienne.
2: Oui, tout à fait. Autant il fait très froid le matin que dans la journée, on est vite à revenir à une tenue plutôt estivale. Et donc, cela permet aussi du coup d'avoir une attractivité forte puisque si on prend certaines années, on avait de la pluie. Donc,
1: ouais,
2: le côté plein air était
1: ça.
2: Plus compliqué. Alors que là, c'est vrai que nos visiteurs peuvent vraiment naviguer dans tous les halls, dans le plein air. On a plutôt une belle attractivité. Le thème du Pacifique plaît énormément. Bon, en plus, on a quand même joué le vice, aller sur des invitations en forme de billets d'avion. Le passeport de la foire, qui est en fait le guide de la foire, qui plaît énormément. D'avoir amené cette touche un peu partout embarque nos visiteurs dès l'entrée du parc.
1: La grande exposition, si on considère que ce Cap sur le Pacifique, c'est la grande exposition, et il y en a d'autres dans cette 91e film, a changé de hall. Hein.
2: On a aussi dû revoir un peu notre implantation, puisqu'il nous fallait aussi de l'espace pour nos manifestations accueillies. Donc, on est venu à intégrer en fait cette grande exposition de 1000 m² dans le hall A, donc le hall plutôt de l'habitat. Et pour aussi donner une nouvelle dynamique à la foire, on a créé une deuxième exposition sur le thème de la foire, qui est donc le Pacifique, mais plutôt sur sa biodiversité. Et celle-ci, on l'a construite en fait en collaboration avec l'aquarium d'Amnéville et également le zoo d'Amnéville, qui sont justement aussi des acteurs forts de notre territoire.
1: Elle se trouve où ?
2: Elle est dans le hall B.
1: Le hall B où nous trouvons traditionnellement
2: l'ameublement.
1: L'ameublement.
2: Tout de suite en entrée de parc des expositions.
1: Alors, les chiffres, toujours curieux de connaître les chiffres de fréquentation.
2: Alors oui, là on a plutôt une fréquentation vraiment qui est homogène par rapport à l'année dernière. Bien sûr, la visite du pape a amené une belle visibilité sur notre magnifique région et on va dire département mosellan. Il est vrai que du coup, de part je pense une peur de la circulation, difficulté d'accès, même si nous avons quand même tout de même eu des visiteurs, nous avons même eu des visiteurs sur la fin de journée et on sait que ça va monter crescendo puisque notre foire historiquement à partir du jeudi monte en puissance.
1: En proportion en général au cours du
2: 30-40% de population de visiteurs qui arrivent sur cette fin de semaine. Donc en général, on a un week-end qui va être très très chargé.
1: L'objectif est de dépasser les 150 000 visiteurs.
2: Mais bien sûr, toujours de faire mieux.
1: Les animations qui attendent nos amis au cours des derniers jours, des 5 derniers jours de la foire.
2: Alors du coup, bien sûr, il y a l'exposition Pacifique qui est notre thème principal. Mais en parallèle, il nous fallait aussi un côté culturel, bien sûr. Donc on a l'exposition avec Jean Maurette.
1: Qui marche bien.
2: Voilà, qui plaît aussi. En plus, on offre tous les visiteurs une carte mémoire de Jean Maurette à l'accueil du parc. Donc ça fait aussi une petite touche souvenir. Nous avons en plus aussi par rapport au territoire, l'exposition sur les trésors de l'Eurométropole, puisque souvent c'est vrai qu'on part à l'opposé du monde pour visiter des choses et on ne connaît pas spécifiquement sa propre région. Donc nous avons aussi en parallèle, comme tous les ans, les orchestres ont du talent, chaque week-end qui plaît.
1: Ah bah, je te propose, tiens Patricia, et à nos amis d'écouter quelques secondes ceux qui ont chanté, enfin qui ont dansé d'ailleurs sur cet espace. On pourrait dire pour les qualifier que c'était vraiment de beaux bébés. Hein.
2: Ah bah c'est sûr que bon, voilà, on connaît souvent aussi, rien que par le côté du rugby, si vous regardez les joueurs de Nouvelle-Zélande ou autres, ont une carrure plutôt forte et qui marque aussi le coup que quand ils jouent le haka, bien sûr, c'est
1: proche,
2: impressionnant.
1: Hein.
2: Voilà. Et là, on a cette chance qu'on a eu l'une des compagnies de l'armée qui est venue jouer le haka en direct devant le public. Et c'est quelque chose qui prend aux tripes, en fait, quand on les voit faire.
1: On les écoute. Alors, impressionnant, même vocalement, sans les voir. Alors, ils ne sont pas venus de si loin que ça, parce qu'ils sont venus de Thionville, du 40e régiment de transmission de Thionville. C'est pas pété les Thionville.
3: Oui.
1: Au cours du week-end également, la proclamation des gagnants, parce que je crois que le concours, le trophée Michel Rhodes, s'est déroulé lundi pendant la journée du pape. Donc bon, il y a peut-être eu moins de public pour voir tous ces jeunes qui ont participé au trophée. Et la proclamation des résultats, c'est samedi.
2: Oui, tout à fait. Donc il y a plusieurs étapes dans ce concours. Et donc bien sûr, il y aura la remise de prix cette fin de semaine. Il y a eu hier également le concours de la baguette et le concours du croissant.
1: Marourou, merci beaucoup Patricia Stalder, directrice adjointe de Metz Événements. Nous allons retrouver des Tahitiens, mais juste avant, voici Michel Roth qui a inauguré la FIM, il en était très content.
2: Marourou à tous.
3: Michel Roth, nous sommes à l'entrée de la 91e foire internationale de Metz au moment de l'inauguration. Cette fois, la musique commence pour vous.
4: Eh ben, c'est magnifique. Oui.
3: Et donc, cette foire internationale de Metz, vous la connaissez bien. Mais cette année, vous l'inaugurez avec Bérangère Loiseau. Qu'est-ce que ça représente pour vous de l'inaugurer ?
4: Ah bah, c'est toujours un moment formidable de pouvoir être là pour l'inauguration, en plus avec Bérangère, que j'ai connue un peu plus petite déjà, avec son papa et sa maman. Et c'est magnifique qu'ils soient à Metz d'ailleurs, et bravo pour tout ce qu'ils font pour la gastronomie de Metz et de la Moselle. Mais d'être ici à chaque fois, c'est un honneur, une fierté, parce qu'on retrouve tous les gens de Metz et des alentours qui sont là avec tous les exposants et pour mettre en avant tout notre savoir-faire.
3: Et aussi ce concours depuis quelques années, le concours Michel Roth, ancré à la Foire internationale de Metz.
4: Oui, c'est vrai que c'est magnifique parce que ça, c'est aussi un moment d'animation pendant une semaine où tous les jeunes de toutes les écoles du Grand Est viennent se confronter, mais en même temps, c'est dans la bonne humeur avec les professeurs, avec le grand public. Ça peut créer des vocations. Et on a
3: hâte. Dieu sait que la gastronomie en a besoin, des vocations.
4: Ah, oui, oui. Et beaucoup de jeunes, et il y a un beau thème aussi, ils vont pouvoir s'éclater avec des produits de la région et faire goûter au jury, mais aussi au public.
3: Et puis ce soir, vous participez au premier, c'est une première pour à la Foire internationale de Metz, dîner de gala.
4: Oui, un dîner de gala dans la Foire de Metz, et pour la bonne cause, parce que c'est pour Octobre Rose. C'est pour ça qu'on est surtout là, parce que le but c'est de faire plaisir, bien sûr, à tous les invités, tous les gens qui vont être là pour aider la bonne cause. Mais c'est aussi de faire déguster la gastronomie mosellane à travers les chefs de la région.
3: Il y aura quoi au menu par exemple ?
4: Les cendres, qui sont des poissons du lac d'ici. On va avoir des cèpes, on va avoir des produits de saison et un peu de surprise aussi.
1: Depuis le village du Pacifique à la 91e foire internationale de Metz, j'accueille à présent, enfin c'est plutôt le village qui m'accueille d'ailleurs, je suis bien accueilli ici.
5: Tu es la bienvenue.
1: Merci beaucoup. Précisons et rappelons qu'on se tutoie ici.
5: C'est important.
1: Tout le monde se tutoie, ça c'est important.
5: Il y a le tutoiement, on ne connaît pas le vouvoiement.
1: Et donc je suis avec Théa Noua. Yorana. Théa, tu es le porte-parole et l'un des fondateurs de l'association Pacifique France. Tout le Pacifique rayonne sur toute la France avec cette association.
5: Oui, en fait, c'était vraiment le but. En sortie de Covid, on se posait déjà la question bien avant le Covid, à savoir comment on pourrait mutualiser nos forces, comment on pourrait devenir la vitrine de nos îles respectives, mais surtout de ce qu'on appelle le bassin francophone du Pacifique, qui rassemble du coup la Nouvelle-Calédonie, Wallis et Futuna et la Polynésie française. L'objectif, c'était ça. Et puis ensuite, c'était vraiment d'installer et d'instaurer des villages comme celui que tu vas nous présenter, qui t'accueille aujourd'hui.
1: Et Pacifique France s'invite ou est invité sur de nombreuses foires françaises.
5: Le premier événement avec l'association, ça a été le Grand Pavois. C'est le troisième plus gros salon du nautisme européen. Et c'est à La Rochelle. Mmh. On ne cherche pas simplement à, si tu veux, intégrer une foire comme étant pays invité d'honneur. Ce qu'on cherche, nous, à mettre en place, c'est vraiment une stabilité et qu'on puisse retrouver un village du Pacifique vraiment d'année en année.
1: Sur ce village du Pacifique, ici à la Foire internationale de Metz, il y a toute une partie exposition que nous allons découvrir tout de suite avec celui qui l'a réalisé, qui a conçu ce village du Pacifique, c'est Mathieu Gaillard.
6: Et bien, l'idée, c'était de proposer un véritable voyage aux visiteurs de plus de 1000 m², de recréer la convivialité, l'image de la carte postale aussi de la Polynésie, mais pas que, parce que l'idée, c'est de présenter aussi des pièces de l'art tribal océanien. Et on a une très belle collection, on a travaillé avec des différents spécialistes qui ont été dans les îles du Pacifique, ramener des objets pour pouvoir exposer, expliquer un petit peu et donner un peu plus d'informations sur le Pacifique qui est très très très étendu.
3: Ouais, par exemple, l'île de Pâques est présente aussi, il n'y a pas que Tahiti.
6: Non, l'idée c'était vraiment de faire, alors même si la Polynésie et Tahiti sont particulièrement mis en avant, mais l'idée c'était de présenter aussi les autres destinations du Pacifique, donc bien sûr l'île de Pâques avec ses mystérieux mystérieux Moai, mais on a aussi les îles Fidji, la Papouasie, enfin voilà, on explique un petit peu tout ça et de donner différentes informations sur le Pacifique.
3: Il y a un nom qui m'a intrigué. J'ai lu tout en haut d'une petite maison. On peut en dessous d'ailleurs voir une partie exposition. On y voit Jacques Brel, etc. Paul Gauguin sur les marquises. Mais alors, tout en haut de l'escalier, j'ai lu ceci, Maison du Jouir. C'est quoi ?
6: C'était la maison qu'on visite d'ailleurs toujours là-bas, dans les îles Marquises, la maison de Paul Gauguin, qui aujourd'hui est transformée en musée. C'est un des sites les plus visités sur les îles Marquises. Du coup, c'est un petit clin d'œil de parler forcément de Gauguin, mais pas que aussi à l'intérieur. On parle, comme vous l'avez dit, de Jacques Brel aussi, qui avait son petit avion Jojo. Il faisait la navette entre Papété et les îles Marquises.
3: Mais donc, lui avait baptisé sa maison Maison du Jouir.
6: Voilà, exactement. C'est ce petit clin d'œil dans l'exposition. Ouais. En fait, surtout, ce qui est intéressant avec ces maisons, c'est que ça montre l'architecture typique des îles Marquises.
3: Merci beaucoup Mathieu Gaillard.
6: Merci.
1: Alors en plus de la partie exposition, Théa, qui peuple habite ce village du Pacifique ?
5: L'objectif aussi, à la sortie justement de cette belle et magnifique exposition de Mathieu, ça a été de mettre en place comme un marché, notamment le marché de Papeete. On va retrouver à manger, on va retrouver à boire, on va retrouver nos exposants, nos artisans, entre la perle, entre le textile, les bougies parfumées, entre des produits aussi d'épicerie qu'on peut retrouver à Tahiti. Et bien évidemment, on a aussi nos amis de Wallis et Futuna qui ont eux aussi leur artisanat, nos tatoueurs aussi. Et puis,
1: on vient se faire tatouer ici ? Tatouage éphémère ou vrai
5: tatouage ? Non, on n'a pas de tatouage éphémère, on fait du vrai tatouage.
1: C'est du sérieux.
5: Voilà, on fait du vrai tatouage.
1: Sachant que toi-même, tu es pas mal tatoué. Hein.
5: Oui, il faut juste comprendre qu'il y a toute une histoire. J'arrête pas de le répéter, mais c'est une réalité.
1: Avant d'être une mode, c'est une tradition.
5: C'est ça. C'est l'ancienne carte d'identité de nos Polynésiens. Chaque clan était représenté par un symbole. Chaque symbole a une signification. Généralement, tu peux pas arriver en disant à un tatoueur « je veux une baleine ». Ou « je veux un requin ». Et d'ailleurs, chaque île, puisque du coup, on a 118 îles qui composent la Polynésie, découpées en 5 archipels, tu vas retrouver du coup le Patutiki du côté de l'archipel des îles Marquises, mais tu as aussi le tatouage tahitien. Tu as aussi les autres îles comme les Tuamotu, les Australes, qui sont eux aussi représentés par certainement d'autres symboles. Et puis tu vas retrouver le côté du Vanuatu, le côté de Samoa, de Hawaï, aussi pareil d'autres symboles. Donc ça fait vraiment partie intégrante de la culture polynésienne.
1: Alors un mot peut-être sur ces perles de Tahiti, qu'ont-elles de particulier ?
5: Sa couleur est 100% naturelle. Il n'y en a qu'une seule dans le monde et c'est celle-ci. Ça c'est très important, il n'y a pas de produit, il n'y a pas de... Une perle de Tahiti, pour savoir si elle est fausse ou si elle est vraie, un peu comme le cuir à l'époque où tu avais du sky ou du cuir, tu la brûles. Si tu vois que ça coule, tu as compris que c'était une
1: fausse. C'est pas une vraie.
5: Voilà.
1: Au cours du week-end, il y aura des danses, il y aura des chants, il y aura
5: ça,
1: des animations.
5: Obligatoire. C'est vraiment obligatoire. Hein. Le Hori Tahiti, la danse tahitienne, ou même le Soamako, la danse de Wallis et Futuna, le Haka, parce que du coup, on aura Manatupuna aussi qui viendra représenter l'archipel des îles Marquises. C'est très important pour nous, le côté festif des chants et bien évidemment le côté de la danse. On retrouvera la brinque comme on a fait le week-end dernier.
1: Maruru, Théa.
5: Maruru,
1: merci beaucoup. Maruru
5: à toi.
1: Nous n'allons pas quitter le marché de Papeete sans parler cuisine. Et je suis avec Jean. Vous allez me dire, mais Jean, ça ne fait pas un prénom très, très tahitien. Ton nom de famille, Jean, c'est Tefahara. Donc ça sonne plus tahitien.
7: Voilà, tout à fait.
1: Que peut-on déguster, manger ? Donc il y a plusieurs restaurants ici dans ce village de Papeete à la foire.
7: On a deux restaurateurs polynésiens. Saveur Apetahi, que moi je me présente, c'est Saveur Apetahi.
1: Apetahi, alors moi ça me fait penser à appétit, mais ça peut-être...
7: Apetahi. Apetahi, au fait, c'est que on est d'origine de Raiatea. Raiatea, la fleur, Apetahi.
1: Rien à voir avec appétit.
7: Non. rien à voir. Mais on peut aussi. On produit les culinaires traditionnels, on peut dire, que nos parents, nos grands-parents nous ont appris à cuisiner, comme le poisson cru à la tahitienne.
1: Si on vient ici, au marché de Papeete à Metz, on peut dire qu'on a mis les pieds en Polynésie. Alors.
7: C'est ça, on a mis les pieds en Polynésie.
1: On n'a pas le décalage horaire, on n'a pas les 20 heures de voyage.
7: Non, tout à fait, on a tout ce qu'il faut ici.
1: Mm-hmm. Il y a Saveur Apetahi et puis l'autre...
7: L'autre, c'est Suzanne.
1: Il y a Suzanne, ok, aussi. Alors, quand on dit poisson cru, moi je dis toujours, il n'est pas vraiment cru parce qu'il a mariné, en fait.
7: Oui, tout à fait.
1: Il a cuit, mais pas, il n'a pas cuit sur la flamme.
7: Tout à fait. Au départ, c'est du poisson qui est cru, mais le poisson, je précise bien, pas n'importe lequel poisson. C'est du poisson, du thon rouge.
1: Ah, c'est du thon rouge.
7: C'est du thon rouge. Alors, pour la préparation, c'est simple. Il faut découper en morceaux. Mais le poisson, il est cru. Et on va le laisser mariner dans le jus de citron. Après, on rajoute le sel, concombre, tomate, carotte et tout. Et pour finir le plat, avec du lait de coco.
1: Avec du lait de coco.
7: Ah oui. Ça, ce plat-là, il est...
1: Ça marche bien, ici,
7: ça marche
1: à la
7: très,
1: fois.
7: Très bien. Ouais. Au départ, quand ils entendent dire ouais, poisson cru à la tahitienne, ça va faire un peu un choc. Mais bon, à chaque fois, on est obligé de les expliquer, de les faire goûter. Ça nous permet aussi d'avoir un lien, un contact, une communication qui passe entre eux et nous.
1: L'invitation est lancée à nos amis de venir ici sur le marché de Papeete à la 91e Foire internationale de Metz, qui se poursuit jusqu'à lundi. Jusqu'à présent, on est à peu près à mi-parcours. Tout va bien ?
7: Tout va très bien, tout va très bien. Maruru.
1: Ah, Maruru, c'est merci. Et à
7: nana.
1: Bientôt.
7: Nana.
1: Nana. Maruru, Nana.
0: Merci à Thierry Georges et tout le monde à la Foire internationale de Metz pour le dernier week-end.

Moon, c'est la chronique de Salen Khan à suivre. Dans En parlant Lorraine, nous allons découvrir les croyances limitantes.

0: On en parle en Lorraine du développement personnel. Smoon, c'est le titre de la chronique en compagnie de Solène Kahn. Bonjour Solène.
1: Bonjour.
0: La chronique développement personnel et des relations humaines où l'on explore des concepts clés pour mieux se comprendre et mieux vivre avec les autres. Et aujourd'hui, attention messieurs, dames, nous nous attaquons à un sujet qui, je crois, nous concerne absolument tous, à savoir les croyances limitantes.
1: Et oui, c'est ça, aujourd'hui on va parler de croyances limitantes. Ce sont des idées qu'on ancre dans notre cerveau comme étant des vérités. Nos vérités, alors qu'elles ne sont pas réellement. C'est un vrai filtre mental. Des phrases qui commencent très souvent par « je ne suis pas capable de », »,« je ne suis pas assez bon pour », »,« oh, je n'y arriverai pas », on s'en persuade tellement qu'on finit par agir en fonction de ces fausses vérités. Mmh. Et on s'enferme soi-même dans une petite boîte. C'est une négativité qui devient un frein au quotidien et qui nous empêche d'aller au-delà de ce qu'on est réellement capable de faire. Pour commencer à déconstruire tout ça, j'aime partir d'un principe que je répète souvent. Il n'y a pas de problème, il n'y a que des solutions.
0: J'ai même.
1: S'il n'y a pas de solution, alors oui, ça peut être un problème, mais tant qu'une solution existe quelque part, même si elle est très dure à trouver, le problème en lui disparaît, et ça, ça demande de créer de la pensée positive. Mmh. Et d'ailleurs, il y a une citation de Norman Vincent Peale qui résume ça parfaitement. « Changez vos pensées et vous changez votre monde ». Mmh. C'est exactement le travail qu'il faut faire avec nos croyances limitantes.
0: Mais alors, ces freins, ces fameuses croyances limitantes, ça ne sort pas de nulle part, ça vient d'où ?
1: Alors, la première étape, c'est justement d'analyser leur provenance. La plupart du temps, elles viennent de notre éducation. Alors, le but ici n'est surtout pas de culpabiliser nos parents, mais plutôt des phrases toutes faites penser pour nous protéger. Comme « ne sors pas trop tard »,« ne parle pas aux inconnus » ou le fameux « il faut souffrir pour être belle », qui peuvent devenir des blocages. À l'âge adulte, cette petite peur instillée dans l'enfance peut se transformer en une peur de l'inconnu ou de l'autre, sans qu'on comprenne pourquoi on ne sent pas capable d'aller vers de nouvelles personnes. Ça peut aussi être instauré par la société. Par exemple, se dire « il est trop tard pour changer de carrière à 45 ans » ou « les tatouages, ça ne fait pas sérieux dans le monde professionnel ». Et enfin, ça vient de nos propres expériences. Vous ratez une prise de parole au collège et vous êtes incapable de parler en public. Ou alors, vous tombez sur une personne toxique en amour et vous finissez par croire que vous ne méritez que ce genre de relation compliquée et que vous ne pourrez jamais réellement rencontrer l'amour sain. Et le vrai danger, c'est que ça crée ce que j'appelle un algorithme réel.
0: Un algorithme réel. Alors, ça veut dire quoi ? C'est comme sur le net ?
1: Exactement. Vous savez, quand vous cherchez une paire de baskets sur les réseaux sociaux, l'algorithme ne vous montre plus que ça.
0: Oui.
1: Eh bien, notre cerveau fait la même chose. Si vous croyez que vous ne pouvez pas vous reconvertir à 45 ans, votre cerveau ne va voir que les personnes pour qui ça a été un échec. Et il va totalement occulter celles qui ont réussi à 45, 50 ou encore 60 ans. En fait, on renforce notre propre croyance et on ne voit que ce que l'on croit. Et le pire, c'est que notre cerveau est naturellement programmé pour retenir le négatif et les dangers. C'est un pur mécanisme de survie. Donc si vous le laissez faire sans intervenir, il tournera toujours en boucle sur vos peurs et vos échecs.
0: Ouais, donc on rentre dans un véritable cercle vicieux. Mais alors comment on peut faire pour réinitialiser ce fameux algorithme ?
1: Tout part de la conscience, et je le dis constamment. Observez la façon dont vous vous exprimez. Est-ce que vous utilisez la négation sans arrêt dans votre quotidien ? Ensuite, analysez cette croyance. Qu'est-ce qu'elle vous apporte de positif, de négatif ? Remettez-la en question. Et pour casser cet algorithme réel dont on parlait, il faut forcer un peu les choses. Si votre cerveau s'obstine à montrer que c'est impossible, obligez-le à regarder ailleurs. Allez chercher activement des contre-exemples, lisez des témoignages de gens qui ont réussi, ce qui vous fait peur, entourez-vous de personnes positives, nourrissez votre cerveau avec de nouvelles données.
0: Oui.
1: Il y a aussi un exercice que j'aime beaucoup, c'est le face-à-face. Mettez-vous devant un miroir. Au début, alors je vous préviens, vous allez sûrement vous sentir un peu ridicule ou vous aurez même envie de détourner le regard par inconfort, mais restez-y. Ça peut être douloureux quand la croyance est un gros handicap, mais confrontez-vous. Imaginez que la personne que vous voyez dans ce miroir est votre meilleure amie. Vous aurez envie de lui donner de bons conseils, avec beaucoup d'empathie, n'est-ce pas ? Eh bien, prenez ce même recul et cette même bienveillance pour vous-même. On est souvent bien plus dur avec soi-même, alors n'hésitez pas à vous parler à voix haute. Je sais que tu as peur de faire ça, mais on va essayer ensemble. L'entendre de votre propre voix, ça a un pouvoir immense pour débloquer ses peurs.
0: Alors, un dernier petit conseil pour nous aider à enfin réussir à lâcher prise au quotidien ?
1: Oui, c'est une technique qui peut paraître un petit peu bateau, mais elle fonctionne énormément. C'est les rappels visuels. Moi, j'avais beaucoup de mal avec le lâcher prise, par exemple. J'ai tout simplement écrit sur un post-it rose fluo, bon aussi parce que c'est ma couleur préférée, j'ai écrit « lâche prise » dessus et je l'ai collé devant moi sur mon bureau. Je vous assure que de le voir tous les jours pendant plusieurs mois, plusieurs années, ça change des choses, parce que la répétition finit par imprimer une nouvelle vérité dans votre esprit. Ça peut être un fond d'écran ou même une alarme. Pour les filles, au lieu d'appeler votre alarme de votre téléphone « rappel pilule », renommez-la « prendre confiance en toi ». Tous les soirs à 20h, vous vous en souviendrez. Et même si vous n'avez pas de médicaments à prendre, mettez une alarme juste pour vous rappeler de penser un petit peu à vous. Voilà, j'espère que cette chronique vous a aidé et je vous souhaite une très très très belle journée.
0: Et à la semaine prochaine en pleine forme.

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3: Et c'est la fin pour aujourd'hui, mercredi dont l'on parle en Lorraine, le magazine qui s'intéresse au quotidien, quelle que soit la thématique de notre territoire, la Lorraine. Dernier rendez-vous de la semaine, demain jeudi, vous le savez, le vendredi, vous avez l'Alsace et la Lorraine côté culture avec Parlons Culture et Mickaël aux commandes. Détendez-vous, vous le savez, on s'occupe de tout. Et c'est l'heure des infos.
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5: Bonsoir à tous dans l'actu en Alsace-Lorraine de ce mercredi 30 septembre. À la une, quelle retombée pour la Moselle après la visite du pape Léon XIV. Lundi soir à Sigeazel, Jean-Noël Barrot, ministre de l'Europe et des Affaires étrangères, et Patrick Weiten pour le département, ont rendu hommage à Robert Schuman, là où il est enterré près de Metz. Basée à Sélestat, l'agence culturelle du Grand Est a-t-elle vraiment fermé ses portes? La nouvelle direction se veut rassurante. Et puis se former à l'aéronautique à Metz, c'est possible, avec ouverture d'un bachelor de l'IPSA, école d'ingénieurs en aéronautique et spatiale, au lycée privé catholique Jean XXIII de Montigny-lès-Metz. Mais d'abord, ce mercredi matin, lors de l'audience générale hebdomadaire du pape, un rendez-vous romain habituel où le Saint-Père donne un enseignement de catéchèse place Saint-Pierre, Léon XIV a choisi de tirer un bilan de son voyage en France, achevé lundi soir à Metz. En utilisant l'image de Notre-Dame de Paris, mortellement blessée puis plus resplendissante que jamais, le pape a évoqué un signe de renaissance de l'Église de France, mais aussi pour la vie sociale, économique et politique de notre pays, l'exemple de ce que doit vivre la France, la synergie au service du bien commun. Évoquant la capitale mosellane, le souverain pontife a souligné que sa troisième et dernière étape a été la ville de Metz, située dans une région meurtrie par la Seconde Guerre mondiale. C'est là qu'a œuvré Robert Schuman, l'un des principaux inspirateurs du processus de l'unification européenne. L'Europe contemporaine est née précisément comme un projet de paix, avec les ravages de la guerre, a dit le Saint-Père. On peut dire que ce qui s'est passé à Notre-Dame de Paris avec l'incendie s'était produit en Europe, avec la Seconde Guerre mondiale. Et l'Europe est née de nouveau sur la base de ses principes de démocratie, solidarité et fraternité entre les peuples qui doivent beaucoup à ses racines chrétiennes. Aujourd'hui encore, dit le pape, c'est sur ses fondements et grâce à cette sève vitale que le projet européen peut se renouveler dans un monde bien plus globalisé où le dialogue interreligieux revêt un rôle de première importance. C'est pourquoi à Metz, j'ai rencontré les représentants des différentes traditions religieuses qui ont lu et signé en ma présence l'appel de Metz pour le dialogue et la paix. Fin de citation. Quelle retombée pour la Moselle après la visite du pape Léon XIV. Lundi soir à Sigeazel, Jean-Noël Barrot, ministre de l'Europe et des Affaires étrangères, a rendu hommage à Robert Schuman, là où il est enterré près de Metz. Le ministre a notamment rappelé le rôle joué par Robert Schuman dans le rapprochement entre la France et l'Allemagne. Au centre des congrès Robert Schuman, le souverain pontife avait notamment évoqué l'héritage européen de Robert Schuman. Après cet hommage et un dépôt de gerbe à Sigeazel, Jean-Noël Barrot a participé à une rencontre autour de l'Europe avec Patrick Weiten, président du conseil départemental. Ce dernier évoque les possibles retombées de la visite papale pour la Moselle.
6: À partir du moment où il y a une telle ferveur dans la fréquentation des lieux, qu'il y a une telle ferveur dans le rayonnement médiatique, effectivement, ça donnera un nouvel éclat à la Moselle. La cathédrale de Metz, lanterne du bon Dieu, Paul Verlaine, Mosellan. Un éclat à la Moselle, terre de Robert Schuman, père de l'Europe. Donc je crois que c'est tout cela qui aujourd'hui va avoir des conséquences et des répercussions sur l'attractivité du département. Je suis convaincu qu'il y aura des retombées parce que le monde entier va inévitablement voir ces belles images, en plus des images de la Moselle ensoleillée. Je crois que tout est réuni aujourd'hui pour que ces moments-là donnent un rayonnement naturellement d'abord spirituel, social, mais aussi touristique et économique. Je crois que c'est cela qui est également important et nous saurons et nous savons que cela va se faire, accueillir celles et ceux qui viendront ici et diffuser les images pour démontrer que la Moselle est une terre d'accueil, est une terre d'engagement, est une terre qui est aussi une terre d'accueil.
5: Basée à Sélestat, l'agence culturelle du Grand Est a-t-elle vraiment fermé ses portes? Depuis le début de l'année, les rumeurs vont bon train autour de la structure. Il y a quelques jours, sa nouvelle direction a donc réuni ses collaborateurs pour mettre les choses au clair, et malgré ses difficultés financières, l'agence reste bien active. Pour rappel, après le vote du budget régional, elle a perdu 1,2 million d'euros de subventions sur un budget d'1,9 million. Des restrictions qui ont notamment entraîné l'arrêt de l'accompagnement au spectacle vivant. Pour autant, l'assaut culturel ne baisse pas les bras et veut repartir de plus belle pour cette rentrée. Pour ça, elle mise sur deux axes d'amélioration, plus techniques cette fois-ci. Écoutons Marc Jacquemont, récemment nommé directeur de la structure.
0: La formation a fait partie de l'agence depuis plus de 30 ans, dans cet esprit d'innovation et d'être vecteur du changement dans nos métiers, hein, que ce soit au son, à la lumière et aussi à la machinerie, aux arts du plateau. Donc le futur, c'est quoi? Le futur, c'est de continuer à faire des formations qui nous sont propres, qu'on ne retrouve pas ailleurs. Des formations très atypiques, telles que technique de la création lumière. L'objectif est évidemment de développer des formations en élargissant nos publics. Et autre point important, en 2010, l'agence a été la première agence à mettre en place pour ses bénéficiaires le service de location en ligne. En 2026, c'est que pour une compagnie artistique qui va louer pour 1500 euros de matériel à l'agence sur deux semaines, par exemple, sur du matériel performant, ça va lui revenir à 15 000 chez un prestataire privé. C'est-à-dire que cette aide-là, qui est fondamentale, existe toujours et il me semble incontournable.
5: Propos recueillis par Alia Trabelsi. L'agence culturelle assure aussi qu'elle ne compte pas abandonner le spectacle vivant. Les professionnels du secteur pourront toujours bénéficier de ces formations et de ces services de location à moindre coût. Se former à l'aéronautique à Metz, c'est désormais possible, avec l'ouverture d'un bachelor de l'IPSA, école d'ingénieurs en aéronautique et spatiale, au lycée Jean 23, pour faciliter l'accès aux métiers de l'air et de l'espace. Pierre Rélinger, chef d'établissement, coordinateur au lycée Jean 23, nous en dit plus sur ce partenariat avec les armées.
1: Donc cette convention s'adresse à nos étudiants. Nous avons plusieurs dimensions dans les enseignements que nous proposons, des classes préparatoires qui appartiennent au lycée de Jean 23, une formation en informatique et une formation en aéronautique pour laquelle nous signons aujourd'hui avec l'armée de l'air et de l'espace. Mais comme il a été rappelé par le capitaine, beaucoup de métiers s'offrent dans l'armée. Donc c'est vraiment une convention qui va pouvoir profiter à tous les étudiants qui sont sur le pôle supérieur de Jean 23. Bachelor aéronautique, il destine les élèves, alors qui bien sûr pour la plupart ont des velléités d'être pilotes, que ce soit dans l'armée ou dans le civil, à préparer ces métiers-là, mais aussi à s'orienter vers tout ce qui est technique dans l'aéronautique et aussi en proposer sur des parcours d'assistant ingénieur. Voilà, donc on est vraiment sur des cours qui regroupent les bases de l'aéronautique et le développement de tout ce qui est purement aéronautique, à une solide base technique et technologique, et de l'informatique, mais également des langues, puisqu'ils ne pourront pas se passer des langues dans les métiers de l'aéronautique.
5: Pour Franck Leroy, chacun doit pouvoir entrer dans son lycée. Sur la violence, il n'y aura aucune faiblesse. Réaction alors qu'un nouvel appel national au blocage des lycées et universités est lancé pour ce jeudi. Le président de la région Grand Est appelle l'État à garantir partout l'accès aux établissements scolaires et condamne avec la plus grande fermeté les violences, dégradations et intimidations de ces derniers jours.

0: Merci d'avoir suivi ce journal régional. 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

0: ouvrons les guillemets. Gilles Laporte en compagnie de Fabrice Chaboissier. Bonjour Fabrice Chaboissier.
1: Bonsoir Gilles.
0: Je suis très très heureux de vous accueillir parce que j'accueille trois personnes en une seule. Ça c'est une véritable richesse, hein, c'est un trésor. J'accueille un producteur de films, un réalisateur et un auteur. Donc un auteur de livres. Donc on a trois personnes en une seule, c'est vraiment remarquable. C'est merci. Exceptionnel, j'allais presque dire.
1: On peut même en rajouter un petit peu si vous voulez, Gilles.
0: Oui.
1: Je suis aussi compositeur de musique à l'image.
0: Et compositeur, 4 pour le prix d'un.
1: On est bien parti dans la décuplation.
0: Merci d'avoir précisé, cher Fabrice. Donc voilà, nous allons parler cinéma, nous allons parler télévision, nous allons parler littérature et peut-être un peu musique aussi.
1: Bien sûr.
0: Ouais. Bah, donc, on commence par la musique. Quelle est votre pratique musicale ?
1: Alors moi, je joue principalement du piano et j'ai un home studio qui me permet en fait de jouer un petit peu tous les instruments du monde. Et j'ai eu la chance de travailler sur une trentaine de documentaires, des courts-métrages, des spectacles également. Et donc voilà, je compose en fonction des besoins, mais aussi pour moi.
0: Et de quel type de composition s'agit-il ?
1: Principalement orchestral.
0: Ah oui ?
1: Ouais.
0: Ah oui.
1: Après, c'est des musiques illustratives hein, qui vont sur des films généralement.
0: Oui,
1: donc, quand il y avait un film, par exemple, sur Mike Horn qui était en train d'essayer de gravir les 4 fois 8000, voilà, on a quelque chose d'assez orchestral, d'assez aérien. Et, voilà. Donc, il faut s'adapter en fonction des images. C'est ça qui est intéressant.
0: Est-ce que la musique naît du sujet ou c'est le sujet qui naît de la musique parfois ?
1: Non, là, pour le coup, je m'adapte aux images et à la durée. Où la musique doit apparaître et s'entendre.
0: Est-ce qu'il est arrivé, cher Fabrice Chaboissier, qu'un projet de film naisse d'une musique ou d'une harmonie entendue ?
1: Oui, pas dans mon cas personnel, mais oui, c'est bien sûr, c'est arrivé. Il y a eu beaucoup de réalisateurs, d'auteurs

0: qui ont été inspirés.
1: Une ambiance musicale.
0: Bien sûr, bien sûr. Ouais. Parce que quelque chose de, qu'on ne peut pas palper, la musique. Par contre, il y a une mélodie qui reste. C'est ça qui est intéressant. Et quand c'est entêtant, on peut imaginer n'importe quelle image, n'importe quelle histoire à partir d'une musique.
1: Comment y êtes-vous venu ? Est-ce que c'est une histoire de culture familiale ou bien vous avez fait une découverte ?
0: Alors, la musique, ça remonte à très loin. Hein. Moi, je suis originaire de Nancy. Oui. Et je me souviens, mes parents nous avaient emmenés, ma sœur et moi, à la Foire de Paris. Et j'avais un petit synthé, vraiment, vraiment très peu de notes à l'époque. Et puis, dans cette Foire de Nancy, il y avait un stand de musique... Et le mec m'avait dit « Ah, mais venez essayer !» Donc j'avais joué quelques petits trucs. « Ah, mais cette truc, c'est super, il faut prendre des cours !» Donc voilà, et puis c'était parti. Voilà, c'était le début de mon aventure musicale.
1: C'est parti de là et ça ne s'est jamais arrêté.
0: Ça s'est jamais arrêté. Ouais. Et j'en ai fait même un peu mon métier.
1: Et c'est la musique qui vous a mené ensuite vers la création dramatique, vers la réalisation de films, vers l'écriture de scénarii ?
0: Alors, pas vraiment. En fait, j'ai fait des études aux Beaux-Arts, donc j'ai eu la chance de travailler sur l'image sous toutes ses formes, hein, que ça soit aussi bien du design que de la communication, que de la vidéo, la photo. Et ce qui était très intéressant, c'était que cet univers-là ne pouvait pas forcément vivre seul. Donc à l'époque, j'avais proposé dans mon cursus de diplôme d'études supérieures un opéra rock que j'avais co-composé avec un ami, Xavier Marlin, qui s'appelle Forteresse de Poussière. Donc lui écrivait principalement les textes, moi les musiques, enfin, on partageait un petit peu les tâches. Et puis c'est un spectacle qui a vraiment vécu, avec quasiment 120 personnes hein, sur le plateau, donc entre les danseurs, les chanteurs, des figurants. Voilà, c'était assez ambitieux à l'époque, et qui avait même été joué salle poêle. Donc c'était un joli projet. Et je m'étais dit à l'époque, mais j'étais encore étudiant, hein, qu'est-ce que je vais faire de ma vie après les Beaux-Arts ? Donc je me suis interrogé, je me suis dit, voilà, travailler dans la musique, c'est peut-être complexe, vivre de son art encore plus. Donc j'ai choisi la sécurité. Donc j'ai fait l'option image, donc je suis devenu graphiste à la chaîne Voyage. Donc j'ai quitté Nancy pour aller à Paris.
1: Par désir d'associer ces deux formes de création, d'unifier cette vision du monde qui était la vôtre, qui était un peu partagée à cette époque-là.
0: Bah, disons qu'elles pouvaient vivre indépendamment l'une de l'autre. Et d'ailleurs, je continue à composer des choses pour des spectacles, des pièces de théâtre, des choses comme ça, indépendamment de l'image. Et c'est plus tard, beaucoup plus tard, que je suis devenu réalisateur. J'ai fait mes premières armes en tant que graphiste.
1: Et la réalisation est venue comment alors ? Par hasard ou bien c'était un cheminement logique et naturel, cher Fabrice Chaboissier ?
0: En habitant Paris, j'ai eu la chance de travailler pour plusieurs chaînes télé et j'ai eu la chance de devenir graphiste pour la chaîne L'Équipe.
1: Dans le chaudron parisien.
0: Exactement. Et puis, il y a un moment où la chaîne se développait, ça correspondait aussi à l'arrivée sur la TNT en 2012, je crois. Ils recherchaient un deuxième réalisateur. Je me suis proposé naturellement et puis ils ont accepté, ils m'ont donné ma chance. Donc voilà, je suis devenu réalisateur pour la chaîne L'Équipe.
1: J'aime bien le naturellement. Hein.
0: et j'ai réalisé du coup toutes les émissions en direct. Voilà.
1: Donc c'est un cheminement qui vous a mené ensuite de Nancy à Paris et maintenant à Épinal.
0: Oui.
1: Pourquoi Épinal ?
0: C'était une sorte de retour aux sources. je suis repassé par la case Nancy avant d'aller à Épinal. Oui. Ce qui s'est passé, voilà, petite histoire, j'ai écrit un court-métrage qui s'appelait Retour aux sources, justement. Ah, c'était pas anodin ce que je disais. La productrice qui a repéré ma petite annonce sur Facebook parce que je recherchais des lieux atypiques, à savoir Barbara Zaborni, qui est aujourd'hui mon associée, ma partenaire de vie et de tout.
1: On la salue au passage.
0: Oui, et je dis ça, je suis ému parce que forcément, c'est quelqu'un qui me compte beaucoup.
1: C'est une belle aventure. C'est une belle aventure.
0: Donc Barbara me propose de devenir coproductrice et donc on lance l'aventure de Retour aux sources, ce court-métrage qui est acheté finalement à Canal+. Tout se passe très bien, le film est diffusé, et à la fin du montage, elle me dit « Mais Fabrice, j'aimerais monter une boîte avec toi, est-ce que ça dit de monter une société de production ?» Et là, moi je me dis, bah, tu sais, j'y connais rien moi, en production, je suis dans le milieu de la télé, mais voilà, pourquoi pas. Voilà, on se lance. Pendant un an, je fais des allers-retours dans la région pour des tournages, pour des projets. Et puis, on se lance comme objectif de faire du documentaire, faire de la fiction et bien sûr des films institutionnels pour pouvoir un petit peu vivre de notre passion. Voilà. Et puis à un moment donné, bah, c'était plus possible de travailler pour les deux, donc j'ai quitté l'équipe et je suis venu vivre dans ma région natale. Voilà.
1: Barbara est un guide pour vous ?
0: Oh, elle est bien plus que ça.
1: On la salue vraiment, Barbara Zaborni.
0: Je vais encore avoir des sanglots, attention.
1: Qui est vraiment une femme exceptionnelle, chef d'entreprise en même temps que compagne.
0: Bien
1: et,
0: sûr.
1: Et que. Créatrice permanente, elle aussi. Hein.
0: Oui. Ah oui. Ouais, oui, il crée beaucoup. Donc, et c'est quelqu'un d'un caractère incroyable.
1: Ouais. Donc, la société de production s'appelle ?
0: Alors, Infini Production.
1: Ouais.
0: On fait du doc, comme vous le disiez. Donc, on a pu réaliser pour l'instant 4 documentaires. Ouais. On est encore une jeune entreprise, hein. On n'a que 5 ans. Notre premier documentaire, c'était sur Émile Friant, le peintre du réel, écrit par Jean-Sébastien Bertrand. Et donc, on a eu la chance d'avoir diffusé sur Wesh Télévision, Canal 32 et Moselle TV.
1: C'est donc une volonté aussi de mettre en évidence les richesses du patrimoine local.
0: Un peu comme vous, Lille.
1: Oui, c'est vrai. On s'entend bien là-dessus, comme oui. Sur bien d'autres sujets d'ailleurs. Oui, donc c'est ça qui est votre moteur. Pas seulement patrimoine local, mais aussi ce qui anime l'être humain au plus profond, je crois.
0: Oui, oui, c'est des questions qui me touchent beaucoup, effectivement. Ouais. Pourquoi on en est là ? Comment on peut faire pour avancer, pour évoluer ? Je pars du principe que chaque être humain doit voir toujours le meilleur. Et des fois, quand c'est un peu sombre, peut-être que regarder ailleurs, ça nous aide à aller mieux.
1: Est-ce qu'il est nécessaire, pour se connaître bien, d'aller à l'autre bout du monde ?
0: Non, pas nécessairement.

0: C'était l'autre bout du monde qui nous est interprété par Émilie Loiseau.
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0: En compagnie de Fabrice Chaboissier, auteur de livres, réalisateur de films, producteur aussi, et qui nous offre là aujourd'hui de partager avec lui l'aventure de partir. L'heure de partir, c'est le titre du livre qu'il vient de publier aux éditions Infini édition, et qui met en exergue cette citation de Bouddha: tu ne peux pas voyager sur un chemin si tu n'es pas toi-même le chemin. On entre en philosophie là, cher Fabrice.
2: Oui, c'est une phrase que j'adore, vraiment, ouais. Qui veut dire beaucoup de choses, et chacun peut l'interpréter à sa manière.
0: Alors, quelle est votre interprétation de cette phrase? Je la répète, hein. Tu ne peux pas voyager sur un chemin si tu n'es pas toi-même le chemin. Quelle est votre interprétation?
2: Mon interprétation,
0: qu'est-ce qu'elle vous donne comme énergie éventuellement?
2: Elle est un peu biaisée, mon interprétation, parce que j'ai basé un petit peu cette écriture de ce livre pour dire un petit peu ce que j'avais sur le cœur et envie de communiquer. Mais c'est un peu délicat et j'aime autant ne pas forcément donner mon interprétation. On excuserait.
0: Alors, votre interprétation, elle est dans ce livre, L'heure de partir. Vous racontez là-dedans, dans ce livre-là, des histoires d'hommes et de femmes, je devrais presque dire dans l'autre sens, de femmes et d'hommes. Ce sont les femmes qui sont des guides. D'où ma question tout à l'heure à propos de Barbara, hein, qui partent pour des raisons différentes, mais qui partent pourquoi? Pour fuir ou pour se trouver autre chose et se trouver soi-même?
2: Oui, c'est exactement ça. À un moment donné dans sa vie, on peut ressentir le besoin de partir, mais on n'est pas obligé de partir à l'autre bout du monde pour trouver des réponses. Ouais. On peut partir comme l'un des personnages qui s'appelle Gisèle, partir à l'autre bout de sa rue, quelqu'un d'extrêmement sensible, pantophobe, donc qui a peur de tout, jusqu'à aller au bout de sa rue. C'est très complexe, et son chemin à elle, sa résilience, son espoir va passer par une rencontre qui va lui permettre d'aller au bout de sa rue, et donc retrouver l'espoir de faire des choses, et puis d'y voir quelque chose de positif.
0: Vous le présentez comme étant une sorte de comédie dramatique.
2: Oui.
0: En quoi comédie, en quoi dramatique?
2: Parce que les dialogues se veulent légers.
0: Je le confirme.
2: Et dramatique parce que c'est des bouts de vie qui ne sont pas forcément simples. Chaque personnage a vraiment ses difficultés et on ne peut pas y voir que de la comédie dans tout ça. Chacun peut se retrouver dans une histoire ou dans une autre.
0: C'est dramatique. Dramatique mais pas tragique.
2: Non, du tout. Du tout, non, non. Non, non, c'est un livre on m'a dit récemment, qui fait du bien.
0: Très
2: ça, c'est quelque chose qui m'a vraiment touché.
0: Qui ouvre des perspectives et qui élargit le champ de vision.
2: Oui, exactement.
0: Alors, la première histoire, c'est celle de Sophia, qui est une malvoyante et qui part en Inde. Elle veut se prouver d'abord qu'elle voit aussi bien que les autres, voire mieux que les autres. Comment se fait-il?
2: Sophia, c'est quelqu'un d'assez particulier, qui a un humour très cynique, qui est en train de guérir parce qu'elle a déjà fait un voyage en Inde avec l'une de ses amies, Padma, qu'on découvrira juste après. Et ce voyage lui a ouvert les yeux, entre guillemets, qui lui a fait beaucoup de bien parce qu'elle était extrêmement aigrie, ne supportait pas sa cécité, mais en tout cas sa malvoyance. Faut savoir qu'elle a été touchée par la maladie de Lyme, quelque chose qui a été mal guéri, et qu'elle en a vraiment souffert.
0: Cette cochonnerie transmise par l'éthique.
2: Exactement. Ouais. Et elle a énormément souffert de tout ça, et sa vie a été complètement chamboulée. Donc elle est devenue vraiment quelqu'un de dur, de cynique. Et le voyage lui a permis de retrouver une certaine légèreté. Et le temps, après ce voyage, donc là on retrouve Sophia. Au début du livre, on la retrouve. La première scène qu'on voit avec elle, c'est elle achète un billet d'avion. On ne sait pas encore vers où, vers quelle destination. Et on va comprendre petit à petit qu'elle a fait ce chemin avant même de faire le voyage. C'est ce qui est intéressant dans ce personnage.
0: Donc en achetant son billet d'avion, elle sait où elle va. Absolument. Non seulement parce que la destination de l'avion est connue, mais intérieurement, elle le sait.
2: Elle le sait parce qu'elle a déjà des réponses, elle a déjà ressenti ça quand elle est allée en Inde, parce que c'était déjà en Inde où elle est allée. Mmh. Et surtout, elle va faire la rencontre d'un réalisateur de documentaire.
0: Xavier.
2: Xavier, effectivement. Oui. Qui lui est un personnage complètement aigri, mais pas pour les mêmes raisons. Quelqu'un qui souffre de solitude, qui... Je vais pas raconter le livre, garder quelques surprises, mais qui a eu besoin à un moment de sortir toute cette colère qu'il pouvait avoir en lui, et donc ça passe aussi par ses films.
0: Voilà, donc c'est une sorte d'alchimie curieuse qui va se produire entre eux.
2: Totalement, oui. Quelqu'un qui ne voit pas et quelqu'un qui filme.
0: Ouais. Ils vont s'appuyer l'un contre l'autre pour tenter de grandir ensemble.
2: Oui. Et d'autant plus que les rencontres qu'ils vont faire au même moment, à travers les Bishnoi. Alors les Bishnoi, c'est une communauté qui vit au Rajasthan, hein, qui est extrêmement nombreuse et qui a pour principe d'être très proche de la nature, de sauver les arbres, de sauver les animaux, de sauver la nature. Et donc il y a toute une dimension écologique aussi à travers ces deux personnages.
0: Je ne trahis pas la fin, je ne dis pas comment ça se termine entre eux, entre Sophia et Xavier. Passons à Padma. Padma, elle part apprendre le yoga, perfectionner son yoga en Thaïlande. Pourquoi l'a-t-elle là-bas? Est-ce que c'est la vraie raison pratiquer le yoga là-bas?
2: Non, la vraie raison, c'est qu'elle vient de quitter son chéri, qui s'appelle Théo, et qui d'ailleurs est le frère de Xavier, mais ça on le saura plus tard. Et Padma a besoin elle de partir, de voir autre chose, parce qu'elle ne supporte plus cette situation. Elle se rend compte que son chéri l'a trahi et elle ne peut plus rester là.
0: Donc lui est parti au Japon.
2: Oui, il part par la force des choses. Il ne serait pas parti si elle n'était pas partie.
0: Ouais. Est-ce que la Thaïlande, c'est le moyen pour elle de se rapprocher du Japon?
2: Non, pas nécessairement. Non,
0: ou de Théo, par la pensée.
2: C'est surtout un moyen de se dire que peut-être qu'ailleurs elle pourra trouver des réponses. Peut-être pas. Mais en tout cas, elle va essayer de prendre soin de son intérieur. Le yoga est un bon moyen pour ça. Moi, je pratique pas du tout le yoga. Je me suis intéressé au sujet parce que j'avais écrit une série documentaire sur le yoga. Donc, je sais toute la philosophie qui peut en découler. Et j'ai trouvé que c'était intéressant pour ce personnage qu'elle ait ce moyen de reprendre possession de choses qu'elle a perdues.
0: Quand vous avez écrit ce scénario, cher Fabrice Chaboissier, est-ce que vous aviez déjà la réponse à la question va-t-elle trouver là-bas, loin, ce qu'elle ne trouve pas en elle ici?
2: J'avais déjà la réponse.
0: Est-ce que vous l'aviez pour vous? Pour elle et pour vous?
2: Moi j'avais la réponse, oui, mais je ne peux pas la dire maintenant. Gilles, voyons.
0: Passons à Luna maintenant, qui est une fugueuse de 16 ans. Là, on change de registre. Hein.
2: Complètement.
0: Alors, que se passe-t-il avec elle? Elle va du côté de Sumatra, s'occuper, voir comment vivent les grands singes, les orang-outans.
2: L'histoire de Luna, c'est une
0: Est-ce que c'est un prétexte, ça?
2: Non, c'est pas un prétexte. Alors, Luna, elle a une histoire un peu particulière, c'est que elle a perdu ses parents très jeunes, alors qu'ils partaient eux-mêmes en voyage. Aller voir justement les orang-outans à Sumatra, chose qu'ils n'ont pas réussi à faire parce que l'avion est tombé avant. Et elle s'est jurée de réaliser le rêve de ses parents, et donc par tous les moyens, le moment venu, donc à 16 ans, voilà, encore un peu précoce, mais elle était en capacité de le faire, elle s'est jurée de partir et de réaliser ce rêve. Voilà. Et elle entraîne malgré elle son oncle Patrick, qui est le frère donc de son père décédé, et elle lui c'est un vieux bourru alcoolique qui photographie les avions tout le temps au décollage et à l'atterrissage comme pour conjurer le sort, parce qu'en fait c'est lui qui avait acheté les billets d'avion à ses parents.
0: Est-ce que c'est une réalisation d'un rêve particulier pour elle?
2: Oui, c'est une concrétisation.
0: C'est une intention, on l'a vu.
2: Oui.
0: L'intention de prolonger la volonté de ses parents. Mais pour elle, est-ce que c'était un rêve personnel?
2: C'est pas son rêve. C'est pas son rêve. De ses parents. Par contre, en faisant ce vœu qu'elle s'est promis à elle-même, elle apprend, elle grandit. Et c'est ça qui est intéressant, c'est de se dire que même à 16 ans, on peut découvrir le monde.
0: À 16 ans, on peut découvrir le monde.
2: Bien sûr.
0: Est-ce qu'on n'est pas là seulement à l'aube de la découverte?
2: Voilà, oui.
0: Passons maintenant à Julie et Zoran. Zoran et Julie sont des gens qui... Ils voudraient un ou des enfants.
2: Oui, effectivement.
0: C'est et la nature couple. Ne le permet pas.
2: Non, c'est un
0: alors
2: couple
0: que se passe-t-il
2: difficulté, ouais. Ouais, bah, ils se sont... Leur exutoire, à eux, c'est de se dire que voilà, rien ne marche depuis des années, malgré les traitements, les choses un peu lourdes qui peuvent s'imposer pour avoir le bonheur d'avoir un enfant. Et rien ne marche, donc ils se disent, bon, on va partir, on va voir, on va se faire du bien et on va essayer de voir autre chose. Donc c'est les seuls qu'on retrouve déjà en voyage. La plupart des personnages ont déjà un point de départ. Les trois points de départ sont Nancy, Épinal et Strasbourg. Rien ne s'invente, hein, Gilles. Eux sont déjà en voyage. Donc, ils ont déjà fait un trip. Ils sont allés au Sri Lanka, ils sont allés en Inde, ils sont allés. Mais on les retrouve, pour commencer, en Thaïlande, puis à Sumatra, puis au Japon. C'est vraiment le seul couple qu'on voit voyager, alors que les autres sont dans une destination principale.
0: Mon impression est qu'ils sont davantage en voyage intérieur.
2: Oui, oui, oui, bah c'est une sorte de thérapie. C'est une sorte de thérapie de couple, quelque part. Un besoin de s'ouvrir au monde pour lâcher la pression. Parce que la pression, elle est immense dans ces cas-là.
0: Et pour chercher quelque chose, qu'est-ce que l'enfant symbolise pour eux?
2: Bah, c'est un rêve, tout simplement, un rêve de beaucoup de couples.

0: C'était Le Chant du Monde d'André Hossen, musique du film de Marcel Camus.
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0: Et toujours en compagnie heureuse de Fabrice Chaboissier pour son livre L'heure de partir, qui est un scénario en fait.
2: Oui, exactement, c'est un scénario.
0: On est parti d'un scénario, vous êtes parti d'un scénario pour en faire un livre. Habituellement, c'est le contraire, non? Le cinéaste s'inspire d'un livre qu'il adapte.
2: Oui, effectivement, il y a une adaptation. Généralement, il y a des droits qui sont achetés à partir d'un livre pour qu'il soit, bien sûr, proposé après au cinéma. Mais là, je passe l'étape de l'auteur avant, donc on est déjà préadapté.
0: Avec l'espoir peut-être d'un aller-retour.
2: Oui, ben le but final, bien sûr, de ce livre, c'est que le film soit fait.
0: Tiens, l'adaptation d'un livre au cinéma ou à la télévision, qu'en pensez-vous? Comment les choses se font-elles? Est-ce que c'est facile? On entend souvent des gens dire « Ah ben, j'avais lu le roman avant, mais le film m'a déçu, c'était pas ça du tout. » Pour quelle raison?
2: C'est, je pense, pas une question de moyens, parce que n'importe quel réalisateur ou quel producteur pourrait faire un film avec très peu de moyens, mais réussir à faire une adaptation. Enfin, je pourrais dire que ça serait peut-être un problème de vision. Mais après, c'est vrai que les recettes peuvent être changées d'un film à l'autre. Des fois, il y a un comédien qui est complètement à côté, ou le réalisateur, ou la perception, une musique peut être trop gênante. On peut avoir plein de raisons. Et puis des fois, ça marche très bien, et des fois, le film est encore mieux que le livre.
0: Est-ce que c'est pas parce que le livre permet toute liberté d'interprétation?
2: Oui.
0: Alors que le cinéma et la télévision imposent l'image. L'image des lieux, l'image des personnages. On perd une partie de sa liberté.
2: Oui, peut-être une part de son imagination, bien sûr.
0: Une part de... Bah oui, l'imaginaire est un peu amputé, là.
2: Oui, oui, tout à fait.
0: Ouais. Vous y pensez lorsque vous tournez ou lorsque vous adaptez?
2: Disons que dans le cas précis de L'heure de partir, j'ai tout imaginé et j'ai quasiment toutes les images en tête. Et donc c'est pour ça que ça va être très facile pour moi de le réaliser. À partir du moment où j'ai écrit la moindre ligne
0: cas particulier. Ouais. C'est l'auteur qui est réalisateur et qui est producteur aussi du film à venir.
2: Ça fait beaucoup de casquettes quand même. Oui,
0: beaucoup de casquettes.
2: Ça te met mal à la tête.
0: Oui, mais au moins vous maîtrisez complètement l'œuvre.
2: Oui, bien sûr, bien sûr.
0: De sa prima conception jusqu'à l'aboutissement.
2: Ah, je pourrais m'en prendre qu'à moi si c'est complètement raté.
0: Et est-ce que vous y pensez, vous réfléchissez à deux sur ce genre de travail? Quand je dis à deux, c'est Barbara et vous.
2: Oui, Barbara m'aide beaucoup pour la partie production.
0: Qu'est-ce qu'elle apporte là? Sa vision féminine?
2: Sa vision, beaucoup de conseils, effectivement. Elle m'a apporté beaucoup de ses retours et de ses ressentis par rapport au personnage, donc que j'ai fait évoluer. Ça fait quand même un peu plus de 4 ans que j'ai commencé à écrire ce projet. Et elle a contribué énormément à m'aider à réaliser ce rêve. Alors, c'est passé par beaucoup d'étapes. Bien sûr, c'est une étape concrète, le livre imprimé. Il faut savoir qu'avant, on a quand même rencontré énormément de personnes, de professionnels du cinéma, alors que ce soit des producteurs, des distributeurs, des comédiens, des comédiennes, qui ont tous lu le scénario, qui ont donné leur ressenti.
0: Et qui sont très intéressés d'ailleurs.
2: Et qui ont donné des accords de principe.
0: Qui sont prêts à tourner.
2: Qui sont prêts à tourner. Alors, bien sûr, faudra avoir les conditions moment où le film, j'espère, se fera. Et bien sûr, il y a encore un énorme travail. Mais on a vraiment la chance de se dire qu'on a été suivi par des coproducteurs, parce qu'on est allé faire aussi des repérages en Inde et en Thaïlande avec Barbara. On a des coproducteurs en Inde, en Thaïlande, au Japon, en Allemagne. En France aussi, et on a des gens qui croient au projet. Et on est un petit peu déçus. Je vais faire pas un coup de gueule, mais en tout cas une petite déception sur le jeu, c'est que dans notre propre région, on n'est pas soutenu. Malgré nos appels, on n'a jamais été entendu.
0: Vous constatez que je reste très silencieux là.
2: Et c'est bien regrettable.
0: très silencieux parce que ce n'est pas que dans ce domaine que notre région ne soutient pas la créativité régionale. Bon, pour quelles raisons, ça, on n'en sait rien. En revanche, elle suit bien des projets parisiens qui viennent montrer les Vosges sous des aspects qui sont peut-être un peu plus difficiles à admettre. Mais enfin, c'est comme ça. Hein. En littérature, c'est pareil. Hein. Vous écrivez des textes qui permettent d'aimer le pays. Vous êtes moins bien reçu que si vous écrivez des textes qui vomissent sur le pays. Là, à la rentrée littéraire dernière, je ne cite pas de nom. Hein. Je ne cite pas de nom. Mais il y a quelques auteurs qui ont publié des œuvres qui parlent des Vosges et d'Épinal en particulier. C'est une catastrophe. C'est révoltant. Voilà. Bon. Mais ça paraît dans des très grandes maisons d'édition et souvent avec le soutien de la région, voire du Centre National du Livre, le CNL. Donc avec vos impôts et les miens. Bon voilà, c'était en passant, comme ça. Hein.
2: Mais ça fait du bien de faire un petit coup de gueule.
0: Ça fait du
2: tout
0: bien.
2: Tout n'est pas rose dans ce monde.
0: Ça fait du bien de dire ce qui se passe réellement dans ce milieu qui est mal connu hein, de la plupart de nos contemporains. Si on parlait de Gisèle et Paul, ce sont les autres personnages de ce livre dont je rappelle le titre, L'heure de partir. Que se passe-t-il entre eux? Paul est un SDF.
2: Paul est un SDF, mais une situation qu'il a choisie.
0: Ouais.
2: Il y a très longtemps, et je pense
0: choisi parce qu'il veut affirmer sa liberté,
2: sa
0: manière d'être lui-même.
2: Ouais. Je ne sais pas si vous vous rappelez, Gilles, de ce personnage qui déambulait dans les rues de Nancy, qui s'appelait Pollux.
0: Évidemment, Pollux.
2: Que j'ai eu la chance de rencontrer quand j'étais encore étudiant.
0: Et que je connaissais à chaque salon du livre sur la place. Ouais. Il arrivait poussant son caddie.
2: Et un érudit incroyable.
0: Et s'intéressant à tous les livres. Et à chaque fois que je prenais le train pour aller à Paris, en gare de Nancy, il était là, assis sur un banc, et il lisait. Ouais. Un personnage étonnant et admirable.
2: Oui.
0: Il y a d'ailleurs un cinéaste local qui a tourné un superbe
2: court-métrage. Oui, j'ai appris ça, ouais. Et de ce personnage est né Paul.
0: Je cite ce cinéaste régional. Citons son nom, c'est Guy Gauthier.
2: D'accord.
0: Guy Gauthier, qui est un ami de très longue date et qui a fait ce très très rendu ce très très bel hommage à cet homme admirable. Oui. Bon, alors revenons maintenant à Gisèle et Paul.
2: Gisèle, c'est une vieille femme, hein, 80 ans, qui a peur de tout, comme je le disais tout à l'heure, qui est vraiment pantophobe, qui a vraiment peur de sortir, et sa seule sortie, c'est la boulangerie qui est en face de chez elle. Sauf que, voilà,
0: pantophobe, traduisons, hein, ça ne veut pas dire qu'elle a peur des pantalons. Hein. Et elle a peur de tout.
2: De tout.
0: De tout. De tout. Voilà. Que ce soit du physique ou du psychologique, elle a peur de tout.
2: Et donc elle a une boulangerie en face de chez elle, et donc elle descend chercher son pain quotidiennement, sauf que il y a un SDF qui est régulièrement devant la boulangerie et qui l'effraie encore plus. Voilà, donc et puis par un concours de circonstances, Gisèle finit par discuter avec Paul et une sorte d'amitié va naître. Voilà. Et son rôle à lui, ça va être de lui expliquer que il ne faut pas avoir peur de tout, il faut aller un petit peu au-delà des préjugés. Je parle beaucoup des préjugés dans ce livre, c'est quelque chose qui me touche beaucoup. Et donc ces personnages vont apprendre à se connaître et vont faire un tout petit bout de chemin ensemble.
0: C'est une autre manière de relayer le message de Jean-Paul II, qui relayait lui-même les textes sacrés, « N'ayez pas peur ».
2: Oui, en quelque sorte, on peut faire l'amalgame, oui.
0: N'ayez pas peur en général,
2: oui.
0: N'ayez peur de rien, engagez-vous.
2: Bah oui, quand on regarde les infos, on passe notre temps à découvrir des choses qui sont horribles, vous allez tous mourir, vous allez payer encore plus, etc. Mais il faut arrêter tout ça. Il faut qu'on réapprenne à vivre et le faire de manière positive, c'est-à-dire ne pas en s'enfermant sur soi-même, mais en s'ouvrant au monde.
0: Est-ce que ce livre, L'heure de partir, ce scénario, publié par les éditions Infini Édition, est une invitation à la découverte du silence, le silence intérieur?
2: Oui, en quelque sorte, oui. Oui, écouter sa petite voix interne qui te dit « Allez, va plus loin, vas-y ».

0: C'était Le bruit du monde par Elisa Erka.
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0: En compagnie toujours et encore, et c'est tant mieux, de Fabrice Chaboissier, réalisateur, producteur et auteur d'un remarquable scénario, L'heure de partir, qui vient d'être publié par Infini Éditions, qu'il a créé d'ailleurs avec Barbara Zaborni. Donc c'est une invitation à partir, une invitation à revenir surtout, non ?
2: Oui, on peut imaginer la fin qu'on veut en fait. Je laisse les personnages.
0: Mais à revenir en soi.
2: Ah oui, bien sûr, parce que c'est une progression vers la découverte de soi. Des questions qu'on peut avoir à un moment donné dans sa vie et on peut avoir des réponses, des éléments de réponse en tout cas.
0: Moi, je l'ai reçu et je l'ai lu comme une invitation à découvrir sa propre liberté.
2: Mmh. Oui.
0: Face à tout ce que comporte notre monde comme prison, le handicap, l'impossibilité d'agir, la condition sociale. Je l'ai reçu comme ça, comme une invitation à dire malgré tout ça, nous sommes, vous êtes.
2: Oui, bien sûr. Oui, c'est une invitation au voyage, mais le voyage au sens très large du terme, ouais, effectivement. Ouais.
0: Vous avez déjà des contacts importants avec des professionnels, notamment des comédiens, mmh. et notamment cette chanteuse qu'on vient d'entendre, Elisa Erka, mmh. qui est prête à interpréter un rôle dans ce film.
2: J'ai eu la chance de la rencontrer, effectivement, de lui proposer un des rôles qui est important pour moi, qui s'appelle Barbara, d'ailleurs, comme quoi, tout est lié. Oui, Barbara, c'est une chanteuse qui a eu beaucoup de succès dans les années 2000 et qui est vraiment dans la descente la plus terrible pour elle, donc elle sombre dans la boisson. Et le voyage va lui permettre de retrouver la créativité. Des fois, on a besoin de ça, Gilles.
0: Mais bien sûr, toujours on en a besoin. Donc, c'est une invitation à trouver votre liberté, à vous qui nous écoutez, votre propre créativité, la découvrir en vous, avec L'heure de partir de Fabrice Chaboissier, publié par Infini Éditions. On peut le trouver partout, ce livre ?
2: Pas encore. On a fait le choix de on est encore une jeune maison d'édition, on est encore un peu à apprendre le métier d'éditeur, et on a fait le choix de ne pas prendre de distributeur pour pouvoir avoir une liberté de choisir les librairies qui vont accueillir ce livre.
0: Donc il est déjà dans quelques librairies, oui, il le sera encore davantage bientôt,
2: oui.
0: Et puis vous serez bientôt au FIG à Saint-Dié,
2: oui,
0: au Festival International de Géographie, et on pourra vous le faire dédicacer.
2: Bien sûr, avec
0: d'accord.
2: grand plaisir. N'hésitez pas à venir nous voir.
0: Mais plaisir partagé, j'y serai aussi. Donc on ne va pas se quitter de si tôt. À bientôt, merci cher Fabrice. Je rappelle L'heure de partir, ce scénario devenu roman quasiment, publié par Infini Éditions. À bientôt donc, au revoir.
2: Merci Gilles, merci RCF.
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5: Bonjour à tous et à toutes. Sur France Info, Christophe Cassou a déclaré que 50% à Paris, ce n'est pas une question du si, mais du quand. En 2021, c'est arrivé là où on ne s'y attend pas. Dans la petite ville de Lytton, au Canada, située à la côte Est, la température y a atteint un maximum de 49,5 degrés. Les canicules de l'été passé sont l'occasion de revoir une vidéo de deux comiques. McFly et Carlito ont voulu savoir comment on se sent à 50 degrés. Sans surprise, on ne se sent vraiment pas bien. Dans le cas de McFly et Carlito, l'expérience dure une heure, pas une journée. Les deux comiques sont des adultes en bonne santé et qui ont la possibilité d'appuyer sur le bouton stop quand ils estiment avoir assez souffert. En plus, ils font cette expérience dans un environnement agréablement frais. Il n'y a que eux dans la pièce chaude, pas les arbres, ni les cultures, ni les autres espèces vivantes, ni les trains, ni les réseaux électriques, ni tout le reste. Par rapport aux canicules de cet été, j'observe une bonne évolution dans les médias, dont les reportages sur les fortes températures et commencent à montrer autre chose que des terrasses de café et des piscines. Les chaînes d'information parlaient des méga-feux toute la journée. Ils montraient l'asphalte qui fond, les cultures fichues, les trains en panne et des primes d'assurance qui explosent. Et ils parlent enfin sérieusement du réchauffement climatique. Il n'y a pas de satisfaction à dire que tout se passe comme prévu par les scientifiques. L'objectif des informations scientifiques est justement d'éviter le pire et de s'adapter à l'inévitable. En effet, à la différence de l'expérience menée dans la chambre à 50 degrés, dans la vraie vie, il n'y a pas de bouton stop. Les conséquences du réchauffement climatique vont continuer à s'amplifier, même après le début de la baisse des émissions de gaz à effet de serre. Même après le début de la baisse des émissions, les écosystèmes vont se dégrader encore pendant des décennies, et le niveau des océans va monter encore pendant des siècles. Les conséquences de ces dégradations seront de plus en plus difficiles à gérer parce que dans 5 à 10 ans, l'abondance énergétique en Europe ne sera plus garantie. C'est pourquoi il ne faut pas attendre avant de nous occuper de l'adaptation à un climat plus chaud. S'il faut retenir un message des canicules de cet été, c'est probablement celui-là. Il faut faire les bons choix et agir sans attendre. Puisque l'adaptation pour les agriculteurs est particulièrement difficile, il faut les soutenir, par exemple dans la construction de bassins de rétention d'eau. Ces bassins permettent de lutter contre les inondations en hiver et rendent l'eau disponible en été. Dans le même temps, il faut encourager les agriculteurs à se convertir à l'agriculture de conservation des sols. Cette forme d'agriculture permet d'augmenter la couche d'humus et de garder le sol humide pendant plus longtemps. En Amérique latine, à cause de leur climat chaud, 60% des agriculteurs se sont déjà convertis à l'agriculture de conservation des sols, contre seulement 5% en Europe. Ensuite, les bassins de rétention d'eau ne doivent pas être une excuse pour maintenir une agriculture chimique qui dégrade les sols et les rend inaptes à une météo plus extrême. Dans toute cette discussion, il existe aussi un aspect moral. Le pétrole et toutes les autres énergies ont donné un pouvoir inouï à l'humanité. Malheureusement, nous utilisons ce pouvoir souvent pour détruire la création de Dieu. Depuis le jardin d'Éden, Dieu propose la vie aux humains, symbolisée par l'arbre de la vie au paradis. Mais au lieu de choisir la vie, les humains choisissent trop souvent le pouvoir, symbolisé par la promesse du serpent qu'on peut avoir le pouvoir d'un dieu. Encore aujourd'hui, les humains continuent à choisir le pouvoir tout en méprisant la vie de la création. Ceci est particulièrement visible avec les énormes data centers de l'intelligence artificielle. Les chrétiens devraient donc être des exemples et préférer la vie au pouvoir donné par les machines. 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

0: Bonjour et bienvenue pour la retransmission en direct de l'audience générale du pape Léon XIV de la place Saint-Pierre. Le Saint-Père est déjà arrivé à la place dans sa papa mobile et il est en train de faire le tour pour saluer les fidèles venus écouter sa catéchèse. Le Saint-Père ouvre cette audience avec le signe de la Sainte Croix et avec le salut liturgique. Apprêtons-nous à accueillir sa parole et à recevoir sa bénédiction.
1: Nel nome del Padre e del Figlio e dello Spirito Santo. 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
2: De la lettre de Saint Paul aux Colossiens. Nous rendons grâce à Dieu, le Père de notre Seigneur Jésus-Christ, en priant pour vous à tout moment. Nous avons entendu parler de votre foi dans le Christ Jésus et de l'amour que vous avez pour tous les fidèles, dans l'espérance de ce qui vous est réservé au ciel. Vous en avez déjà reçu l'annonce par la parole de vérité, l'Évangile qui est parvenu jusqu'à vous. Lui qui porte du fruit et progresse dans le monde entier, il fait de même chez vous depuis le jour où vous avez reçu l'annonce et la pleine connaissance de la grâce de Dieu dans la vérité. Parole du Seigneur.
1: Cari fratelli e sorelle,
0: chers frères et sœurs, bonjour
1: e benvenuti.
0: Et bienvenue. Aujourd'hui, je voudrais vous parler du voyage apostolique en France que j'ai fait il y a quelques jours. C'était un grand don pour moi et pour le peuple de Dieu dans ce pays. Et je remercie à Dieu. J'exprime de nouveau ma gratitude à tous ceux qui m'ont accueilli, les autorités civiles ainsi que ceux de l'Église, et à tous ceux, des personnes nombreuses qui ont voulu rencontrer le pape ou seulement le saluer dans les rues comme l'apôtre de Christ qui est le messager de la paix. Merci à vous tous. Je voudrais parler aussi de mes impressions très vivantes de cette visite pastorale dont le pilier était un grand symbole, c'était la cathédrale de Notre-Dame de Paris. Là-bas, l'après-midi de ma première journée, nous avons célébré les vêpres de la Vierge Marie, une liturgie solennelle et en même temps très joyeuse, dont la musique, le chant et la beauté du temple de l'Église ont fait vibrer nos cœurs unis dans la prière. Justement, Notre-Dame, avec le drame que la cathédrale a vécu, peut symboliquement illuminer tout ce voyage apostolique en offrant une clé de lecture je résumerai une seule parole, renaissance. La cathédrale de Paris, que il y a seulement 7 ans, était blessée à mort à cause d'un incendie énorme, aujourd'hui a été reconstruite et encore plus resplendissante que jamais. Ce désastre a provoqué une réaction positive à tous les niveaux. Il y en a encore qui sont visibles, pratiques, et d'autres plus cachés, de l'ordre plutôt spirituel.
1: Il suo restauro
0: la restauration de Noé était possible grâce à une collaboration énorme entre l'Église, l'État, les institutions publiques et la société civile. Cette réussite a permis de valoriser encore mieux la générosité de plusieurs facteurs comme les compétences des professionnels et des maîtres. La synergie pour le bien commun devrait être un style normal dans les institutions, dans les forces politiques et sociétales, de tous ceux qui ont des responsabilités civiles et économiques. Le message que je voulais vous transmettre aux autorités françaises, comme également aux membres de l'UNESCO, l'Organisation des Nations Unies pour l'éducation, les sciences et la culture, dont le siège se trouve à Paris, en indiquant quel est le critère fondamental sous lequel il faut baser une telle collaboration? La dignité de la personne humaine. Mais surtout, Notre-Dame est une image de l'Église, de pierre vivante d'un peuple saint de Dieu.
1: Et on peut
0: aussi tirer la parallèle avec la célébration des Vêpres dans la cathédrale, avec la veille des jeunes qui a eu lieu le soir même dans le grand stade de France à Paris. Deux lieux complètement différents et pourtant deux événements complémentaires, presque unis spirituellement. C'est quoi qui les unissait? L'Église, qui n'est pas faite de pierres ou de ciment, mais des personnes qui aiment Jésus-Christ parce que elles sont aimé par lui. À Notre-Dame, il y avait des prêtres, des personnes consacrées, les ouvriers pastoraux. Au stade, il y avait la nouvelle génération française.

0: Cette veille, ou cette veillée était un grand signe d'espérance. Et comme c'était le cas aussi dans la petitesse de Dieu, dit, même à la rencontre de la maison Bakita, maison d'accueil pour des personnes en difficulté, un des nombreux endroits, les fruits de l'Évangile, où on fait des efforts tous les jours à servir avec amour à la dignité de la personne humaine. Et dans l'Église de la France, il y a un signe de la Renaissance qui dure déjà depuis quelques années, et on voit qu'il y a augmente le nombre de jeunes et d'adultes qui demandent le baptême. Et c'est une belle surprise de Dieu. C'était très beau à Paris et j'ai pu intervenir là-bas en encourageant le chemin de catéchumènes et des néophytes ensemble avec la communauté auxquelles ils appartiennent. Et l'événement culminant de ma visite à la capitale a été la messe à la place de la Concorde. Là-bas, on a vu la renaissance d'un monde surprenant, l'assemblée liturgique qui, dans cette énorme place, a réuni les prêtres, la chorale et une grande foule qui allait jusqu'à l'avenue Champs-Élysées, jusqu'à l'Arc de Triomphe et même au-delà. Parfois, à un moment de la communion, tout le monde a pu communier, distribuer partout dans ces endroits. Voilà la reconstruction véritable, la restauration de l'Église que seulement Dieu peut faire par l'intercession de la Vierge Marie. Et ensuite, il était tout à fait normal qu'après Paris, je compte en tant que pèlerin à Lourdes pour vénérer la mère de l'Église, Marie, qui garde toujours la lampe de l'espérance et de la foi. À Lourdes, le Seigneur, à travers la Vierge Marie, communique avec tous les pèlerins et surtout avec les malades dans le corps et dans l'esprit. C'est un message d'espérance et de renaissance. C'est un message que je voulais relancer. Chaque vie humaine, dans quelles que soient les conditions, même dans les plus grandes fragilités, garde sa dignité et mérite d'être encouragée, accompagnée, aidée de sa souffrance par les moyens offerts par la science. C'est pour cela que Lourdes représente pour tout le monde un sanctuaire de la civilité d'amour. Et dans ce contexte, j'ai rencontré quelques personnes victimes d'abus et je leur ai demandé de m'aider à exprimer à même à d'autres victimes ma volonté et de toute l'Église de les écouter et de cheminer avec eux pendant qu'ils cherchent la guérison, en reconnaissant la douleur causée dans leur vie et en travaillant pour la prévention des abus.
1: Et la
0: troisième et dernière étape de mon voyage était la ville de Metz, dans une région de la France et d'Europe meurtrie par la Seconde Guerre mondiale. Là-bas, a travaillé Robert Schuman, un de ceux qui ont inspiré l'unification européenne. L'Europe contemporaine est née justement comme un projet de paix après la destruction de la guerre. Nous pouvons dire que ce qui est arrivé à Notre-Dame de Paris avec l'incendie est arrivé en Europe avec la Deuxième Guerre mondiale. Et l'Europe est renouée sous la base de ces principes de démocratie, de solidarité et de fraternité entre les peuples qui doivent beaucoup à leurs racines chrétiennes. Même aujourd'hui, ce sont des fondamentaux et c'est ce lien
1: pour innover.
0: Vous dire que l'Europe peut se renouveler même dans un monde

0: globalisée où le dialogue interreligieux doit être très important. Et c'est pour cette raison, à Metz, j'ai rencontré les représentants de différentes traditions religieuses et qui ont lu et signé à ma présence l'appel de Metz pour le dialogue et la paix.
1: Carissimi,
0: mes chers frères et sœurs, le thème de ma visite apostolique en France a été pour que le monde ait la vie. Pour que le monde ait la vie. Ce sont des paroles de Jésus qui résument toute sa mission de sauver et pendant le voyage, exprimer la plénitude du sens de l'Évangile à travers chaque rencontre. Il faut que ces paroles inspirent notre prière quand on demande à Dieu que cet événement de grâce porte ses fruits abondants et qui vont durer.

0: Très Saint-Père, les fidèles de langue française sont heureux de vous exprimer leurs sentiments les plus respectueux et leur filial attachement. Ils vous assurent de leurs prières pour votre personne et pour votre ministère de successeur de Pierre. À la fin de cette audience, nous chanterons le Notre Père en latin. Puis le Saint-Père impartira la bénédiction apostolique. Il l'accorde spécialement aux enfants, aux personnes âgées, aux malades et aux personnes qui sont dans l'épreuve. Il bénira également les chapelets et les autres objets de dévotion que vous avez apportés à cette intention. Voici le résumé de la catéchèse que vient d'exposer Sa Sainteté le pape Léon XIV. Chers frères et sœurs, au retour du voyage apostolique effectué en France, où je suis venu comme apôtre du Christ pour que le monde ait la vie, je rends grâce à Dieu pour l'enthousiasme rencontré. Que ce soit dans la splendeur retrouvée de Notre-Dame de Paris pour la célébration solennelle des Vêpres, lors de la veillée inoubliable au Stade de France avec les jeunes, les nouveaux saints de France, le long des rues ou devant l'immense foule à la Concorde et aux Champs-Élysées, la joie et la ferveur du peuple de Dieu avec ses nombreux catéchumènes se sont largement manifestées. Cette foule, capable de silence et de recueillement, propre au cœur désireux de vérité et d'amour, représente un grand signe de renaissance et d'espérance. La dignité humaine comme critère fondamental de toute collaboration au service du bien commun, déjà rappelée devant les autorités françaises comme devant les membres de l'UNESCO, a été également au cœur des rencontres avec les plus vulnérables à Paris et à Lourdes. Lieu béni où la Vierge Marie offre de la part de son Fils à tous les pèlerins qui souffrent dans leur corps et dans leur âme un message d'espérance. J'y ai rappelé avec force que toute vie humaine, y compris dans les situations de plus grande fragilité, conserve son inviolable dignité et mérite d'être soignée, accompagnée, soulagée. Enfin, Metz, lieu symbolique dans la construction de la paix en Europe avec le vénérable Robert Schuman au lendemain de la Deuxième Guerre mondiale, a été l'occasion de rappeler les racines chrétiennes de l'Europe et son attention aux principes de dialogue et de paix entre les nations et entre les diverses traditions religieuses. À présent, Sa Sainteté va saluer en italien les francophones.
1: 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Rendo grazie a Dio e prego affinché i pastori continuino a corrispondere alle aspettative dei fedeli, in particolare a quelle dei giovani. Vi benedico di cuore.
0: En s'adressant aux francophones, le Saint-Père vient de dire : Je salue cordialement les pèlerins de langue française venus du Canada, de France et du Luxembourg. J'ai été émerveillé par la ferveur et l'enthousiasme de l'accueil reçu en France. Je rends grâce à Dieu et prie afin que les pasteurs continuent à répondre aux attentes des fidèles, en particulier à celles des jeunes. Je vous bénis de tout cœur.

c'est donc avec la prière de notre Père et avec la bénédiction apostolique que nous sommes arrivés à la fin de cette audience générale du pape d'aujourd'hui. Merci de nous avoir suivis et au revoir.

de la première lettre de saint Pierre apôtre. Revêtez-vous d'humilité dans vos rapports les uns avec les autres. En effet, Dieu s'oppose aux orgueilleux. Aux humbles, il accorde sa grâce. Tenez-vous donc humblement sous la main puissante de Dieu pour qu'il vous élève quand le jugement viendra. Déchargez-vous sur lui de tous vos soucis puisqu'il s'occupe de vous.

Seigneur, notre Père, comme nous t'adressons nos prières à la fin de ce jour, assiste ton peuple et sois favorable à ceux qui se confient en ta miséricorde. Christ, notre Sauveur, fais de ton Église le sacrement de l'unité et le ferment d'un plus grand amour entre les hommes, et donne-lui d'annoncer efficacement le mystère du salut à tous les peuples. Dieu souverain, éclaire des lumières de ton Esprit Saint les hommes qui dirigent les peuples, conduis-les dans la voie de la concorde et de la paix.

comme ce soir, comme tu nous as gardé tout le jour, et fais grandir notre espérance de vivre avec toi dans la lumière sans fin. Par Jésus-Christ, ton Fils, notre Seigneur et notre Dieu, qui règne

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3: La civilisation moderne peut rendre souvent plus difficile l'approche de Dieu. Voilà l'un des constats que fera le Concile Vatican II dans ses conclusions et que nous pouvons relire dans Gaudium et Spes. Comment l'Église envisage-t-elle l'athéisme? Qu'est-ce qu'elle en dit? C'est ce que nous entendrons avec vous, Étienne Fouilloux. Bonjour.
4: Bonjour.
3: Vous êtes professeur émérite d'histoire contemporaine et spécialiste de l'histoire du catholicisme français. Vous avez beaucoup travaillé sur le Concile Vatican II. De quoi elle parle quand l'Église parle de l'athéisme?
4: Elle se réfère essentiellement à deux grands courants doctrinaux. D'une part, le marxisme, un athéisme fondé sur les lois de l'économie, l'histoire régie par les lois de l'économie, par les infrastructures, et la religion étant considérée comme une superstructure appelée à disparaître au fur et à mesure que les forces productives se développeront et qu'adviendra la société sans classe. C'est le mirage du communisme. Alors, d'une part, il y a ça, parce que à cette époque-là, le communisme s'est étendu considérablement. La Chine est devenue communiste en 49, le Vietnam, enfin une partie du Vietnam en 54. Donc, c'est un souci très, très présent, et l'Église en a été directement victime, puisque elle a été persécutée dans les pays de l'Est européen et dans les pays de l'Est asiatique. Donc il y a cet athéisme-là qui est très implanté, y compris en Europe occidentale, en France, en Italie, avec des partis communistes puissants.
3: Ça, c'est l'athéisme dont l'Église dit que les idéaux humains sont devenus des absolus comme Dieu, en fait.
4: Oui, absolument. Mmh. Et il y a une deuxième forme à laquelle l'Église est très hostile, c'est l'existentialisme de Jean-Paul Sartre, de Camus dans une certaine mesure, de Merleau-Ponty et des Allemands, Heidegger par exemple, qui est un athéisme assez différent, qui dit que l'homme est liberté, il a toute possibilité par sa liberté de choisir la voie qu'il souhaite, et cette voie est souvent celle très pessimiste de l'absurde. La vie est absurde, la vie n'a pas de sens, et l'homme, faisant usage de ses libertés, essaye de se débrouiller dans ce monde sans aucune signification, et en tous les cas, coupé de Dieu.
3: Et en même temps, cet existentialisme, je pense que c'est ce qui est décrit. L'athéisme naît souvent d'une protestation révoltée contre le mal dans le monde. On peut dire que cette révolte, elle est légitime.
4: Oui, bien sûr. Bien sûr qu'elle est légitime. Mais elle ne s'accompagne pas forcément d'une hostilité à la religion. On peut dire que la croix est d'une certaine manière une manifestation de cette liberté détournée ou mal orientée. Donc ce sont les deux formes, mais ce sont à leur manière deux humanismes. L'humanisme marxiste dit l'homme va devenir le maître du monde et pour son bien, et l'humanisme existentialiste dit l'homme est au cœur d'un monde absurde et il trace sa voie comme il peut dans ce monde absurde. Or, les athéismes postérieurs à Vatican II, immédiatement postérieurs, structuralistes, enfin...
3: Alors, c'est...
4: Les structuralistes, ce sont des gens qui estiment que la conscience n'est pas la voie pour comprendre fondamentalement ce qu'est l'homme, et que l'homme est agi par des forces qu'il ne maîtrise pas, qui lui sont internes et qu'il ne maîtrise pas, et qu'il utilise sans avoir conscience de ces formes.
3: Et donc il retire un peu toute la dignité à l'homme.
4: Oui, donc c'est les structures de la parenté chez Lévi-Strauss qui s'imposent aux tribus qu'il a étudiées sans qu'elles en aient conscience, les structures du langage qui s'imposent à l'homme qui parle. Les structuralistes disent « ça parle », ils disent pas « je parle », ils disent « ça parle ». Lacan écrit « l'inconscient est structuré comme un langage ». Il n'y a pas seulement le surmoi, mais il y a le ça qui est en dessous de nous et qui n'est pas conscient. Donc, toutes ces tendances visent finalement à détruire l'homme comme maître de sa destinée, comme indépendant, comme autonome. Il est agi par des puissances qu'il ne maîtrise pas et qu'ils disent s'imposer à lui. Alors ces gens-là disent aussi qu'il n'y a pas d'histoire, parce que comme l'histoire, c'est l'homme agissant...
3: Malgré lui,
4: c'est ce que dit aussi Althusser, c'est les forces économiques qui agissent, et l'homme là-dedans, il est ballotté, c'est pas lui qui écrit l'histoire, elle est écrite pour lui. Or ceci bute en 68 sur une irruption d'un événement qui n'était pas prévu, et qui va les mettre en difficulté, parce que c'est la réapparition de l'histoire, finalement, de manière assez brutale, mais juste après le Concile... C'est ces tendances-là qui domine.
3: Ça donne un peu le contexte. Alors, ce qui est intéressant aussi, c'est que ce que l'Église va souligner dans cette avancée de l'athéisme, c'est que cet athéisme fait obstacle à toute dépendance à l'égard de Dieu. Là, je cite aussi. C'est une autonomie humaine, mais qui refuse la dépendance à l'égard de Dieu. C'est ça que l'Église met en avant et qu'elle reproche, en quelque sorte.
4: Oui, oui, exactement ça, parce que avec l'humanisme marxiste ou l'humanisme existentialiste, elle pouvait discuter. L'humanisme chrétien, il y a eu toute une série, au moment du Concile, de dialogues chrétiens-marxistes. D'ailleurs, elle a créé elle-même un secrétariat pour les non-croyants, créé par Paul VI, et qui a été une instance de discussion avec les têtes pensantes du marxisme international. C'est plus difficile avec l'existentialisme. D'ailleurs, il s'est un peu défait à cette période-là. Mais avec les autres, ce n'était pas possible. Je peux vous donner une expérience personnelle.
3: Étienne Fouillot.
4: J'ai travaillé un temps entre 68 et 73 au Centre catholique des intellectuels français, qui était une instance de dialogue avec des pensées hétérogènes. On pouvait discuter avec des marxistes ou avec des existentialistes comme Francis Janson, qui acceptaient de parler avec nous. Jamais on n'a pu faire venir Lévi-Strauss ni Althusser.
3: Pour qui étaient eux des structuralistes.
4: Oui, oui. Ouais. Pour eux, on n'était plus des interlocuteurs valables.
3: Parce qu'on s'appuyait
4: sur l'homme. Et eux, ils détruisaient l'homme.
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3: On poursuit cette émission avec vous, Étienne Fouilloux. On se penche sur ce texte publié en 1965, Gaudium et Spes. On est revenu sur l'athéisme, qui est cette révolte, on pourrait dire, on l'a détaillé suffisamment. Comment est-ce que l'Église va pouvoir parler justement aux athées, puisque dans le départ du Concile, il y avait bien cette idée de parler aux croyants, aux incroyants. Donc comment est-ce que l'Église va parler du Christ, va penser pouvoir parler du Christ à ces athées ?
4: Je pense que le dialogue, il est fondé au départ sur la possibilité d'agir ensemble vers un mieux-être de l'humanité, notamment sur la paix, par exemple, oui. Essayer de faire cesser ce climat de guerre froide, de guerre entre les idéologies, pour le développement, pas encore pour l'émancipation féminine, il n'en est pas tellement question, pour l'émancipation des peuples colonisés. Là, des hommes et des femmes d'opinions différentes peuvent, au nom de leurs propres convictions et sans abdiquer leurs convictions, agir ensemble pour une amélioration de l'humanité.
3: Et pour une amélioration de la vie sur Terre, en fait. Parce qu'il y a un peu ça avec l'utopie communiste.
4: Oui.
3: Et puis finalement, le christianisme qui vient dire que l'amélioration de la vie, en quelque sorte, c'est ici et maintenant, peut-être.
4: Oui, avec une insistance beaucoup moindre sur l'eschatologie.
3: Donc ça, c'est la fin du monde, en quelque sorte.
4: La fin du monde, sur les fins dernières. Et plus une insistance sur l'ici et maintenant, avec des mouvements comme l'Action catholique. Et puis tout cet engagement, ça c'est un mot des années 60, engagement, qui est prôné pour l'amélioration des conditions de vie, où que soient ces conditions de vie.
3: Construire un monde plus juste, on sait que voilà, Concile Vatican II a insisté là-dessus,
4: oui.
3: Et ce sera vraiment une façon de vivre sa foi sur Terre, on peut dire.
4: Oui, absolument.
3: Alors, Étienne Fouilloux, on parle avec vous de la constitution pastorale Gaudium et Spes, qui est un texte publié à la fin du Concile Vatican II, en 1965, et qui vient souligner les relations entre l'Église et ce qui traverse ses contemporains. Alors, on a évoqué les différents différents courants de pensée. On a évoqué l'athéisme. Dans ce texte, il est souligné aussi le développement de l'esprit critique et son influence sur le catholicisme. Je cite « L'essor de l'esprit critique purifie la vie religieuse d'une conception magique du monde » et des survivances superstitieuses et exige une adhésion de plus en plus personnelle et active à la foi. Qu'est-ce que ça veut dire ?
4: Oui, alors ça, c'est lié à une évolution de l'Église qui, de plus en plus, et notamment à Vatican II, a voulu dissocier religion et foi. C'est-à-dire, pour caricaturer, la foi, c'est la croyance en Dieu mort et ressuscité, le kérigme, le centre du christianisme, une foi assez débarrassée de toutes les adventices qui s'y sont ajoutées au cours de l'histoire. On en insiste moins sur les dogmes mariaux, par exemple, qu'on l'a fait auparavant. Et puis la religion, c'est un ensemble, selon cette optique, un ensemble de superstitions qui sont parfaitement contingentes et qu'on peut et qu'on doit éliminer. Donc, c'est au nom d'une foi purifiée, là aussi c'est un terme de l'époque, tout à fait, au nom de cette foi purifiée qu'on peut proposer le christianisme. Et ceci a été fortement contesté en intérieur par la thèse de la flamme qui fume encore. Des gens disant, mais dans ces religions, dans ce que vous appelez superstition, il y a encore cette petite braise. Si vous l'éteignez, il n'y aura plus rien du tout. Donc, et en ce moment, actuellement, on est en train de revenir à cette religion populaire.
3: Oui, ça va être le grand chantier des dévotions. Et
4: oui.
3: Merci beaucoup, Étienne Fouillon. On vous retrouve demain.

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2: Bonsoir à toutes et à tous. Je suis ravi, nous sommes ravis de vous retrouver ce soir pour votre libre antenne. La voix d'Olivier, c'est votre phare dans la nuit que tous les soirs vous voyez au loin et peut-être que ce soir vous vous en rapprocherez un peu plus près et que peut-être vous composerez le 01 56 56 44 44, car je vous le rappelle, nous sommes là pour vous écouter et vraiment n'hésitez pas, nous sommes là pour écouter votre histoire. Si vous avez un problème dans votre famille, dans votre couple, si vous traversez une période difficile, si vous avez envie de vous délester de quelque chose, d'un poids en parlant, eh bien n'hésitez pas, appelez-nous et nous serons là pour vous écouter et pourquoi pas répondre à vos questions, vous conseiller, si cela bien évidemment est possible. En tout cas, n'hésitez pas, nous sommes là pour vous écouter. Et 01 56 56 44 44, c'est le numéro d'RCF Notre-Dame. Mais Hélène, bonsoir.
3: Bonsoir Olivier.
2: Il reste d'autres manières, en tout cas, de nous contacter. Il y a l'adresse mail, bien évidemment, pour celles et ceux qui sont un peu timides et préfèrent nous écrire avant.
3: Ou sont plus à l'aise en tout cas avec l'écrit. Effectivement, l'adresse mail, c'est libreantenne@rcfnotredame.fr. Et puis, il y a aussi ce groupe Facebook, La Voix d'Olivier, Libre Antenne RCF Notre-Dame. Vous pouvez vous y inscrire. Il y a déjà plus de 5000 membres. Il y a tout un tas de publications. Certains partagent des photos, d'autres des écrits, d'autres leurs états d'âme aussi. Et puis, ce qu'il est important aussi de dire, Olivier, c'est que les auditeurs peuvent nous appeler pour nous partager des moments un petit peu compliqués de leur vie, mais aussi pour nous faire part justement de leur chemin de résilience ou peut-être d'initiatives positives et intéressantes qui ont lieu autour de chez eux. Donc voilà, n'hésitez pas, on est là pour vous répondre et pour vous écouter.
2: 01 56 56 44 44, n'hésitez pas. Nous sommes en direct sur Twitch, nous sommes en direct sur TikTok aussi. On peut écouter aussi l'émission sur l'application RCF Notre-Dame.
3: Et sur le site internet RCF Notre-Dame. Ce sera posté dès demain. Et puis sur la chaîne YouTube Olivier Delacroix Replay aussi, l'émission est postée dès le lendemain à partir de 16h30 et ensuite sur toutes les plateformes de podcast.
2: Donc, vous ne pouvez pas rater votre émission si bien évidemment un soir vous êtes retenu ou si vous avez quelque chose d'autre à faire. Eh bien, le lendemain sur YouTube, vous pouvez nous retrouver. Voilà. Et puis enfin, pour celles et ceux qui ont envie de nous écrire ici directement à RCF Notre-Dame, eh bien, ils peuvent nous écrire au 6 boulevard Edgar Quinet dans le 14e, 75 014 Paris. Voilà, je pense que nous vous avons indiqué, comme tous les soirs, les différentes manières de nous joindre. Mais vraiment, ne soyez pas timide, composez le 01 56 56 44 44. Hélène, Jean-Paul, notre réalisateur, vous attendent et toute l'équipe de La Voix d'Olivier vous attend, chers amis. Nous allons accueillir pour débuter cette émission Nicolas. Bonsoir Nicolas.
4: Bonsoir Olivier.
2: Bonsoir, comment allez-vous ?
4: Ça va. Bonsoir à tous les auditeurs et puis merci de me laisser témoigner sur mon parcours de vie, on va dire.
2: Vous avez un parcours de vie particulier. De quoi allons-nous parler, Nicolas ?
4: Alors, on va parler de harcèlement au travail.
2: Oui.
4: Et des harcèlements en général, puisqu'il y a des similitudes entre les harcèlements.
2: Oui, parce qu'en fait, le harcèlement au travail, finalement, ressemble au harcèlement qu'on peut vivre à l'école, sauf que là, au travail, on a affaire à des adultes.
4: Et oui, comme quoi que ce n'est pas être adulte. Il y a des adultes qui peuvent se comporter comme des enfants et qui peuvent causer des drames.
2: Oui, des dégâts, des drames.
4: Des dégâts, ouais.
2: Vous avez, on va reprendre votre histoire depuis le début, hein, Nicolas.
4: Oui.
2: Ça commence comment, cette histoire, en fait? Vous intégrez une entreprise dont vous aviez vraiment envie, vous aviez envie de l'intégrer, vous aviez envie d'y travailler. Comment vous intégrez cette entreprise?
4: Alors, j'intègre une grande entreprise de transport aérien où l'actionnaire majoritaire est l'État. Vous verrez par la suite que c'est quand même important de savoir que l'État est derrière. Et donc, je rentre dans cette entreprise. Donc, comme toute personne, le CDI, la vie qui démarre sur des bons rails. Enfin, je le pensais.
2: Oui.
4: Et puis, j'intègre un atelier de maintenance sur les pistes d'un aéroport parisien.
2: Oui.
4: Ça va vite. Au début, c'est l'Eldorado, et puis après, ça va devenir vite.
2: L'enfer,
4: on va dire.
2: Ouais. Ouais. Quel est votre travail au début dans cet atelier, en fait?
4: Alors moi, je m'occupais de tout ce qui était maintenance des éclairages sur les pistes de
2: D'accord.
4: cet aéroport,
2: donc
4: toutes les aides lumineuses.
2: Donc c'est un travail à responsabilité quand même.
4: À responsabilité technique et puis avec beaucoup de travail de nuit aussi.
2: Oui.
4: Puisqu'on travaillait beaucoup sur les pistes quand les pistes étaient fermées.
2: Bien sûr.
4: Il fallait avoir la tête sur les épaules et normalement travailler dans de bonnes conditions pour ça, quoi.
2: Alors. Vous intégrez donc cette équipe. Cette équipe, elle est composée de combien de personnes?
4: Alors au début, on est trois équipes de six.
2: Oui.
4: Y a eu une vague de jeunes qui se mélangent avec des anciens. Ça va un petit peu se réduire comme neige au soleil, on va dire.
2: Oui.
4: Par la suite, mais une bonne dizaine d'années, comme partout, hein, on essaye de limiter le personnel, on réorganise et puis après on continue quand même à faire le boulot parce qu'il faut le faire, quoi.
2: Oui, mais on surmenage un peu déjà.
4: Moi, sur mon affaire, on va dire que c'est pas le surmenage qui m'a fait tomber.
2: Ouais. Oui.
4: Ouais. C'est vraiment le traitement humain.
2: D'accord.
4: Le traitement humain entre les personnes et mm-hmm. puis hiérarchiquement aussi.
2: Alors, Alors ça commence comment? Est-ce que finalement vous intégrez une équipe

0: puis ça va devenir un peu la fête, et puis ça va démarrer avec, on va dire, une ambiance potache qui va tourner au début à ce que je pensais être un bizutage.
1: Une sorte de bizutage, oui.
0: Voilà, au début on se dit que c'est un bizutage. Moi, j'avais déjà un collègue qui avait eu quelques problèmes dans le même service où il avait eu trois côtes cassées. Mais il avait réussi à partir sur une autre plateforme, sur un autre aéroport, et puis il s'en était sorti comme ça.
1: Trois côtes cassées, mais c'est,
0: ouais.
1: C'est grave, trois côtes cassées, ça fait, c'est très douloureux de se casser une côte, mais alors trois. Dans quelles circonstances, en fait, un bizutage qui avait mal tourné?
0: Moi, je pensais que c'était du bizutage. Bon, lui, ça faisait déjà plus longtemps que moi qu'il était dans l'entreprise.
1: Oui.
0: Mais ils l'ont attrapé, ils l'ont attaché sur une chaise. Il s'est débattu. Moi, j'étais pas là ce jour-là. Donc, j'ai appris après qu'il avait eu trois côtes cassées par les collègues et par ce molestage, quoi. Et puis après je l'ai pas revu. Après il est parti tout de suite sur une autre plateforme je l'ai revu que quelques années après quand moi je suis tombé et qu'il a bien eu le courage de témoigner sur ce qu'il avait vécu lui.
1: D'accord, alors nous verrons ça tout à l'heure.
0: Voilà.
1: Parce que bien évidemment votre histoire elle représente finalement la condition de certains salariés. Alors pas que sur dans cette entreprise qui gère le domaine de l'aérien en France et je pense que à Paris vous devinerez, chers amis, de quelle entreprise on peut parler, mais on va éviter de la citer, comme ça on évitera les soucis, mais bon, ça n'est pas compliqué à deviner. C'était un grand aéroport bien évidemment il y a beaucoup de salariés sur cet aéroport qui font divers tâches. Mais alors, vous, ça commence comment? Est-ce que ça commence doucement, genre par un surnom?
0: Le surnom, ça fait partie des choses que j'ai vécues. J'étais blond, les cheveux longs. Et le surnom, c'est important en fin de compte parce que ça vous dégrade, ça vous retire votre identité.
1: Bien sûr.
0: Et votre crédibilité dans une entreprise, autant que dans une cour d'école. Le surnom, c'est pas anodin, surtout quand c'est dégradant. Et moi, j'avais les cheveux longs, blonds, et donc on a décidé de m'appeler Beetlejuice.
1: Beetlejuice, qui faisait référence à quoi exactement?
0: Un film de Tim Burton sur un personnage. Je ne l'ai pas encore vu, mais...
1: Vous n'avez jamais
0: mais,
1: vu
0: mais j'ai vu des extraits. Il avait l'air. Ça a l'air d'être quelqu'un de déjanté quand même.
1: Oui, et pas très beau, me dit
0: ouais,
1: Jean-Paul.
0: Voilà, de pas très beau. Ouais, voilà.
1: D'accord. Donc c'était plutôt pour un surnom pour se moquer de vous déjà.
0: Voilà, mais on le prend pas vraiment comme une moquerie au début parce que on se dit bon, c'est un surnom, voilà. Moi, j'en ai eu à l'école. J'ai eu Bouboule, j'en ai eu plein. J'ai réussi à me dire que bon, j'allais pas claquer mon CDI et avoir des problèmes pour un surnom.
1: Oui.
0: Et on pense pas que ça va aller plus loin.
1: Vous avez été harcelé à l'école déjà avant?
0: Oui. Harcelé. À l'époque, c'était pas ça, harcèlement. On en avait même pas le nom. Mais j'ai vécu surtout la période collège, qui est la période, on va dire, la plus sensible pour les enfants.
1: Oui.
0: Et c'est là où j'ai vécu mes premières... où les gens m'insultaient. Gros porc, gros lard, bouboule. Enfin, je suis passé par tous les stades...
1: De surnom désagréable.
0: Voilà, de surnom désagréable. Je me bagarrais deux, trois fois par jour. J'avais des heures de colle. Je faisais l'entrée et la sortie du collège. Et on ne pouvait plus m'en rajouter.
1: Oui.
0: Mais on ne réglait pas le problème pour autant, quoi.
1: Oui, et

0: finalement, c'est très violent. Hein. D'ailleurs, voilà, j'en profite pour... j'en parle dans le dernier livre que j'ai écrit, que le spectacle d'une, même d'une cour d'école de petits enfants, oui. On voit déjà une micro-société se dessiner avec les petits rois, les petites reines, et puis avec ceux qui sont victimes du harcèlement dont on se moque. On voit très vite des enfants qui sont seuls, avec qui on joue pas, ou des enfants qu'on embête. Et finalement, est-ce que on s'habitue à ce harcèlement quand on est enfant ?
1: Non, ça traumatise même.
0: Ça traumatise
1: l'adulte qui sera, enfin l'enfant qui sera adulte plus tard. Mm-hmm. Ça peut même jouer au-delà de la scolarité sur la vie d'un homme ou d'une femme.
0: Oui.
1: Je pense qu'il faut être quand même assez vigilant là-dessus. C'est que c'est pas qu'un problème d'enfant, c'est un problème d'enfant qui deviendra adulte.
0: D'accord. Est-ce que vous considérez, vous, Nicolas, que cela a eu un impact sur dans votre construction, justement, d'homme ?
1: Non, je pense pas, ou alors inconsciemment. Mais en tout cas, l'affaire que j'ai eue en milieu professionnel ne vient pas de ce que j'ai vécu à l'école. Par contre, je pense qu'on émane quand même quelque chose qui fait que une personne peut être plus assujettie au harcèlement qu'une autre.
0: Ouais,
1: on est quand même des animaux. Hein. Je pense que les faibles sont vite pris pour cible par rapport aux moins faibles.
0: Hein. Mmh. Mais vous vous considériez comme un faible ou plutôt comme un homme plutôt gentil, ultra sensible ou sensible et finalement quelqu'un de gentil voilà, c'est toujours mieux d'être gentil avec ses collègues, ouais. Et respectueux plutôt que l'inverse.
1: C'est le problème, c'est que dans notre société d'aujourd'hui, est-ce que la gentillesse et la sensibilité ne deviennent pas une faiblesse ?
0: Mm-hmm.
1: Moi, j'avais des codes. On a des codes aussi quand on est enfant. On nous dit il faut pas répondre, il faut respecter son professeur, faut respecter son chef, sa hiérarchie, il faut pas dénoncer ses collègues. Toutes ces petites valeurs qu'on nous inculque enfants et adolescents font que ça vous forge une personnalité qui est pas forcément adaptée à un milieu social. Et je pense que c'est plutôt ça qui m'a foutu dans le mur.
0: Oui, et finalement, c'est votre bonne éducation. Et comme vous disiez, on dégage quelque chose.
1: Ouais.
0: Cela me fait penser à les nombreuses femmes victimes de violences qui me disaient je n'attire que des hommes violents. C'est comme si, en fait, finalement, les loups, hein, les gens qui sont violents, en tout cas... capable de commettre du harcèlement, eh bien, sentez leurs victimes. Comme vous avez dit tout à l'heure, nous sommes des animaux, comme si ils sentaient l'odeur du sang, en fait.
1: Ben, c'est à se demander, ouais. Mm-hmm. C'est à se demander si on n'est pas plus animaux qu'on le pense.
0: Alors, cela commence par un prénom, en tout cas un surnom, Beetlejuice,
1: oui.
0: Qui donc fait référence à un personnage qui n'est pas très beau, qui... joue dans un film de Tim Burton. Vous ne savez pas qui c'est Beetlejuice ?
1: Non, j'ai vu des extraits, je vois un peu le personnage.
0: D'accord.
1: Mais j'avais pas vu le film, et puis avec mon histoire, j'ai jamais eu le courage encore de le regarder.
0: D'accord. Donc du coup, en fait, vous ne saviez pas trop la tête qu'il avait, ou vous avez eu quand même une photo ?
1: Si, si, j'avais la tête, j'ai tout de suite compris que c'était par rapport à mes cheveux longs et tout. Si je sors pas d'une grotte, je vois la tête qu'il a.
0: D'accord.
1: Mais je vois pas du tout, je cible pas le personnage dans le film au point, je vois que c'est un personnage crados, que c'est un personnage pas beau, qu'il est un peu déjanté, mais j'ai pas vu le film, quoi.
0: D'accord. Ah, mais ça y est, Jean-Paul est en train de me montrer ce qui est Beetlejuice. Bon, ouais, c'est pas très sympa de vous comparer à cela.
1: Après, bizarrement, je verrai par la suite que dans mon service, tout le monde n'avait pas des surnoms, mais ceux qui en ont eu ont tous eu des problèmes. Donc, c'est un signe quand même.
0: Donc, vous étiez tombé quand même dans une équipe qui avait l'habitude de malmener, on va dire, les plus faibles.
1: Oui, ceux qui, les têtes de Turc, ceux qui avaient décidé de se faire, ils se les faisaient, quoi. Mmh. Et puis, sous la complicité de la hiérarchie et de la direction locale, qui rigolait, qui participait, voilà.
0: Alors, on parle de harcèlement.
1: Il n'y a pas de garde-fou.
0: On va le voir. Nous parlons harcèlement ce soir, donc des conditions de travail aussi. Bien évidemment, on peut s'empêcher de penser aux enfants, aujourd'hui, aux enfants, aux adolescents qui sont harcelés au quotidien. Et bien évidemment, malheureusement, nous avons été témoins d'histoires très tristes d'enfants qui mettaient fin à leur jour, d'adolescents qui mettaient fin à leur jour. Et quand on est adulte, on va le voir avec Nicolas, on peut être poussé très loin et on peut craquer. Le surnom Beetlejuice, c'est le début, Nicolas. Et puis, ça va se transformer comment ensuite?
1: Alors, vu que ça partait en milieu potache, un jour, juste avant de partir à la cantine, j'étais en train de terminer sur mon atelier mon travail et j'entends un des collègues qui dit attrapez-le. Et donc on m'attrape. Au bout d'un moment, ils étaient plus deux, mais ils étaient cinq ou six à m'attraper. Ils me soulèvent. Je me retrouve en position horizontale. Et là, j'entends quelqu'un qui lui dit on retire son froc. Et il m'arrache le pantalon, et il m'arrache après, on le met à poil, et il m'arrache le caleçon. Et je finis nu au milieu de mon atelier.
0: C'est terrible. Nu au milieu de vos collègues.
1: Ouais, mais bizarrement, à chaque scène que j'ai eue de ce type-là, parce que j'en aurai d'autres, juste après, c'est comme si qu'il y avait un rideau qui se fermait. Je vois plus la suite, je me vois plus me rhabiller, je vois même plus les collègues, je ne vois plus, j'ai plus le souvenir.
0: D'accord. Vous parlez de potache. Vous avez parlé de potache. Là, ce soir-là, ils vous mettent nu, entièrement nu, au milieu.
1: C'est en pleine journée là.
0: En pleine journée.
1: C'est en pleine journée.
0: D'accord.
1: Ouais, c'est à l'heure du midi, avant d'aller à la cantine.
0: D'accord. Et là, après, c'est quoi? C'est ils se foutent un peu de vous et puis.
1: Puis ils s'en vont à la cantine comme si de rien n'était, quoi. Mm-hmm. En fin de compte, je pense que dans le harcèlement, les harceleurs ne se rendent même pas compte qu'ils sont harceleurs.
0: Vous pensez réellement?
1: Je pense qu'il n'y a pas d'empathie. En tout cas, dans mon histoire, c'est un effet de groupe où il n'y avait aucune empathie. Donc l'empathie, c'est de se mettre à la place de l'autre.
0: Oui.
1: Si on leur avait fait ça, ça aurait été une histoire de fou. Mais de le faire à l'autre ne dérange pas. Et l'effet de groupe fait que c'est drôle.
0: Oui. Et qu'en plus de ça, si ça se passe une fois, parce que quelle a été votre réaction suite à cela?
1: J'ai rien dit. Parce que déjà, j'étais, je crois, encore en période d'essai.
0: Oui.
1: Où j'en sortais. Je débutais une carrière dans une entreprise où mon père avait fait sa carrière.
0: Oui.
1: Et donc, j'allais pas. Je venais de signer mon CDI. Et comme mon collègue a déclaré aussi, je ne voulais pas perdre mon boulot, quoi.
0: Oui, puis vous aviez, je crois, beaucoup d'admiration pour cette entreprise où vous aviez vu votre père faire sa carrière. Donc, finalement. Un CDI en plus, de nos jours, c'est précieux, en plus.
1: Oui. Oui, et puis faire des histoires. Quand la hiérarchie, quand personne n'agit et que ça se sait et que en fin de compte ça rigole dans tous les côtés, à qui vous voulez vous plaindre?
0: Vous pensez que donc ce premier incident, mais c'est plus grave qu'un incident, vous pensez que la hiérarchie est alors quelque part mise au courant et se marre avec bande?
1: Oui. Ils ont été mis au courant quelques heures ou quelques jours après.
0: Oui.
1: Ça a rigolé au café là-dessus, hein, le lendemain matin. Hein. Ça a rigolé, quoi. Voilà.
0: Alors, bien évidemment, quand vous parlez de la hiérarchie, on n'imagine pas les costards-cravates hein, qui chapotent, mais plutôt les chefs d'atelier. La hiérarchie, c'est quoi, en fait? Ce sont des...
1: La hiérarchie, à cette époque-là, on était déjà quand même... jusqu'au N+2, N+3 hein,
0: d'accord.
1: Au café.
0: Donc, du coup...
1: On était jusqu'au cadre local, on va dire.
0: D'accord. Donc, ça veut dire que ça... Ouais, ça fait pas mal de monde au courant.
1: Même... Ouais, voilà. Il n'y avait pas le grand directeur au courant, mais ceux d'en dessous étaient tous au courant. Donc, après, il fallait taper le bon Dieu. Et on n'ose pas taper dans la porte du bon Dieu pour raconter qu'on s'est fait mettre à poil, quoi.
0: Lorsque justement...
1: J'aurais dû.
0: Oui. Vous avez regretté.
1: J'aurais dû avec le recul. Maintenant, je pense que j'aurais dû agir tout de suite, mais vu comment l'entreprise a réagi quand j'ai donné la liste de ce que j'avais vécu, je ne suis pas sûr que je serais resté dans l'entreprise. Je ne suis pas sûr qu'ils auraient été bienveillants avec moi.
0: D'accord. Vous avez senti tout de suite que finalement vous étiez très esseulé.
1: Oui. De toute façon, ce qui fait aussi la lutte du harcèlement, c'est quand on sait qu'il y a une hiérarchie en haut qui porte ses responsabilités, quoi. Qui dira non. Moi, maintenant, je suis dans un service, dans la même entreprise, je sais que ça pourrait pas arriver.
0: D'accord. Mais bon...
1: Dans un autre service.
0: Oui. Mais lorsque on est capable de faire une chose pareille. Combien d'individus vous sautent dessus, en fait, ce soir-là?
1: Là, sur la mise à nu, on devait être sur 5-6.
0: 5-6, d'accord.
1: Ouais.
0: Bon, parce que ça vole un peu à ras des pâquerettes, hein, des adultes ça. Ce n'est que le début, finalement.
1: Oui. Après, je vais vivre pendant 15 ans l'enfer dans ce service. Donc, ça va durer 15 ans, quand
0: 15
1: même.
0: 15 ans?
1: Ouais.
0: Vous allez supporter ça 15 ans?
1: Bah ouais, parce qu'en fin de compte, c'était un service où on bossait, on travaillait de nuit.
0: Oui.
1: Et donc, moi, ma femme, à l'époque, elle gagnait pas beaucoup en tant qu'assistante maternelle à la maison. Après, on fait sa vie, on fait un crédit, une maison, des enfants, et on veut plus se permettre, on fabrique sa cage dorée, quoi.
0: À votre avis, maintenant, avec du recul, parce qu'on va, bien évidemment, vous allez nous raconter la suite de ce que vous avez vécu. Mais quelle était la motivation de ces hommes, en fait? Parce que, est-ce que c'est parce qu'ils ne vous aimaient pas, ou finalement, c'était pour rigoler comme des crétins, hein, finalement? Parce que, quand on fait ce type de choses, ça dénote d'une intelligence peu développée.
1: Ouais, pourtant, il y avait des cadres qui rigolaient aussi et qui ont des grandes études, hein, comme quoi les grandes études ne font pas vraiment tout. En fin de compte, je pense que c'est à la base pour rigoler.
0: Oui.
1: Après, c'est aussi comme une horde. Hein, on a le pouvoir sur quelqu'un, on est plusieurs. On sait que dès qu'on va pouvoir claquer des doigts et lui faire la misère, tout le monde va suivre. Tout le monde. Il n'y avait pas tout le monde. Hein, il y en avait certains qui participaient jamais. Mais les suiveurs suivaient. Et c'était couvert. Donc, c'était, je pense... le pouvoir par la plaisanterie, le pouvoir de pouvoir faire.
0: Oui. Est-ce qu'il y avait chef de la meute ?
1: Non. Non, il y en avait deux, trois qui, si, quand ils claquaient des doigts ou qui disaient quelque chose, c'était des meneurs, mais un chef en particulier, non. Non. Il y avait, c'était jamais le même qui décidait de la bêtise à faire.
0: C'était toujours ces 5-6 membres qui.
1: Oui, voilà, oui. Vous par contre, il y avait tout le temps ce microcosme qui mm-hmm. était présent. Ouais.
0: Je vous rappelle que si vous aussi vous avez été victime de harcèlement ou de mauvais traitements au travail, vous pouvez nous appeler ici au 01 56 56 44 44 sur RCF Notre-Dame, puisque c'est un sujet finalement très important, ces conditions de travail et ce harcèlement au travail, sur son lieu de travail, parce que en creusant un peu, on s'aperçoit que c'est tabou, on n'en parle pas beaucoup, mais ça fait de nombreux dégâts. On va le voir avec votre histoire, Nicolas, parce que ça continue. Que vous arrive-t-il après ?
1: Après, un soir, on nous appelle sur les pistes en nous disant qu'il y a un problème dans un poste électrique. Donc, on soupçonne un début d'incendie. Et donc on se rend sur place pour dépanner et j'arrive sur place, c'est très sombre,
0: oui.
1: Et je vois des poubelles conteneurs comme on peut voir les grandes de poubelles en plastique là,
0: oui.
1: Le long du mur. Pour moi c'est bon, on va retirer les déchets, on va commencer à se mettre au travail.
0: Mm-hmm.
1: Et en fin de compte d'un seul coup je vois plein de gars qui arrivent sur moi, qui m'attrapent. La poubelle qui s'ouvre, et en fin de compte, ils avaient rempli ça d'eau, et ils me plongent dedans tout habillé, et ils me maintiennent sous l'eau.
0: La tête donc sous l'eau.
1: Ouais, et en fin de compte, j'étais allongé face vers l'extérieur,
0: oui.
1: Donc je voyais les silhouettes qui me maintenaient sous l'eau, et je me suis dit mais comment je vais pouvoir leur dire que j'arrive plus à respirer.
0: Oui.
1: Et là on se débat 5 minutes, mais après on se dit bon, si je me débatte trop je vais pas pouvoir m'en sortir. Et là on se voit mourir parce que on nous ressort pas de l'eau. On me maintient sous l'eau. Et je me suis dit, c'est maintenant à leur bonne volonté de me sortir.
0: Et qu'est-ce qu'il... Parce que c'est violent ce que vous nous décrivez. Ils ne se rendent pas compte que là, vous êtes dans une peur extrême de vous noyer ?
1: Non, ils ne s'en rendent pas compte. Non, ils ne s'en rendent pas compte du tout. Je pense qu'ils ne se rendent même pas compte du choc que ça fait et de la dangerosité de l'acte.
0: Oui, parce qu'il suffit que vous soyez cardiaque ou ça, ils n'en savent rien.
1: Ou même que je prenne 2-3 fois la tasse,
0: oui.
1: Ça y est, je me noie. Hein. En fin de compte, ça va très vite, une noyade. Si je perds mon calme et que j'avale de l'eau,
0: oui.
1: Voilà, ça va vite. Quoi.
0: Comment est-ce que vous ressortez de cet incident-là ?
1: Ben, à un moment donné, il y a quelqu'un qui me sort de l'eau,
0: oui.
1: Qui me sort de la poubelle, comme si j'étais extrait de quelque chose d'impressionnant, parce que là, d'un seul coup, je reprends mon souffle. J'étais complètement exténué. Hein. Et après, je marche tout trempé dans le vague, sans savoir où aller, quoi, vraiment. Je reprenais mes esprits.
0: Oui.
1: Et après, je m'en rappelle plus de ce qui s'est passé le restant de la nuit. Ma femme m'a dit que j'étais rentré du travail encore trempé. Donc je me suis même pas changé, je crois.
0: Vous êtes reparti travailler trempé.
1: Je suis rentré chez moi trempé.
0: D'accord.
1: À la fin de ma nuit. Donc je me serais même pas changé avant de rentrer chez moi.
0: Mmh. Vous étiez en état de choc.
1: Ouais, et moi je m'en rappelle pas.
0: Mmh. On appelle ça l'état de sidération, peut-être.
1: Ouais, Ouais, ça arrive souvent sur des gens qui ont vécu des choses.
0: Oui, des agressions.
1: Ouais. On voit l'acte, et puis tout à coup, le rideau se ferme, un coup qu'on est sauvé, quoi.
0: Oui. Votre femme, lorsqu'elle vous voit rentrer, trempée comme ça, je suppose que vous avez déjà partagé avec elle l'épisode de la mise à nu. Vous lui en avez parlé à votre femme de ça ?
1: Non, la mise à nu, non. J'étais encore. Je lui en avais pas parlé par fierté masculine, quoi.
0: Oui, oui.
1: Par contre, elle savait quand même qu'il y avait une ambiance assez bizarre à mon travail qui n'était pas professionnelle.
0: Oui.
1: Et elle me disait non, mais là, t'as vu dans quel état t'es rentré. Voilà, c'est. Je lui disais, mais non, c'est pas grave. Ils ont fait les cons, mais c'est pas grave, je gère. Et j'essayais de laisser ce que je vivais au travail à la porte de la maison.
0: Mmh.
1: Et à un moment, c'est rentré dans ma maison.
0: Comment cela ?
1: Ça n'a pas pu durer. Ben, ils m'ont subtilisé ma carte bleue.
0: Oui.
1: Et puis, ils ont acheté un sextoy. À ma femme, qui m'ont envoyé par colis à la maison.
0: D'accord.
1: Et moi, je dormais, c'était la nuit, elle l'a reçu le matin. Et en plein après-midi, je me lève, elle me dit « c'est toi qui m'as acheté ça ?» Je dis « Quoi ? » Non, quoi ?» Elle me dit « Ouais, ben, regarde, t'aurais pu quand même me le dire, j'aurais pu l'ouvrir devant les enfants que je garde. » je vois que en fin de compte, par rapport aux achats et tout, non, c'était on m'avait piqué ma carte bleue pour envoyer un sextoy à ma femme chez moi à mon adresse, quoi.
0: Vous rendez compte là que vous êtes victime d'un harcèlement qui va beaucoup trop loin ?
1: Bah je m'en rends compte, mais j'ai pas de solution parce que je vais demander à parler à mon cadre. Qui va me recevoir et qui va me dire bah, c'est pas méchant. Je vais voir si je peux faire quelque chose, mais bon, c'est pas méchant. Si vraiment ça t'a embêté, t'as qu'à porter plainte. Voilà. Enfin, du style, il rigolait quand je lui ai raconté ce que j'avais reçu chez moi, quoi.
0: Il rigolait. D'accord.
1: Ouais, je lui ai même dit, mais ça vous plairait que j'envoie ça à votre femme? Et il a fait une petite tronche, mais même du niveau du cadre, c'est... En fin de compte, il voulait la paix dans son service.
0: Ouais.
1: Et je pense qu'il voulait pas que ça monte non plus haut, et il voulait pas sanctionner, il voulait pas avoir à le faire, quoi. Donc c'était plus simple de mettre ça sur la faute de la victime plutôt que de devoir faire le ménage dans son service.
0: Ouais.
1: Mais même pas un rappel à l'ordre, même pas une réunion, en disant « Ouais, là, c'est inacceptable ce que vous avez fait. Ça se fait pas au travail. » Non, rien. Rien, de rien.
0: Rien.
1: Même pas un mail.
0: Aucune sanction, rien du tout.
1: Aucune réaction.
0: Comment vous vous sentez, donc, à l'époque au final, vous ne vous sentez protégé par personne. Cela veut
1: non,
0: dire que c'est... ses collègues peuvent faire ce qu'ils veulent et quand ils le veulent.
1: Donc, voilà.
0: Dans quel état ça vous met parce que vous devez être toujours sur la défensive, ça doit vous fatiguer.
1: Bah, c'est fatigant. En plus de ça, on perd de la crédibilité. Donc on met un collègue depuis le début, un collègue que personne ne veut, qui fait que des boulettes, quoi. Et les boulettes dans l'aérien, ça peut être vite catastrophique.
0: Oui.
1: Et donc, on me le met avec moi, on travaille en binôme, toujours ensemble. Et malgré mes plaintes de vouloir changer de binôme, on ne veut pas parce que c'est tellement plus simple de me le laisser à moi plutôt qu'aux autres. Je me prends des cartouches sur les choses qui sont mal faites. Moi aussi, je suis abîmé par la situation. On a comme à l'école, hein, au bout d'un moment, on n'est plus bon, on est moins bon, on se lève plus le matin, on n'est plus motivé, quoi.
0: Et alors,
1: et ça,
0: c'est quoi en fait ? C'est un burn-out qui commence ? C'est une dépression qui commence ?
1: Même pas, là, c'est encore... On devient mauvais. On est moins performant, on va dire, dans ce qu'on fait. Et donc, on nous le reproche. Par contre, là, on sait le faire. Hein, reprocher à quelqu'un qui s'en prend plein la gueule de lui dire qu'il arrive en retard, ça, c'est grave. Hein. Par contre, le mettre à poil, c'est pas grave. Voilà. On vient te rajouter des couches où, en fin de compte, la hiérarchie fonctionne que quand elle a envie de fonctionner, quoi. Et c'est toujours sur vous que ça fonctionne, parce qu'en plus, bah, comme vous êtes abîmé, vous ouvrez un peu la boîte de Pandore pour se faire sanctionner, quoi.
0: Ouais. Les agressions, hein, parce qu'on peut parler d'agression, ça a duré combien de temps encore et sous quelle forme ?
1: Bah, 15 ans. Il y a eu aussi, on m'a jeté dans une poubelle conteneur qu'on a jeté dans une route qui était en sens unique très pentue. On me jette là-dedans, on me pousse, je soulève le couvercle et là je vois deux phares de grands poids lourds en face de moi qui klaxonnent. Et je referme le couvercle, je me mets en état, en, comme on dit là, la position fœtale, et j'attends le choc face au camion, quoi. Et au dernier moment, en fin de compte, ma poubelle part sur le côté dans le caniveau, elle se renverse, et je finis sur un trottoir. Et quand je finis dans le trottoir, je vois le camion qui passe.
0: Mais bon. Enfin, c'est très grave en plus ce que vous me racontez. Donc, du coup, vous auriez pu mourir ce soir-là.
1: Ah bah moi, je me voyais percuter le camion. Et j'étais même pas sûr que le camion savait qu'il y avait quelqu'un dans la poubelle. Donc le camion aurait pu percuter la poubelle.
0: Ouais. Et après tout ça, comme d'habitude, ils disparaissent. Vous les entendez rire.
1: Ouais.
0: Rien que ça.
1: Rien. Et puis la vie continue, quoi. Et puis j'ai eu aussi le fait où une fois on m'a attaché avec du film étirable, ce qu'on met sur les palettes. Et donc on m'attache autour d'une chaise de bureau à roulette en milieu de l'atelier avec ça.
0: Oui.
1: Et puis on fait des passes, on fait rouler le siège. Et à un moment, c'était plus assez drôle. Donc, on me fait tomber le siège par terre, moi attaché par ce film qui m'étouffe parce qu'en fin de compte, ce film, il est très étirable. Donc, on ne peut même plus gonfler sa cage thoracique pour respirer. Et là, je me retrouve par terre. Je respirais par un petit filet d'air. Et je vois mon chef, moins de plus un, prendre des photos. Et puis, à un moment, j'ai dit, j'arrive plus à respirer. Et là, j'ai vu un mec arriver avec un cutter qui a coupé le film pour que je puisse m'en sortir.
0: Oui, donc là, on est vraiment dans quelque chose qui ne cesse de monter en puissance. Est-ce qu'il y a un moment vous allez craquer, Nicolas ?
1: Ouais, en fin de compte, pendant 15 ans, j'ai protégé plus ou moins mon collègue de ses boulettes. Je me suis protégé moi et ma carrière,
0: ouais,
1: pour protéger ma famille. Et en fin de compte, le collègue va oublier une pièce conséquente en bord de piste une nuit. Une pièce métallique. Et là, on va être convoqué le lundi d'après, la semaine d'après,
0: oui,
1: pour nous dire qu'il va y avoir sanction disciplinaire sur nous deux, alors qu'il le dit, c'est lui qui a oublié cette plaque. Mais non, on va faire un tir groupé, on est en binôme, donc là, ces sanctions disciplinaires, je commence à recevoir un courrier où je risque le licenciement. Mmh. Et là, je me dis qu'en fin de compte, j'ai vécu tout ça pour à la fin me faire me faire laminer alors que j'y suis pour rien et que j'aurais pas pu faire grand chose.
0: Laisser une pièce métallique sur une piste d'atterrissage ou de décollage est bien évidemment quelque chose de très sérieux et de très grave, hein, puisque en fait, c'est comme ça que le Concorde, hein, je crois, a eu son accident.
1: Oui.
0: Hein, donc,
1: oui.
0: Mais c'est votre collègue qui commet cette erreur et non vous. Vous aviez de l'expérience en plus. Jamais vous n'auriez commis une erreur comme celle-là. Mais on vous fait porter le chapeau quand même.
1: Bah oui, parce qu'en fin de compte, moi, je travaillais ailleurs sur la piste pendant que lui a oublié cette pièce-là sur une autre à 200 mètres de moi. Et en fin de compte, j'aurais même pas pu vérifier qu'il avait oublié quelque chose, puisque je savais pas qu'il avait travaillé à 200 mètres de moi.
0: Non, puis vous n'étiez pas censé, en fait, regarder s'il avait bien tout fait.
1: On me le reprochera de ne pas avoir été son père.
0: Oui, mais vous étiez en binôme, donc vous n'étiez pas son chef. Vous étiez tous les deux au même niveau.
1: Oui, mais on me fera quand même...
0: Porter le chapeau.
1: Il faut, voilà.
0: En même temps que lui.
1: Voilà.
0: Est-ce que c'est
1: comme
0: là que ça craque?
1: Ça fait un cœur groupé, je pense. Et là, je craque, ouais.
0: Oui.
1: Parce qu'en plus, il me laisse travailler avec lui.
0: Il continue.
1: On est sous sanction disciplinaire et il nous laisse travailler ensemble encore au moins 2-3 semaines, de nuit, de jour, sur les pistes. Je conduis un camion en étant là, dépressif. On est à 3... J'avais noté les dates, je crois qu'on est à 2-3 semaines après le drame de la Germanwings. Et moi, je me retrouve dépressif avec un camion dans les mains en bord de piste.
0: Vous faites allusion à ce pilote qui a voulu suicider avec... qui s'est suicidé avec les passagers. Hein.
1: Voilà. Et on me laisse craquer comme ça.
0: On voit que vous n'allez pas du tout bien en plus. Hein,
1: ah bah je pleure, je suis pas bien. Hein, je suis pas bien du tout. Je sais que je risque de tout perdre. De perdre ma maison, d'être licencié pour un truc que j'ai pas fait. Et puis il y a tout qui ressort, tous ces 15 ans de sévices qui ressortent, où je me dis, en fin de compte, je me suis tué pour rien. Et là, je lâche tout. Je dénonce tout. D'abord, je fais une première tentative de suicide chez moi, en prenant des médicaments. Et puis après, je lâche tout. Je vais dire voilà ce que j'ai vécu. Et je vais déposer une plainte à la gendarmerie qui va regarder mes pièces et qui va dire « Ah ouais, non, là, c'est trop grave. » Donc, j'ai eu une bonne écoute de la gendarmerie de Clermont-de-l'Ouest, que je remercie.
0: C'est une chance, hein, ça.
1: Oui, ouais. Comme quoi, des fois, les gendarmes prennent les plaintes et puis écoutent les victimes.
0: Je pense que les gendarmes, en règle générale, écoutent les victimes. Mais là, comme on est dans un cadre professionnel, vous voyez, c'est spécial. Mais je pense que ça peut inspirer certains auditeurs et certaines auditrices ce soir qui nous écoutent et qui sont malmenés dans le cadre de leur travail et donc qui peuvent prendre exemple sur vous. On peut aller voir les gendarmes comme la police, hein.
1: Quand
0: ça dépasse les bornes comme ça, en fait.
1: Mais il faut des matières. Faut, en fin de compte, ce que je dirais toujours aux victimes, et même à ceux qui ne sont pas victimes, c'est que dès que vous envoyez une alerte, un mail, ou vous recevez quelque chose, vous le gardez de côté sur un disque dur personnel, vous gardez tout. Parce qu'on ne sait pas ce que l'avenir réserve, et si ça tourne au vinaigre, il faut avoir des pièces. Sinon, on ne vous écoute pas.
0: Vous m'avez dit avoir fait une première tentative de suicide. Cela veut dire que vous en avez fait une seconde?
1: Après, je vais en faire une seconde, ouais. Ils vont m'envoyer dans un service en 12 heures, une voie de garage, quoi, où je pouvais même plus évoluer en carrière, rien. Puis j'étais encore affaibli parce que j'avais vécu. Et je fais une deuxième tentative de suicide où je finis en soins intensifs à Compiègne, en réanimation, et plus sérieux, quoi.
0: Bon, et là, vous ne pouvez plus retourner au travail, je suppose.
1: Là, je ne peux plus retourner au travail.
0: D'accord.
1: Là, je suis en, tout à coup, on met en place, et ça aussi, c'est important pour les victimes, c'est qu'on a mis en place, j'ai été aidé par, quelqu'un qui s'y connaissait, et ça, ça manque aussi dans les syndicats, par un gars d'un syndicat qui était expert là-dedans.
0: Oui.
1: Et qui m'a épaulé. Et j'ai fait un arrêt maladie, et puis après, j'ai fait une reconnaissance en maladie professionnelle.
0: D'accord. Donc, cela veut dire que là, une reconnaissance en maladie professionnelle, c'est la Sécurité sociale qui reconnaît cela.
1: Oui. C'est pas facile à monter, mais il faut le faire, parce que ça permet de pouvoir après avancer dans les procédures.
0: Oui, parce qu'on va conclure. Lorsque vous dites que ça vous permet dans la procédure, que ça pèse lourd finalement dans la procédure, vous allez porter plainte contre votre entreprise.
1: Oui.
0: Et au final... Ça va durer combien de temps, ce cirque juridique ?
1: Alors là, on est en France, c'est la folie. Hein. Mmh. En fin de compte, le pénal... alors, ce qu'il faut savoir, c'est qu'il y a eu un procès pénal.
0: Oui.
1: Donc, il faut savoir aussi qu'au pénal... Alors, je ne donne pas d'outils aux harceleurs, mais malgré tout, si la loi elle est mal écrite, ce n'est pas moi qui l'écris. Un harceleur... une hiérarchie qui est inactive, qui ne fait rien en voyant un salarié se faire tabasser, n'est pas considéré comme harceleur. Donc il faut être actif, avoir fait au moins trois actes de harcèlement différents sur la personne. Donc la victime doit tout prouver. Et donc, la hiérarchie sera relaxée au pénal, ce qui m'a fait un coup phénoménal quand on apprend au bout de 2 jours de procès que vos bourreaux ils sont relaxés, c'est la loi qui est mal écrite quoi. J'ai continué les procédures au civil, donc au prud'homme et au tribunal social qui permet de juger le côté santé. Donc c'est là que la maladie professionnelle rentre en compte, c'est qu'on peut aller au tribunal social que si on a été reconnu en maladie professionnelle. Et donc là, j'ai gagné en première instance au prud'homme et pour faute inexcusable de l'employeur au pôle social, au bout de 10 ans.
0: Au bout de 10 ans. Donc on voit bien combien il est très difficile de prouver qu'on a été harcelé, qu'on a été malmené au travail. Comme on va être obligé de conclure au bout de 10 ans, vous avez gagné finalement. Vous avez gagné une partie. Vous sortez tout de même déçu de ne pas avoir fait condamner la hiérarchie ?
1: Non, je suis déçu par rapport surtout à l'écriture de la loi. Je me dis que la loi permet ça en France. Je suis plus déçu de mon pays que déçu de ma hiérarchie, quoi, parce que si on peut permettre ça, bah, c'est tout simplement dégueulasse. Mmh. Après,
0: le fait, il faut commettre 3 harcèlements pour être rendu coupable.
1: J'ai mon hiérarchique qui a bien été reconnu, comme quoi qu'il avait pris une photo de moi attachée en train de me faire frapper par terre, mais ce n'est pas considéré comme du harcèlement.
0: Ah d'accord.
1: Donc il a été relaxé.
0: C'est considéré comme quoi ? En fait,
1: bah,
0: une plaisanterie.
1: C'est considéré comme rien, Ils n'ont rien pris. Aujourd'hui, en France, on peut.
0: Est-ce que vous avez pu réintégrer quand même l'entreprise ?
1: J'ai pu réintégrer l'entreprise. J'ai été mis enfin, après des mois et des mois, dans un service qui me correspondait avec mon métier, avec tout ce qu'il fallait.
0: Oui.
1: Maintenant, j'ai 15 ans de carrière en retard et l'entreprise ne veut pas me récupérer ces 15 années,
0: Oui. Oui.
1: malgré tout ce que j'ai vécu et tout ce que j'ai prouvé. Là, je gagne au prud'homme et à la faute inexcusable de l'employeur, mais l'entreprise se permet de faire appel. Donc, je me dis que c'est vraiment encore du mépris de la part de la haute direction,
0: Oui, complètement.
1: nommée par le président de la République.
0: Oui.
1: Donc, des beaux discours à la télé, mais pas dans les actes.
0: Oui, parce qu'on parle beaucoup de
1: Mais...
0: harcèlement, hein.
1: Oui.
0: Ouais.
1: Mais bon, il faudra peut-être déjà qu'ils fassent leur travail dans leur écurie avant de parler
0: De
1: de la
0: faire de
1: France en
0: beaux
1: général.
0: discours, en fait.
1: Ouais, voilà. Et puis, bon, après, moi, j'ai refait ma vie. J'ai divorcé aussi, ça m'a coûté un divorce avec trois enfants.
0: Oui.
1: J'ai vendu ma maison. J'ai refait ma vie. J'ai refait ma vie, j'ai eu une petite fille. Comme quoi qu'on peut quand même se relever du pire,
0: Oui, mais enfin,
1: même
0: toutes les
1: si...
0: conséquences que l'attitude de ces hommes, vous vous rendez compte, c'est terrible de
1: Faut vivre
0: voir
1: avec les
0: l'impact
1: cicatrices.
0: sur votre vie.
1: Ah bah faut vivre avec les cicatrices et les accepter. Elles se refermeront un petit peu, mais elles seront toujours là. Mais
0: Aujourd'hui,
1: après, il faut aller de l'avant.
0: même s'ils ne veulent pas reconnaître hein, la direction de cette entreprise, ces 15 années de carrière où vous n'avez pas pu évoluer hein, hiérarchiquement, vous êtes quand même heureux là où vous êtes aujourd'hui. On ne vous embête plus, on ne vous harcèle plus. L'ambiance a changé.
1: L'ambiance a changé, mais j'ai aussi une autre vision du travail.
0: Oui.
1: On va dire qu'aujourd'hui, le travail, pour moi, c'est devenu un service contre rémunération.
0: Oui.
1: Et je n'ai pas plus que ça. Voilà.
0: Vous n'avez pas le même amour qu'au début, quand vous avez été embauché.
1: Non, j'ai pas la flamme de l'insouciance.
0: Oui.
1: En voyant que même des cols blancs avec des belles légions d'honneur se permettent de faire des appels au tribunal sur des choses aussi graves. Non, je peux pas avoir la foi comme je l'avais quand j'avais 20 ans.
0: Oui.
1: Mais par contre, ça m'a aussi endurci et j'ai pris, on va dire, de la sagesse aussi. Ça m'a, c'est une, je trouve que ça m'a grandi quand même.
0: Oui. Vous avez appris de l'épreuve, comme on dit. On en sort toujours en ayant appris de nous-mêmes. Et c'est ça aussi qui est important dans votre histoire, Nicolas. En tout cas, ça n'est pas fini, hein, puisque, donc, comme vous l'avez dit, cette entreprise a fait appel. Vous nous tiendrez au courant de la suite des événements, hein?
1: Ah, pas de souci, avec plaisir.
0: Et je vous remercie, mille fois d'avoir témoigné ce soir sur l'antenne
1: Bon
0: d'RCF
1: ben, merci
0: Notre-Dame.
1: Olivier. Merci
0: Merci à
1: Olivier,
0: vous.
1: merci à la radio.
0: Oui, merci à vous parce que ça montre combien il n'y a pas que dans les cours d'école ou les cours de collège ou lycée que le harcèlement existe. Il existe aussi, on le sait, dans les entreprises, dans le milieu professionnel. Et Nicolas en est la preuve vivante. J'espère que vous aurez noté combien des adultes peuvent descendre bien bas vis-à-vis d'un de leurs collègues et combien cela peut provoquer des choses parfois très graves, parce que je pense aussi que dans le milieu des adultes, il y a des adultes qui craquent et qui mettent fin à leur jour aussi. Donc voilà, n'hésitez pas à parler, hein, c'est le message qu'il faut livrer, hein, Nicolas.
1: Ouais, prenez soin de votre santé. La principale chose que je dirais à tous, c'est quand vous pensez que vous allez tomber, faites-vous suivre. Il n'y a pas que des fous
0: Tout de
1: qui vont chez
0: suite.
1: les psychiatres. Ouais, et chérissez votre famille parce que quand vous perdez, le boulot ne mérite pas qu'on perde sa famille. Voilà.
0: Merci mille fois. Prenez soin de vous et tenez-nous au courant, Nicolas.
1: Eh bien, merci, Olivier.
0: On vous embrasse bien fort. Au revoir.
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0: Brad Meldo vous a interprété Alfie. Merci d'écouter RCF Notre-Dame. Il est 22h et j'espère que vous aurez identifié, vous qui êtes salarié, qui travaillez dans n'importe quel milieu professionnel, parfois le comportement de N plus 1, N plus 2, des personnes qui pensent qu'elles peuvent disposer de vous, sachez que vous avez des droits et que, comme Nicolas, vous pouvez à un moment tout simplement vous rebeller et il y a aujourd'hui de quoi vous protéger. Alors, il y a bien évidemment, vous le savez, dans les grandes entreprises et syndicats, mais il y a aussi, quand ça va aussi loin, la possibilité de porter plainte. En tout cas, on remercie encore Nicolas de son courage pour nous avoir livré ce témoignage ce soir. On accueille Marie maintenant sur l'antenne de RCF Notre-Dame. Bonsoir Marie.
1: Bonsoir, vous m'entendez bien ?
0: Ah, je vous entends très bien. D'où m'appelez-vous Marie ?
1: Je vous appelle d'Angers, dans le Maine-et-Loire.
0: D'accord. Et de quoi
1: je
0: vous...
1: Je fais une dédicace aussi à RCF Anjou Notre-Dame.
0: Oui.
1: Voilà, qui anime beaucoup ma semaine et qui permet de prendre des nouvelles du monde et aussi de ce qui se passe près de chez moi.
0: Et j'ai eu l'occasion de passer les voir et de faire une interview pour mon roman et j'ai passé un très bon moment chez eux.
1: Mmh. Alors le titre de votre roman, c'est comment ?
0: Le syndrome de l'imposteur.
1: Mmh, d'accord. Okay.
0: Alors de quoi voulez-vous me parler, Marie ? Dites-moi.
1: Alors, moi, je voulais vous partager ce que j'ai vécu à Paris samedi dernier avec le pape, parce que c'était vraiment merveilleux.
0: Oui.
1: Déjà, on est parti d'Angers en bus juste pour la journée du samedi. Donc, on a passé 9 heures à Paris, puisque c'était les 9 heures que le chauffeur avait besoin pour se requinquer et reprendre la route le soir. Et donc, arrivé à 9h30, il a fallu attendre le long du quai d'Orsay de pouvoir prendre que les entrées s'ouvrent, les portes s'ouvrent pour accéder à notre emplacement.
0: Oui.
1: Et moi, je pensais vraiment être... j'étais bien au sud. Il y avait nord et sud. Le nord, les billets étaient bleus. Et le sud, les billets étaient rouges. Mon billet étant rouge, je savais que c'était sud. Donc, j'ai passé 2 heures avec mes amis du bus, de ma paroisse. Et en fait, j'arrive à l'entrée. Mon QR code ne passe pas. Puisque je n'étais pas à la bonne entrée. Il fallait que j'aille avenue Victor Hugo, au niveau de l'Arc de Triomphe. Alors, j'ai dû traverser Paris en 3 quarts d'heure, puisque les portes se fermaient à 13h.
0: Avec tout le monde qu'il y avait, en plus.
1: Il y avait beaucoup de monde.
0: Oui.
1: Mais il y avait des rues qui étaient désertes, puisque qui étaient vraiment protégées et qui avaient été prises par la police et les gendarmes, les CRS, etc.
0: Oui.
1: Pour vraiment protéger aux alentours du passage du pape et du passage où il y avait les gens. Donc, j'ai pu traverser les boulevards où il n'y avait aucune voiture. C'était vraiment... je ne reconnaissais pas Paris. Et puis donc j'arrive à mon emplacement et là je me sens moins perdue puisque je recroise un de mes anciens professeurs de ma faculté quand j'étais étudiante qui est sur Angers maintenant avec sa famille. Je le revois, il pique-niquait aussi au même endroit que où j'étais. Et puis qu'est-ce que je vois plus loin qui distribue des carnets triants en église sur lesquels étaient notés tous les chants, toutes les paroles de la liturgie marqué dans ce carnet pour pouvoir suivre la messe.
0: Oui.
1: Et là, c'était mon ostéopathe. Voilà, donc c'était très drôle de recroiser ce petit monde. Je ne me sentais pas du tout perdue. Et ce que j'ai trouvé magnifique, c'est le passage du pape quand il est arrivé.
0: Oui.
1: Moi, il est passé à 50 mètres. J'ai pu le voir de 10, 20 mètres à peu près, parce que je n'étais pas proche des barrières, mais un peu derrière.
0: Oui. Mais vous l'avez vu quand même. Vous avez pu le voir.
1: Ah, oui, je l'ai vu. Oui, j'ai aperçu sa tête. Et en fait, il n'est pas comme sur les photos. Mais je le voyais plus grand, plus...
0: Ah oui ?
1: Voilà, mais en fait, non, il est tout simple, vraiment pas si grand que ça. Et
0: il dégage, vraiment, dégage quelque chose de vraiment très particulier, ce
1: bonté.
0: Pape. Une bonté, de la douceur en même temps, de la simplicité, je trouve.
1: Et il est vraiment proche des gens, puisque là, moi, après, j'ai pu regarder sur l'écran, puisqu'il était beaucoup plus loin.
0: Oui.
1: Et il a pris dans les bras des bébés, et il a pris notamment Marie Garance, je ne sais pas si vous avez entendu parler d'elle. Elle est tétraplégique.
0: Oui, mais je l'ai vue, surtout, je l'ai vue.
1: C'est une image qui m'a vraiment marquée. Une
0: image très forte.
1: Vraiment dans la différence, dans la... le respect de la différence, le respect de la vie humaine. Tout ce qui est légal n'est pas forcément moral. Il l'a dit, je crois, à Paris, cette phrase. Et vraiment, ça m'a touchée aussi. Donc la veille, j'avais suivi la veillée des jeunes
0: au Stade de France.
1: Au Stade de France, voilà, je l'avais suivi un petit peu. Oui. Sans me coucher trop tard, parce que le lendemain, j'avais mon bus à
0: 5h. Oui. À quelle heure vous partiez?
1: On est parti à 5h à côté d'Angers.
0: Et alors, moi, je me suis demandé quelque chose, en fait, Marie, parce que tout ça semblait très bien organisé. Il fallait s'inscrire avant. Comment ça se passait? Parce que finalement, c'est venu de beaucoup de Bretagne, de Normandie, d'un peu partout dans le pays, cette messe.
1: Alors, oui, il y avait un site sur lequel s'inscrire.
0: D'accord.
1: Et le QR code, le billet, je l'ai reçu 2 semaines avant.
0: D'accord. Et c'était via sa paroisse ou directement sur Internet?
1: Alors, non, il fallait le faire sur Internet.
0: D'accord.
1: Que ce soit pour Paris, Lourdes ou Metz, il fallait s'inscrire pour que... C'est gratuit, hein, l'inscription était gratuite.
0: Bien sûr.
1: Mais seulement, ça permettait d'anticiper le nombre de personnes à accueillir.
0: D'accord. Et donc, vous, votre paroisse, en fait, vous étiez donc plusieurs à vous inscrire et donc organiser ce voyage.
1: De 60.
0: D'accord. 60
1: de
0: votre paroisse.
1: De 120.
0: Je crois que vous avez été très impressionné par l'organisation.
1: Ah oui, vraiment. Puis ça m'a, ce qui m'a le plus époustouflé, c'est qu'il n'y a eu aucun débordement, quoi. On était vraiment là pour louer. On a dans l'attente avec tous les gens, les jeunes de toutes les. On voyait des drapeaux de la Vendée, du Sud, de la Normandie, des blasons, etc. Eh bien, on chantait, on louait en attendant de rentrer aux Champs-Élysées. Et vraiment, c'était magnifique. Alors, j'ai le témoignage aussi d'une amie qui, elle, chantait dans la chorale lors de la messe.
0: Oui.
1: Donc, elle m'a dit qu'elle a trouvé ça magique. Voilà, c'est le mot aussi qu'elle a utilisé. Et vraiment, oui, c'est vrai que c'était quelque chose de grandiose. Et alors, ce que j'ai oublié de vous dire, une petite anecdote, c'est qu'on a à peine la News Day terminée et la paix du Christ, on a directement eu l'Eucharistie. Donc, ceux qui distribuaient l'Eucharistie avaient été accompagnés de quelqu'un avec un parapluie blanc, ce qui nous permettait de les repérer. Mais ils se mettaient aux barrières. Donc, c'est suivi plein de files indiennes qui se faisaient vers les barrières. Et ensuite, on repartait plus loin dans la foule.
0: Oui.
1: Et en 15 minutes, j'ai regardé 10-15 minutes tout mon carré, tout le carré où j'étais,
0: oui,
1: avec communié. Et personne ne manquait d'hostie. Vraiment, moi j'ai pu communier et j'ai trouvé ça magnifique parce que...
0: Mais c'est incroyable. Il y avait plus de 800 000 personnes et qui voulaient communier. Et oui, c'était une sacrée organisation. J'ai vu aussi qu'on pouvait se confesser avant cette messe.
1: Oui. Alors j'ai pas pu le voir ça parce que j'étais pas vraiment au centre de la foule, j'étais plus au fond.
0: Oui.
1: Parce qu'il faut savoir que l'Arc de Triomphe, en fait, c'était le fond de la nef de l'église humaine
0: qu'on a formée. Oui. Je suis parisien et donc je vois, enfin, j'habite à Paris et donc je vois quand on est dans le fond. Mais c'est drôle que vous ayez dit tout à l'heure, il n'y avait pas de mouvement, de débordement. Mais non, mais moi, ce que j'ai ressenti de ce moment de grâce totale, et pas simplement quand sa sainteté est arrivée, il y avait beaucoup de joie.

0: Ouais, d'être réunis et se sentir appartenir à cette église, en fait, à être
1: Ouais,
0: des pierres
1: ouais,
0: vivantes.
1: ouais,
0: Et ensuite, on est tous repartis chez nous, mais changés, quoi. Et c'est ce que le pape a dit à Lourdes. Il a dit, vous ne repartirez pas de Lourdes sans être transformés. Mais oui, c'est ça, c'est que
1: Changer, alors qu'appelez-vous
0: Vincent, il a
1: changer?
0: reçu
1: Dites-moi.
0: un message du pape, un message qui est énorme, parce qu'il a dit plein de choses. Et on repart vraiment fortifié, édifié par ce qu'il a
1: Fortifié.
0: pu dire. Et
1: D'accord.
0: moi encore, par là, de ces derniers jours, depuis 3 jours, je vois des vidéos du pape partout sur les réseaux, que ce soit Instagram ou Facebook. Et ça me fait du bien, puisqu'il y a des messages que j'ai loupés aussi. J'étais pas à Metz. Donc j'ai suivi un petit peu lundi matin ce qui se passait avec la conférence qu'il a menée.
1: Oui.
0: Mais vraiment, on a plein de choses à puiser maintenant dans ses paroles et pour continuer à faire grandir cette église et à la rendre belle et à accueillir aussi tous les catéchumènes qui arrivent et à toujours être dans l'accueil du plus pauvre. Vraiment, oui, c'est important de pouvoir grandir jour après jour et avoir une vie de prière et s'accrocher vraiment à la foi et à l'espérance que nous avons dans la vie éternelle.
1: Et je trouve que, parce que vous voyez beaucoup de personnes autour de moi qui n'étaient pas croyantes, eh bien, elles ont été touchées par la venue de Sa Sainteté. Il s'est
0: Oui.
1: passé quelque chose, vous voyez, même pour les non-croyants. Alors, pas pour
0: Oui, c'est
1: tous,
0: vrai.
1: hein, mais j'ai entendu plusieurs personnes non-croyantes avec qui j'ai échangé qui. Ont été touchés quelque part par
0: Alors, oui, en effet, parce que j'ai même un collègue, moi, qui m'a dit, mais c'est incroyable ce qui s'est passé ce week-end, Marie,
1: Mais
0: tu le
1: oui,
0: sais,
1: mais
0: vas-y,
1: oui.
0: raconte-moi. Et je fais une dédicace à lui, parce que je lui avais dit que j'avais promis que si j'étais interrogée par les médias, je lui ferais une dédicace. Donc, Jean-Philippe, voilà, je te dédicace maintenant. Et du coup, il m'a dit, mais vraiment, c'est incroyable, il n'y a pas eu de débordement. Lui, ce qui l'a vraiment frappé, c'est qu'on était 600 000, mais pacifiques et sans problème.
1: Oui, mais ça,
0: Et il m'a dit, mais.
1: c'était joué d'avance, ça, Marie. C'était
0: Oui,
1: voilà,
0: oui,
1: ça
0: oui.
1: n'était
0: Oui,
1: pas un match de football. C'est
0: non, c'est vrai, c'est vrai. On n'est
1: voilà,
0: pas.
1: on
0: Et
1: était
0: c'est
1: là
0: pas
1: dans
0: politique, c'est pas des problèmes.
1: oui, puis on
0: Voilà,
1: était là pour vivre un moment de grâce, un moment de comme je vous l'ai dit, d'amour, de prière, de partage, et puis écouter ce discours, voir cet homme aussi simple, aussi bon, aussi voilà, miséricordieux finalement, et c'est ça qui était très fort aussi dans ce moment-là. Et je crois que voilà, il déplace les foules parce qu'il dégage cette simplicité, mais qui fait de lui quelqu'un de très charismatique finalement.
0: Oui, c'est vrai, c'est vrai.
1: Et
0: Et
1: sans qu'il le dé enfin vous voyez, sans qu'il le veuille, mais voilà, c'est ce qui se passe exactement.
0: Exactement, c'est ça. Ouais. Et avec les jeunes, je sais pas si vous connaissez le média Amen Média. Ils avaient carrément écrit un hymne pour le pape. Et je l'ai entendu chanter dans les rues de Paris. J'étais toute joyeuse, puisque moi, ça faisait une semaine que je révisais ce morceau. C'est sur l'air de Ressuscito, ils chantent Léon XIV, ils disent Paris 2026, septembre 2026, le stade de France est sold out, c'est pas le concert à Céline, ni Léna et ses vlogs d'out. Et vraiment, ils ont même parlé de petite bénédiction pour hausser le salaire, au nom du Père, au nom du Fils, la France est la fille aimée de l'Église. Alors vraiment, ils ont repris, ils ont fait un beau petit hymne pour le chanter au pape. Alors, je ne
1: Oui.
0: sais pas si le pape l'a entendu, mais en tout cas, nous, on l'a chanté dans les rues de Paris et on était tout joyeux à l'idée de rencontrer notre pape, quoi.
1: Ouais. Est-ce que les 60 personnes qui sont venues avec vous ont réussi à l'apercevoir?
0: Oui, la
1: D'accord.
0: plupart, oui, et on quand même réussi à l'apercevoir, même si c'était de loin. Après, j'ai pas parlé à l'autre bus parce qu'on était quand même 120,
1: Oui.
0: mais dans mon bus à moi, tout le monde est revenu vraiment tout joyeux. Et en plus, nos bus étaient garés aux Invalides. Donc les Invalides, c'est un bâtiment, mais il y a aussi un grand champ d'herbe.
1: Oui,
0: Et donc là, après,
1: je
0: on
1: connais,
0: s'est tous
1: je
0: posés
1: connais,
0: là.
1: oui.
0: Et puis j'ai pu revoir un ami de Paris.

0: Paris, puisque ce n'est pas souvent que je monte à Paris.
1: Oui.
0: C'était aussi l'occasion de s'asseoir dans l'herbe et puis de faire le point et puis de rendre grâce à Dieu, vraiment, être dans la louange, l'action de grâce.
1: Et de partager avec celles et ceux qui étaient là ce moment de grâce. Merci mille fois, Marie, pour votre témoignage.
0: J'écoute toujours votre émission avec joie, puisque je termine le travail à 21h.
1: D'accord.
0: Une semaine sur deux, donc ça me permet de vous écouter.
1: D'accord, bah écoutez, merci pour votre fidélité. Ça vous plaît, ça va ?
0: Oui, ça me plaît beaucoup. Là. Alors moi, je crois que je vais partir à La Réunion un jour.
1: Ah.
0: Parce que à deux émissions de...
1: le lendemain.
0: À deux reprises, vous avez eu des gens de La Réunion.
1: Oui, incroyable.
0: Ça me donne envie d'aller voir ce petit...
1: Si vous pouvez y aller, vraiment, c'est très très beau. Mais je vous en dis pas plus, je vous laisse découvrir. Mais oui.
0: Merci beaucoup.
1: Merci beaucoup.
0: Et à bientôt.
1: Merci Marie. Bonsoir.
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1: Il est 22h15, vous êtes sur RCF Notre-Dame et vous pouvez bien évidemment nous appeler au 01 56 56 44 44 pour réagir, bien évidemment, au premier témoignage de Nicolas, mais aussi pour réagir à celui de Marie que nous venons d'avoir. Vous savez que nous avons une page Facebook sur laquelle vous pouvez vous inscrire et aussi dire à Hélène que vous avez envie de témoigner, vous aussi, sur les sujets que nous abordons dans La Voix d'Olivier, dans cette libre antenne. Nous accueillons maintenant, pour finir cette émission, Cléa. Bonsoir Cléa.
3: Bonsoir.
1: Alors nous avons 11 minutes pour parler de ce qui vous est arrivé. Bien évidemment, si nous n'avons pas le temps de finir, nous finirons demain, si vous voulez bien.
3: Oui, bien sûr.
1: Mais déjà, voilà, de quoi... vous m'appelez d'où, Cléa ?
3: Alors moi, je vous appelle là, actuellement, du sud-ouest.
1: Du sud-ouest de la France, d'accord.
3: Oh, oui.
1: Et quel âge avez-vous ?
3: J'ai 35 ans.
1: 35 ans, d'accord. De quoi voulez-vous me parler ? Dites-moi.
3: Alors, j'ai eu une vie très, très compliquée, du début et jusqu'à aujourd'hui. Et bon, c'est aussi ce que j'en ai fait, hein, j'ai envie de dire. Mais c'est que je dirais que ce qui a en fait déclenché, on va dire, un petit peu la descente aux enfers, ça a été la rencontre avec mon ex-mari.
1: D'accord.
3: Moi, je voulais vraiment avoir une famille, etc. Et il m'a vendu ça, etc.
1: Vous le rencontrez à quel âge, Clélia, votre mari ?
3: J'avais 28 ans.
1: Mm-hmm.
3: Donc, c'était il y a quand même un moment.
1: Donc, ça fait 7 ans.
3: Voilà. Et
1: au début, tout se passe bien.
3: Au début, tout se passe bien. Lune de miel. Enfin, voilà, vous voyez que tout est parfait.
1: Le prince charmant.
3: Voilà, tout à fait. Et puis, du coup, il veut qu'on ait un enfant. Donc, voilà, etc.
1: Il veut se marier assez rapidement, non ? Vous vous êtes mariée avec lui ?
3: Oui, on s'est mariés très rapidement.
1: D'accord.
3: Trop rapidement.
1: Oui. Combien de temps après votre rencontre, vous vous êtes mariée ?
3: 6 mois.
1: 6 mois.
3: Ah, oui.
1: C'est très rapide.
3: Ouais. Après, c'est vrai que moi, dans ma famille, comme justement on était très croyants, etc.
1: Bah, oui.
3: Voilà, il fallait qu'il y ait le mariage, etc. Ça ne justifie rien. Mais du coup, on s'est mariés rapidement, parce que pour moi, c'était important. Pour lui, je pense que finalement, c'était plus une façon de me tenir en laisse, on va dire. Là où moi, c'est plus émotionnel, où j'avais besoin juste de savoir que cet homme, pour moi, c'était censé être l'homme de ma vie.
1: Oui.
3: Et malheureusement, ça n'a pas été réciproque. Moi, je n'étais en fait finalement qu'un ventre. C'est ça qui a été dur à vivre.
1: Combien d'enfants avez-vous eu avec lui ?
3: 3.
1: Cet homme, je crois, n'a cessé de vous dévaloriser, de vous rabaisser.
3: Complètement.
1: Alors, souvent, ce type d'individu, commet ses premiers méfaits lorsque, eh bien, il y a un bébé quand sa compagne ou sa femme est enceinte.
3: C'est ça. Ben, ça, c'est là que ça a commencé.
1: C'est très curieux.
3: Au moment où j'étais enceinte de notre première fille.
1: Oui.
3: C'est là que ça a commencé.
1: Et oui, c'est là que ça a commencé comme si vous lui apparteniez complètement, maintenant que vous aviez un enfant de lui. Vous voyez, que vous étiez enceinte.
3: C'est ça. Hein, c'est ça, j'étais son objet, son utérus sur pattes, son machin. Mm-hmm. Et le problème, c'est que comme c'était quelqu'un qui travaillait qui avait un emploi dans la fonction publique, voilà, pour être politiquement correct. Et en fait, tout est passé, les plaintes que j'ai pu déposer avec des dossiers qui étaient énormes. Ouais. Mais non, parce que non, il est gentil, hein. Il est gentil, hein. Il travaille avec nous, il est gentil. Hein. je le dis en rigolant, pas comme ça, je rigole pas en fait. C'est juste une personne qui est passée entre les mailles du filet. Et aujourd'hui, moi, j'arrête pas de me battre parce que justement, je voudrais savoir comment vont mes enfants.
1: Et en fait, parce que on vous a, en fait, que s'est-il passé au moment du divorce, votre ex-mari?
3: Ils ont estimé, alors je trouve ça plutôt risible, que nous n'arrivions pas à discuter ensemble. Mmh. Donc, il fallait qu'il ait l'usage exclusif de la
1: garde.
3: Des
1: droits parentaux.
3: L'usage exclusif de la. J'ai perdu mes mots.
1: Bon, c'est pas grave. Mais donc ça traduisait quoi en fait ça?
3: Ben qu'en fait, ils pouvaient prendre toutes les décisions qu'ils voulaient sur les enfants,
1: oui. Et
3: sans
1: pas vous.
3: Avoir à me demander.
1: D'accord.
3: Voilà, il n'avait pas besoin de me demander.
1: Ben, il a obtenu le droit parental, c'est comme ça que ça s'appelle.
3: Oui, mais ça ne m'enlevait pas le mien. Parce que justement, la question était de savoir du coup, j'étais déchue. Et non, je n'étais pas déchue. C'est juste qu'en fait, ils pouvaient faire les décisions qu'ils voulaient sans me demander.
1: Oui. Vous avez perdu dans cette histoire la garde de vos enfants, hein, je crois.
3: Oui.
1: Mais le souci, quel âge ont-ils aujourd'hui?
3: Le plus grand a 6 ans.
1: 6 ans, le plus grand, oui.
3: Ouais, 6 ans.
1: Et le plus petit?
3: 4 ans et 3 ans.
1: D'accord. Et vous n'avez plus aucune nouvelle de vos enfants?
3: Plus aucune. Et pourtant, j'ai essayé. Mais... J'ai pas arrêté juste demander gentiment. J'ai demandé juste comment ils vont.
1: À qui l'avez-vous demandé? Au JAF? Ou
3: Non, au père, juste au père. Non, parce que, enfin, après, j'ai demandé à tout le monde, mais toutes les entités se sont, on va dire, effacées. J'ai jamais eu de réponse. Et quand j'ai demandé au père, bien sûr, j'ai pas eu de réponse. Parce que là, par exemple, je suis à la maison des femmes d'Albi. Donc, c'est une maison où on protège justement les femmes victimes de violence.
1: Oui.
3: Elles m'ont aidée. On a écrit un mail au père pour justement mon fils Riley qui rentrait à l'école. Voilà, comme d'habitude, je n'ai pas de nouvelles. Moi je lui ai dit joyeux anniversaire. Je lui ai dit tu vas rentrer à l'école, t'as un grand et tout. Je sais qu'il ne l'aura pas ce mail.
1: Votre avis, parce qu'il nous reste 4 minutes. Pourquoi, en fait, cet homme agit avec vous comme cela? Il veut vous détruire parce que je sais que vous êtes suivi aujourd'hui dans une maison des femmes, comme vous me l'avez dit, Albi. Vous êtes sous anxiolytique. Ça veut dire que, voilà, événements vous ont extrêmement impacté.
3: C'est obligatoire, ouais. C'est qu'en fait, ouais, cet homme, en fait, malheureusement, il a, je pense, une espèce d'impression de possession sur moi.
1: Oui.
3: Et que du coup, pour lui, je suis son objet. Et qu'en fait, le fait que déjà j'ai refait ma vie, c'était déjà pour lui un affront.
1: D'accord.
3: Et du coup, voilà.
1: Il me manquait cet élément-là.
3: Voilà.
1: Vous avez refait votre vie et cela, il ne l'a pas supporté.
3: Oui, parce que j'ai une fille aujourd'hui qui est avec moi et qui se porte très très bien, qui est hyper mignonne. Elle s'appelle Maëlie, elle est super chouette.
1: D'accord. Et pouvez-vous me dire pourquoi le JAF a accordé la garde des enfants exclusive au père, en fait qu'est-ce qu'il, comment a-t-il motivé sa décision? Parce que il a
3: parce
1: fallu...
3: Je pense qu'on n'aurait pas le temps vraiment de rentrer dans les profondeurs.
1: Oui.
3: Parce que, oui, si on survole, basiquement, c'est mon mal-être était trop important.
1: Oui.
3: Et donc, forcément, ça. Après, voilà, je dis pas ça, n'a pas justifié, etc. Moi, je m'en fiche, en fait, de qui est à la garde des enfants. Je dis juste, il faut penser au bien-être des enfants.
1: Et, oui, d'accord.
3: Et je pense que bloquer complètement le contact avec un parent, c'est pas sain.
1: Je pense que oui, finalement, cette histoire de divorce vous a détruite. Les anxiolytiques, sans doute la dépression. Peut-être que le juge a, à cette époque, décidé de donner la garde de vos enfants à votre ex pour la protéger. Enfin, vous voyez, estimant que les enfants allaient vivre dans un milieu équilibré.
3: Voilà. C'est un petit peu plus complexe.
1: Ça doit l'être.
3: Oui. Parce qu'à l'époque, je pense aussi qu'il y avait des petites appointances parce que j'avais été mise avec les enfants dans un, ce qu'on appelle un foyer mère-enfant.
1: Oui.
3: Et où tout se passait très bien avec les éducateurs et tout. Sauf que la veille du jugement, bizarrement, en fait, la directrice a fait un rapport négatif contre moi. Donc, je pense que, voilà, il y a quand même des appointances où on disait, oui, monsieur travaille à la préfecture, pas oui, non plus... Oui.
1: Alors, Marie, Clélia, pardon, excusez-moi, voilà, avant que nous nous quittions, ce que je veux vous dire, c'est que, voilà, il ne faut pas perdre espoir et qu'il y a toujours... possibilité qu'un jour vous puissiez récupérer une partie de la garde de vos enfants. Il va falloir passer par des visites médiatisées, il va falloir passer par un parcours qui n'est pas toujours agréable. Mais voilà, maintenant que vous avez prouvé que vous aviez une petite fille, que tout allait bien, que vous aviez refait votre vie, tout ça, eh bien, cela compte, cela montrera à un nouveau JAF que vous êtes en capacité aujourd'hui d'accueillir vos enfants, de les voir. Et voilà, j'espère que ce JAF comprendra que ces enfants, ces trois premiers enfants, ont besoin de leur mère autant que de leur père. En tout cas, merci pour votre témoignage. Et puis, Clélia, n'hésitez pas à nous tenir au courant de la suite des événements. On pourra, si vous le voulez, voilà... peut-être rentrer plus dans les détails de ce qui s'est passé, mais malheureusement, le temps nous manque. Hélène vous reprendra au téléphone et on pourra peut-être vous laisser nous raconter comment s'est passé l'audience et tout ça. En tout cas, je vous souhaite plein de courage, Clélia, et merci mille fois de nous avoir appelés. Chers amis, c'est la fin de votre libre antenne, La Voix d'Olivier. J'espère que ces trois histoires, ces trois chemins auront résonné dans votre tête, dans votre cœur, que vous aurez appris des uns et des autres. Moi, je vous le dis toujours, mais je trouve que ce soir, c'était encore quelque chose de différent. Nous sommes tous uniques, nous sommes toutes et tous uniques, et c'est cela qui fait, je crois, notre richesse. C'est que nous sommes tous différents les uns des autres. Et c'est ce pourquoi La Voix d'Olivier, cette libre antenne sur RCF Notre-Dame, est votre maison, votre émission. Cette émission où vous pouvez venir vous raconter, nous raconter votre joie, vos peines. Et nous serons toujours là pour vous écouter. Jean-Paul, Hélène et moi, nous... vous souhaitons une bonne nuit. Tout de suite, la prière des moines de Ganagobi en Provence. Et puis, bien évidemment, à 23h, tous mélomanes, où on est la musique classique canadienne. À demain. Bonne nuit.

de la première lettre de saint Pierre apôtre. Revêtez-vous d'humilité dans vos rapports les uns avec les autres. En effet, Dieu s'oppose aux orgueilleux, aux humbles il accorde sa grâce. Tenez-vous donc humblement sous la main puissante de Dieu pour qu'il vous élève quand le jugement viendra. Déchargez-vous sur lui de tous vos soucis puisqu'il s'occupe de vous.

Seigneur, notre Père, comme nous t'adressons nos prières à la fin de ce jour, assiste ton peuple et sois favorable à ceux qui se confient en ta miséricorde. Christ, notre Sauveur, fais de ton Église le sacrement de l'unité et le ferment d'un plus grand amour entre les hommes, et donne-lui d'annoncer efficacement le mystère du salut à tous les peuples. Dieu souverain, éclaire des lumières de ton Esprit Saint les hommes qui dirigent les peuples, conduis-les dans la voie de la concorde et de la paix.

Prions le Seigneur. Seigneur, garde-nous ce soir comme tu nous as gardés tout le jour et fais grandir notre espérance de vivre avec toi dans la lumière sans fin. Par Jésus-Christ, ton Fils, notre Seigneur et notre Dieu, qui règne avec toi et le Saint-Esprit, maintenant

0: reste avec nous, Seigneur, et avec nos frères absents.
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2: La rentrée est une période dense en fête juive, Rosh Hashanah, Yom Kippour, mais aussi Sukkot ou Simhat Torah. Ce sont les fêtes qui marquent le mois de Tishri dans le calendrier hébraïque. On y célèbre 5 des 10 grandes fêtes juives de l'année. Comment se vit ce mois de Tishri entre moments festifs, jeûnes ou introspection? Rabbin Daniel Dahon, bonjour.
3: Bonjour.
2: Vous êtes le grand rabbin de Lyon et de la région Auvergne-Rhône-Alpes. À l'heure où nous enregistrons cette émission, vous venez de célébrer Rosh Hashanah. Dans quel état d'esprit est-ce que vous êtes ?
3: Dans un état d'esprit serein et fatigué physiquement. Parce qu'il faut comprendre qu'il y a des préparatifs dans la tradition séfarade, notamment. L'usage, c'est qu'à partir de Rosh Chodesh Elul, c'est-à-dire l'année homénie d'Elul, le mois qui précède le Rosh Hashanah, dans les communautés, on se lève plus tôt le matin et ça dure jusqu'à la veille de Yom Kippour pour réciter ce qu'on appelle des selichot, c'est-à-dire des supplications. C'est le mois qui précède le mois de Tishri.
2: C'est pendant l'été, en fait.
3: Il faut comprendre que le calendrier hébraïque est un calendrier qui est lunisolaire. C'est un calendrier qui est lunaire, certes, mais comme les fêtes juives se doivent d'être en phase avec les saisons étant déterminées par la révolution de la Terre autour du Soleil, il y a des ajustements. Il y a un astronome grec de l'Antiquité qui s'appelait Méton, qui a donné ce qu'on appelle le cycle de Méton, où il y a sur 19 ans la jonction 7 fois d'un mois intercalaire. Ce sont les années embolismiques. D'ailleurs, l'année dans laquelle nous rentrons va être une année embolismique, ce qu'on appelle une Shana Merouberet. En bon hébreu, on dirait une année enceinte. Elle a un gros ventre parce qu'elle a un mois supplémentaire. Et donc sur 19 ans, vous avez 7 fois la jonction de ce mois supplémentaire qui permet donc de respecter d'un côté le calendrier lunaire et de l'autre la phase avec les saisons. Pessah, la Pâque juive, se doit toujours d'être au printemps. Shavuot, la Pentecôte juive, toujours en été. Rosh Hashanah, Kippour, Sukkot, toujours en automne. Pour en revenir à Rosh Hashanah, le mois d'Elul, qui est un mois de réveil. D'ailleurs, l'acrostiche du mois Elul en hébreu, c'est Ani Ledodi Vedodili. Donc c'est un acronyme, ça veut dire « Moi je suis à mon bien-aimé est à moi » pour montrer le lien passionnel qui unit Israël à Dieu. Ça trouve sa source dans les événements bibliques, puisque, rappelons-nous, il y a l'épisode du veau d'or qui a lieu à la période de ce qu'on appelle le 17 Tammuz. Moïse monte sur la montagne, il va demander à Dieu le pardon pour la faute d'Israël, qui est immense. Il redescend le premier Eloul, et le premier Eloul, il remonte sur la montagne, et il va redescendre le jour de Yom Kippour, 40 jours après, avec à la main l'acte de rédemption signé par Dieu qui dit « Salarti kidvarecha, j'ai pardonné comme toi tu me l'as demandé Moïse ».
2: Donc pendant le mois d'Elul, on se prépare
3: à Yom Kippour en réalité, puisque Rosh Hashanah c'est le jour du jugement où toute la création est jugée, mais ce jugement est un jugement qui est mis en balance. D'ailleurs, le signe astrologique du mois de Tishri, c'est la balance. C'est toujours la balance parce que c'est la période du jugement pour toute la création.
2: Tishri, qu'est-ce que ça veut dire ?
3: Alors, il faut comprendre que le nom des mois sont des noms babyloniens. Curieusement, dans le texte biblique, on parle toujours du premier mois, du deuxième mois, du troisième mois. Et en fait, ce sont des noms qu'on a ramenés dans les valises après, avec les exils de Babylone. Il y a 2500 ans, avec Ezra le scribe, on a ramené des noms. Et d'ailleurs, ce n'est qu'à partir, on va dire, du livre d'Esther, donc quasiment à la fin du canon biblique hébraïque, que l'on voit apparaître pour la première fois les noms des mois, le mois de Hadar. En babylonien, on dit Adarou, donc on voit que c'est vraiment très très proche.
2: Pour en revenir à Rosh Hashanah, vous disiez qu'il y avait cette période durant le mois d'Elul où on récite les Selirot,
3: des prières. Supplications, ça veut dire.
2: Des supplications. Et Rosh Hashanah, on dit souvent que c'est le nouvel an juif, donc on imagine une période festive.
3: La notion de nouvel an dans le judaïsme, elle n'a pas forcément la même connotation que dans toutes les nations du monde. C'est-à-dire, oui, il y a une période festive, tout le monde formule des vœux, les gens seraient, comme on dirait en bon français, endimanchés pour venir à la synagogue. Mais il y a aussi le fait que ce sont des offices qui sont beaucoup plus longs. Et puis, le summum de Rosh Hashanah, c'est le fait d'écouter le son du shofar. Cette corne de bélier qui d'ailleurs est sonné durant tout le mois d'Eloul et qui va être sonné encore jusqu'à Yom Kippour. Et c'est le son du shofar qui va clore la fête de Kippour.
2: Ça, c'est le rituel le plus important de Rosh Hashanah, de c'est toute cette période.
3: C'est le son du shofar. On a une obligation de la Torah d'écouter le son du shofar. Et l'idée qui est donnée par les sages d'Israël, c'est de dire que le shofar vient intercéder auprès de Dieu en lui rappelant que ce jour même de Rosh Hashanah, c'est le jour où Abraham a ligaturé son fils Isaac et qu'il était prêt à le sacrifier pour accomplir la volonté divine. Et qu'à ce moment-là, Dieu est intervenu, lui a envoyé un ange, lui a dit « Abraham, je voulais juste savoir si tu m'étais fidèle, c'était juste l'épreuve, t'as passé l'épreuve. » Et Abraham voit un bélier qui est enserré dans les buissons, il le prend, il le sacrifie. Et donc ce jour-là, les prières de Rosh Hashanah, elles font référence à ça en disant « Toi mon Dieu, rappelle-toi que nous avons été prêts à donner notre existence pour ta grandeur, pour accomplir ta volonté le plus parfaitement possible. »
2: C'est pour ça qu'on lit à Rosh Hashanah la paracha, donc l'extrait de la Torah, hein, c'est
3: oui,
2: ça,
3: bien sûr.
2: De la ligature d'Isaac.
3: Parfaitement.
2: Est-ce que c'est aussi pour célébrer le fait que finalement Dieu aussi a voulu épargner la vie d'Isaac au dernier moment ?
3: Célébrer la vie, mais en fait, les commentateurs disent, si on voit bien le texte, Dieu il a dit « Pose ton fils » sur l'autel. S'il est jamais marqué, tu dois l'égorger. C'est Abraham qui comprend, on va dire, qui fait de l'excès de zèle, si je puis me permettre de dire ça. L'idée, c'est de dire jusqu'à où tu es prêt à aller pour moi. Rosh Hashanah, c'est un moment de fête, effectivement, mais c'est aussi un moment de gravité. C'est tout le paradoxe des fêtes de Tishri. D'ailleurs, on appelle cette période qui va de Rosh Hashanah jusqu'à Yom Kippour, Yamim Noraim, les jours redoutables.
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2: Rabbin Daniel Dahan, nous évoquons avec vous cette grande période des fêtes d'automne dans le judaïsme que sont les fêtes de Tishri. Est-ce qu'on peut dire que le maître mot de toute cette période, finalement, vous en avez déjà un peu parlé, est-ce que on parle plus de jugement ou de pardon ?
3: Les deux, mon capitaine. La tradition juive le dit, le jour de Rosh Hashanah, toute la création est jugée. Alors, il y a trois catégories de personnes. Il y a les justes parfaits, il y a les impies irrécupérables et puis il y a les moyens. Et chacun se doit de se considérer comme étant dans la catégorie du milieu. Se considérer comme un juste parfait, ça serait faire preuve d'orgueil. Se considérer comme un impie irrécupérable, ça serait faire preuve de défaitisme. Le judaïsme est par naissance optimiste. Donc on va dire, on est moyen. Et donc on a 10 jours.
2: Des jours terribles, ouais. Comme on les appelle. Entre Rosh Hashanah et Yom Kippour, on les appelle aussi 10 jours de Teshuvah.
3: Oui.
2: Pourquoi est-ce qu'on se souhaite d'être dans la bonne inscription finale ?
3: C'est évidemment comme cela, puisqu'on dit qu'il y a le livre de la vie qui est ouvert devant Dieu. On dit, sois inscrit dans le livre de la vie, toi et tout ce que tu aimes et tous tes proches pour l'année à venir.
2: Et pourquoi le livre de la vie ? Qu'est-ce que ça signifie ?
3: Ça signifie qu'il y a un livre qui est ouvert le jour de Rosh Hashanah. Dieu ouvre un livre et dit voilà, qui va vivre et qui va, Dieu ne plaise, va mourir. Donc, comme tout est fixé le jour de Rosh Hashanah, on dit ben voilà. Donc, Rosh Hashanah, c'est le jugement. Pendant 10 jours, on est en suspension. Et puis, arrive le jour de Yom Kippour. Et à la fin de Kippour, on va dire Chotmenu, scelle-nous. C'est la prière qu'on fait à Dieu. Scelle-nous dans le livre de la vie. Quoi. Le jugement, il était en suspens. Maintenant, scelle-nous.
2: Donc la possibilité que Dieu puisse condamner, qu'est-ce qu'on en fait ? Est-ce qu'elle est vraiment là pendant les 10 jours donc, de Teshuvah, qui sont des jours un peu d'introspection ?
3: Dans l'esprit du judaïsme, oui. C'est le but. On nous dit, hey, les amis, il faut se réveiller. C'est le moment de... D'ailleurs, on demande de multiplier les actes charitables pendant cette période-là, parce qu'on dit tout ce qui est de nature à faire pencher le fléau de la balance du bon côté, il faut le faire.
2: C'est la tzedaka.
3: Tzedaka, ça vient de tzedek, justice. C'est-à-dire rétablir l'équilibre du monde. Plus que le pauvre ne doit de remercier celui qui a des moyens, le riche, c'est le riche qui doit remercier le pauvre qui lui permet ce monde de rétablir l'équilibre du monde.
2: C'est une forme de justice sociale ?
3: C'est une forme de justice sociale. On y est encouragé en disant, finalement, écoutez les amis, c'est le moment de soutenir les œuvres sociales de la communauté, l'étude de la Torah, parce qu'on considère que c'est vital et que c'est primordial. Donc tout ce qui est de nature à renforcer la pratique du judaïsme et la solidarité humaine, c'est vraiment le moment où il faut donner le coup de boutoir, si je puis m'exprimer ainsi.
2: Et donc, quand on arrive à Kippour, est-ce qu'on a, au fond, cette certitude ou cette joie de se dire que Dieu a pardonné, qu'il nous a inscrit dans le grand livre de la vie ?
3: C'est l'espoir,
2: Kippour ?
3: C'est l'espoir qu'on formule, oui, bien sûr. Kippour, c'est le moment où même ceux qui sont éloignés réapparaissent. ça reste dans l'esprit du judaïsme quelque chose de fondamental. On dit bien il y a les juifs de Kippour.
2: Oui, c'est ceux qui pratiquent
3: peu.
2: Au moment de Kippour, en fait.
3: Bah oui, mais ils font partie du club, comme on dit, et il faut les soigner. On ne sait jamais ce que Kippour, un instant comme ça, un sourire, une prière qui vous émeut, à quel point peut changer le destin d'un homme ou d'une femme, d'ailleurs.
2: Toute cette période entre Rosh Hashanah et Yom Kippour, c'est l'occasion de se rapprocher d'un Dieu qui est un Dieu de justice et de miséricorde. C'est ça qui permet d'être dans la vie.
3: Bien sûr, puisque d'ailleurs, la tradition juive dit que le jour de Rosh Hashanah, c'est un anthropomorphisme, hein, je vous le dis tout de suite. Dieu, lorsqu'il entend le son du shofar résonner, se lève de son trône de justice pour s'asseoir sur le trône de miséricorde. Le son du shofar, eh bien, c'est un réveil, c'est un appel à la miséricorde divine. Et donc c'est un moyen de dire, oui, c'est vrai, le monde est régi par la justice, mais il est aussi régi par la miséricorde, car si le monde était régi par la justice, ben, personne ne sera là, aucun d'entre nous, quoi. C'est pas possible, quoi. Ça serait,
2: on ne tiendrait pas.
3: On tiendrait pas, impossible. Nous sommes des êtres faillibles, par essence. Donc voilà, mon Dieu, c'est vrai, nous t'aimons, nous te sommes attachés de tout notre cœur, de toute notre âme, de tout notre être, mais tiens compte du fait que nous sommes, somme toute, des êtres faits de chair et de sang, et que ce n'est pas tous les jours facile.
2: Un grand merci, Rabbin Daniel Dahan. Nous vous retrouvons la semaine prochaine. 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
2: Et au programme de votre soirée, quelques compositrices, compositeurs et interprètes canadiens. Et nous ferons une petite idée de la musique qu'écoutent en particulier nos cousins de la belle province.
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2: Et j'ai le plaisir d'accueillir Hervé Hien. Bonsoir Hervé.
3: Bonsoir Bruno et bonsoir à nos auditrices et auditeurs fidèles de notre émission.
2: Vous nous parlez donc de musique classique canadienne au moment même où Céline Dion enflamme la plus grande salle de spectacle d'Europe. C'est un peu de la provocation Hervé?
3: Ça pourrait, hein, effectivement. En fait, ça aurait pu me faire penser à faire une émission sur la musique canadienne, la visite de Céline Dion. Mais c'est une raison plus personnelle. Il se trouve que j'ai un petit-fils qui fait ses études au Québec, à Trois-Rivières exactement. Et alors, je me suis dit, tiens, comme on va aller le rendre visite prochainement, pourquoi ne pas un peu examiner le genre de musique classique, surtout les compositeurs et interprètes de cette région.
2: Et par quoi allons-nous commencer, Hervé ?
3: Eh bien, on va commencer par une pianiste qui est également compositrice d'ailleurs, qui s'appelle Alexandra Strelitsky. Alors, elle est originaire de Montréal, donc elle est québécoise. On verra qu'il y en a d'autres qui ne sont pas forcément du Québec, mais proches. Alors, elle définit sa musique, alors vous entendez la définition, elle est quand même pas mal. Elle définit sa musique comme un mélange de pop et de classique. Bon, déjà, ça intrigue un peu. Mais les spécialistes préfère la classer en post-minimaliste.
2: What?
3: Alors, je ne sais pas si ça vous dit quelque chose.
2: Non, pas du tout.
3: Eh bien, on va se faire une idée en écoutant cette pièce. Alors, j'ai choisi dans son programme une pièce intitulée « L'automne », puisque je crois que c'est même aujourd'hui qu'on entend « l'automne ». Non,
2: une semaine.
3: Une semaine, pardon. Alors, allons-y.

0: Alexandra Streliski interprétait l'une de ses œuvres, Automne, sur RCF Notre-Dame Merveillin.
1: Alors, on a peut-être pu entendre pourquoi on parle de post-minimalisme, parce que ce qu'on appelle la musique minimaliste, on l'appelle quelquefois aussi répétitive. Et donc, on voit bien que les thèmes reviennent, c'est pas des mélodies très marquées, voilà. Donc, elle est donc dans cette école-là.
0: Alors, après une pianiste, vous passez à un violoniste.
1: Oui, ben écoutez, pourquoi pas, hein. Et puis en plus, je change d'époque. On n'est plus au 21e siècle, on est maintenant au 20e siècle.
0: Il ne s'agit plus non plus d'un Québécois. Hein.
1: Non. Alors, ce souris à cause de ce que je vais dire bientôt. Murray Adaskin est né à Toronto. Et alors, l'histoire ne dit pas si ses parents venus de Lettonie, ils sont arrivés en auto. Ça fait penser à quelque chose quand même, Bruno.
0: Non, mais c'est pas grave. Très drôle.
1: Bon, alors, on
0: vous
1: y reviendra.
0: Vous classique.
1: Voilà. Bah, alors, on y reviendra plus tard. Mais pour l'instant, on s'intéresse à notre ami Murray. Il a commencé par une carrière de violoniste, puis à presque 40 ans, il a décidé de l'abandonner. Il est reparti à l'école, à l'université, il a étudié la composition musicale. Mmh. Et comme il y était, il s'est dit, tiens, je vais apprendre aussi le métier de chef d'orchestre. Et donc, il a dirigé l'orchestre de Saskatoon pendant plusieurs années.
0: Alors, je connais beaucoup de choses, Hervé, mais je ne connais pas cette ville, elle se trouve où ?
1: Ah ben quand même, Bruno, je ne pourrais pas dire, mais enfin, c'est une ville qui se trouve dans la province de la Saskatchewan,
0: oui,
1: au bord de la rivière du même nom. D'ailleurs, Jeanne, j'adore prononcer ces noms. Je trouve qu'on voyage déjà quand on prononce ces noms-là. Alors, le nom de la ville, il veut dire quelque chose, hein, en langue dite native. Alors, me demandez pas le nom exact de cette langue. Et ça évoque les baies d'Amélanchier. C'est un arbuste dont on fait, paraît-il, de délicieuses confitures.
0: Alors, dites Hervé, vous pourriez revenir à notre sujet. La musique, nous ne sommes pas dans une émission culinaire, pas encore.
1: Ah oui, quelquefois, ce serait bien, mais bon. Alors, on ne va pas perdre plus de temps. Hein. Je vous invite à entendre le dernier mouvement de la suite pour orchestre de Murray Adaskin.

0: L'orchestre CBC de Vancouver, dirigé par Mario Bernardi, interprétait le scherzo rapide de la suite pour orchestre numéro 3 de Murray Adaskin. Hervé Hien, sur RCF Notre-Dame, vous changez maintenant complètement de style dans ce numéro de Tous Mélomanes.
1: Et vous allez comprendre pourquoi, parce que nous allons évoquer Joseph Allard. C'est un violoniste, lui aussi, québécois. Il est né en 1973. Il a fait une grande partie de sa carrière aux États-Unis, d'ailleurs dans l'industrie textile. Il n'était pas spécialement dans la musique à ce moment-là. Puis il est revenu au pays pour reprendre une carrière de violoneux.
0: Hervé, vous pouvez nous rappeler la différence entre violoniste et violoneux?
1: Alors, moi je dirais, c'est ma définition, il y a principalement deux ordres de différence. C'est la formation et le style de musique. Bon, un violoneux, c'est généralement un autodidacte. Il a appris tout seul, à l'oreille, avec des parents, des amis. Il lit pas spécialement la musique, il suit pas une partition, le violoneux. Tandis que le violoniste, il a suivi des études de musique, souvent longues, dans un conservatoire, local ou national. Il sait à peu près tout de la musique, il joue dans un orchestre ou une formation musicale, ou comme soliste, ou les trois. Donc, le violoniste, il va se consacrer principalement à la musique classique. Bon, quelquefois, on les entend aussi en jazz, choses comme ça, mais principalement la musique classique. Tandis que le violoneux, lui, il joue de la musique populaire ou folklorique, et en général à l'occasion de fêtes ou de célébrations, comme dans les mariages. Alors, il y a peut-être aussi une troisième différence, parce que je pense aussi à la qualité de l'instrument. On a rarement vu un violoneux jouer sur un Stradivarius.
0: C'est quand même très cher comme instrument de musique. Ouais, qu'est-ce que vous nous proposez à présent, Hervé?
1: Alors, une courte pièce qui est intitulée « Hommage à Joseph Allard ». Parce que paradoxalement, on a beaucoup de renseignements sur ce Joseph Allard, mais pas tellement sa musique. Mais il y a un groupe qui s'appelle le groupe nommé Hurlevent. Alors vous allez penser à autre chose, on pense à l'Écosse. Bon, mais il faut voir que les danses qui sont jouées au Québec ont souvent une origine européenne, écossaise, irlandaise ou autre. Alors ce groupe Hurlevent, c'est un groupe de musique traditionnelle du Québec et ils allient un répertoire folklorique et des compositions originales francophones.

0: Hurlevent sur RCF Notre-Dame, hommage à Joseph Allard ce soir dans Tous Mélomanes et avec nous Hervé Hien. Où en est la musique classique canadienne? C'est la thématique que nous abordons jusqu'à minuit. Et nous quittons Hervé maintenant le violon pour revenir au piano avec encore une jeune pianiste. Les femmes sont particulièrement actives en musique au Canada.
1: Ah, je suis d'accord avec vous. Ou alors, et peut-être ou ensemble, le pays sait mieux mettre en valeur ses artistes, ses musiciennes. Alors là, cette pianiste s'appelle Elaine Kaylor. Et c'est une figure dans la musique canadienne, elle est très connue. Elle a été formée donc essentiellement au Canada, donc c'est le Canada qui l'a formée à la musique, mais elle a aussi reçu des conseils, des leçons d'un grand pianiste qui s'appelle Claudio Arrau, et je pense que nos auditeurs connaisseurs conviendront que c'est quand même une belle référence. Alors, elle commence une carrière de soliste, de pianiste, de soliste, elle joue avec de nombreuses formations musicales, jusqu'au moment où elle est contrainte de s'arrêter.
0: Alors, qu'est-ce qui lui est arrivé? Un accident, Hervé?
1: Alors, c'est pas tout à fait ça, mais le résultat est le même. Elle a été atteinte d'une maladie chronique de la main. Donc, qui lui interdit. Alors, peut-être pas complètement de jouer, mais certainement pas de jouer au niveau de soliste qu'elle souhaitait.
0: Qu'a-t-elle fait alors?
1: Eh bien, écoutez, c'est pas découragé. Elle a repris des études de musicologie. Elle est devenue enseignante et chercheuse. Mais auparavant, quand même, elle avait fait quelques enregistrements et je vous propose cette valse caprice d'un de ses compatriotes qui s'appelle Alexis Contant. Alors, il a composé cette valse caprice en 1903. Il l'a intitulée Yvonne. Bon alors, sa muse, son égérie, Bruno, ceci ne nous regarde pas.
0: Exactement, on l'écoute comme la musique ?
1: Oui, tout à fait.

0: Yvonne, valse caprice pour piano d'Alexis Contant, interprétée ici au piano par Hélène Keller. Alors Hervé Yen, nous abandonnons maintenant la musique canadienne, mais nous restons dans ce pays.
1: Oui, alors ce que je veux dire, ce qu'on veut dire par là, c'est qu'on abandonne la composition musicale, mais évidemment il y a de nombreux interprètes au Canada et au Québec, alors dont la réputation est venue jusqu'à nous. En particulier, un grand chef d'orchestre s'appelle Yannick Nézet-Séguin. Alors, il est québécois lui aussi, puisqu'il est né à Montréal.
0: Qu'allez-vous dire par traverser les océans ?
1: Tout simplement parce qu'il dirige tantôt à Montréal, à Londres, à Vienne, puis revient à New York, puis repart à Rotterdam. Je me demande sur quel fuseau horaire il peut régler sa montre. Mais alors, il est connu par tous les concerts qu'il donne dans le monde entier, les orchestres qu'il dirige, mais il a fait également de nombreux enregistrements, en partie beaucoup d'opéras. Il a enregistré les 9 symphonies de Beethoven, l'intégrale de celle de Brahms, et j'en passe bien entendu. Alors, il y a une formation qu'il affectionne particulièrement, qui s'appelle l'Orchestre de Chambre d'Europe.
0: C'est un précurseur du rapprochement entre le Canada et l'Europe ?
1: Il faut croire, hein. En tout cas, c'est certainement une bonne idée. Parce que les critiques au sujet de ces enregistrements sont absolument dithyrambiques. Par exemple, il y a un critique qui dit « Son juste équilibre entre carrure et sensualité, sa conception très courbe de la temporalité et l'enthousiasme dont il est capable qui rendent bon nombre de ses concerts inoubliables. » Et un autre qui parle des symphonies de Brahms, il dit « Une vraie leçon sur l'art de la direction. » Il engage tout son corps dans un mélange de vivacité naturelle, de souplesse et d'intensité dramatique qui contamine aussitôt l'orchestre. Aucun geste n'est gratuit, neutre, désincarné. Alors, vous ne serez pas surpris si je vous dis que j'ai choisi un extrait d'une symphonie de Brahms.
0: Oui.
1: Alors, ce sera la troisième, le troisième mouvement de la troisième, tiens.

0: Le Chambert Orchestra of Europe, dirigé par Yannick Nézet-Séguin, interprétait Poco Allegretto, extrait de la symphonie numéro 3 en fa majeur, opus 90 de Johannes Brahms.
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0: Et sur RCF Notre-Dame, où en est la musique classique canadienne? C'est le thème que nous abordons ce soir. Hervé, passons maintenant à une autre pianiste, mais dans un programme français.
3: Oui, en effet, cette pianiste s'appelle Angela Hewitt. Elle est originaire d'Ottawa, où elle est peut-être arrivée en Wawa. Ah, ça vous intrigue, ça, Bruno?
0: Oui, hein. Oui.
3: Ah, mais ne vous inquiétez pas, à la fin, vous saurez. Sa renommée dans sa ville natale est telle que les clés de la ville lui ont été remises et qu'une fois par an, il y a une semaine, Angela Hewitt, qui lui est consacrée avec tout un tas de manifestations musicales. Bon, elle a un programme assez large, mais elle apprécie à la fois la musique baroque et la musique française. Alors, je me suis dit, tiens, on va combiner un peu les deux. Donc, on va l'entendre dans deux pièces de Jean-Philippe Rameau. La première s'appelle Le rappel des oiseaux. Alors, vous entendrez, c'est une vraie volière. Et la deuxième, c'est un rigaudon, une danse.

0: De Jean-Philippe Rameau, nous écoutions pièce de clavecin, suite en mi mineur, Rigaudon 1 et 2, interprétées ici au piano par Angela Hewitt. Tous mélomanes sur RCF Notre-Dame et avec nous Hervé Yen. Ce soir, nous intéressons à la musique classique canadienne. Hervé, vous nous présentez un autre orchestre québécois, celui de la capitale de la belle province.
1: Oui, en fait, il s'agit de l'Orchestre symphonique de Québec. C'est un très bel orchestre, même s'il n'est pas aussi connu que celui de Montréal. Nous aurons l'occasion d'y revenir. Alors, cet orchestre n'a pas non plus un programme d'enregistrement si étoffé, mais j'ai trouvé le concerto de Saint-Saëns, et ça m'a intéressé parce que il nous permet de découvrir également un jeune violoncelliste. Il avait 19 ans au moment de l'enregistrement, qui s'appelle Stéphane Tétrault. Et son jeu a été salué par la critique québécoise, bien sûr. Le jeu solo est étonnamment mature, non seulement dans la technique, mais aussi la chaleur, l'éclat et la subtilité des couleurs et de l'inflexion. Et aussi, Stéphane Tétrault est non seulement un technicien parfaitement accompli, mais encore et surtout un interprète de génie.
0: Vous connaissez cet artiste, Hervé ?
1: Non, je dois avouer que je ne le connaissais pas, mais vous savez, c'est souvent ça, les artistes québécois, que ce soit d'ailleurs dans le classique ou dans la chanson, tant qu'ils n'ont pas fait une tournée à Paris, on ne les connaît pas. Alors, j'espère qu'il viendra un jour, je pense qu'il n'a pas encore eu l'occasion, mais ce serait certainement intéressant de le découvrir. Mais il y a un chef français qui s'appelle Fabien Gabel, qui a fait le déplacement pour aller diriger à Québec l'Orchestre symphonique de Québec avec ce jeune Stéphane Tétrault.

0: Stéphane Tétrault, au violoncelle accompagné ici par l'Orchestre symphonique de Québec dirigé par Fabien Gabel, interprétait l'Allegretto con moto du concerto pour violoncelle en la mineur opus 33 de Camille Saint-Saëns. Alors Hervéien, vous décidez enfin à nous présenter le grand orchestre québécois, peut-être également de tout le Canada, qui a su se tailler une belle réputation dans le monde entier.
1: Oui, tout le monde aura compris qu'il s'agit de l'Orchestre philharmonique de Montréal. Bon, cela dit, sans vouloir porter ombrage aux autres orchestres du pays. Après tout, nous avons le droit d'avoir une petite préférence pour nos cousins québécois.
0: Alors Hervé, si cet orchestre est aussi prestigieux et aussi connu, il le doit en grande partie à un très grand chef.
1: Oui, parce que ce chef a dirigé l'orchestre pendant 25 ans. Bon, c'est dire comme il l'a marqué. Il s'agit de Charles Dutoit. Alors Charles Dutoit, il n'était pas du tout québécois, il était originaire de Suisse. Mais il s'était taillé déjà une belle réputation et l'orchestre l'a fait venir. Et je pense qu'il a fait un bon choix parce que avec Charles Dutoit, l'orchestre a fait de nombreuses tournées dans le monde entier. Il a réalisé de nombreux enregistrements. Donc il a vraiment atteint une carrure internationale. Alors donc on ne peut qu'être redevable à ce grand chef. Alors ce que je trouve un petit peu dommage, mais bon c'est comme ça. Peut-être que 25 ans c'était un peu long, mais le mandat de Charles Dutoit ne s'est pas très très bien terminé. En fait, à un moment donné, il y a eu l'hostilité de certains musiciens, mais c'est peut-être un peu l'usure, enfin les choix, enfin bon. Et à un moment donné, d'ailleurs, c'est arrivé à un point qu'il a voulu se séparer de deux des musiciens. Et alors là, il y a eu une véritable bronca, donc il n'a pas supporté sans doute, et il a démissionné. Alors dans les chefs qui lui ont succédé, pas directement, mais un peu plus tard, il y en a un qui s'appelle Kent Nagano et qu'on connaissait bien, nous, ici à Lyon, puisqu'il a été le directeur de musical de l'Opéra National de Lyon. Et aujourd'hui, c'est assez intéressant.
0: Aujourd'hui.
1: C'est assez intéressant aussi parce que le chef, c'est un jeune Vénézuélien qui s'appelle Rafael Parer. Et alors, au Venezuela, vous avez peut-être entendu parler de ce qu'on appelle El Sistema. C'est-à-dire, le moyen, en particulier pour les milieux défavorisés, de permettre à des jeunes enfants de s'initier à la musique. D'ailleurs, ça a été copié parce que ici, la Philharmonie de Paris a lancé un programme qui s'appelle Podemos, je crois, qui a été d'ailleurs démultiplié puisqu'on a eu le même programme ici à Lyon avec l'Orchestre National de Lyon. Donc, ce Rafael Parer, il se dit, mais pourquoi je ne ferais pas la même chose? C'est pas El Sistema, d'ailleurs, c'est El Sistema, pardon. Je ne ferai pas ça avec les jeunes de milieux défavorisés de Montréal. Il y en a certainement aussi, malheureusement.
0: Alors, Hervé, revenons à Charles Dutoit. Vous avez choisi un de ses enregistrements. Lequel?
1: Alors, j'ai choisi la Symphonie fantastique de Berlioz. Pour plusieurs raisons. D'abord, je l'aime beaucoup. Et ensuite, je trouve que la musique de Berlioz, elle permet vraiment de mettre en valeur les qualités d'un orchestre. L'orchestre de Berlioz est tellement coloré. Et puis, l'inspiration d'un chef. Alors, on va voir le mouvement le plus connu de cette symphonie, c'est un bal.

0: L'Orchestre symphonique de Montréal, dirigé par Charles Dutoit, interprétait un bal extrait de la Symphonie fantastique opus 14 d'Hector Berlioz.
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0: Et avec nous ce soir, Hervé Hien, où en est la musique classique canadienne? C'est la question que nous nous posons. Hervé, nous arrivons maintenant à un personnage hors du commun.
3: Oui, j'aurais tendance à dire ça, oui. Alors, c'est un Québécois vrai de vrai, hein, puisque son ancêtre, qui s'appelait Isaac Pasquier, était arrivé du Poitou en 1665. Alors, il s'appelle Calixte Lavallée. Tout au moins, il s'est appelé Calixte Lavallée pendant un certain temps. On verra qu'ensuite, il change de nom. Et alors, son père était bûcheron. Bah, c'est assez fréquent au Canada, vu l'importance des forêts qu'ils ont. Mais ce bûcheron, il aimait la musique. Et c'est lui qui a initié à la musique. Il y a plusieurs instruments. Son fils, alors, il a initié au piano, à l'orgue, au violon, au cornet à piston, et j'en passe probablement.
0: Un orchestre à lui tout seul, en fait.
3: Bah, tout à fait, hein, s'il arrivait à jouer simultanément de tous ses instruments. Mais encore une chose en plus. Son père, donc, abandonne son métier de bûcheron pour celui de luthier. Avouez que comme reconversion, c'est assez radical. Mais sa passion pour la musique a dû l'emporter, hein. Et alors, à 11 ans, le jeune Calixte était déjà titulaire de l'orgue de la paroisse. Et il a eu l'occasion d'ailleurs de donner un premier récital à 11 ans. Et un ami de la famille, qui a été tellement impressionné par son talent, propose de financer ses études. Et il est décrit comme cela quand on le voit à 15 ans là, à l'orgue ou au piano. Petit, maigre, les cheveux noirs comme l'ébène, les yeux brillants comme des escarboucles, vif, léger comme un papillon, il avait l'air d'un lutin. D'un de ces diablotins dont on fait la description dans les histoires de sorciers. Et alors, figurez-vous que escarboucle, je ne me souvenais pas très bien ce que ça voulait dire.
0: Oui, ça veut dire quoi alors?
3: Alors, c'est une variété de grenat. Dans le grenat, dans un rouge très foncé, presque marron, donc on imagine qu'il avait les yeux de cette couleur-là. Mais c'est également une pierre qui se trouve sur des personnages mythologiques fantastiques. Voilà, donc d'où peut-être l'histoire de sorcier. Alors il faut dire qu'il était assez indiscipliné, parce que trop habitué à la campagne, donc il avait du mal à se faire à la vie et à la discipline dans la ville. Hein. Et puis, de toute façon, il était aventurier. Donc il finit par partir aux États-Unis, et pas à n'importe quel moment, en pleine guerre de sécession. Il en profite d'ailleurs pour changer son prénom, parce qu'apparemment les Américains, les Yankees, disons, ils n'arrivaient pas à dire Calixte, alors il s'est appelé Calixa. Et il continue sa formation à la Nouvelle-Orléans, où il peut encore pratiquer le français, puisqu'on le pratiquait encore assez bien dans cette période. Rappelons qu'on était en 1861 à ce moment-là. Alors, il participe d'ailleurs à la guerre, il est blessé, il retourne à Montréal, et là, il enseigne, il donne des concerts. Mais il a la bougeotte, alors il repart sillonner les États-Unis. Il en profite pour épouser une Américaine. Il s'installe à Boston, puis à New York. Mais alors qu'il s'apprêtait à triompher avec une opérette qu'il avait composée, le producteur est assassiné. Donc, tout est arrêté. Il est complètement dégoûté. Donc, il repart au Québec. Il ira aussi même quelques années en France, où il aura des contacts avec le gratin musical du moment. Il y en avait pas mal à cette époque-là.
0: Hervé, vous nous racontez une longue histoire, c'est bien, mais où voulez-vous en venir?
3: Oui, excusez-moi, à l'essentiel. Alors, de retour au Québec, il compose une cantate à la demande du gouvernement, et cette cantate a tant de succès qu'on lui commande ensuite un hymne à la gloire du Canada français. Et ce sera « Au Canada ». Alors, cette œuvre sera créée pour la Saint-Jean, puisque la Saint-Jean, c'est la fête nationale québécoise, le 24 juin donc. Et là, on est le 24 juin 1880. Alors, cette pièce a tellement de succès que 100 ans après, le 24 juin 1980, ça deviendra l'hymne de tout le Canada. Et on rajoutera des paroles anglaises, donc on a un hymne bilingue. Alors, je vous dis un petit peu ce que ça raconte. Au Canada, terre de nos aïeux, ton front est ceint de fleurons glorieux, car ton bras sait porter l'épée, il sait porter la croix. Ton histoire est une épopée des plus brillants exploits, et ta valeur de foi trempée protégera nos foyers et nos droits, protégera nos foyers et nos droits. Alors, on va écouter ça, quand même.
0: Oui.

0: de Galixa la Vallée. Nous écoutions Au Canada, interprété ici par le Toronto Mendelssohn Corps, le Toronto Symphony Orchestra, le tout placé sous la direction de Richard Bradshaw. Tout ce phénomène sur RCF Notre-Dame. Si j'ai bien compris, Hervé, vous allez au Québec prochainement. Vous avez déjà organisé votre itinéraire ?
1: Exactement. Et ça m'a été très facile, figurez-vous, parce que j'ai écouté les conseils de Charles Trenet dans sa chanson « Le voyage au Canada ». Et je vous propose de l'entendre pour conclure cette émission.
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0: Le voyage au Canada, Charles Le Trenet. Merci Hervé Yen d'être venu ce soir dans Tous Mélomanes.
1: Écoutez, c'est un plaisir et j'ai l'impression d'avoir commencé à voyager.
0: Bon voyage à vous. Merci également à Nicolas Fournel pour la réalisation technique, les références des musiques présentées ce soir. À retrouver sur notre site internet rcfnotredame.fr. Dans quelques instants, pour poursuivre cette fin de soirée, vous retrouverez nos programmes de nuit. Très belle fin de soirée, très belle nuit à toutes et à tous.
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0: Carrefour Biblique, bonjour à toutes et bonjour à tous. On se retrouve avec Daniel et avec Dominique Erfending à la technique pour finir notre approche du chapitre 3 de l'évangile de Jean consacré à la rencontre de Jésus avec Nicodème. Alors après la rencontre de Jésus avec Nicodème, on avait un passage qu'on avait vu la dernière fois, hein, où Jean nous dit « Voici une recherche pour comprendre des disciples de Jean auprès d'un judéen touchant la purification. Hein, » Donc on avait vu qu'il y a quelque chose d'un petit peu fondamental, une question qui se pose au milieu des disciples de Jean-Baptiste, et qui pose à un judéen, on ne sait pas du tout qui c'est, on avait dit peut-être c'est Jean l'évangéliste lui-même, ce prêtre du temple, hein, est-ce que quelque chose de fondamental, est-ce que la rencontre de Dieu, l'accès au don de ce Dieu des Juifs, qui est celui aussi des chrétiens, évidemment. Est-ce que l'accès à ce Dieu, il demande des conditions, il demande une préparation, il demande un travail sur soi, un travail acharné sur soi, qui correspond un petit peu, justement, à ce qu'on appelait dans le judaïsme, et puis dans le christianisme aussi, la purification. C'est-à-dire, est-ce qu'il y a des conditions à remplir? Est-ce qu'il y a une préparation à faire sur soi pour rencontrer ce Dieu? Ou bien est-ce que on peut accueillir le don que Dieu nous donne, qui est là, qui est prêt, sans l'accueillir sans qu'on y ait droit, hein, c'est un petit peu la phrase de la liturgie, je ne suis pas digne, c'est-à-dire, c'est pas à cause de mes mérites que je te reçois, hein, mais l'accueillir parce qu'il est ouvert dans la situation, il nous est ouvert dans la situation dans laquelle on se trouve. Alors apparemment, s'il y a une recherche pour comprendre des disciples de Jean auprès d'un judéen au sujet de la purification, ça veut dire que dans le groupe même des disciples de Jean, peut-être à l'instigation de Jésus de Nazareth, quelques années plus tôt ou quelques mois plus tôt, il commence à y avoir des disciples dans le mouvement du Baptiste qui se posent des questions en disant est-ce que le Dieu d'Israël, il nous demande une mise en forme, une mise en condition, une mise en état, ou est-ce que le don qu'il nous fait, il est donné, il est ouvert, il est gratuit, il est accessible quelles que soient les conditions dans lesquelles on vit. Hein, on avait vu qu'ensuite Jean nous dit, Jean l'évangéliste, ils s'avancent vers Jean et lui disent, Rabbi, celui qui est après toi, hein, c'est-à-dire ton disciple, celui qui se réclame ou qui s'est réclamé de toi, au-delà du Jourdain, celui en faveur de qui tu attestes toi-même, il immerge et tous s'avancent vers lui. Et là, on s'était demandé un petit peu à quelle époque les choses se passent, à quelle époque le récit renvoie, hein, ou le tableau de la discussion de Jean-Baptiste avec ses disciples, à quelle époque il renvoie, puisque les gens qui suivent Jésus en foule de façon à être plus nombreux que les disciples du Baptiste et qui se mettent à sa recherche au-delà du Jourdain, c'est-à-dire en dehors d'Israël, ben ça évoque plutôt la période qui correspond un peu au début de l'expansion de ce mouvement qui allait donner ce qu'on appelle nous un petit peu les églises quelques décennies plus tard. Voilà. Alors on va voir la réponse de Jean avec Daniel.
1: Il répond Jean et il dit « Un homme ne peut rien prendre, à moins que ce ne lui soit donné des ciels. Vous-même, vous attestez en ma faveur que je dis « Ce n'est pas moi qui suis le Christ, mais je suis envoyé devant celui-là, celui qui est le maître de l'épouse et l'époux. Et l'ami de l'époux, qui se tient debout pour de bon et qui entend, se réjouit de la joie de celui-ci à travers la voix de l'époux. Cette joie donc, qui est la mienne, est pleinement remplie. Il y a besoin que lui grandisse et que moi je diminue. »
0: Voilà. Alors, on a presque un peu l'impression que la réponse de Jean, elle va un petit peu dans le sens du mouvement de Jésus. C'est-à-dire que Jean, dont le message c'était « mettez-vous en conformité, soyez fidèles à ce que vous êtes, essayez d'avoir une démarche sincère, etc. » Jean, là, il commence à répondre « un homme ne peut rien prendre à moins que ce ne lui soit donné du ciel. » C'est-à-dire que tout est don de Dieu pour Jean. Donc c'est pas la préparation, c'est pas la mise en forme, la mise en conformité, on pourrait dire, en employant des termes modernes, qui fait qu'on a accès au don de Dieu. Hein, et c'est relativement contraire à son message, hein, où il traitait les pharisiens qui venaient le voir d'engeance de vipère, y a la colère de Dieu qui vient, il faut vous mettre d'équerre, etc., pour éviter un peu le châtiment, ce qu'on voit dans le chapitre 7 de Luc. Alors, Jean ensuite continue en disant, c'est pas moi qui suis le Christ, puisqu'il attend un Christ qui viendrait finaliser un petit peu la rencontre d'Israël et de son Dieu, mais je suis envoyé devant celui-là. Alors là, on peut dire je suis envoyé devant celui-là, ou je suis renvoyé devant celui-là. Le mot, il peut vouloir dire les deux choses. Un pempo, ça veut dire envoyer, député, etc. Mais ça veut dire aussi congédier, renvoyer, chasser, bannir, etc. Hein, donc peut-être que à travers ça, l'évangéliste veut nous dire il y a eu une remise en cause par Jésus du message de Jean. Hein, et à un moment donné, il faut que Jean s'efface, parce que pour Jésus, il faut passer des pratiques qui labellisent un peu le candidat à la rencontre de ce Dieu d'Israël à une vision dans laquelle le don de Dieu, il est donné à tous, sans préalable, sans condition, sans mise en propreté, comme on dit, d'un certain nombre d'équipements. On n'est pas des équipements, le don de Dieu, il nous est donné de façon immédiate, de façon gratuite, de façon ouverte. Et après, donc, il continue par nous parler d'époux. Hein, celui qui est le maître de l'épouse et l'époux. Le maître ou le mari, en hébreu, Baal, c'est le même mot, on l'a déjà vu. Hein, c'est-à-dire que, alors évidemment, il nous avait parlé au chapitre précédent des noces de Cana, hein, de la façon dont Jésus avait été ressenti par les gens qui l'ont fréquenté, qui l'ont accompagné, comme quelqu'un qui amenait par sa présence, hein, de façon imagée, mais d'une façon très réelle, qui amenait la joie du vin dans la noce qui ne marchait pas. Hein, donc là, Jean reprend un petit peu l'image de Cana. Celui qui est le maître de l'époux et l'époux et l'ami de l'époux se tient debout pour de bon. Il entend, il se réjouit de la voix de celui-ci à travers la voix de l'époux. Donc on voit l'évangéliste qui utilise un petit peu, d'une certaine façon, le mouvement du Baptiste pour valider cette approche complètement... elle est peut-être pas nouvelle en Israël, mais à l'époque, elle est quand même relativement marginale. Et c'est pas cette approche de gratuité immédiate du don de Dieu, c'était pas l'approche des religieux qui dirigeaient le judaïsme à l'époque de Jésus. Et Jean, donc, Jean-Baptiste, mais aussi Jean l'évangéliste qui met dans la bouche du Baptiste, il y a besoin qu'il grandisse et que moi je diminue, hein, d'une certaine façon, je sais pas si Jean-Baptiste il a dit ça, mais dans le tableau que nous dresse Jean l'évangéliste, il veut nous faire comprendre qu'a priori on a avec Jésus quelque chose de plus solide que ce qu'on avait avec le message de Jean. Alors voilà, on va écouter la suite de l'évangile parce qu'il y a quelque chose qui notamment va arriver au sceau du Cantique des Cantiques. Daniel.
1: Celui qui s'avance d'en haut est au-dessus de tous. Celui qui vient de la terre est de la terre et parle à partir de la terre. Celui-ci s'avance des ciels. De ce qu'il voit pour de bon et de ce qu'il entend, il atteste. Mais son attestation, personne ne la prend. Celui qui prend son témoignage marque d'un sceau que Dieu est vérité et n'oublie pas. Car celui que Dieu envoie, c'est des choses de Dieu dont il parle. En effet, ce n'est pas de la mesure que Dieu donne le souffle.
0: Alors, ça commence par quelqu'un d'en haut, quelqu'un d'en bas. Alors évidemment, quand il dit « celui qui vient de la terre », et de la terre et parle à partir de la terre et celui qui s'avance des ciels, hein, il faut pas imaginer Jésus comme descendant un petit peu comme un martien.

renoncement pour s'ouvrir à autre chose. Jean-Baptiste, il noie, il fait mourir à quelque chose. Et Jean l'évangéliste nous dit, il le met dans la bouche du Baptiste, celui-ci s'avance de Dieu. Il s'avance des ciels, il s'avance de Dieu, il vient de Dieu. C'est une façon de dire, non pas d'où il vient géographiquement, mais qu'en lui, il y a quelque chose qui parle de Dieu vraiment. Celui-ci s'avance de Dieu. De ce qu'il voit pour de bon et de ce qu'il entend, il atteste. C'est-à-dire qu'il n'est pas en train de témoigner quelque chose qu'il a vu là-haut. Il atteste de la présence de Dieu dans la vie qui l'entoure, dans le monde qui l'entoure, dans les circonstances qu'il traverse. Mais son attestation, personne ne la prend. Et alors, c'est là qu'on va voir arriver l'image du sceau. Celui qui prend son témoignage marque d'un sceau que Dieu est vérité et n'oublie pas. Alors le sceau, c'est ce qui authentifie. C'est-à-dire que ce sceau qui identifie, on avait déjà tout à l'heure l'image de l'époux et de l'épouse. L'époux véritable, le maître véritable, le khatan, le fiancé véritable, ça renvoie aussi comme le sceau au cantique des cantiques. Et je pense qu'il est intéressant pour comprendre la fin du dialogue avec Jean, avec le Baptiste, il est intéressant de prendre le dernier chapitre du cantique des cantiques. On va peut-être se reposer un peu l'esprit en écoutant encore une fois Daran. Où va la joie ? Et puis on va reprendre ce passage du cantique après avec Daniel.

0: 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Le Cantique des Cantiques, chapitre 8. Oh, que tu n'es-tu pour moi comme un frère qui ait sucé les mamelles de ma mère. Si je te trouvais dehors, je t'embrasserais sans qu'on me méprise. Je t'amènerai, je t'introduirai dans la maison de ma mère, tu m'instruirais, je te ferai boire du vin aromatisé, le jus de mes grenades.
1: C'est-à-dire qu'on a une femme et un homme, hein, le fiancé du cantique, le Messie, celui qui peut éclairer, la fiancée qui est évidemment Israël, et on a cette fiancée, cette femme qui dit « Oh, pourquoi est-ce que tu n'es pas comme un frère qui a sucé les mamelles de ma mère ?» Alors, sucer le lait, c'est lire la Torah. Hein. Donc là, la fiancée, c'est-à-dire Israël, voit que quelqu'un peut l'éclairer, que quelqu'un peut être Messie pour ce peuple juif, mais ce Messie-là, il n'est pas d'équerre, il n'est pas très propre sur lui, etc. Hein. C'est-à-dire qu'il y a quelqu'un qui peut l'éclairer, mais ce quelqu'un n'est pas extrêmement recommandable. Hein. Alors évidemment, ça nous fait penser, dans l'évangile de Jean, aux qualités de Jésus. Hein, quelqu'un qui a en lui quelque chose qui peut complètement changer la vision qu'ont les religieux juifs, qu'ont les enfants d'Israël à son époque, hein, du don de Dieu, du don gratuit de Dieu, mais quelqu'un qui n'est pas labellisé par les autorités, qui n'est pas très propre sur lui pour les gens qui sont attachés à l'étiquette, on pourrait dire. On retrouve un petit peu la même chose que dans le Cantique des Cantiques. Pourquoi tu n'es pas mon frère? Pourquoi tu n'as pas sucé les mêmes mamelles que moi? Pourquoi tu n'as pas été dans l'école, dans, dans,

0: des écoles recommandées, etc. Pourquoi tu n'es pas de Jérusalem et pourquoi tu es galiléen et pourquoi, malgré tout ça, quand même, c'est toi qui m'éclaires. Voilà, la suite, Daniel.
1: Sa main gauche est sous ma tête et sa droite m'étreint. Je vous adjure, fille de Jérusalem, pourquoi n'ayez-vous pas, ne réveillez pas l'amour avant qu'il le veuille.
0: Hein, c'est-à-dire qu'on retrouve là le refrain du cantique. Hein. Pour le moment, cette découverte de Dieu ne regarde que nous. Hein, ne réveillez pas l'amour, n'éveillez pas l'amour, parce que c'est pas le moment. N'éveillez pas l'amour avant qu'il le veuille. Et on retrouve, transposé à l'époque de Jésus, la même chose. Hein. Les païens, ils sont pas mûrs, ils sont pas prêts. Hein, Jésus avait même un peu ça dans la tête, lui. Hein, il pensait se consacrer d'abord, en priorité, aux brebis perdues de la maison d'Israël. On retrouve la même chose, donc, dans ce dernier chapitre 8 du Chant des Chants. Voilà. Ensuite.
1: Qui est celle qui monte du désert, appuyée sur son bien-aimé ? Je t'ai réveillée sous le pommier. Là, ta mère t'a enfantée dans les douleurs. Là, celle qui t'a enfantée a été en travail.
0: Hein, c'est-à-dire que, juste en une phrase, le pommier, les gâteaux aux pommes, c'est ce qu'on apportait aux idoles. Hein, c'est-à-dire, je t'ai réveillé sous le pommier, c'est là que tu es né, c'est là que ta mère a été dans les douleurs. Ça veut dire que dans le Chant des Chants, la fiancée, elle est née au pays de l'idolâtrie. C'est-à-dire qu'Israël est un ensemble de gens peut-être qui cherchent Dieu, mais qui se rassurent derrière des idoles. D'une certaine façon, comme nous. Alors, ces idoles-là, ça peut devenir une façon extrêmement rassurante, extrêmement orthodoxe de vivre l'aventure religieuse collective. Hein, de sacraliser trop les rites, d'oublier vers quoi ils nous emmènent ou vers qui ils nous emmènent derrière, etc. On n'est jamais complètement sorti d'Égypte ou on n'est jamais complètement sorti du pays des idoles. Voilà, et c'est là qu'on va voir arriver le sceau dont nous parle Jean et le sceau dont nous parle ce chant des chants, Daniel.
1: Pose-moi comme un cachet sur ton cœur, comme un cachet sur ton bras, car l'amour est fort comme la mort, la brûlure cruelle comme le shéol. Ses ardeurs sont des ardeurs de feu, une flamme de Yah. Les grandes eaux ne peuvent éteindre l'amour et les fleuves le submerger. Si un homme donnait tous les biens de sa maison pour l'amour, on l'aurait en profond mépris.
0: Alors, c'est un passage très connu du cantique. Hein. Pose-moi comme un cachet sur ton cœur. Hein, ce qui correspond, dans Jean, celui qui prend son témoignage marque d'un sceau que Dieu est vérité. Le sceau, le cachet, c'est le même mot. Hein. Et marque d'un sceau que Dieu est vérité et n'oublie pas. Alors il s'agit de quoi ? Ce sceau, c'est-à-dire c'est l'attestation que quelque chose est vrai. Hein ? Alors quand dans le cantique la fiancée dit pose-moi comme un cachet sur ton comme un sceau comme un cachet sur ton cœur, hein, comme un sceau sur ton bras, ça veut dire que les Juifs, les enfants d'Israël veulent être se déclare vouloir être témoin de la vérité que ce Messie, ce fiancé, apporte. Hein? Il commence à rentrer dans la vision nouvelle qu'apporte ce fiancé, celui qui les éclaire, celui qu'en hébreu on appelle le Messie. Hein? Donc, la volonté d'être témoin de ce qu'il découvre à travers cet interlocuteur nouveau, pas très recommandable, hein? « Ah, que n'es-tu un frère pour moi qui ait sucé le même lait ?» etc. Mais n'empêche que c'est quelqu'un aussi qui apporte une lumière dont les enfants d'Israël manquaient avant. Alors évidemment, on a la même chose avec Jésus de Nazareth. Jean, il n'est pas tellement contesté parce qu'il ne remet pas en cause une conception de l'importance des pratiques que partageaient et peut-être dont souffraient les enfants d'Israël à son époque. Jésus davantage. Hein. Et le Cantique des Cantiques, comme Jésus dans son message, l'important, c'est quand même l'amour de Dieu, le don gratuit de Dieu. Alors le cantique nous en dit quelque chose. Hein, il nous dit cet amour-là, il est fort comme la mort. Mais c'est pas quelque chose de c'est pas des gros câlins. Hein. Sa brûlure, elle brûle comme l'enfer, elle brûle comme le Shéol. C'est quelque chose qui vous marque, cet amour-là. Même s'il est plus fort que la mort, c'est pas quelque chose qui est indolore. Hein. Ces ardeurs sont des ardeurs de feu, c'est-à-dire c'est quelque chose qui peut-être vous met debout, quelque chose qui vous réveille, quelque chose qui vous secoue, quelque chose qui ne va pas vous laisser tranquille. Hein? Mais en même temps, la confiance dans le fait que cet amour-là, on ne peut pas l'éteindre. Hein? Les grandes eaux ne peuvent éteindre l'amour, etc. Voilà. Et puis on va retrouver une image d'Israël, hein, l'image de la petite sœur qui n'est pas non plus très bien sur elle, hein, comme cette communauté autour de Jésus qui n'est pas parfaitement recommandable, qui est un peu bizarre, on voudrait bien qu'elle reste un peu tranquille, qu'elle reste dans les bornes du connu. Hein, voilà la petite sœur du cantique, Daniel.
1: Nous avons une petite sœur et elle n'a pas encore de sein. Que faisons-nous pour notre sœur ? Au jour où l'on parle d'elle. Puisqu'elle est une muraille, nous bâtissons sur elle une demeure d'argent, et puisqu'elle est une porte, nous la fermons avec une planche de cèdre. Je suis une muraille, et mes seins sont des tours. Je suis alors à leurs yeux comme celle qui a trouvé la paix.
0: Alors, cette petite sœur, justement, c'est l'autre face du judaïsme, ou la face nouvelle du judaïsme. Hein, c'est-à-dire que... Elle n'a pas encore de sein, c'est-à-dire qu'il y a quelque chose qui démarre. Hein? Il y a une fille de Jérusalem, comme on dit dans le cantique, une nation, des groupes autour de Jérusalem, des gens qui sont en dehors. Il faut pas oublier que Rabbi, celui qui est après toi, au-delà du Jourdain. Hein? C'est-à-dire que le mouvement de Jésus, surtout dans sa naissance après la vie du Maître, hein, après la crucifixion, c'est quelque chose qui sort un petit peu des bornes. Hein? Et justement, le judaïsme traditionnel, il voudrait la remettre d'équerre. Puisqu'elle est une muraille, nous allons bâtir sur elle une demeure d'argent. Puisqu'elle est une porte, nous allons la fermer avec une planche de cèdre. C'est-à-dire, il faut pas que les choses sortent de Jérusalem, du lieu où elles devraient naître. Manque de chance, dans les évangiles, comme dans le Cantique des Cantiques, il y a des choses qui naissent dehors. Hein? Dans la Genèse, c'est toute l'expérience de Joseph. Voilà, Daniel encore.
1: Salomon a une vigne à Baal-Hamon. Il remet la vigne à des gardiens. Chacun doit apporter pour son fruit 1000 pièces d'argent. Ma vigne à moi est devant moi. À toi, Salomon, les 1000 pièces et 200 pour ceux qui en gardent le fruit.
0: Hein, Salomon, le roi légendaire. Hein, Salomon à Baal-Hamon, c'est-à-dire le maître des multitudes, hein, quelqu'un de très important, il a une vigne qui rapporte. Hein, c'est-à-dire, c'est une image du business religieux. Hein, il y a quelque chose qui fonctionne à l'époque de Jésus, c'est pour essayer de tenir un peu la route et pour essayer de supporter la présence de Rome. Hein, mais dans le Cantique des Cantiques, comme dans la vie de Jésus, il y a quelqu'un qui dit « ma vigne à moi, elle est devant moi ». Hein, c'est-à-dire que je me fiche du business religieux, je me fiche du rôle politique du temple. Ce qui m'intéresse, c'est sa capacité à amener les enfants d'Israël à rencontrer ce Dieu. Et puis, on va finir sur un appel à l'ouverture à la fin du cantique.
1: Habitante des jardins, les compagnons sont attentifs à ta voix. Fais que je l'entende. Fuis, mon bien-aimé. Et sois semblable à une gazelle ou au fond des biches sur la montagne des aromates.
0: Hein, et ça veut dire fuis, sauve-toi, barach, c'est la fin du Cantique des Cantiques. On t'attend dehors. Hein, et ça, c'est très contemporain en même temps des évangiles. C'est-à-dire, il y a des gens qui sont au-delà du Jourdain qui attendent une nouvelle façon de comprendre Dieu. Hein, et pour finir avec le chapitre 3 de Jean, hein, celui qui appuie sa confiance à la manière du Fils, nous dit Jean, il tient avec lui la vie du monde de la durée qui vient. Hein, c'est-à-dire que croire à la manière de Jésus, c'est penser que le Fils de l'homme qu'est chacun, hein, dans cette façon de croire que le don de Dieu est donné à tout Fils de l'homme, hein, cette façon de s'appuyer là-dessus, c'est tenir la vie du monde qui vient, nous dit Jean. Voilà. On va arrêter ce commentaire ici en vous souhaitant une bonne semaine et en espérant que ces quelques mots ont pu vous aider à redécouvrir la rencontre de Jésus avec Nicodème.

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6: Bonjour à toutes et à tous. Un appel muet traverse notre époque. Au secours, je me sens seul. Y a-t-il quelqu'un ? Ce cri ne monte pas d'un désert lointain, mais du cœur de nos villes et derrière la lumière de nos appartements. Oui, la solitude s'incarne d'abord dans ces instants du quotidien où le silence devient assourdissant. Être assis seul devant son téléviseur allumé sur le journal télévisé simplement pour combler un vide. Le dîner face à un mur blanc en sentant sa gorge se nouer au point de perdre l'appétit et de repousser son assiette à plus tard. Ou encore parfois dans les pires moments comme pleurer le soir une fois la lumière éteinte sans une main bienveillante pour sécher ses larmes. Elle se loge dans le manque cruel d'une étreinte qui réconforte ou dans l'absence d'une voix familière venue simplement raconter sa journée. Cette détresse intime rejoint aujourd'hui une crise de société majeure que trois enquêtes en tout cas récentes mettent en pleine lumière. Tout d'abord, l'OMS, l'Organisation Mondiale de la Santé, rappelle que l'isolement chronique accroît le risque de mort prématurée autant que fumer 15 cigarettes par jour. En France, le baromètre de la Fondation également de France avec le Crédoc montre qu'un adulte sur quatre éprouve un sentiment régulier d'abandon et qui touche fortement les moins de 30 ans. Enfin, à l'échelle planétaire, l'enquête Gallup confirme qu'un quart de la population mondiale déclare vivre dans un isolement profond et qui révèle d'ailleurs une société hyper connectée qui fabrique aussi un immense vide intérieur dans nos jours. Et donc, face à cette souffrance, eh bien, sachez que l'Évangile apporte un regard d'une infinie délicatesse. Cette sensation de vertige n'est pas étrangère au Christ, puisqu'au tout début de sa mission, Jésus fait l'expérience du désert pendant 40 jours, exposé à l'aridité, au silence pesant et à la faim. Plus tard, au jardin de Gethsémani, où il traverse l'amertume d'une solitude absolue face à des disciples qui s'étaient carrément endormis et qui d'ailleurs étaient incapables de veiller une heure avec lui dans la nuit. Mais le Christ n'observe pas nos peines de loin, il a habité l'abandon humain pour en faire un lieu d'une confiance inébranlable avec le Père. Car dès la création, en tout cas, l'Écriture rappelait pourtant qu'il n'est pas bon que l'homme soit seul. L'être humain est façonné pour la communion vivante, non pour une simple existence en vase clos. Sur les routes de Galilée, Jésus ne s'est jamais dérobé. Il s'est arrêté auprès de la femme isolée au bord du puits. Il a posé la main sur le lépreux banni que personne n'osait toucher et a rendu un visage à chaque blessé du chemin. Ce défi invite chacun à une charité concrète et incarnée, comme le fait de franchir le pas d'une porte, de prendre le temps d'une visite gratuite, d'adresser un regard attentif et des paroles chaleureuses à un voisin invisible. Et c'est donc par ces gestes simples que se brise l'indifférence et que résonne enfin une présence vivante auprès de celui qui craignait d'être effacé dans ce monde.

Cinéphonie numéro 29, bonjour à tous. Le sujet du jour, le jazz et le cinéma français. En tout cas, une partie du cinéma français. Il faut savoir que le cinéma et le jazz sont intimement liés. Les films récents biographiques compris, comme ceux sur Ray Charles, il y a eu sur Bessie Smith, etc., qui sont des vrais films, avec donc bien sûr la musique inhérente pour leur illustration. Le cinéma muet, né en 1895, très souvent sonorisé, j'allais dire un peu à la louche, sans organisation au départ, sans organisation particulière depuis sa naissance officielle pour le jazz en 1916. On va donc utiliser cette musique, évidemment, dont les racines stylistiques comme le ragtime et le cakewalk sont aussi présents dès les débuts du cinéma. Je rappelle, en 1895. Jusqu'au temps du parlant, à partir de 1927 et généralisé en 1930, le jazz et la grande variété qui en est proche, la chanson, la comédie musicale par exemple, toutes ces musiques sont présentes dans un rôle qui peut être signifiant, comme parfois ne pas l'être du tout, un peu comme des extraits sonores qu'on pioche à droite et à gauche. La synchronisation de la bande-son, les paroles, les bruits, mais aussi donc les musiques, va généraliser l'écriture de musique originale, parfois faite d'adaptation, mais définitivement figée, puisque plus que jamais en direct, puisque elles ne seront plus jouées en direct, mais selon les moyens des salles de diffusion par des ensembles divers et variés. Le jazz, comme style, y perdra sans doute son importance pour mieux revenir dans les années 50 dans deux directions principales qu'on va essayer donc de déceler aujourd'hui, deux directions en apparence antagonistes. Tout d'abord, des films policiers, des films de mœurs, des films d'action qui se passent beaucoup dans les bars, dans les cabarets, dans des établissements de jeux clandestins. Bref, une ambiance tout à fait propice, effectivement, à entendre une musique de jazz. Et par assimilation, on va penser à films de voyous, films de la pègre, films du vice, de la prostitution, enfin bref, tout ce qui va avec. La musique de jazz va être durablement associé, un peu cliché certes, mais c'est une réalité, en tout cas dans le cinéma, peut-être jusqu'aux années 80, voire au-delà, dans la plupart des films qui traitent de ces sujets-là. On voit même à un moment des orchestres interpréter dans le film, donc sur la pellicule, des pièces originales ou des standards revisités parce qu'ils sont intégrés dans l'action. Mais on va aussi trouver des musiques inspirées du jazz, utilisées comme une musique, j'allais dire, tout court, sans rôle signifiant, sans couleur locale, par des compositeurs qui ne sont pas spécialistes a priori du cinéma et qui vont donc, comme cela, utiliser quelquefois leur talent pour illustrer des films avec des bandes originales. Et inversement, on va aussi voir des compositeurs de jazz, en quelque sorte, se retrouver, sollicités pour faire du cinéma de la même façon. Tout cela dans des styles divers, variés. Ils vont faire afro-cubain, ils vont faire un peu oriental, un peu espagnol, un peu begin. Ils peuvent faire aussi de la musique classique, de la musique renaissance. Le jazz n'étant finalement qu'un style parmi d'autres que l'on peut trouver partiellement ou en totalité dans un film. On peut aussi, évidemment, comme Woody Allen le fait très régulièrement et avec talent, illustrer ses films en quasi-totalité par des standards de jazz soigneusement choisis, découpés, illustrés, sans que les sujets de ses films n'aient grand-chose à voir avec le jazz a priori et avec les morceaux qui sont utilisés. C'est surtout dans la musique classique que l'on peut remarquer cela, évidemment, la non-signification des musiques par rapport à ce que l'on voit, le décalage, le contre-emploi, y compris donc temporel. Alors voilà, ceci étant, eh bien, on va comme cela écouter quelques extraits de films entre 1958 et 1961, tournés en France avec des musiciens français ou étrangers, parfois assez inattendu. Édouard Molinaro, en 1959, fait un film qui s'appelle « Un témoin dans la ville ». On y trouve Lino Ventura, Dora Dole, Françoise Vrillon. C'est une lutte sans merci qui oppose un criminel qui vient de tuer l'amant de sa femme. Et c'est une course-poursuite, en quelque sorte, avec le réseau des radios-taxis, qui était une nouveauté à l'époque et qui joue un très grand rôle. Molinaro va faire appel
au français Barney Whelan, qui est saxophoniste, né en 1937 et qui mourra en 1996, pas habitué du tout du cinéma, eh bien c'est lui qui va habiller entièrement ce témoin dans la ville. En voici un premier extrait.

Voilà donc le générique de Un témoin dans la ville, qui n'est pas un film sur le jazz, mais le jazz va être utilisé pour créer cette ambiance très particulière, effectivement associée au crime, à la poursuite, à des petits soucis existentiels dans un couple. Et c'est pour ça que l'image du jazz va quelquefois être donc au service de ce type de sujet. Un deuxième extrait d'Un témoin dans la ville, avec de brillants musiciens, comme vous avez pu déjà l'entendre, c'est une scène de crime en quelque sorte.

l'art de créer une ambiance dans quelque chose qui n'est pas forcément un jazz classique, mais qui est joué en tout cas par un groupe de jazz dans un esprit très proche, évidemment, de ce style de musique. En 1959, toujours, Alain Goraguer, musicien toujours vivant aujourd'hui et qui a longtemps collaboré avec Serge Gainsbourg en étant son orchestrateur, mais qui a aussi signé des musiques personnelles. Alors, si on veut se moquer, on dira que c'est lui qui a fait le générique de Gym Tonic, par exemple, mais il a aussi fait de brillantes musiques pour La Planète Sauvage, un dessin animé tout à fait original, pour l'affaire Dominici, etc. Alors, Alain Goraguer, musicien de jazz, va solliciter un certain nombre de personnes autour de lui, Pierre Michelot à la contrebasse, Raymond Guillot à la flûte, Roger Guérin à la trompette, sans doute les meilleurs musiciens que l'on pouvait trouver sur le marché, pour un film qui exploite Boris Vian. Le titre, c'est « J'irai cracher sur vos tombes ». C'est un sujet, là encore une fois, un peu maladif, on va dire, un petit peu particulier. C'est le frère métis d'un noir qui a été lynché par la foule, qui cherche à le venger. Voilà l'histoire de « J'irai cracher sur vos tombes », sorti quelques mois avant la mort de Boris Vian, puisqu'il a été pris d'un malaise qui va l'emporter en ayant été voir la première de ce film, qu'il n'aimait pas trop d'ailleurs. Alors, ceci étant, on est dans une ambiance, là encore une fois, un peu particulière, et voici comment, dans le générique, déjà, Alain Goraguer nous crée une atmosphère propice, je dirais plus au suspense en général.

Alors, on sait l'amour de Boris Vian pour le jazz, il était lui-même jazzman, et par la suite, on a exploité quelques-uns de ses romans pour en faire des films, on n'a pas systématiquement utilisé le jazz pour autant. Mais voilà encore une fois un autre thème différent, cette fois-ci, thème d'amour, qui est joué avec le vibraphone qui est mis en avant. En tout cas, vraiment, une musique bien adaptée à ces images, même si évidemment le film n'est pas impérissable.

Alain Goraguer, au service d'un scénario donc de Boris Vian, J'irai cracher sur vos tombes, film de Michel Gast, sorti en 1959. Nous continuons à explorer les films de cette époque-là qui touchent un petit peu au jazz. L'année précédente, un plutôt vétéran du cinéma, Marcel Carné, va lui aussi être touché par la grâce du jazz comme illustration sonore d'un de ses films qui s'appelle Les Tricheurs. Ça se passe à Saint-Germain-des-Prés dans l'immédiat après-guerre et c'est une série de réflexions sur la jeunesse existentialiste et son mal-être. On y trouve des actrices qui feront parler d'elles par la suite comme Pascal Petit, Andrea Parisi. Côté masculin, c'est Jacques Charrier, un temps mari de Brigitte Bardot ou Laurent Terzieff. Voilà donc Les Tricheurs de Marcel Carné qui va regrouper un quatuor de jazz exceptionnel qui signeront chacun un des numéros originaux donc de ce film comme Stan Getz au saxophone ténor pour le générique.

Stan Getz, donc au saxophone, compositeur mais aussi interprète, ou Dizzy Gillespie, trompettiste incomparable, qui va signer un autre extrait de cette bande originale du film et bien sûr en interpréter l'essentiel à la trompette.

Dizzy Gillespie à la trompette et avec un groupe de musiciens hors pair, Stan Getz, il y a Oscar Peterson au piano, Herb Ellis à la guitare, Ray Brown à la contrebasse, enfin vraiment du beau monde pour le film Les Tricheurs de Marcel Carné. En 1958, toujours, un film d'Edouard Molinaro, qu'on avait entendu précédemment, « Des femmes disparaissent ». C'est l'histoire d'un homme qui parvient à sauver sa fiancée des griffes d'un réseau de traite des blanches. On est là dans quelque chose qui renoue un peu avec le policier, le petit côté sordide, hein, contrairement au précédent, un peu plus insouciant. On y trouve Robert Hossein, Philippe Clay, Estella Blin, Magali Noël, et c'est donc Art Blaquet qui va être sollicité. Je précise que tous ces enregistrements ont été faits dans les studios parisiens, donc ce sont des fois des compositeurs étrangers, bien sûr, comme Art Blaquet, batteur, et qui a fait cette musique avec Benny Golson, saxophone, de son groupe, bien sûr. Pour la petite histoire, Art Blaquet avait été sollicité par Frank Teno et Daniel Filippaki pour signer le générique de leur émission Pour ceux qui aiment le jazz sur Europe numéro 1, pratiquement dès sa création en 1955. C'est pour vous montrer que tout cela procède d'une certaine logique. Alors, Des femmes disparaissent d'Edouard Molinaro, c'est Art Blaquet et c'est Messengers. Voici le générique.

Voilà, une ambiance tout à fait lancinante. N'oublions pas qu'Art Blakey est batteur avant tout. Et voici la musique du final. Eh bien, c'est un petit résumé du film. Art Blakey et Benny Golson comme compositeurs.

Alors, on n'oublie pas, on aura l'occasion d'en reparler, que Miles Davis va aussi faire une très belle musique originale pour l'ascenseur, pour l'échafaud de Louis Malle, dans cette même période. Passons en 1961 à un film un peu oubliable, mais enfin, il est de Roger Vadim et avec Brigitte Bardot, son épouse pendant un temps, Mireille Dark, Claude Brasseur, tout jeune. Et c'est un jeune musicien de jazz, clarinettiste, James Campbell, qui va habiller la bride sur le coup. En voici donc un premier extrait.

Ce sont tous des musiciens français qui interprètent cette musique de James Campbell. L'histoire, c'est une cover girl qui veut rendre son amant jaloux en séduisant le compagnon d'une amie. On n'est plus dans le policier sordide comme j'en ai parlé. Donc vous voyez qu'on peut utiliser aussi la musique de jazz pour des films sentimentaux, pour des films anodins, pour des comédies. Nous passons maintenant à un film de 1959, un film de Hervé Bromberger, Les loups dans la bergerie. Voici en quelques mots le sujet de ce film, bien sulfureux. Trois bandits cherchent refuge dans une maison isolée des Alpilles. Jusque-là, on peut imaginer qu'effectivement, le jazz, histoire de bandits, tout ça va bien. Mais le film est très différent de ce qu'on peut attendre d'un film policier habituel, puisque il se trouve qu'ils vont aller dans cette maison isolée où un couple s'occupe d'enfants inadaptés. Et c'est un jeu très cruel de tension entre les occupants et les bandits qui veulent évidemment sauver leur peau d'une certaine façon, qui va se manifester. D'où le titre « Les loups dans la bergerie ». Le compositeur n'est pas moins que Serge Gainsbourg, qui débute sa carrière, à ce moment-là en tout cas sa carrière discographique, avec des pièces comme « Le poinçonneur d'Ilila ». Effectivement, une petite teinte jazz. Il n'est pas jazzman, c'est une exception dans cette émission, mais il va signer une très très belle musique orchestrée par Alain Goraguer, une pointure du jazz, puisqu'on l'avait écouté déjà tout à l'heure. Voici un premier extrait des Loups dans la bergerie.

Serge Gainsbourg, souvent avec des collaborateurs pour l'orchestration, va signer pas moins d'une quarantaine de musiques de films pendant toute sa carrière, parallèle à évidemment ce que l'on connaît mieux dans le domaine de la chanson. Dans ce film jouent Jean-Marc Bory, Pascal Roberts, Pierre Mondy, Françoise d'Orléac, la regrettée sœur de Catherine Deneuve, qui se tuera dans un accident de voiture quelques années après. Voici un second extrait des Loups dans la bergerie, une teinte plus blues, mais on est vraiment dans une ambiance jazz, alors que, encore une fois, ce n'est pas justifié par le scénario ou par, disons, même le cliché de ce que pouvait être la musique de jazz dans le cinéma.

Très belle musique pour un film très cruel, c'est comme cela. En 1959, et nous terminerons avec ce film de Claude Bernard Aubert. Ce film s'appelle Les Tripes au Soleil. Alors on peut tout imaginer. Non, c'est pas un documentaire sur la boucherie-charcuterie. Enfin, on sent qu'il va se passer des choses. Les acteurs connus aujourd'hui encore un petit peu qui jouent dans ce film, ce sont par exemple Grégoire Aslan, Guy Tréjean, Alice Sapritch, que tout le monde a vu un jour évidemment. C'est l'histoire d'une lutte entre une communauté noire et une communauté blanche dans une ville perdue dans le désert, une ville indistincte, indéterminée. Évidemment, il y a beaucoup de symboles, il y a beaucoup d'actualités, sans doute aussi, et une volonté un peu moralisatrice, une volonté pédagogique dans ce film. La musique est d'André Auder, grand musicien de jazz, plutôt violoniste, alors c'est plutôt rare. On trouve Stéphane Grappelli dans ce domaine et quelques autres. Stéphane Grappelli qui, par ailleurs, écrira de la musique pour certains films, notamment pour Bertrand Blier, comme Les Valseuses. Il ne compose pas seulement que du jazz, d'ailleurs, à noter, mais il est évidemment connu pour cela. André Auder, spécialiste aussi en tant qu'écrivain musicologue du jazz, André Auder, né en 1921 et mort en 2011, nous signe une musique tout à fait étonnante pour ce film un peu oublié aujourd'hui.

Cinéphonie, c'est tous les mercredis à 19h30, donc sur cette antenne RCF. Et c'était donc avec plaisir que je vous ai présenté ces films parfois un peu oubliés, mais avec des musiques teintées de jazz. Et je le rappelle, 100% français, en tout cas pour la plupart d'entre eux et pour leur interprétation, et tous enregistré à Paris pour des films français. Le jazz français, c'est pas quelque chose d'inintéressant, et quand il touche le cinéma, eh bien, nous sommes parfois transportés de façon signifiante ou de façon beaucoup plus allégorique. Et nous terminerons avec André Auder. Vous aurez remarqué quelques voix dans le jazz précédent. C'est le groupe du Jazz Group de Paris qui va donc chanter là, plusieurs de ses membres, dont Christiane Legrand, la sœur aînée de Michel Legrand, feront partie plus tard des Swingle Singers, un grand groupe de jazz vocal et souvent très sollicité dans le cinéma, plus dans la variété jazz que dans le jazz tout court. Alors nous terminerons avec les Tripes au Soleil. Rendez-vous à la semaine prochaine, bien sûr.

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2: Et c'est toujours La Voix est libre en direct jusqu'à 11h30 avec Nelson Montfort, commentateur et journaliste sportif que vous connaissez toutes et tous et qui attend de discuter avec vous à l'antenne, comme Jean-Michel tout à l'heure. Prenez votre téléphone, vous composez le 01 56 56 44 44. Vous allez le connaître par cœur, hein, Nelson, à force ce numéro.
3: C'est un numéro assez facile à retenir. Ouais. Et puis il se trouve que le 4 est mon chiffre porte-bonheur.
2: Oh, bah écoutez, c'est formidable. Allez, voilà. 01 56 56 44. 44, on a Claire qui nous a envoyé un message. La diffusion sur YouTube me manquait, super et merci. Ben voilà, au moins on peut vous voir, Nelson.
3: Oui, mais ce qui, ben, y a, apparemment il y avait un problème de son.
2: Non, non, c'est bon.
3: Ah, bon,
2: non, il n'y a pas de problème.
3: Très bien,
2: vous pouvez nous regarder en direct vidéo sur la chaîne YouTube de radio de RCF Notre-Dame.
3: C'est pas comme à Avignon cet été où il y a eu un spectacle, enfin il y avait 1600 spectacles à Avignon, dont l'un et il ne se passait rien. C'est-à-dire que les personnages étaient sur scène et ne parlaient pas. Il faudra leur demander.
2: C'est un choix artistique.
3: Ah oui, c'est un choix. Ah oui, voilà, c'est un choix. On va dire artistique, c'est autre chose, mais voilà.
2: Nelson Montfort, vous avez une anecdote à nous raconter.
3: Oui, je sais que vous les aimez bien. Je fais court. Après avoir parlé de Michael Chang et de coureurs de cyclistes détachés, que voilà, là, c'est une anecdote qui me rappelle d'excellents souvenirs. Les Jeux Olympiques d'Atlanta 96, où le sprinter américain Michael Johnson pulvérise le record du monde de 200 mètres, 19 secondes 32, juste avant qu'Usain, plusieurs années avant qu'Usain Bolt le batte de peu. Et je suis pris dans un enthousiasme extraordinaire. Je vais vers lui, Michael, just wonderful. Puis c'est vrai que ça commence à... Parce que j'ai tellement d'admire... En plus, monsieur, formidable.
2: Vous imitez bien, je trouve.
3: Oui, et j'ai tellement d'admiration pour lui qu'il le sent, évidemment. Et donc, je dis, mais Michael, c'est formidable. Cette performance fait penser peut-être au record de Bob Beamon. Et puis ça dure.
2: Incredible.
3: Et il s'en va en plein milieu d'une interview. Et à ce moment-là, le réalisateur mis dans l'oreille, mais rattrape-le, mais il s'en va à toute vitesse. Alors, rattraper le recordman du monde du 200 mètres, c'était vraiment au-dessus de mes forces, au-dessus de mes forces. Mais ça reste un très très bon souvenir. Et pour la petite histoire, il commente aujourd'hui l'athlétisme sur la chaîne britannique BBC. Et donc je le vois de temps en temps sur les championnats d'Europe, championnats du monde, etc. Il dit ah, mais parce que donc en plus il a pas changé. Il y a des athlètes qui changent, mais lui, il n'a pas changé. Si vous avez regardé sa photo, il est magnifique. Et il dit « Ah, my good friend from France !» Mais moi, vous savez, en Amérique, tout le monde m'a oublié, mais ici... Parce que cette séquence, elle passe assez souvent dans les zappings. Elle passe très... Oui, grâce à vous, en France, enfin en Europe, on me connaît encore, etc. Et ça, j'avoue que... La spontanéité de certains athlètes, c'est quelque chose qui me touche énormément. Énormément.
2: Pourquoi il est parti? On sait pourquoi il a quitté l'interview.
3: Parce qu'il était... Bon, déjà, c'était peut-être un peu long. Hein, vous savez, j'ai beaucoup d'autodérision. Donc, je vais vous dire que c'était sans doute... Parce qu'il y avait la traduction, je vais un peu de vous la faire. Et donc, forcément, lui, la traduction, ça ne l'intéresse pas. Et donc, il s'en va. Et après, il est revenu. Et ça reste un très très bon souvenir. Mais tout ça était en direct. Je peux dire que quand vous avez le micro, vous tendez le micro à un athlète et qu'il s'en va en direct, là vous dites voilà, il va falloir que je rattrape ça. Mais bon, après on s'en souvient en souriant et c'est très bien comme ça.
2: Quel lien vous avez avec toutes les personnes que vous avez pu interviewer, Nelson Montfort? Vous parlez beaucoup du Usain Bolt. Il vous a marqué vraiment.
3: Une conclusion, c'est que les plus grands sont souvent les plus simples et les plus humbles. Bolt, nous avons parlé de Raphaël Nadal dans cette émission il y a quelques semaines et autres. J'ai des souvenirs formidables de cette. Je vous réserve une anecdote pour la semaine prochaine qui vous plaira, qui concerne la natation française, qui n'a pas commencé avec Léon Marchand, même si Marchand est un très digne héritier. Mais c'est une anecdote qui concerne le relais 4x100 mètres nage libre des Jeux Olympiques de Londres 2012. Je vous garde cette anecdote pour la semaine prochaine.
2: Mais vous, est-ce que parfois vous restez en lien avec ces sportifs?
3: Alors,
2: il y a un lien.
3: Alors, il y a un lien. Je vais vous répondre très honnêtement. Il y a un lien de respect, de complicité, ouais, etc. Si on se croise dans un événement, par exemple, il m'est arrivé relativement récemment, c'était à Metz justement, de croiser Tsonga, vous savez, l'ancien, ouais, qui organise maintenant le tournoi de tennis de Metz. Je dis, voilà, ou alors certains rugbyman, footballeur, patineur, évidemment, tennisman de temps en temps. Et, voilà, on est heureux de se voir. Maintenant, vous dire que ce sont des rapports d'amitié qui sont restés, c'est un petit peu beaucoup dire, mais vous savez, ce sont des personnes qui ont leur vie, j'ai la mienne, nous n'avons pas le même âge, évidemment, et j'ai toujours, c'est ce que je dis souvent à mes étudiants, parce que j'enseigne dans une école de journalisme, j'ai toujours été soucieux de garder une petite distance par rapport à... Mais je vais aller au fond de ma pensée, Melchior. Je pense qu'il faut garder une petite distance par rapport à ceux que vous admirez beaucoup, qu'il s'agisse de sportifs, d'artistes, de je ne sais pas, peut-être même de prélats, d'hommes politiques, certainement. Ouais. Parce que si vous essayez trop de faire un peu copain-copain, vous tapez sur l'épaule, ce qui n'est pas du tout mon style d'ailleurs, vous allez au-devant de grandes déceptions. Vous savez, ces personnes, les artistes, les sportifs, un patineur, un tennisman, il va vous donner ce qu'il y a de mieux à donner sur un terrain, sur une patinoire, sur un terrain de football, de rugby, de tennis, que sais-je. Une fois derrière, vous savez, c'est quelqu'un comme vous et moi, et peut-être pas aussi bien que vous et moi, en tout cas pas aussi bien,
2: oui,
3: que vous.
2: Oui, mais votre carrière...
3: Ça vous fait pas réagir, ce que
2: je dis. Si, non, mais on n'est pas là pour parler de moi, Nelson.
3: C'est pour ça que je voulais vous lancer, parce qu'on parle tellement de moi, je voulais vous... Non, mais ce que je veux dire, c'est que je me souviens, vous qui aimez les anecdotes, nous étions avec mon épouse à une représentation d'opéra magnifique. Je crois que c'était Manon. Et on voit donc une chanteuse russe qui est superbe, qui meurt sur scène à la fin, dans les larmes, etc. Un décor, des costumes magnifiques. Et donc, moi, ce que je n'aime pas faire, d'ailleurs, c'est aller voir les artistes après dans les coulisses. Mais là, j'étais un peu obligé de le faire, comme nous étions conviés, etc. Et on voit arriver 10 minutes après la présentation, ça vous fait rire, la même cantatrice qu'on avait vue, superbe, etc., en jean, habillée un peu n'importe comment, hirsute, en hurlant partout parce qu'elle cherchait son compagnon qui devait être assis à côté d'elle à table et qui ne l'était pas. Je me dis, mais au fond, quel intérêt? Est-ce qu'il ne vaut pas mieux rester sur ce rêve, sur ce, ouais, spectacle, sur ce... Je pense que ceux qui
2: parfois
3: nous écoutent...
2: Parfois, vous êtes déçus,
3: pas...
2: c'est ça.
3: Mais très, ouais, souvent, et d'ailleurs, je veux dire, c'est à moins d'y être absolument obligé, je ne vais pas voir les artistes après. Je dis, mais parfois, on est obligé, enfin, je veux dire... Et puis, il y a une deuxième chose, c'est que le soir, bon, un spectacle se termine à 23h. Je vais vous citer l'exemple de Georges Brassens, que j'adorais au moins autant que vous adorez Nicolas Sirkis. Qui apparemment n'est pas rien. Eh bien, Georges Brassens, évidemment, ça vous fait rire. Georges Brassens, quand il terminait ses tours de chant à Bobineau, au Seine Parisienne, rue de la Gaîté, non loin d'ici, eh bien, au maximum 10 minutes, au maximum, il arrivait, il venait vers les spectateurs qui l'attendaient et qui signaient des autographes, parce qu'à l'époque, il n'y avait pas les photos, il n'y avait pas les portraits, etc. Ça n'existait pas, ça. Il avait un tel respect. Il dit, les gens, il est 23h, je viens tout de suite. Aujourd'hui, vous avez des acteurs ou des chanteurs qui n'ont pas le dixième du talent et du respect du public de Georges Brassens, qui vous font attendre 45 minutes avant de les saluer, alors qu'il est déjà 23h. Ouais. Très peu pour moi. Très peu pour moi.
2: Nelson Montfort, vous êtes un personnage connu en France. On peut dire que vous êtes une star, hein, c'est pas du tout l'idée. On n'est pas dans la Star Academy non plus.
3: Mais on existe encore cette émission?
2: Ah, oui, bien sûr.
3: Ah, pardon, je savais pas.
2: Si, ah, il y a de bons talents en plus.
3: Ah, très bien. Très bien.
2: Est-ce que. Voilà.
3: J'ai l'impression de vivre dans une grotte.
2: Ah, bah oui, c'est un petit peu ça. Bon, on n'a pas le même âge.
3: Ah, oui, bon, merci, voilà. Merci de le préciser. Je suis beaucoup plus jeune que vous.
2: Voilà, c'est ça. Dans votre tête, peut-être. Jeunesse éternelle, on va en parler d'ailleurs avec Jean-Marie qui aura une question à ce propos.
3: Ah, très bien.
2: On vous reconnaît dans la rue, au théâtre, dans le métro, parce que je sais que vous prenez souvent le métro. Vous vous arrêtez quand on vous demande un selfie?
3: Systématiquement.
2: Ou... C'est vrai?
3: Systématiquement. Ouais. Je crois n'avoir jamais envoyé balader quelqu'un, parce que c'est ça. Même sous une pluie battante, je m'arrête systématiquement. Vous savez, si on fait ce métier, même ceux qui vont vous dire l'inverse, c'est aussi à un moment donné pour avoir cet échange avec le public, etc. Et qui serais-je, comme je l'ai vu malheureusement, hélas, souvent, avec des artistes, refuser des autographes à des... parfois même à des enfants handicapés. Enfin, je ne vais pas trop rentrer dans ces détails-là. Oui, systématiquement. Ouais. Ça, c'est quelque chose, je n'ai pas toutes les qualités, loin s'en faut, mais le respect du public, vous voyez, c'est moi la troisième ou quatrième fois que je vous en parle depuis ce matin, c'est quelque chose que j'ai. Donc le respect du public, ce n'est pas seulement in situ sur scène ou derrière l'écran.
2: C'est aussi en dehors.
3: Absolument, absolument. Ouais. Ça passe également par une tenue. Vous me verrez rarement sans veste. Vous voyez, c'est comme ça. Je ne me force pas du tout. Mais ça, c'est quelque chose que j'ai vraiment, vraiment complètement en moi. Oui.
2: Vous avez d'ailleurs un polo aujourd'hui qui est presque aux couleurs de RCF Notre-Dame. C'est exact.
3: Si je vous disais oui, ce serait un peu de la forfanterie, mais ce sont des couleurs que j'aime bien.
2: Oui. Vous êtes très coloré.
3: J'aime bien ces couleurs. Oui, j'aime bien.
2: Bon, on peut vous voir sur la chaîne YouTube de RCF Notre-Dame.
3: Et nous entendre, le son remarche.
2: Oui, ça fonctionne bien.
3: En radio, c'est mieux.
2: Jean-Marie nous a rejoint au 01 56 56 44 44. Nelson, je vous laisse mettre votre casque pour bien entendre Jean-Marie. Bonjour.
4: Oui, bonjour Nelson. Bonjour Victor. Bonjour tous les auditeurs. Je vous appelle pour la chose suivante. Oui, d'abord, je me présente. Je suis un Auvergnat. J'habite à côté de Clermont-Ferrand. Et j'ai eu le bonheur en 2003, ça fait déjà quelques années, de rencontrer et discuter.

0: qu'on est à peu près la même génération. Moi, j'ai 80 ans, Nelson ne doit pas être très loin. Mais cette éternelle jeunesse qu'il garde, ça me bluffe, c'est extraordinaire. Mais j'ai une idée sur la question, sur l'éternelle jeunesse, mais je dirai après. Donc voilà, merci Nelson. Et puis, qu'est-ce qui vous fait rester aussi jeune, aussi joyeux? Est-ce que c'est votre foi, puisque vous êtes protestant? Est-ce que vous avez d'autres raisons? Moi, j'ai une petite idée sur la question, mais je la dirai après.
1: Ah bah vous, alors vous restez avec nous, Jean-Marie. Nelson Montfort.
2: Jean-Marie, merci pour toutes ces observations. Bah, ce qui me fait rester jeune, c'est l'enthousiasme, c'est l'échange, c'est drôle parce qu'on me pose souvent cette question. C'est surtout le fait de rester actif. Ça, c'est quelque chose que j'ai en moi. J'ai beaucoup de confrères que je ne citerai pas, des confrères très connus, qui ont présenté le journal, qui ont présenté les grandes émissions, etc. La chandelle s'éteint petit à petit. Et ça, moi, la chandelle ne s'éteindra pas tant que je serai évidemment en bonne santé. Je fonctionne à l'enthousiasme, à l'amour des miens, à l'amour d'autrui, et effectivement, aux passions, à la musique, à la littérature, au théâtre, aux concerts, aux expositions. Enfin voilà, aux voyages qui sont un peu moins lointains maintenant. Je sais qu'en dans ce pays, en France ou en Europe proche, on trouve des trésors. Et puis voyager dans sa tête, ou voyager dans ses lectures, c'est très important aussi. Donc voilà. En tout cas, je ne me force en rien. Si ce n'est ce que vous avez dit sur effectivement, j'essaie de faire un petit régime. Ça n'a pas été le cas à Dole la semaine dernière.
1: Ça se voit pas.
2: Ouais, enfin moi, je le vois un peu. Et j'essaie également de me maintenir en forme, non seulement intellectuellement, vous l'avez eu la gentillesse de le dire, mais également physiquement. Alors, vous avez parlé du golf de Charade. Alors Charade est très connu effectivement pour un golf, mais est encore plus connu pour un circuit automobile.
0: Ah oui.
2: Qui aujourd'hui est un circuit on ne court plus. C'était beaucoup trop dangereux. Enfin, vous connaissez les lieux, je pense. Et j'aimerais porter hommage à un ancien pilote français que j'avais eu l'occasion de rencontrer, le Clermontois Patrick Depailler, qui est d'ailleurs né, on va dire, sur le circuit de Charade, et qui malheureusement nous a quittés dans un accident aux essais en 1980. Voilà. Clermontois Patrick Depailler.
1: Voilà. Jean-Marie, alors c'était quoi? Quelle était votre idée?
0: Ma petite idée, c'est que je pense que Mel Nelson est un monument d'empathie, de bienveillance, et j'en veux pour preuve les milliers d'athlètes qu'il a interviewés au bord des piscines ou des stades. Je sais si j'ai souvent regardé, notamment dans de l'athlétisme. Et je pense que c'est aussi toutes ces belles rencontres avec des jeunes athlètes. Et c'est pas tous des saints, hein, parce qu'il y en a beaucoup qui sont un peu trop centrés sur leur nombril, je trouve, c'est certains athlètes, mais bon, la majorité, je les aime bien quand même, dans leur quête du progrès. Mais je pense que toutes ces rencontres, ces mille rencontres, certainement, l'ont nourri et vous ont permis, Nelson, de rester jeune, quelque part, et joyeux, et ouvert à la vie et au mouvement.
1: Merci, Jean-Marie.
0: C'est le mouvement.
1: Merci beaucoup pour votre appel sur RFM Notre-Dame. Voilà, Nelson Montfort.
2: Oui, ça fait extrêmement plaisir d'entendre ça. Vous me parliez, il se trouve que je vais le voir demain après-midi sur une péniche. Il y avait un coureur français qui s'appelle toujours Pierre-Ambroise Boss, qui a été champion du monde du 800 mètres à Londres, non pas aux Jeux Olympiques, mais à Londres 2017, au championnat du monde. Et lui, je suis parfois en contact avec lui, et il me dit, est-ce qu'on pourrait se voir donc demain après-midi, ça sera le cas. Je garde encore des contacts, quand l'occasion se présente, oui. Mais pour répondre à votre question et à l'observation de Jean-Marie, effectivement, de côtoyer des jeunes gens, des jeunes filles, qui sentent en plus, vous savez, les gens sentent quand on les aime. Hein. Voilà. Et un enthousiasme fin, c'était terrible. Ouais. Fin, F-E-I-N-T. C'est ce qu'il y a de pire. Donc moi, parfois, je ne suis pas enthousiaste. Parfois, vous savez, il y a des performances ou des contre-performances, même si elles sont françaises, qui n'appellent pas une admiration béate de ma part. D'ailleurs, vous qui aimez les anecdotes, je suis...
1: Une de plus.
2: Je suis parrain d'une fédération qui s'appelle la Fédération Française de la Loose. Et là, parce que ce sont deux jeunes, la FF...
1: Fédération française de la
2: Loose. Il s'agit donc de célébrer tous les athlètes, tous les sportifs français qui passent un peu à côté, soit qui terminent quatrième, soit qui soient disqualifiés, soit... Enfin, mais ils ont beaucoup, beaucoup d'humour. Ils étaient venus me voir justement à Metz, dans un salon du livre, il y a quelques années. Est-ce que vous acceptez un peu d'être... Je dis, mais bien sûr, parce que c'est drôle, parce que ça réchauffe le cœur. Et puis ça peut consoler un peu les malheureux athlètes français, et il y en a quelques-uns, hein, qui échouent aux portes du bonheur. Eh bien, voilà, au moins, voilà, ça met un petit peu de légèreté dans tout ça.
1: Allez, Nelson Montfort avec nous encore pendant quelques minutes en direct sur RCF Notre-Dame avec vos appels au 01 56 56 44 44.
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2: Ça passe très vite, hein, Nelson.
3: C'est bon signe.
2: Oui, c'est bon signe, mais c'est toujours un peu triste, je trouve.
3: C'est bon signe.
2: Votre coup de griffe, ça concerne aussi la visite de Léon XIV.
3: Oui, ça concerne surtout, comme on dit, l'after, dans le langage des jeunes d'aujourd'hui. Il n'a pas fallu attendre plus de 24 heures pour que certains commentateurs déversent leur fiel. Parce que c'est de ça qu'il s'agit. Je veux dire, franchement, la France, pendant 4 jours, et même avant, cette radio en est la preuve, parce qu'on s'était réjouis, même avant de la visite du Saint-Père, ça a été un moment de grâce. Vraiment, et c'était un moment de grâce, puis je trouve que ça a été un moment la France, dans ce qu'elle a à offrir de meilleur, pas une interpellation, pas aucune violence. Tout, il y a 80 000 personnes qui sortent du stade de
2: France. Ça s'est très bien passé.
3: Heureux, ça s'est très très bien passé. Et certains commentateurs, qui viennent dire voilà que finalement ça ne concerne que les croyants pratiquants, etc., que les audiences télévisées n'étaient pas si formidables que ça. Mais d'ailleurs, comment ose-t-on comparer une messe du pape ou des événements qui ont lieu en plein après-midi à 15h, à 17h ou autre, avec des matchs de football de l'équipe de France qui ont lieu à 20h30. Comment peut-on faire cette comparaison? Et d'ailleurs, pour avoir, comme j'ai préparé ce coup de griffe, j'ai bien vérifié justement les audiences. Les audiences du pape faisaient en cumulé entre 4,5 et 5 millions de téléspectateurs en moyenne. Ce qui est énorme. Je peux vous dire que c'est... Alors effectivement, il y avait un désamour sur l'équipe de France de football qui semble être un petit peu en régression. La cote d'amour semble avoir augmenté avec le nouvel entraîneur qui arrive. Donc là, l'autre soir, le match contre la Belgique a fait 6 millions, je crois, de téléspectateurs. Donc c'est pas tellement plus, mais c'est à 20h30. Mais il y a d'autres matchs, notamment après certaines piètres performances, qui atteignaient difficilement les 4 millions. Donc voilà, je n'aime pas ça. Je n'aime pas ce fait de critiquer le bonheur.
2: Oui,
3: j'aime pas ça. Ouais. Vous n'allez pas être d'accord.
2: Mais j'ai envie de vous dire, Nelson, peu me chaud. C'est-à-dire, avec ce qu'on a vécu, ce que vous avez regardé, nous, évidemment, avec les équipes de RCF Notre-Dame, il va y avoir tellement de joie et de communion que finalement, il faut qu'on garde ça.
3: Oui, bien sûr.
2: Mais bien sûr qu'il y a toujours, pour tous les événements, Nelson Montfort, il y a toujours des commentaires un peu, on pourrait s'en passer, des commentaires négatifs ou autres. Mais tout de suite, on voit bien qu'il y a une majorité de personnes qui vont dire là, vous avez pas raison, c'est faux.
3: Une très grande majorité. Je pense qu'on aurait pu se dispenser de ce genre de commentaires ou attendre peut-être quelques jours ou simplement ne pas les faire du tout, ce qui aurait été encore mieux.
2: Disons que le quotidien revient très vite au galop.
3: Hélas.
2: C'est ainsi.
3: C'est peut-être pas mon quotidien. En tout cas, j'essaie que ça ne le soit pas. Moi, j'ai toujours été, je suis un petit peu partagé entre l'optimiste qui voit la vie en gris ou le pessimiste qui voit la vie en rose. C'est un petit peu les deux. Mais je ne suis certainement pas un pessimiste qui voit la vie en gris. Certainement pas. Et je ne suis pas suffisamment naïf pour être un optimiste qui voit toujours la vie en rose. Parce que la vie, c'est ça. Mais quand... Il n'y avait pas d'arrière-pensée dans ce voyage du pape. Tout semblait être coulé de source. L'équipage de l'avion était très heureux de le... Tout me semblait très, très naturel et très beau, tout simplement. Très beau.
2: Mais Nelson, vous savez, si tu devais me faire l'avocat du diable, sur cette radio, je vais faire attention.
3: Oui, parce que déjà, on a employé un autre terme tout à l'heure.
2: Non, mais on pourrait dire exactement la même chose de l'ouverture des Jeux Olympiques, en disant, il y a peut-être des scènes qui ont un petit peu dérangé, mais on va pas garder ça. On va garder quand même l'effervescence. Vous voyez ce que je veux dire, Nelson ?
3: Là, je suis d'accord avec vous.
2: Ça me fait plaisir.
3: Non, mais c'est bien que nous puissions débattre. Nous ne sommes pas non plus 100% d'accord sur tout. 99% suffira.
2: Exactement. Et puis,
3: j'aime beaucoup Nicolas Sirkis.
2: Oui,
3: je l'ai même rencontré. Non, mais comme vous me l'avez dit, on l'entend assez rarement sur cette antenne, mais enfin, voilà.
2: Écoutez, mais on parle de vous, Nelson Montfort, c'est vous. On parlait de la jeunesse éternelle. Moi, je me souviens de Mick Jagger. Alors, c'est Rolling Stones, pour le coup, qui disait pour moi, faire du rock, c'est être un éternel adolescent.
3: J'ai une anecdote sur Mick Jagger.
2: Ah bah allez-y.
3: On a le temps ?
2: Bah oui.
3: Comme vous savez, il a un château, enfin je ne sais pas si les auditeurs le savent, il a un château en Touraine, donc on le voit souvent à Tours, où d'ailleurs il possède une librairie anglaise, Shakespeare je crois, à Tours. Et donc il est devenu assez ami avec l'ex-directeur du Golf Club de Touraine, et donc ils rentrent ensemble avec le directeur du Golf de Touraine dans une sorte de 4x4 qui consomme pas mal d'essence. Mmh. En ce moment, il aurait pas mal plus de problèmes avec la crise des carburants. Ça remonte.
2: Il y aurait une vignette critère.
3: Ça remonte, oui, exactement. Ça remonte à quelques années. Il s'exprime d'ailleurs assez bien en français, Jagger, comme vous le savez. Et donc ils s'arrêtent, ils font le plein dans une station. Et donc c'est le petit pompiste avec la casquette, etc., tel que vous les imaginez dans les années 50. Et donc il commence à dialoguer. Il dit, ça c'est bien, j'ai un bon client aujourd'hui, parce que depuis qu'il y a le tram à Tours, vous savez, moi j'ai beaucoup plus de mal. Et il dit, et à ce moment-là, il s'adresse donc à Jagger, en train de faire le plein. Il dit, et vous, qu'est-ce que vous faites? Il dit, je suis chanteur. Je dis, ah bon, vous êtes chanteur, ah bon, mais est-ce qu'il vous arrive parfois de vous produire à Tours? Il dit, non, pas vraiment à Tours, mais en France, oui, ça m'arrive. Je dis, ah bon, mais oui, mais écoutez, notre concert, c'est le prochain, c'est au Stade de France. Stade de le petit pompiste, vous imaginez, au Stade de France. Je dis, oui, je suis Mick Jagger, le chanteur des Rolling Stones. Il n'en pouvait plus. Quand je vais dire ça à ma femme, un peu comme Columbo, j'ai dit, Et dit, écoutez, et là, c'est très joli. Il n'y a qu'un seul témoin, c'est le directeur du Golf de Touraine, parce que personne ne la connaît, cette histoire. Il dit, écoutez, donnez-moi votre adresse et j'ai peut-être une petite surprise pour vous. 10 jours après, arrive, sous enveloppe, manuscrit, etc., à Mick Jagger Château de 1, deux invitations, plus parking, plus cocktail, plus dînatoire, etc., au Stade de France.
2: Sympa.
3: Et oui, c'est bien, je trouve que c'est une jolie anecdote sur Mick Jagger, l'éternel, parce que c'est un éternel jeune homme, il a plus de 80 ans.
2: Éternel adolescent.
3: Voilà, chanteur des Rolling Stones.
2: Vous êtes rock'n'roll, vous, Nelson Montfort ?
3: Je suis plutôt musique classique. Maintenant, j'aime les belles musiques, j'aime les belles chansons. Pour en venir à cette chanson signée par Grégoire qu'on a entendue en début d'émission, j'ai un coup de cœur pour ce genre de chanson. Donc je ne suis pas, comment dire, j'écoute plutôt de la musique classique et quasiment toute la journée, mais il m'arrive d'interpréter, comme vous le savez peut-être, j'ai quelques spectacles sur la chanson française, enfin sur trois artistes, excusez du peu, qui sont Jean Ferrat, Charles Trenet et Georges Brassens, que j'alterne. Ce sont des causeries musicales. Et je suis très heureux de... Parce que là il se trouve que je chante également, je fais chanter le public. Et il y a beaucoup de nostalgie autour, d'heureuse nostalgie autour de ces spectacles.
2: Est-ce que vous avez été, ou peut-être encore aujourd'hui, Nelson Montfort, fan absolu d'un ou d'une artiste, quand vous étiez peut-être plus jeune?
3: Des Beach Boys.
2: Ah, les Beach Boys.
3: Les Beach Boys, mais c'est un groupe californien que, d'ailleurs, je suis toujours fan.
2: Mais c'était rock'n'roll,
3: qu'à un moment donné, enfin, ils ont également certaines très jolies chansons, pop rock, j'ai suivi la trajectoire de... Alors là, il y a vraiment des hauts et des bas chez les Beach Boys. D'ailleurs, il ne reste aujourd'hui qu'en vie plus que Mike Love, qui était, qui était le co-auteur avec Brian Wilson, qui nous a quittés il y a quelques temps. Je les écoute toujours nous les écoutons souvent en famille. Il y a énormément de talent. Si vous écoutez les orchestrations des Beach Boys, qui à un moment donné, enfin même pendant pratiquement toute leur carrière, concurrençaient directement les Beatles pour être considérés comme le groupe numéro un, non seulement en Amérique mais au monde. Donc les Beach Boys. Mais il y en a d'autres. Mais si je réponds spontanément,
2: Des Beach Boys.
3: J'en ai beaucoup. Ouais. 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Oui, j'adorais. Ba, ba, ba, ba, ba, around, ba, ba, ba. J'en ai plein. I get around all the time. J'ai l'impression que.
2: Ah, mais je suis très
3: vous aussi,
2: musique,
3: voilà. Ouais. Oui, les Beach Boys. Et il y a cette chanson qui s'appelle God Only Knows. Que Paul McCartney, quand même, a
2: Guillaume
3: dit...
2: Guillaume adore, à la réalisation.
3: Alors, ça adore, parce que... Alors, je ne sais pas si on peut en écouter quelques courts extraits de God Only Knows.
2: Ça va être compliqué d'aller chercher.
3: Mais God Only Knows, il se trouve que cette chanson-là, Dieu seul le sait, une chanson d'amour merveilleuse, Paul McCartney a dit, cette chanson, j'aurais aimé l'écrire. C'est un hommage formidable au couple Wilson Love. Je connaissais bien les Beach Boys. Et cette chanson, c'est vraiment une chanson d'amour extraordinaire. Il se trouve que Dennis Wilson, le batteur des Beach Boys, était non seulement un immense batteur, mais en plus, il était très beau garçon. Et c'est l'une des rares chansons qui ne soit pas chantée par Mike Love, parce que Dennis Wilson, à la batterie, c'est une tellement belle chanson d'amour. Dennis Wilson a un physique peut-être plus attirant que celui que Mike Love. Et c'est lui qui la chante. Et c'est un chef d'œuvre. Donc, ça veut dire, qu'est-ce que ça veut dire? Ça veut dire qu'il y a des chansons dites de variété qui peuvent être des chefs d'œuvre et qui resteront. Ah oui, Yesterday, des Beatles restera. Ah, et je pense que God Only Knows restera. Il y a certaines chansons d'Elvis Presley. Enfin bon, bref.
2: Mais je note que vous avez un côté rock'n'roll. Je ne savais pas, Nelson Montfort.
3: Et sans parler des artistes français dont je vous ai parlé.
2: Il y a une reprise des Beach Boys d'une chanson des Mamas and Papas, vous savez, California Dreaming.
3: Ça, c'est un chef-d'œuvre.
2: California Dreaming.
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2: Cette chanson a été reprise par les Beach Boys, et il y a une version rock'n'roll qui est absolument...
3: Il devait se connaître.
2: Vous l'écouterez.
3: John Phillips.
2: Je vous l'enverrai.
3: Avec grand plaisir.
2: Sur WhatsApp.
3: C'est exact. On prépare l'émission.
2: Toujours, c'est très important.
3: Bien que nous sortions souvent du script, ce que j'adore.
2: Exactement.
3: Notamment aujourd'hui.
2: Vous entendez?
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2: Les Beach Boys.
3: C'est.
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2: Allez. On va finir là-dessus cette émission. Merci Guillaume d'avoir
3: merci
2: eu
3: Guillaume.
2: Ah ben il est super. Hein, Guillaume.
3: Il est formidable.
2: Hein. Ouais.
3: Non, c'est une
2: bonne
3: est,
2: équipe.
3: Cette chanson est un chef-d'œuvre tout simplement.
2: Lundi, on reçoit Yann Kefelec dans ce studio. Avez-vous un message à lui faire passer?
3: Mon cher Yann, j'apprends. Ça va le faire sourire. Tu connais l'estime et l'amitié que j'ai pour toi et pour Servan, ta charmante épouse. Il paraît que depuis que tu es tous les lundis sur Radio RCF Notre-Dame, que tu es à l'heure. Et ça veut dire beaucoup. Tu comprendras. C'est un private joke et je t'embrasse.
2: Ben voilà. Allez, on lui fera passer le message et ça vous fait
3: rire. Oui, parce qu'il y a une longue histoire de Yann Kefelec et des horaires.
2: Ouais. Bon. Nelson, merci.
3: Avec plaisir. Et moi, je serai à l'heure.
2: Oui, bah, toujours. On se retrouve mercredi prochain.
3: Avec grand plaisir.
2: Avec joie. Merci beaucoup, Nelson Montfort. Dans un instant, et Dieu dans tout ça, avec Marie-Ange de Montesquieu et son invité. À tout de suite.
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2: Il est 11h30 sur RCF Notre-Dame. Bonjour Marie-Ange de Montesquieu.
3: Bonjour Melchior Gormand.
2: Mais je vous ai attendu tout à l'heure.
3: Bah oui, vous voyez, rien ne va bien ce matin.
2: C'est pas grave.
3: Mais en fait, si.
2: Si, alors
3: rien
2: oui
3: n'arrive
2: non.
3: Par hasard.
2: Qu'est-ce
3: oui,
2: qui se passe? Vous avez un invité?
3: Nous sommes en direct. Visiblement, le nez qui coule un peu trop ce matin. Donc voilà, c'est des choses qui arrivent en direct, n'est-ce pas les amis? Eh bien voilà, au débeauté. Je me suis dit que pourquoi pas aujourd'hui nous intéresser un peu aux personnalités qui travaillent, qui œuvrent peut-être un peu dans l'ombre sur cette antenne de RCF Notre-Dame. Et je me dis pourquoi pas Jean-Baptiste de Maigret.
4: Bonjour Marie-Ange.
3: Bonjour Jean-Baptiste. En face du micro, vous sortez donc de l'ombre Jean-Baptiste.
4: Ben oui, je sors complètement de l'ombre.
3: Alors je vous ai attrapé dans votre bureau, Jean-Baptiste de Maigret. Ça fait plaisir de vous entendre dans Et Dieu dans tout ça. Vous n'êtes pas. Est-ce que vous croyez qu'on arrive sur cette antenne par hasard? On ne travaille pas dans une radio comme celle-ci par hasard.
4: Non, pas par hasard.
3: Même si on croit un peu au hasard, mais je ne suis pas sûre que vous croyez au hasard.
4: Beaucoup la providence.
3: Alors, Jean-Baptiste de Maigret, vous, sur RCF Notre-Dame, vous avez un poste clé, puisque on sait qu'une radio ne marche pas gratuitement. On est d'accord?
4: Absolument.
3: N'est-ce pas? Ça, c'est votre travail ici, de capturer, si c'est, en tout cas de donner envie. Voilà, des mécènes, à des petits, des grands donateurs. Et ça, c'est une stratégie, c'est aussi un travail finalement qui change d'une entreprise classique, on peut dire. Comment ça se passe ici, à RCF Notre-Dame, avant de dire Dieu dans tout ça? Est-ce que c'est une entreprise comme les autres?
4: Non, c'est non, pas bien une évidemment. Entreprise comme les autres. Et, comment dire, vous me prenez un peu débotté, en effet. Sur ce sujet, parce qu'on est en train de réfléchir. Moi, ouais. Je suis arrivé il y a un mois, donc c'est tout juste.
3: C'est tout frais.
4: C'est tout frais. Je suis arrivé à la radio il y a un mois pour développer les ressources de la radio.
3: Ouais.
4: Fidéliser les mécènes, les donateurs, les mécènes, et réfléchir avec vous tous comment développer les ressources propres de la radio.
3: Êtes-vous un cadeau d'élevage, Jean-Baptiste de Maigret? Est-ce qu'on peut le dire, ça?
4: Je crois que oui.
3: Je crois que oui.
4: Je crois que oui.
3: Ouais. Deux parents bien croyants, pratiquants, grenouilles de bénitier ou pas complètement, pas à ce point-là non plus?
4: Si, j'ai grandi, pour rien vous cacher, ma paroisse c'était Saint-Augustin,
3: à Paris. Cette magnifique paroisse, si magnifique église sur
4: oui,
3: cette place.
4: Très grande église. Il y a une grande histoire avec Charles de Foucault. Mais ce n'est pas ce qui m'a donné la foi.
3: Qu'est-ce qui vous a donné la foi?
4: Ben, je crois une rencontre personnelle avec le Christ.
3: Ouais.
4: En 1998.
3: Ouais, c'est précis.
4: Oui.
3: Ça me rappelle presque des JMJ, ça, 98.
4: Non, c'était,
3: même si c'était
4: juste
3: 97.
4: Après. C'était juste après.
3: Ouais.
4: Oui, je suis parti. Les JMJ, c'était formidable, un engouement, plein de jeunes. Voilà. Et je suis parti en Terre Sainte avec la communauté de l'Emmanuel.
3: D'accord. Ça a changé votre vie?
4: Ça a changé ma vie.
3: Ça fait tellement cliché de dire ça. Ça a changé ma vie.
4: Ouais. Non, mais
3: là,
4: ça...
3: c'était vrai.
4: Oui, c'était un peu vrai. Complètement vrai. Ouais, je vais vous donner une petite anecdote.
3: Yes.
4: J'étais célibataire à ce moment-là.
3: Ouais.
4: Et
3: je sens que je vais aimer ce qui va suivre.
4: Et puis j'ai des copines qui partaient dans ce pèlerinage.
3: Ouais.
4: Et il y avait 70 filles pour 30 garçons.
3: Oh bah ça n'a pas beaucoup changé. Hein.
4: Donc je me suis dit, sous un malentendu, ça pourrait être amusant. On ne sait jamais, on peut faire des rencontres dans un pèlerinage. Et ben non, j'ai rencontré Jésus.
3: Ah oui, la chute est féroce. Vous êtes bon en fait, Jean-Baptiste. Vous voulez pas vous reconvertir? Vous avez rencontré Jésus. Comment ça s'est manifesté? Parce que souvent on résume ça comme ça, on entend ça dans des témoignages, sur les réseaux et ailleurs, dans les églises, dans les conférences. Mais là, on a envie de savoir concrètement ce qui s'est passé. Moi, ça me fascine toujours, cette affaire-là.
4: Ben, c'est lors d'un sacrement de réconciliation sur le chemin de Nazareth.
3: Sur le chemin de Nazareth?
4: Oui.
3: Vous êtes parti sur le chemin de Nazareth?
4: On était sur le chemin de D'accord. Nazareth en groupe, en pèlerinage, après avoir passé plusieurs jours dans le désert.
3: Ouais.
4: C'était incroyable, il y avait une chaleur à crever. Et puis en fait, je me suis confessé à un prêtre maintenant qui est évêque d'ailleurs.
3: On peut dire qui c'est ? C'est qui ?
4: Je crois que c'était le père Jacques Benangonin qui est maintenant évêque de Beauvais.
3: Qui était, voilà, qui est toujours à Beauvais d'ailleurs.
4: Ouais, ouais. Et je me suis confessé et puis ça m'a fait évidemment un bien fou. Et en arrivant à Nazareth, j'ai ressenti une paix, une joie intérieure incroyable.
3: Et vous avez dit c'est ça ?
4: Voilà.
3: C'est comme ça que ça se manifeste ? C'est ça ?
4: Oui. Et puis surtout, il y a eu le sentiment d'avoir été pardonné de quelque chose.
3: C'est comme ça que le Christ est invité dans votre vie,
4: oui,
3: et qu'il n'en est plus ressorti, reparti. Parfois, il y a des allers-retours. On entend beaucoup aujourd'hui parler d'aller-retour de la foi, de déception parfois de Jésus. Le Christ déçoit parfois. C'est ce que l'interprétation que parfois certains fidèles ont, ressentent. Pas vous.
4: Non, je crois qu'il n'en est jamais ressorti, en effet. Après, il y a eu des hauts et des bas, hein, enfin, en effet, de pratiques, de recherches, de questionnements, etc. Mais il n'en est jamais ressorti.
3: Ouais, j'ai cru que vous alliez nous raconter que vous aviez rencontré la femme de votre vie dans ce fameux pèlerinage.
4: Mais non,
3: j'ai rien compris, j'ai anticipé, n'importe comment.
4: Je ne l'ai pas rencontré, je l'ai rencontré après, bien sûr.
3: Ouais.
4: Enfin, non, je la connaissais déjà.
3: D'accord.
4: Je la connaissais déjà, et elle est devenue ma femme après, et voilà.
3: Et la foi, c'est-à-dire que dans votre famille, tout le monde allait à la messe tous les dimanches, tout le monde pratiquait, et vous, classiquement, à l'adolescence, vous avez dit, bon, bah, c'est... Bon, disons que c'était devenu un peu un geste automatique, mais vous aviez une foi, pas édulcorée, mais bon, un petit peu... une foi automatique, quoi.
4: Oui, c'était une foi un peu automatique, un peu culturelle et pas personnelle.
3: Ouais.
4: Et moi, j'ai découvert une foi personnelle grâce à ça. Et puis, je me suis posé beaucoup de questions. Est-ce que je ne suis pas pris dans un engouement comme on peut... quelqu'un qui était au Stade de France, qui n'a pas vraiment la foi, qui a une foi culturelle, on peut se dire, ouais, on est entraîné par les foules.
3: Ouais.
4: Et j'ai eu ces moments-là dire, mais est-ce que je suis à ma place ? Est-ce que je ne suis pas entraîné par la foule, justement ? Et ça, c'était vraiment intéressant parce que je me suis vraiment posé la question. Et puis en fait, non, il y avait l'Eucharistie. Je me suis dit, ben non, en fait, c'est celui-là que je suis.
3: Ouais. Justement, j'allais vous poser la question. Si vous étiez un jeune d'aujourd'hui, vous vous êtes projeté, j'imagine que vous avez pu suivre peut-être, en tout cas des extraits de cette veillée incroyable au Stade de France. Vous vous êtes projeté ou pas ? Vous vous êtes dit, eh, si j'avais été à leur place, qu'est-ce que j'aurais ressenti ? J'aurais été galvanisé ou j'aurais pris de la hauteur ? Oh, attention, la foule, c'est dangereux.
4: Non, je pense que j'aurais été galvanisé comme tout le monde. Mais après, ce qui est bien, c'est de se poser la question. Mais est-ce que de prendre un peu de hauteur et de dire, tiens, comment je vis ma foi personnelle et comment je la mets en action et comment j'agis ? Justement, c'est la question que doivent se poser plein de jeunes aujourd'hui. Qu'est-ce que je vais faire ? J'ai vécu un événement incroyable. Qu'est-ce que je peux faire après tout ça ?
3: C'est vrai que c'est souvent ce que l'on reproche. Alors, je me l'approprie aussi, comme ça, il n'y a pas d'histoire après. Oui, vous prenez pour qui Montesquieu. Il y a quelque chose parfois, mais même je pense que chez l'humain en général, qui relève du en même temps, voire du schizophrène. C'est-à-dire, je fais ce que je dis, mais ne faites pas ce que je fais. Des jeunes là qui sont très... qui nous donnent plein d'espérance, qui nous donnent... foi en la foi, on se dit, mais mon Dieu, voilà, on a entendu, même dans des chaînes très généralistes, des chaînes même étrangères, on a réentendu cette formule du pape Jean-Paul II, la France fille aînée de l'Église, enfin, ça faisait combien de temps qu'on n'avait pas entendu cette formule ? Est-ce qu'on a raison de s'emballer ? Ou est-ce que pour vous, il faut voir l'effet longue durée, quoi ? Il faut attendre un peu avant de voir l'effet que va produire les fruits portés par cet événement qui nous a tous galvanisés, qu'on ait 7 ou 77 ans, Jean-Baptiste de Maigret. Qu'est-ce que vous ressentez, vous, en tant que sage ? Vous avez pris quelques années sans vous prendre non plus pour Madame
4: Presse. Je ne suis pas si vieux que ça, Marie.
3: Mais pas du tout. Vous avez une belle barbe, qu'est-ce que vous voulez que je vous dise ? Alors, allez-y. Selon vous, ça m'intéresse d'avoir votre retour là-dessus.
4: Mais ce qu'ils ont vécu là, ce que nos jeunes ont vécu là, on a pu le vivre, nous, pendant les JMJ, ou moi, personnellement, en 98, pendant un pèlerinage, c'est d'être galvanisé, et après, de construire sa vie grâce à ça.
3: Ça, c'est autre chose.
4: Ben oui, mais c'est incroyable. C'est-à-dire que c'est, en fait, c'est un élément déclencheur. C'est des événements, des choses qui peuvent changer votre vie. Moi, ça a été en 1998.
3: Ouais.
4: Mais plein de jeunes qu'on connaît, enfin, de ma génération, ça a été 97, ça a été les JMJ. Donc j'imagine qu'il y a peut-être plein de jeunes qui vont se dire « Mais qu'est-ce que je fais de maintenant, de ma vie vers où ouais. je vais ?»
3: Ouais.
4: Comment j'avance avec Jésus ?
3: En gros, est-ce que ça va marcher ? Ça va prendre ?
4: Bah bien sûr que ça
3: ah,
4: va prendre.
3: Ah ouais, vous y croyez ?
4: Bah bien sûr.
3: Moi, je suis une grande sceptique, vous savez bien. J'ai besoin que vous me... qu'on m'acquiez, si je puis dire.
4: Non, mais bien sûr que ça va prendre. Parce qu'en fait, ça peut prendre tellement de formes. En fait, le Christ peut agir dans toutes les formes. Là, le pape a invité les jeunes à se poser la question de la vocation. Mais après, il leur a dit à Metz, je crois... n'hésitez pas à fonder une famille.
3: Il fallait le faire, quand même, dire qu'il a dit ça.
4: Ouais.
3: C'est fou, hein.
4: Et il leur laisse la liberté, parce que j'ai eu un échange, justement, avec un ami sur cette notion de liberté.
3: Ouais. Très discuté, hein, après ce qu'il s'est dit. Hein.
4: Après ce que le pape a dit. Ouais. Mais en fait, les jeunes sont libres. On est libres, c'est ça qui est la force aussi de notre...
3: La liberté dans Église. L'engagement, en fait. Non, hein, c'est un peu ça temps. Qu'il a finalement dit. Finalement, la route là, qui s'offre à nous... c'est vrai qu'on est plein de joie et d'espérance. On a envie de se dire que la France, même la France qui ne croit pas, qui était là, qui a suivi, qui était même là, sur place... Parmi les millions, le million, ou presque le million, de personnes qui ont assisté à cette... participé à cette fameuse messe sur la place de la Concorde, sur les Champs-Élysées, etc. On a envie de se dire que la France va se sentir mieux. Et puis dès que, malheureusement, on voit bien que le naturel médiatique revient au galop, et c'est bien naturel, il faut bien parler des choses qui vont pas, qui vont mal, et... On a envie de se dire, non, non, non, ça va rester comme ça. La France va rester positive. Je ne sais pas si c'est la bonne attitude. Est-ce que vous croyez que c'est la... On a raison de... C'est presque une douce parenthèse. C'est vrai que certains, beaucoup, ont parlé de parenthèse enchantée. Et on a envie qu'elle dure, cette parenthèse. Est-ce que ça va être possible ? Les Français qui sont si rabat-joie et si, comment peut-on dire, plaintifs, dans la plainte. Le pape ne s'est pas plaint une seule fois. Personne ne s'est plaint pendant
4: non,
3: 4 jours.
4: Se plaint,
3: c'est vrai, hein ?
4: Oui. Moi,
3: malgré le retard d'Emmanuel Macron.
4: Il m'est venu un sentiment ce matin, parce ouais. que j'ai la chance de venir, je suis venu à vélo à la radio.
3: Sous la pluie, bravo.
4: Oh non, il pleuvait pas.
3: Il pleuvait pas.
4: Et je suis passé place de la Concorde. Et tout était en train de se défaire.
3: Ouais.
4: Et je me suis dit, mais la messe est dite, et maintenant ?
3: Et maintenant ?
4: Et maintenant, qu'est-ce qu'on
3: ouais.
4: fait ?
3: Qu'est-ce qu'on fait ?
4: Et justement, moi, je viens travailler à la radio. Mais les jeunes, ils vont se poser la même question. À la sortie de la messe, c'est pareil, tous les dimanches, qu'est-ce qu'on fait ?
3: C'est vrai.
4: Et ça, moi, mon curé me le dit, elle nous le dit. En fait, c'est à vous d'agir maintenant.
3: Ouais.
4: Et donc, finalement, ce qu'on a vécu là, c'est une grande messe. C'est comme un dimanche. Alors, évidemment, il y avait le pape, il y avait du monde, il y avait 800 000 personnes.
3: Ouais.
4: Ça durait 4 jours, on a ouais. tous été entraînés, mais c'était une messe comme les autres.
3: C'est ça qu'il faut se dire, peut-être, pour se calmer.
4: Ouais, oui.
3: Pour garder juste... Est-ce qu'on a les fruits qu'on a cueillis à cet arbre enchanté, si je puis dire.
4: Et comment je rencontre le Christ ensuite
3: ouais.
4: Et comment je continue avec
3: tous
4: le
3: les
4: Christ
3: jours, hein.
4: Tous les jours. Donc il faut revenir à la messe, en fait.
3: Ouais, c'est à moi que vous dites ça. Bon, d'accord. Et au confessionnal, vous y allez de temps en temps. Vous savez que c'est une vraie question, hein.
4: De temps en temps, mais c'est difficile, hein. Mais ça a été tellement salutaire.
3: Vous l'avez fait beaucoup dans votre vie ou pas trop ?
4: Pas beaucoup.
3: Pas beaucoup.
4: Un peu.
3: Vous n'êtes pas un fervu des confessionnaux ?
4: Je vous ai dit que ça avait changé ma vie.
3: Ouais. Cette confession-là.
4: Cette confession-là ouais. a changé ma vie. Et ça m'a permis aussi d'aller demander pardon à la personne que j'avais, qui j'ai peut-être fait du mal.
3: C'était, oui, on ne voulait peut-être pas en parler. C'était non, quelqu'un de proche, en tout cas.
4: Et ça, c'est important. Ça a été salutaire parce qu'en fait, j'ai été pardonné, mais ensuite, et par Dieu et par la personne.
3: Vous avez été pardonné par la personne ?
4: Bah, je lui ai demandé pardon, donc elle m'a.
3: Vous vous êtes pas contenté ? Vous ne vous êtes pas contenté d'aller vous confesser ? Vous êtes allé lui demander pardon. C'est beau ça. C'est pas tous les jours qu'on fait ça. C'est dur de demander pardon. parfois.
4: Oui, parfois, mais c'est, ça fait partie du salut, peut-être.
3: Peut-être. Allez, on se lance justement pour une deuxième séquence au confessionnal avec vous. Ça vous va ?
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3: Ah bah vous avez signé, Jean-Baptiste. À vous de jouer.
4: Ça fait longtemps que je ne vous ai pas écouté, Marie-Ange. Je ne sais pas comment se passe ces émissions.
3: Ah bah voilà, vous êtes punie. Là, nous sommes au confessionnal. La dernière fois que vous êtes confessé.
4: Avant Noël.
3: Ah quand même. Donc vous y allez alors, à confesse. Une fois par an.
4: Oui, on essaye, une fois ou deux par an. Ouais.
3: C'est quelque chose qui vous est pénible?
4: Non, mais en fait, je trouve que la dernière fois, on y est allé en famille et c'était bien. On y est allé, parce qu'en fait, on est allé à Rome et on a passé quatre portes saintes.
3: Waouh, vous l'avez fait.
4: Oui, quatre portes saintes. Donc, on s'est dit, bon, allez, dans le package, il faut aller se confesser. Et donc, toute la famille est allée. Ça, c'était vachement sympa, en fait.
3: En italien ou en français? Parce qu'en italien, c'est plus facile, vous pouvez dire.
4: Non, moi, je suis allé en français.
3: D'accord, vous avez joué le jeu. La dernière fois que vous êtes confessé, donc, c'était à Noël. Avez-vous ressenti d'autres expériences spirituelles que de la même, comment peut-on dire, envergure que celle que vous avez vécue en Terre Sainte en 98? Est-ce que le Seigneur, parfois, alors, au-delà des signes, hein, qu'il est bon de percevoir, qu'il est doux de percevoir, puisque c'est comme ça qu'on est conscient, on conscientise sa présence d'une certaine façon. Est-ce que vous avez eu d'autres moments de grâce? Peut-être même pendant ces quatre jours, je ne sais pas, d'un point de vue personnel.
4: Plus maintenant dans mon métier.
3: Dans votre métier?
4: Parce que depuis quelques années, je travaille au service, maintenant depuis un mois, pour la radio,
3: ouais. Mais...
4: avant, je travaillais pour un diocèse. Et dans mon métier, en effet, c'est très concret.
3: Ça donne du sens?
4: Ça vous donne beaucoup de sens, ouais. En fait. Et travaillant pour l'Église...
3: Pas toujours facile, hein?
4: Non, si, c'était facile.
3: Bon, vous êtes obligé de le dire. Hein. Ah,
4: ouais,
3: c'est vrai?
4: Ouais, c'était génial.
3: Bon, c'est pas toujours ce qu'on dit.
4: C'est génial.
3: Non, mais c'est vrai, c'est très humain. En même temps, l'Église, elle est faite d'hommes et de femmes.
4: Oui, mais moi, j'ai eu une chance folle d'être dans un diocèse incroyable.
3: Parce qu'on a envie de vous avoir comme camarade, comme collègue, comme ami, Jean-Baptiste. C'est peut-être pour ça aussi, vous êtes facile à vivre.
4: Non, je pense qu'il y avait une famille. L'Église est une famille, donc travailler en famille, c'était...
3: C'est beau ce que
4: vous dites. C'était bien. Et c'est bien.
3: Et vos enfants, si vous en avez? Je ne sais pas, si vous avez d'enfants. Trois enfants.
4: Trois enfants.
3: Est-ce qu'on peut dire que ce sont des cathos d'élevage?
4: Oui, mais je pense qu'ils sont des cathos d'élevage, en effet. Mais j'ai envie qu'ils trouvent chacun leur voie.
3: Ouais.
4: Et leur chemin vers Jésus.
3: Vous avez fait le job de la transmission de la foi dont on parle beaucoup aujourd'hui?
4: Ils sont encore jeunes. Enfin, le dernier a 17 ans, mais je crois que oui.
3: Ouais. Ils vont à la messe tous les dimanches?
4: Oui.
3: Waouh. Mais c'est vrai que ce n'est pas courant. Avouez-le.
4: Non, c'est pas courant.
3: Moi, j'ai énormément d'amis, cathos d'élevage, qui ne vont plus à la messe tous les dimanches. Ils vont une fois tous les...
4: Non, ils y vont tous les dimanches et ils me surprennent beaucoup là-dessus, justement.
3: C'est vrai?
4: Oui.
3: Vous sentez quelque chose de nouveau, il y a quelque chose d'un renouveau, il y a quelque chose de... qui change, là.
4: Ils assument complètement leur
3: foi.
4: Leur foi. Et le fait d'aller à la messe. Alors que ma génération, on se cachait, c'était plus compliqué.
3: D'accord. Je suis tout à fait d'accord.
4: On avait un peu honte. On était moqués un peu. Alors que maintenant, ils ont... Et ça, je pense que c'est depuis un peu la génération JMJ, ça a décomplexé.
3: Ça a commencé.
4: Ouais.
3: Et Léon XIV a parfait la chose.
4: Ouais.
3: Voilà, franchement, même un athée serait fier de dire qu'il est catho, quoi. Presque. Avec ce qui s'est passé. Quand même.
4: Ouais.
3: C'est vrai, hein?
4: Oui, c'est vrai.
3: Ah, on fanfaronne, limite.
4: Ouais.
3: J'en suis.
4: Ben en fait, il faudrait qu'il soit content d'être catho. En fait, il faut qu'on...
3: Mais c'est vrai que c'est
4: qu'on soit heureux d'être catho.
3: Ouais, mais c'est pas simple. Hein. Je trouve
4: non,
3: que chez nos frères, peut-être, alors sans faire de comparaison hâtive, encore une fois, mais ce n'est que du ressenti. Mais il semble effectivement, même sur les réseaux, alors ça se voit de moins en moins, justement, grâce aux influenceurs ou alors Père Paul-Adrien d'Ardemar, Jean-Baptiste Bienvenue, voilà, Sœur Albertine, etc., qui décomplexe et qui assume à 300% leur foi, quoi. Hein. Mais c'est vrai que jusqu'à maintenant, nos frères juifs, peut-être un peu musulmans, se moquaient de nous en disant « Ah, mais vous avez honte, vous tendez l'autre joue, vous n'êtes pas fiers. » Et là, ça semble peut-être changer, Jean-Baptiste Degrenier. Qu'est-ce que vous en pensez? C'est vrai ou pas, ça?
4: Oui,
3: vos enfants, ils sont représentatifs de cette nouvel élan.
4: Oui, je crois qu'ils sont, assez fiers. Ils ont été emballés par ce qu'ils ont vécu. Après, on verra sur la durée comment ça se passe.
3: Oui, parce que je parlais de schizophrénie tout à l'heure, et c'est vrai que dans un monde où on a tout ce qu'on veut, se rappeler qu'on a soif, c'est pas toujours facile, finalement. Ça, c'est une pensée personnelle, hein. Je sais pas ce que vous en pensez. Est-ce que ça vous arrive de vous dire, finalement, heureusement que j'ai cette soif qui persiste. Cette soif d'autre chose que de aller se lever, aller au boulot, partir en vacances. Les choses qui ne demandent pas tellement de réflexion, finalement, autre que ce que j'ai à faire dans la journée. Enfin, c'est quelque chose de très contemporain aujourd'hui.
4: Oui, mais qu'est-ce qui change par rapport à notre génération? Nous aussi, on avait soif.
3: Non, je dis en général, en règle générale, la foi en général, même nos anciens, peut-être ne le formulaient pas comme ça, mais de se rappeler que nous, on a cette soif d'essentiel, cette soif de Dieu, cette soif de croire tous les jours, même si ce n'est pas facile, ce n'est pas facile. Est-ce que c'est facile pour vous? Moi, ce n'est pas facile pour moi, par exemple.
4: Non, c'est pas...
3: Franchement, ce n'est pas facile. Hein.
4: Ce n'est pas facile. Mais justement, je trouve que c'est la... Tous les dimanches, moi, à la messe, finalement, je me dis, si, c'est facile.
3: Vous vous ennuyez jamais à la messe?
4: Oh, si, souvent.
3: Ah, quand même, ça me rassure, je ne suis pas toute seule.
4: Non, souvent.
3: Souvent?
4: Souvent, ça dépend des messes où l'on va, en fait.
3: Et c'est pas grave de s'ennuyer, vous êtes OK avec ça?
4: Non, à mon âge, c'est pas grave. Parce que ça y est, j'ai l'impression d'être installé dans ma foi. Pour les jeunes, je trouve ça...
3: Plus inquiétant, peut-être?
4: Alors, c'est vrai que à Paris, on a un choix incroyable. Mais en fait, il faut que les enfants, les jeunes, aillent là où ils sont portés.
3: Ouais.
4: Ça, il faut que nos paroisses et les curés le comprennent.
3: C'est-à-dire
4: On ne va pas forcément dans sa paroisse géographique.
3: Ah ben ça se saurait si ça se faisait comme ça. On choisit. Alors peut-être qu'on a trop de choix aussi. C'est ça qui, parfois, dans les grandes villes, et puis parfois, il y a zéro choix. On est obligé de faire 30 km pour aller à la messe. Ça, c'est la réalité
4: d'aujourd'hui. Oui, bien sûr, c'est la réalité.
3: Malheureusement.
4: Mais finalement, c'est l'engagement aussi. S'engager pour la paroisse, pour les scouts, pour une association. En fait, c'est ça aussi qui va donner le rythme.
3: On n'est pas là pour kiffer, quoi. Enfin, tant mieux si la messe est très belle. Pardonnez-moi d'utiliser exprès ce terme, kiffer. Vous savez ce que ça veut dire, Jean-Baptiste, kiffer ou pas? Vous l'avez, la ref?
4: J'ai des enfants.
3: Mais c'est vrai que moi, ça me fait toujours mal d'entendre « Ah, mais même sur des confrères, pas forcément très bienveillants avec l'Église, qui ont encore dit, voilà, qui mordicus vous assure que les églises sont complètement vides, que l'Église est poussiéreuse, que ce n'est pas sexy, que ça attire que les vieux. Moi, ça me fait mal, entendre ça.
4: Bien sûr que ça fait mal. Mais je pense que ça va être en cascade, ce qui se passe à Paris. Vous allez à la messe à Paris le dimanche soir, il y a tellement de messes pour les jeunes.
3: Ouais.
4: Moi, je suis impressionné. Il y a 30 ans ou 25 ans, c'était pas comme ça. À la limite, il y avait une messe où le dimanche soir, on allait à Saint-Germain-des-Prés.
3: C'est marrant, on s'est pas croisés à ce moment-là, mais effectivement, il y avait une messe, c'est vrai ce que vous dites. Hein.
4: Maintenant, il y en a des dizaines.
3: Ouais.
4: C'est quand même génial.
3: Sans parler des groupes de prière.
4: Exactement, et c'est pareil en banlieue et en province.
3: Ouais.
4: Moi, je suis épaté par ces jeunes-là, dans le diocèse dans lequel j'ai œuvré un peu. Il y a des groupes de jeunes qui viennent des quartiers. Ils sont incroyables. Moi, ils me redonnent la foi, ces gens-là.
3: C'est vrai?
4: Bien sûr.
3: C'est beau, finalement.
4: Moi, je retrouve la foi quand je trouve des gens qui sont un peu différents de moi et qui parlent de leur foi, ça c'est formidable.
3: Oui, parce que, alors, c'est vrai qu'on sans se plaindre forcément d'être cathos d'élevage, on leur envie peut-être parfois cette fraîcheur de la découverte, et de l'évidence, quoi. De quelque chose de waouh, comme ça. On a envie de revivre ça. Pas vous ? Enfin, moi, j'ai, parfois.
4: Oui, puis on a envie d'être... Moi, j'aime bien être bousculé, en fait, hein, et d'écouter ce que des parcours atypiques, ouais. Et des parcours de foi atypiques, ça c'est et c'est ce qu'on peut faire vivre justement à la radio ici.
3: Mmh. Ah, vous regardez, vous témoignez finalement aujourd'hui.
4: C'était pas prévu.
3: Bravo Jean-Baptiste. Mais non, mais c'est édifiant de savoir qu'il n'y a pas deux parcours. Moi, je trouve ça toujours fascinant. Il n'y a pas deux parcours de foi similaires. Mmh. On peut être deux cathos d'élevage. On ne pourra jamais avoir la même vision des choses, la même vision du Christ, la même vision de Dieu, la même vision de la vie, de l'enfer, du paradis. On n'a même pas eu le temps d'en parler, puisque le gong va sonner dans quelques instants. Vous savez, moi j'ai juste terminé en vous racontant une anecdote qui m'est arrivée pas plus tard qu'hier, au square. J'ai croisé une policière, figurez-vous, qui a tout installé la nuit, la veille donc de la messe des gens. Elle est croyante, hein. Il se trouve qu'elle est croyante. Et elle me disait que ça faisait tellement de bien. Le lendemain, ils se sont tous retrouvés à la police et ils se sont rendus compte de cette paix. Et elle m'a dit, mais ça faisait tellement longtemps qu'on n'avait pas été d'abord acclamés et qu'on n'avait pas eu de voiture cassée au retour. Pas une voiture n'a été cassée, alors que tous les matchs de foot, on se retrouve avec des champions, etc. On se retrouve avec des voitures, plus de voitures, tout crame. Et ça faisait tellement de bien de voir ça. Alors, je ne crois pas qu'elle pratique, mais elle a été frustrée de ne pas assister, d'ailleurs, de ne pas s'occuper d'avoir été missionnée de la sécurité le jour même, évidemment, le jour J. Mais c'était quand même très émouvant pour elle d'avoir... Elle m'expliquait, voilà, avec les chiens, etc. Et ils ont passé des nuits entières, tout installé. Enfin, c'est... Voilà, c'était assez. Ça m'a donné la chair de poule de l'entendre. En tout cas, c'est vrai que vous avez raison. D'entendre les parcours des autres, ça redonne
2: merci
3: la foi.
2: Merci Marion.
3: Pardon, je raconte ma vie à l'antenne. Excusez-moi.
2: Les auditeurs sont habitués, remarquez.
3: Ça, c'est une petite bien envoyée.
2: Non, parce que vous avez, c'est bien, mais moi aussi, j'aime bien. On raconte un peu les coulisses. Hein. Comment ? Merci Marie-Ange de Montesquieu.
3: Allez.
2: Merci Jean-Baptiste de Maigret.
4: Merci Marie-Ange.
2: Et Dieu dans tout ça à réentendre sur rcfnotredame.fr. C'est la fin du 10-12 déjà pour aujourd'hui. Merci pour votre écoute et votre fidélité. On se retrouve demain, jeudi. On parlera de la situation des enseignants, plutôt en colère. Comment mieux considérer cette profession ? Ce sera demain. Merci pour votre écoute et bonne journée avec RCF Notre-Dame.
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1: La civilisation moderne peut rendre souvent plus difficile l'approche de Dieu. Voilà l'un des constats que fera le Concile Vatican II dans ses conclusions et que nous pouvons relire dans Gaudium et Spes. Comment l'Église envisage-t-elle l'athéisme? Qu'est-ce qu'elle en dit? C'est ce que nous entendrons avec vous, Étienne Fouilloux. Bonjour.
2: Bonjour.
1: Vous êtes professeur émérite d'histoire contemporaine et spécialiste de l'histoire du catholicisme français. Vous avez beaucoup travaillé sur le Concile Vatican II. De quoi elle parle quand l'Église parle de l'athéisme?
2: Elle se réfère essentiellement à deux grands courants doctrinaux. D'une part, le marxisme, un athéisme fondé sur les lois de l'économie, l'histoire régie par les lois de l'économie, par les infrastructures, et la religion étant considérée comme une superstructure appelée à disparaître au fur et à mesure que les forces productives se développeront et qu'adviendra la société sans classe. C'est le mirage du communisme. Alors, d'une part, il y a ça, parce que à cette époque-là, le communisme s'est étendu considérablement. La Chine est devenue communiste en 1949, le Vietnam, enfin une partie du Vietnam en 1950.